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1: La première ministre albertaine fait le pari qu'une entente avec Ottawa va contribuer à réduire le sentiment séparatiste dans sa province. Mark Carney, lui, semble prêt à faire des compromis environnementaux pour tenter de garder l'Alberta dans le giron fédéral. Ici Christian Noël, Radio-Canada, Ottawa.
2: Trois autres Canadiens ont été exposés à l'antivirus, selon les autorités de santé publique. Deux de ces personnes sont présentement en Alberta et l'autre se trouve en Ontario. Elles ont été en contact durant un vol avec un cas confirmé de la maladie. Elles ne présentent pour le moment aucun symptôme et ont reçu des consignes d'isolement de leur direction provinciale de santé publique. Ces nouvelles expositions portent à 6 le nombre de Canadiens présentement en isolement en raison de l'antivirus. De nouveaux affrontements ont eu lieu dans le détroit d'Ormuz entre l'Iran et les États-Unis qui s'accusent mutuellement de violer le cessez-le-feu. Ces tensions surviennent au moment où Washington attend toujours une réponse de Téhéran à sa contre-offre pour mettre fin à la guerre. Voici là-dessus le directeur de l'Observatoire sur les États-Unis de la chaire Raoul Dandurand, Frédéric Gagnon.
3: C'est pas impossible qu'il y ait un dénouement au cours des prochaines heures, au cours des prochains jours. Mais Téhéran n'a pas nécessairement intérêt à broncher non plus parce que l'Iran sait très bien que Trump est en difficulté aux États-Unis, qu'il est en perte de popularité. Et au fond, c'est de savoir qui va broncher en premier, qui va flancher en premier.
2: Frédéric Gagnon croit que Donald Trump sera peut-être contraint à accepter un accord semblable, voire moins bon que celui de son prédécesseur, Barack Obama, qui avait réussi à obtenir de l'Iran un tel accord il y a quelques années. Ce scénario serait politiquement désastreux pour le président américain, selon le chercheur. Et puis au hockey, le Canadien de Montréal affronte les Sabres à Buffalo dans le deuxième match de leur série. La marque est de 2 à 0 en faveur du tricolore. Après 20 minutes de jeu, les Sabres mènent cette série 1 à 0. Et puis, il y a la victoire de Montréal qui sera aussi en action. Dans une trentaine de minutes, l'équipe de hockey féminin va tenter d'éliminer le Frost au Minnesota. La victoire pourrait accéder à la grande finale de la Ligue professionnelle de hockey féminin. Je dis bien pour la toute première fois de son histoire. Voilà, c'était les informations à l'antenne de Radio-Canada.

0: C'est un extrait de ce qu'on peut entendre dans le spectacle Wasebeguk, je ne l'avais pas du tout. Au-delà des montagnes, qui est une œuvre de danse, de chant et de conte en tournée depuis 2024. Ça se continue, ça a reçu bien des accolades de toutes sortes. Et c'est une proposition de la chorégraphe, interprète, commissaire Yvanie Aubin-Malo, qui, à travers des ateliers et la création d'espaces culturels, souhaite tisser des liens entre la danse contemporaine, les danses autochtones et le grand public. Yvanie est membre de la première nation Wolostogoyik Wasé... Oh, je ne suis pas capable. C'est gênant. J'aimerais tellement ça pouvoir le dire comme ça. Qui est située près de Lillette. Au moins, je viens d'apprendre comment dire oui. Lillette. Et qui est la seule première nation malécite au Québec. Bonsoir, Yvanie.
1: Bonsoir.
0: Je suis contente de te retrouver après toutes ces années.
1: Oui.
0: À la fin de l'année 2025, tu as reçu le prix du Conseil des arts et des lettres pour la meilleure œuvre chorégraphique pour ce spectacle-là. Qu'est-ce que ça apporte en termes de reconnaissance à une danseuse et chorégraphe?
1: Ça fait chaud au cœur. Ça fait chaud au cœur de recevoir une reconnaissance de mes pères qui sont dans le milieu de la danse contemporaine parce que je suis graduée de l'école de danse contemporaine de Montréal en 2014. Mais il y avait aussi un autre côté de moi qui était qui attendait encore de présenter Wasebeguk au-delà des montagnes dans ma propre communauté, aussi dans les autres communautés du Nouveau-Brunswick. De ma nation.
0: Ah, ça s'est pas fait encore. Et tu pensais que le prix peut-être allait faciliter les choses?
1: Oui, c'est ça. Je le souhaite, mais je sais que c'est en discussion.
0: En cours de réalisation. Oui. OK. Ah, mais c'est bien parce que je voulais savoir concrètement qu'est-ce que ça apportait. J'aimerais ça revenir un petit peu sur ton parcours pour les gens qui te connaissent moins. Comment tu t'es retrouvée à faire de la danse contemporaine?
1: C'est... Comme bien des danseurs, on souhaite s'exprimer autrement que

0: par la parole au début. Puis moi, c'était à l'âge de 14-15 ans, je vivais des choses difficiles qui avaient pas nécessairement des mots. Puis finalement, la danse devient un lieu de défoulement, surtout à l'adolescence.
1: Ben oui.
0: Et j'ai eu beaucoup d'encouragement à continuer à l'adolescence. Puis je mangeais de la danse, justement à l'époque de So You Think You Can Dance. je fais des liens. Puis c'est ça, ça m'a enivré la danse. Ça m'a permis de justement approcher des thèmes, des sujets qui étaient aussi difficiles dans ma famille. Puis ça vient justement laisser couler l'eau sous les ponts, la danse.
1: Est-ce que ça veut dire que choisir la danse, ça signifie nécessairement choisir l'absence de parole pour s'exprimer?
0: Non, parce que finalement, premièrement, les gens te voient danser, puis après ça, ils sont curieuses d'en apprendre plus sur justement les histoires qui sont imbriquées, qui sont
1: dans les mouvements,
0: les mouvements, dans la danse. Oui.
1: En 2015, ça c'est presque une légende, tu as étudié le fancy shawl, ou la danse papillon, qui est une danse, j'ai bien compris, très cardio, féminine, à Vancouver avec ton mentor Curtis Joe Miller. Qu'est-ce que tu n'avais pas vécu ici ou vu ici au Québec que tu as retrouvé là-bas ou t'as trouvé là-bas?
0: C'était même avant d'aller là-bas.
1: Okay.
0: La particularité de ce cheminement-là, c'est le fait que j'ai pas choisi un jour de m'inscrire à des cours de danse fancy shawl pour devenir danseuse powwow.
1: Okay.
0: C'est une personne de la communauté de danse powwow qui m'a invitée à aller à Vancouver pour apprendre de lui. À l'époque, c'était James Jones. Puis ça m'a pris un an de un peu réfléchir sur sa proposition parce que c'est un grand saut vers quelque chose que tu souhaites honorer.
1: Mmh.
0: Puis finalement, je me suis envolée en le 3 mars 2015, donc ça fait 11 ans, pour apprendre la danse auprès de Curtis Joe, qui est l'ami de James Jones. Et Curtis Joe m'a dit, en 4 mois, je pense que tu vas pouvoir retourner à Montréal pour continuer la route des powwow au Québec. Mmh. Mais moi, j'ai commencé en Colombie-Britannique et en Alberta.
1: Et c'est ça qui t'a donné envie de te reconnecter à tes racines?
0: Non, il y avait des souhaits avant ça, mais c'est sûr que quand je reviens à Montréal en 2015, en juin 2015, j'ai été présentée à Présence autochtone en 2015, en première de Richard Desjardins.
1: Wow.
0: Et ça a fait vraiment un coup énorme pour ma famille qui m'avait pas encore vu danser powwow, puis pour ma mère parce que c'est de elle que je porte les racines Wolastoqiyik. Pour ma mère, c'était extraordinaire de voir sa fille aussi fière de ses racines. Mais justement, il y avait des souhaits bien avant ce grand saut. Mais ça l'a aidé pour moi de reconnecter avec la communauté actuelle, ben en 2015, qui m'ont invité à ouvrir leurs événements, qui m'ont invité aussi à leur powwow en tant que danseuse, on dit danseuse de tête, head dancer, pour guider les gens qui viennent au powwow. Donc voilà.
1: C'est quoi maintenant? Parce que maintenant tu offres des ateliers, des classes de maître, t'es commissaire d'exposition d'art. C'est quoi le fil conducteur de tes projets?
0: Je dirais les rencontres. Vraiment, les rencontres. Quand je sens qu'il y a une possibilité de collaboration, c'est comme ça. C'est un peu comme on m'a ouvert à la danse fancy.
1: Ouais.
0: C'est justement la mutualité, la réciprocité qui se passe dans nos objectifs, dans nos visions. Puis à ce moment-là, ben il y a un potentiel, potentiel de créer quelque chose ensemble. Puis c'est vraiment le moteur.
1: C'est ça. Il y a un désir de fédérer, de créer des espaces intercommunautaires aussi.
0: Oui.
1: Est-ce que ça manque?
0: Ah, en ce moment, en fait, dans ma communauté, pour les personnes qui connaissent pas, les Wolastoqiyik, Wasibeguk n'ont pas de lieu de rassemblement.
1: Mm.
0: Le seul lieu qui nous désunit, c'est le conseil de bande qui est directement à

0: Sakuna à même le village.
1: Pourquoi tu dis nous désunis?
0: Nous désunis parce que ben souvent la politique c'est plus un moment de tension. Mmh. Puis justement j'espère créer un lieu et en fait on est en train de fonder une OBNL qui s'appelle Wolastoqiyik Adnigek. Okay. Adnigek qui veut dire lieu de portage parce que on est dans le lieu ancestral où c'était le plus long des portages dans le Wolastoqiyik qui est le territoire ancestral et ce centre culturel là serait pour justement nous relier à nos histoires familiales, nous relier à qu'est-ce qui nous unit.
1: Ouais, un peu d'histoire pour contextualiser. Je sais que Raphaël Bouvier-Auclair, il est féru d'histoire. Tu me corriges si je me trompe. La nation malécite a vécu une renaissance en 1987 quand le gouvernement fédéral et provincial l'a enfin reconnu parce que les terres étaient dispersées. Et c'est ton grand-père, Jean-Marie Aubin, qui a été un ancien grand chef, qui a été très actif dans le dossier-là. Puis je me demandais d'être sa petite-fille. Est-ce que tu as comme une responsabilité de continuer son travail?
0: Oui. Même, en fait, mon grand-père, moi, je suis née en 91, donc mon grand-père est décédé en 90.
1: Oh.
0: Et ma mère était donc plus tard enceinte de moi, puis elle se demandait est-ce que je suis à la bonne place pour poursuivre ça?
1: Mm.
0: Et quand elle m'a eu, elle a vu le grand-père tout cracher. Fait que depuis que je suis jeune, j'ai cette histoire-là qui me porte. C'est un peu comme je vois et je sais que ma famille voit un peu la suite.
1: À travers toi.
0: À travers moi, mais à travers d'autres aussi, cousins, cousines.
1: Ah, c'est super émouvant. Quand je t'ai rencontrée en 2019, je pense, la première nation malécite de Vigée venait de changer de nom.
0: Ah.
1: Et tu m'avais expliqué que malécite, c'est un terme Mi'kmaq qui veut dire ceux qui parlent lentement,
0: ouais,
1: ou ceux qui parlent différemment, que c'était péjoratif en fait, puis que les colons européens l'avaient repris.
0: Ouais.
1: Est-ce qu'il y a une lassitude des fois qui s'installe à constamment corriger les gens, éduquer les gens, reprendre les gens?
0: Moi, ça me fait plaisir de raconter comment j'ai su les subtilités de Wolastoqiyik et comment j'ai su les subtilités de Wasibaguk, parce que ça parle du territoire. Donc, lassitude, si je vais dans les termes techniques puis répéter, mais quand je commence à raconter pourquoi on dit ça, pourquoi on dit ça de cette manière-là, mais là, on touche à vraiment la richesse culturelle que nous sommes.
1: Puis même auprès des allochtones, t'es pas tannée des fois, t'as pas envie de dire faites donc vos...
0: J'ai toujours été bien patiente et bien persévérante.
1: De quelle manière, je sais que le spectacle Au-delà des montagnes, c'est une... J'allais dire c'est un conte, mais toi tu vas dire que c'est probablement pas un conte.
0: Ah!
1: C'est ça la nuance où je dis.
2: Est-ce qu'il faut corriger Rebecca?
1: Oui, là c'est ça, c'est là où il faut que tu me corriges, mais où il y a une histoire de. En fait, j'ai envie de dire une allégorie, mais disons que ça parle d'écologie, de responsabilité vis-à-vis de l'humain, vis-à-vis son environnement. Est-ce que de quelle manière tout ça, ça vient rejoindre un grand public?
0: Dans ce spectacle-là. Je dis justement au tout début, il y a un prologue, donc il y a 7 minutes où je parle en français ou en anglais, tout dépendamment des publics majoritaires. Je raconte un peu les messages qui vont justement être intrinsèques dans la danse après. Et à la fin, je dis l'histoire me traverse. Ce conte n'est pas une fiction.
1: Voilà.
0: Et parce que souvent on fait le lien entre il y a des légendes dans les peuples autochtones, les peuples amérindiens, les peuples autochtones, il y a des légendes, puis dans les légendes, en fait nous on dit que c'est des histoires orales et les histoires orales nous ont raconté comment être humain. C'est quoi les valeurs que nous portons, puis comment on s'organise. Et donc selon moi, c'est important aujourd'hui de raconter la beauté de ce que j'avais vécu en territoire, en compagnie des aînés, avec Natacha Canapé-Fontaine, qui est la co-initiatrice de ce projet-là, ou avec d'autres. Puis c'est comme ça qu'on qu'on contribue à la suite de nos cultures, c'est en se racontant de cette manière-là, en lien avec le territoire. Puis, je voulais vous partager peut-être juste un segment en Wolastoqui pour s'immerger, comment on dit?
1: S'immerger
0: dans le conte qui souhaite que mon peuple se rassemble. 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Latuanigen ejden dolomaganin. Naga ech kni kanaba ziben de kil wedji bedaba ziek.
1: Qu'est-ce que ça veut dire? Est-ce qu'on peut demander?
0: J'invite mon peuple à se rassembler. J'invite mon peuple à s'unir. Nos rives nous attendent et la lumière sur nos épaules brillera vers cet espace-là. Et c'est là où on va reconnecter là d'où nous venons.
1: C'est beau.
0: Encore mieux quand, parce que
1: c'est encore mieux sur scène avec la musique, avec les mouvements de chorégraphie.
0: Mais c'est en fait des mots de Natacha Canapé que je n'ai pas gardé en tête, mais ça vient d'un poème en français qui a été traduit en Wolastoqui.
1: C'est très beau en tout cas. En attendant de te voir, on peut aller voir l'exposition Synergie des vagues qui réunit 5 œuvres de 5 artistes de la Confédération Wabanaki. C'est jusqu'au 31 mai, c'est toi la commissaire et c'est à Regard qui est un centre d'artistes en art actuel à Lévis. Merci beaucoup, Yvanie Aubin-Malo.
0: Merci beaucoup, Wally Ewan.

0: OK, mise en situation, vous arrivez au travail, vêtu de votre t-shirt préféré de Nirvana. J'ai pas eu de la misère cette semaine, c'est une grosse semaine. Un collègue vous interpelle et vous dit sur un ton hautain, hein, « Tu portes un t-shirt de Nirvana? Nomme-moi donc 5 chansons pour voir. » Honnêtement, ça pourrait être moi, cette collègue.
1: Oui,
0: ça, c'est l'attitude de quelqu'un qui fait du gatekeeping et c'est le mot sur lequel Audrey PM va se pencher aujourd'hui pour essayer de lui trouver une traduction pas beige de l'OQLF. Oui. Bonsoir, Audrey.
2: Allô. Mais ce que tu viens de raconter, en fait, c'est une expérience que j'ai déjà vécue.
0: C'est sûr.
2: Qui m'avait irritée, mais... Moi aussi, souvent, je me surprends à vouloir gatekeeper. Ça me trouble. Peut-être que ce segment-là va devenir une séance de thérapie. On verra. Mais commençons par le commencement. Évidemment, gatekeeping, ça vient de l'anglais gate, porte, et keeper, gardien. À l'origine, c'était un gardien de porte qui gardait l'entrée d'un village, d'un château, d'un temple. Disons, la définition moderne, c'est quand on contrôle l'accès à une information, une communauté, un centre d'intérêt pour empêcher d'autres personnes d'y accéder. Ça peut être fait de façon explicite, comme juste refuser tout bonnement, exclure. Ça peut être plus subtil aussi, imposer des critères invisibles, implicites. En fait, on a commencé à l'utiliser de cette façon-là contemporaine en 1947 quand il y a Kurt Lewin, un psychologue américain, qui a publié la première itération de sa théorie du gatekeeping de l'information.
0: Okay.
2: Lui, à l'époque, il s'intéressait en sociologie aux habitudes de consommation alimentaire des Américains et il avait déterminé que la femme au foyer
0: oui,
2: la ménagère, était la gatekeeper de l'alimentation parce que c'est elle qui allait à l'épicerie.
0: C'est elle qui faisait l'épicerie.
2: Et qui filtrait quels aliments elle rapportait à la maison pour nourrir sa famille. En 1950, il y a un professeur de l'Université de Boston, David M. White, qui a repris cette théorie-là, mais pour l'appliquer cette fois-ci à la communication médiatique. Et donc, les gatekeepers ménagères, finalement, dans les médias, ça, c'est devenu les rédacteurs en chef. Donc, l'idée, ça a été d'identifier, puis on en parlait un peu aussi, le fait que, justement, l'information qui est diffusée au public relève d'un choix...
0: Éditorial.
2: Subjectif, basé sur un jugement de valeur. Et puis aussi, de nos jours, avec l'arrivée des algorithmes des réseaux sociaux, ben, ça prend une mutation complètement différente. Les informations qui sont diffusées ne passent plus par le filtre journalistique. Ça a ouvert la porte à toutes sortes de phénomènes aussi, des bots, les usines à fake, etc. Éventuellement, le mot s'étend, l'expression s'étend aussi à des usages plus sociaux ou culturels. Un peu comme l'exemple plus tôt de nos jours sur les réseaux sociaux, c'est utilisé pour décrire des comportements comme dire justement que quelqu'un n'est pas un vrai fan.
0: Ah, mon Dieu,
2: ou refuser de partager des infos ou des ressources, imposer des normes d'appartenance à un groupe. Puis c'est là où ça vient me toucher moi aussi personnellement, puis je me permets de partager une anecdote qui m'est arrivée la semaine dernière. J'allais voir un concert d'un artiste américain que j'adore. Il jouait au Fouf. Je pense que c'est la première fois en 20 ans que j'allais au Fouf. Donc, il jouait vraiment un public relativement limité, peut-être une centaine de personnes. C'était super le fun. J'étais allée lui parler après à lui, puis ses musiciens. On a parlé de musique, de tournée. Puis en rentrant chez moi, je me suis surprise à penser, oh mon Dieu, j'espère qu'il fera jamais un Chicago.
0: T'as pas envie de le partager avec comme des centaines de milliers de personnes.
2: Oui, mais je me suis sentie coupable parce que je veux qu'il y ait du succès. Je veux que les gens aussi soient aussi heureux que moi quand ils vont en concert puis quand ils écoutent leur musique. Mais j'ai peur que s'il devient populaire, ben il va devenir moins accessible. Là, je parle pas juste du fait que j'ai pu aller le voir en personne,
0: ben
2: mais
0: oui.
2: Je sais pas, si je joue à Chicago, peut-être que ça va coûter
0: des centaines
2: de dollars.
0: Ben oui, exactement.
2: Puis, l'expérience de concert aussi va être complètement différente. Puis là, je me mettais à me dire, oh non, si jamais je tombe sur une vidéo d'influenceuse qui essaye du linge sur une de ses chansons, qui a une signification émotionnelle super forte pour moi, je vais être tellement triste. Puis là, bon, je vais dire le nom, là, ça va être ça la catharsis thérapeutique. L'artiste en question, c'est Drug Dealer. C'est
0: bon,
2: un musicien
0: voilà, maintenant, c'est plus un secret.
2: Et voilà, je
0: programmez-le
2: au
0: Centre Bell.
1: Ou à Chicago.
2: Mais ça m'a amené en fait à me poser la question, pourquoi est-ce que les gens font du gatekeeping comme ça dans ce contexte-là?
0: C'est pas noble.
2: C'est ça, je sais pas. Est-ce que c'est pour avoir un sentiment de supériorité? Je connais quelque chose que tu connais pas. Est-ce que c'est pour protéger une partie de notre identité ou est-ce qu'on se sent vulnérable parce que si notre identité est vraiment très liée à un hobby ou une activité qu'on pratique, on veut pas que plus de gens y participent.
0: On veut pas que ça tombe dans les mains des mauvaises personnes,
2: aussi,
0: des personnes mal intentionnées. Là, je me dévoile en...
2: c'est ça,
0: en partageant
2: ça. Quand tu trouves un bon petit restaurant dans ton quartier, tu veux pas qu'il devienne trop populaire. faire parce que tu veux pas qu'il... C'est ça. Puis ça peut être une réaction au changement. Moi, je pense que c'était, ça a été peut-être un peu ça, ma réaction par rapport à Drug Dealer. S'il devient plus populaire, j'ai peur de perdre l'essence de l'expérience que j'avais avec lui.
0: Moi, j'aimerais me défendre en disant que les gens qui portent un T-shirt de Nirvana puis qui peuvent pas nommer 5 chansons, c'est juste que je trouve que c'est une posture. Oui. C'est comme... C'est, pourquoi tu le portes? Parce que t'as entendu parler
1: c'est
0: que
1: c'est
0: cool.
1: C'est des beaux T-shirts.
2: Oui, c'est ça.
0: OK.
2: Bon, c'est ça. On porte pas les T-shirts pour les mêmes raisons.
0: C'est
2: tout le monde. Exact. Mais finalement, bon, la vraie question, c'est comment on traduit ça?
0: Oui.
2: Mais ça a été quand même difficile.
0: C'est sûr
2: ça
0: que c'est dur.
2: Difficile. Là, au départ, je me mettais à chercher, puis là, je me disais, bon, là, il y a quelque chose qui se passe avec le hockey, je pense, en ce moment.
0: OK.
2: Avec la
0: oui.
2: LMH. Fait que là, je me disais, peut-être qu'on peut dire, fais pas ton Carey Price ou fais pas ton
0: gardien de but.
2: Ah,
0: pas mal.
2: Après ça, je cherchais aussi des personnages fictifs qui ont des rôles de gatekeeper,
0: ouais.
2: comme Gandalf dans Le Seigneur des
0: you
2: Anneaux.
0: You shall not pass! C'est ma scène préférée.
2: Est-ce qu'on peut transformer ça en verbe, Gandalfé?
0: Oh, moi, j'aime beaucoup Gandalfé.
2: Gandalfé. En fait, ce qui m'a fait un peu abandonner ça, c'est que Gandalf, c'est beaucoup plus, si on est assez nerd, c'est beaucoup plus qu'un simple gatekeeper. C'est un magicien de la lumière.
0: Wow, OK.
2: Il y a, dans mon entourage, à qui j'ai posé la question, Geneviève qui est arrivée avec une proposition un peu semblable, avec le mot cerbérin. Ah, je sais pas, si c'était par rapport à un adjectif ou un nom, mais c'est l'allusion à la mythologie grecque, Cerbère, le chien à trois têtes qui gardait la porte des enfers.
0: Oh mon Dieu, on dirait qu'il y a juste Laura Julie Perrault qui l'a compris, celle-là. OK, un cerbérin.
3: Harry Potter aussi, c'est un chien à trois têtes. Genre,
2: c'est vrai. OK. C'est vrai. Il y a Janelle, mon amie Janelle, qui a demandé à un de ses amis traducteurs et qui lui a proposé exclusivisme.
0: Ouais, ça,
2: qui
0: c'est
2: est
0: bon.
2: Un mélange entre exclusif et élitisme.
0: Ouais.
2: Puis, mon choix préféré pour le moment, il est peut-être un peu trop beige, mais c'est gardiérisme. C'est une proposition de Mathieu.
0: OK.
2: Parce que je trouve que gardiérisme, ça évoque, on comprend rapidement un peu. On comprend rapidement ce qu'on veut dire. On comprend le lien avec gatekeeping. Mais je pense qu'il y a encore, un tour de roue,
0: un tour de roue à faire.
2: Là, un peu plus de recherche s'il y a des gens qui ont des idées.
0: Exclusiviste, j'aime beaucoup. Gandalfé, j'aime beaucoup.
1: Gandalfé, ça remet la personne à sa place en même temps.
0: Arrête, Gandalfé.
1: Tu fais tes pneus, puis tu t'en vas.
0: J'ai tellement l'impression que je vais l'utiliser. Comme j'ai utilisé Arsenalisé l'autre fois en onde à RDI, puis
2: génial.
0: Conjoint de flou pour... Oui, tout

0: Gandalfé lundi matin à l'émission.
1: Gandalfé lundi matin, oui, dès 7h à RD. Merci pour ça, Audrey PM.
2: Merci.
1: C'est formidable. Envoyez-nous, sinon, vos suggestions. Merci à tout le monde autour de la table, à l'équipe, à la recherche Catherine Dible, à la technique Alexandre Leclerc, notre assistant Nel Sacri, notre réalisatrice Elsa Babaï. On est de retour la semaine prochaine. Thomas Leblanc nous parle du retour de la cigarette. Ben oui, on est rendu là. Au revoir.
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10: Si quelqu'un connaît ça.
11: Non, mais je suis
10: Pierre,
11: pas...
10: vous. Rassurez-moi, vous connaissez, vous, Jean-Yves Lafesse?
11: Oui! Ah. Je vous écoute dans ce prologue.
10: Oh, c'est fait.
11: C'est lequel?
10: Ben, c'est un prologue.
11: Non, c'est pas important. Ouais. Dans ce... Non, non, mais j'en reviens pas que Madame Josée
10: Boileau.
11: Boileau.
10: Ne connaissent pas Jean-Yves Lafesse.
11: Petit Paul non plus.
10: Non, non, personne comme. Mais vous, vous le connaissez.
11: Mais
10: vous.
11: Ben, je connais.
10: Une inspiration, j'imagine. Ou...
11: Ben, pas d'inspiration, mais je le connaissais pas. Je le connaissais de loin. On m'avait parlé à l'époque, il parlait dans un petit doigt pour faire le petit micro. Tu sais, il se trouvait drôle. Parce que moi, j'ai déjà... ben là, on va retomber dans l'amertume parce que j'ai failli avoir une carrière de 45 secondes en France.
10: Est-ce que c'est vrai, ça?
11: Mais non, on a déjà fait des démarches à l'époque, les Bleu Pounes, tout ça, mais je veux pas rentrer trop dans les détails parce qu'il y a des poursuites. Mais puis là, déjà, je deviens émotif. Parce que faut dire aux gens que j'ai pas mangé.
10: Hein. Ah oui, je sais.
11: On n'est pas bien dans ce temps-là. Tout est débarqué. Non, mais c'est vrai qu'à l'époque, ouais. J'ai un producteur français qui s'appelle Jean-Yves Robin, qui habite la France. Et c'est lui qui a amené... Caméra Café au Québec.
10: Oui.
11: Alors donc, évidemment, c'était un ami, j'ai son numéro, on peut l'appeler. C'est pour ça,
10: oui,
11: que j'ai pas mangé.
10: Ça, oui, oui, oui. Café de
11: Flore, et il nous parlait de Jean-Yves Lafesse, puis il était à l'époque, probablement qu'en 90 ou
10: 94.
11: Ça devait être big. Là. Puis j'ai su, en cherchant, à cause de vous, j'ai fait une recherche qui était décédé.
10: Oui, oui, ben oui, il est mort d'une mort
11: mais c'est un gagman, là, il sur la rue, il insulte tout le monde. J'étais étonné quand même que des gens qui ont dû aller une fois ou deux sur Facebook, comme José et Paul, puis...
10: Jamais tombé sur Jean-Yves. Pas les José. Non, mais c'est, écoutez, on va arrêter de faire la promo de Jean-Yves Lafesse. Non, mais, non, mais c'est intéressant. C'est intéressant tout ça parce que, bon, vous savez, à chaque semaine, on essaie d'en savoir un petit peu plus sur Pierre Brassard.
11: Non, non, tout ça. Et, entrevue rafale.
10: J'ai commencé à fouiller depuis quelques semaines. Oui, c'est nouveau.
11: C'est nouveau, c'est d'aujourd'hui ou
10: ça fait quelques semaines que ça existe. On devait l'utiliser.
11: C'est la première fois que vous l'utilisez.
10: Oui, c'est la première fois que je l'utilise.
11: Dans quel contexte?
10: Ben, je l'utilise dans un contexte des bleus poudres.
11: Ah.
10: Je vous le dis parce que ben là, vous nous avez mis l'eau à la bouche avec votre carrière en France. Je me suis amusé à aller chercher un peu des anciens sketchs, des sketchs que vous aviez faits à l'époque où vous parliez de hockey, peu importe. en jouant à travers ça, je suis tombé sur la première mouture de Sans Limite lorsque vous êtes arrivé à TQS à l'époque.
11: Oui, en 88.
10: Ouais, et puis, dans la première mouture, et ça, j'avais un vague souvenir, mais c'était une presque quotidienne du lundi au mercredi. Et avec une hebdo d'une heure le vendredi.
11: Moi-même, c'est pas clair.
10: Ouais, c'est ça. Mais il y avait...
11: On avait un côté variété le jeudi, je pense.
10: Oui, exact. Vous aviez des perfos, comme on appelle dans le milieu, en fin d'émission. Mais il y avait un carrousel. Vous avez inventé le carrousel des animateurs. Et dans le carrousel des animateurs, il y avait aussi Dany Laferrière à l'époque.
12: Faisait pas la météo?
10: Non, mais ça a changé avec quoi, c'est ça?
11: Et il avait été découvert comme météorologue à TQS. Et puis, il passait dans le couloir, on faisait un meeting. Pour
10: le des mains.
11: Oui. Il pleuvait des mains.
10: Il est toujours très chaud.
11: On parle d'un académicien aussi qui pourrait débarquer à tout moment en train de faire du cerceau parce qu'il y a ça là qui est bon dans le twist.
10: Oui,
11: non, pas le twist.
10: Non,
11: le hula hoop.
10: Le hula hoop.
11: Voilà. En tout cas, donc, il était déjà connu pour la météo et était un peu décalé. Puis on avait une réunion, il est passé dans le couloir, il a dit oui tout de suite, puis il a fait quelques émissions. Il faisait des vox pop à la place de Saint-Hubert.
10: J'ai
11: été adorable.
10: J'ai essayé de trouver des archives, c'est impossible de trouver des archives de lui qui anime. Sans limite.
11: Non, il n'animait pas. Il ne pouvait pas animer. C'était pas.
10: Non, mais c'est moi qui.

0: à bout portant, Thibeut, la marionnette avec des petits gants de boxe. Et là, Danny embarquait là-dedans. Là, on voit le ralenti. Oh, Thibeut! Puis là, il allait à l'hôpital. Thibeut revenait, il y avait un petit plâcher sur sa tête. Mais c'est Danny Laferrière dans toute son académie.
1: Oui, oui, mais absolument. Mais je veux dire, en même temps, c'était aussi une époque. Et vous étiez tellement jeune, j'arrête pas d'essayer de me remplacer. Ben oui, parce que c'est deux années de Sans Limite où est-ce que, bon, après ça, vous avez été mis de côté. Et puis, tout de suite après, vous êtes revenu avec Taquinons la planète.
0: Moi.
2: Ça durait juste deux ans.
0: Non, je dois vous corriger. On a fait trois ans.
1: Ben, deux ans, ouais, donc,
0: c'est...
1: Oui,
0: donc. Ah, désolé.
1: Non, mais je veux dire, vous avez raison. Donc, de 88 à 92.
0: Après ça, on a quitté. Ouais. Il y a eu une autre mouture. On appelait les jaunes bananes, les vestons étaient jaunes.
1: Oui, on vous avait offert d'animer, vous avez refusé. C'est ce que Wikipédia nous dit.
0: Ah oui, j'étais pas heureux parce que je voulais continuer. Mais je suis contente que mes camarades de l'époque, qui étaient Justin Tachereau, entre autres, Jacques Chevalier, solides dans leurs bottes, ont dit non, on n'a plus d'une scène pour faire. Cette émission-là, on va faire autre chose. Mais
1: c'était Monsieur Pelado à l'époque qui avait TQS.
0: la mauvaise imitation. Je ne sais plus trop qui était propriétaire, mais on a laissé la parole à quelqu'un d'autre, puis on est revenu en force à Radio-Canada.
1: Oui. Et
0: 92.
1: Ce qui m'a ramené à cette fameuse, je ne sais pas si vous vous souvenez de votre série policière, SQRT 5.0.
0: SQRT.
1: Parce que vous en avez fait un spin-off qui était aussi une série télé vraiment de policière à l'époque.
0: Oui, oui. Et moi, je faisais les gars, Ghislain et Jacques faisaient des policiers, ouais. Évidemment maladroits, et je faisais le gars des relations publiques, capitaine Saint-Gelais. Ah ben ouais, vous avez des belles questions. C'est vraiment facile à faire. On faisait ça à côté de l'ascenseur qui nous menait à nos bureaux de production. Et il y avait un clin d'œil. C'est qu'il y avait des Kodak, des micros, et il y avait toujours une lumière qui s'allumait en dernier. Puis c'était un clin d'œil, c'était QS qui arrivait. C'était nos anciens diffuseurs. C'était des grands entretiens.
1: Oui, c'était des grands entretiens. On a eu un petit morceau d'histoire sur la carrière de Pierre Brassard qui nous annonçait en prologue qu'il a presque percé en France.
0: Oui, oui.
1: Comme chanteur?
0: Non, c'était pour faire les comiques, mais on s'est ravisé. Il fallait faire autre chose de prioritaire, c'est-à-dire le marché québécois.
1: Et vous avez dominé, évidemment, votre segment de marché chez les 15-45.
0: Les acheteurs de pantalons.
2: Quand on écoutait ça, là, on avait 10 ans, 88.
1: Oui, je sais.
2: Sans limite.
1: Ben d'accord. Oui, on était assez jeunes. Et puis, il n'était pas beaucoup plus vieux que nous, Pierre Brassard.
0: On a 15 ballets différents.
1: 15 balles. 14, 15.
0: Des piges. Et puis, on parle trop d'âge. Moi, m'amener, c'est sûr, la tablette m'attend.
1: Canadien 5, c'est notre nouvelle prédiction de la journée. T'es encore jeune sur ici première.
0: On est en victoire.
1: Comment?
0: Canadien en 5, ça va être une victoire. Du Canadien?
1: Oui, non, mais là, c'est une prédiction. C'est pas grave, Pierre. C'est pas. Votre prédiction à vous, on l'a même pas eu, en fait, pour cette série contre les Sabres.
0: Ben, j'espère qu'ils vont gagner. C'est sûr que c'est très prudent, là, mais. je suis toujours content qu'il y ait un match. Ça met de l'électricité dans l'air.
1: Vous l'avez pas regardé, premier match?
0: Oui, je l'ai regardé.
1: C'est vrai?
0: Oui,
1: est-ce que vous avez regardé la victoire au 7e match?
0: Oui. Ah oui. C'était dimanche, hein?
1: Oui.
0: Non, je l'ai regardé, mais j'étais en campagne, comme on dit.
1: Et donc?
0: Bon, non, à la campagne et non pas en campagne.
1: Oui, mais.
0: Contre quelqu'un.
1: Mais ça fait quoi, ça?
0: Ça fait que c'était super beau, puis je regardais sur l'iPad.
3: Olivier.
0: Allez-y.
1: Il se passe des choses dans l'actualité, n'est-ce pas?
2: Oui, un petit mot pour commencer sur Lenny Poole, l'ennemi numéro un des pneus canadiens qui fait faire probablement beaucoup d'argent à Canadian Tire. D'ailleurs, la mairesse de Montréal, Soraya Martinez-Ferrada, est critiquée un petit peu à ce sujet, comme tous ses prédécesseurs.
0: Ben oui.
2: Et elle a expliqué à Patrice Roy qu'il faut changer la culture en la matière.
4: Moi, je peux pas arriver en 6 mois puis dire en claquant des doigts, il n'y aura plus Nick Poole. C'est pas vrai. Ça va prendre du temps. Il y a un changement structurel à faire. Il y a un changement culturel à faire. Puis ça, quand on est dans des organisations si grandes qu'un Titanic qui s'appelle Ville de Montréal, bien, ça va prendre du temps.
2: Je suis pas sûr qu'elle voulait vraiment dire que Montréal est un Titanic. Ouais. Ça aurait été mieux de choisir un autre paquebot, peut-être, pour décrire la ville.
1: Lequel?
2: Parce que,
1: on connaît ses voix comme ça?
2: Ben, Empire Press of Ireland. Là.
1: Celui qui est plein d'antivirus?
0: Oui. Peut-être,
2: ça répète lui. Ouais. Ben, c'est ça. C'est quand même plus facile de contourner un nid de poule qu'un iceberg.
0: Ouais.
2: Dans le même ordre d'idée, dans un point de presse hier, la mairesse d'Antique, Cartierville, Montérou-Séguin, a aussi parlé des nids de poule en anglais. Vous savez, c'est quoi nid de poule en anglais?
0: Oui, pas trop.
2: Bravo, pas trop, mais il faut bien prononcer le P.
5: Madame la mairesse, c'est toujours partant.
6: Does that include buttholes in the sentence? Or?
7: No, buttholes.
2: Non, il ne faut pas confondre buttholes, qui veut dire trou de pète, et buttholes, qui veut dire nid de poule. Je traduis en gros là, ce qu'elle disait. Elle demande, ça va inclure les trous de pète. Et là, Mme Martinez-Ferrada lui dit non, c'est nid de poule, pas trou de pète. Et là, elle dit, c'est ça que j'ai dit. Un moment cocasse.

0: ce qui nous rappelle quand même que tout le monde en a plein derrière des nids de poules. Et d'ailleurs, est-ce que vous la reconnaissez, Maud Théroux-Séguin?
1: Oui! Non. Je pensais que c'était une question.
0: Elle avait gagné notre concours de jeunes talents. Ta soirée est encore jeune en 2015.
1: C'est vrai, ça?
0: Oui. Elle est maintenant ma mairesse d'arrondissement.
1: Eh bien. Qui rira bien.
0: Ben oui. À Québec, maintenant, la ministre France-Hélène Duranceau a suscité beaucoup de réactions suite à cette déclaration au sujet du télétravail cette semaine.
2: Vous le savez, quand vous côtoyez des collègues, ça amène quelque chose. Puis, ils se brassent des idées, ouais. Puis on innove, on apprend à se comporter comme faux. C'est ça,
0: retourner au bureau. Oui, se comporter comme faux, c'est généralement une phrase qu'on entend à la garderie ou une phrase qu'on dit à un labrador avant de l'amener chez la visite. Elle expliquait à Cube Radio que ben, ça a mal sorti.
2: Bon, vous savez comme moi comment c'est compliqué là quand on se fait aborder par 12 journalistes en même temps à l'Assemblée nationale. Alors ça se peut que des fois on n'utilise pas exactement les bons mots, là, c'est mon cas. Mais je pense que... c'est les gens comprennent l'essence de ce que je voulais dire.
0: Ouais. Je ne suis pas certain à 100% de ce qu'elle voulait dire par apprendre à se comporter comme il faut, mais
1: parlant
0: je présume...
1: Excusez-moi, parlant de va-vite et de...
0: Excusez-moi. Oui, si vous avez besoin d'aller aux toilettes.
1: Et de labrador, mon chien a eu des problèmes d'estomac cette semaine. Ça m'a fait penser à vous. Ah oui. Vous savez, les chiens qui décident d'avoir des problèmes d'estomac.
3: Ça m'a fait penser à vous.
1: Ouais, ben non, mais c'est parce que votre chien aussi a eu des problèmes. Là.
3: Oui.
1: Il choisit tout le temps le tapis. Les tapis. Pour aller à la va-vite.
3: On n'a pas d'explication, mais je ne sais pas si ça interrompt
1: Allez-y.
0: Tu as un lien avec le Titanic aussi, tant qu'à y être.
1: Ben, ça coule.
3: Allez-y. Peut-être qu'il y aura la réponse au poilu cette semaine. Hein, c'est ce dimanche, je crois.
0: Bon, mais je vais enchaîner sur un autre sujet. En fait, encore de parler de télétravail, des problèmes de télétravail. À Ottawa aussi, hein, les fonctionnaires seront obligés de retourner au bureau 4 jours par semaine. Il va manquer d'espace dans les bureaux. Et le député libéral Stéphane Lauzon a expliqué que c'est un grand succès à leur affaire.
4: Votre gouvernement dit que c'est un succès, mais il manque d'espace en ce moment. C'est quoi votre définition de succès?
5: On est victime de notre succès. On vient au travail, on est en train de réaménager. Effectivement, il y a toujours des ajustements. Quand on fait des changements, il faut toujours se réajuster. Maintenant, on est en période de réajustement. On est toujours victime de notre succès. Quand quelque chose fonctionne, il y a des conséquences.
0: Tout simplement. Donc, ils sont victimes de leur succès. On force les gens à venir au bureau. Ils viennent au bureau plutôt que d'être mis à porte. Et il n'y a pas de place au bureau. Un beau succès. Oui. On revient à Québec où il est question d'ajouter deux circonscriptions électorales, donc passer de 125 à 127. J'espère que Philippe Gifournier a réservé le nom de domaine QC127. C'est un projet transpartisan. Donc, tout le monde est pas mal d'accord, sauf petit détail, le directeur général des élections n'est pas d'accord et aussi le député indépendant Youri Chassin qui a bloqué l'adoption de la motion en Chambre de justesse.
6: Je suis sorti 30 secondes, mais au leader du gouvernement, on s'est dit on va peut-être en profiter. Puis je suis revenu. Parce que c'est trop fondamental. C'est notre vivre ensemble, c'est la légitimité des lois qui nous gouvernent. Il faut bien quand même qu'on ne soit pas une république des bananes.
0: Exactement. Oui, il nous a sauvés de la République de bananes en revenant vite à son siège parce que la motion n'avait pas passé parce que il n'avait pas donné son consentement. Mais un petit peu plus tard, on a eu droit à une scène assez surréaliste. Quand il est parti, la députée Geneviève Hébert était en train de parler d'un projet quand la CAQ a vu que M. Chassin était sorti. Ils lui ont fait signe de se la fermer à Mme Hébert pour qu'ils puissent réessayer de passer leur motion pendant qu'il n'était pas là. Mais il est revenu trop vite de son petit pipi. Il a zippé sa fly rapido pour venir sauver la démocratie. Et la vice-présidente de l'Assemblée est un petit peu déboussolée.
7: Il y a la mise en chantier aussi du Monarque qui va voir éventuellement le jour. Là, je le vois grandir, ce grand immeuble de 134 logements abordables qui est situé sur la rue Bossé. Oui, alors, Madame la Présidente, je vais prendre une pause.
1: Qu'est-ce qui s'est passé?
3: Mais c'est ça, il essaie de passer la motion.
1: C'est vrai, c'est la nouvelle présidente.
7: Écoutez, voilà. Alors, Madame la leader du gouvernement, j'imagine que vous aviez une demande à nous faire ou...
0: Non, ça va. Notre plan machiavélique pour renverser l'échiquier politique pendant que Youri se lavait les mains est tombé à l'eau et il est revenu. On se croirait dans House of Cards. Sinon, c'est encore parlé de clauses dérogatoires de langues officielles. Hier, Marc Tanguay, le chef.
1: Dans nos cœurs.
0: Oui, dans nos cœurs. Il n'avait pas trop l'air d'avoir aimé la petite blague du journaliste Louis Lacroix pendant le point de presse de son collègue André Fortin.
8: Bonjour à vous tous. Bon jeudi matin.
1: Il a changé, Marc Tanguay.
0: On va se reprendre l'année prochaine ou peut-être dans la revue de fin d'année.
1: Ok, je suis désolé, mais gardez-le. Gardez-le.
0: Okay, proche de vous, là. Louis. Oh, ben, qu'est-ce que vous faites, là?
1: Ah, c'était pas le dernier extrait?
0: Non, pas du tout.
1: On n'est pas coordonnés aujourd'hui.
3: C'est vendredi folie, alors on poursuit.
0: Concentrez-vous, là. Ouais, allez.
1: Ben, je sais pas, j'avais le feeling que c'était le dernier, là. C'était une belle chute.
0: Oui, à la période... Ben, c'est une belle chute, non. À la période des questions, Étienne Grandmont de Québec solidaire a posé une question au sujet du troisième lien. Vous vous rappelez, là?
1: Ben, on a perdu la swing,
0: le pont, le pont à Québec, là. Benoît Charrette, le nouveau ministre des Transports et de l'Immobilité durable, est allé loin dans sa réponse.
9: La septième version risque de leur faire faire un détour de 20 minutes. 20 milliards pour 20 minutes, Madame la Présidente, c'est l'asphalte la plus chère de l'histoire du Québec. Quant à l'implication du privé, le ministre sait très bien que le mode collaboratif, ça signifie que les Québécois vont assumer les risques, puis le profit ira au privé.
10: Madame la Présidente, je vous apprendrai rien en vous disant que Québec solidaire a une vision plutôt communiste de l'économie. Ce n'est pas la vision que nous avons.
0: Oui, communiste, rien de moins. Vouloir que le privé empoche pas les profits des investissements publics, c'est l'équivalent de la révolution bolchevique. Probablement que Luc Ferrandez, au 98.5, serait pas d'accord, lui qui a fait une sortie en règle contre le projet. Je vous ai fait un petit montage.
1: Merci.
11: C'est fou, là, cette idée-là de se mettre un nez rouge, stick d'en face, puis de se mettre du barbouillage à grandeur du visage pour dire qu'on est sérieux. C'est incroyable l'envie d'avoir l'air d'un clown à la CAQ. Là, on va faire un troisième lien en 5 semaines. Bande de clowns finis. On n'est pas des clowns. On va demander à du monde sérieux, du monde neutre. Là, on va les déposer, les études. Ça, où les études? On va les déposer, les études. Ça, où les études? On va les déposer, les études. Mais t'es arrivé avec les études, ça disait quoi? C'est trop cher, puis c'est pas bon. C'est impossible. Parce que quand Legault a sorti, vous avez plus de ponts par habitant que nous autres. La phrase suivante, ça a été, c'est pas vrai que le troisième lien, ça va être décidé sur le plateau Mont-Royal. Mais regarde, depuis que t'as sorti cette phrase-là, mon gros clown, il y a plus un... Bon, je m'excuse. OK, là, c'est vrai, je m'excuse. Bon.
0: Le gros clown à Legault, c'est le clown qui a fait déborder le vase. Donc, voilà, ce débat entre les clowns et les communistes, c'est toujours pas terminé.
3: Ah ouais.
0: Oui, vous pouvez peser, c'est pas du temps.
1: Allez-y. Wow! OK, ben merci, c'était super intéressant. Sur le dernier bout, vous savez que c'est aujourd'hui, vous allez sûrement en parler la semaine prochaine, donc qui commence le congrès d'adoption de la plateforme électorale de Québec solidaire.
0: Ah.
1: Vous allez suivre ça.
0: Oh, oui, oui.
1: Bon, on reçoit d'ailleurs le porte-parole masculin des solidaires, Monsieur Sol Zanetti, qui est avec nous. Monsieur Zanetti, est-ce que vous êtes pour ça, 127 députés, vous?
12: Ben, ce qui serait l'idéal, moi, je suis pas contre l'augmentation du nombre de députés pour donner une meilleure représentation. L'idéal, ce serait de changer le mode de scrutin. Hein. Ça serait la meilleure affaire. Mais en attendant, c'est pas faire perdre une circonscription en Gaspésie puis à Montréal, je pense que c'est une bonne idée.
1: Mais la meilleure idée, ce serait peut-être pas de garder Youri Chassin aux toilettes plus longtemps?
12: Ben, j'ai pas de contrôle là-dessus.
1: Il y a des pilules. Écoutez, on a beaucoup de choses à discuter en ce moment. D'ailleurs, vous allez vous emmener à Montréal. Est-ce que vous êtes déjà arrivé ou vous êtes sur la route en ce moment?
12: Je suis sur la 20 en ce moment. Pas encore arrivé au Madrid. Mais
1: ben, OK. Ben, écoutez, vous direz bonjour aux dinosaures. En attendant, faites attention au nid de poule rendu à Montréal parce que vous savez, c'est un problème. En attendant, une fois arrivé à Montréal, lorsque vous allez avoir votre congrès, en fait, je me demande, est-ce que ce qui va être abordé, c'est la prochaine campagne électorale? Parce que même si on adopte la plateforme, on adopte une plateforme évidemment pour une campagne électorale, mais aussi pour une direction pour les prochaines années pour le parti. Est-ce que cette plateforme-là va être dirigée vers une campagne ou vers une pérennité du parti de Québec solidaire?
12: C'est vraiment la plateforme, les propositions qu'on va faire en campagne électorale pour un gouvernement solidaire des 4 prochaines années. Mais évidemment, c'est dans la même ligne directrice que notre programme actuel. Puis ça a toujours une influence après ça sur les positions qu'on prend après l'élection. C'est des propositions qui sont vraiment liées à l'actualité maintenant, puis en même temps pour les enjeux profonds du Québec. Là, mais ouais, c'est vraiment pour la campagne.
1: Les actualités qui concernent qui attirent les intérêts des Québécois en ce moment, on parle de quoi, Québec solidaire? Parce que vous nous avez parlé il y a pas très longtemps des Costco québécois, on va peut-être en parler, mais il y a quand même 1000 sujets importants en ce moment. Ouais. C'est quoi les grandes lignes que vous avez en tête pour Québec solidaire?
12: Ben, nous autres, pour nous, ce qui est important, c'est toujours s'occuper des enjeux de la fin du mois et des enjeux du siècle. Donc, le coût de la vie, l'épicerie, le logement, ça coûte cher. Puis en même temps aussi, l'environnement, la démocratie, l'indépendance du Québec. Donc, faut être capable à la fois de parler des choses extrêmement concrètes et actuelles et urgentes, puis des choses qui sont... il faut transformer la société parce que sinon, Il va toujours avoir des problèmes à la fin du mois.
1: Mais supposons, parce que ça laisse quand même une marge de s'occuper du 1er juin 2026 ainsi que du 1er juin 2136, mais je me dis, ouais, entre les deux, il y a quelque chose quand même. Est-ce qu'il y a moyen avec Québec solidaire d'imaginer une plateforme où, pendant les 4 prochaines années, un gouvernement solidaire pourra arriver avec cette plateforme économique, parce que c'est souvent ce avec quoi on vous accuse dans l'opposition ou même dans certaines analyses politiques. Est-ce que vous allez avoir une structure financière qui va se tenir? Est-ce que vous avez envie de proposer, ouais, ça aussi?
12: C'est sûr qu'on fait ça. Puis pour notre mémoire collective, là, à la dernière élection, le cadre financier de Québec solidaire était le seul qui respectait tous les critères qui avaient été mis de l'avant par un collectif de gens comptables qui disaient bon, il faut que ce soit sérieux les cadres financiers. Donc nous, on avait été le seul à respecter tout puis à pas faire d'erreur. Puis là, on va faire la même chose. Et ce qui distingue essentiellement notre cadre financier, mm-hmm, c'est que nous, pour faire les grands projets dont a besoin le Québec, transition écologique, donner de l'argent, du souffle aux services publics et tout, ben il faut aller chercher des revenus chez les gens qui sont très riches au Québec. Puis nous, on va avoir un cadre financier qui va chercher l'argent chez les très riches, les gens qui gagnent, qui ont une fortune de 25 millions de dollars et plus. En les faisant contribuer davantage, on est capable d'aller donner des bons services à tout le monde et de réduire les inégalités au Québec.
1: Ben vous enverrez une petite carte à Luc Poirier. En attendant, je me demande si ce qui se passe en ce moment à l'Assemblée nationale vous réjouit. Je vous pose la question parce qu'on a une première ministre à l'Assemblée nationale et on croit ici, à la journée est encore jeune, que c'est très rafraîchissant d'avoir une nouvelle voix féminine à la tête du gouvernement. Est-ce que vous êtes aussi satisfait que ce que l'on peut entendre un peu partout des premières semaines de Christine Fréchette?
12: Ben bon, c'est sûr que moi je pense que Christine Fréchette ne va pas faire la révolution et changer des choses incroyablement à la CAQ. Mais je vous avoue, juste pour vous concéder quelque chose quand même, là, il y a une chose moi qui me réjouit, c'est son ouverture à adopter une loi qu'on appelle la loi Gaby-Renault. Oui. Là, c'est une proposition de Québec solidaire à la base pour que les femmes qui ont un conjoint qui a des antécédents de violence conjugale puissent être informées en toute transparence de ces antécédents-là. C'est une des revendications de longue date du milieu qui peut qui peut faire en sorte que ça diminue le nombre de féminicides. Puis là, on est rendu au 10e déjà au Québec, c'est affolant.
1: C'est effectivement très affolant. Et Mme Fréchette en avait fait d'ailleurs une promesse dans sa campagne à la chefferie. Donc, vous y faites confiance pour faire avancer ce dossier-là?
12: Jusqu'à ce moment-ci, oui. Elle a dit, puis aussi avec Anne Lafrenière, qu'il voulait mettre les à la fois le milieu puis les partis d'opposition un peu dans le coup, mm-hmm, en amont pour être sûr qu'on n'ait pas des mauvaises surprises une fois le projet de loi déposé. Donc, ça s'en va dans cette direction-là pour l'instant. Donc, si c'est déposé puis que ça y déroge, on le dira, mais pour l'instant, c'est des bons signes.
1: Est-ce qu'à Québec solidaire, vous voyez des obstacles potentiels?
12: Non, mais il faut juste, parce que tu sais, on s'est tellement été habitué à voir des projets de loi qui étaient, ouais, présentés comme des bonnes affaires, puis finalement, le diable est dans les détails, il y a plein d'affaires qui passent en même temps qui sont pas bonnes. Mais je pense pas qu'ils ont l'intention de faire ça. Je pense qu'il y a une intention sincère que ça part, puis d'être à l'écoute des oppositions. Donc, je suis assez confiant, c'est rare, là, mais...
1: J'imagine que vous vous croisez les doigts à Québec solidaire, et puis j'ai l'impression aussi que le Québec en a bien besoin de ce genre de loi-là. Je pense que Christine Fréchette l'a bien appuyé également. On verra qu'est-ce qui va se passer dans les prochaines semaines. De toute façon, il reste que quelques semaines à Christine Fréchette. je me demandais, à Québec solidaire, là, comme on a eu que 18 mois de femmes à la tête du Québec quand Pauline Marois est arrivée avec le Parti québécois, mmh, et là on va avoir à peu près 4 ou 5 mois avec Christine Fréchette, ce serait pas un beau geste de lui laisser un autre 4 ans? Est-ce que vous avez discuté de ça à Québec solidaire?
12: Ben, ce qui serait, nous, ce qu'on planifie en fait, c'est de donner un 4 ans à Ruba Gazal comme première ministre du Québec, puis éventuellement présidente quand on va faire l'indépendance. J'imagine qu'on va sortir de la monarchie puis qu'on va faire un autre système politique. Et ouais, ça serait quelque chose de vraiment extraordinaire parce que Ruba Gazal, là, c'est vraiment un trésor politique pour le Québec. Une enfant de la loi 101, diplômée des HEC, qui est de gauche, indépendantiste, mm-hmm, qui est à l'écoute, qui est vraiment, vraiment, je pense que quand les gens vont la découvrir, ils vont avoir envie de non seulement l'adopter comme première ministre, mais la prendre dans leur cœur aussi.
1: Est-ce que vous allez obliger d'avoir des portraits de Ruba Gazal dans toutes les classes d'école au Québec?
12: Oui, on a déjà commencé les impressions, parce qu'on n'est jamais trop pris là.
1: Ce qui est cher, ce n'est pas les impressions, c'est l'encadrage.
3: Oui, c'est vrai.
1: Puis ça, écoutez, je vous dis ça d'avance, là, vous gérez ça plus tard. En attendant, dernier truc sur l'idée des Costco québécois. C'est l'idée d'avoir des centres de distribution qui seraient gérés par le gouvernement. Et de ces centres de distribution-là, vous en feriez des entrepôts qui seraient ouverts au public. Cette idée-là, qui est une idée, en fait, puis là, vous me corrigerez si je me trompe, là, de subventionner le système d'approvisionnement. Cette idée-là, c'est pas la première fois qu'on en entend parler à travers le monde. Il y a eu des tests. Des tests qui ont été, pour la plupart, assez complexes, je dirais.
12: Oui, mais il faut s'adapter à la réalité québécoise. Nous, ce qu'on propose, c'est un réseau de grossistes qui est vraiment pour approvisionner les petites épiceries coopératives ou n'importe quelle épicerie. Et aussi un réseau de, mettons, gros Costco, mais québécois, à but non lucratif. Puis ça pourrait faire économiser 30 à 45 % du panier d'épicerie.
1: Mais ça serait subventionner le système un peu.
12: On serait pas obligé de le subventionner. Dans le sens, il y a des investissements au départ pour les infrastructures, mais d'année en année, dans le fond, ces entrepôts-là roulerait sur l'argent des ventes, mais sans profit. Donc, on serait capable d'avoir des prix vraiment moins élevés.
1: Mais on n'a pas déjà des liquidations Marie? Tu sais, Québec solidaire pourrait seulement acheter les liquidations Marie, puis ce serait déjà dans la poche, non?
12: Ben, le problème, en fait, c'est qu'en ce moment, il y a 80% du marché de la bouffe là, qui est une oligopole, dans une oligopole avec les Loblaws, les Maxi, etc. Et il n'y a pas une vraie compétition. Alors, en ajoutant un joueur public qui a but non lucratif, qui est capable de casser les prix, on pourrait réintroduire la concurrence dans le marché. Puis ça pourrait faire vraiment baisser les prix. On serait pas obligé de le subventionner. Et tu sais, on a consulté beaucoup d'économistes là-dessus. Alejandra Zagamendez, qui elle-même a un doctorat en économie écologique. Donc, on a vraiment fait nos devoirs là-dessus. Puis c'est la formule la plus adaptée au Québec qui pourrait sauver le plus d'argent.
1: Vous allez avoir une campagne électorale au complet pour nous en parler puis pour convaincre les électeurs. On va se reparler, je l'espère. En attendant, soyez prudents sur la route. Dites bonjour à la gang du Madrid et on se reparle dès que possible pour savoir comment ça a été votre congrès du week-end. Merci beaucoup, Sol Zanetti.
12: Merci, à la prochaine.
1: Au revoir. Je vous laisse 3 minutes.
3: Oh mon Dieu! Alors, dans mon algorithme, merci. Oui. C'est encore moi. Hein. Pourquoi je suis ici? Est-ce que c'est parce que je suis fidèle à l'émission? J'aime l'ambiance? Non, parce que comme Suzy Bouchard, je suis carencier affectif. D'abord, coup de chapeau. Normal.
1: Ben, on l'est tous. Ouais.
3: Coup de chapeau à notre camarade Céline Galipeau. Je dois prendre la parole. Oui. Elle quitte le téléjournal après 17 ans. D'ailleurs, son télésouffleur va être hissé au plafond en guise d'hommage. Ouais. Il va aller rejoindre celui de Gaëtan Montreuil. Mais par contre, on n'a pas parlé. Je me demande qui va la remplacer. Oh, qui est là?
13: Bonjour, c'est Denis Coderre.
3: Voilà. Privilégié de la vie, mais généreux, j'ai passé quelques jours à la campagne et comme c'est l'éveil du printemps dans la nature, j'ai décidé de vous partager un bon moment. J'ai filmé un couple de bernaches de la terrasse de mon voisin. C'était magnifique. Je décris pour les gens à la radio, là, les deux outardes naviguent à l'heure magique. La lumière est belle. C'est la même chose, c'est non usuel. Bon, évidemment, c'était au moment de l'apéro.
1: C'est un rond, ça?
3: Oui. C'était live en plus.
1: Arrêtez donc.
3: C'est effrayant. Célébration en septembre prochain, anniversaire pour moi, ça va faire bientôt un an que j'ai un iPhone 17 Pro. Ça va être un gros party. Alors, concept habituel, tapis rouge avec Bruno Guglielminetti qui interview les stars invités. Je suis désolé, mais toutes les vedettes qui ont un téléphone Android, vous êtes refusés. En fait, vous allez être l'autre bord de la rue dans un enclos avec les manifestants, dont celui qui réclame plus de femmes rondes à la télé. Niveau sécurité, je veux pas être plate, mais tous ceux qui ont un iPhone 14, c'est refusé à l'entrée. Oui, au cours de la soirée, on va faire la part belle, bien sûr, à mes 46 484 photos. 46 486 photos et mes 31 892 vidéos, sans oublier de faire la fête à mes 173 applications. Pour le moment, on sait toujours pas là, qui va venir remettre le prix, celui qui en a une grosse mémoire, parce qu'il faut pas oublier que j'ai 256 gigaoctets d'espace de stockage, c'est quand même fou. Hein? On va clôturer avec un lâcher de ballons, de colombes et de lanternes volantes pour célébrer mon cloud. Hein? Quand même, c'est précieux. Oui? Sans qui je pourrais pas stocker mes petits montages de mon chien Sissi qui court au ralenti avec comme punch final un son de pète qui dure 30 secondes. Bon, évidemment, j'aimerais ça que les invités confirment avant le 15 juin. Pour le virement, je le prendrai la semaine prochaine. Réponse à la question pour le virement, Pinel. Dans mon algorithme. Oh. Hey, vive les fans du Canadien. Vous avez vu ça, les partisans qui ont transformé un cône orange en Coupe Stanley?
14: Oui.
3: Le cône Stanley. Moi, je dis bravo aux fans. Bravo de prendre un symbole de Montréal puis de le tourner un peu en jeu de mots. Il faut continuer à faire ça comme avec d'autres symboles de Montréal, comme le fameux nid de poule Buissonneau. Pour honorer un des fondateurs du théâtre de Quatre Soupes. Ouais. Soulagement à l'Union des artistes, je suis très content. Là. Francine Poirier, qui était, vous savez, Francine Poirier, c'est une comédienne, elle est toujours vivante. C'est elle qui interprétait Lucie Lafleur avec les restaurants Lafleur. Oui. Hey, le monde s'est énervé, ses réseaux sociaux. Es-tu vivante? Es-tu morte, finalement? Tout va bien.

0: dire, ça n'a pas brogué de même quand mon personnage de Colette a disparu. Voilà.
1: Ben, il vous reste 15 secondes. Je vous ai dit, tout ce qui... Je vous avais
0: jamais fait de reportage de ce cultivateur à son champ avec son tracteur qui roulait. Cet homme travaille au champ depuis 10 ans. Le tracteur est toujours rouillé. James Bamber à Montréal.
2: Pinel, le mot de passe. 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
6: Bonsoir, ici Louis de Belleval. Voici les informations. La Fédération des médecins spécialistes du Québec rapporte des inquiétudes chez ses membres touchés par l'arrivée du dossier santé numérique demain dans deux centres intégrés universitaires de santé et de services sociaux. Ils craignent notamment des impacts sur la disponibilité des blocs opératoires et des archivistes qui doivent assurer la transition documentaire. Alexandra Fortin a pris le pouls sur le terrain.
7: Le projet pilote du dossier santé numérique coûtera 100 millions de dollars par année pour être utilisé. Le montant comprend les salaires du personnel de soutien informatique, des coûts de licence et d'hébergement. Si le DSN est déployé à la grandeur de la province, il pourrait y avoir des économies de coûts, selon la ministre de la Santé, Sonia Bélanger.
8: Au Québec, actuellement, dans le réseau de la santé et services sociaux, là, il y a plus de 400 systèmes, vous pouvez imaginer, différents. 400 systèmes différents, puis près de 4000 applications différentes. On va aussi se départir de contrats existants, etc. Fait que ça va nous redonner une marge de manœuvre.
7: Santé Québec soutient que toutes les équipes sont prêtes pour le déploiement du projet pilote, mais le pouls sur le terrain est différent. Au nord de l'île de Montréal, un département complet de l'hôpital en santé mentale Rivière-des-Prairies a reçu la mauvaise formation et ne sera donc pas formé pour le lancement du DSN, selon la porte-parole régionale de la Fédération interprofessionnelle de la santé. En Mauricie, Patricia Mayotte, présidente régionale du syndicat des professionnels en soins, s'inquiète du manque de personnel.
9: EPIC, qui est le système là, qui déploie le dossier santé numérique, parlait de 150% d'effectifs pour être adéquat au niveau des étages. On a à peine 100% présentement. On a 5 à 6 ressources de l'extérieur qui vont venir donner un coup de main. Fait que c'est mieux que rien, mais vous comprenez que c'est pas à la hauteur de ce qu'on espérait.
7: Le dossier santé numérique sera lancé samedi à 4h du matin dans 3 régions au Québec. Ici Alexandra Fortin, Radio-Canada. Trois-Rivières.
6: Le Canada et le Mexique poursuivent leurs efforts afin d'unir leurs forces face aux États-Unis. Le ministre mexicain de l'économie vient de conclure une mission diplomatique de 2 jours à Toronto et Montréal, où il a participé à une conférence organisée par le Conseil des relations internationales de la métropole québécoise. Alexandre Lepoutre nous en dit davantage.
10: Mesdames et messieurs, notre table d'honneur.
11: Deux puissances moyennes face aux géants américains. Le thème de cette conférence à Montréal plante le décor.
10: Estamos encantados de volver a verle en Montréal.
11: Le ministre du Commerce Canada-États-Unis, Dominique Leblanc, affiche sa proximité avec le ministre de l'Économie du Mexique.
10: Pour vous remercier, cher Marcelo, pour la mission commerciale que vous menez au Canada.
12: Je suis très heureux d'être ici aujourd'hui.
11: Devant eux, un parterre d'invités, dont plusieurs entreprises canadiennes, Bombardier, Air Canada ou encore Desjardins, signe que l'économie est le moteur des relations entre les deux pays.
12: We need really to have a cooperation plan.
11: Le ministre mexicain de l'économie, Marcelo Ebrard, affirme que le Canada et le Mexique doivent unir leurs forces et avoir un plan commun pour préserver l'accord Canada-États-Unis-Mexique.
10: C'est la même chose pour le Canada. Il faut préserver l'entente trilatérale. On a un partenaire qui, dans certains secteurs, applique énormément de pression. D'ailleurs, un peu les mêmes secteurs où on a intégré davantage les 3 économies.
11: Le ministre mexicain conclut une visite de 2 jours au Canada, accompagné d'une délégation de plus de 200 entreprises. Un message symbolique lancé aux États-Unis pour rappeler que face aux géants américains, l'union fait la force. Ici Alexandre Lepoutre, Radio-Canada, à Montréal.
6: Washington attend toujours une réponse de Téhéran à sa contre-offre pour mettre fin à la guerre, tandis que de nouveaux affrontements ont eu lieu dans le détroit d'Ormuz. L'Iran et les États-Unis s'accusent mutuellement de violer le cessez-le-feu. Par ailleurs, les pays du Golfe montrent des signes d'impatience face à un conflit qui s'enlise. Selon des médias américains, l'Arabie saoudite aurait refusé aux Américains l'accès à ses bases et son espace aérien, ce qui aurait provoqué l'arrêt de l'opération Freedom qui visait à libérer les navires coincés dans le détroit. Les explications de Claude Guibal.
13: Selon plusieurs responsables américains cités par NBC News, Donald Trump aurait lancé cette opération d'escorte maritime pratiquement sans coordination préalable avec ses alliés du Golfe. Les Saoudiens auraient très mal pris d'être mis devant le fait accompli. Riyad aurait alors signifié aux Américains qu'ils ne pourraient plus utiliser la base aérienne Prince Sultan au sud-est de la capitale saoudienne, ni même survoler l'espace aérien du royaume pour sécuriser les convois dans le détroit d'Ormuz. Or, dans cette région, sans accès aux bases et aux couloirs aériens, une opération militaire américaine devient extrêmement compliquée. Toujours selon NBC, Donald Trump et Mohamed Ben Salman se seraient parlé directement, mais sans pouvoir débloquer la situation. Résultat, Washington a dû suspendre son opération 36 heures à peine après son lancement. Riyad dément et affirme que les forces américaines peuvent continuer d'avoir accès normalement aux bases saoudiennes et à l'espace aérien du royaume, mais les volte-face permanentes du président américain et son illisibilité commencent à marquer leurs limites. Les monarchies arabes semblent se montrer de plus en plus prudentes, redoutant d'être entraînées dans une escalade régionale décidée à Washington sans concertation.
6: C'était Claude Guibal. Et puis au hockey, le Canadien de Montréal affronte les Sabres à Buffalo dans le deuxième match de leur série. La marque est de 3-1 en faveur du tricolore. Après 40 minutes de jeu, les Sabres mènent la série 1-0. Et puis au hockey féminin, la victoire de Montréal tente d'éliminer le Frost au Minnesota. C'est toujours 0-0 en fin de premier 20. La victoire pour accéder à la grande finale de la Ligue professionnelle de hockey féminin pour la première fois de son histoire. C'était les informations.
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15: Bonjour, vous avez bien rejoint l'Académie de voyage Bruno Blanchet. S'il vous plaît, laissez un court message.
16: Salut Bruno, c'est Martin. Écoute, j'ai une histoire de voyage un peu saugrenue à te raconter. Je suis backpacker depuis déjà 2 mois. On est en 93, je crois, ou en 94. Puis, je décide d'aller à Amsterdam. Je suis en train en direction d'Amsterdam. Puis, j'ouvre mon guide pour me trouver une place où dormir cette nuit-là. Puis, je jette mon dévolu sur un endroit qui s'appelle l'auberge de jeunesse chez Christian. Mon meilleur ami s'appelle Christian, d'ailleurs. J'arrive à Amsterdam, je trouve l'adresse. En fait, je me souviens que le building était vraiment beau. Puis, je me dis, ah, ça va être super. Et en faisant mon check-in, ils me disent, il faut absolument que tu rentres avant 9h ce soir, on ferme les portes à 9h. Fait que moi, je me dis, Christian, il est strict, là, tu sais. Fait que je monte en haut, je me dirige vers les chambres. Et puis normalement, dans les auberges de jeunesse, il y avait toujours entre 6 et 10 lits. J'arrive dans le dortoir, là, il devait avoir 150 lits. Et il n'y a pas un backpacker dans cette place-là. Il y a des sans-abri, des personnes qui sont sur le bord de faire des overdoses, des réfugiés parce que c'est la guerre en Bosnie à ce moment-là. Et je me souviens de m'être dit, Christian, il est peut-être strict, mais c'est vraiment un bon samaritain. Il est vraiment smart, tu sais. Donc, je m'installe, puis je m'apprête à dormir, à me coucher. Tu sais, à 9h, les portes sont fermées en bas. Puis je m'installe dans mon lit, mais en fait, je passe une nuit, mais catastrophique. Il y a des overdoses, il y a des batailles. C'est un peu l'horreur. Donc, 6h du matin arrive. Je prends mes clics, mes claques, je pack mon stock. Je me dis, hey, moi, je sors d'ici. Puis, il n'est pas question que je réfère l'auberge de jeunesse chez Christian à qui que ce soit avec la nuit que j'ai passée. Et je sors. Je descends les escaliers. Puis, en descendant les escaliers, tout à coup, je remarque, je vois sur les murs les 15... poster de Jésus, de Dieu, loves you. Et là, je flash. C'est pas Christian. C'est pas l'auberge de jeunesse chez Christian. C'est le Christian's Youth Hostel. L'auberge de jeunesse chrétienne.
17: Oh mon Dieu, que je suis nerveux.

0: Merci Martin pour ton histoire. Naïf, tu dis. Ouais. Tout à fait d'accord avec toi, mon beau Martin. Bienvenue à l'Académie de voyage Bruno Blanchet. Là où c'est vous qui m'expliquez qu'on ne doit jamais se sortir le pouce quand on fait du pouce au Nigeria parce que montrer son pouce en l'air là-bas, ça signifie « Va donc !» Aujourd'hui à l'Académie, on vous offre un épisode sur les voyages saugrenus. Un épisode où il sera question de destinations différentes, originales et d'aventures étranges, oui, mais où il sera aussi question des plans un peu fous, vous allez voir, je suis pas pire là-dedans, et des drôles d'idées qui nous traversent l'esprit des fois quand il s'agit de voyager. C'est difficile à expliquer, là, mais vous allez comprendre. On ira faire un tour en Chine, puis en Corée, en Russie, en Belgique, en Inde. On parlera avec mon ami Guy Jodoin, enfin, et on jasera de nudisme. Pas nécessairement dans cet ordre-là. On va commencer tout de suite au sud du sud, au soleil, dans les îles Fidji. Est-ce qu'on peut avoir un beau bruit de soleil, monsieur le réalisateur? Guidi, Guido!
1: C'est quoi, Bruno?
0: Un bruit de soleil.
1: De soleil.
0: Tu sais, du soleil.
1: Comme du gaz qui brûle. Oh.
0: C'est-tu comme une joke, ça, Guido? Hein? Tu fais de l'humour maintenant?
1: Non.
0: Tu sais ce que je veux dire, Guili? Quelque chose qui nous rappelle l'été, la plage, les palmiers.
1: Genre ça?
0: Ah, merci, t'es parfait. J'ai déjà les orteils dans le sable. J'étais parti du Canada depuis 4 mois et j'étais guide de plongée aux îles Fidji, au Dolphin Bay Divers, un centre de plongée sous-marine situé juste en face d'une île qui s'appelle Tabeuni. Et je sortais plonger avec des groupes tous les jours, sauf le dimanche. 2 fois le matin, 2 fois le soir aussi, je faisais presque juste ça, plonger. Il n'y avait rien d'autre à faire anyway. Dans notre petit coin de paradis, il n'y avait rien que ça, la mer, puis une plage, du sable, en masse, puis des cocotiers. En face, par contre, sur l'île de Tabeuni, il y avait un supermarché et l'Internet et l'électricité, des conforts qui auraient pu nous manquer cruellement dans la vie quand on y pense. Mais c'est drôle comme on s'habitue rapidement à juste avoir la paix aussi. Bref, on n'aimait pas trop ça y aller à Tabeuni, mais on n'avait pas le choix. Il fallait traverser en bateau pour se ravitailler en bouffe et en fioul pour faire fonctionner le compresseur de plongée et le moteur du bateau. Un dimanche après-midi, on attendait notre commande au marché, un peu impatient de s'en retourner au paradis. Et mon instructeur Roland a eu un flash pour nous changer les idées. Il me dit « Bruno, au lieu de niaiser ici, est-ce que ça te tente d'aller voir la ligne de changement de date? » Je dis « La ligne de changement de date, c'est pas le méridien de Greenwich, ça, c'est pas à Londres. » Il dit « Non, non, Greenwich, c'est le méridien qui divise l'Est et l'Ouest. » C'est le méridien 0. Ici, c'est le méridien 180. Tu sais, la ligne imaginaire sur la Terre, là, où la date change? J'ai dit OK. Puis cette ligne-là, elle est ici, sur l'île de Tabeuni, au milieu de freaking nowhere. Il me dit, ben oui, elle passe là-bas, là, derrière le centre d'achat. Et là, j'ai dû le regarder d'un air tellement ébahi qu'il a senti le besoin de rajouter... Faut bien qu'elle passe quelque part. Ça m'a fait rire. J'ai dit go. Tout de suite, on saute dans le troc et en 4 minutes, on arrive là. Et là, il y a une pancarte séparée en 2. Sur un panneau, c'est écrit ouest, aujourd'hui. Et sur l'autre, c'est écrit est, hier. Et entre les deux, il y a un espace qui constitue la fameuse ligne qu'on doit alors s'imaginer, le fameux méridien 180. That's it. Pis là, ben, comme tout le monde le fait, j'imagine, je m'amuse à sauter de aujourd'hui à hier, puis de hier à aujourd'hui, puis de aujourd'hui à hier. Et là, je prends des photos et là, je fais la split sur la ligne et d'un coup, je me dis, wow, c'est plus compliqué que ça, là. Parce que dans la vie, là, moi, je suis physique.

0: pratiquement aujourd'hui tout le temps. N'importe où je me trouve, je suis dans le présent. Alors, quand je suis du côté de hier, moi, je suis véritablement aujourd'hui. Ce qui fait que le « aujourd'hui » de la pancarte de mon hier où je suis, vous me suivez, il devient « demain ». Parce que, en passant d'aujourd'hui à hier, hier devient aujourd'hui et aujourd'hui devient donc demain. Alors là, si tu fais la split sur la ligne, t'es pas juste dans deux journées différentes, non. T'es à la fois dans le passé, hier, dans le présent, aujourd'hui, et dans le futur présent du passé, un demain potentiel, oui, mais néanmoins, dans l'avenir. Je vous avoue que je suis parti de là et, comme vous à l'instant, j'ai été un peu mêlé. J'y suis jamais retourné et aujourd'hui, je le regrette un peu parce que même si c'est drôle jouer à saut de mouton au-dessus de la ligne, c'est pas ça qu'il faut faire, non. Quand on y pense, là, c'est pas juste une ligne, c'est un lieu formidable, c'est une anomalie géographique et poétique, oui. Parce qu'à la ligne de changement de date, là, à chaque journée, il y a un moment unique, très précis, que je qualifierais de presque magique, où se confondent le présent, le futur et le passé. Un moment où, d'un seul coup, tout le monde est aujourd'hui. Pensez-y. À minuit précisément, pas un poil de moins, pas un chouïa de plus, pas une poussière devant, pas une poussière derrière. Si vous êtes là, debout sur la ligne à minuit pile, vous aurez la chance, le bonheur, le privilège, la joie de devenir peut-être le seul individu de la planète entière, l'unique personne au monde à pouvoir capturer l'énergie cosmique de ce moment extraordinaire où s'arrête le temps qui file et où tous les humains, les humaines de la Terre, tous les animaux, les végétaux, tous les papillons, toutes les pierres, tous les ions, les atomes, toutes les mers, tous et toutes, nous sommes unis ensemble à la même date, le même jour et la même année, le temps d'une seconde qu'on voudrait d'éternité où s'efface le futur et le passé. Alors, le défi est lancé. Fidji Taveuni, minuit. Et c'est maintenant à votre tour de me raconter vos aventures inouïes. Et dans les prochaines histoires, vous allez voir que voyager peut offrir des opportunités assez inusitées, en particulier en Asie.
1: Salut Bruno, c'est David. J'espère que tu vas bien. Écoute, j'ai une histoire pour toi qui m'est arrivée. C'est à la fois humiliant et un peu weird.
0: Oui, mais c'est surtout très drôle, David.
1: Donc, l'histoire commence en novembre 2014. Je suis chez moi, je travaille de nuit. Je fais de la traduction à la maison. Et je vois sur les médias sociaux des gens qui s'animent, des amis à moi qui voyagent beaucoup, qui disent « Dépêchez-vous, il y a un bug sur le site web de la compagnie Delta Airlines. C'est possible d'avoir des billets d'avion à prix vraiment ridicule. » Je commence à pitonner et je me rends compte que je peux avoir des billets pour Tokyo, Bangkok, Hong Kong, Séoul à des prix comme 150 $ l'aller-retour de Montréal. Donc, ben, je me dépêche, je regarde mes disponibilités. J'avais des dispos deux semaines plus tard et ce qu'il y avait de dispo pour ça, c'était Séoul. J'avais jamais vraiment eu l'intention d'aller à Séoul, mais là, ça s'est décidé. Deux semaines plus tard, je partais à Séoul. Je m'en vais à l'aéroport, je prends l'avion, je suis excité. J'ai pas vraiment eu le temps de préparer mon voyage, je le prépare dans l'avion, donc je dors pas pendant 26 heures.
0: Et c'est fatigué par le décalage horaire et étourdi par un départ sur un coup de tête que David s'empresse de trouver son auberge pour se reposer un peu avant de découvrir Séoul.
1: Donc, j'arrive à l'auberge de jeunesse, il y a le préposé à l'accueil qui m'accueille, super sympathique. On parle de spectacle, il sait que je travaille dans ce domaine-là. Et il me dit, tu dois absolument aller voir un show, ça s'appelle Nanta. Il y a des gens cette semaine qui sont allés, ils ont adoré ça, c'est universel. T'as pas besoin de parler coréen, anglais, français. Tu vas voir, ils ont vraiment passé un bon moment. Fait que j'ai dit oui. Puis de toute façon, j'arrive dans un nouveau pays, une nouvelle culture. Tu peux pas dire non, tu sais. Et d'entendre le dire, il m'avait déjà appelé un taxi et j'étais dans le taxi. Je m'en allais voir Nanta alors que j'étais complètement épuisé.
0: On peut tous imaginer l'état d'avis.

0: Partagé entre le désir de ne rien manquer et celui d'aller s'enfouir sous les couvertures.
1: Je débarque du taxi, j'entre dans le théâtre, je m'installe dans la salle, il y a près de 2000 personnes, c'est une immense salle de spectacle. Il y a des caméras de télé, ce que je vois pas d'habitude quand je vais au théâtre, photographe, tout ça, bref. Je m'installe et le spectacle a à peine le temps de commencer et je m'endors.
0: Oh.
1: Quand je me réveille, je comprends rien, je sais même plus je suis où sur la planète. Là, dans ma tête, je suis encore un peu à Montréal. Il y a quelqu'un qui tire sur mon bras. C'est une madame qui a l'œil affolé. Elle est venue me chercher. Je me lève, je garoche mon manteau dans l'allée et je me dirige vers la scène. Et en marchant vers la scène, parce qu'elle me tire sur le bras, je comprends que je m'en vais sur scène participer à quelque chose, mais je sais pas quoi. Je monte sur scène. Je vois les 2000 personnes devant moi. Il y a un monsieur qui parle en coréen. Je vois que je suis dans une équipe. On est trois. Puis l'autre bord de la scène, il y a aussi trois autres personnes. Dans mon équipe, il y a un monsieur déguisé en chef cuisinier qui vient de la foule aussi. Fait que c'est un genre de jeu télévisé, je comprends pas trop. Il y a des caméras qui filment. Je sais pas, moi, dans ma tête, si je suis à la télévision, si je suis au théâtre. Et il y a un décompte qui part. Fait que je fais juste regarder autour de moi en panique. Il y a une jeune fille qui est à côté de moi. Elle, c'était probablement son rêve de participer à ce concours-là. Elle est en maudit contre moi. Elle me regarde avec des yeux de haine. Le monsieur habillé en chef cuisinier, là, il veut m'étriper. Lui, il tape sur une espèce de pâte. Faut faire la pâte, faut la pétrir. Ensuite, faut mettre la viande dans la pâte. La fille dans mon équipe, elle prenait mes mains puis elle les mettait sur la pâte. J'étais complètement figé. Les gens riaient dans la foule. Il y a des gens qui criaient. Là, j'ai vécu beaucoup de choses. À la fin, il y a eu un gros buzz. Évidemment, on a perdu. Ils ont levé les bras de l'équipe gagnante qui a gagné un prix. Je me rappelle pas c'était quoi. J'étais juste dans une autre dimension. Elle m'a demandé, mais qu'est-ce que je fais ici? Qu'est-ce qui vient de se passer? Je suis descendu de scène. Aussitôt, il y a quelqu'un qui est venu me voir. On m'a remis mon manteau. On m'a amené en coulisses. On m'a offert une photo de ce que je venais de vivre. Les gens de mon équipe étaient vraiment, vraiment fâchés contre moi. Ils sont partis très fâchés. Ce que j'ai compris en rentrant à l'auberge de jeunesse et après avoir discuté avec le gars de l'auberge qui trouvait ça quand même assez comique, c'est qu'il y a des gens qui vont voir ce spectacle-là régulièrement avec l'objectif et le rêve de monter sur scène et d'être sélectionné pour faire ce concours-là. Et moi qui dormais, c'est comme si t'allais à The Price is Right et tu savais pas que t'étais à The Price is Right et t'étais sur la scène, tu savais pas ce qu'il fallait que tu fasses. C'était une humiliation suprême.
0: Oh, mon pauvre David! À t'entendre en rire aujourd'hui, je suis certain que tu t'en es remis. Merci, David. Saviez-vous qu'en Inde aussi, il paraît que c'est assez facile de devenir acteur ou actrice?
2: Salut Bruno, c'est Julie. J'ai une histoire à te raconter. En fait, c'est un voyage que j'ai fait en Inde il y a quelques années, pendant quelques mois avec mon ancien copain. On s'est retrouvés à Mumbai, donc la grande ville de Mumbai, et on marchait devant le Leopold Café, qui est un café un peu à l'occidental, où il y a beaucoup de touristes. Et on a été abordés par un jeune homme, un jeune Indien, qui nous a dit « Hey, vous seriez parfait pour participer à un film Bollywood ». Donc, on était quand même charmés. On s'est dit « Ah oui, nous ». Puis, il dit « Ben oui, dès demain matin, vous seriez payé une dizaine de dollars. Vous avez juste à vous retrouver ici, puis on vous amène sur les lieux de tournage. » Et le lendemain matin, on se retrouve au même endroit, mais il y a un gros autobus de touristes avec bien d'autres gens. Donc, on n'était pas si extraordinaires, finalement. Moi, j'avais mis ma kurta à l'indienne. Donc, j'étais vraiment habillée à l'indienne. Mon copain aussi, avec ses pantalons style Aladdin. On s'est dirigé vers un gros centre d'achat de luxe. Et c'est là qu'on a appris que le film avait été tourné à 75% en Australie, mais qu'il leur manquait une petite scène dans un centre d'achat. Donc, il fallait faire semblant qu'on était en Australie. Bref, nos beaux habits à l'indienne n'avaient vraiment pas rapport dans le film. On a tourné ce film-là. On a fait des allers-retours devant la caméra. On a bu beaucoup de chai. Ça a duré une douzaine d'heures. On a discuté avec plein de gens, des gens qui vivaient de ça, hein, la figuration dans les films Bollywood, dont un Européen qui nous disait que c'est ça qui lui permettait de continuer à voyager en Inde. Puis un Africain aussi qui nous disait que lui était toujours recruté pour jouer le méchant parce qu'il était noir. Allô les préjugés.
0: En effet, Julie, les stéréotypes douteux n'ont malheureusement pas de frontières.
2: Puis, On a appris quelques mois plus tard que le film Sing is King était devenu un immense succès au box-office et on a fait 4 petites apparitions pour au total à peu près 8 secondes et généralement on est flou en quelque part dans l'image, de véritables vedettes de Bollywood en figuration.
0: Wow, on a des vedettes maintenant à l'Académie. Merci Julie. Et comme on vient de faire la preuve que c'est facile en Inde et en Corée de devenir une star, maintenant le croiriez-vous qu'en Chine, vous pouvez devenir une vedette à l'échelle nationale sans le savoir?
3: Hey, bonjour Bruno, c'est Daniel, j'ai une histoire pour toi.
0: Au début d'un voyage de 6 mois, Daniel se retrouve à Shanghai. Et pendant qu'il est en train de souper au restaurant avec des amis voyageurs, ils se font accoster par 2 Chinois qui leur proposent un travail un peu inhabituel.
3: Fait que le travail, c'est une session photo pour laquelle ils nous offriraient 800 $ chacun. Mais c'est une session de photo pour des sous-vêtements. Évidemment, ben là, tu te poses la question, est-ce que c'est une attrape? Est-ce que je vais revenir puis il va me manquer un rein ou mon compte de banque va être vidé ou je sais pas, tu sais.
0: Mais 800 $ pour être en bobette, ça représente beaucoup d'argent pour pas grand-chose et ça peut faire une grosse différence sur un voyage de plusieurs mois.
3: Alors, j'accepte. Donc, le lendemain, on se présente au studio pour la session de photos. Donc, la journée se passe, on prend plusieurs photos avec plusieurs sous-vêtements différents. Puis à la fin, ils nous donnent notre 800 $. Fait que là, je suis un peu surpris parce que je me dis, ça s'est tellement bien passé. Je m'attendais à une espèce de fin un peu étrange, mais je suis un peu curieux. Puis je me dis, ben ça va aller où tout ça? Est-ce que c'est pour un magasin en particulier, etc.? Puis ils me disent que c'est pour l'équivalent d'un Walmart chinois. Donc, ça va être distribué à travers la Chine. Puis il va y avoir des millions et des millions de copies de cette enveloppe-là avec les caleçons à l'intérieur. Fait que, évidemment, je pose aussi la question, pourquoi nous prendre nous? Ils nous expliquent que c'était plus rentable pour eux de prendre des occidentaux parce que si c'était des Chinois qui étaient sur la pochette, ça serait un peu moins vendeur. Fait que c'est pour se démarquer, en fait. Donc voilà, Bruno, c'est la fois où j'ai été mannequin d'un jour pour des sous-vêtements chinois.
0: Toutes mes félicitations, Daniel! Et je lance un appel à tous de retrouver les fameuses bobettes Daniel et de m'en envoyer une paire. En attendant, on a une histoire avec une voyageuse qui, elle, a même pas eu besoin de bobettes.
4: Salut Bruno, c'est Maude. J'ai une histoire à te conter. Elle est un peu funky, un peu bizarre.
0: L'histoire de Maude risque de vous faire sourire et peut-être aussi de vous ouvrir les yeux sur une façon bien originale de voyager. J'étais moi-même tellement intrigué, j'avais plein de questions à lui poser, alors je l'ai rappelé. Allô, Maude.
4: Bonjour.
0: Tu m'intrigues, Maude. Comment ça commence, ton histoire funky?
4: J'ai décidé d'aller en Belgique pour une session à l'étranger lors de mes études, juste parce que j'aime la bière. Et puis, j'ai décidé que tant qu'à découvrir Bruxelles, j'allais le faire en habitant chez les gens, donc chez l'habitant. Et j'ai fait ça grâce à Couchsurfing.
0: Et si on expliquait Couchsurfing aux gens qui connaissent pas ça, comment tu l'expliquerais?
4: C'est vraiment aller dormir chez les gens. Donc, on écrit sur une plateforme, un peu de discussion, on regarde les profils des gens, voir si s'ils correspondent un peu à notre style de voyage. Puis, eux, ils nous offrent le logis. Mm-hmm. Et dans le fond, le concept, c'est vraiment quelqu'un nous accueille chez lui, chez elle. Puis, on demeure là pour le temps qu'on veut, le temps qu'il nous accueille. Mm-hmm. Mais je croyais pas que j'allais découvrir ça de cette manière-là.
0: Ah bon?
4: Connaître tous les dessous de Bruxelles. Comme ça.
0: OK, wow. Les dessous de Bruxelles, c'est vrai?
4: Oui, c'est difficile. Ça prend beaucoup, beaucoup, beaucoup de patience pour trouver une personne qui va nous offrir le gîte. Parce que beaucoup de gens, bon, ils peuvent pas et tout. Puis, il y a cet homme-là qui m'a répondu, qui me dit, ah, parfait, moi, je t'offre le logis, pas de problème, tu viens quand tu veux. Par contre, juste regarder mon profil, t'es au courant, c'est un couchsurfing nudiste.
0: OK.
4: Voilà. Donc, c'est une personne nudiste qui, dans sa maison, c'est les règles de la maison, on est nu tout le temps pour faire toutes les activités du quotidien. Et donc, c'était vraiment de comme accepter les règles de la maison à son rythme quand même. Là, il n'imposait pas d'être nu, mais c'était si on voulait vivre à Rome comme chez les Romains, en Belgique comme chez ce Belge-là, il fallait être nu chez lui.
0: Mais là, toi, quand tu vois ça, qu'est-ce qui te pousse à y aller malgré tout?
4: J'avoue que instinctivement, j'ai eu beaucoup de réserves. Je me disais, OK, c'est peut-être pas l'endroit que j'aurais choisi, mais sur Couchsurfing, on a accès au profil des gens.
0: Mm-hmm.
4: Et cette personne-là avait reçu beaucoup de voyageurs chez lui. Énormément de voyageurs chez lui. Et les gens laissent des commentaires un peu comme quand on va au restaurant puis qu'on apprécie 5 étoiles, j'y retournerai n'importe quand. Ben, c'était ça. Les gens étaient tous vraiment impressionnés par son accueil, sa gentillesse, puis ça m'a comme rassurée, puis ça m'a donné envie d'essayer quelque chose en me disant, ah ben, c'est pas, j'ai pas de pudeur à ce niveau-là, même si je le connais pas personnellement, ben, ça serait... Tu sais, je m'en vais quand même chez lui, là. Ouais. Mais j'avais une porte de sortie à quelque part, je me disais.
0: Donc, tu y vas, mais là, quand il ouvre la porte...
4: Et moi, je suis là, je cogne, j'arrive chez lui, en sachant pas trop s'il va m'accueillir tout nu ou pas. Et je cogne, j'attends, puis là, c'est évidemment, il fait super froid, donc j'ai mon foulard, mon gros manteau d'hiver, mon gros pack-sac. Et là, j'attends, puis... Et il ouvre la porte et c'est Michel qui est tout nu dans son cadre de porte et qui dit « Hey, bienvenue dans la maison, tu peux rentrer, dépose tes affaires, t'as fait bon voyage. » Et donc là, je me sens vraiment pognée dans tout mon linge, tout mon stock. Je sais pas où me mettre. Puis là, ben il dit « Ah ben, écoute, prends le temps que ça te prend, puis tes appartements sont à côté. » J'avais le grand luxe, là, carrément, c'est le meilleur couchsurfing où je suis restée parce que j'avais mon appartement à moi. Puis il disait, OK, ben prends le temps de t'installer. Normalement, les gens, je leur conseille de prendre une douche d'abord. Après ça, viens me rejoindre dans le salon, puis on va pouvoir se présenter.
0: Excuse-moi, j'ai ri, là. Oh my God. Oh, c'est étrange.
4: Je suis allée le rejoindre dans le salon. Puis là, on s'est mis à jaser. Chacun sur son petit divan.
0: Tout nu,
4: mais avec une serviette quand même sous les fesses. Là, tout est pensé dans le mode de vie nudiste. Là, chaque surface où on pose les fesses est couverte,
0: mm-hmm,
4: pour pas laver le divan en cuir à chaque fois. Puis honnêtement, ça a pris peut-être 15 minutes pour se déjeuner. Puis là, la conversation était hyper fluide. Vraiment, on a appris à se connaître hyper rapidement en tant que voyageur, en tant que hôte et invité. Et vraiment, la chose qui a fait en sorte que c'était plus facile, c'est qu'on se regardait dans les yeux.
0: OK, mais est-ce qu'on a besoin d'être tout nu pour se regarder dans les yeux, tu penses?
4: Je pense pas, mais... C'est clair que ça aidait. Parce que, tu sais, il y a une gêne de pas vouloir scruter le corps de quelqu'un d'autre, que tu apprends à connaître.
0: Mais c'est clair que tu regardes. On regarde.
4: Mm.
0: Tu sais, on est juste comme là, tu sais. Bip, bip. Juste.
4: Je dois avouer, j'ai regardé.
0: Oui, on regarde.
4: Évidemment.
0: Mais c'était une belle expérience, finalement.
4: J'étais tellement bien chez lui que, tu sais, j'ai pas trop bourlingué là, le temps que j'étais chez lui. Puis on a comme partagé nos quotidiens. On a vraiment créé une complicité au quotidien assez rapidement, justement, du fait d'être tout nu au départ, puis d'avoir un niveau de conversation qui s'est élevé au-delà des apparences dès le départ.
0: Est-ce que tu recommanderais de la nudité pour améliorer la qualité de l'amitié entre les gens? Est-ce que ça nous aiderait?
4: Sincèrement, oui, j'en ai fait le test dans le même contexte.
0: D'accord.
4: Dans ce même couchsurfing-là, j'avais une amie qui débarquait, elle aussi, pour un échange étudiant. Puis elle n'avait pas d'endroit où rester. Puis moi, je lui ai dit, ben, en ce moment, je suis chez Michel, si tu veux venir. Et je l'ai comme entraînée un peu là-dedans. Puis au départ, elle était elle aussi un petit peu mal à l'aise. Puis finalement, ça a été pour elle aussi un des meilleurs séjours.
0: Wow. Est-ce que tu es toujours amie avec Michel?
4: Oui, on est resté amis, en fait. Je suis retournée chez lui 3 fois parce que j'étais tellement bien. C'est sincèrement le seul endroit au Bruxelles où j'ai pas eu froid.
0: Ah?
4: Parce que le chauffage était dans le tapis pour s'assurer d'être nu toute l'année.
0: Hey. Merci, Maude. Merci infiniment. Tu nous donnes envie d'aller à Bruxelles et tu nous donnes envie de découvrir quelque chose d'autre dans les couchsurfing.
4: Ça fait plaisir. Merci, Bruno, de m'avoir reçu pour raconter cette anecdote.
0: Oh, c'est bien plus qu'une anecdote. Fie-toi sur moi.
4: Ouais, une leçon de vie.
0: Mm-hmm. Merci.

Les leçons de vie en voyage ne se présentent jamais tout à fait de la même manière, selon la nature du voyage lui-même, bien entendu, mais aussi parfois selon l'individu.

0: Alors, gauche, gauche, gauche, je l'ai rappelé tout de suite. Allô, Guy?
1: Oui, salut!
0: C'est Bruno. Hey, t'es tellement difficile à rejoindre, toi.
1: Ben, voyons donc, regardez qui parle.
0: Mais sérieusement, Guy, là.
1: Oui.
0: Toi, là, t'es capable de m'étonner avec un voyage. Vas-y. Écoute, je suis prêt, là.
1: Ce qui arrive, c'est que je m'en vais à l'émission Deux filles le matin. Mmh. Et l'animatrice Isabelle Rasticot, elle me reçoit. Elle dit, toi, Guy, t'aimes les défis, t'aimes les voyages. Ben oui, c'est sûr. Elle dit, parfait, on va te bander les yeux et on va tourner un globe terrestre. Tu vas mettre ton doigt au hasard sur le globe terrestre. Pas de problème. Fait que là, on le fait. Tac, on fait ça. Puis là, elle dit, après la pause, Guy Jodrin nous dira où il va aller. Ben, elle dit, t'es sûr qu'on va. Écoute, t'es pas obligé d'aller où te pointer, là. Ça n'a aucun bon sens.
0: Te connaissant, Guy Jodrin, t'as dit, non, non, non. Moi, une fois, puis je l'ai dit, puis je vais. Hein? C'est ça, hein? Et voilà.
1: Exact. Exact, exact. Fait que là, j'ai dit, non, non, je vais y aller. À moins que ça soit dans l'eau. C'est pas dans l'eau, je vais y aller. Non, non, c'est pas dans l'eau, mais tu vas l'apprendre. On revient de la pause, puis elle dit, Guy Jodrin ira à Ekinsham.
0: À Kakwa?
1: À Kakwa, Ekinsham? C'est où, Ekinsham? Là, je me rends compte que c'est complètement à l'est de la Russie. Mmh. Tu sais, ceux qui jouent à risque, le jeu risque, là.
0: Oui.
1: Ben, il y a Kamchatka. C'est comme le Kamchatka. C'est celui qui est complètement à l'est. Tu joues risque. Ça veut dire que tu es dans le coin de la Sibérie.
0: Là où tout le monde va en vacances deux semaines, hein?
1: Là, je fais parfait, pas de problème. Et moi, le cave, j'ai pas pensé qu'il faut que je me rende là quand même. Puis la production, on s'entend-tu qu'il me donne pas une scène pour aller là, là? Il dit juste, hey, tu t'en vas là. Je fais, hey!
0: Mais là, ça, c'est juste un défi qu'on te lance, Guy.
1: Exactement.
0: Puis tu décides d'y aller.
1: Ben oui, c'est sûr.
0: Et là, est-ce que ça t'a traversé l'esprit de dire, est-ce que je peux aller à la ville la plus proche?
1: Non, non, non, non, Bruno.
0: C'est parce
1: non,
0: que Ekinsham, là, il doit pas y avoir des bateaux qui vont là tous les jours, là. Ou des avions.
1: Ben non. Ben, tu sais, Bruno, dans le fond, on va pas à Ekinsham comme on va à Greenfield Park, là, tu sais. Mm-hmm. Tu le sais, hein. Mm-hmm. Alors, c'est sûr que j'ai appelé mon ami, mon bon ami d'enfance, Daniel Poisson, parce que je sais que lui, quand je l'appelle, il dit toujours oui. Et effectivement, il a dit oui tout de suite. Puis on m'a obligé aussi à avoir une traductrice là-bas, puisque je m'en allais dans l'est de la Russie. Mais finalement, j'ai réussi à avoir mon visa. Donc, il y a ça. Mais en même temps, il fallait se rendre là-bas. Donc, j'ai appelé écoute des agences de voyage comme ça se peut pas, pour me faire dire à la dernière minute, OK, on peut t'amener peut-être à 470 kilomètres de là, à Blagoveshchensk. Mais pour moi, c'était pas suffisant. Puis deux, trois semaines après, ils m'ont rappelé, en fait, OK, tu peux te rendre là-bas. Puis ben là, l'aventure commençait.
0: Guy et son ami Daniel s'envolent donc vers la Russie dans l'espoir de réussir un pari insensé.
1: Mais le plus compliqué, c'est quand on est arrivé à Blagoveshchensk. Parce que là, on s'en va à l'aéroport et on doit partir. Mais attends un peu, là, c'est pas si simple que ça. On s'est rendu compte que on était dans un avion, nous, qui était un Antonov. Tu sais, c'est deux ailes de chaque côté avec un X qui retient les ailes. Okay. C'est un peu comme Indiana Jones, là, tu sais.
0: Oui, oui, oui, oui, je vois, là.
1: Ça date de la Seconde Guerre mondiale, là, tu sais. Fait qu'on rentre dans l'avion, t'es avec la traductrice russe. Fait qu'on s'assoit, la porte où le pilote entre, c'est vraiment comme Indiana Jones. C'est le genre de porte ovale, là, tu sais.
0: Oui.
1: Qui, en métal, qui ouvre, là. Puis, à l'intérieur, tu le vois, il y a ses écouteurs, puis il y a comme un manche. Il tient un manche comme dans les vieux avions. Fait que je vois le pilote, il part le moteur, puis ça fait... Pow! Un gros pas, on va faire... OK, est-ce que ça va partir? Il réessaye. Pow! Puis là, j'entends le gars, puis là, il parle comme ça, moi, je comprends rien. Il regarde le gars sur le tarmac. Puis là, on a un gars qui rentre finalement dans l'avion avec une boîte, avec des fils qui sortent de chaque côté de la petite boîte. Puis là, il rentre, puis là, on fait « Ah, t'as peu » avec son tournevis. Puis là, la traductrice a dit « On peut pas partir aujourd'hui. »
0: Oh non!
1: Ah non, on peut pas
0: t'es
1: partir.
0: T'es si près, là. T'es à oui. Combien de kilomètres de ta destination?
1: 470 kilomètres à peu près de la destination. Puis là, moi, je vois mon temps s'espacer parce que je savais que j'avais comme un 3 jours à Ekinsham, puis après, je revenais. Puis là, il faut pas que je manque mes vols, moi, là, là.
0: Dans les jours qui suivent, les conditions météo ne s'améliorent pas. Et cloué au sol, si près du but, Guy et Daniel ne passent pas inaperçus.
1: Et là, pendant qu'on est à Blagoveshchensk, il y a des gens qui apprennent que nous, on essaie d'aller à Ekinsham. Et là, il y a des journalistes qui nous demandent de faire des entrevues avec nous parce qu'on est apparemment les premiers

0: touristes à aller à Ikinchan. Wow. Les premiers touristes qui existent au monde. Puis les gens comprennent pas pourquoi deux Québécois veulent aller à Ikinchan. Il y a personne qui va là. Ils comprennent pas. Et on a fait des entrevues qui se sont retrouvées dans les premières pages des journaux là-bas en Russie, disant, hey, il y a deux Québécois qui s'en vont à Ikinchan.
1: À cause d'Isabelle Racicot.
0: Exactement.
1: Mais toi, réussir le défi, ça signifie aller faire prendre la photo à côté de la pancarte d'Ikinchan.
0: Exact. Si j'ai ça entre les mains, moi, j'ai réussi. C'est vraiment ça que je voulais. Là, c'est notre dernière journée. Si on peut pas partir, je pourrai jamais aller à Ikinchan. On est à l'aéroport, on attend. Là, il est 1h l'après-midi. Et là, la traductrice vient nous voir. Elle fait « Go! On y va! On a une fenêtre! » Et là, laisse-moi dire que tout le monde est allé dans l'avion. Et là, finalement, ça part. Le bruit est incroyable. Tu sais, j'ai quand même pris l'avion souvent. Là. Et là, t'entends le bruit, ça n'a aucun bon sens. Là. Et t'es vraiment proche de la cime des arbres. Tu sais, on se décolle pas là, de la forêt. L'avion fait juste toucher à la limite à la cime des arbres. Je me dis, ben, ça monte pas plus que ça. T'sais. Puis pendant 1 heure, on vole comme ça. Et finalement, on se dépose, mais pas à Ikinchan. Parce qu'on doit se déposer. Encore là, on arrive sur de la terre battue. Ça fait vraiment quand on arrive. Puis on fait, qu'est-ce qui se passe? Pourquoi on arrête ici? Ah, il faut qu'ils mettent de l'essence. On a dit, OK, ils vont mettre de l'essence. Fait que là, on débarque, on marche autour de l'avion. Et il y a un gars qui arrive avec une grosse citerne. Et il s'assoit sur l'aile de l'avion avec son boyau. Une cigarette du bord du bec. Puis il commence à mettre de l'essence dans l'avion. On fait, Mike, là, ça va exploser cette affaire-là, tu sais. Fait que finalement, il met son essence. On reste là peut-être une demi-heure. On rembarque dans l'avion. Et finalement, on arrive à Ikinchan. Fait qu'on arrive là-bas. On est accueillis, écoute, comme des dieux, là, tu sais.
1: Non! Ils vous attendent!
0: Eh, oui, on nous attendait, certains. On était attendus comme des dignitaires, tu sais. On était des rockstars. On était les deux premiers touristes qui débarquions là-bas, à Ikinchan. On nous a présenté le maire. On est allé voir la maison du maire. On a pris un bain russe là-bas. On a eu une soirée, bien arrosé avec de la vodka, puis le lendemain, on allait visiter la petite école bleue d'Ikinchan.
1: Ben oui, la fameuse école bleue d'Ikinchan, ben oui.
0: Ben oui, tout le monde la connaît.
1: Qui est dans tous les guides touristiques.
0: T'es allé à Ikinchan et t'as jamais été à l'école bleue.
1: Ben voyons donc.
0: Puis, à un moment donné, on se promenait, des maisons, c'était super belles, c'était fleuri, petite maison en bois. Puis, à un moment donné, je disais, ah, j'aimerais aller dans cette maison-là. Puis, encore, la traductrice était toujours bien gênée. Puis, elle disait, je sais pas, je dis, oui, on y va. On est allé cogner, on est rentré. Puis, à un moment donné, il y a une affaire que je trouvais charmant. Dans la maison, imaginez vos petits lits simples, là. Ben, eux autres, c'était un lit à moitié du lit simple. Puis, les deux dormaient dedans. Le mari et la femme. Et Mané, puis c'est beau, là, c'est grand, c'est une belle grande maison, mais le lit était tout petit. Puis j'ai regardé la femme, puis j'ai dit, mais pourquoi vous dormez dans un petit lit comme ça tous les deux? Pourquoi c'est aussi petit, tu sais? Puis là, elle a dit à la traductrice, parce qu'on s'aime.
1: Oh, c'est cute.
0: Oui, c'est un bon point, effectivement. T'as pas besoin de plus grand quand tu t'aimes puis t'es bien, tu sais. Finalement, j'ai vécu tout ça.
1: Tu t'es sans doute fait prendre en photo à côté de la pancarte?
0: Oui. Au moment où j'ai pris ma photo avec Daniel sur le bord de la pancarte d'Ikinchan, c'était mission accomplie. Je pouvais mourir. Je me disais, c'est fait. J'ai fait ce que j'avais à faire. C'est ça que je devais faire. J'ai réussi. Pour moi, c'était une joie immense. Notre sourire sur cette photo-là n'a aucun bon sens.
1: Qu'est-ce que tu pensais que tu allais accomplir quand tu as décidé de relever le défi?
0: Ben, des liens humains, rencontrer des gens. Savoir que je suis capable de faire des choses. De toute façon, moi, je peux pas juste vivre en attendant ma fin. J'ai besoin d'écrire mon histoire pour moi-même. J'ai besoin de... C'est ce qui me fait comprendre que je suis vivant et que j'ai une raison d'être. Sinon, je comprends pas ce que je fais sur la terre. C'est trop absurde.
1: Est-ce que tu serais prêt à relever un défi comme ça encore une fois?
0: Ben oui, c'est sûr. Mais j'espère que la prochaine fois, ça va être avec toi.
1: Ben, c'est parfait, ça.
0: Parfait. Tu connais mon numéro de téléphone?
1: Oui. Merci.
0: Merci à toi, Bruno.
1: À bientôt. On a commencé l'épisode des Voyages saugrenus avec ma proposition d'expérience mystique sur la ligne de changement de date à la longitude 180. Laissez-moi

on est entouré de mers et d'horizons. Le groupe de recrues dont je fais partie se place en file indienne devant notre gros capitaine russe qui joue Neptune. Un vrai gros capitaine russe avec un air bête comme une porte de prison. Et tour à tour, on lui demande la permission de traverser l'équateur. Neptune se moque doucement de chacun de nous et nous force à le supplier avant de nous donner sa bénédiction. Et une fois que tout le monde a été autorisé à traverser la ligne par Neptune, celui-ci jette un long coup d'œil à l'océan. Puis il nous dit, pour conclure votre baptême, enfilez vos costumes de bain et préparez-vous à sauter à l'eau. Hein? Sauter à l'eau au milieu de l'océan? C'était pas écrit ça dans le dépliant. Comme je suis le plus jeune et le plus fit du groupe, le capitaine me désigne en premier. Toi. Vas-y, toi. Moi? Moi, comme dans « Moi, le gars qui a peur de l'eau profonde? » C'est parce qu'ici, là, il y a 4000 mètres de profondeur. Wow! Hey, j'ai l'air fin, moi, pointé du doigt devant tout le monde. Je veux pas passer pour un pissou, fait que je dis « Oui, capitaine! » Je peux te déshabiller en vitesse avant de changer d'idée. Mais une fois dans l'escalier qui descend le long de la coque, là, je me trouve pas mal vulnérable dans mon petit maillot Speedo Gold. J'ai la chienne. La houle doit faire dans les 2-3 mètres. Elle monte jusqu'au pied de l'escalier. Oh, c'est joli. Et puis elle s'enfonce. Et le bleu clair de la surface se change en un bleu nuit sans étoiles à l'infini. Comme un trou noir, comme un néant prêt à t'avaler. Se lancer à l'eau ici, là, c'est l'équivalent de se jeter dans le vide. C'est vertigineux. J'ai pris mon courage à deux mains. J'ai plongé. C'est une expérience tellement totale que tout mon corps s'en rappelle. C'est comme si la Terre tout à coup était à l'envers et soudainement tu pouvais flotter dans le ciel parce qu'il y a comme trop d'eau qui t'entoure pour que tu puisses couler. L'océan t'enveloppe et t'es dans une grosse bulle qui monte et qui descend. Qui monte et qui descend. Et le bateau à côté de toi, il fait le contraire. Il monte, tu descends, il monte. Tu peux plus rien anticiper parce que tu vois pas de vagues, y a comme rien qui vient de nulle part. Tu perds le nord, c'est insensé. Toutes tes peurs irrationnelles refont surface. T'as peur de l'eau, t'as peur dans le noir. T'as peur des hauteurs, t'as peur d'être perdu ou de perdre tes moyens. T'as peur des méduses, des requins, des monstres marins. T'as peur de l'inconnu. Man, tu flottes dessus. Mais si t'es chanceux comme je l'ai été ce jour-là, cette immensité-là qu'est la mer et que tu craignais peut-être comme quelque chose de menaçant et d'étranger, pendant un moment, elle devient familière, elle devient rassurante, elle devient vivante. Et dans sa vie, toi, son nouvel ami, qu'on a déposé délicatement à sa surface et qui se laisse bercer comme assoupi sur le ventre d'un géant endormi qui respire doucement. Juste pour vous donner une idée, là, si vous écrivez en anglais « Middle of Atlantic Ocean » dans Google Maps, c'est juste du bleu qu'on vous montre. Un bel écran bleu bébé avec un point rouge au milieu. Faites un zoom arrière jusqu'à voir les deux continents qui se font face. Et imaginez que le point rouge au milieu, c'est moi. C'est moi qui est en train de flotter en plein sur la ligne de l'équateur, quelque part entre l'île Sainte-Hélène et l'île de l'Ascension.

C'est déjà la fin. Je tiens à remercier tous les académiciens et académiciennes qui ont eu la bonté de partager avec moi leurs aventures saugrenues. C'est toujours un bonheur et un privilège d'échanger avec vous, de vous lire et de vous entendre. S'il vous plaît, continuez à m'envoyer vos meilleures anecdotes de voyage, même celles qui sont gênantes. Ne vous inquiétez pas.

0: Envoyez-moi ça à l'adresse bruno.blanchet@radiocanada.ca et on se retrouve très bientôt dans un nouvel épisode avec de nouvelles histoires, vos histoires à vous. Mais avant de se quitter, comme d'habitude, voici Anne-Marie et ses embarrasseries dans lesquelles Alexandra et son amie essayent de sauver d'une facture un petit peu salée.
1: Bonjour, ici Anne-Marie. Bienvenue aux embarrasseries. Aujourd'hui, on reçoit Alexandra qui a fait une bêtise dans un restaurant. Bonjour Alexandra.
2: Bonjour Anne-Marie.
1: Alexandra, alors toi, t'étais jeune et t'es partie en voyage en Europe avec pas beaucoup d'argent. Et tu t'es retrouvée où avec ton amie qu'on connaît pas son nom?
2: Je me suis retrouvée à Barcelone avec ma bonne amie Geneviève, que j'ai le droit de nommer, je lui ai demandé.
1: OK.
2: Puis tu dois savoir que Geneviève et moi, on aime les bonnes choses, on aime le bon vin, la bonne nourriture, les bonnes expériences. Mmh. Puis là, notre guide nous avait donné des bonnes adresses pour goûter aux meilleurs pinchos. J'espère que je le nomme bien.
1: Moi aussi, j'espère que tu le nommes bien parce qu'il va être fâché, pinchos. C'est quoi un pinchos?
2: C'est comme un petit tapas qui tient sur une brochette en bois.
1: OK.
2: Fait que c'est vraiment toutes sortes de bouchées, style tapas, qui viennent sur des cure-dents, à 1 ou 2 euros la bouchée.
1: Et puis toi, tu savais c'était quoi un pinchos avant d'aller à la recherche du pinchos?
2: Non, pas vraiment, mais je savais que ça coûtait pas cher puis qu'on pouvait passer une bonne soirée avec des pinchos. Puis là, en tant qu'étudiante avec un petit budget, on se dit, c'est parfait, ça coûte 1 à 2 euros la bouchée. Puis tu payes à la fin seulement avec le nombre de petits cure-dents qui te restent dans ton assiette.
1: Qu'est-ce qu'on boit avec des pinchos?
2: Une bouteille de vin, deux bouteilles de vin. Je sais pas s'il y en a une troisième, mais c'était rendu qu'on se faisait des surprises de pinchos. Donc, j'allais en chercher 4-5 pour elle, elle allait m'en chercher 4-5. On en offrait aux autres tables. Donc, nous, vraiment, là, on était au paradis, là. On essayait tout ce qu'on pouvait jusqu'à ce que je réalise qu'il y a des couleurs sur les cure-dents.
1: Oh non!
2: Donc...
1: c'est pas rien que comme un buffet, cette affaire-là, là.
2: Ben en fait, c'est qu'il y a des cure-dents pas de couleur. Donc là, on y va avec le bas de gamme, là, 1 ou 2 euros. Mais nous, on y allait souvent avec les cure-dents, avec la petite boule rouge. Donc là, on montait à 17, 8, 9, 10 euros la bouchée.
1: Oh, aïe, aïe, aïe, aïe, aïe.
2: Puis là, la pyramide s'accumulait. Fait que là, j'ai dit, faut qu'on les cache. Faut qu'on fasse disparaître des cure-dents. Mais là, toujours un petit peu à la blague, là. Donc, finalement, on se met à en mettre dans notre sacoche, dans nos jeans, dans nos bobettes. Jusqu'à ce que les autres tables commencent à nous regarder un petit peu de manière... Ben voyons, qu'est-ce qu'ils font, là, les deux jeunes?
1: Oh, vous êtes drôle!
2: Donc là, Geneviève se lève, puis elle part avec une pile de cure-dents. Elle va à la salle de bain, mais à son retour, il n'y a plus de cure-dents. Donc là, je dis, Geneviève, qu'est-ce que t'as fait avec les cure-dents? Elle dit, ah, c'est ton tour d'aller en faire disparaître. Moi, j'arrive à la salle de bain, puis je me dis, ben, elle a dû sûrement les faire partir dans la salle de bain, dans la toilette, les flusher dans la toilette. Mais là, je fais la même chose. Moi, ça l'a pas flushé.
1: Oh, oh, mon Dieu, que t'as dû filer cheap et te sentir mal, hein?
2: Ben, super mal! Pour vrai, j'aime ça faire rire, mais je suis trop honnête. Fait qu'on a quand même payé plus qu'on devait de pinchos à la fin. Puis la serveuse a eu un très, très bon pourboire.
1: Ah, t'es une bonne fille, toi!
2: Mais j'ai pas dit que j'avais bloqué la toilette.
1: T'as pas avoué qu'il y avait comme un moton de cure-dent dans la toilette?
2: Non, non. Non, j'ai laissé ça à la prochaine personne. Ah. OK, je m'excuse d'avoir bloqué une toilette à Barcelone avec des pinchos.
1: Merci, Alexandra. Merci pour ton histoire. Merci beaucoup.
2: Avec plaisir. La prochaine fois, je vais t'inviter, Anne-Marie, à ma soirée pinchos.
1: Écoute, tu croiras pas ça, ce que je suis capable de faire avec des cure-dents.
0: C'était l'Académie de voyage Bruno Blanchet.

0: Réalisation, montage et conception sonore, Guillaume Tellier. Recherche, Malina Via et Marie-Julie Gagnon. Conception sonore additionnelle et mixage, Sébastien Eppel. Prise de son, Jonathan Doyon. Avec la musique originale de David Drury. Ici Bruno Blanchet qui vous souhaite une excellente fin de journée. Ciao!
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Salut, ici Claudine Prévost. Je vous amène au moment où j'ai découvert la ville de Barcelone. J'avais le début de la vingtaine, je faisais mon entrée dans cette ville qui me faisait rêver depuis longtemps, par train, et pour moi, c'était super important de jouer la bonne chanson dans mon iPod au moment où je ferais mes premiers pas dans la ville. Alors, j'ai joué la chanson Barcelone de Jean Leloup, artiste que j'adore depuis toujours, et je l'ai jouée en boucle et en boucle jusqu'à ce que j'arrive à mon auberge de jeunesse, les épaules complètement détruites par mon immense sac à dos. Et pendant toute la marche jusque-là, j'observais les gens sur la rue, dans le quartier La Boqueria. Puis là, je me demandais, est-ce que je vais vivre, quoi, le tiers de l'euphorie, de l'espèce de décadence que le loup raconte dans la chanson? Je peux vous dire que ça a été un gros 10 jours. Donc, la réponse, c'est oui. J'ai bien saisi l'essence du propos de le loup. Et à chaque fois que je réentends cette chanson-là, je replonge dans cette épopée formidable.

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5: Bonsoir, ici Louis de Belleval. Voici les informations. L'économie canadienne a subi un revers inattendu sur le marché de l'emploi en avril avec une légère augmentation du chômage. Statistique Canada indique que l'économie a perdu 18 000 emplois le mois dernier et que le taux de chômage a grimpé à 6,9%. Au Québec, le taux de chômage a aussi augmenté pour s'établir à 6,2%. Le vice-président, économiste en chef et stratège au Mouvement des Jardins, Jimmy Jean, estime que ces données sont inquiétantes.
6: Les voyants commencent à passer au jaune-orange, je dirais.
7: Oui.
6: Moi, ce qui m'interpelle particulièrement, c'est la hausse du chômage chez les personnes de 25 à 54 ans. Donc, c'est le cœur de la population active. Ce sont souvent les têtes d'unités de ménage. Il y a beaucoup de dépenses, d'implications macroéconomiques lorsqu'il y a des pertes d'emploi dans ces catégories de travailleurs-là. Or, qu'est-ce qu'on constate, c'est que le nombre de chômeurs dans cette catégorie d'âge-là, est en hausse, c'est la plus forte hausse en 44 ans.
5: Les entreprises qui œuvrent dans les secteurs de l'aluminium, de l'acier et du cuivre subissent par ailleurs les contre-coups des mesures tarifaires américaines. Deux fabricants d'acier de l'Estrie ont annoncé leur fermeture aujourd'hui. Des universités canadiennes sont touchées par une importante cyberattaque mondiale. Des données d'utilisateurs de la plateforme Canva dans environ 9000 établissements scolaires de la planète ont été compromises. Catherine Brulotte nous en dit davantage.
8: It is very nerve-wracking to know that that's

0: what's going on.
1: Sur le campus de l'Université de Toronto, des étudiants comme Deborah Elzag s'inquiètent que leurs données personnelles aient été compromises.
0: It's everything. It's like your financial account too is linked to the same thing. Your address, like your password, like everything.
1: La plateforme Canva, utilisée par 9000 établissements d'enseignement, a été la cible d'une cyberattaque du groupe Shiny Hunters.
2: Le but là-dedans, c'est de demander rançon.
1: L'expert en cybersécurité Steve Waterhouse affirme que les 3,65 téraoctets de données auxquels les pirates ont eu accès pourraient se retrouver sur le web clandestin.
2: Ça va faire encore de l'information de contribuables, de citoyens, d'étudiants et de personnel enseignant qui va être mis à contribution vos plus offrants.
1: Il recommande aux utilisateurs de la plateforme de changer tous les mots de passe qui auraient pu être compromis. Des démarches que l'étudiante dit avoir déjà entamées.
0: So now I'm gonna have to run and like change my password.
1: Ici Catherine Brulotte, Radio-Canada, Toronto.
3: La Colombie-Britannique craint une autre importante saison de feux de forêt, notamment en raison du temps chaud et sec qui sévit depuis quelques semaines. Les autorités misent sur de nouvelles technologies pour tenter d'étouffer les brasiers dès leur éclosion. Julie Landry explique.
4: On s'inquiète un peu.
5: Avec une cinquantaine de records de chaleur atteints au mois de mai dans la province et presque deux semaines sans précipitation, le prévisionniste en chef de BC Wildfire, Matt McDonald, se prépare au pire et espère que le mois de juin sera pluvieux.
4: C'est vraiment le mois critique pour déterminer la saveur, si on veut, de la saison des feux à venir.
5: Les autorités comptent donc de plus en plus sur de nouvelles technologies et l'intelligence artificielle pour mieux prévoir les feux. Pour Mihao Aibin, directeur du programme Sky Scout AI à l'Institut technologique BCIT, l'avenir de la lutte passe par l'intelligence artificielle. Son programme croise des données comme l'état des combustibles naturels, la topographie ou les historiques d'incendies pour identifier très rapidement les zones à risque avant même l'étincelle.
4: The goal is to kind of stop wildfires before even they start.
5: Là où il fallait autrefois 24 heures pour transmettre une information critique, quelques minutes suffisent aujourd'hui. Et ça fonctionne, comme les équipes ont pu le constater cette semaine avec des feux allumés par la foudre.
4: Comme nos équipes étaient très, très préparées à se lancer, on a pu éteindre ces feux-là dans les premières heures.
5: Et c'est crucial parce qu'une fois qu'un feu atteint 10 hectares, il est beaucoup plus difficile à maîtriser. De nombreuses initiatives sont testées en ce moment, comme des drones capables de larguer 400 kilos d'eau ou encore des microfibres pour dissiper la foudre. Ici Julie Landry, Radio-Canada, Vancouver.
3: Aux États-Unis, Donald Trump a décrété un cessez-le-feu de 3 jours entre l'Ukraine et la Russie à compter de demain. Le président s'attribue cette trêve, même si Moscou l'avait déjà annoncé pour commémorer la capitulation allemande de 1945. Fidèle à sa réputation, Donald Trump multiplie les déclarations choc et les menaces. Il s'agit d'une façon de gouverner qui rend les enjeux mondiaux imprévisibles. Selon le professeur d'histoire des idées politiques à Sciences Po Paris, Arnaud Miranda, la politique étrangère de l'administration Trump est influencée par la pensée néo-réactionnaire qui vise à renverser la démocratie.
6: Ce qu'on voit avec le nouveau mandat Trump, donc Trump 2, qui n'est plus du tout isolationniste, c'est qu'on voit un impérialisme qui s'assume comme tel, de manière brute, et cette grammaire idéologique du mercantilisme, de l'intervention militaire justifiée en des termes vraiment purement réalistes, hein, pas du tout en des termes moraux, ça fait écho directement pour moi à ce que défendaient depuis longtemps les néo-réactionnaires.
3: Arnaud Miranda ajoute que la création du département de l'efficience gouvernementale, le DOGE, avait été orchestrée par ses penseurs et avait bel et bien pour objectif de démanteler l'État fédéral afin d'amorcer une transition vers une monarchie. Et puis au hockey, le Canadien de Montréal a vaincu les Sabres à Buffalo au compte de 5-1 dans le deuxième match de la série qui est maintenant égal une victoire de chaque côté. Les deux prochaines rencontres auront lieu à Montréal dimanche et mardi. Et puis au hockey féminin, la victoire de Montréal tente d'éliminer le Frost au Minnesota. C'est toujours 0-0 après 40 minutes de jeu. La victoire pourrait accéder à la grande finale de la Ligue professionnelle de hockey féminin pour la toute première fois de son histoire. C'était les informations.

0: Bonjour et bienvenue à cette émission du vendredi, dernière émission de la semaine pour nous. Bonjour, belle bande des quatre.
1: Allô.
0: Bonjour. Karine, Marc, Nathalie est là et Thérèse Parisien se joint à nous. Salut Thérèse.
2: Salut tout le monde.
0: OK, là, je vais parler du sujet qui va vous suivre, d'accord? Si je vous parle de votre corps d'avant, là, d'avant la vieillesse.
3: Celui qui pouvait courir des marathons.
0: Exact. Exact.
3: Ouais, ça fait un petit moment.
0: Est-ce que tu t'en ennuies? Est-ce qu'il faut que tu fasses des deuils?
3: Oui, quand je me déplie le matin, je me rappelle de
0: corps. Toi, Karine, t'as pas de pas de doigts, t'as pas de rien.
1: Ah non, mais j'ai eu un cancer il y a 5 ans, fait que le corps d'avant, je le connais, mais je fais pas juste le sentir. Mais c'est correct parce que ça a l'air qu'on contient toutes les versions de nous-mêmes, là, tu sais, vu que le temps, c'est relatif. Fait que elles existent, toutes ces versions-là de moi, c'est juste que c'est pas celle que tu vois là, mais elle existe.
0: Mon Dieu, c'est bien beau, c'est ça, comme commentaire.
1: Il faut.
0: Nathalie?
4: Moi, c'est ma face.
0: Parce qu'on a beau dire c'est un privilège vieillir, mais c'est...
2: C'est une sorte de privilège parce que moi, le corps d'avant, je m'en rappelle pas.
1: C'est peut-être
2: à l'âge que j'ai, je m'en rappelle pas. T'as des oublis comme ça qui sont extraordinaires.
0: Donc, en deuxième heure, ce que nous ferons, et on s'est inspiré d'un très récent article du magazine Cerveau et Psycho, puis le titre était « Comment se réconcilier avec son corps d'avant? Comment se réconcilier avec son corps quand on vieillit?
4: Oui.
0: Okay? On va être autour du vieillissement, pas le corps d'avant un accouchement, pas le corps d'avant ci ou ça, vraiment relié au vieillissement. Stéphanie Léonard, psychologue, donc, évidemment, et c'est ce qu'on voulait otiquer au mot réconcilier, parce que pour elle, puis elle a raison, je suis allée voir la définition de réconcilier, il faut être en brouille avec quelque chose ou quelqu'un pour se réconcilier. Elle est fondatrice de l'organisme Bien avec mon corps, qui s'est beaucoup penchée sur le poids. Et là, elle vient d'étendre la mission de ça au vieillissement. Donc, il y a vraiment tout un travail de déprogrammation des images qui nous sont envoyées. Et Nathalie Lambert, triple médaillée olympique, aujourd'hui directrice des programmes dans un club sportif. On aura cette discussion avec elle. On aura aussi un très inspiré Ma vie en 5 mots avec Céline Bonnier. Céline Bonnier qui en ce moment n'est pas sur les planches, elle joue pas dans une série, elle joue pas dans un film, on avait juste envie de l'entendre réfléchir sur sa vie à travers les 5 mots qu'elle a choisis. Elle a trouvé, je la cite, extraordinaire cet exercice-là. Et puis nos amis du Transcontinental, aujourd'hui c'est Mireille Langlois à Vancouver et Bis Petit Pas à Sept-Îles. Donc deux sujets sur lesquels on a envie de vous entendre avant vos sujets principaux, qui seront quoi, Thérèse?
2: Ben moi, je vais parler, évidemment, de Bon Cop, Bad Cop. J'ai vu les deux premiers épisodes de la série. Alors, c'est de ça dont je vais vous parler.
0: D'accord, Nathalie.
4: Moi, j'étais au TNM hier soir pour la première de Quichotte.
0: Et tu étais là aussi, Marc?
3: Oui, j'étais là.
0: Avec Normand Damour et Benoît Méganis.
4: Exactement.
0: Marc?
3: Moi, c'est aussi de la télé. Bienvenue à Kingston Falls. J'écoutais ta superbe entrevue hier avec Maxime Leflaguet et Robin Aubert. Donc, j'ai vu aussi les deux premiers épisodes.
0: OK, d'accord, on fait ça. Karine, aussi en télé?
1: En télé, mais une proposition vraiment intéressante. La baie de la veuve, c'est une nouveauté sur Apple TV, signée par Hiro Murai, qui est le réalisateur japonais derrière la série Atlanta. Avec Donald Glover. Donc, vraiment, une proposition vraiment étrange à la fois.
0: Comico-horrifique.
1: Exact, comico-horrifique.
2: Ça m'intrigue, ça m'intrigue.
1: Vraiment bien.
0: Sur Apple TV. OK, allons-y. Deux sujets ce matin. Commençons par le départ de Céline Galipeau, qui, après presque 18 ans, à la barre du téléjournal 22 heures, a annoncé qu'elle allait quitter, donc en juin, pour un nouveau défi. Mais d'abord, un mot sur Céline Galipeau. Qu'est-ce qu'on peut dire?
3: Moi, j'avais un mot dans mes notes que j'ai envoyé à notre chercheuse hier. Le mot extraordinaire. Moi, je la trouve extraordinaire, Céline Galipeau. Elle le sait, je l'ai déjà interviewée, tout ça. Mais en même temps, j'ai très hâte de l'entendre dans cette nouvelle émission et de la voir, cette émission d'actualité internationale, parce que pour moi, elle a toujours été liée à l'international. Je me souviens, quand j'étais petit, là, c'était Céline Galipeau à Moscou, Céline Galipeau à Paris.
1: C'était tellement impressionnant d'avoir sur le front, parce que c'était ça aussi. T'sais, on comprend toute l'importance du journalisme quand on se déplace au cœur du monde qui change. Puis oui, ben, c'est ça, triste de la voir partir, mais tellement heureuse de savoir qu'elle va nous raconter le monde, qu'elle va nous faire... Parce que c'est ça, je pense, la nouvelle proposition, nous proposer de mieux comprendre l'actualité internationale. Puis c'est souvent ça, c'est qu'on n'a pas toujours les clés. Le téléjournal, c'est un rendez-vous, puis on va en parler, qui est dans l'horaire de certaines personnes, mais qui ne l'est peut-être pas
0: de
1: dans...
0: De moins en moins.
4: C'est plus le rendez-vous, mais ça fait longtemps. Mais moi, je me souviens quand elle a été nommée, donc...
0: Pour...

0: La Bernard de Rome. Et je trouvais que c'était une image rassurante. Tu sais, il y a un calme chez...
1: Oui, posé.
0: C'est posé, c'est rassurant. C'était comme, bon, on est à Radio-Canada. C'est pas un changement brutal. C'est vraiment bon. Cela dit, c'est quand même depuis de nombreuses années, ce téléjournal de 22 heures n'est plus un rendez-vous incontournable. Maintenant, c'est à 18 heures, puis ça fait depuis longtemps. Mais moi, personnellement, j'adore l'information, mais c'est pas grave. Donc, j'écoute Patrice Roy à 5 heures, puis après ça, j'écoute Céline. Le seul reproche que je pourrais faire au téléjournal de 22 heures, c'est que souvent, ce qu'on a vu à 18 heures, ben, il y a des reprises. Puis ça, je me dis, mais non, mais je l'ai déjà vu, ça, mais je veux le voir pareil.
2: Ben, ils essaient de trouver des angles depuis quelques années, quand même, pour pas faire comme Patrice à 5 heures. Moi, je regarde Patrice à 17 heures à RDI, je regarde à 18 heures à Radio-Canada.
0: Je pense qu'on trahit notre âge.
2: C'est drôle parce que je regarde les deux, même s'il y a des blocs qui sont semblables ou qui sont repris. Mais après ça, je regarde un bout de Céline. Pourquoi je regarde Céline? Je regarde Céline pour Tamara Alteresco, pour Marie-Ève Bédard, pour en fait les reportages internationaux. Puis je m'en suis rendu compte quand ils ont annoncé cette nouvelle-là et que j'ai fait « Oh oui! »
3: Mais Thérèse, je discutais avec une copine hier, puis emballée par le retour, comme tout le monde, de la nouvelle internationale, de l'actualité internationale le vendredi. Moi, j'aurais aimé que ce soit sur la première chaîne, sur Radio-Canada, comme l'heure du monde l'était avec Jean-François Lépine.
1: Je pense que c'est en reprise le dimanche.
3: 17 heures, effectivement, à Radio-Canada.
2: C'est toutes des mauvaises heures.
1: Oui. J'ai déjà eu cette case.
3: Oui, avec
4: Esprit. C'est la case des magazines culturels télévisuels. C'est ça. Ça a toujours été ça.
3: Mais je me disais, ça pourra pas juste être des converses avec des correspondants comme on a dans les autres bulletins ou comme elle faisait. Est-ce qu'on va être capable même de rebrasser ces cartes-là? Parce que c'est souvent ça.
0: Oui.
3: On va faire un 3 minutes avec Tamara ou un 4 minutes où on va envoyer un reportage. On n'a pas envie d'autre chose.
0: On a vu cette année des reportages beaucoup plus longs. Par exemple, Marie-Ève Bédard est allée en Ukraine, est allée sur le front et tout ça. Ça, c'était comme des reportages beaucoup plus longs. Alors moi, j'ai l'impression qu'on va beaucoup mieux exploiter puis elle va avoir le temps. Donc, le reportage de Marie-Ève, au lieu de durer 3 minutes, il va peut-être durer 10 minutes.
3: Mais ce serait le fun qu'on ait une discussion 10 minutes après ça, sur le plateau.
2: Voilà, ça, je suis tout à fait d'accord avec toi. Je ne veux pas avoir juste des reportages. Mm-hmm. C'est sûr, si elle est là, Céline, c'est pour faire des échanges après. Donc, si on a un reportage et que ça va très bien et qu'à un moment donné, après, on a 5-6 minutes de discussion qui nous explique les enjeux de ce reportage-là, ça m'intéresse.
1: Mais j'ai l'impression qu'ils vont s'inspirer de la fameuse émission qu'ils font annuellement avec les correspondants.
2: Je pense que ça va être beaucoup plus difficile de réinventer le téléjournal à 22 heures que cette émission-là. Mm-hmm.
3: Oui, absolument. C'est vrai, parce qu'il y aura toujours un téléjournal à 22 heures. Il va falloir présenter quelque chose.
2: L'os, il est là.
3: Oui, mais il y a quand même autour de 250 000 personnes, mettons, des fois 220, des fois 270, à TVA et à Radio-Canada qui regardent. C'est quand même pas rien. Émissions du matin.
1: Je pense quand même, sans vouloir, que le public est vieillissant aussi pour ces émissions d'information. D'ailleurs, on sait que les chaînes de nouvelles continuent, le public est de plus en plus vieillissant. Moi, je dois avouer que ça fait quelques années quand même que je regarde plus le téléjournal parce qu'on est bombardé de nouvelles à longueur de journée. On lit des reportages sur les réseaux sociaux, sur différentes applications. Les nouvelles sont mises à jour dans
3: on se couche pas tôt aussi parce que la circulation le matin est tellement intense, parce que la vie est tellement prenante. Est-ce qu'on a envie de se coucher avec un bulletin de nouvelles?
1: Oui, aussi. Déprimant aussi, se coucher en ayant vu tout ce qui se passe. Non, mais c'est possible, mais je ne sais pas. Mais je pense qu'il y a beaucoup de gens, puis je sais que dans mon entourage, même des journalistes, on est moins là.
0: Moi, j'ai besoin de ce point de chute, de tout à coup, oui, j'ai été bombardée toute la journée, mais là, tu sais, on dirait que le téléjournal vient tout rassembler ça. J'ai besoin d'avoir ça
3: dans
0: tous les
3: jours. Contexte où on est peut-être même plus disponible à 22 heures que tout au long de la journée en suivant ça sur notre téléphone. Donc, il y a vraiment possibilité de jouer avec tout ça, puis on verra ce que Radio-Canada présentera donc dans la case du 22h.
1: Ils vont faire un magazine. Moi, je pense qu'ils vont faire un magazine de
3: qualité. Moi, je rêve d'un C'est à vous, là. Je rêve tellement de C'est à vous. Des grandes discussions avec des gens qui ne sont pas les mêmes intervenants qu'on entend partout, parce qu'il n'y a pas 1000 personnes qui peuvent nous parler de l'actualité américaine non plus. Des sociologues, peut-être, des auteurs, en tout cas, je ne sais pas. On verra. À suivre. Deuxième sujet sur lequel on avait beaucoup envie de vous entendre, c'est la fin d'Indomptable. Indomptable, c'était cette grande série proposée par TVA autour de l'univers du cow-boy. 26 épisodes d'une heure, il y en a 13 qui ont été présentés, il en reste 13 à diffuser, sont actuellement en tournage, mais on a tiré la plug, pour dire ça de cette façon-là. C'est une déception.

0: du côté de ce qu'on avait vendu aux publicitaires. On vend les 30 secondes, les 15 secondes, un tel tarif. Si on a, par exemple, 1,5 million de codes d'écoute, c'est pas le cas. Puis si on fait pas ça, ça veut dire qu'à la saison d'après, faut qu'on donne du crédit à ces publicitaires-là. Donc, la question, c'est une série qui finit sans qu'on ait eu le punch de fin, là.
1: Oui, mais
0: à quel point c'est possible?
1: Moi, je pense qu'ils vont. Ils sont en train de tourner. Ils savent que. Donc, ils vont. Mais c'est pas le problème.
0: Pas tant facile que ça, trouver une façon de boucler cette histoire-là. Là.
1: Mais il en demeure pas moins que c'est pas ça le problème. En ce qui me concerne, le plus grave, le plus urgent, le plus pressant, c'est que là, je veux dire, tout le monde dans le milieu de la production télévisuelle le dit. Ils ont aujourd'hui la moitié des budgets qu'ils avaient il y a 10 ans, il y a 15 ans. Et si tu t'es pas vitrerie joyale parce que t'as de l'argent.
2: Ça n'existe pas des projets comme ça, en fait.
1: C'est ça,
2: complètement inusité.
1: De Prime, ouais. Si t'as pas, comme Empathie, ils avaient un peu d'argent, ils vont avoir plus d'argent. Alors, il faut revoir.
3: Qui était aussi sur une plateforme qui était chez Crave.
1: Oui, c'est ça. Mais ils ont eu de l'argent de la France.
3: Oui.
1: On dirait que c'est plus possible maintenant de faire des séries.
0: Mais en même temps, mais comment tu peux vendre c'est les publicités? Le problème, c'est oui, ça, mais c'est aussi que c'est pas vrai que les publicités. 1,5 million à la télévision conventionnelle en ce moment pour vendre un spot
3: beaucoup,
0: de 30 secondes. C'est un vieux modèle.
4: Oui, mais qui, c'est ça, j'allais dire, qui peut promettre à des publicitaires qui vont faire 1,5 million en 2026? Mm-hmm.
0: Parce que le revenu des pubs est important. Les pubs vont beaucoup ailleurs. C'est beaucoup ce système-là aussi qu'il faut revoir.
4: Oui. Là. Cette série-là a commencé à 570 000 à peu près. Là. C'était très modeste. Puis ça a monté aux alentours de 800 000. C'est pas la famine en termes de...
1: Non.
4: Bon, hein, 800 000, là, c'est pas la famine en termes de code d'écoute. Maintenant, les sites publicitaires, c'était impossible. Je me dis qu'il y a des limites à couper. Pour vrai, dans les budgets de production, malgré notre grande créativité, il y a des limites à couper dans les budgets de production visuelle, dans les crédits. Les chiffres sont effarants. Là. C'est à la baisse de quasiment 30 % là, les budgets. Il y a des limites aussi au non-respect de l'auditoire. Déjà qu'il y a plein de monde qui ne regarde pas ça. T'as-tu envie de recommencer une nouvelle série à TVA? Là?
2: Si tu sais que... Oui, c'est ça. Si tu sais pas,
4: c'est passé leur cinquième canule ou leur quatrième.
0: Tu dis, Nathalie, c'est pas ça le nerf. Là. Je vais te citer Céline Bonnier qu'on reçoit à la fin de l'émission. Lorsque sort Sorcière a été annulée, parce que ça aussi, ça a été annulé malgré l'excellente code d'écoute. Elle a dit ça, elle restera toujours la culture. Ce qui est choquant, c'est que ces objets-là, l'art, la télé, sont là pour qu'on se raconte ensemble, qu'on se raconte des histoires qui nous font avancer, qui nous font évoluer, qui nous font s'élever un peu. Puis ça, on appelle ça la culture. Si on n'aime pas la culture, on va stopper les histoires avant qu'on ait fini de les raconter.
1: Oui.
0: C'est quand même intéressant, ça, Karine.
2: Oui, 100%.
0: Ah oui. Toi, t'en as suivi des séries là, qui se sont arrêtées puis que t'adorais.
2: Puis ces séries-là aussi ont souvent été coupées par manque de sous, tu sais. Mais je me passais à la réflexion parce que des fois, on se dit, peut-être parce que la télé a changé ou les gens sont plus là, mais tu sais, je regarde le succès en ce moment de Saturday Night Live UK. Ils ont fait une adaptation là-bas. Ben ça va tellement bien, ils sont tellement bons qu'ils viennent d'être renouvelés pour une prochaine saison. Puis je me passais la réflexion il y a quelques semaines à propos de SNL Québec, qui nous avait, tu sais, oui, c'est un format acheté, mais qui nous avait révélé le talent de Pierre-Luc Funk, Kat Levac, Virginie Fortin, Phil Roy, des gens qui sont maintenant comme la colonne de ce qui suit. Puis donc en plus de la télé en direct, le talent d'écriture d'ici, et puis on est tellement créatifs, puis je me dis, on les a pas, nous, ces rendez-vous-là, la télé en direct de variété, elle se compte sur les doigts de la main, puis c'est des gens qui portent ça là, à bout de bras, là, des émissions comme En direct de l'univers, fait que moi, c'est aussi ça, oui, les séries, c'est plate d'avoir une série dans laquelle tu t'engages qui est pas finie, mais des séries ambitieuses qui rejoignent les gens, qui créent des... Regarde le succès de Tout le monde en parle, 20 ans plus tard, c'est parce qu'on a pris des chances puis qu'on a donné le temps à des émissions de s'installer.
4: Fait que oui, mais on accepte aussi une cote d'écoute un petit peu moins.
2: Parfois, il y a du hockey, parce que
4: moi, je pense à Nuit Blanche à Radio-Canada, qui avait 850 000, là, c'est pas non plus la famille.
0: Passer au salon, qu'on a coupé, les cotes d'écoute étaient excellentes à TVA. Puis on parle de TVA, mais on pourra aussi parler de Zénith,
4: par exemple, parce que
0: Zénith a aussi déçu les publicitaires qui...
2: Mais ils viendront, ils ont déjà annoncé leur retour.
0: Mais eux, dans leur cas, à eux, ce n'est pas une... Il n'y aura pas de débranchage, mais c'est sûr qu'une heure de Zénith, ça coûte beaucoup moins cher qu'une heure d'Indomptable.
3: Mais c'est le modèle au complet, puis je pense que c'est ce que Nathalie disait, le modèle au complet est cassé. Là. On est encore en train de fonctionner comme si on était en 1984 avec les revenus publicitaires. Même numériste, on peut se poser des questions sur comment c'est calculé, tout ce qui est écoute, qui n'est pas en direct et tout ça.
0: Il y en a un plan de sauvetage de la télévision qui a été dévoilé, qui s'apprête, le ministre de la Culture, Mathieu Lacombe, s'apprête à dévoiler la stratégie québécoise.

0: de l'audiovisuel qui s'inscrit donc dans la foulée de ses recommandations du groupe de travail sur l'avenir de l'audiovisuel de Monique Simard et Philippe Lamarre.
1: Oui. C'est super intéressant, là, vraiment, ce dossier-là. Oui. Il faut le voir.
0: Et dans ses recommandations, il y a donc augmenté les crédits d'impôt pour la production. Bon, évidemment, beaucoup de jeunesse, beaucoup d'argent pour aller sur les plateformes comme Télé-Québec va le faire notamment. Mais il y a une hausse des investissements, quand même pas mal. Il faudra voir comment ça aide. Puis juste pour finir sur Indomptable, il y aura une autre façon de boucler la boucle, nous dit-on, si c'est pas à travers cette saison, là, les 13 épisodes qui restent. On dit que du côté de TVA, ils sont en discussion avec les équipes de production pour explorer la meilleure façon de donner une suite. Et on parle de l'univers d'Indomptable, pas nécessairement la série Indomptable, donc ce sera à suivre. OK, c'était fort intéressant de vous entendre, belle bande des quatre, là-dessus ce matin. Nous allons maintenant aller avec le premier sujet qui est Marc, qui a vu la série Bienvenue à Kingston Falls.
2: Il va falloir fermer la 162 puis le rang 8 qui communique avec la 117. On va avoir besoin de plus d'hommes aussi. Je demande à Mimi d'appeler le poste municipal de Saint-Espoir-du-Cap, celui de Val-des-Ours.
3: Tu as déjà vu ça?
2: Non. Jamais.
0: As-tu déjà vu ça? Pourquoi tu nous expliques ça? C'est quoi?
1: Ça commence en fait avec une image qu'on s'enlèvera pas vraiment de la tête, je pense, pour le reste de la série.
0: Impossible.
1: Et c'est un fermier qui découvre un cadavre bien particulier dans son champ. Puis tout ce qu'on voit sortir du sol, c'est un arrière-train qui sert de support à vélo. Bref, la craque de fesses est un rack à bicycle. C'est ça qui se passe. Et ça se passe à Kingston Falls, qui est un village fictif des Bois-Francs. Une série d'abord écrite et réalisée par Robin Aubert. C'est la première fois en fait qu'il écrit et réalise une série. Lui, il a déjà quand même réalisé des épisodes des Beaux Malaises, C'est comme ça que je t'aime. Évidemment qu'il a fait plusieurs films, dont Saint-Martyr des damnés, Les Affamés. Ça se passe...
0: Et plein de true crime à Canal D,
1: un amateur de true crime.
0: Il en a réalisé.
1: Il a réalisé, je pense qu'il a fait des voix, ou en tout cas, il y a un truc comme ça.
0: Il en a fait plusieurs.
1: C'est arrivé surtout TV Extra hier soir, tous les épisodes, donc il y en a 6, on dit une heure, mais disons une heure de télé, là, c'est 43, 44 minutes environ. Et donc, dans ce village de Kingston Falls, il y a un enquêteur qui s'appelle Gabriel Serpent, qui est joué par Maxime Leflaguet, coupe longueuil, gougoune, chemise hawaïenne, au volant de sa coccinelle orange vintage. Il part en vacances au premier épisode, mais, et d'ailleurs, ses collègues lui présentent un spectacle de marionnettes pour que lui souhaiter un bon repos, c'est assez comique. Mais dès le lendemain, il est rappelé en renfort parce que, justement, il y a ce fermier qui a découvert un cadavre. Il faudra, lui, élucider ce mystère, en fait, de cette mise en scène sordide. Qui est le meurtrier? Est-ce que c'est un homme? Est-ce que c'est une femme? Tout le monde l'appelle Serpent. C'est lui qui va mener l'enquête, alors que le poste de police local, donc de Kingston Falls, est menacé de fermeture parce que, possiblement, on veut fermer tous les postes de la région pour que la SQ puisse avoir la mainmise sur la police dans ce coin-là. Donc, il y a ce meurtre à élucider. Lui, il le voit aussi comme une espèce d'occasion de faire la preuve de l'utilité, en fait, de son poste de police, de lui et ses collègues. Donc, tant qu'à élucider un meurtre, on va aussi montrer qu'on sert encore à quelque chose. Mais il y aura des bâtons dans les roues de Bessic, notamment la personne de la très peu sympathique Cynthia Quinn, qui est jouée par Marie-Ève Milo. Elle est surnommée le chien pisteur. C'est une enquêtrice, elle aussi, redoutable, mais alcoolique, qui arrive de la ville et qui veut, elle aussi, démontrer qu'elle est encore indispensable. Donc, elle a aussi des choses à prouver. Ça a beau être la première série de Robin Aubert, je trouve qu'il maîtrise les codes du polar, du suspense. Il y a des cliffhangers qui donnent envie de connaître la suite. Bon, moi, j'en ai vu 2 épisodes, mais j'ai vraiment hâte de voir les prochains. C'est aussi construit comme un long métrage en 6 épisodes. Il y a quelque chose d'une continuité là-dedans. En tout cas, dans les 2 premiers, certainement. Le premier épisode où on campe les personnages, donc qui sont-ils? Ils sont tous un peu décalés. Et au fur et à mesure, des éléments de mystère qui sont liés au passé de ces personnages-là qu'on va découvrir, donc ce côté cliffhanger. Maxime Leflaguet, je trouve qu'il impose vraiment une forte présence à l'écran. Moi, je suis pas étonné qu'il ait remporté un prix d'interprétation à Lille, au Festival Série Mania. Je l'avais

0: jamais vu dans un rôle aussi important. Puis il l'impose même physiquement. Je trouve que c'est un grand bonhomme. Ce personnage de Serpent, c'est le bon gars du coin, mais on découvre qu'il n'a pas toujours travaillé à Kingston Falls. Il a été enquêteur en ville, probablement qu'il a eu un poste important. Il vit seul avec ses deux ados jumeaux, donc à la campagne, et il y a un mystère qui entoure leur mère. La marraine de ces ados est jouée par Linda Mallow, de retour dans un rôle de police.
1: Mm-hmm. Ah oui, après Jasmine!
0: Après Jasmine, il y a je ne sais pas combien d'années. Là. Peut-être qu'elle en a, fait d'autres, mais en tout cas, j'ai tout pensé à c'est drôle quand même. Et elle a un rapport assez paradoxal avec Serpent, qui dépend de si leurs conversations sont personnelles ou professionnelles. Donc, des fois, c'est avec un ton un peu plus direct.
2: Autoritaire.
0: Des fois, oui, autoritaire. Puis des fois, c'est plus pour cajoler puis consoler. Ce serpent, il y a aussi des espèces de sauts d'humeur soudaine dont on ne connaît pas encore les raisons. J'imagine que dans les prochains épisodes, on va en apprendre un peu plus. Lui aussi, il vit près de chez son père. T'en parlais, Penelope, hier, dans l'entrevue. Son père qui est incarné par Marc Messier. Évidemment, on pense à Michel Côté, le père de Maxime Leflaguet, qui était le grand complice de Marc Messier, qui est d'ailleurs le parrain de Maxime Leflaguet.
2: Ah, quand on les voit les deux ensemble,
0: il y a quelque chose.
2: C'est parce que Maxime, c'est devenu le sosie.
0: Ouais, c'est vrai qu'on voit, il y a quelque chose. Ben, il y a quelque chose de sa mère aussi, mais aussi, c'est clair. Moi, je pense que ça se passe au niveau de la bouche, en tout cas, bref. il y a aussi, en fait, ce moment délicieux où ils ont une conversation sans prononcer plus que deux phrases, mais on voit qu'ils se comprennent dans les non-dits. Et puis, il y a beaucoup de ces conversations qui sont comiques. Il y a d'autres personnages qui sont plus loquaces, notamment les doyennes du village qui participent qui tiennent un club de tricot auquel participe Serpent, un autre élément un peu décalé de Romain Aubert. Donc, il y a Louise Turcot, Michel Deslauriers, Lise Roy, Sophie Clément, Danielle Lépine qui sont dans ce cercle des doyennes tricoteuses, disons. Il y a aussi la truculente médecin légiste Guilou, qui est jouée, elle est vraiment incroyable, qui est jouée par Micheline Bernard, qui parle constamment de ses anciens amants pendant qu'elle observe le cadavre de la victime. Ça lui fait toujours penser à mon hindou, puis ça me fait penser à un tel
2: qui avait des fesses comme le cadavre,
0: oui, c'est ça. Mais quand j'ai touché, ça bougeait.
2: Oui, c'est ça.
0: ou encore Guidoune, c'est la bien nommée, qui est jouée par Joanie Martel.
2: La fille de Tizoune.
0: Oui.
2: Guidoune, la fille de Tizoune,
0: qui est la flamme du primaire de Serpent et qui désormais dirige un gang qui est criminel. Donc, on voit tout le monde.
2: Qui était dans Fait divers, d'ailleurs.
0: Joanie Martel.
2: Faisait un peu le même rôle.
0: Oui, c'est ça. Donc, il y a des discussions très particulières, notamment avec un homme qui a volé un cochonnet, avec l'agriculteur qui a découvert le cadavre, qui est joué par Guy Tovette, qui a, disons, pas la même description de la suspecte que son épouse. Là, on voit. C'est intéressant aussi. Les discussions sont pas futiles. Elles nous disent toujours quelque chose sur le regard que chacun porte sur les événements. Tout est question de perspective. Les dialogues sont vraiment savoureux. Et donc, c'est à la
2: fois... Parce que lui, il voit... Une belle femme dans la quarantaine, sa femme voit une lettre dans la soixantaine.
0: 70 même, je pense. Donc, on est à la fois dans la série policière, mais aussi dans la comédie parfois loufoque. Les gars du poste, ils embauchent des mariachis pour l'anniversaire de leur jeune collègue qui est même pas mexicaine. Il y a cet humour singulier, on le retrouvait aussi dans les films de Robin Aubert, dans les Affamés, un film de zombies, mais je me souviens que Marc-André Grondin avait des blagues complètement déplacées qui étaient drôles. Ça donne le ton à la série, cet humour-là. Évidemment, comme c'est une série policière, et que ça se passe dans un village, on pense forcément à Twin Peaks, à Fargo. Moi, j'ai pensé à Petit Quinquin de Bruno Dumont. Nathalie, tu disais...
2: Three Billboards Outside Missouri, j'y avais pas pensé.
0: Et quand Robin Aubert parlait à l'île de la Poune, moi, j'ai pensé... Il y a un côté du tac au tac là-dedans. Là, la vie de bureau. Puis peut-être que j'ai pensé parce qu'il y a Normand Chouinard, mais c'est les reprises du tac au tac que je voyais quand j'étais tout petit. Il y a ce côté-là un peu slapstick. Il y a une qualité intemporelle à la série, c'est hors du temps. On ne sait pas exactement quand ça se passe, mais il y a des éléments qui peuvent penser aux années 90. Il y a la technologie, c'est des téléphones. Il n'y a pas de téléphone intelligent. Il faut faire développer ses photos, les vieux modèles d'auto et d'ordinateur. Il y a une volonté manifeste de rester dans l'analogue et tourner le dos au numérique. Ça, c'est chez Robin Aubert, c'est important. Ça se sent aussi dans l'image, les palettes de brun automnal. Il y a une texture particulière aux scènes d'extérieur. La direction photo, c'est Steve Asselin. Puis il y a la musique aussi de René Lucier qui est importante pour donner cette ambiance-là. Donc, on est dans un univers légèrement décalé. Vous l'entendez. Mais pas si loin de la réalité non plus. Je vous disais, dans les années 90, la SQ voulait reprendre

0: prendre tous ces postes. Puis je pense que c'est un élément qui a été déclencheur dans l'idée de Robin Aubert, ainsi que voir quelque chose dans son champ et penser à « Tiens, pourquoi pas un début de série avec une craque de fesses puis un vélo dedans? » Voilà. Donc, voilà. Mais moi, j'ai très, très hâte de voir la suite. Ouais. Il paraît qu'il y a des épisodes un peu plus
1: psychotronique.
0: Ouais, ou en tout cas, très réalisateur, très réalisateur.
2: Mais le talent d'Aubert.
0: Ah oui, oui, c'est ça.
2: Fou raide.
0: Et ce mariage entre le sérieux, le ludique, j'ai vraiment hâte.
3: Si vous avez envie de rattraper cette entrevue hier avec Robin et Maxime...
0: Très émouvante entrevue.
3: Ben, c'est parce qu'à un moment donné, on a reçu un message de quelqu'un de Saint-Féréol-les-Neiges qui lui demandait l'influence de Jean-Marc Vallée, son
0: ami. Qui était son ami,
3: ouais. Puis là, ben, Robin a cassé complètement. Maxime a pris le relais. Puis là, ils nous ont expliqué à quel point la présence de Jean-Marc Vallée dans cette série-là, il la voyait à travers la lumière. Il dit, Jean-Marc me parlait à travers la lumière. Parfois, puis c'est le fils de Jean-Marc qui fait le montage de cette série-là. C'était tellement touchant. Là, ça se rattrape sur l'application audio. Merci beaucoup, Marc, pour ça. Donc, les 6 épisodes sont les six heures sur l'extra de Tout.tv. On pourra donc imaginer une suite éventuelle, c'est-à-dire une diffusion à la télévision.
0: Presque sûr.
3: Absolument. Marc, à Cannes dans les 2 prochaines semaines.
0: Oui, je pars dimanche.
3: OK.
0: Je vais vous parler d'affaires le fun.
3: OK, d'accord. Thérèse a vu la mouture télévisuelle de Bon Cop, Bad Cop.
4: La meilleure façon d'éclaircir la marde, c'est de la brosser.
5: OK. D'après moi, on suit un char.
6: Elle était à ton prime aujourd'hui?
7: Really, David? Already?
8: C'est pas vrai qu'on va laisser le fédéral débarquer sur notre territoire.
9: Faudrait vraiment éviter de dire sur notre territoire.
8: Ce que je veux dire, c'est qu'on était là en premier, hein?
10: Pourquoi faut tout le temps que tes affaires finissent avec des points de suture, des dommages à des biens matériaux pis des plaintes?
11: Tu veux pas me frencher, mais tu voudrais que je te fasse sentir frencher.
10: Exact, que tu me frenches pas, mais par choix.
2: Ça, là.
3: Oh mon Dieu,
2: j'en aurais pris tellement entre Christine Beaulieu et évidemment Patrick Huard, mais on va y revenir. Alors les fans des films Bon Cop Bad Cop, 2006-2017 déjà hein, quand on y pense, attendent depuis un certain temps cette mini-série dérivée en 6 épisodes. Ça fait longtemps qu'on en parle. Mm-hmm. C'était laborieux je pense à faire et c'est sur Crave depuis hier. On a déposé les 2 premiers épisodes de la mini-série. Les 4 prochains vont suivre à raison d'un par semaine. Donc 4 réalisateurs aux commandes et pas les moindres là, Patrick Huard, Pods, Annick Jean qui signe aussi la bande sonore. Et Myriam Bouchard. Alors, on est où? Ben, dans l'histoire, on retrouve le fameux tandem de policiers qui a fracassé des records au box-office, on s'en rappelle, il y a quelques années. Hein? Le têtu et impulsif David Bouchard, pour ne pas dire David Bouchard, ce qui est joué par Patrick Huard, et le rigide Martin Ward, qui est joué cette fois-ci par Henry Cherney en remplacement de Colm Feary.
3: À dernière minute, hein?
2: À dernière minute, très, très dernière minute. Et on règle le problème en une réplique, je vous en reparle. Mais on retrouve donc ce duo-là au cœur d'une nouvelle mission. C'est une communauté, on est dans une communauté autochtone de la Gaspésie, la réserve indienne Micmac Gesgabegiag, où ils doivent unir leurs forces pour retrouver un chef de bande qui est mystérieusement disparu. Là, Martin Ward, qui est retraité de la GRC, et maintenant à la sécurité nationale du pays. Et évidemment, il va croiser David Bouchard puis il va pouvoir compter sur du 109 parce qu'il y a 2 jeunes policiers qui ont fait l'école de police ensemble et qui renouent pendant cette enquête, soit la fille de Bouchard, qui est Gabrielle, jouée par Sarah-Jeanne Labrosse, qui travaille maintenant dans l'unité de son père, et Joe, le policier Micmac, très dévoué à sa communauté. Alors, ces deux-là ont des méthodes un peu plus conventionnelles, quoique capables de faire des vagues. Dès les premières images de cette série, ça part en fou. C'est vraiment... On est au centre-ville de Montréal, un soir achalandé. David Bouchard, donc joué par Patrick Huard, s'élance à la poursuite d'un homme soupçonné d'avoir de la drogue sur lui et d'en vendre. Sa course effrénée se termine dans un bar de drag queen dans la confusion la plus totale, évidemment. Donc, on se dit, on rit, puis on se dit que la suite va être... Ça promet pour la suite. Mais la promesse s'étiole dans les 2 premiers épisodes. Je n'en ai vu que 2. Mm-hmm. J'ai espérance pour le 3, 4, 5, 6. Mais cette promesse-là de rire beaucoup, peut-être moins. Vous pouvez vous attendre à ça. D'abord, pourquoi? Parce qu'après le départ canon, on a très envie de retrouver l'intensité puis le feu roulant des films, mais le rythme retombe, puis c'est l'effet comique qui s'estompe. Comme si ça manquait de gags efficaces. Par exemple, il y a une occasion ratée, à un moment donné, une scène de sudation dans le 2e épisode. C'est juste long. Je pensais que ce serait bon. Tu sais, quand ils ont annoncé, on s'en va en sudation, tout le monde. Mais c'est juste un peu long. Maintenant, qu'est-ce qu'il faut savoir de cette série-là? C'est que, outre ce bémol, on a eu l'idée, très bonne d'ailleurs, d'introduire des enjeux

0: politiques, puis des enjeux autochtones. Donc, c'est intéressant, ça complexifie l'affaire, et puis on est tous d'accord avec ça. Le problème, c'est la façon dont c'est intégré. C'est qu'on aborde, bon, la protection du territoire, le choc des cultures, celui des générations, tu sais, la réconciliation, la version des Autochtones pour les policiers blancs, mais on aborde tout ça avec une telle ardeur que j'avais l'impression qu'on me proposait un cours d'histoire autochtone 101. Mmh. Puis je me suis dit, on a dépassé ça, on est rendu un petit peu ailleurs, mmh. Puis surtout que c'est une comédie, donc ça alourdit un petit peu l'intrigue. Et je trouve qu'on fait ça au détriment du divertissement qu'on espère là, tu sais, tout le temps qui va nous arriver là-dedans. À la fin de Bon Cop, Bad Cop, on apprenait que Martin Ward, le film, là, on apprenait que Martin Ward était atteint d'une maladie dégénératrice. Alors, il fallait bien, je sais, vous rappeler.
1: Oui, c'est
0: hein?
1: vrai, à la fin du deuxième film.
0: Absolument.
1: Oui, ils étaient comme en prison, au poste, puis ils disaient ça.
0: Et là, David Bouchard, il avait dit à Martin, pourquoi tu m'as pas dit ça, que tu étais malade comme ça, puis que bon. Alors, voilà. Donc, il faut bien le justifier pour son retour en pleine forme dans ce
2: donc
0: film-là.
2: Donc, c'est le même personnage, c'est pas un nouveau...
0: Non, c'est le même personnage. Et la preuve, c'est que là, on justifie son retour. Alors, dans les premiers épisodes, on évoque la vie personnelle de Martin, hein, ce policier ontarien, en quelques scènes pour justifier sa condition. C'est un peu long. Et sincèrement, on s'intéresse pas à sa vie personnelle. Pas tant. Alors, puis c'est pas si intéressant.
3: Mais ça justifie pas le changement de comédien, finalement.
0: Le changement de comédien, il est justifié en une réplique. Ça, j'ai trouvé ça très drôle, j'avoue, parce que c'est très efficace.
3: Il a rétréci d'un pied.
0: Écoute, non, c'est Bouchard qui lui dit, qui le regarde, puis qui fait, ils sont pas ensemble, puis ils sont pas vus, ça fait longtemps. Et là, Bouchard le regarde, puis il fait, mon Dieu, il me semble que t'as changé. Et là, t'as Ward qui répond, ouais, c'est la moustache.
2: Ça suffit là-dessus.
0: Et moi, j'ai beaucoup ri. J'ai fait ça, c'est efficace. En une réplique, on vient de ramasser toute l'histoire de, évidemment, des deux acteurs.
3: Faire un clin d'œil aux téléspectateurs.
0: Donc, cette série-là jouit d'une belle distribution et rien à redire des performances des acteurs. Mention à Patrick Huard. Il est aussi bon et efficace dans son rôle, c'est le king. Ça manque peut-être de blagues solides, là, mais c'est toujours lui le moteur humoristique du film. Puis quand Bouchard est suspendu par sa bosse à un moment donné dans le film, il y a certaines scènes qui nous montrent toute l'immaturité émotionnelle du personnage. Dans le film. À un moment donné, il est suspendu, sa bosse qui est Christine Beaulieu, qui est jouée par Christine Beaulieu, le suspend. Et là, on le voit aller. Écoute, il est complètement démuni. C'est comme un adolescent. Il sait pas où aller. Et ça, j'ai trouvé ça extrêmement, à la fois drôle et à la fois touchant. Tu vois, il y a des moments, Christine Beaulieu, qui est toujours excellente, joue le rôle de la patronne de l'unité où travaille David Bouchard. On a entendu l'extrait tantôt.
3: Mais là, tu nous parles du film ou de la série?
0: Non, de la série.
3: Ah,
0: okay. Non, ce que je disais, c'est qu'il est aussi bon dans le film. Il est aussi bon que dans les films. Okay. Mais la série, Christine Beaulieu, donc, qui joue la patronne, cette relation ambiguë entre eux, là, elle est jouissive, elle est doublée de dialogues savoureux. T'as entendu tantôt, moi, je veux pas être frenchée, mais je veux être frenchable. Je veux sentir que je suis frenchable. Puis à un moment donné, ils ont des relations, tu sais, ça me faisait penser un peu à ce que tu disais tantôt, des dialogues très, très droits par rapport au travail et tout à coup très intimes par rapport à leur relation. Donc, il y a Robin Joel Cool dans le rôle du premier ministre. Il manque pas de couleur en premier ministre acadien. Et son franglais, avec son franglais, là, t'as même pas besoin de sous-titres. Parce que vous savez que c'est français et anglais, le film. Et quand, à un moment donné, là, il lance « Tous les people sont complicated ». Ça, tu comprends que là, écoute, ça va se passer partout. Henry Cherney, il tire bien son épingle du jeu. Je l'ai trouvé intéressant. Je ne sais pas s'il va finir. Au bout de deux épisodes, j'ai pas fini par oublier Colin Fiori, que je trouvais qu'il y avait une présence comme plus forte. J'avais cette impression-là. Mais est-ce qu'au troisième, quatrième, cinquième, on va lui laisser de la place?
2: T'as vu 20 minutes, Nathalie? J'ai juste vu 20 minutes qu'effectivement, la partie avec les drag queens. Et Sarah-Jeanne Labrosse, c'est très drôle parce qu'elle est cassante.
0: Ah oui.
2: Elle arrête pas de gosser son père. Ça, c'est drôle. Mais après ça, effectivement, j'ai vu le comédien anglophone. Puis il m'intéressait absolument pas. Mais on verra. Là, je vais quand même continuer.
3: Ben oui, c'est ça.
2: Mais honnêtement, on dirait un peu de la vieille série, hein? T'sais, quand tu vois justement Kingston's Fall, quand tu vois Vitrerie Joyale, tu sais, il y a une originalité. Ça, c'est comme un peu de la vieille TV, je trouve, pour l'instant.
0: Il y a quand même quelque chose. Patrick Huard sait faire de la télé. C'est ça, il faut dire qu'il s'est tourné.
2: C'est pas lui qui tourne.
0: Ben, oui,
2: non, mais il y a pas.
0: Tu le sens, là, les images sont quand même, c'est nerveux comme réalisation. Puis tout ça.
4: Nathalie en a vu 20 minutes.
2: J'en ai vu
0: Mais il reste que...

0: univers qu'on connaît, c'est un univers qui nous est familier. Et puis, il y a six épisodes.
1: Vous parlez de Buds?
0: Parce qu'il est parmi les réalisateurs.
1: Moi, j'ai Patrick Huard. Ah ben oui, il est là.
2: OK.
1: Bon. Annick Jean, excusez-moi, j'avais surtout focusé sur Annick Jean et Myriam
3: Bouchard. Peut-être que son vrai nom.
1: Mais Buds.
2: Je cherchais Daniel.
1: OK, d'accord. Donc, ça vaut la peine d'aller jeter un coup d'œil.
0: Oh, ça vaut la peine d'aller jeter un coup d'œil.
1: C'est The Cray, il va avoir 6 épisodes de 60 minutes. 2 épisodes ont été déposés hier, puis un nouveau le sera chaque jeudi. Merci beaucoup, Thérèse, pour ça. Nathalie a vu la pièce Quichotte avec Normand Damour et Benoît McGuinness.
4: Maintenant, quoi maintenant?
5: On fait quoi?
4: Mais ne fais pas de dandin.
5: Je fais ça, moi.
4: Que crois-tu que font un chevalier et son écuyer?
5: Ils ne font pas les dandins.
4: Ah, et surtout, ils partent à l'aventure. Allez, musique! Allez,
5: oui.
4: Cheval, cheval, cheval!
5: Et moi?

0: Alors, Nathalie, c'était hier soir de première.
1: Ben, de Quichotte sans le don, le dom, qui revient donc au TNM. Ça a été présenté en 88 avec Normand Chouinard dans le rôle de titre et Rémi Girard, son fidèle ou infidèle Sancho Panza. Cette fois, on nous sert vraiment une adaptation moderne et sans moulin, mais je dirais très moulin rouge, du roman de Cervantes qui a été adapté à toutes sortes de sauces hallucinées au fil du temps. Alors là, il est revu et corrigé par le même duo qui avait signé en 2022 au TNM cette très réjouissante adaptation baroque de La Nuit des Rois. C'est-à-dire, Rebecca d'Erasme est au texte et Frédéric Bélanger à la mise en scène. Et il y a la musique originale qu'on a entendue de Gustafsson, c'est-à-dire Jean-Philippe Perras, qui vraiment a pas de rôle, en fait, il est musicien, et Adrien Bletton. Et on n'est pas dans le baroque, je dirais, on est vraiment dans une œuvre, production iconoclaste, vraiment, qui va pas faire l'unanimité, c'est sûr. Alors, Normand d'Amour, c'est Quichotte, un prof de littérature dans l'Espagne du 20e siècle, en pleine guerre civile, flanqué de son infidèle Sancho Panza. Benoît McGuinness, qui d'ailleurs, dans certaines, me faisait vraiment penser à Charlie Chaplin. Il est tout en noir et blanc, puis il a une petite moustache, puis en tout cas. Et puis, il y a la fameuse Dulcinée, qui n'existe pas dans l'opéra ou dans le roman. Elle est ici en chair et en non, elle est interprétée par Marie-André Lemieux.
0: C'est-à-dire qu'elle existait juste dans son imagination.
1: Oui,
0: elle existait,
1: mais oui. Oui, c'est ça.
2: Mais elle décide de devenir Dulcinée, là, c'est aussi ça, pour lui.
1: Oui.
2: Là, ouais.
1: Mais moi, je trouve son interaction avec Quichotte, qui s'appelle Alonso Quinchano, de son vrai nom, ça, en fait, c'est une des plus belles scènes et touchantes de la pièce. Elle va demander à Quichotte de lui parler de Dulcinée. Comment elle est Dulcinée? Comment elle se comporte? C'est quoi ses yeux et tout ça? Et on se rend compte qu'Alonso Quichotte est incapable de répondre, mais il transforme son incapacité en certitude que cette femme qui lui pose toutes ces questions, ben c'est celle qu'il cherche depuis toujours. Alors, l'histoire se déroule dans un cabaret bordel, en fait, dans un bordel, et le début de la pièce, c'est un numéro de Broadway, rien de moins, avec des danseuses et des danseurs en très petite tenue, des chorégraphies à la Beyoncé, beaucoup de danse poteau, et la musique très funky de Gustafsson. On est loin de Cervantes, et c'est pour ça quand je dis iconoclaste, et quand je dis que ça fera pas l'unanimité, j'ai vu qu'il y avait du monde qui était un petit peu choqué. Hein?
0: Oh, ah oui?
1: Bon, alors, le bordel est tenu par Madame Petit, Debbie Lynch-White, et ce bordel, c'est comme un peu le dernier rempart, la dernière résistance contre les forces obscurantistes, la répression de la liberté et tout ça. Et donc, Alonso, s'y est réfugié parce que les hommes de lettres, à ce moment-là, sont considérés comme suspects par les autorités espagnoles. Mais surtout, il a été accueilli par cette bande de saltimbanques qui l'adore. Et j'avoue que je me dis, oui, mais pourquoi ils l'aiment tant que ça? En tout cas, ça a l'air qu'ils aiment ça, l'entendre, leur lire des histoires et surtout leur en raconter des histoires de chevaliers. Parce que, bon, on le sait, en fait, Quichotte, là, c'était un...
3: Pardon. Vas-y, Nathalie.
1: C'est un grand... C'est un conteur, mais c'est un grand...
3: bullshitter.
1: C'est un mythomane qui s'imagine chevalier.
3: Ouais.
1: C'est vraiment une figure héroïque, tragique, paradoxale. C'est un peu le champion des causes perdues. Et là, je vais vous dire, là, je m'en vais ailleurs. Là, je vais être iconoclaste. Moi, ça m'a fait penser, c'est très bizarre, mais c'est aussi dans l'actualité, à Narges Mohammadi, cette journaliste et militante iranienne, lauréate du prix de la paix en 2023, qui depuis 25 ans, elle a passé plus de temps en prison qu'avec sa famille. En ce moment même, elle avait été condamnée encore à 7 ans de prison.
0: Elle est
1: entre la vie et la mort. Exactement. Et la tragédie, c'est que cette femme-là, elle a sacrifié sa vie à lutter pour la démocratie iranienne, mais sans aucun résultat. Et je me disais,

0: temps, je trouve qu'il y a comme un clash entre donc cette forme très ludique, musicale, sexy, il y a beaucoup de danse poteau, et le combat contre l'obscurantisme, l'autoritarisme, la répression. C'est pas toujours fluide ni naturel. C'est comme si on essayait un peu d'accoupler des chats puis des chiens. Et on force la note, alors que dans La Nuit des Rois, cette formule-là, ça marchait. Parce que La Nuit des Rois, c'était une comédie légère. Là, c'est pas mal plus lourd.
1: Le band était sur scène aussi hein, pour aussi. La Nuit des Rois.
2: Mais
0: là,
2: il y avait quelque chose de festif.
0: Mais là, le groupe Gustafsson, ils sont en haut de la... Vraiment très... On les voit quasiment pas. Ils sont quasiment... Le décor est magnifique. Là, c'est une espèce de cabaret avec une demi-lune. Normand d'Amour, en illuminé, est excellent. Et au début, je trouvais qu'il y avait un peu de difficulté à trouver le ton, mais très vite, il va se métamorphoser sous nos yeux. Il va devenir cette espèce de grand mythomane, fatigant mais crédible. Benoît McGuinness a un jeu nerveux, très slapstick, très drôle. Debbie Lynch-Wan en mère Mackerel, qui veut bien protéger Alonso, mais en même temps, pas au péril de sa propre vie. Bon, tout ça, bref, c'est un spectacle plein d'audace, de culot, d'intrépidité. Je sais qu'il ne fera pas l'unanimité. Il y a des gens qui vont trouver ça too much, pas assez classique, pas assez sobre et beaucoup trop de danse poteau, je sais pas. Mais je dirais à chacun ses goûts. Moi, j'ai quand même passé une belle soirée, même si je suis pas sortie avec l'espèce d'enchantement que j'avais eu pour La Nuit des Rois. Mais quand même, j'avais envie de réfléchir à Quichotte, à tout ça. Donc, quand même, c'est un succès. C'est un spectacle qui marche. En tout cas, pour quelqu'un comme moi, j'ai passé une belle soirée.
1: Et Marc?
3: Oui, moi, vous connaissez mon amour de la comédie musicale. le côté un peu plus cabaret.
1: C'est ça.
3: Art circassien, Broadway, un peu moins plu dans la mise en scène, je dirais. Là. Peut-être ce côté-là moins, si vous aimez
1: et
3: moins
1: est-ce
3: ça.
1: Est-ce que ça fait que tu as pris moins de plaisir à la pièce dans son entièreté?
3: Oui.
1: Ouais, OK, d'accord. Mm. C'est donc au TNM en ce moment jusqu'au 6 juin. D'après Cervantes, adaptation Rebecca Deraspe, comme Nathalie l'a dit, avec son complice à la mise en scène, Frédéric Bélanger, avec Normand d'Amour, Benoît McGuinness notamment. Merci beaucoup pour ça, Nathalie. Karine a vu la série comico-horrifique La baie de la veuve sur Apple TV.
4: Moi, c'est Tom Loftis.
5: Oh, enchanté, Tom. Arthur.
4: Vous voulez prendre un café?
5: Non, ça ira, merci. Jerry était en train de me parler un peu de votre histoire.
4: Ah, génial. Bon, c'est pas commun comme histoire.
5: J'ai discuté tout à l'heure avec le gars sur le ferry. Mm-hmm. Il a dit un truc qui m'a étonné.
4: Ah oui, quoi?
5: Qu'il se passe des choses moches ici.
4: C'est vrai que ces villes en bord de mer se nourrissent de superstitions, de légende. Mais je trouve que ça fait le charme de cette île. Y a-t-il une seule ville qui n'ait pas un passé douteux?
5: Il y a eu du cannibalisme?
4: Non. Non, je crois que c'est une légende.
1: Pourquoi c'est pas rassurant? Oui, c'est même ça. S'il dit non.
6: Exactement, oui. Alors, ça s'appelle La baie de la veuve. Il y a déjà 3 épisodes disponibles sur Apple TV. Il y en aura 10 au total. Un nouvel épisode déposé chaque mercredi. Donc, à savourer petit bout par petit bout. Et la série est portée par un duo créatif toute étoile. Alors, à la réalisation, le réalisateur japonais Hiro Murai, qui était derrière l'excellente série Atlanta avec Donald Glover. Si vous avez écouté Atlanta, il y a quelque chose de décalé, mais aussi visuellement spectaculaire. Il avait aussi réalisé, vous savez, le clip This is America de Childish Gambino.
1: Oh! Donc,
6: qui approche le milliard de vues sur... Alors, il est derrière ça. Murai a une signature visuelle donc très forte. Il sait filmer l'étrangeté du quotidien, des images toujours magnifiques. On est beaucoup dans l'observation aussi. Il joue avec les perspectives. Puis ça, vous le remarquez tout de suite dès les premières secondes de cette série-là. Il avait aussi travaillé sur la série Barry de Bill Hader à HBO. Autre série vraiment intéressante. Puis d'ailleurs, pour des longs plans séquences aussi. Puis pour les fans de Barry, vous allez reconnaître dans La baie de la veuve Stephen Root, qui jouait l'ancien patron de Barry, donc aussi un excellent comédien. Et au scénario, on retrouve Katie Dippold, qui est une scénariste qui, elle, est vraiment spécialisée dans la comédie décalée. Donc, elle a travaillé sur la comédie Parks and Recs avec Amy Poehler, Mad TV. Elle a scénarisé le Ghostbuster tout féminin de 2016. Elle vient de l'improvisation. Donc, vraiment deux tons là, qui se rencontrent. Alors, qu'est-ce que c'est La baie de la veuve ou Widow's Bay? C'est comme un petit peu plus cute en anglais. Donc, ça réunit les forces du duo dont je viens vous parler. Alors, c'est une comédie d'horreur. C'est un genre qu'on voit souvent au cinéma. Pensez au film de Jordan Peele avec Get Out, par exemple. Je pourrais même mettre The Substance là-dedans. Vous savez, le film avec Demi Moore, Margot Qualley.

0: étrange, drôle, oui. Oui,
1: les affamés.
0: Hey, Domenio, ça m'avait traumatisé. Les affamés, oui, on n'est pas loin. Donc, c'est ça, l'étrangeté de l'ordinaire et ça glisse tranquillement vers l'horreur et dans ce cas-ci, le surnaturel. Alors, on se retrouve à Widow's Bay, un petit village insulaire. On est au large des côtes de la Nouvelle-Angleterre. On est dans le temps présent. C'est une ville de quelques centaines d'habitants où il se passe pas grand-chose. Et on va y suivre Tom, qui est joué par le Britannique Matthew Rhys, qui est toujours excellent. Il était dans The Americans avec sa blonde, Kelly Russell. Donc, c'est un jeune cinquantenaire.
2: C'est sa blonde?
0: Oui, ils sont mariés. Jeune cinquantenaire, veuf, il est maire de la ville, élu sans opposition. Et autour de lui, il y a une espèce de délicieuse bande de gens très, très, très ordinaires qui n'ont pas tout à fait les compétences pour travailler à l'hôtel de ville. Mais qu'est-ce que tu veux? Ils sont là. Ça inclut Patricia, qui, elle, milite fort pour que sa poésie soit dans la brochure touristique de Widow's Bay. Et Rosemary, qui est une secrétaire âgée, qui, elle, travaille à peu près 2 heures par jour, puis des fois à 11 heures, à part faire une sieste. Donc, vous voyez le taux. Mentalité de petit village, mais Tom, lui, a vraiment de grandes ambitions, dont celle de faire de Widow's Bay une destination touristique courue. Et d'ailleurs, il va convaincre un reporter du New York Times de venir sur l'île pour faire un portrait en espérant que ça devienne le nouveau Martha's Vineyard, tu sais, comme la place là, huppée où les gens veulent aller. Mais vous l'avez entendu, ben, le seul problème là, de cette affaire-là, c'est que vous l'avez entendu, c'est comme les locaux, eux, le savent, l'île serait hantée. Mais Tom, lui, veut comme rien savoir de ça. Lui, il dit, c'est des raconteurs, ça appartient au folklore. D'ailleurs, le reporter du New York Times, quand il embarque sur le traversier, il se fait dire « bad things happen here ». Donc, la traduction, c'est des choses moches, mais c'est juste de dire « il se passe des affaires bizarres ici ». L'histoire de l'île regorge de phénomènes étranges. Il y a tout un folklore, des malédictions, une auberge hantée, des fantômes de marins égarés en mer. Il y a même, comme vous l'avez entendu, un épisode de cannibalisme qui s'est passé au tournant du 19e siècle dans une église. Et il y a aussi une rumeur qui dit que si vous êtes né sur l'île, vous ne pouvez pas la quitter et que ceux qui auraient essayé, donc mis pied sur le continent, seraient morts d'un infarctus ou il serait arrivé une malédiction rapidement. Donc, il y a tout ça. Bon, Tom, lui, veut rien savoir. Mais que voulez-vous, la nature parfois reprend ses droits. Et évidemment, le jour où le reporter du New York Times débarque, tout se met à chirer. Il y a, entre autres, un épisode de brouillard que si on en croit Wick, qui est un espèce de vieux grincheux qui est joué justement par Stephen Root. Donc, c'est un brouillard qui a le potentiel de vous faire perdre la tête. C'est arrivé dans l'histoire de l'île. Ça avait frappé l'île en 1846. Ça s'appelle le brouillard qui vole les âmes. Et si vous y êtes exposé, il agit comme ceci. Stade 1, vos yeux verront blanc. Stade 2, perte de vos 5 sens et délire. Stade 3, perte d'érection. Et c'est un peu ça, le ton de la série. C'est vraiment un humour qui est complètement décalé. Des blagues qui vous prennent souvent par surprise. Parce
2: donc, c'est pas grave si les yeux verront blanc, c'est pas grave les 5 sens, mais il faut surtout pas qu'on se rende à la dernière.
0: Il y a quelqu'un qui pose la question de dire, mais comme, qu'est-ce qui est arrivé pour que on se rende compte, comme dans quel contexte on se rend compte qu'il n'y a pas d'érection non plus. Mais bon, il y a un autre exemple quand Patricia, donc la fille qui travaille à l'hôtel de ville, elle, qui croit dur comme fer à ses malédictions, dit à Tom, mais tu te souviens l'anecdote du croque-mitaine, du boogeyman qui m'a hantée quand j'étais adolescente? Tu sais, c'est réel. Puis là, il fait comme, mais le croque-mitaine, il tue des adolescentes? Non, t'es dans quarantaine, tu vas être correct. Donc, il y a ça. The Guardian parle de la série, parle d'une formule qui réunirait, bon, Mayor of Easttown, vous savez cette série sombre avec Kate Winslet, et Schitt's Creek.
2: Oh mon Dieu!
0: Je vous dirais que c'est assez juste. Le personnage de Tom est vraiment intéressant parce que lui, il résiste. Il refuse de céder aux superstitions locales. Il va essayer de tenir tête, mais il va être testé parce qu'il y a vraiment des choses très, très étranges qui se produisent puisqu'il lui arrive à lui. Il va entre autres faire la rencontre d'un clown tueur et d'une veuve éplorée, une harpie des mers, qui traque les hommes solitaires et qui les étouffe en s'assoyant sur leur visage.
2: Donc, mon Dieu,
0: c'est ça. Mais je vous jure, le ton est vraiment au drame et à l'horreur. On reprend d'ailleurs, Hiro Murai utilise les codes de l'horreur. Il en abuse pas. Tu sais, Nathalie, je sais que t'aimes pas l'horreur. Les fameux jump scares, là, tu sais, qui nous surprennent, il y en a pas tant que ça. Tu sais, vous les voyez venir, mais c'est sûr que tout notre corps nous dit, il va se passer quelque chose, il va se passer quelque chose. Comme les signes sont durs à éviter, on se retrouve dans la même position, nous, comme spectateurs, que Tom, on veut pas croire au côté surnaturel, mais veut pas, ces affaires-là arrivent fois après fois. Donc, c'est très, très comique, je vous dirais. Hiro Murai aussi va utiliser, en plus des prises de vue atypiques, une esthétique un peu années 80 par moment, comme on l'avait fait avec

0: Vous savez, tout ce qui était matériel de formation pour les employés, là, ça se passait autour des vieilles TV, avec des codes de la télé des années 80. C'est réutilisé ici aussi, parce que l'île est un peu comme dans Kingston Falls. L'île est figée dans le temps. Il n'y a pas de technologie. Le Wi-Fi ne se rend pas. Donc, par la force des choses. Puis j'ai oublié de vous dire, mais donc, Tom, qui est veuf, lui, a un adolescent, là, qui est comme un petit bum, là, qui, lui, aimerait bien ça, vivre autre chose que de vivre sur l'île. Donc, il y a aussi cette tension-là. Donc, je vous dis, si vous aimez vraiment pas l'horreur, vous ne serez pas traumatisé, mais sachez que c'est quand même le fond de la série. Donc, Nathalie, tu pourrais t'y risquer. Matthew Rice est vraiment parfait. C'est une série d'une grande qualité visuelle. Moi, c'est sûr que je vais poursuivre mon écoute. Et donc, 10 épisodes, je vous mets en garde tout de suite. Le premier épisode, comme d'habitude, est plus lent parce qu'on nous explique un peu la dynamique du village. Mais dès le deuxième épisode, ça prend son envol. En fait, Tom va être mis au défi parce que là, comme ils veulent accueillir des touristes, ils doivent ouvrir l'auberge. Il va être mis au défi d'aller dormir à l'auberge dans la suite du capitaine et il va y arriver toutes sortes de choses un petit peu effrayantes. Donc, rapidement, ça prend de la vitesse. Donc, si vous êtes curieux, vous cherchez une bonne série à écouter à petite dose parce qu'il faut attendre chaque semaine, La baie de la veuve.
1: Mais je reviens là avec la perte d'érection. Si on a perdu à l'étape 2 avant... Oui, le sens du toucher.
0: Je pense que c'était pour la joke, c'est la règle de 3.
1: Je comprends.
0: Mais c'est très, très drôle. Puis c'est ça. Donc, il y a... Tu sais, le personnage de Stephen Root, c'est la Cassandre. C'est celui qui annonce le mal à venir.
1: Oui, Marc,
2: oui, je voulais juste faire une petite correction. J'ai dit Steve Asselin, je ne sais pas pourquoi. C'est aussi un directeur photo. Mais le directeur photo de Bienvenue à Kingston Falls, c'est Steve Desrosiers, que je connais très bien. Salut Vlad, désolé.
1: Et qui est le complice de
2: Robin depuis des années.
1: Dans plein de ses films et projets. À bientôt, parce que là, en fait, je calcule dans ma tête la fin de saison, quand est-ce qu'on se revoit, on se revoit toute la gang ensemble.
0: Parfait.
1: Marc, deux semaines à Cannes, Nathalie, la semaine prochaine. C'est le retour de Catherine Perrin la semaine prochaine, je crois.
3: Oui.
1: Merci, Thérèse Parisien, pour ce matin. Et merci à vous d'être là et d'être à l'écoute. On va parler de ce corps qui vieillit. Comment l'accepter, l'embrasser, même, en toute lucidité. Et comment, c'est ça, faire la paix avec, après les infos.
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7: Ici Louis de Belleval, voici les informations. Le grand virage vers le dossier santé numérique débutera cette nuit dans 3 régions du Québec. Mais avec une facture de 100 millions de dollars par année pour exploiter le système et un délestage temporaire en chirurgie dans les hôpitaux visés, ce saut technologique s'annonce sous haute tension. Samy Rebaïd a préparé ce qui suit.
8: L'ère des fax et de la paperasse tire à sa fin dans le réseau québécois de la santé. Pour Leïla Laroussi, cardiologue au CIUS du nord de l'île de Montréal, l'heure n'est plus aux appréhensions.
9: Vous savez, on a beau faire toutes les simulations possibles, à un moment donné, il n'y a que la réalité clinique qui va nous montrer des angles morts du système.
8: Mais cette réalité clinique, elle coûte cher. 100 millions de dollars par an uniquement pour exploiter ces deux projets vitrines. Ce qui indigne les oppositions à Québec. Le péquiste Joël Arsenault ne digère tout simplement pas la pilule.
10: Et nous dire qu'aujourd'hui, là, on va avoir un boulet financier de l'ordre de 100 millions de dollars pour les prochaines années. Il y a quelque chose qui est absolument inconcevable.
8: C'est la multinationale américaine Epic Systems qui va fournir le logiciel médical qui permet de centraliser les données. Selon le professeur à l'Université McGill et expert en technologie des organisations, Samer Farage, le prix pour faire rouler cette plateforme était tout à fait prévisible.
11: Epic est considéré comme la Cadillac des systèmes. On a voulu prendre une solution bien prouvée qui a fait ses preuves partout.
8: Et pour faire de la place à cette Cadillac, certains hôpitaux visés réduiront temporairement leur chirurgie jusqu'à 50% par endroit. Malgré les craintes, une source anonyme proche du projet confie qu'il faut maintenant laisser la chance aux équipes de livrer la marchandise. Un virage technologique qui sera scruté à la loupe, tant sur le plan clinique que financier. Ici Samy Rebaïn, Radio-Canada, à Montréal.
7: Ottawa se donne 30 jours pour trouver de meilleures façons de développer ses grands projets énergétiques au pays. Le gouvernement Carney lance un processus de consultation, notamment afin de déterminer comment accélérer les échéances d'approbation des projets et simplifier la vie aux investisseurs.

0: Cette annonce survient à la suite d'une rencontre entre le premier ministre Mark Carney et son homologue albertain Daniel Smith. Christian Noël.
1: Come on in.
2: Daniel Smith veut qu'Ottawa en fasse plus pour le secteur énergétique.
3: In Alberta, there does need to be a demonstration that Canada can work.
2: Pour montrer que le Canada fonctionne pour les Albertains. Mais comme aucune compagnie pétrolière n'est intéressée à construire un nouvel oléoduc, le gouvernement Carney joue donc sa prochaine carte.
4: Des moyens de rendre notre système plus efficace pour tous les grands projets.
2: Accélérer les projets énergétiques pour éliminer l'incertitude et attirer les investisseurs. Le ministre Dominique Leblanc.
4: De l'importance d'avoir un processus réglementaire et d'approbation fédérale plus efficace, plus cohérente, de faire des choses qui s'imposent, mais sur une base expédiée.
2: Mais ce faisant, Ottawa pourrait ainsi réduire la protection des espèces menacées et permettre la construction avant même la fin des études d'impact. Les environnementalistes et certains libéraux lancent un cri d'alarme. Le député Stephen Guilbeault.
5: Je pense qu'on va très loin. Et ma crainte, c'est qu'en voulant aller trop loin, on crée plus de problèmes que ceux qu'on essaie de régler.
3: I'm feeling much more confident.
2: Danielle Smith, elle, se dit rassurée, mais ajoute que ce n'est pas encore assez pour attirer un promoteur privé pour son pipeline.
3: Don't be surprised that there isn't somebody coming forward yet on the submission.
2: La première ministre albertaine fait le pari qu'une entente avec Ottawa va contribuer à réduire le sentiment séparatiste dans sa province. Mark Carney, lui, semble prêt à faire des compromis environnementaux pour tenter de garder l'Alberta dans le giron fédéral. Ici Christian Noël, Radio-Canada, Ottawa.
0: Le Canada et le Mexique poursuivent leurs efforts afin d'unir leurs forces face aux États-Unis. Le ministre mexicain de l'économie vient de conclure une mission diplomatique de 2 jours à Toronto et Montréal, où il a participé à une conférence organisée par le Conseil des relations internationales de la métropole québécoise. Alexandre Lepoutre nous en dit davantage.
6: Mesdames et messieurs, notre table d'honneur.
7: Deux puissances moyennes face aux géants américains. Le thème de cette conférence à Montréal plante le décor.
6: Estamos encantados de volver a verle en Montréal.
7: Le ministre du Commerce Canada-États-Unis, Dominique Leblanc, affiche sa proximité avec le ministre de l'Économie du Mexique.
4: Pour vous remercier, cher Marcelo, pour la mission commerciale que vous menez au Canada.
8: Je suis très heureux d'être ici aujourd'hui.
7: Devant eux, un parterre d'invités, dont plusieurs entreprises canadiennes, Bombardier, Air Canada ou encore Desjardins, signe que l'économie est le moteur des relations entre les deux pays.
8: We need really to have a cooperation plan.
7: Le ministre mexicain de l'économie, Marcelo Ebrard, affirme que le Canada et le Mexique doivent unir leurs forces et avoir un plan commun pour préserver l'accord Canada-États-Unis-Mexique.
4: C'est la même chose pour le Canada. Il faut préserver l'entente trilatérale. On a un partenaire qui, dans certains secteurs, applique énormément de pression. D'ailleurs, un peu les mêmes secteurs où on a intégré davantage les 3 économies.
7: Le ministre mexicain conclut une visite de 2 jours au Canada, accompagné d'une délégation de plus de 200 entreprises. Un message symbolique lancé aux États-Unis pour rappeler que face aux géants américains, l'union fait la force. Ici Alexandre Lepoutre, Radio-Canada, à Montréal.
0: Et puis au hockey, le Canadien de Montréal a vaincu les Sabres à Buffalo, compte de 5-1 dans le deuxième match de la série qui est maintenant égal à une victoire de chaque côté. Les 2 prochaines rencontres auront lieu à Montréal dimanche et mardi. Et puis au hockey féminin, la victoire de Montréal tentait d'éliminer le Frost au Minnesota, mais la victoire s'est inclinée au compte de 3-1. Un 5e match sera nécessaire dans cette série. C'était les informations.

Bienvenue à cette deuxième portion d'émission. Pénélope McQuaid avec vous. 90 minutes encore à passer ensemble. 90 minutes qu'a préparé cette fabuleuse équipe. Nous allons joindre nos deux collègues du Transcontinental d'environ une demi-heure. Mireille Langlois à Vancouver, Bis Petitpa à Sept-Îles. Et nous allons terminer cette semaine avec un très inspiré « Ma vie en cinq mots ». Céline Bonnier sera avec nous. Céline Bonnier qui, en ce moment, n'est pas sur les planches. Elle vient de finir Hamlet, commence à tourner une série dont on peut pas vraiment parler. Donc, elle est pas ici pour faire la promotion de quoi que ce soit. On avait juste envie de l'entendre réfléchir. Et Ma vie en cinq mots, c'est un segment qu'on adore parce que les gens, les invités,

0: peuvent juste se déposer là-dedans. On leur demande de raconter leur vie à travers 5 mots. Et elle a trouvé l'exercice extraordinaire et j'ai vraiment très, très hâte de l'entendre et de vous faire entendre ce qu'elle aura à dire. Maintenant, notre prochain sujet. Est-ce que vous vous ennuyez de votre corps d'avant? Pas avant une grossesse, pas avant la maladie, avant que la vieillesse s'installe, OK? Dans son énergie, dans sa forme, dans ses capacités. Il y a des nouvelles rides, des nouveaux kilos, les marches sont peut-être de plus en plus difficiles à grimper. Quand on se lève d'une chaise, des fois, on fait un petit bruit. Les lendemains de veille sont devenus des semaines de veille. Alors, tout ça nous a été inspiré, ben, on est allé plus loin, là, mais d'un article très récent du magazine Cerveau et Psycho intitulé « Comment se réconcilier ». Je le mets entre guillemets, même s'il ne l'est pas dans le titre. Comment se réconcilier avec son corps quand on vieillit? Ça nous a donné envie de les entendre sur le sujet. Nathalie Lambert, bonjour.
1: Salut, Pénélope.
0: Ça fait tellement longtemps que t'es pas venue à ce micro.
1: Voilà. Puis c'est de, tu vois, j'ai des rides de plus maintenant.
0: Ça, c'est drôle. Triple médaillée olympique en patinage de vitesse courte piste, bien entendu. Kinésiologue de formation et directrice des programmes dans un club sportif, le MA. Stéphanie Léonard, bonjour.
2: Bonjour.
0: Amie de l'émission, bien entendu. Psychologue, clinicienne et fondatrice de l'organisme Bien avec mon corps, dont la mission est de sensibiliser, d'encourager, de mobiliser, de soutenir les gens qui ont des enjeux avec leur image corporelle.
2: Qui est à peu près toute la population. Mais vas-y, continue.
0: J'avais pas réalisé, parce que on en parle souvent pour ce qui est de la minceur et des troubles alimentaires. J'avais pas réalisé que le vieillissement faisait partie de votre mission à Bien avec mon corps.
2: En fait, c'est que notre mission, c'est vraiment d'aider les gens à avoir un rapport davantage positif avec leur corps. Oui, les jeunes principalement et les adultes qui les entourent. Parce que les adultes ont aussi des enjeux. Donc, en essayant d'aider les jeunes, eux aussi ont leurs enjeux à régler. Il faut savoir que l'insatisfaction corporelle, c'est quelque chose qui est assez stable durant toute la vie. C'est-à-dire que nos statistiques restent très élevées. D'un très jeune âge jusqu'à des personnes plus vieilles. Qu'on commence à avoir plus d'études. Puis là, on a une étude récente, c'est 70 % d'un quand même un large échantillon de femmes de 50 ans et plus qui disent être insatisfaites de leur corps dû au vieillissement. Donc, c'est beaucoup. On reste... Donc, oui, Bien avec mon corps, dans le fond, ce qu'on fait, c'est que ça m'est arrivé plusieurs fois de me retrouver dans une école où les jeunes vont me dire, parce que j'aborde ça, le fait que la jeunesse est un standard de beauté irréaliste qui nous colle dessus, qui nous met beaucoup de pression. Et les jeunes vont me dire, moi, j'avoue, Stéphanie, que je sais pas trop à quoi ressemble une femme de 50, 60, 70 ans avec tout ce à quoi on est exposé. Donc, il y a quand même de l'anxiété chez nos jeunes, mais dans la population en général, face au vieillissement. C'est comme quelque chose de vraiment épeurant et tragique.
0: Je m'attends jamais à être émue quand on parle de ce sujet-là, et je le suis toujours. Ça me rend... ces chiffres-là me rendent triste. Ça me rend triste parce que malheureusement, c'est sous forme de combat qu'on mène ça, puis on le mène toute notre vie, puis c'est un poids dont on réalise pas toujours la portée, mais c'est des vies entières consacrées, beaucoup d'énergie, beaucoup de notre énergie vitale hein, sur le rapport au corps. Nathalie Lambert, pendant qu'elle disait ça, là, je t'ai vu réagir quand elle a dit « tout au long de la vie, t'as vraiment réagi ». Ça te dit quoi, toi, ton vieillissement?
1: Ben en fait, je ne sais pas c'est à quel niveau, tu sais, cette étude-là. Puis quand les gens répondent, je me dis, moi, ce que tu dis, c'est vrai. Je me souviens, jeune, je me trouvais trop grosse, pas assez jolie. Tu sais, il y avait toujours cette espèce de comparaison. Puis en même temps, c'était pas un enjeu majeur. J'étais pas malheureuse puis totalement insatisfaite. Mm-hmm. Mais je trouvais qu'il y avait toujours place à amélioration. Puis t'as raison, à 62 ans, je suis encore un peu... je trouve ma face un peu fripée, tu sais. Mais c'est pas si négatif que ça. Fait que, tu sais, si je mettais un indice sur 10, je pense que t'as raison, j'ai jamais été satisfaite 10 sur 10 tout au long de ma vie, mais j'ai jamais été à 2 sur 10 non plus.
0: T'sais, et là, t'es à combien?
1: Je suis probablement à la même chose que j'étais dans le temps, mais pour différentes choses.
0: C'est-à-dire, c'est un 6, c'est un 7?
1: Non, plus que ça. Je dirais que c'est un 8, 9. Quand même, il y a des choses que j'aime pas. J'aime pas voir que mon visage est plus fripé puis qu'il vieillit. J'aime pas voir que mon corps, je le trouve encore très performant. Ouais. Puis je trouve que pour une 62 ans, je l'entretiens vraiment très bien. Mais j'aime pas les petits bobos, les petites douleurs, les courbatures qui sont plus présentes.
0: Est-ce que tu penses, Nathalie, que t'as toujours eu une assez bonne estime, ou en tout cas, regard sur ton propre corps, parce qu'il te servait d'abord et avant tout à faire du sport, à te dépasser? Est-ce que la fonction de ton corps, tu concentrais tellement d'énergie là-dessus qu'il en restait peut-être peu pour il y a un bourrelet ici, il y a une frippe ici?
1: Probablement. Tu sais, je me souviens qu'à l'époque, nous, on avait des cuisses puis les jeans, il n'y avait pas de stretch. Ouais. Hein? Fait qu'on n'était pas tellement bien balancés. Ça m'a un peu complexée, adolescente puis jeune adulte. On travaillait vraiment dans l'hypertrophie. Fait que, tu sais, j'étais équipée en cuisses et pas tellement balancée dans mon corps. Et ça me complexait un peu. Mais oui, t'as raison, mon corps, ça reste encore aujourd'hui, tu sais, c'est... Pour moi, mon corps, c'est et mes muscles, c'est mes organes de longévité. C'est plus la même sorte de performance, on est d'accord. À l'époque, c'était vraiment dans être plus fort, plus rapide, plus. Mon corps était un objet de performance.
0: Aujourd'hui.
1: Maintenant, il l'est dans le sens que je veux vivre vieille. Oui, on a des enjeux avec le vieillissement, mais je veux me rendre très, très loin, puis je veux me rendre très, très loin le plus en santé possible. Donc, à ce niveau-là, pour moi, mon corps, c'est encore un objet de performance, entre guillemets. Je veux investir dans ma santé, je veux continuer d'entretenir mes muscles, je veux continuer d'entretenir mon cœur.
0: Et surtout que maintenant, on le sait. Que les muscles, ça se récupère, ça garde sa force.
1: On peut renverser la tendance. Il n'y a pas d'âge pour renverser
0: ça,
1: la tendance.
0: Intéressant.
1: Je suis plus forte des bras maintenant que je ne l'ai jamais été. Mmh. Fait que, tu sais, c'est possible, peu importe l'âge, d'avoir des gains puis de renverser des tendances.
2: Mmh. Ce que ça me faisait penser par rapport à la nuance, à ces chiffres-là, dont je parlais, c'est que ce qu'on voit, c'est que si d'emblée on est quelqu'un pour qui l'apparence physique, notre apparence physique est importante, trop importante peut-être, et déterminante dans le concept de qui on est comme personne, c'est sûr que les signes de vieillissement vont nous atteindre davantage. Parce que beaucoup de ma perception de moi est investie dans mon enveloppe corporelle. Est trop investi. Et c'est pas simplement notre faute. Notre société nous encourage à ça. Et beaucoup d'industries capitalisent là-dessus aussi. Alors, si on veut se prémunir, je pense, le mieux possible contre le fait de trouver le vieillissement très difficile, c'est de se poser la question maintenant. Est-ce que ça prend trop de place dans qui je suis? Parce que c'est sûr qu'avec le vieillissement, les choses vont changer. Alors, si c'est trop important pour moi, c'est sûr que je vais être vraiment, vraiment allumée par le fait de me dire, je dois rectifier. Tu sais, on va dire aux gens... vieillir en beauté, c'est dans le fond, c'est quoi? C'est rester jeune ou t'as pas l'air de ton âge? Alors, c'est comme si...
0: Ou t'es belle pour.
2: Oui, alors c'est tout le temps l'idée qu'on doit camoufler, rectifier, revenir, ramener notre corps à ce qu'il était avant, quand dans le fond, c'est complètement anormal. Ce qui est attendu, c'est que notre corps va évoluer, mais c'est pas comme ça qu'on nous l'enseigne et on est vraiment programmé à penser l'inverse. Alors déjà, si on
0: a... une dissonance cognitive continuelle.
2: Complètement.
0: Avec les messages de acceptons-nous, travaillons avec ce qu'on est, ce qu'on a, et la programmation sociale.
2: Puis je trouve ça me fait penser, puis là, en fait, beaucoup, j'en parlais avec Marie-Josée, la recherchiste, le fait que on va souvent dire, mais vieillir, c'est un privilège, OK?
0: On est d'accord.
2: Mais moi, comment je le vois, c'est que c'est comme si, dû au conditionnement de la société qui met tellement l'emphase sur la jeunesse, on dirait que notre programme avec lequel on filtre cette information-là, il n'est pas capable de l'intégrer. Donc, c'est comme si ça coexiste. D'un côté, je suis obsédée par mon apparence physique, je ne veux pas vieillir, ça me fait peur. De l'autre, je comprends que c'est un privilège vieillir, puis je suis d'accord. Puis on dirait que ces deux concepts-là ne se rencontrent pas. Dans ma tête, dans mon cœur, ils ont de la misère à communiquer. Et c'est ça qu'il faut changer. Parce que c'est comme très intellectuel. Je le sais que c'est un privilège, mais ça n'a pas l'air de vraiment affecter comment je me sens par rapport à mon apparence physique. Puis ça, c'est un problème.
0: C'est intéressant, Stéphanie Léonard. Nathalie, je regardais justement dans les notes de pré-entrevue avec Marie-Josée, un certain vocabulaire. T'avais, par exemple, dans l'entraînement, ce qu'on parlait il y a deux secondes, de oui, on peut toujours grandir en force, grandir en souplesse. Rien n'est perdu pour toujours, puis on peut continuer à s'améliorer. Et tu disais, on sera plus comme quand on avait 20 ans, mais on peut s'en rapprocher pas mal. Tu sais, l'aspect jeunesse, où, tu sais, à un moment donné, tu te parles de ta recette à toi, là, faire des poids assez forts. Mm-hmm. Tu dis, c'est ma recette pour que ça change moins.
1: Oui. Mais ça, c'est pas juste ma recette. Ça, c'est scientifiquement prouvé. Tu sais, pour moi, le corps, c'est un outil de santé. Puis, dans les messages, c'est oui, bien s'accepter, oui, bien dans sa peau, 100%. Mais aussi, si, par exemple, tu te retrouves dans des conditions d'embonpoint extrême, d'obésité
0: avec
1: extrême.
0: Avec des problèmes de santé, oui.
1: L'inverse n'est pas mieux non plus. Ou si t'es trop mince ou trop t'as trop de gras, t'es plus dans la braquette santé. Je pense que c'est

0: important. Ton corps, c'est ton humain. Puis tu as un humain. Il faut que tu t'en occupes. Puis il n'est jamais trop tard pour essayer d'investir dans notre santé. Et oui, les muscles sont notre organe de longévité. Moi, je suis contente d'avoir maintenu ça un peu toute ma vie. C'est beaucoup plus facile maintenir que de repartir à zéro. Mais de trouver une façon de bouger qui nous plaît, qui nous fait plaisir. Tantôt, tu disais, avant qu'on commence, que tu fais des cours de groupe maintenant. Le côté social est important aussi, la communauté. Mais oui, il y a trois choses qu'on a besoin de travailler toute notre vie. Puis, il n'est jamais trop tard pour faire le premier pas si on ne l'a jamais fait. C'est faire élever ses fréquences cardiaques pour travailler notre cœur, faire bouger ses muscles régulièrement, entretenir une bonne masse musculaire. Donc, ça veut dire soulever des charges ou faire des sports qui vont obliger tes muscles à travailler et ton amplitude articulaire. Éventuellement, tu ne veux pas te blesser juste en montant de marche.
1: Non, exact. Les petits bobos.
0: C'est
1: insultant quand on vieillit.
0: Exactement. Et donc, oui, j'avoue que c'est insultant. Mais ça se travaille. Et ça ne prend pas tant que ça.
1: Est-ce que ça se travaille toujours dans une optique de rester le plus près de ce qu'on a été quand on était jeune, quand on sait que inéluctablement on s'en va vers la mort? Est-ce que la lorgnette, elle est trop placée sur l'aspect jeunesse? Toi, tu parles beaucoup de longévité, puis j'adore.
0: Ouais.
1: Est-ce qu'on est trop sur l'aspect jeunesse du corps, comme quand j'étais avant?
0: Ben, faudrait pas, parce que à partir de 20-25 ans, c'est plus comme quand j'étais avant. Mais tu peux quand même, si on parle de la force, par exemple, ou même ton cardio, tu peux quand même, si tu étais à, je vais dire n'importe quoi, là, ton VO2 max était à 50, il ne sera plus jamais à 50, probablement, peu importe ce que tu fais, mais il peut rester pas si loin que ça de 50, dépendant de ce que tu fais. Et donc, et c'est la même chose pour tout. Tu ne seras plus super puissant, mais tu n'as pas besoin d'être super puissant. En fait, ce n'est pas ça la démarche. La démarche, c'est de travailler ces choses-là pour garder ta masse musculaire, pour garder ton cœur actif, pour pas être dans la sédentarité. Ça a rien à voir avec le chiffre d'avant versus le chiffre de maintenant. C'est pas la charge.
1: Mais est-ce que ça devrait pas non plus avoir affaire avec le chiffre d'avant en âge?
2: Je pense que c'est faut éviter d'avoir comme point de référence la jeunesse ou un âge avant ou des chiffres précédents parce que ça provoque une comparaison qui est associée à plus d'insatisfaction corporelle. Je pense que je me dis à l'âge que j'ai maintenant, ce que je veux, mes objectifs devraient être, je veux avoir de la force pour faire des choses, je veux pas être essoufflée quand j'ai peut-être des choses concrètes, là, les gens, c'est ça, je veux pas être essoufflée quand je monte les escaliers, je veux me sentir bien, une bonne mobilité, fluidité dans mon corps. Alors, c'est sûr que si on reste dans un mode de rattraper quelque chose, de revenir ou de préserver un état qui était là avant, je pense pas que ça va nous amener à avoir un rapport nécessairement positif avec notre corps parce que ça porte tout le temps une comparaison qui n'est plus d'actualité. L'autre chose tantôt que je voulais ajouter aussi, c'est que je pense que des fois, ça devient trop mélangé le fait de dire une personne peut avoir des très bonnes habitudes de vie, mais être dans un corps plus gros. Alors, je trouve aussi qu'on mélange des fois dans la perception des gens une personne qu'on pourrait dire, hey, pour son âge, elle est en forme, ce que j'ai comme expression. Ouais. Mais on va juste dire ça si la personne, elle est somme toute mince selon nos critères, ce qui est faux.
1: Oui.
2: Il y a des gens qui vont avoir des habitudes de vie très adéquates, saines, positives, mais qui n'auront pas le corps auquel on a associé.
1: Et qui n'auront pas non plus un enjeu de santé qu'on associe systématiquement
2: pas
1: avec
2: un enjeu de santé. Alors, c'est pour ça que là, les signes du vieillissement qu'on voit sont pas nécessairement le miroir de notre état physique intérieur. Puis c'est ça qu'il faut défaire. On veut pas avoir l'air vieux, mais on vieillit. Mais ce qui fait qu'on on se sent tous les jours, comment on se sent dans notre corps, c'est ça qui est important. Puis ça, c'est bien plus par rapport à des choses objectives, justement.
0: Mais par rapport à ce que tu viens de dire, moi, tu vois, quelqu'un qui me dit « t'es vraiment en forme pour ton âge », je le prends comme un compliment. Je le trouve pas, ça réduit pas. Au contraire, tu sais, je regarde, il y a des gens que je suis sur les médias sociaux, des femmes principalement qui ont 70, 80 puis qui font des choses que je suis comme, waouh, moi, je veux être ça à 70 puis à 80. Tu sais, fait quand les gens me disent « t'es en forme pour ton âge, tu sais, t'es forte pour ton âge », c'est pas... Je comprends que ça peut être un couteau à deux tranchants, mais je choisis de le voir comme un compliment. Effectivement, c'est plus facile d'être en forme à 25 ans que ça l'est à 50 ans puis à 60 ans.
1: Mais c'est comme si on présumait alors qu'à partir à 62 ans, la norme, c'est pas en forme. C'est comme si toi, t'étais l'exception.
0: Oui.
1: Alors que 62 ans d'aujourd'hui, excusez-moi, la France d'amour était ici la semaine passée, là, je capotais. Puis là, je commence à remarquer toutes les femmes qui ont 60 ans, puis je suis comme, OK, l'image qu'on a de 60 ans d'aujourd'hui a rien à voir avec l'image d'une... Parce que c'est comme si on associait vieillesse, et oui, il y a un effet de dégradation cellulaire, les os, les ci, les ça, mais c'est comme si c'était une... C'est comme... Il y a une charge émotionnelle qu'on met dans cette dans ces pertes inévitable lié à la vieillesse.
2: Oui, puis c'est cette charge-là, elle est comme l'envers de la médaille du fait que dans notre société, on a certains critères sur lesquels on mise, des standards de beauté réalistes, la minceur, le corps athlétique, la symétrie des traits, tout ça, et la jeunesse. Donc, si plus on perd des éléments de ce facteur-là, de ce standard-là, moins on est valide aux yeux de la société. Et on associe ça vraiment à une perte. C'est qu'on a perdu quelque chose qu'il faut retrouver. On a perdu quelque chose, faut freiner ça absolument. Et puis, on n'a pas assez de représentation de femmes plus vieilles, je veux dire comme
1: ça. On en a, mais elles sont toutes belles, sont minces, sont grandes, ils ont les cheveux longs, gris, des grosses crinières.
2: Exactement. On n'a pas de diversité.
1: Elles sont magnifiques, là.
2: C'est ça, on a les deux extrêmes. On a les deux extrêmes, puis les deux extrêmes se font critiquer. Les femmes qui ont l'air plus jeunes, puis qui se font faire toutes sortes de choses pour avoir l'air plus jeunes. Et à l'autre extrême, les femmes qui se disent, on le dit, elles se laissent vieillir naturellement, bravo, comme elle est courageuse. Entre les deux, là, il y a plein de versions, on ne les voit pas. Alors, on n'est pas entraîné à avoir des images diversifiées de ce que ça peut être une femme de 60 ans. On le sait pas. Et c'est ça qui contribue, je pense, à notre malaise aussi.
1: On reçoit plein de courriels, c'est tellement intéressant. Je suis emballée par cette discussion et les réactions. On est avec Stéphanie Léonard, que vous connaissez bien, amie de l'émission, psychologue clinicienne. On est avec Nathalie Lambert, que vous connaissez très bien, que vous avez suivi dans trois Olympiques, applaudit chacune de ses médailles, qui est aujourd'hui la directrice des programmes sportifs au MMA. Oui, nous écrit André de Rouyn-Noranda. André avec un E. Je m'ennuie de mon corps de 50 ans. Pas tant dans sa forme visuelle, mais de son énergie, sa souplesse, la rapidité de ma mémoire. Ici, Muriel, je me sens beaucoup mieux à 65 ans, même si j'ai parfois des douleurs, des raideurs, j'ai pris du poids. Mais je m'aime plus que jamais. J'aime mes rondeurs, mes petites rides. Je plains les gens qui n'acceptent pas leur corps. C'est une vraie libération que de s'aimer. Une légèreté prend place et j'aime mettre en valeur mes formes. Plus on l'aime, mieux on l'habite. Vous êtes chanceuse, Muriel. Chanceuse, et vous avez travaillé là-dessus. Coucou, j'ai 42 ans. J'ai toujours été active, la Sporty Spice. C'est plutôt que de me sentir faiblir, je me sens devenir assumée. Rapport avec la nourriture réglée. 12 ans de boulimie adolescente. C'est beau à lire, ça. Je me suis mise au kung-fu avec mon fils de 11 ans. J'ai réussi à sortir ma colère. Tu sais, la colère qui nous envahit parfois. Je suis enseignante de pilates. Je me sens forte en tabarouette mentalement et physiquement. J'en lis un qui est touchant puis sur lequel je vais vous faire rebondir. Caroline, 55 ans. Je me rends compte ces dernières semaines que je n'accepte pas de vieillir. C'est vraiment ça, mon problème. Je n'accepte pas la douleur. Je n'accepte pas mes rides, ma peau molle, les lèvres plus minces qu'à mes 20 ans, les implants dentaires, les cheveux qui s'amincissent. Quand les jeunes de 20 ans se font mettre du Botox dans les lèvres ou ailleurs, là, ça fait quoi une personne qui vieillit naturellement à côté de ça? Pour mettre la cerise sur mon sundae, maintenant j'ai peur du soleil. Je viens d'être opérée pour m'enlever un cancer de la peau à la paupière. C'est rendu ça vieillir, avoir peur de tout, l'obsession de la beauté, de la douleur, d'être malade. Tout ça, c'est vieillir. Qu'est-ce que Nathalie, ça vous dit? Il y a plein d'affaires dans ces courriels-là.
0: Ben, ça me touche. Ouais. En fait, je trouve ça un peu triste parce que le truc qui est vraiment drôle dans tout ça, c'est que tout le monde, on est juste décalé dans le temps. T'sais. On va tout passer par
1: ces.
0: Quand tu regardes les jeunes qui font ah oui t'es vieille, ben oui on est juste décalé dans le temps et on va toujours rester décalé dans le temps. Moi je vois plus, je trouve ça triste en fait de lire ça, puis j'espère qu'elle va retrouver une façon d'apprécier ce qui reste, c'est pas la bonne façon de le dire, mais tu sais, d'apprécier tous les atouts qu'il y a des 20, 30, 40, 50 prochaines années, si je me souviens bien, 55 ans. Donc effectivement, peut-être qu'il en reste moins qu'il y en a eu de passé, mais il reste un beau bout de ride, puis ça serait le fun que ça soit le plus valorisant et positif possible. Et Vas-y, Stéphanie.
2: Non, vas-y, vas-y.
0: Et pour moi, ça continue de passer. Puis c'est vrai, le visage qui est plus fripé, la peau qui tombe, tout ce qu'elle a nommé, c'est vrai. Absolument vrai.
1: Oui, c'est vrai.
0: Mais il y a aussi l'énergie, elle est retrouvable. Les bobos sont fixables. Il y a beaucoup de choses qu'on peut entretenir, tu sais. Puis
1: et avec lesquelles on peut vivre.
0: Avec
1: aussi.
0: Lesquelles on peut vivre.
1: On peut négocier. On peut aussi.
0: On peut. Oui. Puis tu sais, c'est

0: Le problème, je pense, ça vient d'un peu de ce que Stéphanie a dit tantôt, c'est que on n'aime pas tant les vieux et puis on les met pas en évidence dans toute leur splendeur, puis dans toute leur beauté, puis c'est dommage parce que effectivement on est tous décalés dans le temps, mais il y a des tranches d'âge qu'on retrouve pas dans ce qui est mis de l'avant. Et c'est dommage parce que je pense qu'on en aurait besoin, plus les femmes que les hommes, mais même les hommes aussi.
1: Pourquoi plus les femmes que les hommes?
0: Parce qu'on est plus dans de quoi on a de l'air, dans le paraître.
1: On est pris dans un système. Ouais. Mais les hommes le sont aussi.
0: Mais les hommes le sont aussi.
1: Puis tu le vois au gym, c'est sûr, parce qu'ils doivent venir avec les mêmes...
0: Absolument.
1: Eux autres, ils veulent garder leurs muscles de 20 ans.
0: Ils veulent les mêmes choses.
1: Mais oui, c'est ça, Stéphanie?
2: Caroline, ça m'a vraiment beaucoup touchée. Ouais. Je pense que... J'aimerais vous dire, Caroline, et à toutes ces personnes qui ont un rapport trouble et souffrant avec le vieillissement, ce n'est pas de votre faute. Vous avez internalisé des valeurs, des perceptions, des attitudes dues à ce à quoi on nous entraîne dans la société. C'est de ça qu'il faut se défaire. Votre corps est valide. Votre corps, c'est pas votre corps le problème. C'est la pression, c'est les perceptions de la société. Puis souvent, on les a internalisées, donc ça devient notre façon à nous de nous percevoir. Donc, je pense qu'il faut juste réaliser que c'est ça le troisième joueur. Là. C'est vraiment ce conditionnement-là qui se fait de façon insidieuse, qui fait qu'on se perçoit très négativement. C'est ça qu'il faut changer.
1: Cet angle, j'ai fait par exprès de réconciliation, de garder ce titre-là de l'article de cerveau et psycho, psycho, cerveau, psycho, de se réconcilier avec son corps en vieillissant. Toi, là, tu fais non de la tête. Pourquoi cette notion-là?
2: Ben parce que se réconcilier, c'est ça me forge. Je me dis donc, ça veut dire que mon corps, qu'est-ce qui m'a fait mon corps? Il m'a lâché, il m'a trahi, il a été déloyal. Il fait sa job. Il évolue comme il doit évoluer. Alors, ce qui s'est immiscé dans ma relation avec mon corps, c'est justement tout ce qu'on m'a inculqué, comme je disais tout à l'heure. Donc, j'ai pas à me réconcilier, j'ai à m'adapter. Faut qu'on reste complice.
1: OK, mais oui, absolument. Et les messages qui sont dits aujourd'hui sont hyper importants. Se réconcilier avec une paire de jeans que là, pour la première fois, là, c'est deux tailles de plus, mettons.
2: OK.
1: Et toi, puis je dis ça parce que t'en as parlé avec Marie-Josée. OK, fait que ce pantalon-là qui me faisait, maintenant, il me fait plus. Oui. J'en ai un autre.
2: Oui. C'est normal. Si on était conditionné à s'attendre à ça, puis à se dire, c'est tout à fait normal.
1: À se préparer à ça.
2: Ce qu'on fait aujourd'hui, c'est ça qu'on fait. Là. Puis j'espère que c'est ça qui va... Ça fait partie de la solution, s'éduquer, comprendre ce qui s'en vient. Pourquoi? Qui a décidé que c'était pas normal à un moment donné de changer de taille ou de modèle de jeans? C'est normal, par exemple, à partir d'un certain âge, que notre corps change, que ce soit non seulement le poids, la répartition de toutes sortes de choses. La gravité fait son effet. Mais c'est ça le problème. Ouais. C'est le jeans le problème. Faut pas que notre corps, qu'on dise, là, ça a pas d'allure, je dois faire quelque chose. Puis c'est un gros deuil, c'est normal. Et c'est ça qu'on n'a pas compris, c'est le morceau qui manque. Alors c'est là où on dit, je dois me réconcilier avec, je veux revenir à ce que c'était avant, je veux rectifier, retrouver le plus possible mon corps d'avant. Mais cette idée-là est complètement absurde.
0: Si, je pense qu'on devrait apprendre à se parler de la même façon qu'on parlerait à quelqu'un d'autre. Si, par exemple, ta meilleure amie ou ton enfant qui est rendu à 55 ans, parce que là, moi, je suis rendue à 80, mon enfant vient puis me donne le discours que Caroline a dit, qu'est-ce que je dirais à mon enfant? Si on était capable de parler de nous de la même manière, qu'est-ce que je dirais à ma chum? Je dirais pas à ma chum, voyons donc, t'es belle, t'es magnifique, t'es rendu
1: bien,
0: là,
1: t'es... Si tu sens pas bien dans ton corps, on va travailler pour que tu te sentes bien dessus.
0: Ben oui, mais on n'applique pas la même générosité envers nous-mêmes. On n'applique pas la même les mêmes lunettes.
2: La même bienveillance.
0: La même bienveillance, mais surtout, on n'applique pas les mêmes lunettes. On est bien plus critique envers nous-mêmes qu'on peut l'être envers n'importe qui d'autre autour de nous. Et ça, c'est le problème. On n'est pas capable de se voir avec les lunettes.
1: Oui, on est en guerre avec notre corps.
2: Je trouve que tu as raison. Ce que j'ajouterais, c'est que tout à fait, l'autre problème, c'est qu'on met trop d'emphase sur ce qu'on a l'air. C'est-à-dire que moi, si une personne se confie à moi puis me dit, une amie, je me sens pas bien par rapport à mon apparence physique, je voudrais aussi essayer de lui dire qu'elle est tellement plus de choses que juste cette enveloppe corporelle. Je pense qu'il faut revenir en arrière et se dire comment ça se fait qu'on a la loupe sur cet aspect-là de qui on est nous, puis de notre entourage. Puis c'est un combat de vie, là. Moi, dans mon bureau, ça fait 24 ans, il n'y a personne qui va le gagner, ce combat-là. Faut changer notre façon de se percevoir. Puis on est tellement plus que ce qu'on a l'air. Mais si on a mis beaucoup trop d'emphase sur ce qu'on a l'air, c'est sûr qu'on va vivre ça tellement difficilement.
1: C'est difficile de ne pas mettre d'accent sur ce qu'on a l'air quand tout autour de nous met l'accent sur ce qu'on a l'air. Moi, je me rappelle, mes premiers commentaires publics par rapport à mon âge sont arrivés genre début quarantaine, puis j'en ai reçu vraiment, là, puis c'était comme, elle se laisse aller, elle est plus ce qu'elle était. C'était vraiment dur à prendre comme commentaire sur le vieillissement. Moi, j'avais jamais pensé que le vieillissement allait me déranger. Puis à 55 ans, ça me dérange beaucoup. Mm-hmm. Moi, la texture de la peau là, qui vient comme du petit papier, là,
0: mais tu vois, c'est là. Encore là, les lunettes. Moi, c'est bien. Je te regarde, t'es magnifique. Ça fait longtemps que je t'ai pas vue, je te retrouve, puis je suis comme, wow, Stéphanie, la même chose. C'est pas la bonne vision de nous-mêmes, je pense.
1: C'est sûr que c'est pas ça.
0: Ça, c'est quand même notre carte d'affaires. Puis il y a plein de choses qu'on peut faire. On peut s'habiller, on peut se maquiller un peu. Je trouve que notre corps, c'est dur de dire, on est plus que ça. Oui, on est plus que ça. 100% d'accord. Mais c'est aussi un peu notre première impression, notre carte d'affaires.
2: Oui, mais la peau qui devient, qui s'amincit, puis qui flétrit, c'est normal.
0: Oui,
2: qui a décidé que c'était pas beau?
0: C'est ça,
2: l'affaire. Posons-nous la question, qui a décidé ça?
1: C'est pas beau ou c'est vraiment dans le sens de, OK, je m'en vais là? Parce qu'il y a ça aussi. Il y a je m'en vais vers une finalité. Je m'en vais. C'est des transformations majeures. Puis là, on ajoute la ménopause là-dedans. Il y a des gens qui nous écrivent. Là.
2: Oui, oui.
1: Ménopause, andropause. Oui, j'ai pris 20 livres. J'ai 44 ans.
2: Oui. Puis je veux pas exclure les hommes. Là. On n'en a pas tant parlé. Les hommes ont tendance à vivre les signes du vieillissement avec beaucoup moins de difficultés que les femmes. Mm-hmm. Mais les hommes, ce qui les dérange le plus, c'est la perte de force et d'indépendance. Tout ce qui est plutôt relié à virilité, masculinité dans notre contexte de société, c'est ça qui va déranger les hommes beaucoup plus que les rides ou la peau qui flétrit. C'est la force,
0: ouais. Mm-hmm.
2: Le côté indépendant, pouvoir faire mes choses moi-même.
1: Ils se sentent aussi tassés par les plus jeunes. Ils se sentent aussi moins pertinents.
2: Oui, mais l'angle est différent.
1: OK, l'angle est différent.
2: Tout à fait, mais les hommes ne sont pas épargnés, c'est important de le dire.
1: Ah oui, oui, absolument.
2: Oui.
1: Y a-t-il un « Ah, Joël », ça, c'est bon. Y a-t-il un lien avec l'obsolescence programmée?
2: Mm-hmm.
1: C'est comme si on nous voit avec une date de péremption avant même. C'est-à-dire qu'inconsciemment, si c'est pas neuf, donc jeune, c'est désuet.
2: Mm-hmm.
1: C'est intéressant. OK, super beau message ici. Concernant l'image corporelle, c'est sûr que ça sert plein d'industries là, que nous, on se voit avec une date de péremption bien trop tôt.
0: Puis je pense
1: tôt,
0: que
1: là.
0: C'est nourri aussi. Hein?
2: Oui, c'est ça.
1: Concernant l'image corporelle, à 46 ans, j'ai la chance d'être à contre-courant. Je n'ai jamais aimé mon corps jusqu'à mes 35-40 ans. À cette époque, j'ai vu des photos de moi à 20 ans et je me suis trouvée un peu nouille d'avoir passé les plus belles années de ma vie ne pas m'aimer. Mmh. Je ne voulais pas, à 60 ans, regarder mes photos de 40 ans en me disant « crime, je n'étais pas pire pantoute ». Depuis, je ne me suis jamais sentie aussi belle, aussi libre. J'essaie d'inculquer ce message à mes deux filles adolescentes pour alléger leur futur. On va terminer avec une pensée ou un geste, une pensée, quelque chose qui peut nous aider aujourd'hui à faire le premier pas vers une appréciation et embrasser l'adaptation d'un corps qui vieillit. Nathalie, ce serait...
0: Moi, je pense qu'on peut s'attarder sur ce qui est changeable, qu'on n'aime pas. Je reviens avec mon optique santé.
1: Oui.
0: Puis pour le reste, il faut changer nos lunettes par rapport à nous-mêmes.
1: Être dans l'action.
0: Il faut être dans l'action.
1: Je présume aussi que ça change.
0: On n'est pas victime de ça. On est quand même en contrôle. Il y a beaucoup de choses qu'on est capable de faire. Et ça revient à ce que Stéphanie a dit. Il faut qu'on lâche un peu l'image imposée puis qu'on apprenne à, c'est pas facile à faire, mais à s'apprécier un peu plus.
1: Qu'est-ce qu'on arrête de faire maintenant, Stéphanie, pour s'aider?
2: Je pense qu'on essaie d'avoir un rapport davantage bienveillant avec son corps en normalisant ce qui est relié au vieillissement. Le but n'est pas de tout aimer de son corps et de le vénérer. C'est plutôt d'avoir un meilleur équilibre entre l'importance qu'on accorde à notre apparence puis les autres aspects de qui on est. Puis je pense que c'est ça à travers le temps qui va être le plus important, c'est d'enlever de l'importance. Donc tout ce que vous faites là, qu'est-ce que vous consultez sur l'internet, sur les réseaux sociaux? Est-ce que vous comparez beaucoup? Est-ce que vous en parlez de ce que vous vivez face au... Parlons-nous de comment on se sent face au vieillissement. Puis éduquons-nous beaucoup. Je pense qu'il faut aller lire qu'est-ce qui m'attend depuis que Véro a fait l'automéno, puis qu'on parle de ménopause. Tout d'un coup, ça a ouvert tellement de choses pour les femmes de dire OK, je comprends ce qui m'arrive. Ben on a un exercice similaire à faire avec l'effet du vieillissement, comprendre ce qui s'en vient.
1: C'est ça, parce qu'il y a un espace un peu pour parler des gens dans le grand âge qui se retrouvent en vieillissement avec tous les deuils puis avec tout ce que ça comporte. Mais on parle rarement peut-être des 50-65 ans.

0: ou des premiers signes qu'on ressent de la vieillesse, mm-hmm. ces premiers indices qu'effectivement, on s'en va vers ça. Puis c'est un espace de dialogue tellement apprécié auquel vous avez participé toutes les deux ce matin. Là, je suis convaincue que ça résonne fort, fort dans les oreilles et j'espère l'esprit des femmes et des hommes qui nous ont écoutés ce matin. Nathalie Lambert, directrice des programmes sportifs et des communications au club sportif MAA. Dr Stéphanie Léonard, psychologue clinicienne, fondatrice de l'organisme Bien avec mon corps. Merci infiniment.
1: Merci à toi.

Courtside, nouvelle pièce de Louis Clavis qui annonce l'arrivée d'un nouvel album solo prochainement. Je vous rappelle que Céline Bonnier sera avec nous dans une vingtaine de minutes pour Ma vie en cinq mots. Et ce qu'on fait maintenant, c'est qu'on vous invite à bord de notre transcontinental pour aller à la rencontre de nos collègues au pays, ailleurs au pays, pour voir ce qui se passe dans leur coin.

0: Et on joint Bis Petit Pain, elle est à Sept-Îles. Bonjour Bis.
1: Bonjour Pénélope, bonjour tout le monde.
0: Et on joint Mireille Langlois, elle est à Vancouver. Salut Mireille.
2: Bonjour, bonjour.
0: Alors Mireille, on commence ensemble. Il y a 40 ans, avait lieu un événement important chez vous.
2: Oui, et je ne parle pas de ma venue dans ce monde, parce que j'ai eu 40 ans en 1900. Je vais avoir 40 ans très bientôt, okay. Mais plutôt que vous l'expliquer en long et en large, je vais laisser cette publicité rétro nous dire de quoi on parle.
3: 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Expo 86, à Vancouver. Une véritable fête internationale. 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
4: On vous invite.
5: C'est amusant.
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2: C'est amusant. L'Expo

0: Expo 86. L'événement le plus prestigieux depuis Expo 67 à Montréal. C'est pas moi qui le dis. Mais pendant 165 jours, le monde entier s'est donné rendez-vous à Vancouver pour cette foire thématique sur les transports afin de célébrer à l'époque le 100e anniversaire de la ville. Et en plus de nous voir propulsée sur la scène mondiale, l'exposition internationale a métamorphosé la ville, notamment le secteur de Falls Creek. Alors, si vous êtes plus ou moins familier avec ce quartier, vous avez sûrement vu des photos de cette énorme boule au bord de l'eau, à Vancouver, entourée d'immeubles à logement, avec le stade BC Place derrière, les montagnes au loin. Bon, je ne tomberai pas dans mon chauvinisme que vous
1: mais
0: me connaissez.
1: C'est vraiment beau, là.
0: C'est très, très beau, en effet, mais je vous dirais très objectivement, justement, c'est vraiment la carte postale typique de Vancouver. Mon mais, c'est que cette boule aujourd'hui, le musée Science World, donc qui est un musée scientifique qui s'illumine en différentes couleurs le soir, ça portait le nom de Expo Center pendant la foire. Ça avait été pensé pour durer dans le temps. Ce qu'on sait moins, c'est qu'à l'époque, le lieu, les terrains où ça se trouve, ça n'avait rien d'une carte postale. Faut se rappeler que c'était le cœur industriel de Vancouver à partir du début du 20e siècle jusqu'aux années 80. Il y avait une quinzaine de moulins à scie. Et justement, le bois en Colombie-Britannique, c'était l'industrie principale pendant longtemps. Et qui dit activité de scierie, abattoir ou encore gare de triage sur des berges, dit aussi importante pollution. Alors, Expo 86 a transformé cette partie de la ville, notamment ça, justement, nettoyer les berges, ça transformait un terrain qui était toxique à l'époque. Quand on regarde dans les archives environnementales de la province, l'eau de Falls Creek s'était empoisonnée par des produits chimiques, des hydrocarbures, des métaux lourds au début des années 80. Alors, on est loin aujourd'hui de ce lieu de plaisance où on peut faire du bateau dragon, de la planche à pagaie. Quoique si vous chavirez, c'est toujours recommandé de fermer la bouche, mais pas à cause des métaux lourds, mais plutôt en raison des débordements d'égouts combinés aux pollutions liées aux bateaux et aussi un important niveau de colis dans le coin. Mais bon, passons, fin de ma parenthèse. Si on revient à notre exposition, le grand nettoyage, ça a aussi permis de mettre sur place le réseau de transport maritime de passagers, des petits bateaux taxis qu'on voit aujourd'hui. Et un autre élément important, le métro aérien, le fameux SkyTrain qui est arrivé pour Expo 86. D'ailleurs, pour avoir une meilleure idée des changements, je vous invite à consulter notre dossier web de ma collègue Victoria Kopilov, comment l'Expo 86 a métamorphosé Vancouver. On voit des images avant, après aussi, vraiment intéressantes, et une vidéo des images tournées par le vidéaste Alex Lamic. Et il faut préciser qu'un développement majeur comme ça d'une ville, ben vous en doutez, Pénélope, ça ne vient pas sans heurts. Donc, pour accueillir 22 millions de visiteurs et touristes, on a dû trouver de la place. Et il y a des milliers de résidents à faible revenu du quartier Downtown Eastside, qui est le quartier le plus pauvre au pays, qui ont été expulsés de leur logement. Alors, des propriétaires d'hôtels résidentiels à l'époque qui louaient leurs chambres à des locataires à faible revenu ont pu les invincer pour louer aux visiteurs de l'expo. Faut quand même préciser qu'avant l'événement, les hôtels de chambres individuelles étaient soumis à la loi sur les hôteliers et non à la loi qui régit les propriétaires et les locataires, comme c'est le cas aujourd'hui. Ce qui fait que ça leur laissait plus de latitude à l'époque, mais justement, les choses ont changé. Et donc, petite anecdote, devant ces évictions-là, il y a des manifestations qui ont éclaté contre la tenue de l'expo, au point où il y a un groupe de musique punk, les Slow, qui jouait lors de l'événement, qui était engagé dans le mouvement contre les expulsions. Et lors de leur concert, l'ambiance et la tension étaient tellement élevées qu'à un moment donné, il y a des membres du groupe qui ont décidé de scander des slogans opposés à l'expo et de baisser leurs pantalons. Comme ça. Et donc, ça a amené un mouvement de foule. Les organisateurs auraient coupé le courant parce que ça devenait apparemment incontrôlable. La foule s'est déplacée devant les studios de la chaîne de télévision qui diffusait l'événement. Et apparemment, les gens étaient tellement bruyants qu'on a décidé d'interrompre le téléjournal de la station, le téléjournal 23 heures, pour diffuser en avance un film qui avait été programmé, qui était Rock'n'Roll High School. Donc, comme quoi, le punk n'est pas mort. Avec The Ramones, exactement. Et donc, en terminant, justement, l'annonce d'autres événements qui s'en viennent, comme la Coupe du Monde, tout ça, ça fait craindre aussi un autre nettoyage et peut-être d'autres évictions. Mais bon, on s'en reparle un peu plus tard.
1: Ah, absolument, oui. Tenez-nous au courant de ça. Biz, parlons de cette recherche scientifique, une station scientifique qui va être créée sur l'île d'Anticosti.
2: Oui, on s'en va sur l'île d'Anticosti. C'est un petit bijou qui est reconnu. Surtout, on en parle beaucoup parce que c'est le paradis des chevreuils. Là. Hey, c'est 200 000 bêtes sur l'île. Là. Centaines d'habitants, 200 000 chevreuils. Ça a beau être la plus grande île du Québec. Là. C'est presque 800 km² d'île. Pas mal.

0: 50 millions d'années d'histoire. Et c'est la seule île, en fait, qui témoigne de la première extinction de masse, là, de la vie sur Terre. Puis c'est pour ça, notamment, que l'île a été inscrite. Ça fait déjà 3 ans, on en avait beaucoup parlé à ce moment-là. Donc, l'île qui est inscrite sur la liste du patrimoine de l'UNESCO. Puis, bon, là, ça a été plus connu à ce moment-là, mais il faut dire qu'il n'y a pas seulement les chasseurs qui connaissent bien l'île, les scientifiques de partout à travers le monde, eux, connaissaient déjà bien le potentiel archéologique, géologique de l'île d'Anticosti. Ils sont déjà sur l'île, ça fait des années, pour y travailler, enrichir, là. Et l'île travaille justement à la création d'une station de recherche, mais aussi d'un centre d'interprétation. Donc, comment jumeler aussi la vulgarisation scientifique à tout ça. La Société du patrimoine mondial d'Anticosti a reçu la semaine dernière la somme de 7,5 millions de dollars du gouvernement du Québec pour vraiment réussir à créer ce projet-là, cette station de recherche qui pourra vraiment permettre à ce moment-là aux scientifiques, quand ils vont venir sur l'île, non seulement de conserver certaines recherches, certaines structures là, qui sont souvent difficiles à déplacer, qu'on ne peut pas sortir de l'île mais qu'on veut analyser, on n'a pas nécessairement les outils pour le faire. Donc, il va y avoir ça de créer sur l'île pour permettre aux scientifiques de répondre à des petites bagatelles de questions comme d'où vient la vie sur Terre, par exemple.
1: Chose ouais. Petite question.
0: C'est très anecdotique, là. On parle souvent de ça, nous, à Radio-Canada Côte-Nord, autour du café le matin. C'est en rétroaction d'émission, on se pose ces grandes questions-là. Donc, mais ça va se faire pour vrai, en fait, probablement dans le centre de recherche à l'île d'Anticosti. Parce que c'est... Ben, d'ailleurs, là, il y a eu une découverte qui a été faite, ça fait déjà quelques années. Mais il y a une équipe de l'Université d'Ottawa qui est allée là, qui a découvert, grâce aux fossiles de l'île, toujours, là, que 85 % de la vie marine présente il y a 445 millions d'années avait carrément disparu des océans en suffoquant par manque d'oxygène. À l'époque, on le sait, là, la majeure partie là, de ce qui vivait se trouvait dans l'eau. Il y avait des invertébrés, des plantes marines. Puis c'est sûr qu'actuellement, quand on parle de recherches qui font avancer ou en tout cas qui peuvent nous permettre de prédire un peu les choses, c'est qu'ils ont manqué d'oxygène. Ça a créé la fin d'une ère. Puis on sait qu'actuellement, quand les océans se réchauffent, il y a de moins en moins d'oxygène, donc on est capable de faire des parallèles ou peut-être même de prévenir. Donc, il y a encore bien des questions, là. Je suis certaine qu'ils sont en suspens pour les scientifiques. Puis le sous-sol de l'île va pouvoir amener un nouvel éclairage, certainement bien des surprises. Mais c'est certain que on est au tout début du projet. Tu sais, 7,5 millions de dollars, là, c'est pas beaucoup, surtout quand on est sur l'île d'Anticosti. On s'entend, simplement se déplacer, la construction, les coûts qui augmentent. Donc, on est au début, mais la directrice générale de la société, Caroline Cloutier, là, était bien confiante de la suite des choses.
1: Ah, ben c'est super, ça. Bis Petit Pain est à cette île, Mireille Langlois est à Vancouver. Vous êtes à bord du Transcontinental. Alors, poursuivons dans la veine de tout à l'heure. Mireille, allons maintenant sur la Coupe du Monde qui va se tenir dans quoi? Un mois et demi chez vous?
2: Oui, ça va être un été occupé à Vancouver. 350 000 visiteurs qui sont attendus pendant la compétition. Ça, c'est selon les organisateurs. C'est pas l'Expo 86, mais quand même. Et déjà, la ville commence à revêtir sa tenue de soccer, littéralement Pénélope. Parce que la boule de l'Expo, tu sais, qui est en Science World, là, dont je vous parlais tout à l'heure, ça a commencé, lorsqu'on se promène sur les berges, on voit qu'elle commence à prendre les couleurs, voire les motifs d'un ballon de soccer. Donc, chaque petite tuile sur la sphère va reconstituer le ballon officiel de la Coupe du Monde, rouge, bleu, vert et blanc. Et déjà hier, quand je me promenais, je voyais qu'on commençait à installer le tout. Et donc, au cas où c'était pas assez clair que Vancouver voulait se présenter comme une ville de soccer, c'est ici qu'a eu lieu l'annonce du gouvernement fédéral la semaine passée d'un financement d'environ 10 millions de dollars pour créer un centre national d'entraînement de Canada Soccer. Je vous entends, faut pas s'emballer trop vite, on sait pas encore si c'est Vancouver qui va accueillir le centre. Mais quand même, ça ajoute à la frénésie. Il y a eu le congrès de la FIFA qui se déroulait aussi la semaine dernière. Et tout ça, ça commence à s'ajouter à l'agitation autour de la Coupe du Monde. Mais la question, est-ce que Vancouver est profondément une ville de soccer? On peut se le demander parce que l'avenir de l'équipe locale de la MLS, les Whitecaps, lui, il est plutôt

0: incertain. Et ça commence à agacer des partisans. Parce que voyez-vous, la formation vancouveroise est en vente depuis 16 mois. Et là, coup de théâtre, la semaine dernière, la rumeur qui circulait s'est confirmée. Une offre d'achat pour déménager les Whitecaps à Las Vegas a été déposée. Ça rappelle de mauvais rêves à ceux qui, comme moi, ont grandi dans la ville de Québec et feu les Nordiques. On s'en remet pas encore. Et donc, vous comprendrez que ça n'a pas fait plaisir aux partisans. Plusieurs étaient devant le stade BC Place pour manifester auprès des dirigeants lors du congrès de la FIFA. Pourquoi elle est en vente, cette équipe? Elle est déficitaire. Et donc, selon le directeur sportif des Whitecaps, il y a un manque à gagner de 40 millions de dollars. Ils ont lancé un appel à davantage d'investissements publics privés. La valeur des équipes de la Ligue majeure atteint en moyenne 750 millions de dollars américains. Les Whitecaps, eux, leur valeur est de 445 millions de dollars, ce qui les place au 29e rang sur 30 équipes en termes de valorisation. Puis les revenus sont plutôt faibles pour une équipe de soccer, bien sûr. On parle de 46 millions de dollars. Donc, il y a aussi le fait que les Whitecaps louent BC Place. Ils n'ont pas un stade à proprement parler comme source régulière de revenus. Donc, le déménagement de l'équipe n'est pas encore confirmé, mais c'est une forte possibilité. Et tout ça, ça vient ternir un peu l'excitation des fans de soccer vancouverois.
1: OK, donc à suivre de ce côté-là aussi, Mireille. Merci. Qu'est-ce qu'on entend, Bis?
2: Ce qu'on entend là, c'est le cri, les cris là de balbuzards pêcheurs. Ce sont ces oiseaux de proie. On les voit quand même pas mal là. C'est certainement de ceux qu'on voit le plus là, par exemple sur la côte nord, le long de la route 138. Là, ce sont ces oiseaux de proie quand même, pas si petits, là, taille moyenne, mais pas gigantesques non plus. Donc on va dire dans la moyenne de l'oiseau de proie. Ils sont tout blancs là sur la bedaine avec des beaux yeux, avec on dirait du maquillage noir et puis du beau ramage là brun sur les plumes qui sont longtemps là sur le dessus des plans d'eau, donc balbuzards pêcheurs qui pêchent par la force des choses. Et ce sont des oiseaux qui reviennent sur le territoire au printemps, à ce temps-ci de l'année. Puis là, quand je vous disais que les balbuzards, on les voit beaucoup sur le long de la route 138, c'est parce qu'ils aiment bien nicher sur les installations d'Hydro-Québec, parce que ce sont les plus hauts poteaux, les plus hauts pylônes sur lesquels ils font leur nid. Là, on parle de nids gigantesques. Et ils font leur nid là parce qu'ils sont capables d'avoir des yeux tout le tour de la tête, de voir peut-être le dos des oiseaux, ou en tout cas protéger la petite famille, les oisillons. Et là, il y avait ce nid, donc à la sortie ouest de cette île ou à l'entrée ouest, là, peu importe de quel côté on faisait ça, ça fait plus de 40 ans, là, le dimanche, avec la crème molle, qu'est-ce qu'on faisait? On allait tous voir notre famille de balbuzards, puis compter les oisillons, puis on s'émoustille. Mais là, cette année, commotion, plus de nid, plus de poteau. Qu'est-ce qui est arrivé? Et bien là, il y a un de mes collègues, Lucas Sanity, qui est allé voir avec ses raquettes. Il y a encore de la neige chez nous. Au début du mois d'avril, on avait scié le poteau, en bois. Le nid était à côté. Là, on se disait, le temps presse. Les balbuzards s'en viennent. C'est toujours la même famille qui revient. Puis, faut dire qu'Hydro-Québec est habitué aux oiseaux, aux balbuzards, à un point tel qu'ils sont comme créé une certaine collaboration. Il y a Richard Gagnon, le chef d'équipe là, d'Hydro-Québec, qui s'est occupé là, de réinstaller là, justement une installation pour permettre là, la venue du balbuzard, qui disait seulement l'année dernière, là, il y a eu deux coupures de courant parce qu'il y a des nids qui étaient sur les installations qui se sont un petit peu affaissés et qui ont causé des coupures de courant.
1: Est-ce que c'est Hydro donc qui a scié le poteau?
2: Jamais de la vie. Hydro-Québec a plutôt sauvé la donne, installé un poteau d'acier et la belle surprise, c'est que le balbuzard est revenu quelques heures après. Il s'est posé, il attendait de loin pour qu'on déplace son nid. Donc attention, celui qui va arriver pour scier ça, bonne chance, va avoir des étincelles. On va vous voir de loin.
1: OK, c'est ça, exactement. Merci beaucoup, Biss. On vous écoute donc dès lundi, 6 heures, en direct de cette île pour Bonjour la Côte. Mireille Langlois, ça va se passer demain matin à partir de 7 heures pour Culture et Confiture, donc en direct de Vancouver. Merci beaucoup, les filles. Bon week-end.
2: Merci. Bye. Bonne fête de semaine, tout le monde.
1: Bonjour, Alex.

0: Bonjour Pénélope.
1: Alors une dernière avant la fin de semaine.
0: Oui, et on a beaucoup parlé du dossier santé numérique dont le lancement.
1: C'est là que ça se passe.
0: Et voilà, c'est prévu demain dans le nord de l'île de Montréal et en Mauricie, centre du Québec. On a beaucoup parlé de tous les risques entourant ce projet-là, mais on n'a pas parlé à ceux qui ont été formés pour l'utiliser, ce qu'on appelle les super utilisateurs, qui vont aider leurs collègues à ce que ça se passe bien. Ils sont 3500 à être déployés sur le terrain en fin de semaine. On va parler à une cardiologue qui connaît tout de ce système et qui va nous expliquer comment ça va se passer sur le terrain en fin de semaine, voir un peu là, c'est quoi les avantages et les inconvénients de ce nouveau dossier santé numérique. On va parler également aux journalistes de la presse. Je sais pas, vous avez lu le dossier ce matin qui se sont glissés dans la peau de travailleurs étrangers temporaires qui font des métiers ingrats que les Québécois ne veulent pas vraiment. Trappeurs de volailles, industrie du textile, entretien ménager, etc. On va recevoir deux à l'émission pour qu'ils nous racontent un peu comment ça se passe quand on attrape 32 000 volailles en une journée. Pas par personne, mais par équipe. C'est quand même quelque chose. Puis on va parler de la Coupe du monde des enfants de rue qui se déroule actuellement au Mexique, qui est une initiative en marge de la Coupe du monde de soccer. Le Canada a une équipe de jeunes défavorisés qui jouent dans cette Coupe du monde des enfants de rue. On va parler à celle qui a créé l'équipe.
1: Oh, ben bonne émission. Bonne dernière de la semaine, Alex.
0: Merci beaucoup.
1: C'est Midi Info et c'est dans une demi-heure. Céline Bonny vient se raconter en se prêtant à l'exercice de ma vie en cinq mots. On a très hâte de l'entendre. À tout de suite.
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8: Ici Louis de Belleval, voici les informations. Le grand virage vers le dossier santé numérique débutera cette nuit dans trois régions du Québec. Mais avec une facture de 100 millions de dollars par année pour exploiter le système et un délestage temporaire en chirurgie dans les hôpitaux visés, ce saut technologique s'annonce sous haute tension. Samy Rebaïd a préparé ce qui suit.
9: L'ère des fax et de la paperasse tire à sa fin dans le réseau québécois de la santé. Pour Leïla Laroussi, cardiologue au CIUS du nord de l'île de Montréal, l'heure n'est plus aux appréhensions.
10: Vous savez, on a beau faire toutes les simulations possibles, à un moment donné, il n'y a que la réalité clinique qui va nous montrer des angles morts du système.
9: Mais cette réalité clinique, elle coûte cher. 100 millions de dollars par an uniquement pour exploiter ces deux projets vitrines. Ce qui indigne les oppositions à Québec. Le péquiste Joël Arsenault ne digère tout simplement pas la pilule.
11: Et nous dire qu'aujourd'hui, là, on va avoir un boulet financier de l'ordre de 100 millions de dollars pour les prochaines années. Il y a quelque chose qui est absolument inconcevable.
9: C'est la multinationale américaine Epic Systems qui va fournir le logiciel médical qui permet de centraliser les données. Selon le professeur à l'Université McGill et expert en technologie des organisations, Samer Farage, le prix pour faire rouler cette plateforme était tout à fait prévisible.
12: Epic est considéré comme la Cadillac des systèmes. On a voulu prendre une solution bien prouvée, qui a fait ses preuves partout.
9: Et pour faire de la place à cette Cadillac, certains hôpitaux visés réduiront temporairement leur chirurgie, jusqu'à 50% par endroit. Malgré les craintes, une source anonyme proche du projet confie qu'il faut maintenant laisser la chance aux équipes de livrer la marchandise. Un virage technologique qui sera scruté à la loupe, tant sur le plan clinique que financier. Ici Samy Rebaïn, Radio-Canada, à Montréal.
8: Ottawa se donne 30 jours pour trouver de meilleures façons de développer ses grands projets énergétiques au pays. Le gouvernement Carney lance un processus de consultation, notamment afin de déterminer comment accélérer les échéances d'approbation des projets et simplifier la vie aux investisseurs. Cette annonce survient à la suite d'une rencontre entre le premier ministre Mark Carney et son homologue albertaine Daniel Smith. Christian Noël.
13: Come on in.
14: Daniel Smith veut qu'Ottawa en fasse plus pour le secteur énergétique.
13: In Alberta, there does need to be a demonstration that Canada can work.
14: Pour montrer que le Canada fonctionne pour les Albertains. Mais comme aucune compagnie pétrolière n'est intéressée à construire un nouvel oléoduc, le gouvernement Carney joue donc sa prochaine carte.
15: Des moyens de rendre notre système plus efficace pour tous les grands projets.
14: Accélérer les projets énergétiques pour éliminer l'incertitude et attirer les investisseurs.

0: le ministre Dominique Leblanc.
1: De l'importance d'avoir un processus réglementaire et d'approbation fédérale plus efficace, plus cohérente, de faire des choses qui s'imposent, mais sur une base expédiée.
0: Mais ce faisant, Ottawa pourrait ainsi réduire la protection des espèces menacées et permettre la construction avant même la fin des études d'impact. Les environnementalistes et certains libéraux lance un cri d'alarme. Le député Stephen Guilbeault.
2: Je pense qu'on va très loin. Et ma crainte, c'est qu'en voulant aller trop loin, on crée plus de problèmes que ceux qu'on essaie de régler.
3: I'm feeling much more confident.
0: Danielle Smith, elle, se dit rassurée, mais ajoute que ce n'est pas encore assez pour attirer un promoteur privé pour son pipeline.
3: Don't be surprised that there isn't somebody coming forward yet on the submission.
0: La première ministre albertaine fait le pari qu'une entente avec Ottawa va contribuer à réduire le sentiment séparatiste dans sa province. Mark Carney, lui, semble prêt à faire des compromis environnementaux pour tenter de garder l'Alberta dans le giron fédéral. Ici Christian Noël, Radio-Canada, Ottawa.
4: Le Canada et le Mexique poursuivent leurs efforts afin d'unir leurs forces face aux États-Unis. Le ministre mexicain de l'économie vient de conclure une mission diplomatique de 2 jours à Toronto et Montréal, où il a participé à une conférence organisée par le Conseil des relations internationales de la métropole québécoise. Alexandre Lepoutre nous en dit davantage.
5: Mesdames et messieurs, notre table d'honneur.
6: Deux puissances moyennes face aux géants américains. Le thème de cette conférence à Montréal plante le décor.
5: Estamos encantados de volver a verle en Montréal.
6: Le ministre du Commerce Canada-États-Unis, Dominique Leblanc, affiche sa proximité avec le ministre de l'Économie du Mexique.
7: Pour vous remercier, cher Marcelo, pour la mission commerciale que vous menez au Canada.
8: Je suis très heureux d'être ici aujourd'hui.
6: Devant eux, un parterre d'invités, dont plusieurs entreprises canadiennes, Bombardier, Air Canada ou encore Desjardins, signe que l'économie est le moteur des relations entre les deux pays.
9: We need really to have a cooperation plan.
6: Le ministre mexicain de l'économie, Marcelo Ebrard, affirme que le Canada et le Mexique doivent unir leurs forces et avoir un plan commun pour préserver l'accord Canada-États-Unis-Mexique.
7: C'est la même chose pour le Canada. Il faut préserver l'entente trilatéral. On a un partenaire qui, dans certains secteurs, applique énormément de pression. D'ailleurs, un peu les mêmes secteurs où on a intégré davantage les 3 économies.
6: Le ministre mexicain conclut une visite de 2 jours au Canada, accompagné d'une délégation de plus de 200 entreprises. Un message symbolique lancé aux États-Unis pour rappeler que face aux géants américains, l'Union fait la force. Ici Alexandre Lepoutre, Radio-Canada, à Montréal.
4: Et puis au hockey, le Canadien de Montréal a vaincu les Sabres à Buffalo, compte de 5-1 dans le deuxième match de la série qui est maintenant égal à une victoire de chaque côté. Les 2 prochaines rencontres auront lieu à Montréal dimanche et mardi. Et puis au hockey féminin, la victoire de Montréal tentait d'éliminer le Frost au Minnesota, mais la victoire s'est inclinée au compte de 3-1. Un 5e match sera nécessaire dans cette série. C'était les informations.

0: Ah, quelques minutes encore précieuses à passer ensemble avec vous ce matin. Et notre dernière invitée n'a pas de film ou de série à l'affiche en ce moment. Elle n'est pas sur les planches ces temps-ci. Elle n'est porte-parole de rien de particulier qu'on doit mentionner en ce moment. On l'a invitée pour le simple plaisir de l'entendre. Céline Bonnier, bonjour.
1: Bonjour.
0: Bien sûr que ta vie d'interprète est chargée. Il y a eu Hamlet récemment. Puis il y a une série dont on peut pas parler qui commence. Oui. Tout ça, pas pour dire que t'es pas occupée, mais qu'en ce moment, on avait juste envie, puis on t'a proposé un exercice qui est ma vie en cinq mots, que tu as trouvé comment?
1: J'ai adoré ça. C'est difficile. J'ai fait de la procrastination pour me pencher sur la chose parce que je trouvais ça difficile et exigeant, en fait, à répondre, mais une fois dedans, j'ai adoré ça. Mm. C'est toujours bon.
0: On va plonger là-dedans, mais je veux t'entendre parce qu'il y a dans l'actualité ces jours-ci la fin d'une série indomptable à TVA.
1: Oui.
0: qui a été annoncée.
1: Oui.
0: Pour toutes sortes de raisons, et c'est toujours un branle-bas de combat, tu sais, dans l'équipe quand on apprend ça. Vous l'avez vécu avec Sorcière. Puis on discutait, Céline, avec la bande des quatre ce matin, puis tu sais, il disait, une de mes préoccupations, c'était, OK, mais la fin, comment on boucle les histoires? Comment le public se retrouve sans fin satisfaisante? Et comment les acteurs et les actrices se retrouvent sans jouer la finalité de leur personnage? Nathalie disait, ouais, c'est pas ça l'important, mais c'est important pour toi.

0: Ah ben oui, la fin d'une histoire, c'est important parce que on a habitué. C'est une rencontre qu'on fait avec un public qui te suit, qui suit les personnages, qui s'identifie à la limite et qui veulent justement qu'il y ait une conclusion quelconque à ce que j'ai entendu. Mais je riais tantôt, mais c'est pas drôle parce qu'il y a quand même une centaine de personnes qui se retrouvent sans travail, qui viennent de l'apprendre et qui au mois d'août se retrouvent sans travail. C'est demain ça, qui ont des familles puis qui, avec là ils se mettent sur le téléphone pour se rendre libres. Mais les productions du mois d'août sont pas mal bookées en général. Puis la fin, ce que j'ai appris aussi, ce que j'ai compris, c'est que comme ils sont en train de tourner, les auteurs peuvent encore modifier certains textes, mais là, ils doivent suer parce que je crois qu'ils sont en train de faire ça, qu'ils sont en train d'essayer de boucler la boucle de plusieurs personnages. Ce que nous, on ne pouvait pas faire avec Sorcière parce que c'était fini. C'était déjà fini.
1: Puis, tu sais, il y a toute cette l'industrie de la télé, des séries, là, il y a des coupes et des coupes. Et là, bon, il y a le gouvernement qui vient d'annoncer une hausse du budget là, pour l'audiovisuel. Mais là, si t'es prête à tourner une série, puis on invite les gens à être à l'affût parce qu'on peut rien en dire maintenant, mais mardi, on devrait le savoir. C'est pas simple, là, tourner des séries. C'est de moins en moins simple.
0: Vraiment. Je sais pas. C'est une affaire de budget. C'est toujours une affaire de budget. Et puis, on presse le citron de plus en plus. Puis, on y arrive. Donc, si, comme on y arrive, ben on nous dit le prochain sera comme
1: vous
0: ça.
1: Vous y êtes arrivé.
0: Oui, c'est ça. C'est un précédent. On cause un précédent. Puis, c'est ça. C'est un danger.
1: Alors, faut les écouter. Faut les suivre. Faut être heureux et heureuse qu'on en offre encore sur des chaînes généralistes. Voilà. Plongeons dans cet exercice.
0: Plongeons.
1: Céline Monnier. Alors, le premier mot de ma vie en cinq mots que tu as choisi, c'est famille.
0: Pas étonnant.
1: Pourquoi pas étonnant?
0: Pas étonnant. J'ai l'impression de parler beaucoup de ça depuis que je fais des entrevues.
1: Et tu sais, ce matin, quelqu'un disait dans l'équipe, je savais même pas, moi, qu'il y avait une grosse famille.
0: Ah bon, bon.
1: Ouais, y a toujours
0: alors, je vais parler
1: gens,
0: pour cette personne. mais oui, c'est sûr qu'il y a plein de gens qui savent pas plein de choses sur moi, c'est sûr. Mais moi, c'est un thème redondant, pour récurrent en fait. Pas redondant, c'est pas redondant. Mais ça revient tout le temps comme une valeur très importante pour moi. Un moment très important, si je parle de mon enfance, un moment très important parce qu'il a été heureux. Parce que c'est vraiment les bases, ben, la famille, c'est les bases de ce que nous sommes. Parce que ça crée des manques, ça crée des habitudes, ça crée des valeurs, ça crée une instabilité, des attentes ou une stabilité. Dans mon cas, je crois que ça crée une stabilité. C'est quelque chose de joyeux. Du moins, mes souvenirs ne sont que pas mal joyeux. ou intense, important. Je suis la plus jeune d'une famille de 8, donc nous étions au moins 10 à table le plus souvent possible, sinon plus parce que les amis se joignaient et assez vitement les blondes, j'ai 6 frères, donc les blondes, le chum de ma sœur, les petits-enfants ont commencé à arriver, moi j'avais 7 ans.
1: Ah,
0: donc,
1: okay,
0: neveux et nièces, j'ai 23 neveux et nièces. Donc, neveux et nièces, puis ensuite petits neveux et nièces.
1: Ah, wow, OK.
0: Fait que j'ai pas eu d'enfant. Alors, pour moi, effectivement, la famille reste est toujours restée une espèce de. Comment dire? Comme je l'ai vécu, un idéal.
1: Okay.
0: Un idéal que moi, j'ai pas pu recréer en tant que parent. Ça a pas fonctionné. Et puis, mais
1: tu as essayé, ça a pas fonctionné?
0: Oui, c'est ça. C'est des choses qui arrivent. Puis,
1: si notre idéal, c'est ça, puis c'est un modèle qu'on veut recréer, puis qu'on n'arrive pas à le recréer.
0: Oui, mais la vie fait qu'on grandit, on vieillit, on bouge, on change. L'idéal reste dans mes souvenirs, c'est-à-dire que c'est quelque chose qui m'a formée et je suis très, très, très reconnaissante de la façon dont ça s'est passé. Mes parents étaient très... très bienveillant, ouvert. Mes frères et sœurs étaient stimulants au coton. Fait que j'ai été très, très justement stimulée par cette famille-là, puis encadrée, puis aimée.
1: Il y a quelque chose dans la famille chez toi qui... Tes parents étaient très pratiquants.
0: Oui. Nous autres, on a lâché ça vers 14 ans, 14-15 ans.
1: Et à la fois, on dit...

0: des valeurs très libérales.
1: Oui.
0: Dans ma tête, pour moi, c'est contradictoire, mais en même temps, clairement non. Comment les deux pôles se mariaient?
1: Ben, mes parents ont appris aussi avec les frères et sœurs, parce que, mes frères et sœurs et ma sœur, ils ont traversé les années 70, puis ils ont fait chacun leur petite révolution dans la maison, pour vrai. Et tout était discuté. Mon père venait de la philosophie, sociologie, ça a été un député, mais un député quand même... Je suis pas mal sûre extraordinaire parce que aidant, c'est vraiment quelqu'un qui voulait aider les gens à aller mieux dans leur vie quotidienne, puis dans leur quotidien. Puis... Donc, à la maison, mon père prônait la discussion. Il allait marcher avec mes frères, ça je l'ai déjà dit, mais il allait marcher avec mes frères et sœurs pour discuter d'enjeux qui auraient pu être un conflit énorme. Qui aurait pu drastiquement finir par « non, c'est ça qui est ça ». Mais jamais mon père a fait ça. Il y avait beaucoup de discussions. Puis au final, ils ont appris ce que nous étions et nous avons appris de leur valeur aussi, qui n'était pas juste une valeur de religion, mais une valeur de
0: d'humanisme.
1: Morale, d'humanisme. C'est ça.
0: Intéressant. C'est intéressant. Des familles nombreuses où il n'y a pas eu de rupture familiale, c'est rare en maudit, là.
1: Probablement.
0: Contre les parents,
1: je pense que oui.
0: Dans ces années-là.
1: Oui,
0: là,
1: oui.
0: C'est
1: moi, je pensais que c'était normal, mais un moment donné, on m'a dit non, c'est pas normal.
0: Non. Et ce qui fait que toi, puis on va terminer sur ce mot-là avec ça,
1: oui.
0: Ce concept de famille que tu n'as pas eu, toi, biologiquement, mais que tu as pu reproduire avec tes familles de théâtre, tes familles de cinéma, tes familles de...
1: Alors, tout découle de ça.
0: Ben
1: c'est que moi, j'ai besoin de ça. C'est que pour être bien seule, parce que j'aime ça être seule aussi, mais j'aime être beaucoup entourée, mais il faut que je sente que je fasse partie, dans le moment présent, là, d'une famille qui est solide, qui construit ensemble. Parce que la construction des choses en famille, un show de théâtre, une série, un film, tout ça, ça me... Si tout le monde y met vraiment de la rigueur et du sérieux et du jeu, en même temps du plaisir. C'est une chose qui me rend complètement folle de joie et bien.
0: Ouais, c'est fait
1: vrai que je vais tout donner, ce que j'ai.
0: C'est vraiment cool quand fait ça devient une famille. OK, deuxième mot. Musée.
1: Mais le musée, parce que c'est vraiment là que j'ai découvert une émotion que je connaissais pas. Chez nous, bon, on s'entend, c'était génial, on jouait beaucoup, la famille extraordinaire. À 17-18 ans, j'ai fait mon cégep en musée, j'ai connu un ami avec qui j'ai comme élaboré beaucoup mon champ artistique, en fait. Et puis, j'ai fouillé cinéma, art visuel, puis tout ça. Puis, un moment donné, on est allé à Toronto. J'avais 17-18 ans et ma première rencontre, c'est dans un musée à Toronto face à une toile de Paul Peel, qu'on connaît plus, mais c'est un peintre canadien très important. Et je suis restée là 15 minutes. Mais là, j'ai eu une émotion que je ne connaissais pas. Parce que ma famille, c'est ça, je commençais en disant ça, c'est que on n'allait pas, je me rappelle pas petite d'être allée dans les musées. Mon père était député, on visitait dans chaque province du Canada tous les parlements et les églises, mais pas les musées.
0: Ah,
1: il manquait et qu'il manquait cette.
0: C'est très beau ce qu'il fait. Je viens d'aller faire une petite recherche là.
1: Bon,
0: c'est
1: Paul Peel,
0: là.
1: Écoute, il est mort à 31 ans, mais et trop tôt. Mais c'est un des premiers artistes canadiens à être connu internationalement, de son vivant.
0: Ah,
1: c'est très étrange, mais on ne connaît pas.
0: OK.
1: Puis, donc, je suis restée là, ébobie, devant, je ne le sais pas, une émotion. Je ne sais pas, il y a quelque chose qui émanait de cette...
0: Et tu as rencontré Turner et Rembrandt.
1: Oui, ça, à 20 ans,
0: et
1: à Londres.
0: Et Tamara de Lempicka, et Rodin...
1: Etc. C'est ça. C'est que tout d'un coup, d'être devant une parce que, oui, je regardais des toiles, des peintures dans une revue, mais ça n'a aucun rapport parce que d'être devant l'œuvre dans sa grandeur. Tamara de Lempicka, c'est drôle parce que c'est tout petit. Je pensais que c'était immense. Mais, disons, des Van Gogh ou un Paul Peel, par exemple, ou bien Rembrandt, les coups de pinceau te parviennent, c'est-à-dire le travail, le processus de l'artiste te parviennent. Moi, c'est ça, à un moment donné, qui m'est rentré dedans. J'ai fait, mais pourquoi je sens la présence de l'artiste là, mais tranquillement, pas vite. Moi, ma réponse, c'était, c'est le coup de pinceau et donc le mouvement de l'intention, le mouvement de l'artiste là-dedans, sa sueur, tout ça, qui fait que je suis dans le processus. Mmh. Puis dans ma vie, le processus, puis même le processus de ma vie, j'essaie qu'il soit plus important que le résultat. J'essaie de moins penser à ma mort que ce que je suis en train de faire.
0: Parce que tu aurais tendance à penser à ta mort.
1: Je pense à la mort depuis que j'ai 6 ans. Je pense à la mort de ceux que j'aime, puis tout ça.
0: Comment ça, non?
1: Il y a des enfants comme ça qui sont obsédés par la mort dès cet âge-là, ce que j'ai appris. Mmh. Je ne sais pas ce que ça veut dire. Peut-être j'ai perdu quelqu'un que j'aimais beaucoup, un oncle que j'aimais beaucoup à 6 ans. Puis là, je me suis mis à obséder là-dessus. Je n'ai jamais lâché. Jamais lâché. Mais ça fait que tout découle de cette obsession-là qui fait que la vie prend un autre sens. Mes choix, tout, en fait. La rencontre avec le processus, l'effort, le moment présent de l'effort, je pense que ça m'a fait une telle émotion que ça m'aide à vivre, justement. Ça m'aide à quitter d'autres pensées.
0: Incroyable.
1: À trouver des sens aussi.
0: L'art, la peinture, le coup de pinceau, la rencontre avec le créateur m'aide à vivre. C'est quand même fort, ça. T'as dit à la recherchiste, avant qu'on passe à l'autre mot, l'art a remplacé la religion. Pour moi, j'attends le rendez-vous mystique.
1: Toujours. C'est-à-dire que, ça a remplacé la religion parce que j'en aurais peut-être besoin, mais je choisis l'art, qui est du même type pour moi. Si je vais dans le quartier de Chelsea à New York, il y a maintes galeries, là. Je sais pas, il va en avoir une vingtaine. À chaque fois que je vais à New York, je vais là. Mais je suis comme excitée, comme si c'était Noël, pour vrai. Et je le sais que je vais comme à la chasse au trésor. Je sais que je vais trouver quelque chose quelque part, dans une galerie. Puis c'est vrai, je passe un après-midi complet ou toute la journée complète à faire chaque galerie. Puis des fois, quand c'est long, là, des fois, je cherche. Je cherche pas. Je me laisse juste...
0: J'ai le canal ouvert.
1: J'attends juste que quelque chose me frappe. Et à chaque fois, dans une galerie, je découvre, j'ai un coup. Tu sais, cette émotion-là, très forte. Wow. Je suis sûre que tu sais c'est quoi, mais plusieurs personnes partagent ça, c'est sûr.
0: Ouais.
1: Mais l'émotion très forte qui remplace tout et qui tout d'un coup te projette dans un moment présent fulgurant.
0: Musique, troisième mot de ma vie en cinq mots, Céline Bonnier. Donc, tu as étudié la musique au secondaire, au cégep, tu en faisais chez toi.
1: Oui, j'ai comme...
0: Comment c'est arrivé par toi? C'est arrivé par ton frère?
1: Chez nous, c'est sûr qu'il y avait un piano. Tout le monde jouait du piano un après l'autre. On se remplaçait sa chaise. Puis, j'ai un de mes frères qui, Bernard Bonnier, faisait de la musique avec... était assistant de Pierre-Henri, puis a fait de la musique beaucoup pour le théâtre avec Omnibus et Jacques Lessard, Robert Lepage. Et puis lui, il amenait chez nous des disques bizarres de Pierre-Henri, de l'électroacoustique, de la musique concrète. Il faisait de la musique concrète, lui. Et puis, c'est les premières choses qui, à 9 ans, c'est les premiers espaces qui m'ont vraiment craqué le cerveau. Là, j'écoutais de la musique vraiment étrange, mais non seulement c'est que j'aimais vraiment ça. Alors que chez nous, il y avait du grégorien, de la musique classique, je parle de mes parents. Après ça, mes frères, ça a été autre chose, là, mais Bernard, c'était vraiment particulier ce qu'il apportait. Puis j'étais fan de tous mes frères et sœurs, de toute façon. Fait que tout d'un coup, il apportait ça de Paris, parce qu'il envoyait ça de Paris. Puis je me rappelle avoir écouté sans cesse, une fois après l'autre, l'Évangile selon Saint-Jean de Pierre-Henri. Et c'est tellement théâtral, et c'est tellement étrange, et c'est tellement intense. J'ai voulu en faire jouer à Radio-Canada, puis
0: dans l'émission, la chaîne musicale.
1: La chaîne musicale, elle me dit non, ça c'est trop intense. Non, peut-être pas ce bout-là. Fait que j'ai essayé de trouver un petit bout pas trop étrange, épeurant.
0: Donc, épeurant, c'est ça que tu as dit.
1: C'est parce que c'est... Oui, c'est ça, c'est dramatique, tragique et dramatique au coton.
0: Parce que c'est relié... dans l'appréciation ou la capacité de ne pas avoir peur devant l'étrangeté pour toi.
1: Absolument, je pense, t'as raison. Je vais pas nommer comme ça, mais oui. C'est tout d'un coup, oui, c'est que mon cerveau a craqué dans le sens que n'aie pas peur. L'étrange, le différent, ce que t'as jamais vu ou entendu, ça peut être vraiment intéressant, fascinant et le fun et nourrissant. Ensuite, j'ai commencé à faire de la musique vers 14 ans. Là, j'ai fait mon cégep en musique. Puis je me suis rendu compte, comme je suis une fille de... Je suis comme un petit chiot. J'ai besoin de la... J'aime la famille. Je suis un chaton. Là, j'aime ça être en famille. Mais la musique m'a permis de comprendre que j'étais capable de faire une chose toute seule, bien concentrée sur ce que je faisais. Et de construire quelque chose qui avait un corps, une forme quelconque, mais tout seul.
0: Ah ouais, okay.
1: Après ça,
0: c'est beau, ça.
1: Après ça, ben, beau, ça. J'ai abandonné la musique un peu aussi parce que pour aller en théâtre, mais parce que je faisais beaucoup de musique tout seul, puis je me suis rendu compte que j'avais envie d'en faire avec d'autres.
0: OK, d'accord.
1: Avec du monde.
0: Quatrième mot, jeu. Jeu, comme dans tous les sens, est-ce que le jeu est automatiquement le fun? Je te parle, mettons, on va dans Hamlet.
1: Oh non, non, non. Tu sais, quand les gens me disaient... Non, mais garde ça. C'est parce que, tu sais, j'espère que tu as du fun dans Hamlet. J'étais là, ben, je travaille. Comment vous dire, je travaille. Mais c'est sûr que ce métier-là, je le fais parce que ça me nourrit et ça me traverse complètement. Et parce que ça me rend vivante au maximum. Mais c'est que...
0: C'est sûr que Hamlet, c'est une des pièces et un des rôles et une des affaires les plus exigeantes. Tu sais, Forcier aussi, mais Forcier, ça doit être plus fun. Mais tu travailles aussi. Pas nécessairement. OK, pas
1: oui, t'as raison. Non, non, t'as raison. Mais là, le plaisir, c'est pas le même travail. Le théâtre, c'est vraiment de... C'est olympien. Et puis, on travaille autant au cinéma et à la télé. Faut pas penser le contraire.
0: Non,
1: parce que ce
0: fait.
1: Sont de longues journées. Puis, il faut travailler sur la
0: C'est juste différents muscles.
1: Mais Hamlet, ce qu'il dit, ce que ça... Je sais pas ce que ça porte, puis.
0: Vas-y.
1: Mais c'est que le jeu, j'ai appris ça très tôt aussi en famille. D'où vient, c'est ça, la famille, c'est vraiment la base. Que même les tâches de ranger la vaisselle ou les commissions quand mon père revenait.
0: Ça devenait des jeux
1: parce qu'on se lançait les cannes de conserve. Non, tout devenait. Il y avait beaucoup de choses qui devenaient des jeux parce que je sais pas, on était comme une gang de petits chiots. Fait que donc, on s'amusait. Mais ça, c'est mon souvenir après ça, peut-être que...
0: Tes parents ont embrassé ça. Ils ont fait eux autres. C'est un de leurs canaux de communication, le jeu. Fait qu'on va dire, ça va
1: devenir...
0: Ah oui,
1: puis eux autres aussi. Ma mère était une joueuse, là. T'sais, on jouait jusqu'à 4 heures du matin.
0: À quoi?
1: Aux cartes. On jouait aux cartes. Des jeux de mots aussi. Et ces jeux-là existent encore... 40, 50 ans plus tard, avec mes petits-neveux et nièces de 6, 7, 8, 9, 10 ans, ils jouent au même jeu avec le même plaisir. On est une cinquantaine à Noël.
0: Oh,
1: ça
0: mon
1: devient
0: Dieu,
1: des tables de jeux. Ben oui, puis ça devient des tables de jeux qui lâchent pas là, le plus longtemps possible. Fait que le jeu est une façon aussi de passer à travers la vie pour moi, parce que si c'est trop sérieux, j'y arrive pas. Là. C'est trop, non. Je l'ai trop en moi, le sérieux.
0: Mais puis, comment ça, donc, d'abord, cette phrase, dans
1: d'abord,
0: cette phrase, c'est vraiment approximatif. On a eu longtemps l'impression de toi comme quelqu'un d'extrêmement sérieux.
1: Ben, tout le monde pense que je suis vraiment... Je ne sais pas, je suis vraiment sérieuse et même ou dure ou je sais pas quoi, mais je suis tellement pas ça. Mais peut-être que j'ai un sérieux en moi tout seul quand je suis tout seul, puis que je réfléchis sur, ben comme tout le monde là, sur la vie là de temps en temps, ouais, pas mal souvent. Mais donc c'est pour ça que j'ai besoin puis j'aime entretenir le contraire, je pense.
0: Mmh. Ok, dernier mot.
1: Oui.
0: Elle aime ce mot-là, avec toi dedans. Nature.
1: Ah, la nature, la campagne. J'ai compris, mais j'ai perdu mes parents il y a quelques années, une douzaine d'années, à un an d'intervalle, les deux. Puis, c'est en même temps que j'ai acheté un petit chalet en campagne. Puis, cela m'a permis de comprendre le cycle de la vie et de me calmer sur ce qui disparaît et ce qui nous quitte éventuellement. ça me permet d'observer le rituel, justement, des cycles, parce que c'est un genre de rituel. On recommence, le printemps, alors tout bourgeonne, le vert bourgeonne, et ça va vite, que tout d'un coup, ces mouvements-là de la nature, les cycles, sont pour moi des rituels qui sont une façon de marquer le début et la fin des choses, mais qui, au moins, je ne suis pas toute seule là-dedans. Et le recommencement vient toujours. La vie revient tout le temps.
0: Est-ce que ça permet de faire la paix avec son propre cycle? On parlait plutôt, puis là, malheureusement, il reste une minute. Puis là,
1: j'avais
0: le goût de partir dans une discussion de 10. La réconciliation avec nos propres cycles, notre propre vieillissement.
1: Ben oui, tout ça. Ben oui. Moi, ça m'aide énormément. Tous les jours, il faut que je sois dehors, ne serait-ce que respirer de l'air. Je me lève le matin, j'ouvre la fenêtre, la porte, je me mets la tête dehors. Puis là, ça réveille mes poumons, puis là, je peux commencer ma journée. Sinon, c'est trop, j'y arrive pas, c'est bizarre. Puis il faut que je sois dehors tous les jours, peu importe les intempéries ou non. Puis là, oui, c'est ça, le cycle. Observer le cycle me calme énormément.
2: Garoche sur crayon.
0: Je suis découragée que ça soit fini. J'aurais envie que ça dure pour l'éternité. En même temps, je me disais comment est-ce que mon cœur pouvait être encore plus gonflé d'amour. Je pensais qu'il était déjà rempli d'amour pour toi. Plus gros. Puis je suis tellement contente qu'on ait pu, que tout ça puisse se rendre à l'oreille des gens qui nous écoutent.
1: Très reconnaissante.
0: Céline Bonnier, merci infiniment.
1: Merci à vous.
0: Et merci à vous. On se retrouve lundi.
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9: Ici Eugénie Lépine-Blondeau en remplacement d'Émilie Perrault. Très heureuse d'être avec vous en ce vendredi après-midi qu'on va passer en compagnie de la programmatrice musicale de la semaine, l'animatrice Nathalie Indongo. Bonjour Nathalie.
10: Bonjour, bonjour.
9: Et en deuxième heure, on aura la visite du grand pianiste français Sofiane Pamard qui sera donc en entrevue mais aussi en prestation musicale. On a installé le piano, les caméras, on l'attend en grande pompe. Mathieu Gosselin qui nous dira aussi quoi écouter, quoi lire en écoutant de Sofiane Pamard et le top 5 de Fabiola Nirva Aladdin qui nous a écoutés toute la semaine. Donc tous ces gens réunis pour prouver encore une fois qu'il restera toujours la culture.

0: Cette semaine, toutes les formidables découvertes qu'on a pu faire dans la programmation musicale sont une gracieuseté de l'unique et fabuleuse Nathalie Ndongo, qui chante toutes les paroles. On y reviendra. Journaliste, musicienne, pionnière du hip-hop montréalais et animatrice de l'émission The Bridge sur les ondes de CBC Radio 1. Tous les samedis depuis bientôt 10 ans, elle est évidemment passionnée de culture et on avait très hâte de la recevoir à l'émission. Bon, plate que ce soit moi et pas Émilie, mais moi, Nathalie, tu sais, j'admire beaucoup ton travail.
1: Merci.
0: On avait beaucoup de choix de chansons pour la recevoir. Ça aurait pu être un extrait du mythique projet hip-hop, donc Nomadic Massive, qu'elle a cofondé il y a plus de 20 ans. Une pièce d'Erika Badu, de qui elle pourrait faire partie du fan club. Mais on s'est plutôt tourné vers cette pièce de Queen Latifah, tirée donc du premier album qu'elle s'est procuré à 12 ans, en 1989, Nathalie. Parce qu'on avait l'impression que l'anecdote allait vraiment être cool. On y reviendra, Nathalie, mais bonjour officiellement.
1: Merci, bonjour, bonjour.
0: Je trouve ça formidable de te voir aller parce que dès que la chanson est partie, tu chantais toutes les paroles.
1: Mais oui, oh my gosh.
0: C'est cet album All Hail the Queen.
1: Exactement.
0: De Queen Latifah. Et là, il faut que tu nous racontes l'anecdote. T'as 12 ans, t'achètes cet album-là. C'est une cassette,
1: c'est une cassette, pour ceux qui se rappellent des cassettes. C'est une cassette. Puis même, en plus, c'est une copie.

0: Puis c'est un bootleg cassette.
1: Oh, OK, il y a un petit côté illégal.
0: Exactement. Fait que dans les années 80, tu sais, dans nos familles caribéennes, ici à Montréal, soit francophone ou anglophone, la mienne anglophone, on a une très grande histoire avec New York.
1: Ouais.
0: Parce qu'on a beaucoup de familles à New York aussi. Puis ma génération, on a grandi avec le hip-hop en même temps que nos cousins à Brooklyn.
1: Ouais.
0: Fait que on prend le bus avec ma mère pendant des heures et des heures, whatever, 10 heures de route pour se rendre surtout sur Flatbush Avenue et Eastern Parkway.
1: Ça, c'est Brooklyn.
0: À Brooklyn. Puis pendant que ma mère magasine pour, je sais pas, des rideaux de cuisine, des vêtements, parce que dans les années 80, tu sais, dollars canadiens et américains, tu sais,
1: c'est vrai, c'était encore avantageux.
0: C'est avantageux, ouais, mais ouais, c'est surtout avantageux parce qu'à cette époque-là, on n'avait pas autant d'offres par rapport aux affaires comme ça. Fait que ma mère achetait beaucoup, elle magasinait beaucoup là-bas. Et moi, je baladais le quartier avec mes cousins, puis il y a des gens qui vendent plein de choses. Pas juste des cassettes bootleg, mais des bijoux bootleg, ouais, des sacs bootleg, des whatever bootleg. Puis là, il y a... Ouais, c'est ça, j'ai procuré l'album, une petite cassette. Il y avait même... La pochette était une photocopie.
1: Wow! Mais là, il paraît que c'est quoi? C'est un monsieur qui a ouvert une valise, puis là, il y avait toutes ces cassettes-là illégales.
0: La valise est déjà ouverte.
1: Wow!
0: Puis il y a ces cassettes placées, tu sais, les artistes populaires à cette époque.
1: Tu la connaissais, Queen Latifah, à ce moment-là, ou...
0: Un peu, parce que j'écoutais la radio, tu sais, ici, il y avait des émissions à CKUT où on jouait le rap un peu, puis j'avais aussi mes cousins qui m'envoyaient des tapes. Fait que oui.
1: Mais c'était un peu par hasard si tu as choisi cette cassette-là?
0: Ben oui, surtout parce qu'il y a deux femmes noires très fortes dessus, Queen Latifah qui habille dans un style très afro-centrique, puis ce qui est important pour nous, moi et nous ici à cette époque-là, une identité très liée à nos racines africaines. Et africaine, puis ben, c'est ça. Fait que j'étais attirée à ça et c'était le premier.
1: Puis est-ce que la musique hip-hop, donc, automatiquement est devenue très déterminante pour toi?
0: Absolument, oui, absolument. Parce que c'est dans cette musique hip-hop et plus largement la culture hip-hop où je me retrouve vraiment dans cette histoire. Tu sais, je grandis à Côte-des-Neiges, je suis une fille vraiment urbaine. Il n'y a pas beaucoup de représentation dans les médias, à la télé ici, au Québec, au Canada. Mais je me vois beaucoup dans ce qui est un peu afro-américain et pour nous avec un petit twist caribéen.
1: Au cours de ta carrière, Nathalie, tu as eu plusieurs chapeaux quand même. On en a nommé quelques-uns, je vais en répéter, mais toi, tu as étudié en journalisme à la base.
0: J'ai fait un bac à l'Université d'Ottawa en littérature anglaise, toujours avec un côté communication. J'étais beaucoup dédiée à ça. Et ensuite, j'ai étudié en journalisme aussi.
1: Ici à Concordia?
0: Non, même pas. J'ai continué mes études en Ontario à une école qui s'appelle Humber College.
1: Ah, oui.
0: Humber, j'ai beaucoup aimé. 2 ans là-bas, c'était un excellent programme.
1: Donc là, le journaliste, la communication, tu as travaillé dans le milieu communautaire.
0: Oui.
1: Tu as été, on l'a dit, puis on le répétera souvent, là, mais membre du groupe hip-hop montréalais Nomadic Massif depuis sa fondation en 2004.
0: Ben pas mal. Eux, ils ont commencé en 2004. Moi, je suis venue en 2005.
1: Donc, pas longtemps après.
0: Pas longtemps après.
1: Les premiers balbutiements de ce groupe-là qui est devenu très important jusqu'en 2021 à peu près.
0: Oui, exactement.
1: Mais ça, j'étais surprise, en fait, qu'il y ait une date parce que je me dis, est-ce qu'on quitte vraiment un groupe qu'on a tant aimé puis qu'on a vu évoluer?
0: C'est vrai, on se quitte pas parce que vraiment ce sont mes frères et ma sœur, Myriam Sassi, la seule autre femme dans le groupe.
1: L'autre rappeuse.
0: Oui, c'est ça. Ben, j'ai quitté, c'est vrai, j'ai quitté la scène avec eux, de performer, de voyager avec eux en 2021. On était quand même vers la fin de la pandémie, on savait pas qu'est-ce qui serait la suite des choses. Pour moi, je voulais investir autrement dans la musique. Peut-être j'étais un peu aussi fatiguée parce qu'on a beaucoup fait la scène.
1: C'est sûr. Mais peut-être qu'un jour, il y aura des retrouvailles. Ben, qui sait? Mais bon, t'es aussi animatrice, une amoureuse de culture. Et ça, c'est souvent facile à dire. Passionnée de culture, amoureuse de culture. C'est une étiquette qu'on donne. Mais toi, vraiment, tu vis la culture et tu la transmets de plein de façons, particulièrement avec cette émission donc The Bridge que tu animes sur CBC depuis 10 ans maintenant. T'invites plein de monde qui font vivre la culture aussi,
0: exact.
1: Donc des artistes, mais aussi des commissaires d'exposition, des relationnistes,

0: Ouais. Toutes sortes de monde qui font partie donc de l'écosystème exact. Culturel et à qui on tend peut-être moins le micro. Qu'est-ce qui t'anime encore 10 ans après, 10 ans depuis le début de cette émission-là, dans la transmission de la culture? Qu'est-ce qui t'anime encore, Nathalie Ndongo?
1: Oh, wow! Cette invitation est lourde, hein? Il faut vraiment réfléchir. La façon que on fait l'émission The Bridge, c'est même plus que juste savoir qu'est-ce qu'on fait dans le milieu de la culture, mais de vraiment apprendre d'où viennent ces gens qui sont face à moi. Fait que qu'est-ce qui m'anime toujours, c'est les histoires, le chemin que ces gens ont pris pour arriver là où ils sont et comment tout le monde est vraiment convaincu que on peut apprendre à travers la culture, on peut changer d'idées de négatives à positives, qu'on peut aussi, bien sûr, on va toujours aller chercher beaucoup d'émotions, on peut guérir avec la culture. Ouais. Alors, oui, c'est vrai que ça fait, en 2027, ça va faire vraiment 10 ans. Puis, c'est juste à chaque entrevue, puis là, on est rendu à presque plus que 400 invités. Le cheminement, l'histoire perso aussi, parce qu'il y en a qui viennent de loin. Ouais. Et tout le monde a une histoire à eux qui fait en sorte qu'ils contribuent à la culture qu'on aime autant.
0: Dans les derniers mois, dernières années, même au Québec francophone, on se pose beaucoup la question sur... On a des préoccupations par rapport à l'effritement de la culture aussi, puis même à la déconnexion un peu entre les générations et tout ça. Toi, comment tu le vis? Parce que t'animes ici à Montréal, mais du côté anglophone de CBC. Yeah. Il y en a parfois même deux solitudes, même au sein même de Radio-Canada et CBC. Comment est-ce que toi, tu vois l'évolution de la culture canadienne dans les dernières années? Comment tu la vis? Qu'est-ce que tu remarques?
1: Qu'est-ce que je remarque? Déjà, c'est difficile à définir c'est quoi la culture canadienne. Je trouve que le Québec, c'est beaucoup plus facile à définir. Et même, je trouve qu'il y a des définitions qu'on ne fait pas assez d'efforts d'aller chercher, en fait. Parce que même dans ce qui est la culture québécoise, il y a plusieurs cultures québécoises là-dedans. Grâce à l'immigration, grâce à ma génération et surtout la génération après moi, les plus jeunes, ce que je trouve vraiment intéressant, c'est que ces artistes, surtout en musique, qui font... rap, R&B, folk, whatever.
0: Un mélange des
1: genres. En français, ils arrivent à vraiment aller chercher cette francophonie ailleurs aussi, d'une façon que je pense même pas les artistes en France peuvent aller chercher, parce que les jeunes ici à Montréal, ils ont des liens avec les pays de leurs parents et du coup avec d'autres coins dans le monde entier. Alors, ils sont en train de créer un autre aspect de la culture québécoise, soit en musique, soit en film, soit en danse, n'importe quoi. Puis moi, c'est encourageant, je trouve, parce que je trouve qu'on est vraiment dans un moment où on peut commencer à définir, à travers ceux qui font des choses ici au Québec, on peut commencer à définir, voir un peu plus à quoi ça pouvait avoir l'air dans le Canada. J'étais dans une conférence durant l'année dernière, durant la semaine de la gala Dynastie.
0: Ouais.
1: Et
0: Le gala qui était très important ici, je dis était parce qu'il y a eu la dernière édition il y a deux, trois semaines.
1: Pour célébrer
0: l'excellence noire, c'était
1: exactement,
0: ça qu'il disait.
1: En médias et entertainment. Ouais. Puis l'année passée, il y avait le directeur de TIFF, Cameron Bailey. Puis quelqu'un lui a posé une question par rapport au cinéma canadien ou quelque chose, télévision, puis il a cité le Québec comme exemple. Il disait, mais moi je pense qu'on pourrait même voir c'est quoi le formulaire ici au Québec et est-ce que les artistes noirs du Québec sont prêts à présenter des choses, des œuvres qui pourraient donner exemple pour le reste du Canada. Alors, et moi je pense qu'il a raison par rapport à tous les artistes ici, toute la culture québécoise, même si c'est majoritairement en français. Je pense que le Canada a des choses à apprendre là-dedans aussi.
0: C'est intéressant aussi de voir la programmation que tu nous as livrée cette semaine qui reflète en fait un peu ce que tu viens de dire aussi. Oui. Tu as mis en valeur la richesse de ce qui se fait ici, puis au-delà de ce qu'on peut entendre à la radio aussi, parfois dans même si c'est super là, ce qu'on entend à la radio et tout, mais donc tu nous as fait plein de découvertes. Et la semaine a commencé, justement, si on plonge un peu dans ta programmation, mm-hmm. on a commencé avec Awabi.
1: Yes.
0: Qui a repris cette excellente chanson de Céline Dion, « Je danse dans ma tête ».
2: Je...

0: c'est tellement bon, sa version à Awabi. Moi, je suis une très grande fan de Céline. Des fois, j'aime pas ça qu'on touche trop, mais là, c'est extrêmement réussi. Et quand tu parlais tantôt du mélange des genres,
1: exact.
0: Awabi, c'est une chanteuse, une artiste qui vraiment fait éclater les gens. Décris-nous-la, présente-nous-la un peu.
2: J'adore Awabi. Elle est parmi mes préférées ici, point final.
0: Point. Pas de sa génération, vraiment point. Wow.
2: Je l'ai rencontrée peut-être vers, 2014, 15.
0: Ça fait longtemps
2: déjà. Oui, ça fait longtemps. Elle était même étudiante en musique à cette époque-là, mais elle performait. Il y avait des soirées d'improvisation avec Community Vibe Collective, le Cypher et tout. Puis elle était toujours présente, elle était sur scène. Puis je trouve qu'elle a juste bien... Bien sûr, elle a étudié et puis je trouve que son écriture, elle joue le piano, sa production, puis elle a trouvé moyen de d'aller chercher un son, non seulement sonorisation, mais une identité unique à elle, même si elle est moitié africaine, moitié québécoise, grandissant ici dans ce contexte à Montréal. Et là, elle nous ramène un peu rock, soul, juste funky, puis je la trouve tellement, tellement bonne. Et elle chante en anglais. Ses deux premiers projets sont en anglais et ils sont excellents. Et là, j'ai trouvé cette chanson-là, cette version de Danse dans ma tête. Puis il y a des moments, si on écoute réellement toute la chanson, il y a des moments qu'elle fait des clins d'œil à Céline.
0: Oui, où elle reprend vraiment des clins d'œil à la chanson, la mouture originale, si on veut. Mais sa voix, elle est magnifique. Puis je suis persuadée qu'elle serait très flattée d'entendre tous les bons mots que tu as sur elle, n'est-ce pas, Awabi? Bonjour!
3: Là, je suis émue, c'est trop fin!
0: Bonjour, Nadia, de ton vrai nom, Nadia Awa Valdez, enchantée. Merci, qu'est-ce que ça te fait d'entendre ces mots-là de Nathalie?
3: Ça me fait plaisir, j'adore Nathalie aussi. Ça me touche vraiment de cette description. Puis c'est ça mon but aussi au final dans ma musique. Fait que c'est le fun que ça marche.
0: Est-ce que tu savais que tu as des fans donc, qui te suivent depuis que tu es étudiante?
3: Non, je dirais pas ça.
0: Mais là, t'en as une quand même qui n'est pas n'importe qui, là.
3: Non, exactement, vraiment.
0: Dis-nous, Nadia, bon, Nathalie, elle a choisi ta reprise de cette chanson iconique de Céline. Bon, j'ai beaucoup de questions parce que c'est ça, je suis une très grande fan, mais comment est-ce que t'as jeté ton dévolu sur cette chanson des années 80? Pourquoi t'as choisi cette chanson-là comme reprise?
3: J'avais envie de faire une reprise déjà, question de donner une chanson qui mette les gens, qui leur donner un peu un repère, parce que je sais que je fais parfois ça peut être difficile à comprendre du premier coup, dans le sens où c'est des trucs qu'on a peut-être moins entendus. Fait que là, dans un contexte de cover, de l'amener dans mon univers, ça fait quand même un petit lien. Ah, OK, je comprends, c'est par où qu'elle passe pour aller vers ce genre musical.
0: Ah, intéressant.
3: Puis Céline, c'est la meilleure. Alors, c'est sûr que...
2: Et toi, t'es la deuxième meilleure.
0: Ah, c'est bon. Ah, okay, bon. Mais je sais pas si t'as entendu Nadia tantôt, mais Nathalie, elle a dit c'est une de mes préférées, point. Il n'y avait pas, d'autres catégories. C'est quand même hot là, d'entendre ça.
3: Ouais, je vais bien dormir à
0: soir. Surtout que t'as besoin de bien dormir parce que là, on te parle, t'es en direct du Pays de Galles pour une vitrine donc internationale. Donc, pour les gens qui nous écoutent, c'est quoi ces espèces de showcase-là pour les non-initiés, là, les vitrines, à quoi, comment ça va se passer pour toi? C'est demain, hein, je pense que tu chantes.
3: Je chante demain, j'ai chanté hier aussi.
0: OK. Donc, comment ça se passe?

0: les artistes dans un contexte de spectacle.
1: Puis la réception, elle est bonne jusqu'à présent pour toi? Tu sens bien?
0: Oui, oui, les gens étaient contents.
1: Wow! Bon, ben, peut-être que tu vas être signé chez Sony, justement, là, pour faire un duo avec Céline, éventuellement, sur la même maison de disques.
0: Un duo avec Céline.
1: Un duo avec Céline, ça serait hot.
0: Je vais commencer par des objectifs à plus court terme, mais question
1: de paix. Parfait. Mais écoute, on pense à toi, Nadia. Merci d'avoir décroché le téléphone, même si t'es dans cette étape de showcase-là en ce moment, en direct des Pays de Galles. On espère que tu prépares un nouvel album, parce que t'as eu ton premier album, Better Sad Than Sorry, qui remonte à 2024. Donc, il y a une suite bientôt, peut-être?
0: Oh. Bien dit.
1: Super, très bien. Ben, on comprend que ça s'en vient. Merci beaucoup. Oui. Puis tu poursuis, là, tu vas être dans le quartier Shoreditch à Londres, en Angleterre, pour une vitrine québécoise lundi prochain aussi. Donc, on suit toutes tes aventures, Hawabi. Merci énormément.
0: Ben, merci de m'avoir reçu. Merci. Et à bientôt, peut-être. Bye.
2: Oh, trop cool.
1: C'est chouette, hein?
2: Oui.
1: Ouais, moi aussi, je l'adore, Hawabi. C'est bien de l'entendre. Puis je trouvais ça intéressant, ce qu'elle dit, de passer par un cover, une reprise, pour attirer les gens dans son univers.
2: Exact.
1: Là, Nathalie, je ne sais pas si tu as réalisé qu'il y avait un peu un fil conducteur Céline à ta programmation.
2: Oui, je vois ça.
1: Parce que là, tu m'as fait découvrir, en fait, Rachel Genty.
2: Ah, ouais.
1: On va écouter « Jamais fait l'amour ».

0: OK, le lien avec Céline, c'est qu'elle a déjà été choriste pour Céline Dion.
1: Exact.
0: Mais parle-nous d'elle et de ton... T'as même déjà chanté avec elle. Raconte-nous tout.
1: Alors, moi, j'ai rencontré Rachel Gentil en 2008.
0: Ah, oh, Gentil, donc on dit ça.
1: Ouais,
0: c'est écrit J-E-A-N-T-Y.
1: Okay. Oui, exactement. Et je la connaissais pas avant parce qu'en fait, elle était pas ici. Elle a vraiment développé sa carrière, même si elle vient de Montréal, d'origine haïtienne, percussionniste aussi, son papa aussi, musicien. Elle a vraiment développé sa carrière en Europe et à l'international. Et du coup, après 25 ans, elle revient à Montréal en 2008. À cette époque-là, j'étais bien comme dans le band de Nomadic Massive. On travaillait fort à cette époque-là. Et d'un coup, cette madame vient me parler à moi et Myriam au Beau Bar, pour ceux qui se rappellent
0: ouais,
1: de Beau Bar.
0: Sur la rue Saint-Laurent.
1: Sur la rue Saint-Laurent. Elle nous demande de chanter avec elle pour le lancement de son premier album solo, Dame Soul, sur laquelle
0: on retrouve jamais fait l'amour.
1: Qui est sur l'album parmi mes chansons préférées. Elle écrit la musique et c'est drôle, elle me fait penser un peu à Michael Jackson parce que quand elle écrit les parties musicales pour les instruments, ouais. En fait, elle les chante puis fait ça avec sa bouche et tout et tout. Et du coup, elle avait des Elle faisait genre présenter son album dans le cadre des Franco cette année-là. Et elle nous a demandé, moi et Myriam Sassi de Nomadic Massive aussi, à cette époque, d'être ses choristes.
0: Puis t'as accepté, mais t'as fait semblant un peu, non?
1: Oh, wow. OK. Fait que oui, à Nomadic, on chantait en plusieurs langues, c'est vrai. Alors, mais des petites phrases en français, je peux travailler, c'est clair, ici et là, dans des refrains, dans des verses de quelqu'un d'autre. Là, c'était vraiment des textes, des harmonies, des mélodies en français. Le plus grand nombre de chansons, au moins une dizaine de chansons que fallait que je chante en français. Il y avait, sur cet album-là, il y a une chanson un peu plus slow, Écoute-toi. Et j'étais vraiment bloquée.
0: À quoi?
1: Sur une phrase, OK? Même le dire maintenant, ça va être compliqué.
0: Ben voyons!
1: Quand tu sais plus où aller.
0: OK, fait que l'enchaînement de plus où aller, plus, ça, c'était difficile.
1: Wow. Là, même le dire, pas le chanter, le dire, c'est compliqué.
0: Donc, qu'est-ce que t'as fait?
1: Sur scène. Bon, j'ai essayé, j'ai travaillé, j'ai fait mon travail. Mais j'étais tellement nerveuse que sur scène...

0: J'ai juste laissé Myriam. Oh, wow. Je l'ai prononcé.
1: T'as juste laissé Myriam Sassi, donc si, seule à prononcer. T'as fait du lip-sync.
0: J'ai fait du lip-sync. Mais pour juste les deux. Juste plus où aller.
1: Plus où aller, ça c'était trop difficile. Mais c'est correct, je suis persuadée que tout le monde te pardonne aujourd'hui. Alors, je disais aussi le filon Céline, c'est parce qu'il y avait également du Barnev que tu nous as fait jouer. Mais on va enchaîner avec Corneille, mais en fait, c'est pré-Corneille.
0: Yes.
1: C'est One et Corneille, la pièce Zouquin.

0: OK, je dis pré-Corneille parce qu'en fait, c'est ça. Raconte-nous un peu puis pourquoi tu as choisi cette chanson-là.
1: OK, 2001, et le band, c'est One. La chanson, c'est Zoukin. Et Corneille, dans ce groupe, et vraiment, les gens de la communauté noire montréalaise, on sentait qu'on a trouvé notre boy band R&B Montréal. Parce que ça ressemblait beaucoup à New Edition, Guy, H-Town même. Ils chantaient comme des Afro-Américains, mais avec cette touche afro-caribéenne. Alors, nous, on sentait vraiment rapprochés à eux, parce que Zoukin, déjà, c'est africain, haïtien et caribéenne que je suis. Fait que c'était le jam, puis on jouait ça dans tous les boîtes ici à Montréal.
0: Ah ouais, non, mais c'est bon, je me suis replongée un peu dans cet univers-là. Uh-huh. On reconnaît évidemment le son de Corneille qui nous apporte après, peu de temps après.
1: Yes.
0: Mais c'est intéressant. Donc, One avec Corneille sur la pièce Zoukin. OK, on poursuit avec Manissin, la pièce Gadé Malé.

0: toi, Nathalie Ndongo, t'es aussi une passeuse de musique, mais tu découvres aussi la musique via d'autres mondes.
1: Via d'autres mondes. Et je vais faire un gros shout-out à Julio Mendy, Juju Lemoko, qui est DJ et il réalise des émissions à Ici Musique aussi.
0: Regarde, tu l'as fait assez fort le shout-out pour qu'il apparaisse en studio.
1: Wow!
0: Julio Mendy, allô?
1: Je vais lui demander comment je me rends à ce studio-là. Et là,
2: il est là. Je l'ai vu il y a 5 minutes.
0: C'est vrai?
2: Littéralement.
1: Slack, slack. Alors, c'est ça. On jase beaucoup sur de la musique et autre chose. Puis, je lui ai dit, je vais préparer cette playlist-là. Puis, toi, as-tu des idées? Puis, il m'a parlé de Manny Saint. Et je trouve que c'est tendance. D'ailleurs, c'est une chanson parfaite pour l'été qui sort bien.
0: Je veux dire, on avait tout de suite envie de danser.
1: De danser. Exactement.
0: De trinquer un peu.
1: Oui, c'est ça. Puis, encore une fois, une mix de jeunes Montréalaises, artistes Montréalaises d'origine haïtienne avec un producer, DJ, prospect qui est d'origine brésilienne. Et cette mélange-là donne ce vibe qui peut-être est très... Ça fait Montréal aussi.
2: C'est très contemporain et très montréalais de mélanger toutes ces choses-là. Ouais. Et ils font tout de A à Z. Moi, ils me font vraiment halluciner. Ils sont très autonomes.
0: Julio Mendy, qui est donc DJ aussi, réalisateur à IC Musique, animateur aussi. Et tu le décris comme un fellow fashionista? Je trouve qu'il est toujours bien habillé.
1: Toujours.
0: Mais c'est vrai, t'es chic toujours.
2: Je lui retourne le compliment et je parle à chaque fois de j'ai envie de m'habiller quand même. En fait.
0: On entend souvent l'expression là, l'artiste favori de ton artiste favori. Yeah. Mais là, est-ce que dans ce cas-ci, là, Julio, c'est le programmateur musical favori de votre programmatrice musicale favori? C'est un peu ça, dans le fond.
1: Exact.
0: C'est un peu ça.
2: Écoute, on parle habillé et musique tout le temps, donc c'est les deux sujets principaux de conversation. Ouais.
0: Puis Julio, toi, quand Nathalie t'a demandé ça, t'as demandé une suggestion, t'avais tout de suite ça en tête parce que tout, je veux dire, c'est fabuleux là, comment tu découvres la musique dès la création, en fait. Il faut te suivre pour comprendre ça un peu, mais quand même, donc ça t'est venu automatiquement en tête?
2: J'avais juste à rajouter 2-3 affaires parce que la liste était déjà assez bien garnie et tout était dans... Tout allait, moi, j'aimais déjà sa liste, donc j'ai juste mis mon petit grain de sel dans une recette qui était déjà bien ficelée.
1: J'apprécie.
0: T'animes aussi l'émission Bus de nuit sur Ici Musique tous les samedis dès 23h. Julio, merci de ton apparition surprise en studio aujourd'hui. T'es DJ pour la soirée d'ouverture aussi.

0: de la 12e saison des Jardins Gamelin le jeudi 28 mai dès 17h à la place Émilie Gamelin. Et là, ce qu'on entend, c'est Sofiane Pamart, mm-hmm. puisqu'on va le recevoir après les nouvelles, donc dans quelques instants. Là, vous voyez, c'est drôle, hein, j'ai entendu, puis tout de suite, ma voix s'est calmée, parce qu'on va être ailleurs quand même, dans une ambiance donc de piano. C'est un grand compositeur et pianiste. Mais Nathalie, tu restes avec nous.
1: Oui.
0: Puis évidemment, on écoute ton émission The Bridge tous les samedis dès 15h sur les ondes de CBC Radio One et en rattrapage sur CBC Listen. Je m'appelle Eugénie Lépine-Londeau. Je remplace Émilie Perrault jusqu'à 15h. Restez avec nous.

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4: Ici Louis de Belleval, voici les informations. Le grand virage vers le dossier santé numérique débutera cette nuit dans trois régions du Québec. Mais avec une facture de 100 millions de dollars par année pour exploiter le système et un délestage temporaire en chirurgie dans les hôpitaux visés, ce saut technologique s'annonce sous haute tension. Samy Rebaïd a préparé ce qui suit.
5: L'ère des fax et de la paperasse tire à sa fin dans le réseau québécois de la santé. Pour Leïla Laroussi, cardiologue au CIUS du nord de l'île de Montréal, l'heure n'est plus aux appréhensions.
6: Vous savez, on a beau faire toutes les simulations possibles, à un moment donné, il n'y a que la réalité clinique qui va nous montrer des angles morts du système.
5: Mais cette réalité clinique, elle coûte cher. 100 millions de dollars par an uniquement pour exploiter ces deux projets vitrines. Ce qui indigne les oppositions à Québec. Le péquiste Joël Arsenault ne digère tout simplement pas la pilule.
7: Et nous dire qu'aujourd'hui, là, on va avoir un boulet financier de l'ordre de 100 millions de dollars pour les prochaines années. Il y a quelque chose qui est absolument inconcevable.
5: C'est la multinationale américaine Epic Systems qui va fournir le logiciel médical qui permet de centraliser les données. Selon le professeur à l'Université McGill et expert en technologie des organisations, Samer Farage, le prix pour faire rouler cette plateforme était tout à fait prévisible.
8: Epic est considéré comme la Cadillac des systèmes. On a voulu prendre une solution bien prouvée, qui a fait ses preuves partout.
5: Et pour faire de la place à cette Cadillac, certains hôpitaux visés réduiront temporairement leur chirurgie, jusqu'à 50% par endroit. Malgré les craintes, une source anonyme proche du projet confie qu'il faut maintenant laisser la chance aux équipes de livrer la marchandise. Un virage technologique qui sera scruté à la loupe, tant sur le plan clinique que financier. Ici Samy Rebaïn, Radio-Canada, à Montréal.
4: Ottawa se donne 30 jours pour trouver de meilleures façons de développer ses grands projets énergétiques au pays. Le gouvernement Carney lance un processus de consultation, notamment afin de déterminer comment accélérer les échéances d'approbation des projets et simplifier la vie aux investisseurs. Cette annonce survient à la suite d'une rencontre entre le premier ministre Mark Carney et son homologue albertain Daniel Smith. Christian Noël.
9: Come on in. Daniel Smith veut qu'Ottawa en fasse plus pour le secteur énergétique.
10: In Alberta, there does need to be a demonstration that Canada can work.
9: Pour montrer que le Canada fonctionne pour les Albertains. Mais comme aucune compagnie pétrolière n'est intéressée à construire un nouvel oléoduc, le gouvernement Carney joue donc sa prochaine carte.
11: Des moyens de rendre notre système plus efficace pour tous les grands projets.
9: Accélérer les projets énergétiques pour éliminer l'incertitude et attirer les investisseurs. Le ministre Dominique Leblanc.
11: De l'importance d'avoir un processus réglementaire et d'approbation fédérale plus efficace, plus cohérente, de faire des choses qui s'imposent, mais sur une base expédiée.
9: Mais ce faisant, Ottawa pourrait ainsi réduire la protection des espèces menacées et permettre la construction avant même la fin des études d'impact. Les environnementalistes et certains libéraux lancent un cri d'alarme. Le député Stephen Guilbeault.
12: Je pense qu'on va très loin. Et ma crainte, c'est qu'en voulant aller trop loin, on crée plus de problèmes que ceux qu'on essaie de régler.
13: I'm feeling much more confident.

0: Danielle Smith, elle, se dit rassurée, mais ajoute que ce n'est pas encore assez pour attirer un promoteur privé pour son pipeline.
1: Don't be surprised that there isn't somebody coming forward yet on the submission.
0: La première ministre albertaine fait le pari qu'une entente avec Ottawa va contribuer à réduire le sentiment séparatiste dans sa province. Mark Carney, lui, semble prêt à faire des compromis environnementaux pour tenter de garder l'Alberta dans le giron fédéral. Ici Christian Noël, Radio-Canada, Ottawa.
2: Le Canada et le Mexique poursuivent leurs efforts afin d'unir leurs forces face aux États-Unis. Le ministre mexicain de l'économie vient de conclure une mission diplomatique de 2 jours à Toronto et Montréal, où il a participé à une conférence organisée par le Conseil des relations internationales de la métropole québécoise. Alexandre Lepoutre nous en dit davantage.
3: Mesdames et messieurs, notre table d'honneur.
4: Deux puissances moyennes face aux géants américains. Le thème de cette conférence à Montréal plante le décor.
3: Estamos encantados de volver a verle en Montréal.
4: Le ministre du Commerce Canada-États-Unis, Dominique Leblanc, affiche sa proximité avec le ministre de l'Économie du Mexique.
5: Pour vous remercier, cher Marcelo, pour la mission commerciale que vous menez au Canada.
6: Je suis très heureux d'être ici aujourd'hui.
4: Devant eux, un parterre d'invités, dont plusieurs entreprises canadiennes, Bombardier, Air Canada ou encore Desjardins, signent que l'économie est le moteur des relations entre les deux pays.
7: We need really to have a cooperation plan.
4: Le ministre mexicain de l'économie, Marcelo Ebrard, affirme que le Canada et le Mexique doivent unir leurs forces et avoir un plan commun pour préserver l'accord Canada-États-Unis-Mexique.
5: C'est la même chose pour le Canada. Il faut préserver l'entente trilatéral. On a un partenaire qui, dans certains secteurs, applique énormément de pression. D'ailleurs, un peu les mêmes secteurs où on a intégré davantage les 3 économies.
4: Le ministre mexicain conclut une visite de 2 jours au Canada, accompagné d'une délégation de plus de 200 entreprises. Un message symbolique lancé aux États-Unis pour rappeler que face aux géants américains, l'Union fait la force. Ici Alexandre Lepoutre, Radio-Canada, à Montréal.
2: Et puis au hockey, le Canadien de Montréal a vaincu les Sabres à Buffalo, compte de 5-1 dans le 2e match de la série qui est maintenant égal à une victoire de chaque côté. Les 2 prochaines rencontres auront lieu à Montréal dimanche et mardi. Et puis au hockey féminin, la victoire de Montréal tentait d'éliminer le Frost au Minnesota, mais la victoire s'est inclinée au compte de 3-1. Un 5e match sera nécessaire dans cette série. C'était les informations.

0: Ici Eugénie Lépine-Blondeau, toujours en remplacement d'Émilie Perrault. Et tant pis pour Émilie, parce que quelle chance on a pour cette deuxième heure, honnêtement. Sofiane Pamart, le compositeur et pianiste français, est avec nous aujourd'hui en entrevue et en prestation musicale un peu plus tard à l'émission. Bonjour Sofiane.
1: Bonjour, merci de me recevoir.
0: Merci d'être avec nous. Mathieu Gosselin qui nous dira quoi lire en écoutant Sofiane Pamart. Bonjour Mathieu.
2: Bonjour Eugénie.
0: Et le top 5 de Fabiola Nerva Aladin qui nous a écouté toute la semaine. Bonjour Fabiola.
3: Bonjour.
0: Nathalie Ndongo est toujours avec nous. Il reste quelques choix encore à ta programmation musicale, donc à nous faire entendre. D'ailleurs, pour recevoir la programmation musicale de Nathalie avec les titres des chansons, les interprètes, les gens qui nous écoutent en direct peuvent dès maintenant texter le mot culture via la bulle de conversation de l'application Radio-Canada Audio et vous aurez tous ces détails. Merci d'être avec nous. Ça se poursuit.

0: On le surnomme Piano King ou le pianiste du rap. Franco-marocain, désormais établi à Los Angeles, il a vendu plus de 750 000 albums à travers le monde et fait aujourd'hui partie des 10 musiciens classiques les plus écoutés au monde. Grand amoureux de Chopin et du romantisme en musique classique, donc cette période très précise en musique classique, il a étudié durant 16 ans le piano, faisant de lui un musicien extrêmement polyvalent et talentueux. Les gens qui nous écoutent, ben, il y a peut-être certaines d'entre vous qui vous souvenez de la performance magique avec Juliette Armanet. C'était à la cérémonie d'ouverture des Jeux olympiques à Paris à l'été 2024. Ils interprétaient ensemble Imagine de John Lennon, alors que son piano à lui était en feu. C'était époustouflant. On est très chanceux de pouvoir l'attraper alors qu'il est de passage à Montréal aujourd'hui pour nous présenter son tout nouvel album intitulé Movie. Sofiane Pamart, bienvenue à l'émission.
1: Oh là là, quelle présentation! Merci beaucoup.
0: On avait d'autres trucs qu'on a dû enlever parce que sinon c'était un monologue, mais quand même. La réaction, elle a été automatique quand vous avez entendu cette chanson de Daft Punk. Elle vous ramène-nous cette pièce de Daft Punk?
2: Je pense que vous êtes bien documenté parce qu'en effet, c'est un morceau qui a marqué mon adolescence. C'est un morceau où j'ai l'impression que ça capture bien la quête d'identité qu'on peut avoir. Là, elle est symbolisée par des robots qui se posent la question de qui ils sont, si ça tombe, ils ont une âme, si ça tombe, ils ont des sentiments. Et à un moment donné de ma vie où j'avais du mal à capturer mes émotions en dehors que dans le piano et à essayer de communiquer de ce que tout ce voyage intérieur que je ressentais en moi qui était bouleversant, eh bien cette chanson, elle m'a apaisé énormément.
0: C'est drôle, vous dites ça m'a apaisé parce que ça nous a fait sourire en équipe quand même que de toutes les chansons de Daft Punk qui sont beaucoup dansantes aussi, vous avez choisi celle qui est plus calme, où on entend le piano aussi. Je pense que c'est Chilly Gonzalez qui collabore avec Daft Punk sur cette chanson-là. Et c'est tout à fait cohérent avec votre univers, finalement, votre univers musical maintenant.
2: Oui, c'est vrai que j'ai tendance à dépouiller complètement les productions pour ne garder en général que le piano ou, dans ce dernier album, l'orchestre.
0: Oui.
2: Mais je trouve que quand on crée un espace comme ça, un espace de confiance, un espace de vulnérabilité, pour les artistes qui arrivent dessus, qui chantent dessus, ça crée quelque chose d'assez bouleversant.
0: Ouais. Parlons-en de cet album donc, qui s'appelle Movie. C'est votre quatrième album qui se veut la bande originale d'un film imaginaire. Qu'est-ce qu'il raconte, ce film, Sofiane Pamart?
2: Ce film raconte une journée qui est censée symboliser toutes les émotions par lesquelles on passe dans la vie. Mais imaginez toutes ces émotions dans une seule journée. Donc, ce serait une journée très, très chargée. Attention, on respire, tout va bien se passer.
3: Pour les excessifs, c'est mal.
0: J'ai tout de suite regardé Fabiola parce que, bon, grande sensible quand même. Donc là, on passe de la joie à la colère, à la peine, à l'amour, à l'extase.
2: C'est ça, et à l'amour, et à l'amour, et à l'amour. Et en fait, on commence par un lever du soleil, Sunrise in Your Eyes, et on termine par un coucher du soleil, Your Eyes on Sunset. Et il y a 20 scènes, donc j'ai vraiment pensé l'album en scène. Les artistes invités, je les ai pensés comme si c'était des acteurs, et je leur ai demandé de respecter une patte, une signature, comme si j'avais un étalonnage sur tout mon film. Et voilà, donc ça crée une aventure d'émotion avec autant de témoignages qu'il y a d'invités sur cet album.
0: Alors, parlons-en de ces invités parce que vraiment, c'est absolument impressionnant. Là, vous avez invité plusieurs artistes donc, à chanter sur vos compositions. Wyclef Jean, Céleste, qui a remporté le prix Polaris il y a quelques années. Laureen, la chanteuse pop suédoise qui a remporté deux fois l'Eurovision. Le joueur de la NBA, Jimmy Butler. Les chanteurs Rema, J Balvin, Christine and the Queens, Sia, Mélodie Gardot, même la chanteuse canadienne Nelly Furtado, et j'en passe, là, parce qu'encore une fois, ce sera un monologue, mais des artistes aux univers musicaux vraiment différents que vous parvenez à attirer dans votre univers, dans votre propre imaginaire, dans votre paysage sonore. Comment c'est né donc cette idée-là?
2: C'est né d'une volonté de créer une musique tellement personnelle, tellement singulière qu'elle en devient universelle. Et je pense qu'au plus, en fait, on se livre sur une musique et au plus, on touche à quelque chose qui nous concerne tous. Et je ne voulais pas qu'il y ait que ma parole. Moi, ma voix, c'est le piano. Donc, tout au long de l'album, il y a ce fil conducteur-là. Mais par rapport à la trilogie d'albums que j'ai faite avant, où c'était que du piano solo, j'avais envie justement d'aller chercher d'autres ingrédients en me disant, je vais peut-être toucher quelque chose d'encore plus universel en allant chercher plein de voix. Et donc j'ai essayé de trouver ce qu'il y avait de singulier, d'unique dans le multiple.
0: Et comment vous les avez choisis, ces artistes-là? C'est des artistes que vous admirez, que vous écoutez?
2: Pendant 2 ans et demi, j'ai été un réalisateur qui a fait évoluer son scénario en fonction des rencontres, en fonction de la vie. Et donc, j'ai réussi à faire cet album où toutes les sessions ont vraiment eu lieu dans des studios, où on était ensemble, et en ayant des désirs et en agissant aussi en fonction des opportunités que la vie me donnait. Donc, J Balvin me présente Jimmy Butler. Nelly Furtado est de passage pour voir Charlotte Cardin à Paris et elle termine en studio avec moi.
0: Wow.
2: Wyclef Jean me voit en vidéo parce que j'avais organisé une petite soirée avec un piano et un ami m'a filmé et je sais pas comment, mais cette vidéo, elle n'a pas été postée, mais elle s'est retrouvée dans le téléphone de Wyclef Jean le lendemain à New York. J'étais en studio avec lui en train de jouer sur le piano d'Alicia Keys.
1: Une vie très ordinaire.
0: Oh là là, mais on va l'écouter cette chanson avec Wyclef Jean. C'est celle qui, alors la première en fait, c'est une pièce solo piano, vous êtes au piano seul en fait avec l'orchestre de Prague, c'est ça
2: l'orchestre philharmonique de Prague
0: qui est reconnu quand même pour des bandes de films justement donc la profondeur de l'orchestre aussi, c'est pas anodin si vous l'avez choisi cet orchestre.
2: Ah oui, J'ai voyagé pour choisir l'orchestre qui ressemblait le plus à la patte que je voulais avoir sur cet album.
0: La première pièce, c'est Sunrise in Your Eyes. Et puis tout de suite, il y a celle avec Wyclef Jean. C'est la première voix donc, qu'on entend dans l'album. La pièce s'appelle There'll Be a Day. On écoute.

0: Nathalie Ndongo, je te regarde parce que tu as eu une réaction. Qu'est-ce que tu nous as dit en micro?
1: Ben, j'attendais que White Club rappe et non chante.
0: Et là, il chante.
1: Il chante.
2: C'est tellement beau.
1: C'est beau.
0: Et moi, cette pièce-là, elle me donne encore des frissons. La première fois que je l'ai entendue, Sofiane Pamart, je me suis dit, oh là là, White Club, il est là dans toute sa vulnérabilité aussi. Puis vous avez dit en entrevue, ce que je cherche dans une voix, ce sont les endroits où la vie a laissé une trace. La perfection technique ne m'émeut pas. Et c'est aussi ce qui m'a frappé. Donc, en général, dans l'album, mais particulièrement avec Wyclef Jean, vous les avez beaucoup dirigés, les chanteurs. Comment s'est passé ces rencontres-là?
3: La meilleure manière de diriger un chanteur, c'est de lui laisser tellement d'espace qu'en fait, il se sent libre de faire ce qu'il veut comme un enfant. Et les chanteurs, finalement, ils sont habitués à être surexposés, à être surproduits. Et que quand on leur crée un espace comme ça, d'un seul coup, en fait, ils se rendent compte qu'ils ont le droit d'être eux-mêmes. Le eux-mêmes secret, en fait. Le eux-mêmes, c'est pour ça que je pense beaucoup au eux-mêmes d'enfant. Et Wyclef, quand il est arrivé, il m'a regardé droit dans les yeux et il m'a dit, après avoir joué un petit peu au piano et lui, il improvise à la guitare, on va faire une chanson de paix. Et c'était sa préoccupation. Il a voulu faire une chanson de paix, d'amour, et en fait, c'est l'acte de paix, je pense que c'est un acte où il faut se rendre vulnérable pour pouvoir accueillir l'autre. Alors que si on se met une carapace, eh bien, on est déjà dans un mouvement défensif. Là, c'était pas du tout le cas dans cette session, c'était trop beau.
0: Donc, il y avait déjà un texte à portée de main, ou vous l'avez créé ensemble?
3: Non. À chaque chanson, on s'est fait toujours en studio. Moi, ce que je fais, c'est que quand j'arrive en studio, je ne prépare rien en avance, parce que si je prépare quelque chose, je dirige la session. Et j'ai une intention sur le film, sur la patte du film, mais c'est tout. Et quand j'arrive, en fait, je suis juste préparé à accueillir ce qui va se passer pendant la session.
0: Donc même la composition musicale, il y a de l'impro là-dedans.
3: Non, on part de zéro aussi, toujours. Parce qu'en partant de zéro, je peux vraiment faire du sur-mesure par rapport à ce que l'artiste qui est avec moi ressent. Donc là, Wyclef, il avait besoin de cet espace. Et c'est pour ça qu'on a rajouté la guitare. J'avais pas prévu de faire un morceau avec de la guitare. Ouais. Mais à la fin, après avoir écrit autant de choses, tout à la fin, il y a un solo de guitare joué par Wyclef. Parce qu'il avait besoin de continuer à dire ce qu'il avait dit déjà, mais cette fois à la guitare.
0: Alors là, il a pris une guitare en studio, puis il a commencé à faire ses trucs.
3: Il était venu avec sa guitare. Il avait peut-être une idée dans la tête.
0: C'était pas la guitare d'Alicia Keys. OK.
1: Mais ça fait des sessions de studio qui durent combien de temps?
0: Oui, c'est une question, bah Fabiola.
3: Alors en plus, ce qui était fou, c'est que la journée, je l'avais passée avec J Balvin, parce que c'était le jour où on avait décidé d'enregistrer. La nuit, je l'ai passée avec Wyclef Jean. Donc tout ça s'est fait sur 24 heures. Donc on va dire, allez, 6-7 heures chacun, quoi.
0: Et c'est un pari réussi que vous avez effectué alors de déménager à Los Angeles, parce que vous avez quitté Paris en 2024 à peu près.
3: Un petit peu avant. Tout début 2023.
0: Puis c'était ça votre rêve, en fait, c'était de vous rapprocher d'une communauté plus internationale ou...
3: Clairement, j'ai des intentions internationales. C'est pour ça que cet album, c'est une explosion de liens internationaux. Ouais. Mais mon souhait à la base, c'était surtout de faire un film, mais en album. Et quoi de mieux que de vivre à Hollywood pour faire ça. Et c'était ça mon intention. À chaque fois que j'ai fait un album dans ma carrière, j'ai toujours essayé de me mettre en condition pour que l'album soit le reflet de ce que j'étais vraiment en train de vivre.
0: Et il y a une autre chanson qui a été aussi un coup de cœur dès la première écoute, et j'y suis retournée souvent depuis, et c'est cette chanson avec Christine and the Queens. Et là, je comprends plein de choses maintenant que vous nous parlez de votre intention en studio, de laisser aller les gens, parce que je trouvais que ça faisait longtemps qu'on l'avait entendu comme ça. En fait, on écoute You've Been Away.

0: C'était comment cette rencontre avec Christine and the Queens?
1: On s'est rencontrés, on était en train d'interpréter L'Aigle Noir de Barbara.
0: Ah ouais.
1: Et c'est comme ça qu'on est devenus amis, à partir de cette rencontre. Et je l'ai invité à me rejoindre en studio un peu plus tard. Et cette session studio, donc c'est l'inverse, ça a duré 15 minutes.
0: Ah ouais.
1: C'était tellement court. En fait, c'est qu'on a été tous les deux pris par l'émotion. Heureusement, tous les micros étaient on et donc on a pu enregistrer ce qui s'est passé. Mais après, en fait, on avait déjà dit tellement de choses qu'on n'arrivait plus à jouer. Et donc, il a fallu arrêter la session et je me suis rendu compte que tout était déjà dedans. Et donc, on a touché à rien, en fait, sur ce morceau.
0: One take. Mais c'est incroyable de voir que, donc, avec votre indication, donc vous, l'idée de faire un film, la bande sonore d'un film qui n'existe pas, mais qui vit bon dans votre tête, ces scénarios-là, vous invitez les gens en studio, il n'y a pas vraiment d'indication autre que ce qu'on vient de dire, et il y a une énorme cohérence dans l'album, malgré tout.
1: Ce qui est très beau entre artistes, c'est qu'on arrive à sentir quelque chose d'invisible à partir du moment où on se voit. Quand on est à côté les uns des autres, quand on est avec des gens extrêmement sensibles, eh bien, il y a quelque chose qui se dit sans le dire. Un peu comme dans les films de Wong Kar-wai, In the Mood for Love, il y a plein de non-dits qui racontent beaucoup plus de choses que s'il y avait vraiment un dialogue sophistiqué. Et entre artistes, on ressent vraiment beaucoup, beaucoup, beaucoup ça. Donc, ils comprennent que je suis en train de faire un film. Parfois, je propose un thème. Parfois, je propose un titre de morceau. Mais en dehors de ça, j'essaie de pas trop influencer pour laisser de l'espace. C'est comme si j'étais un réalisateur qui créait son film autour de la performance d'un acteur.
2: Est-ce que vous saviez, avant de rentrer en studio, où ça allait aller sur l'album, il a fallu faire une espèce de montage à la toute fin?
1: Non,
2: le montage... Vous saviez allait où dans l'histoire de votre film?
1: Je savais le lever du soleil, le coucher du soleil, c'est tout.
2: En reste,
1: entre les deux, c'était la vie.
0: Et quelle belle vie, en tout cas. Qu'est-ce qui est sorti de cet album? Sofiane Pamart, vous avez que 3 concerts à venir dans la prochaine année. C'est-à-dire que la semaine prochaine, le 15 mai, vous serez à Milan dans le cadre du festival Piano Celli Milano. Le 3 juillet, vous revenez ici pour le Festival international de jazz de Montréal à la Maison Symphonique. On est chanceux. Et puis, il y a ce concert historique le 17 avril prochain, donc en 2027, au Stade de France. Je dis historique parce que vous allez être le premier pianiste de l'histoire à vous produire au Stade de France devant un public, attention, de 80 000 personnes. Il paraît que le parterre est déjà complet. Qu'est-ce que ça représente pour vous, ce concert-là?
1: Ça représente... Je suis en train de chercher ce que ça représente parce que je dois d'abord le vivre, puisque ça n'a pas déjà été vécu, c'est quelque chose de nouveau. Mais pour moi, dans mon cœur, j'ai l'impression que c'est une célébration de la musique populaire soutenue par des ingrédients de musique classique. Mais j'aime que le stade, c'est vraiment un lieu de sport, de communion, et c'est un lieu profondément populaire. Il y a quelques mois, j'étais à l'Opéra Garnier à Paris, et j'adore être la personne, ce pianiste moderne, qui est capable de me produire autant à l'opéra qu'au philharmonique, qu'au Stade de France. Et j'ai l'impression que je suis en train de la découvrir, ma mission, mais j'ai l'impression que elle est autour de cette zone-là, cette zone où je crée des passerelles, des ponts vers un mouvement populaire, mais qui ne perd pas de sa culture, de l'excellence, et où en fait j'essaie de donner le plus grand, mais en le gardant toujours profondément accessible.
0: Mais visiblement, c'est une proposition qui attire énormément de gens parce que vous aviez déjà battu ce record c'était à l'Accor Arena, je pense, où vous étiez le premier pianiste à vous produire à l'Accor. Et là, au Stade de France, où les billets sont déjà s'envolent, puis on est à un an de la représentation. Je suis curieuse parce que je vous ai vu il y a 2 ans au Théâtre Outremont, ici à Montréal. C'était en mars 2024. J'ai passé un magnifique moment. C'était vraiment un moment de communion avec le public. Puis en même temps, vous vous adressez jamais à nous. Et ça, c'est la culture, je pense, de la musique classique. Bon, vous avez étudié au conservatoire et tout. Comment vous allez faire au Stade de France devant 80 000 personnes? Vous n'allez pas vous adresser à eux? Bon, vous nous saluez, évidemment, là, au début, puis à la fin et tout, mais il n'y a pas d'explication de chanson, d'intention, quoi que ce soit.
1: J'adore ce geste-là parce que je pense qu'il nous reste plus d'espace où on peut voyager à l'intérieur de nous-mêmes sans être distrait par quelque chose. Et donc, j'ai envie que mes concerts soient des lieux pour ça. Au Stade de France, ça va être un peu différent. Au Stade de France, mon rôle, il va être quand même dans aussi de créer de l'intimité et du grandiose, ouais. De quand même de donner aussi beaucoup de spectaculaire. Le spectaculaire, il va passer peut-être par certaines voix, mais ça ne veut pas dire que c'est moi qui vais les prononcer. J'aime ma posture de ma voix sur scène, c'est le piano. Si on veut discuter avec moi, il faut soit qu'on se croise, soit être en interview.
0: Vous comme invitez à la radio. Mais c'est bien parce que vous les acceptez, ces entrevues-là, ouais, ouais. Plus souvent qu'autrement. Alors au moins, il y a cet espace pour discuter aussi. Vous dites que ça va peut-être être par d'autres voix. Est-ce que vous allez réunir tous ces gens-là sur scène qui sont dans l'album Movie?
1: Je sais pas. Sincèrement, j'ai pas encore prévu. Je suis en train de définir. En fait, j'ai envie de voir un peu ce qu'il se passe dans les prochains mois pour savoir ce que j'aurais envie de raconter sur scène au Stade.
0: Donc, vous avez encore l'espace pour monter ce spectacle qui est au mois d'avril, on le disait, en avril 2027.
1: C'est ça. Il faut que je m'y mette sérieusement dans quelques petits mois.
0: OK, quelques petits mois. Bon, c'est bon. Mais quand même, il faut vous préparer mentalement, j'imagine. Oui. Ne serait-ce que ça, c'est beaucoup.
1: Ah non, non, non. Ça j'y pense beaucoup. J'y pense beaucoup et là, je me sens vraiment comme un athlète qui se prépare à une grande épreuve.
0: Ah. Vous nous faites la gentillesse, le cadeau, en fait, de nous interpréter aussi une chanson aujourd'hui. Donc, vous pouvez vous installer à l'instant. Alors, comme on le disait, donc, dans cet album qui s'appelle Movie, il y a plusieurs artistes invités de renom, mais il y a aussi des pièces où Sofiane Pamart est au piano. Il nous interprète donc la pièce « Come with me tonight ».

0: la porte pour que vous entendiez les applaudissements. Merci, Fabiola, ça va? Tu vas te remettre?
1: J'aurais voulu que ça termine jamais. C'est ça mon problème.
0: Faudra aller, j'allais dire, au Stade de France le 17 avril 2027, mais sinon, ici, au Festival de Jazz de Montréal, le 3 juillet à la Maison Symphonique. Vous êtes très généreux envers Montréal, en fait. Sofiane, vous venez, quoi, une fois par année environ?
2: Oui, ben, j'essaie de venir le plus possible. C'est une ville que j'ai vraiment, qui a gagné mon cœur.
0: C'est vrai.
2: Et à chaque fois, je me sens très bien. Et voilà, en fait, il y a aussi, je trouve qu'il y a une bienveillance et on regarde les choses avec un prisme plutôt positif, je trouve, ici. Et ça, c'est quelque chose qui fait beaucoup de bien, en plus d'être une ville profondément internationale. Et donc, pour ces deux raisons, je m'y sens très bien.
0: Ah, mais ça fait du bien de l'entendre de la bouche de quelqu'un qui ne vit pas ici. Il faut se rappeler aussi qu'il faut cultiver cet optimisme, n'est-ce pas? Je regarde tout le monde autour de la table. Dites-moi, Sofiane, c'est vous sur la pochette de votre album ici? C'est vous plus jeune?
2: C'est moi, enfant. Et alors que ma vie était en train de complètement se métamorphoser, j'ai eu le besoin de repartir, de revoyager. Dans mon enfance, j'ai découvert une collection de photos argentiques de mon père qu'il prenait vraiment par pure passion et pour capturer des moments qu'il aimait. Et quand j'ai vu cette photo, je me suis dit, on dirait que le regard était déjà assez déterminé,
0: oui, c'est ça.
2: Tourné vers l'avenir. Et donc, j'ai choisi une photo de moi enfant. Ouais.
0: Parce que, est-ce que vous l'avez toujours eu, cette ambition quand même, qui est très belle, là, de conquérir le monde, en fait?
2: Avec mon piano.
0: Avec votre piano,
2: la chance que j'ai eue, c'est que j'ai compris ça très tôt. En fait, le piano, ça a toujours été ma voix, mon cheval de bataille. J'ai été toujours très valorisé par le piano dès l'enfance.
0: Mais vous dites d'ailleurs, parce que vous avez eu l'amabilité de remplir notre questionnaire du spectateur, puis vous dites un objet culturel qui vous suivra toute votre vie, c'est votre piano.
2: Voilà, sans
0: vous
2: hésitation.
0: Vous en avez plus qu'un, j'imagine?
2: C'est celui qui ne bougera jamais. Donc j'ai préféré ne citer que lui.
0: On vous a demandé aussi une œuvre qui est associée à un moment marquant de votre vie. Et vous répondez. Donc, j'allais dire la naissance de cet album, mais en fait, ce dernier album, Movie, pourquoi?
2: Alors, c'est parce que c'est l'album qui m'a permis de comprendre la portée que pouvait avoir ma musique et le passage de ma vie d'avant à ma vie d'aujourd'hui. Avant, j'étais tellement concentré sur le fait de travailler beaucoup, d'être concentré sur le fait d'enfoncer les portes, que j'avais pas encore pris mon envol complètement. Et j'ai l'impression de le prendre vraiment avec cet album. Et c'est un album qui décrit profondément qui je suis. Mon premier acte, vraiment, ça a été Planète, mon tout premier album. C'est la première fois que je me présentais au monde, où j'osais le faire avec un album de piano solo, ce qui représentait beaucoup de choses pour tout premier album d'artiste est vraiment très très symbolique. Et là, donc j'ai fait une trilogie dans ce sens-là, de piano solo, mais là c'est la première fois où j'ai l'impression que maintenant j'ouvre une nouvelle ère qui est la nouvelle ère de ma nouvelle vie.
0: Et vous tendez la main, comme on disait, à plein d'autres artistes et à plein de gens qui vous écoutent. Donc vous dites aussi que c'est un album qui a accompagné la naissance de la fille de votre sœur.
2: Oh là là, mais ça, en plus, je viens de la rencontrer, je vais pas trop parler de ça parce que sinon je vais être très ému, mais j'ai vécu un moment incroyable. En fait, le rapport à l'enfance, moi je n'ai pas encore la chance d'être papa, et donc c'est ma sœur la première qui amène un enfant de la prochaine génération. Et je trouve ça bouleversant à partir du moment où on a quelqu'un qu'on connaît, enfin qui est suffisamment proche pour comprendre vraiment ce que c'est que de donner la vie. Et même si je le voyais avec des amis, le fait de le voir avec ma sœur, ça a créé un déclic en moi bouleversant.
0: Mais en tout cas, moi, je peux vous confirmer, pour l'avoir vécu, que votre musique accompagne très bien les jeunes enfants et des moments charnières de la maternité, en fait. J'ai beaucoup allaité là, en écoutant vos albums, je vous le dis, Sofiane Pamart. Et mon garçon reconnaissait la musique tout de suite. Si on remonte à votre enfance, justement, puisqu'on en parle, votre frère, vous pratiquiez le piano et votre sœur faisait des gammes au violon. Et puis, vous parlez donc des œuvres de Chopin, Ballade numéro 1, on écoute.

0: Comment les œuvres, les ballades de Chopin ont été déterminantes dans votre vie, Sofiane Pamart?
1: Parce qu'elles m'ont expliqué un rapport à la vie que je n'avais pas encore découvert. En fait, ce qui est vraiment impressionnant quand on commence à étudier la musique classique très jeune, c'est qu'on a des histoires d'adultes qui ont vécu des choses extraordinaires dans leur mmh. vie, et on y a accès par leur partition. Donc évidemment, on n'a pas du tout le recul et la capacité de recevoir la charge émotionnelle qu'ils ont mis dans leurs œuvres, mais ça nous tire vers le haut. Ça nous tire vers le haut dans le parcours des émotions. Et ça, c'est quelque chose qui m'a beaucoup aidé dans mon éducation émotionnelle et dans mon éducation d'humain, de fréquenter de grandes œuvres.
0: Nathalie, tu opines du bonnet. La musique en général, ça nous apprend parfois des choses qu'on ne savait même pas qu'on a besoin d'apprendre. Ben, puis ça nous guide, en fait.
2: Exact. Et je pensais même aux invités que j'ai souvent à mon émission. C'est un peu ça, comme ils disent. Genre, c'est des expériences avec la musique, ou soit avec des livres, des écrivains, mm-hmm. des films, mm-hmm. qui, eux, les ramènent à quelque chose. Alors.
0: Il y a un truc dans votre questionnaire du spectateur, Sofiane Pamart, qui nous a aussi étonné, c'est qu'il y a beaucoup de références à la culture japonaise ou asiatique. Mm-hmm. Vous avez mentionné One Kawaii tantôt. Mm-hmm. Et là, du côté de la série télévisuelle ou du cinéma, vous semblez avoir un attrait donc, pour ces œuvres-là, comme Le tombeau des Lucioles. Oh. Là aussi, les émotions sont encore très vives. Vous dites en fait que ce film, Le tombeau des Lucioles de Isao Takahata, est une œuvre belle à faire pleurer. Mm-hmm. Et on sent l'émotion.
1: Oui, bah c'est là. Alors, si vous n'avez pas encore vu Le tombeau des Lucioles, allez-y doucement. Préparez-vous, vous allez revenir changer, mais ça fait du bien. Mais par contre, c'est très triste, mais c'est aussi très beau parce que c'est très triste.
0: C'est après la Deuxième Guerre mondiale, mm-hmm. en fait.
1: Ouais, et l'histoire d'un frère et d'une sœur, et je ne vais pas en dire plus pour ne rien vous révéler.
0: Faut le voir.
1: Mais voilà, c'est vrai que... Et donc cet attrait pour les œuvres asiatiques et notamment japonaises, c'est que j'aime les œuvres qui prennent le temps de contempler. Et j'aime les œuvres qui disent des choses entre les mots, comme je le disais tout à l'heure. Et c'est ça que j'ai trouvé dans cette culture cinématographique.
0: Sofiane Pamart, ça a été un réel plaisir de s'entretenir avec vous aujourd'hui. Movie, le nouvel album du pianiste de renommée mondiale, vous-même disponible depuis le 17 avril. Il y aura donc ce spectacle à la Maison symphonique de Montréal le 3 juillet dans le cadre du Festival de jazz. Et puis donc, pour les gens qui veulent se rendre au Stade de France le 17 avril 2027, il reste des billets. Ce sera forcément formidable d'être au cœur de ces... d'une des 80 000 personnes présentes. Je ne sais même pas comment visualiser la chose, mais c'est exceptionnel. Vous restez avec nous, Sofiane?
1: Avec plaisir.
0: Parfait.
1: Merci beaucoup.
0: Merci.

0: Vous qui aimez les artistes sensibles, Sofiane Pamart, il faut découvrir Étienne Copé. Vraiment, vous allez l'adorer. Et il faisait partie de ta programmation, oui. Nathalie Nongo. Pourquoi Étienne?
1: C'est cette touche gospel dans cette chanson-là particulièrement, parce que j'adore la musique gospel. J'ai tellement aimé que j'ai utilisé cette chanson-là dans une de mes émissions, épisode avec un cinéaste, Ariel Nassar. Il a fait un film qui raconte l'histoire de toute l'histoire cinématographique de l'Afghanistan. Fait que tous les films qui ont été créés dans ce pays avant l'arrivée du Taliban, qui étaient ensuite cachés derrière un mur. Et Ariel Nassar, qui est de Montréal, mais qui est d'origine afghane, il a été retrouvé ces films-là avec l'aide de l'ONF. Puis dans son film, on raconte que...
0: Oui, je l'ai vu, ce film-là, c'est
1: ouais,
0: très
1: c'est
0: bon.
1: Ça,
0: ouais.
1: Ils les ont ramenés, ils les ont restaurés pour les protéger. Et j'ai joué la musique d'Étienne Copé parce que je me rappelle juste en 2021, quand il y avait ces scènes un peu de chaotiques.
0: Oui, cette chanson-là nous a donné beaucoup d'espoir. Elle arrivait pendant la pandémie,
1: exactement.
0: Puis effectivement. Donc, demain, il fera beau, cette chanson d'Étienne Copé, qui faisait partie de ta programmation, Nathalie Ndongo.
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0: Alors, on fait les choses un peu différemment, Mathieu Gosselin, aujourd'hui. Rebonjour. Parce que c'est pas tant une suggestion que tu vas faire à notre invitée, Sofiane Pamart, mais plutôt au public qui nous écoute. Et tu nous proposes des accords musique-littérature pour aller avec l'univers de Sofiane Pamart.
3: Oui, je vais commencer par une légère mise en garde. Là, ça s'adresse pas seulement aux gens qui sont capables de lire en écoutant la musique, parce qu'il y a des gens qui sont capables, il y a des gens qui sont pas capables.
0: Ouais.
3: Des fois, dès qu'on rajoute des paroles là-dedans, tout fout le camp. Donc, ça s'adresse vraiment à tout le monde. Ça prend pas un cerveau multifonctionnel ou bien compartimenté, parce que ça peut s'écouter avant, pendant ou après le plongeon immersif dans l'œuvre de Sofiane Pamart. Alors, je m'adresse absolument à tout le monde. Prenons comme point de départ que la musique de Sofiane Pamart embrasse large. Hein. Sa musique embrasse la nostalgie, la mélancolie, la solitude, l'enfance, mais aussi le mouvement, la route, l'immensité du territoire. On peut même dire avec son album Planète que la musique embrasse la planète en entier parce qu'elle rend hommage à ou s'inspire de plusieurs grandes villes autour du globe. C'est une musique généreuse, spacieuse, je dirais même, parce que elle a la capacité de contenir beaucoup en elle-même, de contenir en fait tout ce que notre imagination veut bien y déposer. Une musique est à la fois un réceptacle pour notre imagination, mais qui peut aussi en être le stimulant. Ça peut devenir une bande sonore pour nos propres vies aussi. On y retrouve les histoires qui nous habitent, les images aussi. On peut même affirmer que la vie entière, rien de moins, s'y retrouve du Big Bang à aujourd'hui parce que, selon moi, c'est une musique qui n'a pas de frontières, ni d'espace, ni de temps. C'est l'effet que me fait votre musique, Sofiane Pamart. Alors,
0: il a l'air de le prendre.
3: Oui.
4: Et ça me laisse sans voix.
3: Il m'a quand même fallu rétrécir un peu le champ des possibles pour choisir juste deux œuvres pour les accords musique et littérature. Le premier accord que je suggère, c'est une certaine tristesse de Mathis Savard-Verhoeven, publié aux éditions de La Peuplade. Alors, c'est un premier roman. Mathis Savard-Verhoeven, c'est un acteur très talentueux. Et là, c'est maintenant devenu un auteur très talentueux aussi. Ce qui nous fait entendre dans une certaine tristesse, c'est la voix de Noé, qui est un enfant de 10-12 ans, c'est pas précisé dans le livre, et qui fugue de l'école suite à une simulation de fusillade dans son école primaire. Primaire ou secondaire, on ne sait pas non plus, mais il fuit pour aller écrire parce qu'il y a tellement de tristesse à l'intérieur de lui, tellement un trop-plein à décharger qu'il décide de fuguer pour aller écrire. Donc, l'écriture devient comme essentielle pour cet enfant-là et il transporte beaucoup la tristesse en lui de sa grand-mère disparue parce que sa grand-mère est disparue avec sa maison pendant une grande inondation qu'il aurait eu dans le fleuve Saint-Laurent. Donc, ça, c'est le point de départ. Je vous lis le début du roman juste pour donner le ton.
1: Avec sa voix. En plus.
3: Toi et moi, on est fait du même silence. C'est ce qu'elle disait, grand-maman. Elle le disait souvent. Et parfois, je me dis que si j'étais moins laid, Madame Mélissa m'aurait donné un bisou et on n'en serait pas là. Je serais pas ici en ce moment et on arrêterait de se poser toutes ces questions. On arrêterait de dire cet enfant est trop sérieux. sérieux. Il a perdu ses illusions et blablabla. Bla bla. Et grand-maman sera encore vivante. Et il y a des idées comme ça, quand elles s'incrustent dans la tête des adultes, bonne chance pour les faire sortir. Et là, ça s'entend pas comme ça, mais le roman est une longue phrase.
0: Ah
3: c'est
0: oui.
3: juste des virgules. Donc, ça peut être essoufflant quand on y pense, mais en même temps, on suit tellement les nuances du personnage. Mathis Savard-Verhoeven est un acteur et il y a un souffle d'acteur dans ce roman-là. C'est un roman qui est à lire à haute voix parce que c'est musical, c'est rythmé. Le jeune Noé fugue de l'école pour écrire le roman, mais on retrouve dans l'écriture même de la fugue, l'idée de la fugue musicale aussi, avec des motifs qui reviennent et qui varient. C'est, il nous fait entendre une voix solitaire, une voix d'enfant qui s'oppose à l'indifférence du monde, une voix qui porte en elle beauté et inquiétude, une voix qui éveille les consciences. C'est un premier roman qui parle de beaucoup de choses sans les nommer directement, comme de l'éco-anxiété, la médication à outrance des enfants, la population vieillissante en région, le traitement qu'on réserve à nos aînés. Une œuvre, je trouve, comme celle de Sofiane Pamart, qui contient beaucoup. Alors, voilà ma première suggestion.

0: Gestion, accord, musique et littérature.
1: Très beau. Donc, rappelle-nous le titre encore.
0: Oui, c'est Une certaine tristesse de Mathis Savard-Verhoeven.
1: Merci, publié chez La Peuplade.
0: Exactement.
1: Tu as une autre suggestion pour nous dans cet accord littérature, Sofiane Pamart.
0: Oui, là, on s'inspirait peut-être plus de l'idée du déplacement, du mouvement, du voyage, mais du voyage immobile. Je m'explique parce que la puissance de la musique instrumentale proposée par Sofiane Pamart dans ses trois premiers albums, c'est celle de nous amener où on veut, mais sans avoir à se déplacer. Je trouve que c'est la grande puissance de la musique. Et pas de meilleur contexte, selon moi, pour s'adonner au voyage immobile que les dimanches. Hein, les dimanches, c'est là où on peut paresser, on peut traîner au lit, on peut rêvasser, on peut s'imaginer ailleurs où on veut. Et je vous propose donc le livre « Depuis toujours, nous aimons les dimanches » de Lydie Salvert. Je commence tout de suite avec un extrait parce que ça donne le ton. « Nous aimons infiniment les dimanches parce qu'ils constituent un temps vivant. Un temps délivré de la méchanceté des corvées et des peines, un temps pour respirer, un temps pour s'arpenter, puis pour s'asseoir en soi et puis se recueillir, un temps pour descendre en nos gouffres et un temps pour en remonter tout tremblant de visions obscures, un temps pour réfléchir à nos fragiles destinées et à notre désir d'avenir trop souvent confisqué, un temps pour observer le monde qui continue de s'agiter et de flirter avec le pire, un temps pour parler aux oiseaux, aux fontaines, aux nuages, aux merveilleux nuages. Mmh. C'est presque un manifeste de la paresse, parce que selon elle, la paresse, c'est ce qui permet le plus de se recentrer sur la pensée. Donc, je vous suggère de suivre ces accords musique-littérature. Faites de votre vie un long dimanche, écoutez du Sofiane Pamart et activez votre cinéma intérieur.
1: Oh, c'est beau, Mathieu Gosselin, merci. Depuis toujours, nous aimons les dimanches de Lydie Salvert.
0: Salvert.
1: Publié aux éditions du Seuil.
0: Il y a un Y, là, c'est ça,
1: j'étais bien mêlée. C'était précédé d'une certaine tristesse de Mathis Savard-Verhoeven, publié chez La Peuplade. Merci, Mathieu Gosselin, pour ces suggestions.

0: Alors, ici, on a du Bowie. Encore pour vous, Sofiane Pamart, Moonage Daydream. Pourquoi c'est un autre créateur qui vous fascine, en fait, c'est David Bowie.
1: J'ai l'impression que pour avoir un impact qui dépasse notre musique, il faut agir sur tous les niveaux. Il faut agir par sa pensée, il faut agir par ses vêtements, il faut agir par ses interventions. Et donc, une figure comme David Bowie m'inspire énormément. David Bowie, il crée quelque chose d'émotionnel, même si on ne connaît pas sa musique. Il a réussi à dépasser sa propre musique. Et je trouve ça fort et je trouve ça inspirant. Donc c'est une figure qui m'inspire et peut-être qu'un jour, sur quelques décennies, j'arriverai peut-être aussi à faire en sorte que je dépasse ma propre musique.
0: Oh, ça va arriver plus vite que vous pensez, je pense, Sofiane Pamart. Est-ce que vous l'avez déjà vu? Vous êtes plutôt jeune quand même, mais est-ce que vous l'avez déjà eu en spectacle?
1: Non, uniquement en documentaire.
0: Mais en documentaire, oui. Et vous dites que le livre que vous recommandez le plus souvent, c'est Le Comte de Monte Cristo.
1: Ah oui, alors c'est parce que...
0: D'Alexandre Dumas, évidemment.
1: C'est un livre qui est sorti sous forme de feuilleton, qui était très décrié à l'époque. Et alors, donc il y avait un rapport à la littérature qui peut-être ressemble aussi un petit peu à ma manière d'aborder le piano, qui peut aussi surprendre parfois parce que justement, je le rends tellement accessible que... Quelle est sa profondeur? À quel moment on va pouvoir vraiment l'analyser? On va le savoir avec du recul. Et donc, Le Comte de Monte Cristo est devenu un repère pour moi parce que je sais comment il a été sorti et je sais ce qu'il est devenu aujourd'hui dans la littérature classique et populaire, les deux en même temps. Et en plus de ça, le thème de la revanche que je me suis approprié aussi et que je trouve que quand on n'est pas content de certaines choses qui nous arrivent dans la vie, ce sentiment de revanche nous permet parfois d'avancer et de se dire un jour j'aurai ma revanche. Ça peut être une revanche sociale, ça peut être une revanche d'injustice, d'être bloqué à certains niveaux de sa vie. Voilà, c'est cette notion de revanche, je la trouve belle quand elle est littéraire.
0: Mais toujours avec cet espoir, ce message de paix, en fait, avec vous, Sofiane. C'est toujours ce que vous véhiculez.
1: C'est ça,
0: quand même.
1: C'est une revanche par l'art.
0: Une douce revanche, voilà, oui, c'est ça, par l'art. Comment les gens réagissent quand vous leur donnez Le Comte de Monte Cristo? Parce que c'est quand même quelques pages.
1: Oui, c'est ça. Alors, c'est aussi parce que pour moi, on parlait très hors antenne de manifeste, parce que j'aime beaucoup cette expression, et c'est que pour moi,

0: Lire Le Comte de Monte Cristo, c'est un manifeste de la patience, de la lenteur dans un monde qui va toujours plus vite, et ça fait du bien.
1: Les gens nous écrivent, on a quelqu'un de la région de Gatineau qui nous écrit « Waouh, bravo Sofiane pour cette

0: Top 5, 5, 5. Cette semaine, celle qui a eu la formidable tâche d'écouter l'émission toute la semaine et d'en faire un top 5 en levant est nul autre que l'animatrice, chanteuse et celle qui est proche de ses émotions, Fabiola Nirva Aladin. Bonjour, Fabiola.
1: Bonjour. Quelle chance. J'aime tellement ça me faire offrir le privilège de devoir écouter le top 5 d'Il restera toujours la culture. Comme j'étais enseignante dans une autre vie, c'est comme si j'avais des devoirs et leçons à faire et ça me fait très plaisir. Commençons donc, sans plus tarder. Lundi, on a eu la visite de Winnipeg, de Jérémy Laniel, qui venait nous parler du fait que le poète Marcel Labine s'était éteint cette journée-là. C'était lundi, le 4 mai. Marcel Labine, grand poète que je ne connaissais pas, et c'est la raison pour laquelle j'aime autant écouter Il restera toujours la culture. Toujours ce grand sac plein d'artistes et d'œuvres que je ne connaissais pas et que je peux découvrir grâce à ça. Et j'ai beaucoup aimé entendre Jérémy nous parler de Marcel Labine.
2: Ses livres, ce sont des livres sur le dépeuplement, sur la dépossession, un adieu au poème. Il questionnait toujours à quoi sert la littérature, à quoi sert le poème. Ce questionnement-là faisait que ses livres étaient toujours incroyablement d'actualité. Parce que de se questionner en 88 ou en 2000 ou en 2015 sur que peut le poète, que peut la poésie dans le monde dans lequel on est, il y a quelque chose-là d'incroyablement vrai.
1: Que peut le poète, que peut le pianiste, que peuvent les artistes dans ce monde? Une question universelle qu'on peut se poser depuis tellement longtemps et j'imagine pour longtemps. Très longtemps. Alors, je suis très contente d'avoir entendu ça et surtout de marteler à chacune de mes présences ici qu'on devrait jamais se sentir mal de pas connaître un artiste, de pas connaître une œuvre parce que ce sont des cadeaux qui sont offerts au monde, les œuvres de ces artistes-là. Et peu importe quand un cadeau est découvert, c'est toujours plaisant. Alors, on y va avec ça. Donc, voilà, je suis très contente de ça. Lundi également, on a Claudia Larochelle qui est venue parler de la chambre de Willem de Tove Ditlevsen. Et ça crée un lien direct avec mon ressenti par rapport au fait de ne pas connaître Marcel Labine et de m'en sentir quand même un peu coupable, là, cette journée-là en particulier. On va écouter ce que Claudia avait à dire.
3: Le journaliste Yannick Marcoux expliquait avec justesse qu'on l'a oublié, comme d'autres hein, d'ailleurs, parce que souvent, je le cite, puis je suis assez d'accord, la critique littéraire est d'une manière intrinsèque soumise à ce qu'on pourrait appeler une dictature du présent, c'est-à-dire consacrée exclusivement aux nouveautés littéraires. Ben c'est pour ça qu'ici, on ne fait pas ça! Alors que j'adore faire ça, donc de reparler de quelqu'un qu'on connaît même probablement pas.
1: Ah, enfin, c'est bon, ouais. C'est ça, puis c'est même toutes les personnes qui nous écoutent depuis le début de l'émission puis qui sont comme moi, oh, tout le monde capote sur Sofiane Pamart avec raison. Peut-être qu'il y a des gens qui l'ont découvert aujourd'hui.
4: Ben oui, tant mieux.
1: Eu, ben oui, la chance de l'entendre parler de ses œuvres puis ça a donné envie d'aller écouter justement les trois précédents albums et celui qui est sorti au mois d'avril. Fait que c'est ça qui est bien. Et dans cette partie-là de l'émission de lundi, justement, en particulier, ce que j'aimais, c'est que je me dis, je le sais que j'aurai jamais le temps de lire toutes les suggestions littéraires de cette émission-là, mais juste de me faire raconter les histoires.
4: On peut prendre des bribes puis mettre ça dans notre petite sacoche de connaissances générales.
1: Et se laisser bercer par cette histoire-là qui est racontée magnifiquement par Claudia Larochelle. Alors, on ne se met pas de pression, on fait juste tout absorber ce qui existe. Mardi, on a eu la chance d'entendre Émilie Perrault vivre un 30 minutes avec l'autrice Elisabeth Barry-Lessard. Moi, comme l'a témoigné la question que je posais plus tôt, j'aime ça comprendre comment se passe l'acte créatif, dans quel contexte, de quelle manière, et aussi d'où vient cette urgence-là d'écrire. Puis Elisabeth Barry-Lessard nous parle de ce qui l'a mené dans la littérature jeunesse.
5: Et je pense que c'est Daniel Laferrière que j'ai entendu dire dernièrement que écrire, c'est se donner une deuxième chance. J'ai l'impression qu'éternellement, je réécris mon adolescence ou ma période jeune adulte. Pas qu'elle était pas, tu sais, je cherche pas la perfection, je cherche pas à remplir certains vides là, mais je finis toujours par y retourner. Oui, peut-être réparer, mettre un baume sur certains trucs, être fière de mes personnages, des fois qu'ils vont peut-être évoluer mieux que moi, plus rapidement.
1: Donc, il y avait ce désir-là chez elle de, justement, réécrire son adolescence. Et c'est pas un privilège qui est seulement réservé aux créateurs. À mon sens, même les personnes qui reçoivent l'art peuvent retourner dans certaines parties de leur vie en consommant cet art-là pour se réparer, pour revivre ça autrement.

0: Parce que j'aime aussi beaucoup lire de la littérature jeunesse pour voir, être témoin de jeunes personnages avoir des réalisations que moi-même, j'ai pas encore eues à 37 ans, puis d'apprendre à travers ça. Et c'est la même chose avec la musique, évidemment, qui fait tellement partie de ma vie. Mercredi, on a eu la chance, l'honneur, le privilège de recevoir Marie-France Marcotte, cette grande actrice pour qui j'ai beaucoup de respect, pour son film « Mon fils ne revint que 7 jours » de Yann Giroux. Elle y joue dans ce film-là avec Francis Lahaie, à qui elle a enseigné, parce que Marie-France Marcotte a enseigné à l'école de théâtre du Collège Lionel Groulx pendant 17 ans. Et là, on apprenait qu'elle avait non seulement enseigné à Simon Boulris, mais qu'elle avait aussi enseigné à Florence Lompré. Et voici ce qu'elle avait à en dire.
1: Mais en fait, et Simon et Florence Lompré, ces deux personnes à qui j'ai... Cette année-là, j'étais en tournée avec Wajdi Mouawad, donc il avait fallu que je modifie un peu mon cours, tout ça, et puis je leur avais demandé d'écrire un texte, et puis sur ce texte-là, on allait le bouger physiquement. Et puis, ben, j'ai dit aux deux, sans savoir qu'ils écrivaient, j'ai fait, je pense que vous deux, vous devriez écrire.
0: Je pense que vous deux, vous devriez écrire à Simon Boulris.
2: C'est à elle qu'on doit ça.
0: C'est fou, c'est comme... il y a quelque chose d'immense dans cette femme-là, Marie-France Marcotte, qui est plutôt réservée, qui n'aime pas trop donner des entrevues, qui est venue passer 30 minutes ici avec Émilie Perrault.
2: Qui a joué un personnage très mémorable dans Avant le crash, entre
0: autres. Oui, exactement, qui fait paraître des parties d'elle qui sont enfouies là quelque part et qui a réussi à jouer avec brio. Et je suis très contente qu'on ait eu la chance d'avoir accès à elle parce que c'est ça, c'est tout ce qu'on lui doit dans la culture, étant donné qu'elle a enseigné à tant de créateurs prolifiques qui, eux, n'ont aucune gêne à se présenter puis à aller dans plein d'entrevues tout le temps, d'avoir accès à ce que j'aimerais appeler la reine-mère. Ça fait du bien.
2: Wow.
0: Je suis très contente
2: de ça. Je suis
0: sûre
2: qu'elle serait touchée de t'entendre.
0: J'aime beaucoup, c'est sûr. Et finalement, jeudi, le club d'écoute musicale d'Ingrid Saint-Pierre et de Dominique Tardif, Indom, bravo pour la sélection. En tant que passionnée de musique, je ne pouvais pas passer à côté de ça, sauf que j'écoute très peu de musique en anglais. À cause de mon passé d'enseignante de français, c'est comme difficile pour moi d'aller là facilement.
2: Tu feras une exception pour Sofiane Pamart quand même.
0: Bien sûr, surtout après avoir entendu Wyclef, le mien à moi. Et j'ai réussi à être vraiment intriguée par le travail de Casey Musgrave parce que Ingrid en parlait magnifiquement.
3: Et au-delà de son humour attachant, c'est une artiste qui est capable de faire dialoguer country, pop, folk avec une grande élégance. Et elle nous revient avec cet album Middle of Nowhere, un disque qui est très, très attendu, que déjà très salué par la critique. C'est toi, Sodom, la critique? J'ai hâte de voir si tu l'as salué.
4: Je pense que je l'ai salué, oui.
3: OK. Mais c'est un retour à ses racines texanes. C'est super cliché de dire ça, mais je sens réellement un retour à du country plus épuré, plus assumé. Elle mélange tradition, modernité. Il y a aussi collaboration très, très prestigieuse de Willie Nelson.
2: Est-ce bonne, Ingrid?
0: Ça n'a pas de bon sens. Je l'écoutais et je me disais, mon Dieu, quand est-ce que je vais devenir elle? J'ai hâte. Puis là, dans cette découverte-là que j'ai faite de Casey Musgraves en retard et assumée, là, cette fois-ci, rendue à la fin de la semaine, j'étais correct avec le fait de ne pas tout connaître. J'ai aimé aller réécouter la chanson Loneliest Girl parce que je trouvais que dans cet effort commun de beaucoup de femmes de chanter le fait d'être bien seule et d'être indépendante, je trouvais que le country rendait ça moins dans ta face que quand c'était chanté par la pop. Fait qu'il y avait comme une douceur dans ce bien-être-là que j'ai beaucoup apprécié. Alors, tout ça à réécouter sur audio parce que c'était vraiment une belle semaine.
2: Ah, merci Fabiola Nerva-Aladin pour ce formidable top 5 qui prouve que ratisselage ici à l'émission, il restera toujours la culture. Là, qu'est-ce qu'on entend, Nathalie? C'est dernière présentation. Bye-bye, mon cowboy!
5: Alors, mon idée pour ma sélection, c'était vraiment la musique quand un anglophone des années 90 rencontre la musique en français. Et j'ai rencontré Mitsu sur une piste de danse dans les années 80, fin des années 97. Elle m'a invité d'être partie de son entourage. On m'a dit, qu'est-ce qu'on peut faire avec toi? Est-ce que tu danses? Est-ce que tu chantes? Et moi, j'ai dit de façon très innocente, je suis basketteuse. Je joue au basket.
2: T'as même pas dit que tu te destinais à une carrière de chanteuse aussi.
5: Je savais même pas.
2: C'était avant ton groupe, évidemment. Ah, Nathalie Ndongo, merci pour la programmation musicale.

0: Cette merci semaine, Sofiane Pamor, merci de votre présence encore. Mathieu Gosselin, Fabiola Nirva, Aladin, merci à toute l'équipe. Je m'appelle Eugénie Lépine-Rondeau. Émilie sera de retour lundi. Moi, je vous retrouve demain, 14h, à mon émission, Admission Générale. Bye tout le monde.
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5: Ici Louis de Belleval, voici les informations. Le grand virage vers le dossier santé numérique débutera cette nuit dans trois régions du Québec. Mais avec une facture de 100 millions de dollars par année pour exploiter le système et un délestage temporaire en chirurgie dans les hôpitaux visés, ce saut technologique s'annonce sous haute tension. Samy Rebaïd a préparé ce qui suit.
6: L'ère des fax et de la paperasse tire à sa fin dans le réseau québécois de la santé. Pour Leïla Laroussi, cardiologue au CIUS du nord de l'île de Montréal, l'heure n'est plus aux appréhensions.
7: Vous savez, on a beau faire toutes les simulations possibles, à un moment donné, il n'y a que la réalité clinique qui va nous montrer des angles morts du système.
6: Mais cette réalité clinique, elle coûte cher. 100 millions de dollars par an uniquement pour exploiter ces deux projets vitrines. Ce qui indigne les oppositions à Québec. Le péquiste Joël Arsenault ne digère tout simplement pas la pilule.
8: Et nous dire qu'aujourd'hui, là, on va avoir un boulet financier de l'ordre de 100 millions de dollars pour les prochaines années. Il y a quelque chose qui est absolument inconcevable.
6: C'est la multinationale américaine Epic Systems qui va fournir le logiciel médical qui permet de centraliser les données. Selon le professeur à l'Université McGill et expert en technologie des organisations, Samer Farage, le prix pour faire rouler cette plateforme était tout à fait prévisible.
9: Epic est considéré comme la Cadillac des systèmes. On a voulu prendre une solution bien prouvée, qui a fait ses preuves partout.
6: Et pour faire de la place à cette Cadillac, certains hôpitaux visés réduiront temporairement leur chirurgie, jusqu'à 50% par endroit. Malgré les craintes, une source anonyme proche du projet confie qu'il faut maintenant laisser la chance aux équipes de livrer la marchandise. Un virage technologique qui sera scruté à la loupe, tant sur le plan clinique que financier. Ici Samy Rebaïn, Radio-Canada, à Montréal.
5: Ottawa se donne 30 jours pour trouver de meilleures façons de développer ses grands projets énergétiques au pays. Le gouvernement Carney lance un processus de consultation, notamment afin de déterminer comment accélérer les échéances d'approbation des projets et simplifier la vie aux investisseurs. Cette annonce survient à la suite d'une rencontre entre le premier ministre Mark Carney et son homologue albertaine Daniel Smith. Christian Noël.
10: Come on in. Daniel Smith veut qu'Ottawa en fasse plus pour le secteur énergétique.
11: In Alberta, there does need to be a demonstration that Canada can work.
10: Pour montrer que le Canada fonctionne pour les Albertains. Mais comme aucune compagnie pétrolière n'est intéressée à construire un nouvel oléoduc, le gouvernement Carney joue donc sa prochaine carte.
12: Des moyens de rendre notre système plus efficace pour tous les grands projets.
10: Accélérer les projets énergétiques pour éliminer l'incertitude et attirer les investisseurs. Le ministre Dominique Leblanc.
12: De l'importance d'avoir un processus réglementaire et d'approbation fédérale plus efficace, plus cohérente, de faire des choses qui s'imposent, mais sur une base expédiée.
10: Mais ce faisant, Ottawa pourrait ainsi réduire la protection des espèces menacées et permettre la construction avant même la fin des études d'impact. Les environnementalistes et certains libéraux lancent un cri d'alarme. Le député Stephen Guilbeault.
13: Je pense qu'on va très loin. Et ma crainte, c'est qu'en voulant aller trop loin, on crée plus de problèmes que ceux qu'on essaie de régler.
11: I'm feeling much more confident.
10: Danielle Smith, elle, se dit rassurée, mais ajoute que ce n'est pas encore assez pour attirer un promoteur privé pour son pipeline.
11: Don't be surprised that there isn't somebody coming forward yet on the submission.
10: La première ministre albertaine fait le pari qu'une entente avec Ottawa va contribuer à réduire le sentiment séparatiste dans sa province. Mark Carney, lui, semble prêt à faire des compromis environnementaux pour tenter de garder l'Alberta dans le giron fédéral. Ici Christian Noël, Radio-Canada, Ottawa.
5: Le Canada et le Mexique poursuivent leurs efforts afin d'unir leurs forces face aux États-Unis. Le ministre mexicain de l'économie vient de conclure une mission diplomatique de deux

0: deux jours à Toronto et Montréal, où il a participé à une conférence organisée par le Conseil des relations internationales de la métropole québécoise. Alexandre Lepoutre nous en dit davantage.
1: Mesdames et messieurs, notre table d'honneur.
2: Deux puissances moyennes face aux géants américains. Le thème de cette conférence à Montréal plante le décor.
1: Estamos encantados de volver a verle en Montréal.
2: Le ministre du Commerce Canada-États-Unis, Dominique Leblanc, affiche sa proximité avec le ministre de l'Économie du Mexique.
3: Pour vous remercier, cher Marcelo, pour la mission commerciale que vous mené au Canada.
4: Je suis très heureux d'être ici aujourd'hui.
2: Devant eux, un parterre d'invités, dont plusieurs entreprises canadiennes, Bombardier, Air Canada ou encore Desjardins, signe que l'économie est le moteur des relations entre les deux pays.
5: We need really to have a cooperation plan.
2: Le ministre mexicain de l'économie, Marcelo Ebrard, affirme que le Canada et le Mexique doivent unir leurs forces et avoir un plan commun pour préserver l'accord Canada-États-Unis-Mexique.
3: C'est la même chose pour le Canada. Il faut préserver l'entente trilatérale. On a un partenaire qui, dans certains secteurs, applique énormément de pression. D'ailleurs, un peu les mêmes secteurs où on a intégré davantage les trois économies.
2: Le ministre mexicain conclut une visite de deux jours au Canada, accompagné d'une délégation de plus de 200 entreprises. Un message symbolique lancé aux États-Unis pour rappeler que face aux géants américains, l'Union fait la force. Ici Alexandre Lepoutre, Radio-Canada, à Montréal.
0: Et puis au hockey, le Canadien de Montréal a vaincu les Sabres à Buffalo compte de 5-1 dans le deuxième match de la série qui est maintenant égal une victoire de chaque côté. Les deux prochaines rencontres auront lieu à Montréal dimanche et mardi. Et puis au hockey féminin, la victoire de Montréal tentait d'éliminer le Frost au Minnesota, mais la victoire s'est inclinée au compte de 3-1. Un cinquième match sera nécessaire dans cette série. C'était les informations.
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Et ce soir, à Moteur en herbe, une émission qui vous parvient de l'école Champlain à Moncton. Très heureux d'être ici pour répondre à plusieurs questions sur poissons, chimie. Ben justement, les poissons, est-ce que les poissons dorment? Et un poisson, quand ça dort, comment ça dort? On va parler de la chimie marine dans les océans. Qu'est-ce que ça étudie? Qu'est-ce qu'on étudie quand on s'intéresse à la chimie des océans? Quels sont les plus grands défis pour protéger les stocks de poissons au Canada? Et parlant de chimie, chimiquement, comment ça pourrit un aliment?

0: Une autre émission enregistrée ici à l'école Champlain. On est à Moncton. Très heureux d'être ici pour rencontrer les élèves de cette belle école. Puis, qu'ils ont de très, très bonnes questions. On a déjà fait une émission ici il y a quelques temps. Puis, on est très content de répéter ce soir avec Sarah Maud de Poirier et Daphné Colpitz. Bonsoir à vous deux.
1: Allô.
2: Allô.
0: Vous, en plus d'être en septième année, vous êtes aussi étudiante en musique. Est-ce que c'est tout le monde qui fait de la musique ici à l'école, Sarah Maud?
1: Non.
0: Donc, il faut décider que ça nous, qu'on fait de la musique.
1: Oui, tu peux décider, tu peux soit prendre art ou musique.
0: Et là, tu joues quoi, toi, dans l'harmonie ici?
1: Je joue la flûte traversière.
0: Flûte traversière, puis là, Daphné?
2: Xylophone.
0: Xylophone. C'est quoi les pièces qu'on joue dans une harmonie ici? C'est quoi votre répertoire?
1: Ben, on a joué, on va jouer trois pièces. On va aller à Halifax, puis on va jouer With Valors and Honors.
0: Ah ouais. Hein?
1: Egyptic et Woodland Odyssey.
0: Wow, quand même. Puis en plus, vous avez des très bonnes questions scientifiques à poser à nos spécialistes aujourd'hui. Alors, très heureux d'accueillir en ce studio, beau studio d'ailleurs à l'école Champlain, Laurie Ménard, qui est biologiste à Pêche et Océan Canada. Bonsoir, Laurie.
3: Bonjour.
0: Et on a Luc Tremblay qui est professeur de chimie au département de chimie et biochimie à l'Université de Moncton. Bonjour Luc.
4: Bonjour.
0: Bonjour, bonsoir. On ne sait plus où est-ce qu'on est. Alors voilà, on va dire bonjour. Alors voilà, on va être dans le vif du sujet avec de très bonnes questions.
5: Bonjour.

0: des animaux.
1: Alors, une question de Sarah Maud Poirier. Très bonne question. Sarah Maud, c'est pour Laurie Ménard.
2: Oui.
1: C'est quoi ta question?
2: Est-ce que les poissons dorment?
1: Laurie, qu'est-ce qu'on sait sur le sommeil du poisson? Premièrement, est-ce qu'on en connaît beaucoup?
3: On n'en connaît pas beaucoup, dépendant de quelle sorte de poisson là, tu regardes. Là, des poissons pélagiques qui nagent beaucoup, par exemple. Bon, on en sait très peu versus un poisson qui serait plus facile à étudier. Là.
1: Un poisson, ça n'a pas de paupières?
3: Non. En fait, c'est la principale différence. Là. Tu sais, quand on regarde un chien ou un chat ou n'importe quel animal de compagnie, on sait qu'il dort quand il ferme les yeux. Mm-hmm. Un poisson n'a pas de paupières. C'est vraiment une structure qui a évolué pour le monde terrestre. Donc, on gardait l'œil humidifié. Puis, les poissons n'ont pas besoin de ça, de toute évidence. Donc,
1: Parce qu'ils sont déjà dans l'eau.
3: Oui, ouais. C'est ça. Mm-hmm. Donc, ça a évolué quand les animaux ont évolué pour le monde terrestre. Oui,
1: mais donc, pour dormir, pas de paupières, ça va mal un peu quand même. Ils réussissent à se reposer.
3: On le penserait, mais en fait, ils font juste dormir avec les yeux ouverts. Donc, c'est un peu weird, c'est un peu anormal pour nous. Là. C'est pas intuitif, mais ils vont dormir avec les yeux ouverts. Donc, ils vont faire ça pour essayer de déterminer si votre poisson d'aquarium dort, par exemple.
1: Ouais.
3: Il va rester immobile. Parfois, il va s'abriter peut-être en dessous d'une roche ou des poissons qui vivraient dans l'océan, ça serait peut-être dans le sable. Ou ils vont juste flotter immobile. Et souvent, ça se fait la nuit. Beaucoup de poissons vont être aussi diurnes, donc ils vont vivre le jour et dormir la nuit.
1: Ouais. Est-ce qu'on peut continuer? Tu mentionnais que le poisson, généralement, il ne va pas bouger, mais est-ce qu'un poisson il pourrait continuer à avancer, mais dormir d'une certaine manière?
3: Bien, pour les poissons, justement, il y a des espèces qui ne peuvent pas nécessairement s'arrêter ou se cacher en dessous d'une roche. Là. Entre autres, des grands requins blancs, qui sont très grands, vont nager continuellement. Et eux, pour se reposer, c'est penser qu'ils vont dormir une moitié de cerveau à la fois. Donc, ils vont être capables de continuer à nager avec une partie de leur cerveau. L'autre moitié va se reposer et éventuellement vont switcher quand ça va être le temps de
1: Mais
3: changer.
1: Mais pourquoi est-ce qu'ils ne peuvent pas arrêter? Comme certains poissons dans nos aquariums, ils vont arrêter, ils vont se mettre à côté d'une roche. Pourquoi un requin n'est pas capable de faire ça?
3: Ben, ça fait partie, là, ils ont besoin d'un certain mouvement d'eau pour être capable de respirer. Bon, il y a certains requins qui sont quand même capables de le faire sans nager, mais des requins plus gros ont besoin de nager pour faciliter la respiration, mais aussi parce qu'ils n'ont pas vraiment... c'est pas des requins qui vivent au fond de l'eau, donc il faut qu'ils restent dans la colonne d'eau. C'est plus facile de continuer à se mouvoir, sinon ils finissent par tomber. Puis
1: donc,
3: on arrête de nager.
1: Donc, techniquement, un requin, certaines espèces de requins qui arrêteraient d'avancer en dormant, ce qui n'arrive pas, là, mais en fait, ils mourraient. Là.
3: Ils ne mourraient pas. C'est juste... ils sont capables quand même d'avoir un mouvement d'eau là, pour respirer, mais c'est plus... facile, en fait, de le faire. Mais des poissons pélagiques qui n'ont pas besoin de nécessairement s'arrêter, là, mm-hmm. c'est vraiment un milieu ouvert où ce qu'on vit pas dans le fond de l'eau, on vit vraiment dans la colonne d'eau. Il n'y a pas vraiment de place où se cacher ou s'arrêter. Donc, c'est plus simple de continuer à nager. Et en fait, les dauphins qui vivent un peu dans le même habitat feraient la même chose. Ils seraient capables de dormir avec une moitié de cerveau et l'autre moitié continuer à nager.
1: J'aimerais pas ça, moi.
3: Ouais.
1: Dormir avec une moitié de cerveau de Sarah Maud, t'aimerais-tu ça, toi? Imagine, là, tu peux continuer à faire ta journée, puis là, la nuit, 3 heures du matin, il y a une partie qui dort, l'autre partie qui est réveillée.
2: Oui.
1: Tu prendrais ça, hein? Ouais. Ben, on verra si on pourra faire ça à un moment donné, peut-être avec un petit peu de génétique. On verra comment les poissons peuvent nous permettre de faire ça éventuellement. Merci beaucoup d'avoir répondu à cette question de Sarah Maud Poirier. On va maintenant parler, on restait pas loin, on va parler de la chimie des océans avec une très bonne question de Daphné Colpitz. Merci beaucoup, Laurie Ménard.
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1: Alors oui, Daphné, tu as une question pour Luc Tremblay. Puis j'aime beaucoup ta question parce que c'est très large puis ça permet vraiment de s'intéresser à plein d'aspects de l'océan. Alors ta question pour Luc.
4: Qu'est-ce que la chimie marine étudie principalement dans l'océan?
1: Luc, c'est de la grande et large question, ça.
5: Grosse question.
1: Alors Luc, je vais rappeler ce que tu fais, donc professeur de chimie au département de chimie et de biochimie, c'est très très chimique cette affaire-là, à l'Université de Moncton. La chimie des océans, ouais. Ça s'intéresse à quoi?
5: Plein de choses. C'est une grande question, c'est aussi grand que les océans. Hein? Il y a beaucoup, on imagine hein, dans l'océan, il y a beaucoup beaucoup de choses.

0: Puis, il n'y a pas juste les chimistes qui sont intéressés aux océans. Hein? Tout à l'heure, on a eu des bons exemples. Donc, la biologie s'intéresse aux océans, la physique, la géologie et bien sûr, la chimie.
1: Qu'est-ce que c'est la chimie? Comment on peut résumer la chimie en une phrase, Luc?
0: OK, c'est étudier la composition et la transformation de la matière.
1: OK. Dans l'océan, il y a beaucoup de sel. Beaucoup de sel. Est-ce que la chimie des océans s'intéresse au sel?
0: Pas beaucoup.
1: Pourquoi ça?
0: Le sel n'est pas très intéressant, même s'il y en a beaucoup. C'est que le sel n'est pas impliqué dans beaucoup de processus. Donc, la concentration en sel dans les océans là a pas changé depuis des centaines de milliers d'années. Donc, c'est moins intéressant. La chimie va plutôt s'intéresser à tous les processus qui sont plus dynamiques. Donc, des molécules, des atomes qui vont changer d'endroit, qui vont être impliqués dans divers processus.
1: Juste à côté de toi, il y a Laurie Ménard qui est biologiste. Elle, quand elle va regarder la mer, elle va s'intéresser, par exemple, à la biologie d'une baleine ou la biologie d'un poisson. Si tu t'intéresses, toi, à la baleine d'un point de vue chimique, qu'est-ce que tu regardes?
0: Bon, en fait, on peut aussi s'intéresser aux baleines, les chimistes. Sauf que nous, ce qui va nous intéresser, c'est qu'est-ce que la baleine apporte comme élément dans les océans, puis qu'est-ce qu'elle vient prendre aussi dans les océans. Donc, on va étudier tous les deux la baleine, mais de deux points de vue différents. En chimie, ce qui va nous intéresser, c'est vraiment l'échelle très, très, très petite. Donc, c'est même plus petit que l'échelle microscopique, là. C'est l'échelle des molécules, des atomes. Et donc, nous, on va se demander, la baleine, quelles sont les substances qu'elle donne aux océans? Qu'est-ce qu'elle prend pendant qu'elle vit après sa mort?
1: Ouais, on parle des excréments de baleines qui sont, paraît-il, hyper importants dans la chimie et aussi la biologie des océans.
0: Bon, hyper. En termes de quantité, ça représente... Il faut voir que les océans, c'est immense.
1: C'est grand.
0: Oui. Puis bon, les baleines, on
1: OK, peut-être le hyper est trop, là.
0: Oui.
1: C'est ça, là.
0: Ouais.
1: C'est correct. je vais l'enlever. C'est juste important. Mais je m'en voudrais de ne pas terminer ce tour d'horizon très rapide de la chimie des océans en parlant du carbone et de l'azote. Ça, quand on parle des changements climatiques, c'est fondamental quand on étudie les océans, n'est-ce pas?
0: Oui, donc on parle des domaines qu'on étudie beaucoup en chimie marine. Donc ça, c'en est un, le cycle du carbone. Donc moi, c'est un de mes domaines de recherche. Donc le CO2 qui est dans l'atmosphère finit en partie par se retrouver. Il y a 30% qui se retrouvent dans les océans. Tout ce que les humains ont envoyé comme CO2 dans l'atmosphère,
1: 30%?
0: Les océans en ont pris 30%. Il y a une partie de ça qui est devenue de la matière organique, des organismes vivants. Et on sait très peu... Quand on regarde toutes les molécules, la soupe de molécules organiques qu'on trouve dans les océans, on ne sait pas trop d'où elles viennent, comment elles se transforment et qu'est-ce qu'elles vont devenir.
1: Et donc, ça, c'est si je comprends bien, il y a de la matière pour toi et les étudiants pendant plusieurs années encore. On n'a pas fait le tour de la chimie des océans.
0: Pas du tout.
1: Très bonne question, Daphné. Merci beaucoup. Ça nous permet de comprendre un peu ta science, Luc Tremblay. Je rappelle que tu es professeur de chimie au département de chimie et de biochimie de l'Université de Moncton. Merci. Et on va maintenant demander à notre amie Sarah Maud. Elle a une question pour Laurie Ménard.
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1: Une question qui touche précisément le travail de Laurie Ménard, parce que Laurie, je rappelle, est biologiste à Pêche et Océans à Canada, puis ce qu'elle fait, elle surveille les stocks de poissons. Et Sarah Maud, c'est vraiment ta question pour Laurie. C'est une question au cœur de plein de choses intéressantes. Alors, quelle est ta question?
2: Quels sont les plus grands défis pour protéger les stocks de poissons au Canada?
1: C'est une bonne question, ça.
3: C'est une très grosse question.
1: C'est une très grosse question aussi. C'est quoi les défis auxquels on fait face quand on s'intéresse au stock de poissons?
3: Ben avant de m'y lancer, je me demandais si tu avais une idée, une connaissance, une espèce que de poisson qui ferait partie de cette question-là.
2: Les saumons.
3: Les saumons, OK. Moi, j'étudie surtout ceux en milieu marin. Les saumons sont considérés comme... diadromes, donc ils vont aller dans les milieux marins et les milieux d'eau douce. Mais oui, les stocks de saumon, surtout, je pense au Nouveau-Brunswick, là, ils vont pas très bien. Et une des menaces qui est commune à beaucoup des populations, incluant le saumon, là, c'est les changements climatiques. Donc, essayer de protéger les espèces des changements climatiques, c'est difficile au Canada parce que les poissons aiment du Canada aiment les eaux froides. Ils vivent bien en eau froide. Puis quand les

0: on se réchauffe, ils ont moins de nourriture, il y a plus de maladies, ou ils sont juste inconfortables, ils sont pas bien dans ces eaux.
1: Un poisson, ça aime l'eau froide.
0: Oui.
1: Généralement, là.
0: Ben, ça dépend
1: de l'espèce. En tout cas, nos poissons.
0: Ouais. Les poissons qu'on retrouve dans nos eaux vont aimer les eaux froides. C'est vraiment des poissons d'eau froide.
1: Maintenant, il y a le changement climatique. Il y a aussi, et ça, on connaît bien ça ici, quand on est sur le bord de la mer, on se rend compte qu'il y a des destructions d'habitat. Le saumon, notamment, est touché par ça. Ça, il faut vraiment le souligner. Là. C'est ça qui met aussi en péril les stocks de poissons.
0: Ben, c'est un défi qu'on pourrait contrôler un peu plus que les changements climatiques, c'est sûr. Là. Donc, la destruction d'habitat, on essaie de faire des barrages, par exemple, qui pourraient enfreindre le chemin des saumons quand ils remontent les rivières, ou des forages qui font beaucoup de bruit peuvent déranger même un concombre de mer. Là. Donc, imaginez des espèces plus grandes comme une baleine ou un poisson, justement, on vraiment perd de l'habitat. Donc, c'est important de garder des espaces protégés dans le temps pour que nos espèces aient des endroits pour se nourrir et vivre sans encombre.
1: Ouais. Est-ce que une chose qui est importante quand on traite de ces choses, de ces questions-là, de ces enjeux-là, c'est de prendre ça non pas par des petits points très précis, mais de regarder le portrait plus global pour que on soit capable de bien protéger ces populations-là, c'est-à-dire de le regarder avec un grand angle plutôt que de manière trop précise.
0: Oui, puis c'est un des défis là, dans la gestion des pêches actuellement, c'est d'essayer d'inclure ces changements-là. Donc, on regarde beaucoup au niveau d'une seule espèce quand on regarde la gestion des pêches, mais l'espèce fait partie de l'écosystème et va être affectée par une diversité de liens en lien avec sa nourriture, ses prédateurs, les habitats qu'on détruit. Donc, être capable d'intégrer ça soit dans nos modèles mathématiques. Hein. Donc, moi, ma job, c'est ça, c'est de créer un modèle qui nous permet de compter le nombre de poissons dans l'eau ou de le faire d'une façon avec la gestion des pêches. Donc, garder en tête qu'il y a des menaces qui arrivent de tous les côtés et donc on ne peut pas juste se fier aux chiffres directs du nombre de poissons qu'on voit. Il faut aussi prendre en compte qu'il y a des pressions qui viennent de nous et de l'environnement.
1: Voilà. Ben merci beaucoup, Laurie Ménard, d'avoir répondu à cette question. On va terminer cette émission avec Luc Tremblay, une chimie un petit peu différente de celle de la mer. Vous allez voir avec la question de Daphné dans quelques secondes. Merci beaucoup, Laurie.
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0: C'est une des expériences désagréables d'une vie. On croque dans quelque chose, puis là, à un moment donné, on se rend compte que, ouf, c'est un petit peu trop mou à notre goût. Il y a une espèce de goût qui nous revient pas. Ça a pourri, cet aliment-là. Et, c'est notre amie Daphné qui a une question là-dessus. Est-ce que ça t'arrive de goûter des choses pourries? C'est pas le fun, hein? Ouais. Alors, qu'est-ce que tu voulais savoir avec Luc?
1: Chimiquement, comment les aliments pourrissent?
0: Luc, c'est pas la chimie de la mer, mais c'est de la chimie pareille.
2: Bien sûr.
0: Qu'est-ce qu'on connaît manière dont les aliments pourrissent?
2: C'est de la chimie, mais c'est aussi beaucoup de la biologie. C'est de la microbiologie même. En fait, on peut pas parler de pourrissement, de pourrissure, sans parler de micro-organismes.
0: Ça part quoi? Par les microbes, les bactéries?
2: Ça part comme ça.
0: Les champignons,
2: en fait,
0: les levures.
2: Ce qui est très intéressant, c'est d'imaginer plutôt l'inverse. Des aliments qui ne pourrissent pas, lorsqu'on comprend pourquoi ils ne pourrissent pas, on comprend mieux pourquoi les aliments pourrissent.
0: C'est quasiment louche, hein? Un aliment qui pourrit pas, tu te dis, coudonc, ça se mange. Il y en a quand même pas mal, hein?
2: Oui. Alors, t'en connais-tu, toi, Daphné, des aliments qui vont moins pourrir? Qu'est-ce qu'on fait pour empêcher les aliments de pourrir?
1: Je sais pas.
2: Le frigo, peut-être?
1: Mm-hmm.
2: Hein?
0: C'est un sac de chips?
2: Oui, un sac de chips fermé.
0: Un sac de chips fermé? Ça tu peux garder ça pendant des décennies.
2: Ouais. Donc, en gros, là, il y a deux bonnes stratégies pour empêcher le pourrissement. Là. C'est empêcher le développement des micro-organismes, empêcher le développement des bactéries. Puis l'autre chose qui est plus moins microbiologie, mais plus chimie, c'est l'oxydation. L'oxygène qui est dans l'air va réagir avec beaucoup de molécules qui sont fragiles, comme les vitamines. Et puis ça peut altérer, changer le goût un peu des aliments, ça peut les ramollir.
0: Ça, c'est une chose intéressante. On trouve souvent que l'oxygène, c'est notre ami, évidemment. On serait pas en vie si on n'avait pas d'oxygène. Mais faut pas oublier que d'un point de vue de biologie, là, l'oxygène, c'est raide, hein, pour un organisme vivant, n'est-ce pas?

0: Pas Luc.
1: Le c'est raide, pas juste pour les organismes vivants, pour la corrosion. Sans oxygène, les voitures ne rouillent pas.
0: Mm-hmm.
1: Non, l'oxygène, c'est un oxydant. En chimie, on parle de réaction d'oxydoréduction. C'est un oxydant très puissant.
0: Ouais, ouais.
1: Il faut être protégé contre l'oxygène.
0: Ouais, notre corps se protège tout le temps en face à l'oxygène. Autant qu'il nous aide à vivre, qu'il faut s'en protéger, on va quand même le dire. Bon, on a mentionné tout à l'heure le frigo, le congélateur. Ouais. Pourquoi est-ce que ça aide les aliments à, disons, ralentir ce processus-là?
1: Ben, tu l'as dit, ralenti. En chimie, toutes les réactions chimiques sont plus lentes à basse température. Donc, ce qui se passe, c'est que les molécules se déplacent moins vite. Quand il fait froid, les molécules se déplacent moins vite. Elles vont se rencontrer moins souvent. Et quand elles vont se rencontrer avec des vitesses qui sont plus petites.
0: Ah, ouais.
1: Donc, ils vont avoir moins tendance à vouloir échanger des atomes, à vouloir réagir. Donc, ça ralentit les réactions.
0: Ça ralentit les réactions, mais je vais quand même souligner, on a déjà eu une question ici à l'émission de quelqu'un qui nous demandait pourquoi les aliments goûtent le congélateur. Est-ce que ça vous est déjà arrivé d'avoir... Tu goûtes quelque chose qui était longtemps dans le congélateur, ça goûte le congélateur. Puis on avait justement des explications chimiques à ça parce que ça continue le processus, même s'il fait froid.
1: Oui,
0: là,
1: oui ça continue.
0: Pas arrêté, là, cette affaire-là. Est-ce que, mettons, là, Luc Tremblay, on aurait un aliment, là, milieu stérile, pas de microbes, pas rien, là. Est-ce que ça, on pourrait avoir un aliment, mettons, température pièce, mais qui pourrirait plus lentement aussi?
1: Bon, la stratégie ultime, ce serait milieu stérile et je rajouterais à ça, pas d'échange avec l'air ambiant. Pas d'échange avec l'air, l'oxygène qui serait autour.
0: OK, donc, t'enlèves l'oxygène,
1: oui.
0: Tu fais un milieu là anoxique, là.
1: Oui.
0: T'enlèves les microbes et tout ça, puis là, je sais pas, mettons quelque chose qui pourrit puis que ça peut sentir vraiment mauvais. Mettons, tu mets, je sais pas, un pilon de poulet. Là.
1: Mais là, ce dont on vient de parler, là, ça existe déjà, là, c'est la boîte de conserve. La boîte de conserve, elle est remplie jusqu'à ras-bord, il n'y a pas d'air à l'intérieur, le milieu est stérile. Quand ça a été rempli, il n'y avait pas de micro-organismes. Donc, une boîte de conserve, ça dure des années.
0: Hey, non, moi, j'étais rendu dans un labo, là, c'est quasiment une affaire de James Bond.
1: Non.
0: Finalement, genre, c'est au maxi, au coin de la rue. Là.
1: Exactement. La boîte de conserve, les aliments à l'intérieur, à la température de la pièce, vont se conserver des années et des années.
0: Oui. On peut aussi ajouter des agents de conservation. Quel rôle ça va jouer, ce Luc, pour ralentir ce processus-là?
1: Ça revient à ce que je disais tout à l'heure. Il y a deux processus qu'on veut éviter, le développement des micro-organismes et l'oxydation par l'oxygène.
0: Mm-hmm.
1: Et il y a des agents de conservation qui vont cibler ces deux causes-là. Donc, on peut ajouter des agents de conservation qui vont faire en sorte que les bactéries ne voudront pas vivre là. Donc, des poisons, on peut dire, des poisons contre les micro-organismes. Mais aussi, on peut avoir des composés qui vont empêcher l'oxydation des aliments.
0: On peut aussi penser aux questions, quelque chose de très simple. Là. On met du sel ou bien tu vois des aliments qui sont même très sucrés. Tu as l'impression que, on dirait que ça, c'est bon pour très longtemps. Qu'est-ce qui se passe dans ce temps-là, Luc?
1: C'est une autre stratégie. Il y a aussi sécher les aliments qui est une autre stratégie. En gros, ce qui se passe, c'est l'osmose. En chimie, c'est un processus qui est connu. C'est que l'eau va avoir tendance à aller d'un milieu qui est très pauvre en sel ou en sucre vers un milieu qui est plus riche. Ce qui fait qu'une bactérie qui va tomber sur un milieu qui est très salé, un aliment qui est très salé ou très sucré, l'eau de ces cellules va sortir de la cellule et donc la bactérie va finir par sécher et mourir.
0: C'est plein de bonnes manières de ralentir ce processus-là, qui de toute façon va arriver, hein, parce que ça, c'est inévitable. C'est comme nous, nos aliments aussi, à un moment donné, il y a une date de péremption. Merci beaucoup pour cette très bonne question, Daphné. Merci à Sarah Maud aussi pour ces deux bonnes questions. Puis j'aimerais quand même prendre quelques secondes pour remercier cette belle équipe qui nous a accueillis ici. Il y a l'équipe de Radio-Canada, Gilles Boudreau, Mathieu Bernier, Marc Arsenault, Stéphane Basque, la directrice ici de la station, Nathalie Allaire. Merci à l'équipe école de l'école Champlain qui nous ont accueillis vraiment de la plus belle manière qui soit. Merci à tous ces élèves de la 7e année. On avait deux classes avec nous aujourd'hui. Je pense qu'on peut s'applaudir. Merci vraiment beaucoup. Puis, je voudrais aussi rappeler que c'est Patricia Blais qui a mené toutes ces recherches-là, qui a fait ces entrevues. Marie-Hélène Racicot également, qui réalise cette émission-là. On est très contents d'être venus ici. J'espère qu'on aura d'autres invitations pour revenir. Puis, c'est une invitation aussi à d'autres écoles de nous inviter. On aime ça sortir. Merci beaucoup. À bientôt.
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0: Vendredi le 8 mai, c'est Rebecca McConnell qui vous parle sur les ondes d'ici première. Bienvenue à l'émission de l'huile sur le feu diffusée partout au Canada. Cette semaine, est-ce que le reportage à l'international est de plus en plus considéré comme facultatif? C'est une question qui nous taraude depuis quelques mois. On avait envie d'en discuter avec les journalistes Étienne Côté-Paluc, Raphaël Bouvier-Auclair et Laura Julie Perrault. On n'a pas fait exprès pour avoir des noms comme ça, là, des noms de milléniaux.
1: C'est la génération.
0: Bonjour, bonsoir, merci d'être avec nous. Un entretien. Ah, pour moi, c'est des retrouvailles avec la chorégraphe et interprète Ivanie Aubin-Malo.
2: Salut.
0: Ça fait un bail. Merci d'être de retour à l'émission. Catherine Bachelière est ici.
2: Catherine.
0: Oui, c'est ça, j'ai dit. Catherine est ici. T'es avec nous pour ta mouche à feu que je ne dévoilerai pas tout de suite, mais t'avais l'embarras du choix, je pense, cette semaine.
2: C'était une semaine bien garnie.
0: Bien garnie. Et Audrey PM est ici pour nous aider avec gatekeeping. Comment on traduit ça?
2: Je n'avais pas gatekeeper la traduction.
0: S'il vous plaît. Bonne émission à tous et à toutes. Est-ce que le reportage à l'international se porte bien? C'est une question qui a été soulevée dans la foulée de l'annonce de la suppression de nombreux postes de journalistes au Washington Post. En février dernier, 300 journalistes sur 800 ont vu leurs postes supprimés, dont plusieurs correspondants à l'étranger. Et cette nouvelle a suscité une réflexion chez des journalistes américains sur l'état du reportage international, considéré selon quelques-uns d'entre eux comme de plus en plus facultatif. Et même si Radio-Canada a annoncé cette semaine le retour l'automne prochain d'une émission sur l'actualité internationale qui va être animée par la grande Céline Galipeau. Il reste que la question peut également se poser ici. Alors, pour en parler avec moi ce soir, Laura Julie Perrault, qui est chroniqueuse aux affaires internationales au journal La Presse, animatrice du balado Parce que la Terre n'est pas plate et cofondatrice ou fondatrice du Fonds québécois en journalisme international?
2: Cofondatrice.
0: Parfait. Ouais. Rigueur. Étienne Côté-Paluc, qui est à la maison, rédacteur en chef d'Haïti Magazine, correspondant indépendant en Haïti pour The Guardian, entre autres, et plusieurs autres.
3: Bonsoir.
0: Et mon collègue à première ligne, Raphaël Bouvier-Auclair, journaliste à Radio-Canada, basé à Montréal, anciennement correspondant à Washington et à...
3: Washington.
0: J'ai tellement hâte d'arriver dans la discussion. Bienvenue chez moi, Raphaël.
3: Merci, content de te voir le soir et pas le matin.
0: Exactement, pas juste le matin. OK, on va y aller directement. D'après vos expériences et vos observations, est-ce que le reportage à l'étranger est de plus en plus déconsidéré? Je vais commencer avec toi, Laura Julie.
2: Je pense que non, parce que surtout en ce moment, on vit un moment où l'actualité internationale est vraiment en haut de la pile. Là. Surtout depuis le retour de Donald Trump, il n'y a pas un moment plate, qu'on pourrait dire.
0: Oui, comme dit Catherine Etier souvent, « What a time to be alive
2: ». Exactement. Donc, en ce moment, je pense au contraire qu'il y a un immense appétit pour le journalisme international, pour l'information internationale sous toutes ses formes, et le grand reportage en fait partie. Donc, après, il y a une question de moyens.
0: Oui, on va y arriver, ça, évidemment.
2: Exactement. Mais moi, je pense qu'au contraire, il y a en ce moment, là, les gens nous en demandent. Moi, en tout cas, je reçois énormément de courriels. Okay. Je reviens de reportage, justement. Puis c'était assez fou, le nombre de courriels que j'ai reçus. Donc, c'est clair que nos lecteurs ont vraiment envie de ça.
0: OK. De votre côté. Est-ce que l'appétit du public se confirme, Étienne?
4: Oui et non. C'est-à-dire que souvent, l'espace accordé à la nouvelle internationale est souvent le même. Mm.

0: Donc, après ça, quand il y a beaucoup de nouvelles aux États-Unis, ça va être ça qui va prendre toute la place.
1: Parce que l'actualité aux États-Unis, ça rentre dans l'actualité internationale. Okay.
0: Et faut pas oublier, si on prend un pas de recul aussi, depuis quelques années, il y a beaucoup de correspondants étrangers, québécois, canadiens, qui étaient en poste à différents endroits dans le monde, ouais. qui ont été retirés, les postes ont été coupés. On pense, Radio-Canada, par exemple, avait plusieurs correspondants en Afrique, en Amérique latine. Ils ont tous été rapatriés pour couvrir l'international depuis Montréal. Il y a d'autres médias aussi, c'est la même chose. Donc, il y a des bons côtés. C'est sûr qu'en ce moment, il y a un intérêt. Et puis, bon, avec l'actualité qui change beaucoup, les guerres qui se créent, qui se recréent un peu partout, on s'intéresse à certains coins du monde auxquels on ne s'intéressait peut-être pas avant. Mais, grosso modo, la tarte reste, j'ai l'impression, toujours un peu la même. Quoi, même qu'à long terme, j'ai l'impression qu'elle diminue un peu personnellement.
1: C'est intéressant, vous n'avez pas toutes la même opinion. Raphaël, toi, si on parle de nos patrons de la salle de nouvelles, selon ton observation.
2: Tu parlais de la nouvelle émission qui vient d'être annoncée avec Céline Galipeau. C'est une bonne nouvelle, puis c'est un espace qui va, on n'a pas les détails, mais ça va permettre, je pense, c'est une heure par semaine d'aller plus en profondeur. Ça, c'est bienvenu, clairement. Il y a un appétit de l'auditoire, clairement, comme Laura Julie le disait, l'émission sur laquelle on travaille, nous, à RD, tous les jours, ils ont décidé, les patrons, de faire de la place à l'actualité internationale tous les matins. Alors ça, c'est un bon signe. Après, c'est sûr qu'il y a des nuances comme partout, il y a des questions de moyens, on va y revenir. Puis aussi toute la question de la place du reportage par rapport à la place de l'analyse, du commentaire, de la chronique aussi, parce que c'est moins cher, évidemment, de commenter l'actualité internationale d'ici, comme nous, on le fait à l'émission, par exemple, que d'aller en reportage, on tente de le faire aussi. Donc après, c'est l'équilibre qu'on réussit à créer là-dedans, qui est peut-être pas toujours évident, mais en tout cas, en ce moment, je sens, du côté de Radio-Canada, puis c'est sûr que Radio-Canada est quand même privilégié, a des moyens par rapport à d'autres médias, puis par rapport à des gens qui sont indépendants aussi, bien sûr. Fait que c'est sûr que du côté de Radio-Canada, c'est plus facile de dire qu'on accorde l'importance à l'actualité internationale, mais je sens, du côté même éditorial, du côté des patrons de la direction, qu'il y a un intérêt en ce moment, clairement, de part certaines décisions qui sont prises.
1: Allons-y tout de suite dans le budget puis les moyens, parce que c'est un luxe que peut se payer Radio-Canada, la télé publique, de faire cette émission, entre autres avec Céline Galipeau. Je pense que ça faisait depuis une heure sur Terre avec Jean-Marc Lépine qui a terminé en 2013, qu'on n'avait pas eu ça. Jean-François Lépine, pardon pour cette erreur. Mais dépêcher des journalistes à l'international, installer des bureaux de correspondants, ça coûte cher. Dans un contexte de crise médiatique, c'est quoi la situation pour les médias privés? Est-ce que la réalité est la même?
3: Mais ce qu'on a vu, je pense qu'il y a eu une crise des revenus, d'abord et avant tout. Donc, il y a eu des années pas mal moins faces. Je sais qu'à la presse, puis j'ai pas de chiffres à l'appui, mais ce qu'on voit, c'est que là, on va vraiment mieux financièrement et on voit beaucoup plus de reportages à l'étranger. Cette année, notamment, le journal envoie chaque mois deux équipes photographes, journalistes sur le terrain à travers le monde pour ramener des solutions partout dans le monde pour des problèmes qui nous intéressent ici. Les gens d'équipe internationale, on va sur le terrain. Je veux dire, on voit qu'il y a un retour assez à peu près à ce qu'on a toujours été.
1: La télé privée.
3: Non, mais là, on parle quand tu me parlais du privé, mon point de vue. Mais et ce qu'on voit aussi, c'est qu'en tout cas, donc, on parlait tantôt du Fonds québécois en journalisme international, que j'ai cofondé avec Guillaume Lavallée, qui est maintenant ici à Radio-Canada, qui est le chef du déploiement international à Radio-Canada, et Jean-Frédéric Légaré-Tremblay. Et on a envoyé sur le terrain en 7 ans 98 boursiers, dont Étienne qui est ici. Dans 66 pays, donc 102 bourses, chacune a donné beaucoup de reportages, donc souvent 5-6 reportages par bourse. Et ça, c'est tous des trucs qu'on n'avait pas avant.
1: Ouais.
3: Donc, et ça, c'est tous les médias, ils ont fait partie. Il y a 27 médias québécois qui ont eu la bourse. Donc, même dans certains médias où on ne voyait pas du tout de reportages à l'étranger, comme les coop de l'information en font maintenant. Donc, les moyens sont peut-être pas gigantesques, mais il y a un vrai désir d'y aller.
0: Okay, oui, puis c'est vraiment été une pierre à l'échafaud, si on veut, de construire cet intérêt pour l'international-là, bourse en question, qui a permis justement à tous ces gens-là d'avoir cette expérience-là et puis de voir qu'est-ce qui se passe ailleurs qu'ici.
2: Puis ce qui est le fun aussi, quand tu regardes les projets qui ressortent des gens qui ont reçu la bourse, qui sont partis, ça nous sort aussi des sujets dont on entend toujours parler à l'info en continu, par exemple. Tu sais, on a toutes sortes, une variété de sujets. On n'est pas toujours sur la guerre au Moyen-Orient, la guerre en Ukraine, etc. Ça permet

0: au public québécois d'avoir accès à toutes sortes de sujets qui seraient peut-être pas couverts aussi en temps normal.
1: Ben là, vous ouvrez plein de portes, comme j'aime bien dire, puis je sais pas si j'aurai le temps de toutes les ouvrir davantage. Étienne, allons-y avec toi. Toi, tu as décidé en 2010 de t'installer en Haïti pour offrir une couverture plus contextualisé du pays, mais t'es un journaliste indépendant. Comment tu fais? Est-ce qu'on peut vivre du reportage international
2: quand
1: on est un journaliste indépendant?
2: Quand on me pose la question, je dis qu'il faut trouver d'autres occupations en parallèle pour pouvoir compléter ses revenus parce que c'est extrêmement compliqué. Ben, je fais des formations, par exemple, là-bas auprès d'autres journalistes, avec l'UNESCO ou avec d'autres organisations. Il faut trouver d'autres avenues. J'ai déjà été même Edimestre ici à Radio-Canada à distance pendant quelques années. Donc, il faut trouver aussi... C'est difficile d'être seulement sur un créneau.
1: C'est ce que j'allais dire. Toi, tu as un territoire, finalement.
2: Oui,
1: donc,
2: oui.
1: Il faut que tu conserves l'attention de tes clients constante sur Haïti.
2: Comment
1: tu fais?
2: C'est pas simple. On a lancé, en fait, avec mon équipe, un magazine où les gens peuvent s'abonner sur Substack, justement pour essayer de pallier à certains... irrégularité des clients et aussi c'est que c'est devenu un pays en guerre, ce qui a beaucoup changé la donne dans les 5 dernières années. Mais au départ, il y avait eu un séisme assez important avec beaucoup de morts et je voulais suivre l'évolution du pays. C'était vraiment un statement, si vous me permettez l'expression en anglais, pour vraiment voir de l'intérieur et suivre ce qui se passe et avoir un regard unique sur cette évolution-là d'un pays qui a beaucoup souffert dans les dernières décennies, centaines d'années même.
1: Auquel on s'intéresse surtout, j'ai envie de dire, et souvent quand il se passe quelque chose de catastrophique.
2: Exactement, et c'est souvent ça qui est difficile à contrer. J'en parlais avec un ami photographe qui travaille pour une grande agence et qui pose souvent des photos de situations problématiques et qui se fait reprocher par d'autres Haïtiens de toujours présenter cet aspect-là d'Haïti. Donc, il faut trouver le juste milieu et faire évidemment de la nouvelle, c'est-à-dire que des fois, il y a des trucs horribles qui se passent, il faut en parler, mais aussi être capable de montrer son amour pour ce pays-là, qui est culturellement hyper riche, musicalement, c'est incroyable tout ce qui se passe. Vraiment, donc, il y a des choses à montrer qui ne sont pas seulement que la violence, parce que finalement, si on fait juste montrer la violence, on finit par déshumaniser les Haïtiens et à montrer seulement cette facette-là.
1: Puis ici, on peut compter sur l'immense diaspora aussi.
2: Oui, c'est un plus. C'est ce qui fait que les médias ici s'intéressent à ça. Mais j'ai dû commencer à travailler avec d'autres médias à l'étranger, Al Jazeera, BBC et The Guardian beaucoup, pour justement essayer de diversifier mon bassin de clients, parce que sinon, ça serait...
1: C'est pas suffisant. Non, c'est ça. On peut dire qu'il y a une certaine précarité. Raphaël, à Radio-Canada, on est rendu, je pense, à 4 bureaux avec 6 correspondants à l'étranger. Ce qu'on fait maintenant, c'est dépêcher des journalistes sur les lieux, donc des envoyés spéciaux comme toi, plutôt que d'établir des bureaux permanents. Qu'est-ce qui impose un déploiement à l'international?
0: Qu'est-ce qui impose?
1: Oui, qu'est-ce qui fait qu'on décide? Là, Raphaël, il faut que tu t'en ailles là-bas.
0: Il y a différentes raisons, c'est-à-dire qu'il peut y avoir l'actualité très, très chaude, comme je reviens du Moyen-Orient, évidemment. Il y a une guerre qui est en cours qui secoue le Moyen-Orient. Je suis allé en Ukraine un peu plus tôt cette année. Des trucs qui s'imposent, pour lesquels on se pose très peu de questions, finalement. Puis après ça, il y a des déploiements qui se font, puis ça se fait beaucoup aussi en reportage d'affaires publiques, qui sont pas nécessairement des déploiements où on va aller couvrir l'actualité chaude du moment, la crise du moment. Mais des fois, c'est par exemple d'aller dans un pays, en Europe ou autre, voir un modèle qu'on pourrait comparer avec le Québec, etc. Mmh. Ça se fait aussi ça, en envoyé spécial. Ça fait partie de la réflexion aussi. Donc, et c'est la richesse aussi, parce que c'est sûr que, surtout dans un modèle d'information comme le nôtre, où on a par exemple le réseau de l'information, où on tient les téléspectateurs au courant des dernières informations, un déploiement sur une grosse actualité, ça s'impose souvent. Mais ce qui fait la richesse de l'offre aussi, c'est de pouvoir prendre le temps parfois d'aller à l'étranger. C'est pas vu tout de suite ce qui se fait, mais on ramène avec nous des histoires qui vont alimenter la réflexion au Québec.
1: C'est quoi l'importance? Pourquoi c'est important que les nouvelles à l'international soient traitées par des journalistes d'ici?
3: Parce qu'on ne voit pas le monde de la même manière. Puis ça, on le voit parce qu'on reçoit beaucoup de choses, de reportage international qui est fait à l'étranger, ce que font les agences de presse.
1: Ouais.
3: Oui, il y a les dépêches, mais il y a aussi des reportages un peu plus fouillés. Mais on ne voit pas nécessairement les choses de la même manière. Puis j'avais un bon exemple pour ça. Quand j'ai couvert la révolution en Tunisie, je partageais une fixeur quand on fait du reportage international.

0: l'étranger, c'est une journaliste locale ou quelqu'un local qui nous aide en fait avec la sécurité.
1: T'as déjà fait ça d'ailleurs.
2: Je fais ça souvent avec les équipes de Radio-Canada.
0: Autour de la table. Et donc, je partageais un fixeur avec une journaliste américaine et un journaliste irlandais. Et on a dit que pendant qu'on était en reportage ensemble, on n'allait pas se lire les uns les autres. Mmh. Et on s'est lus après.
3: Ah, c'est excellent.
0: Et on avait l'impression qu'on n'était pas à la même place.
1: Ah oui, vous aviez chacun un angle différent.
0: Exactement, nos angles, ce qui nous intéressait était différent. Donc, ça fait une différence qui est la personne qui porte le message. Et ça, on l'a vu. En tout cas, moi, cet exemple-là, j'avais trouvé ça très, très éloquent.
1: Et très parlant, oui.
3: Puis tu le vois aussi beaucoup. Par exemple, à l'antenne, ici, on fait beaucoup appel à des pigistes qui sont situés un peu partout dans le monde. Pour qu'ils parlent français, ben, y en a certains qui viennent du Canada, du Québec, mais très peu. Beaucoup sont français, puis n'ont pas nécessairement les mêmes référents culturels non plus que nous pour traiter une nouvelle, n'ont pas le même spectre pour l'analyser. Ça joue aussi. Puis même quand une histoire te vient à l'esprit à l'étranger, par exemple, un système de santé dans tel ou tel pays, ben, quand tu viens du Québec, tu vois pas la manière d'aborder le système de santé de la même manière.
0: On traduit pas juste la langue, on traduit
3: la culture et le contexte.
2: La manière dont on parle aussi, simplement, pour aller rejoindre les gens, si on veut que les gens s'intéressent à la nouvelle, si c'est un accent étranger qui nous parle, ça peut aussi avoir une influence sur l'intérêt qu'on peut y porter.
1: Oui, c'est sûr.
2: Et comment on peut s'intéresser. Ah oui, il nous raconte ça comme il parlerait dans son salon pour dire... Et tu sais, la manière de parler ici est différente dans les médias qu'ailleurs.
1: Je trouve ça intéressant parce que toi, t'es, on peut dire, vraiment en immersion en Haïti. Mais qu'est-ce que vous pensez du journalisme, le journaliste parachuté, qu'on envoie dans une zone sans qu'il connaisse nécessairement le terrain au préalable? Puis parfois, on va pallier avec des fils de presse, mais est-ce que ça peut donner... Que dire de cette couverture?
0: Mais moi, je suis la parachutiste par excellence. Là, ça fait quand même 25 ans que je parachute. Et on se prépare.
1: Ouais,
0: on arrive, j'ai 25 ans d'expérience, je suis allée dans certains pays, je suis retournée dans certains pays, je les suis à partir d'ici. Quand je pars en reportage, je me prépare à l'avance. Il y a une bonne partie du reportage international qui est justement dans toute la pré-recherche, dans les appels qu'on fait à l'avance. On arrive sur le terrain, pas complètement... Il va y avoir une grosse situation d'urgence où on y va dans la même journée, mais la plupart des choses qu'on fait, on arrive là avec un contexte, on lit des livres, on voit des films, on écoute des balados, et donc on arrive là, puis on est curieux, et on a des yeux assez neufs, en fait, qui arrivent du contexte dans lequel on vit au jour le jour. Donc, ça peut avoir certains avantages qu'on voit les choses. Tu sais, j'ai travaillé avec notamment des photographes sur le terrain. Des fois, je pars avec des collègues, mais des fois, on en embauche sur le terrain. Et un des trucs que j'ai remarqué, c'est que si je travaille, disons, avec un photographe russe, il ne voit pas les choses que des fois, moi, j'aimerais qu'on prenne en photo parce que c'est son quotidien, alors que pour moi, ça me saute au visage qu'il se passe quelque chose de différent.
3: Puis on garde le contact aussi, un bon truc avec les gens qu'on connaît quand c'est un pays auquel on est appelé à retourner. Moi, il n'y a pas une semaine où je n'écris pas à mon fixeur ukrainien.
1: Ah oui?
3: On garde le contact, on est tout le temps en contact. C'est important, parfois pour des trucs pas futiles, pas du tout liés au travail, mais ça permet d'entretenir le contact en plus de la lecture, de la recherche, etc.
1: Exactement. Je sais que les visas sont difficiles à obtenir parfois, mais est-ce qu'il y a des lieux, des pays, des endroits, des zones qui sont accessibles que les médias choisissent d'ignorer, entre guillemets, choisissent de ne pas couvrir?
2: Bonne question.
1: Puis on se dit comme, quelqu'un prend la décision, on n'ira pas là, c'est pas nécessaire
2: C'est l'intérêt public. L'intérêt que juge le rédacteur en chef ou la personne qui est responsable qui va déterminer si ça vaut la peine. Si je prends Haïti, par exemple, à cause de la guerre qui a lieu en ce moment là-bas, il y a beaucoup moins de couverture parce que c'est compliqué de se rendre, c'est extrêmement dispendieux de se rendre. Souvent, les gens ont peur, des questions d'assurance viennent entrer là-dedans. Juste aller couvrir ce pays-là, c'est devenu logistiquement trop compliqué. Est-ce que l'intérêt en vaut la peine? Donc, il y a beaucoup moins d'équipes internationales qui viennent se parachuter, si on veut, comme on disait, en Haïti qu'avant, à cause de ces problèmes-là. Alors que quand la situation va se calmer un peu, là, on risque d'avoir beaucoup de gens qui vont venir faire des reportages là-bas. Et c'est ça aussi l'avantage d'être sur place, c'est que tu peux suivre cette évolution-là malgré tout. Je pense que être parachuté, c'est un métier en soi. C'est-à-dire que les journalistes internationaux, comme Laura Julie ou Raphaël, c'est un métier, c'est quelque chose que tu... Tu peux pas vraiment improviser. Il faut que tu saches comment faire, comment aborder les choses avec une certaine humilité. Et c'est pas toujours automatique. Quand on est journaliste ici, qu'on s'en va quelque part, il y a aussi des biais qui peuvent arriver. Quand on va dans un pays qu'on connaît pas, on peut aussi voir des choses qui sont pas nécessairement les choses.

0: choses auxquelles quelqu'un pourrait voir ou des aspects qui peuvent montrer la situation d'une manière, par exemple, plus culturelle, un événement culturel qui est lié à la politique. Mais si tu n'es pas dans le pays, tu ne peux pas le savoir qu'il y a ça. Tu vas juste aller voir où il y a la guerre.
1: Absolument.
0: Mais

0: rapport à d'autres crises dans le monde, vu l'importance de la crise, peut-être pas, mais il y a toutes sortes de défis qui sont liés à ça, même si on tente quand même de découvrir.
1: Je reviens toujours avec ma marotte personnelle, la crise dans le Tigré, la région du nord de l'Éthiopie qui a fait 600 000 morts. Vous êtes rendu où vous êtes, je terminerai avec ça parce que le temps passe vite, mais est-ce qu'un jeune talent qui a envie de se lancer a les mêmes, aujourd'hui, a les mêmes opportunités que vous aujourd'hui? Est-ce qu'il y a de la place ou est-ce que vous occupez déjà les derniers sièges?
2: Non, je pense qu'il y a de la place. Absolument, absolument. Puis moi, j'ai enseigné le journalisme international pendant 7 ans. Maintenant, je vois mes anciens étudiants qui en font du reportage. Justement, le Fonds québécois journalisme international a fait qu'il y a plein de jeunes qui avant se disaient « j'en ferai peut-être jamais ». Qui ont fait leurs preuves avec le fond. Puis après, on continue de les envoyer sur le terrain. Non, moi, je pense qu'au contraire, les patrons seraient contents, surtout ceux qui sont prêts à faire des terrains difficiles. Je pense qu'il y a beaucoup d'enthousiasme du côté des patrons pour voir une relève.
1: Raphaël?
0: Ben moi, j'approche de la retraite de toute façon.
1: C'est même pas 40 ans. Non, mais penses-tu qu'il y en a...
0: Oui. Je pense que oui. Je pense que parce que... En raison de cet intérêt-là qu'on sent, après, on revient à la question des moyens, comment on peut jumeler tout ça.
1: Mais il y a peut-être un système de financement qui est à revoir.
0: Mais du moment qu'il y a une ouverture du public et des patrons de presse, il y a déjà un potentiel pour pouvoir partir.
3: Plus le public va s'intéresser à la nouvelle internationale, plus ça va générer aussi des emplois pour les journalistes.
1: C'est vrai.
3: Donc, c'est une roue qui doit se nourrir elle-même. Et plus les patrons aussi vont s'intéresser à ça, plus les angles vont être intéressants aussi, parce que c'est aussi le travail des journalistes de trouver les angles qui vont intéresser le public ici. Donc, tout ça, c'est une équation qu'il faut être capable de
1: faire. La même chose. En tout cas, il y a des anciens journalistes du New Yorker qui ont démarré, je t'en avais parlé, Raphaël, une revue papier de grands reportages internationaux. Ça s'appelle Now Voyager. C'est un petit peu aussi le début de cette discussion. Six éditions, six numéros par année à voir. Vous irez voir leur site web. Mais eux ont fait ça parce qu'ils trouvent que justement les États-Unis se replient sur eux-mêmes et puis qu'ils ont besoin d'aller regarder par la fenêtre. Laura Julie Perrault, Étienne Côté-Paluc, Raphaël Bouvier-Auclair, merci beaucoup de passer l'heure avec nous.
0: Merci.

0: 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Les plus réguliers de l'émission ont reconnu le thème de Catherine Étier. Aux deux semaines, Catherine Étier tente de trouver quelle mouche a piqué une personne qui a défrayé les manchettes. Donc, c'est toujours inspiré d'un fait vécu.
1: Absolument.
0: Ouais.
1: Cette semaine avait lieu, Rebecca, la journée que Lauren Sanchez Bezos, épouse de Jeff Bezos, deuxième homme le plus riche du monde, sans pour autant être capable d'avoir l'air d'autre chose qu'une fève de Lima qui a eu une idée en 1994. Alors, une semaine qu'elle attendait, Lauren, depuis fort longtemps. C'est que, voyez-vous, l'ancienne journaliste et animatrice de So You Think You Can Dance et désormais milliardaire par association à une fève, allait enfin être cool. Il était plus que temps. Car si posséder un yacht à 500 millions de dollars ne lui permettait pas d'être déjà très cool, si permettre aux employés de son mari, passionné d'emballage de colis à la chaîne, de poursuivre leur shift, même si le cadavre de leur collègue de travail gît au sol sous une bâche, ne l'avait pas déjà propulsé dans la sphère des possibles personnes les plus hip de la stratosphère, que lui fallait-il faire?
0: Faut que je dise quelque chose. Oui. Ça, je pensais que c'était pas vrai, mais c'est vraiment vrai.
1: C'est arrivé plus d'une fois.
0: Oui,
1: un
0: employé d'Amazon est mort dans un entrepôt de l'entreprise en Oregon, puis on aurait dit aux autres continuer de travailler.
1: Oui,
0: excuse-moi.
1: Oui,
0: absolument. Alors, c'est comme ça. C'est pas inventé. Pardon.
1: Donc, que devait faire Lauren pour être cool, être aimable, avoir quelque chose à dire, se mettre chum avec Luc Poirier? Lui fallait-il, que sais-je, s'inscrire à des cours de roulis roulants? Pourquoi n'était-elle pas accueillie partout où elle allait par une déferlante de Lauren, Lauren, Lauren, Lauren, Lauren? Lauren était pourtant une femme sans sas. La preuve, si elle devait faire un acrostiche avec son prénom, bon, elle paierait sans doute un pauvre pour le faire, mais ça donnerait quelque chose comme ceci. L pour « Look at me ». A pour « Ah là là, il fait beau aujourd'hui hein? ». U pour « Les unions ». Qu'est-ce que ça donne?
0: Oh, ça,
1: R pour « Raisin ». Saviez-vous que vous pouviez remplacer les pépites de chocolat par des raisins dans les biscuits? Moi, je fais jamais la différence. Ce serait ça le R de son acrostiche. Vous souvenez-vous que quand je suis allée dans l'espace avec Katy Perry, comment ça se fait que personne parle plus de tout ça, que je suis allée dans l'espace, j'avais fait faire des costumes de designer pour tout le monde, car pourquoi se priverait-on d'être très sexy dans la stratosphère? Mon jumpsuit était beau.

0: Il y avait des petites pattes d'éléphant, parfaits pour pointer le pied vers tous les pays de la belle grande planète bleue où les employés de mon mari, oui, toujours, font présentement pipi dans des bouteilles. Voilà.
1: Oui, ça aussi, c'est vrai. Ils n'ont pas de camp, ils n'ont pas de pause.
0: Quand ils n'ont pas de pause, c'est ça.
1: C'est ça.
0: T'sais, ça a l'air vraiment le fun de travailler chez Amazon. Et finalement, N pour nananananana. C'est bon, hein? Il est bon, mon acrostiche?
1: Ben oui. Mm-hmm.
0: Allô? Pourquoi personne veut faire mon acrostiche? Lorraine broyait beaucoup de noir cette semaine. Bon, elle avait engagé une bonne pour le faire à sa place, mais en prenant tout le crédit, sans le savoir, elle venait d'être piquée par une étrange mouche et depuis, une insoutenable frénésie s'était emparée d'elle. Alors, son expression faciale avait du mal à traduire cette dite frénésie. Et non, nous ne ferons pas ce genre de blague ici. Une femme a le droit de faire ce qui lui plaît de son visage. Queen girl, boss, you do you, boo. Mais la pétillance de son regard était sans équivoque. Pourquoi ne parlait-on pas d'elle sans arrêt? Hein? Elle avait pourtant tout fait, coché toutes les cases. Elle s'était accrochée au petit mollet musclé d'Anna Wintour pour faire le frontispice du Vogue. D'ailleurs, elle avait même mis un chapeau de cow-boy sur la tête de son beau Jeff pour un photoshoot dans un Jeep dans le désert. Elle avait fait, et il avait la tête parfaite, Jeff, pour porter des chapeaux. Elle le savait parce qu'elle avait d'abord fait le test sur un melon miel. Ivre de désespoir ce soir-là, Lorraine avait convaincu son époux de faire quelque chose. Fais quelque chose, Jeff, fais quelque chose. Jeff avait donc fait ce que les fèves de sa trempe font pour exister partout où il le souhaite. Il avait sorti son chéquier. Ben, combien ça coûte si boire acheter la mode? Quoi? Ah! 10 millions. 10 millions pour présider le Met Gala, c'est ça que ça coûte? Hey, j'en ai mis 26 rien qu'en consultant pour mettre la hache d'un syndicat. What a bagatelle! Le forfait était impeccable. En gros, la présidence du Met Gala sur l'entièreté de sa fortune à Jeff, oscillant autour de, ça varie, là, 250 milliards, on va dire, c'est 0,004%.
1: Ah! De tous ses avoirs?
0: De tous ses avoirs. Pour une équivalence plus claire, là, c'est un peu comme si Isabelle, qui fait 52 000 par année, avait déposé un 2$ sur le comptoir du Musée des Beaux-Arts en se réclamant d'une statue de bronze dans l'entrée pour son incomparable et historique apport à l'art. C'était dans la poche, et en plus d'être la deuxième épouse la plus riche du monde, Lorraine serait maintenant une œuvre d'art. Non, elle serait l'art. Quand Armand Vaillancourt sculpterait une œuvre, c'est à elle qu'il songerait à chaque coup de chainsaw. Est-ce qu'il sculpte avec une chainsaw, Armand? We do not care. Elle avait pensé à tout. Schiaparelli, l'une des plus grandes maisons de mode, lui concevrait une robe qui aurait l'air de toutes les robes qu'elle a toujours portées et achetées sur Sears, selon les spécifications précises du look signature de Lorraine, c'est-à-dire soupe et spaghetti dans un Hilton en Arkansas. Elle se préparait à toute éventualité d'entrevue, et où on se prendrait à ses lèvres, et c'était parfait parce qu'elle venait justement d'y faire installer des petites poignées. Hein? C'est pourquoi, lorsqu'on tendit un micro le jour du gala à Lorraine, elle n'hésitait pas à parler d'art. Elle s'était criée. Pour me préparer à cette soirée, je suis allée au New York Fire Department et je me suis entraînée, vous savez, avec leur équipement de pompiers sur le dos. Je crois vraiment qu'il s'agit là de la préparation la plus unique du Met Gala. Elle a vraiment dit ça.
1: Elle a dit ça pour de vrai? Ah, mon
0: absolument.
1: Dieu.
0: Alors, devant le silence interloqué du Vogue, encore le Vogue, sans doute ensorcelé par la femme la plus cool qu'ils avaient jamais rencontrée de leur tabarnouche de vie, Lorraine a ajouté « J'ai probablement perdu 2 livres. L'histoire de l'art s'écrivait toute seule. De Vinci, Botticelli, Gaudi, Modigliani, Suzanne Valadon, Émilie Charmy, Vivienne Westwood, Georgia O'Keeffe, Maya Angelou, tous des cadavres qui donneraient tout pour ressusciter et fouler le même sol que cette femme qui avait perdu 2 livres pour être quelqu'un dans un musée dont elle ne connaîtrait jamais que les marches. Quelle mouche a piqué Lorraine Sanchez Bisou? Eh bien, c'est la mouche de l'infini raffinement, celui qui ne s'achète pas et qui traversera les âges et les règles de base de la décence humaine.
1: Oh, bravo! Très fort! Elle a vraiment dit ça qu'elle avait perdu 2 livres?
0: Oui! C'est à peu près la seule déclaration qu'elle a faite de toute cette opération-là.
1: J'ai pas vu ça passer parmi tout ce que j'ai vu passer. Seigneur! Redis-le. What a time to be alive. Merci, Catherine Etienne. On sera de retour après le bulletin d'information avec Yvanie Aubin-Manlot et comment dire gatekeeper en français avec Audrey PM. Je m'appelle Rebecca McKinnon. À tout de suite.
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2: Ici Louis de Belleval, voici les informations. Le grand virage vers le dossier santé numérique débutera cette nuit dans trois régions du Québec. Mais avec une facture de 100 millions de dollars par année pour exploiter le système et un délestage temporaire en chirurgie dans les hôpitaux visés, ce saut technologique s'annonce sous haute tension. Samy Rebaïd a préparé ce qui suit.
3: L'ère des fax et de la paperasse tire à sa fin dans le réseau québécois de la santé. Pour Leïla Laroussi, cardiologue au CIUS du nord de l'île de Montréal, l'heure n'est plus aux appréhensions.
4: Vous savez, on a beau faire toutes les simulations possibles, à un moment donné, il n'y a que la réalité clinique qui va nous montrer des angles morts du système.
3: Mais cette réalité clinique, elle coûte cher. 100 millions de dollars par an uniquement pour exploiter ces deux projets vitrines. Ce qui indigne les oppositions à Québec. Le péquiste Joël Arsenault ne digère tout simplement pas la pilule.
5: Et nous dire qu'aujourd'hui, là, on va avoir un boulet financier de l'ordre de 100 millions de dollars pour les prochaines années. Il y a quelque chose qui est absolument inconcevable.
3: C'est la multinationale américaine Epic Systems qui va fournir le logiciel médical qui permet de centraliser les données. Selon le professeur à l'Université McGill et expert en technologie des organisations, Samer Farage, le prix pour faire rouler cette plateforme était tout à fait prévisible.
6: Epic est considéré comme la Cadillac des systèmes. On a voulu prendre une solution bien prouvée, qui a fait ses preuves partout.
3: Et pour faire de la place à cette Cadillac, certains hôpitaux visés réduiront temporairement leur chirurgie, jusqu'à 50% par endroit. Malgré les craintes, une source anonyme proche du projet confie qu'il faut maintenant laisser la chance aux équipes de livrer la marchandise. Un virage technologique qui sera scruté à la loupe, tant sur le plan clinique que financier. Ici Samy Rebaïn, Radio-Canada, à Montréal.
2: Ottawa se donne 30 jours pour trouver de meilleures façons de développer ses grands projets énergétiques au pays. Le gouvernement Carney lance un processus de consultation, notamment afin de déterminer comment accélérer les échéances d'approbation des projets et simplifier la vie aux investisseurs. Cette annonce survient à la suite d'une rencontre entre le premier ministre Mark Carney et son homologue albertaine Daniel Smith. Christian Noël.
7: Come on in. Daniel Smith veut qu'Ottawa en fasse plus pour le secteur énergétique.
8: In Alberta, there does need to be a demonstration that Canada can work.
7: Pour montrer que le Canada fonctionne pour les Albertains. Mais comme aucune compagnie pétrolière n'est intéressée à construire un nouvel oléoduc, le gouvernement Carney joue donc sa prochaine carte.
9: Des moyens de rendre notre système plus efficace pour tous les grands projets.
7: Accélérer les projets énergétiques pour éliminer l'incertitude et attirer les investisseurs. Le ministre Dominique Leblanc.
9: De l'importance d'avoir un processus réglementaire et d'approbation fédérale plus efficace, plus cohérente, de faire des choses qui s'imposent, mais sur une base expédiée.
7: Mais ce faisant, Ottawa pourrait ainsi réduire la protection des espèces menacées et permettre la construction avant même la fin des études d'impact. Les environnementalistes et certains libéraux lancent un cri d'alarme. Le député Stephen Guilbeault.
10: Je pense qu'on va très loin. Et ma crainte, c'est qu'en voulant aller trop loin, on crée plus de problèmes que ceux qu'on essaie de régler.
8: I'm feeling much more confident.
7: Daniel Smith, elle, se dit rassurée, mais ajoute que ce n'est pas encore assez pour attirer un promoteur privé pour son pipeline.
8: Don't be surprised that there isn't somebody coming forward yet on the submission.
7: La première ministre albertaine fait le pari qu'une entente avec Ottawa va contribuer à réduire le sentiment séparatiste dans sa province. Mark Carney, lui, semble prêt à faire des compromis environnementaux pour tenter de garder l'Alberta dans le giron fédéral. Ici Christian Noël, Radio-Canada, Ottawa.
2: Le Canada et le Mexique poursuivent leurs efforts afin d'unir leurs forces face aux États-Unis. Le ministre mexicain de l'économie vient de conclure une mission diplomatique de 2 jours à Toronto et Montréal, où il a participé à une conférence organisée par le Conseil des relations internationales de la métropole québécoise. Alexandre Lepoutre nous en dit davantage.
11: Mesdames et messieurs, notre table d'honneur.
12: Deux puissances moyennes face aux géants américains. Le thème de cette conférence à Montréal plante le décor.
11: Estamos encantados de volver a verle en Montréal.
12: Le ministre du Commerce Canada-États-Unis, Dominique Leblanc, affiche sa proximité avec le ministre de l'Économie du Mexique.
9: Pour vous remercier, cher Marcelo, pour la mission commerciale que vous menez au Canada.
13: Je suis très heureux d'être ici aujourd'hui.
12: Devant eux, un parterre d'invités, dont plusieurs entreprises canadiennes, Bombardier, Air Canada ou encore Desjardins,

0: signe que l'économie est le moteur des relations entre les deux pays.
1: We need really to have a cooperation plan.
0: Le ministre mexicain de l'économie, Marcelo Ebrard, affirme que le Canada et le Mexique doivent unir leurs forces et avoir un plan commun pour préserver l'accord Canada-États-Unis-Mexique.
2: C'est la même chose pour le Canada. Il faut préserver l'entente trilatérale. On a un partenaire qui, dans certains secteurs, applique énormément de pression. D'ailleurs, un peu les mêmes secteurs où on a intégré davantage les trois économies.
0: Le ministre mexicain conclut une visite de 2 jours au Canada, accompagné d'une délégation de plus de 200 entreprises. Un message symbolique lancé aux États-Unis pour rappeler que face aux géants américains, l'Union fait la force. Ici Alexandre Lepoutre, Radio-Canada, à Montréal.
3: Et puis au hockey, le Canadien de Montréal a vaincu les Sabres à Buffalo, compte de 5 à 1 dans le deuxième match de la série qui est maintenant égal une victoire de chaque côté. Les deux prochaines rencontres auront lieu à Montréal dimanche et mardi. Et puis au hockey féminin, la victoire de Montréal tentait d'éliminer le Frost au Minnesota, mais la victoire s'est inclinée au compte de 3 à 1. Un cinquième match sera nécessaire dans cette série. C'était les informations.

0: C'est un extrait de ce qu'on peut entendre dans le spectacle Wasebeguk, je ne l'avais pas du tout. Au-delà des montagnes, qui est une œuvre de danse, de chant et de conte en tournée depuis 2024. Ça se continue, ça a reçu bien des accolades de toutes sortes. Et c'est une proposition de la chorégraphe, interprète, commissaire Yvanie Aubin-Malo, qui, à travers des ateliers et la création d'espaces culturels, souhaite tisser des liens entre la danse contemporaine, les danses autochtones et le grand public. Yvanie est membre de la première nation Wolostogoyik Wase... Oh, je ne suis pas capable.
1: C'est gênant.
0: J'aimerais tellement ça pouvoir le dire comme ça. Qui est située près de Lillette. Au moins, je viens d'apprendre comment dire Lillette. Et qui est la seule première nation malécite au Québec. Bonsoir, Yvanie.
1: Bonsoir.
0: Je suis contente de te retrouver après toutes ces années.
1: Oui.
0: À la fin de l'année 2025, tu as reçu le prix du Conseil des arts et des lettres pour la meilleure œuvre chorégraphique pour ce spectacle-là. Qu'est-ce que ça apporte en termes de reconnaissance à une danseuse et chorégraphe?
1: Ça fait chaud au cœur de recevoir une reconnaissance de mes pères qui sont dans le milieu de la danse contemporaine, parce que je suis graduée de l'école de danse contemporaine de Montréal en 2014. Mais il y avait aussi un autre côté de moi qui était qui attendait encore de présenter Wasebeguk au-delà des montagnes dans ma propre communauté, aussi dans les autres communautés du Nouveau-Brunswick, de ma nation.
0: Ah, ça s'est pas fait encore. Et
1: pas
0: tu pensais
1: encore,
0: que le prix peut-être allait faciliter les choses?
1: Oui, c'est ça. Je le souhaite, mais je sais que c'est en discussion.
0: En cours de réalisation.
1: Oui.
0: OK. Ah, mais c'est bien parce que je voulais savoir concrètement qu'est-ce que ça apportait. J'aimerais ça revenir un petit peu sur ton parcours pour les gens qui te connaissent moins. Comment tu t'es retrouvée à faire de la danse contemporaine?
1: Et comme bien des danseurs, on souhaite s'exprimer autrement que par la parole au début. Puis moi, c'était à l'âge de 14-15 ans, je vivais des choses difficiles qui avaient pas nécessairement des mots. Puis finalement, la danse devient un lieu de défoulement, surtout à l'adolescence.
0: Ben oui.
1: Et j'ai eu beaucoup d'encouragement à continuer à l'adolescence. Puis je mangeais de la danse, justement à l'époque de So You Think You Can Dance. je fais des liens. Puis c'est ça, ça m'a enivrée, la danse. Ça m'a permis de justement approcher des thèmes, des sujets qui étaient aussi difficiles dans ma famille. Puis ça vient justement laisser couler l'eau sous les ponts, la danse.
0: Est-ce que ça veut dire que choisir la danse, ça signifie nécessairement choisir l'absence de parole pour s'exprimer?
1: Non, parce que finalement, premièrement, les gens te voient danser, puis après ça, ils sont curieuses d'en apprendre plus.

0: sur justement les histoires qui sont imbriquées, qui sont
1: dans les mouvements,
0: dans les mouvements, dans la danse. Oui.
1: En 2015, ça c'est presque une légende, tu as étudié le fancy shawl ou la danse papillon, qui est une danse, si j'ai bien compris, très cardio, féminine, à Vancouver avec ton mentor Curtis Joe Miller. Qu'est-ce que tu n'avais pas vécu ici ou vu ici au Québec que tu as retrouvé là-bas ou t'as trouvé là-bas?
0: C'était même avant d'aller là-bas.
1: Okay.
0: La particularité de ce cheminement-là, c'est le fait que j'ai pas choisi un jour de m'inscrire à des cours de danse fancy shawl pour devenir danseuse powwow.
1: Okay.
0: C'est une personne de la communauté de danse powwow qui m'a invitée à aller à Vancouver pour apprendre de lui. À l'époque, c'était James Jones. Puis ça m'a pris un an de un peu réfléchir sur sa proposition parce que c'est un grand saut vers quelque chose que tu souhaites honorer.
1: Mmh.
0: Puis finalement, je me suis envolée en le 3 mars 2015, donc ça fait 11 ans, pour apprendre la danse auprès de Curtis Joe, qui est l'ami de James Jones. Et Curtis Joe m'a dit, en 4 mois, je pense que tu vas pouvoir retourner à Montréal pour continuer la route des powwow au Québec. Mmh. Mais moi, j'ai commencé en Colombie-Britannique et en Alberta.
1: Et c'est ça qui t'a donné envie de te reconnecter à tes racines?
0: Non, il y avait des souhaits avant ça, mais c'est sûr que quand je reviens à Montréal en 2015, en juin 2015, j'ai été présentée à la Présence autochtone en 2015, en première de Richard Desjardins.
1: Wow.
0: Et ça a fait vraiment un coup énorme pour ma famille qui m'avait pas encore vu danser powwow, puis pour ma mère parce que c'est de elle que je porte les racines Wolastoguyik. Pour ma mère, c'était extraordinaire de voir sa fille aussi fière de ses racines. Mais justement, il y avait des souhaits bien avant ce grand saut. Mais ça l'a aidé pour moi de reconnecter avec la communauté actuelle, ben en 2015, qui m'ont invité à ouvrir leurs événements, qui m'ont invité aussi à leur powwow en tant que danseuse, on dit danseuse de tête, head dancer, pour guider les gens qui viennent au powwow. Donc voilà.
1: C'est quoi maintenant? Parce que maintenant, tu offres des ateliers, des classes de maître, t'es commissaire d'exposition d'art. C'est quoi le fil conducteur de tes projets?
0: Je dirais les rencontres. Vraiment, les rencontres. Quand je sens qu'il y a une possibilité de collaboration, c'est comme ça. C'est un peu comme on m'a ouvert à la danse fancy.
1: Ouais.
0: C'est justement la mutualité, la réciprocité qui se passe dans nos objectifs, dans nos visions. Puis à ce moment-là, ben il y a un potentiel, potentiel de créer quelque chose ensemble. Puis c'est vraiment le moteur.
1: C'est ça. Il y a un désir de fédérer, de créer des espaces intercommunautaires aussi.
0: Oui.
1: Est-ce que ça manque?
0: Ah, en ce moment, en fait, dans ma communauté, pour les personnes qui connaissent pas, les Wolastoguyik, Wasibeguk n'ont pas de lieu de rassemblement. Le seul lieu qui nous désunit, c'est le conseil de bande qui est directement à Kakuna, à même le village.
1: Pourquoi tu dis nous désunit?
0: Nous désunit parce que ben souvent la politique c'est plus un moment de tension. Puis justement j'espère créer un lieu et en fait on est en train de fonder une OBNL qui s'appelle Wolastoguyik Adnigek.
1: Okay.
0: Adnigek qui veut dire lieu de portage parce que on est dans le lieu ancestral où c'était le plus long des portages dans le Wolastoguyik qui est le territoire ancestral et ce centre culturel là serait pour justement nous relier à nos histoires familiales, nous relier à qu'est-ce qui nous unit.
1: Ouais, un peu d'histoire pour contextualiser. Je sais que Raphaël Bouvier-Auclair, il est féru d'histoire. Tu me corriges si je me trompe. La nation Malécite a vécu une renaissance en 1987 quand le gouvernement fédéral et provincial l'a enfin reconnu parce que les terres étaient dispersées. Et c'est ton grand-père, Jean-Marie Aubin, qui,

0: qui a été un grand chef, un ancien grand chef, qui a été très actif dans le dossier-là. Puis je me demandais d'être sa petite-fille. Est-ce que tu as comme une responsabilité de continuer son travail?
1: Oui. Même, en fait, mon grand-père, moi, je suis née en 91, donc mon grand-père est né en est décédé en 90.
0: Oh.
1: Et ma mère était donc plus tard enceinte de moi, puis elle se demandait est-ce que je suis à la bonne place pour poursuivre ça.
0: Mm.
1: Et quand elle m'a eu, elle a vu le grand-père tout cracher. Fait que depuis que je suis jeune, j'ai cette histoire-là qui me porte. C'est un peu comme je vois et je sais que ma famille voit un peu la suite.
0: À travers toi.
1: À travers moi, mais à travers d'autres aussi, cousins, cousines.
0: Ah, c'est super émouvant. Quand je t'ai rencontrée en 2019, je pense, la Première Nation Malécite de Vigée venait de changer de nom.
1: Ah.
0: Et tu m'avais expliqué que Malécite, c'est un terme Mi'kmaq qui veut dire ceux qui parlent lentement,
1: ouais,
0: ou ceux qui parlent différemment, que c'était péjoratif en fait, puis que les colons européens l'avaient repris.
1: Ouais.
0: Est-ce qu'il y a une lassitude des fois qui s'installe à constamment corriger les gens, éduquer les gens, reprendre les gens?
1: Moi, ça me fait plaisir de raconter comment j'ai su les subtilités de Wolastoqiyik et comment j'ai su les subtilités de Waasibeguk, parce que ça parle du territoire. Donc, lassitude, si je vais dans les termes techniques puis répéter, mais quand je commence à raconter pourquoi on dit ça, pourquoi on dit ça de cette manière-là, ben là, on touche à vraiment la richesse culturelle que nous sommes.
0: Puis même auprès des allochtones, t'es pas tannée des fois, t'as pas envie de dire faites donc vos...
1: J'ai toujours été bien patiente et bien persévérante.
0: De quelle manière, je sais que le spectacle Au-delà des montagnes, c'est une... J'allais dire c'est un conte, mais toi, tu vas dire que c'est probablement pas un conte.
1: Ah!
0: Sur... C'est ça la nuance où je dis.
2: Il faut corriger Rebecca.
0: Oui, là, c'est ça. C'est là où il faut que tu me corriges, mais où il y a une histoire de. En fait, c'est, j'ai envie de dire une allégorie, mais il y a. Où, disons que ça parle d'écologie, de responsabilité vis-à-vis de l'humain, vis-à-vis son environnement. Est-ce que. De quelle manière tout ça, ça vient rejoindre un grand public?
1: Dans ce spectacle-là, je dis justement au tout début, il y a un prologue, donc il y a un 7 minutes où je parle en français ou en anglais, tout dépendamment des publics majoritaires. Je raconte un peu les messages qui vont justement être intrinsèques dans la danse après. Et à la fin, je dis l'histoire me traverse. Ce conte n'est pas une fiction.
0: Voilà.
1: Et parce que souvent, on fait le lien entre il y a des légendes dans les peuples autochtones, les peuples amérindiens. Les peuples autochtones, il y a des légendes. Puis dans les légendes, en fait, nous, on dit que c'est des histoires orales. Et les histoires orales nous ont raconté comment être humain. C'est quoi les valeurs que nous portons, puis comment on s'organise. Et donc, selon moi, c'était important aujourd'hui de raconter la beauté de ce que j'avais vécu en territoire, en compagnie des aînés, avec Natacha Canapé-Fontaine, qui est la co-initiatrice de ce projet-là, ou avec d'autres. Puis c'est comme ça qu'on contribue à la suite de nos cultures, c'est en se racontant de cette manière-là, en lien avec le territoire. Puis, je voulais vous partager peut-être juste un segment en Wolastoqiyik pour s'immerger, comment on dit?
0: S'immerger
1: dans le conte qui souhaite que mon peuple se rassemble. Kui kwimlubal wedji magwaha tiekwa. Zip ktas kuyugun zinujil. Latuanigen ejden dolomaganin. Naga ichkni kanabaziben de kil wedji bedabaziekwa.
0: Qu'est-ce que ça veut dire? Est-ce qu'on peut demander?
1: J'invite mon peuple à se rassembler. J'invite mon peuple à s'unir. Nos rives nous attendent et la lumière sur nos

0: pôle brillera vers cet espace-là. Et c'est là où on va reconnecter là d'où nous venons.
1: C'est beau.
2: C'est beau.
0: C'est encore mieux quand, parce que
1: c'est encore mieux sur scène avec la musique, avec les mouvements de chorégraphie.
0: Mais c'est des mots de Natacha Canapé que je n'ai pas gardé en tête, mais ça vient d'un poème en français qui a été traduit en Roller Stoglou.
1: C'est très beau en tout cas. En attendant de te voir, on peut aller voir l'exposition Synergie des vagues qui réunit 5 œuvres de 5 artistes de la Confédération Wabanaki. C'est jusqu'au 31 mai. C'est toi la commissaire et c'est à Regard qui est un centre d'artistes en art actuel à Lévis. Merci beaucoup, Yvanie Aubin-Malo.
0: Merci beaucoup, Wally Ewan.

0: OK, mise en situation. Vous arrivez au travail vêtu de votre t-shirt préféré de Nirvana. J'ai pas eu de la misère cette semaine. C'est une grosse semaine. Un collègue vous interpelle et vous dit sur un ton hautain, hein, « Tu portes un t-shirt de Nirvana? Nomme-moi donc 5 chansons pour voir. » Honnêtement, ça pourrait être moi, cette collègue.
1: Oui,
0: ça, c'est l'attitude de quelqu'un qui fait du gatekeeping. Et c'est le mot sur lequel Audrey PM va se pencher aujourd'hui pour essayer de lui trouver une traduction pas beige de l'OQLF. Oui. Bonsoir, Audrey.
2: Allô. Mais ce que tu viens de raconter, en fait, c'est une expérience que j'ai déjà vécue.
0: C'est sûr.
2: Qui m'avait irritée, mais... Moi aussi, souvent, je me surprends à vouloir gatekeeper. Ça me trouble. Peut-être que ce segment-là va devenir une séance de thérapie. On verra. Mais commençons par le commencement. Évidemment, gatekeeping, ça vient de l'anglais gate, porte, et keeper, gardien. À l'origine, c'était un gardien de porte qui gardait l'entrée d'un village, d'un château, d'un temple. Disons, la définition moderne, c'est quand on contrôle l'accès à une information, une communauté, un centre d'intérêt pour empêcher d'autres personnes d'y accéder. Ça peut être fait de façon explicite, comme juste refuser tout bonnement, exclure. Ça peut être plus subtil aussi, imposer des critères invisibles, implicites. En fait, on a commencé à l'utiliser de cette façon-là contemporaine en 1947 quand il y a Kurt Lewin, un psychologue américain, qui a publié la première itération de sa théorie du gatekeeping de l'information.
0: Okay.
2: Lui, à l'époque, il s'intéressait en sociologie aux habitudes de consommation alimentaire des Américains et il avait déterminé que la femme au foyer
0: oui,
2: la ménagère, était la gatekeeper de l'alimentation parce que c'est elle qui allait à l'épicerie.
0: C'est elle qui faisait l'épicerie.
2: Et qui filtrait quels aliments elle rapportait à la maison pour nourrir sa famille. En 1950, il y a un professeur de l'Université de Boston, David M. White, qui a repris cette théorie-là, mais pour l'appliquer cette fois-ci à la communication médiatique. Et donc, les gatekeepers ménagères, finalement, dans les médias, ça, c'est devenu les rédacteurs en chef. Donc, l'idée, ça a été d'identifier, puis on en parlait un peu aussi, le fait que, justement, l'information qui est diffusée au public relève d'un choix...
0: Éditorial.
2: Subjectif, basé sur un jugement de valeur. Et puis aussi, de nos jours, avec l'arrivée des algorithmes des réseaux sociaux, ben, ça prend une mutation complètement différente. Les informations qui sont diffusées ne passent plus par le filtre journalistique. Ça a ouvert la porte à toutes sortes de phénomènes aussi, des bots, les usines à fake, etc. Éventuellement, le mot s'étend, l'expression s'étend aussi à des usages plus sociaux ou culturels. Un peu comme l'exemple plus tôt de nos jours sur les réseaux sociaux, c'est utilisé pour décrire des comportements comme dire justement que quelqu'un n'est pas un vrai fan.
0: Ah, mon Dieu,
2: ou refuser de partager des infos ou des ressources, imposer des normes d'appartenance à un groupe. Puis c'est là où ça vient me toucher moi aussi personnellement, puis je me permets de partager une anecdote qui m'est arrivée la semaine dernière. Je suis allée voir un concert d'un artiste américain que j'adore. Il jouait au Fouf. Je pense que c'est la première fois en 20 ans que j'allais au Fouf. Donc, il jouait vraiment un public relativement limité, peut-être une centaine de personnes. C'était super le fun. Je suis allée lui parler après à lui,
0: wow,
2: ses musiciens. On a parlé de musique, de tournée. Puis en rentrant chez moi, je me suis surprise à penser, oh mon Dieu, j'espère qu'il fera jamais un Chicago.
0: T'as pas envie de le partager avec comme des centaines de milliers de personnes.
2: Oui, mais je me suis sentie coupable parce que je veux qu'il y ait du succès. Je veux que les gens aussi soient aussi heureux que moi quand ils vont en concert puis quand ils écoutent leur musique. Mais j'ai peur que s'il devient populaire, ben il va devenir moins accessible. Là, je parle pas juste du fait que j'ai pu aller le voir en personne,
0: ben
2: mais
0: oui,
2: je sais pas, si je joue à Chicago, peut-être que ça va coûter des centaines de dollars.
0: Ben oui, exactement.
2: Puis, l'expérience de concert aussi va être complètement différente. Puis là, je me mettais à me dire, oh non, si jamais je tombe sur une vidéo d'influenceuse qui essaye du linge sur une de ses chansons, qui a une signification émotionnelle super forte pour moi, je vais être tellement triste. Puis là, bon, je vais dire le nom, là, ça va être ça, la catharsis thérapeutique. L'artiste en question, c'est Drug Dealer. C'est
0: bon,
2: un musicien.
0: Voilà, maintenant, c'est plus un secret.
2: Et voilà, je
0: programmez-le
2: au
0: Centre Bell.
1: Ou à Chicago.
2: Mais ça m'a amené en fait à me poser la question, pourquoi est-ce que les gens font du gatekeeping comme ça dans ce contexte-là?
0: C'est pas noble.
2: Ben c'est ça, je sais pas. Est-ce que c'est pour avoir un sentiment de supériorité? Mmh. Je connais quelque chose que tu connais pas. Est-ce que c'est pour protéger une partie de notre identité ou est-ce qu'on se sent vulnérable parce que si notre identité est vraiment très liée à un hobby ou une activité qu'on pratique, on veut pas que plus de gens y participent.
0: On veut pas que ça tombe dans les mains des mauvaises personnes,
2: aussi,
0: des personnes mal intentionnées. Là, je me dévoile en...
2: c'est ça,
0: en partageant
2: ça. Quand tu trouves un bon petit restaurant dans ton quartier, tu veux pas qu'il devienne trop populaire. faire parce que tu veux pas qu'il... C'est ça. Puis ça peut être une réaction au changement. Moi, je pense que c'était, ça a été peut-être un peu ça, ma réaction par rapport à Drug Dealer. S'il devient plus populaire, j'ai peur de perdre l'essence de l'expérience que j'avais avec lui.
0: Moi, j'aimerais me défendre en disant que les gens qui portent un T-shirt de Nirvana puis qui peuvent pas nommer 5 chansons, c'est juste que je trouve que c'est une posture. Oui. C'est comme... C'est, pourquoi tu le portes? Parce que t'as entendu parler
1: c'est
0: que
1: c'est
0: cool.
1: C'est des beaux T-shirts.
2: Oui, c'est ça.
0: OK.
2: Bon, c'est ça. On porte pas les T-shirts pour les mêmes raisons.
0: C'est
2: tout le monde. Exact. Mais finalement, bon, la vraie question, c'est comment on traduit ça?
0: Oui.
2: Donc, mais ça a été quand même difficile.
0: C'est sûr
2: ça
0: que
2: reste
0: c'est dur.
2: Difficile. Là, au départ, je me mettais à chercher, puis là, je me disais, bon, là, il y a quelque chose qui se passe avec le hockey, je pense, en ce moment.
0: OK.
2: Avec la
0: oui.
2: LMH. Fait que là, je me disais, peut-être qu'on peut dire, fais pas ton Carey Price ou fais pas ton
0: gardien de but. Pas mal.
2: Après ça, je cherchais aussi des personnages fictifs qui ont des rôles de gatekeeper,
0: ouais.
2: comme Gandalf dans Le Seigneur des
0: you
2: Anneaux.
0: You shall not pass!
2: C'est ça.
0: Ma scène préférée.
2: Est-ce qu'on peut transformer ça en verbe, Gandalfé?
0: Oh, moi, j'aime beaucoup Gandalfé.
2: Gandalfé. En fait, ce qui m'a fait un peu abandonner ça, c'est que Gandalf, c'est beaucoup plus, si on est assez nerd, c'est beaucoup plus qu'un simple gatekeeper. C'est un magicien de la lumière.
0: Wow, OK.
2: Il y a, dans mon entourage, à qui j'ai posé la question, Geneviève qui est arrivée avec une proposition un peu semblable, avec le mot cerbérin. Oh, je sais pas, si c'était par rapport à un adjectif ou un nom, mais c'est l'allusion à la mythologie grecque, Cerbère, le chien à trois têtes qui gardait la porte des enfers.
0: Oh mon Dieu, on dirait qu'il y a juste Laura-Julie Perrault qui l'a compris, celle-là. OK, un cerbérin.
3: Dans Harry Potter aussi, c'est un chien à trois têtes.
2: Oui, c'est vrai. Okay. C'est vrai. Il y a Janelle, mon amie Janelle, qui a demandé à un de ses amis traducteurs et qui lui a proposé exclusivisme.
0: Ouais, ça
2: qui
0: c'est
2: est
0: bon.
2: Un mélange entre exclusif et élitisme.
0: Ouais.
2: Puis mon choix préféré pour le moment, il est peut-être un peu trop beige, mais c'est gardiérisme. C'est une proposition de Mathieu.
0: Ok.
2: Parce que
0: je trouve que.
2: Ben je trouve que gardiérisme, ça évoque, on comprend rapidement un peu. On comprend vraiment ce qu'on veut dire. On comprend le lien avec gatekeeping. Mais je pense qu'il y a encore, un tour de roue,
0: un tour
2: là,
0: de
2: à
0: roue
2: faire,
0: à faire.
2: Là, un peu plus de recherche s'il y a des gens qui ont des idées.
0: Exclusivisme, j'aime beaucoup. Gandalfé, j'aime beaucoup.
3: Gandalfé, ça remet la personne à sa place en même temps.
0: Arrête, Gandalfé.
3: Tu fais tes pneus, puis tu t'en vas.
0: J'ai tellement l'impression que je vais l'utiliser. Comme j'ai utilisé Arsenalisé l'autre fois en nom d'ARDI, puis
2: génial.
0: Conjoint de flou pour toutes ces affaires.
4: Gandalfé lundi matin à l'émission.
0: Gandalfé lundi matin, oui, dès 7h à ARDI. Merci pour ça, Audrey PM.
2: Merci.
0: C'est formidable. Envoyez-nous, sinon, vos suggestions. Merci à tout le monde autour de la table, à l'équipe, à la recherche Catherine Dix, à la technique Alexandre Leclerc, notre assistant Nel Sacri, notre réalisatrice Elsa Babaï. On est de retour la semaine prochaine. Thomas Leblanc nous parle du retour de la cigarette. Ben oui, on est rendu là. Au revoir!
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2: Si quelqu'un connaît ça... Pierre, vous, rassurez-moi, vous connaissez, vous, Jean-Yves Lafesse?
3: Oui! Ah. Je vous écoute dans ce prologue.
2: Oh, c'est fait.
3: C'est lequel?
2: Ben, c'est un prologue.
3: Non, c'est pas important. Mais j'en reviens pas que Mme Josée Boileau
2: ne connaisse pas Jean-Yves Lafesse.
3: Petit Paul non plus.
2: Non, personne comme. Mais vous le connaissez.
3: Je connais.
2: Une inspiration, j'imagine? Ou...
3: Ben, pas d'inspiration, mais je le connaissais pas. Je le connaissais de loin. On m'avait parlé à l'époque, il parlait dans un petit doigt pour faire le petit micro. Tu sais, il se trouvait drôle. Parce que moi, j'ai déjà... on va retomber dans l'amertume, parce que j'ai failli avoir une carrière de 45 secondes en France.
2: Est-ce que c'est vrai, ça?
3: Mais non, on a déjà fait des démarches à l'époque, les Bleu Poudre, tout ça, mais je veux pas rentrer trop dans les détails, parce qu'il y a des poursuites. Mais, puis là, déjà, je deviens émotif, parce que faut dire aux gens que j'ai pas mangé.
2: Hein. Ah oui, je sais.
3: On n'est pas bien dans ce temps-là. Tout est débarqué. Non, mais c'est vrai qu'à l'époque, ouais. J'ai un producteur français qui s'appelle Jean-Yves Robin, qui habite la France, et c'est lui qui a amené... Caméra Café au Québec. Oui. Alors donc, évidemment, c'est un ami, j'ai son numéro, on peut l'appeler. C'est pour ça que j'ai pas mangé.
2: Oui, Café de Flore.
3: Et il nous parlait de Jean-Yves Lafesse, puis il était à l'époque, probablement qu'en 90 ou 94.
2: Oui, il devait être gros.
3: Ça devait être big. Puis ouais. J'ai su, en cherchant, à cause de vous, j'ai fait une recherche qui était décédé.
2: Oui, il est mort d'une mort
3: mais c'est un gagman, là, il est sur la rue, il insulte tout le monde. J'étais étonné quand même que des gens qui ont dû aller une fois ou deux sur Facebook, comme José et Paul, puis... Ouais.
2: Jamais tombé sur
3: Jean-Yves.
2: Pas les José. Non, mais on va arrêter de faire la promo de Jean-Yves Lafesse. Là, c'est intéressant tout ça parce que, vous savez, à chaque semaine, on essaie d'en savoir un petit peu plus sur Pierre Brassard.
3: Non. Entrevue rafale.
2: L'histoire de JP,
3: très bon.
2: J'ai commencé à fouiller depuis quelques semaines. Oui, c'est nouveau.
3: C'est nouveau, c'est d'aujourd'hui?
2: Ça fait quelques semaines que ça existe. On devait l'utiliser.
3: C'est la première fois que vous l'utilisez?
2: Oui, c'est la première fois que je l'utilise. Dans
3: quel contexte?
2: Je l'utilise dans un contexte des Bleu Poudre. Ah. Je vous le dis parce que vous nous avez mis l'eau à la bouche avec votre carrière en France. Je me suis amusé à aller chercher un peu des anciens sketchs, des sketchs que vous aviez faits à l'époque où vous parliez de hockey, peu importe. en jouant à travers ça, je suis tombé sur la première mouture de Sans Limite lorsque vous êtes arrivé à TQS à l'époque.
3: Oui, en 88.
2: Ouais, et puis, dans la première mouture, et ça, j'avais un vague souvenir, mais c'était une presque quotidienne du lundi au mercredi. Et avec une hebdo d'une heure le vendredi. Mais il y avait...
3: On avait un côté variété le jeudi, je pense.
2: Oui, exact. Vous aviez des perfos, comme on appelle dans le milieu, en fin d'émission. Mais il y avait un carrousel. Vous avez inventé le carrousel des animateurs. Et dans le carrousel des animateurs, il y avait aussi Dany Laferrière à l'époque.
4: Faisait pas la météo?
3: Il y avait déjà... Il avait été découvert comme météorologue à TQS. Et puis, il passait dans le couloir, on faisait un meeting. Pour
2: le les mains.
3: Oui. Il pleuvait
2: très chaud aux mains.
3: On parle d'un académicien aussi qui pourrait débarquer à tout moment en train de faire du cerceau parce qu'il y a ça là qui est bon dans le twist. Oui, pas le twist.
2: Non,
3: le hula hoop. En tout cas, donc, il était déjà connu pour la météo et était un peu décalé. Puis on avait une réunion, il est passé dans le couloir, il a dit oui tout de suite, puis il a fait quelques émissions. Il faisait des vox pop à la Plaza Saint-Hubert.
2: C'était
3: adorable.
2: J'ai essayé de trouver des archives. C'est impossible de trouver des archives de lui qui anime. Sans limite.
3: Non, il animait pas. Il pouvait pas animer. C'était pas.
2: Non, mais c'est moi qui l'ai fait. Je sais, mais dans le carrousel, vous l'avez essayé la première année.
3: Ah oui, carrousel. On avait NATM Plus, qui était là l'occasion d'utiliser, d'avoir des chroniqueurs. On a eu Sylvain Claude Filion, Jean-Michel Dufault, tout ça. Et puis, Dany, à un moment donné, il s'était amouraché d'une marionnette. Tu sais, des petits boxeurs comme ça. Il traînait ça. Dans ces vox pop. Puis nous, on avait une partie studio, comme une table, exactement comme ici. Fallait faire du temps, des fois. On n'avait pas toujours des topos. Puis on avait imaginé que moi, je me fâchais, puis je tirais à bout portant, Thibeu, la marionnette avec des petits gants de boxe. Et là, Dany embarquait là-dedans. Là, on voit le ralenti. Oh, Thibeu! Puis là, il allait à l'hôpital. Thibeu revenait, il y avait un petit plâcheux à la tête. Mais c'est Dany Laferrière dans toute son académie.
2: Oui, mais absolument. Mais je veux dire, en même temps, c'était aussi une époque. Et vous étiez tellement jeune, j'arrête pas d'essayer de me remplacer. Ben oui, parce que c'est deux années de Sans Limite où est-ce que, après ça, vous avez été mis de côté. Et puis tout de suite après, vous êtes revenu avec Taquinons la planète.
3: Moi.

0: Et
1: ça durait juste 2 ans.
2: Non, oui, non, non, non, je dois vous corriger. On a fait 3 ans.
0: Ben, 2 ans, ouais. Non,
2: mais c'est...
0: Ouais,
2: ouais, oh, désolé.
0: Non, non, mais je veux dire, vous avez raison. Donc, de 88 à 92.
2: Après ça, on a quitté. Il y a eu une autre mouture. On appelait les jaunes bananes, les vestons étaient jaunes.
0: Oui, on vous avait offert d'animer. Vous avez refusé. C'est ce que Wikipédia nous dit.
2: Ah oui, j'étais pas heureux parce que je voulais continuer. Mais je suis contente que mes camarades de l'époque, qui étaient Justin Tachereau, entre autres, Jacques Chevalier, solides dans leurs bottes, ont dit non, non, on n'a plus d'une scène pour faire. Cette émission-là, on va faire autre chose. Mais
0: c'était Monsieur Péladeau à l'époque qui avait TQS.
2: la mauvaise imitation. Je ne sais plus trop qui était propriétaire, mais on a laissé la parole à quelqu'un d'autre, puis on est revenu en force à Radio-Canada.
0: Oui, et...
2: en 92.
0: Ce qui m'a ramené à cette fameuse, je ne sais pas si vous vous souvenez de votre série policière, SQRT 5.0.
2: SQRT.
0: Parce que vous en avez fait un spin-off qui était aussi une série télé vraiment de policière à l'époque.
2: Oui, oui. Et moi, je faisais les gars, Ghislain et Jacques faisaient des policiers, ouais. Évidemment maladroits, et je faisais le gars des relations publiques, Capitaine Saint-Gelais. Ben ouais, vous avez des belles questions. C'est vraiment facile à faire. On faisait ça à côté de l'ascenseur qui nous menait à nos bureaux de production. Et il y avait un clin d'œil. C'est qu'il y avait des Kodak, des micros, et il y avait toujours une lumière qui s'allumait en dernier. Puis c'était un clin d'œil, c'était QS qui arrivait. C'était nos anciens diffuseurs. Bon, c'était des grands entretiens.
0: Oui, c'était des grands entretiens. On a eu un petit morceau d'histoire sur la carrière de Pierre Brassard qui nous annonçait en prologue qu'il a presque percé en France.
2: Oui, oui.
0: Comme chanteur?
2: Non, non, c'était pour faire des comiques, mais on s'est ravisé. Il fallait faire autre chose de prioritaire, c'est-à-dire le marché québécois.
0: Et vous avez dominé, évidemment, votre segment de marché chez les 15-45.
2: Les acheteurs de pantalons.
1: Quand on écoutait ça, là, on avait 10 ans, 88.
0: Oui, je sais.
1: Sans limite.
0: Ben d'accord. Oui, on était assez jeunes. Et puis, il n'était pas beaucoup plus vieux que nous, Pierre Brassard.
2: On a 15 ballets différents.
0: 15 balles. 14, 15.
2: Des piges. Et puis, on parle trop d'âge. Moi, m'amener, c'est sûr, la tablette m'attend. Là.
0: Canadien 5. C'est notre nouvelle prédiction de la journée. T'es encore jeune sur ici première.
2: On est en victoire.
0: Comment?
2: Canadien 5, ça va être une victoire. Du Canadien?
0: Oui, non, mais là, c'est une prédiction. C'est pas grave, Pierre. C'est pas. Votre prédiction à vous, on l'a même pas eu, en fait, pour cette série contre les Sabres.
2: Ben, j'espère qu'ils vont gagner. C'est sûr que c'est très prudent, là, mais je suis toujours content qu'il y ait un match. Ça met de l'électricité dans l'air.
0: Vous l'avez pas regardé, le premier match?
2: Oui, je l'ai regardé.
0: C'est vrai?
2: Oui.
0: Est-ce que vous avez regardé la victoire au 7e match?
2: Oui. Ah oui. C'était dimanche, hein?
0: Oui.
2: Non, je l'ai regardé, mais j'étais en campagne, comme on dit.
0: Et donc?
2: Bon, non, à la campagne et non pas en campagne.
0: Contre quelqu'un. Mais ça fait quoi, ça?
2: ça fait que c'était super beau, puis je regardais sur l'iPad.
3: Olivier.
0: Allez-y. Il se passe des choses dans l'actualité, n'est-ce pas?
1: Oui, un petit mot pour commencer sur Lenny Poul, l'ennemi numéro un des pneus canadiens qui fait faire probablement beaucoup d'argent à Canadian Tire. D'ailleurs, la mairesse de Montréal, Soraya Martinez-Ferrada, est critiquée un petit peu à ce sujet, comme tous ses prédécesseurs.
0: Ben oui.
1: Et elle a expliqué à Patrice Roy qu'il faut changer la culture en la matière.
4: Moi, je peux pas arriver en 6 mois puis dire en claquant des doigts, il n'y aura plus Lenny Poul. C'est pas vrai. Ça va prendre du temps. Il y a un changement structurel à faire. Il y a un changement culturel à faire. Puis ça, quand on est dans des organisations si grandes qu'un Titanic qui s'appelle Ville de Montréal, bien, ça va prendre du temps.
1: Je ne suis pas si sûr qu'elle voulait vraiment dire que Montréal est un Titanic. Ouais. Il me semble que ça aurait été mieux de choisir un autre paquebot, peut-être, pour décrire la ville.
0: Lequel?
1: Parce que,
0: on connaît ses voix comme ça?
1: Ben, Empire Press of Ireland. Là.
0: Celui qui est plein d'antivirus.
2: Oui. Oui, on l'oublie.
1: Ça aurait pu être lui. Ouais. Ben, c'est ça. C'est quand même plus facile de contourner un nid de poule qu'un iceberg.
0: Ouais.
1: Dans le même ordre d'idée, dans un point de presse hier, la mairesse d'Annecy, Cartierville, Montérou-Séguin, a aussi parlé des nids de poule en anglais. Vous savez, c'est quoi nid de poule en anglais?
0: Oui, potholes.
1: Bravo, potholes, mais il faut bien prononcer le P.
5: Madame la mairesse, c'est toujours partant.
6: Does that include buttholes in the sentence? Or?
7: Not buttholes. Buttholes. Buttholes.
1: Non, il ne faut pas confondre buttholes, qui veut dire trou de pète, et potholes, qui veut dire nid de poule. Je traduis en gros là, ce qu'elle disait. Elle demande, ça va inclure les trous de pète. Et là, Madame Martinez-Ferrada lui dit, non, c'est nid de poule, pas trou de pète. Et là, elle dit, c'est ça que j'ai dit. Un moment cocasse qui nous rappelle quand même que tout le monde en a plein derrière des nids de poule. Et d'ailleurs, est-ce que vous la reconnaissez, Maud de Théroux?
0: Oui! Non. Je pensais que c'était une question piège.
1: Elle avait gagné notre concours de jeunes talents. Ta soirée est encore jeune en 2015.
0: C'est vrai, ça?
1: Oui. Elle est maintenant ma mairesse d'arrondissement.
0: Eh bien. Qui rira bien.
1: Ben oui. À Québec, maintenant, la ministre France-Hélène Duranceau a suscité beaucoup de réactions suite à cette déclaration au sujet du télétravail cette semaine.
8: Vous savez, quand vous côtoyez des collègues, ça amène

0: quelque chose, puis ils se brassent des idées, ouais. Puis on innove, on apprend à se comporter comme faux. C'est ça, retourner au bureau.
1: Ouais, se comporter comme faux, ouais, ouais. C'est généralement une phrase qu'on entend à la garderie ou une phrase qu'on dit à un labrador avant de l'amener chez la visite. Elle expliquait à Cube Radio que ben, ça a mal sorti.
0: Bon, vous savez comme moi comment c'est compliqué là quand on se fait aborder par 12 journalistes en même temps à l'Assemblée nationale. Alors ça se peut que des fois on n'utilise pas exactement les bons mots là, c'est mon cas. Mais je pense que tu sais les gens comprennent l'essence de ce que je voulais dire.
1: Ouais. Je suis pas certain à 100% de ce qu'elle voulait dire par apprendre à se comporter comme il faut, mais
2: parlant
1: je présume.
2: Excusez-moi, parlant de va vite et de excusez-moi,
1: oui, si vous avez besoin d'aller aux toilettes.
2: Et de labrador, mon chien a eu des problèmes d'estomac cette semaine, ça m'a fait penser à vous. Ah oui, c'est les chiens qui décident d'avoir des problèmes d'estomac. Ouais, ben non, mais c'est parce que votre chien aussi a eu des problèmes là.
3: Oui,
2: il choisit tout le temps le tapis, les tapis pour aller à la va vite,
3: mais ça on a pas d'explication, mais je sais pas si ça interrompt
2: Allez-y.
1: Tu as mis avec le Titanic aussi, tant qu'à y être.
2: Ben, ça coule.
3: Allez-y. Peut-être qu'il y aura la réponse au poilu cette semaine. Hein, c'est ce dimanche, je crois.
2: Je croise les doigts.
1: Bon, mais je vais enchaîner sur un autre sujet.
3: Oui.
1: En fait, encore de parler de télétravail, des problèmes de télétravail. À Ottawa aussi, hein, les fonctionnaires seront obligés de retourner au bureau quatre jours par semaine. Il va manquer d'espace dans les bureaux. Et le député libéral Stéphane Lauzon a expliqué que c'est un grand succès à leur affaire.
4: Votre gouvernement dit que c'est un succès, mais il manque d'espace en ce moment. C'est quoi votre définition de succès?
5: On est victime de notre succès. On vient au travail, on est en train de réaménager. Effectivement, il y a toujours des ajustements. Quand on fait des changements, il faut toujours se réajuster. Maintenant, on est en période de réajustement. On est toujours victime de notre succès. Quand quelque chose fonctionne, il y a des conséquences.
1: Tout simplement. Donc, ils sont victimes de leur succès. On force les gens à venir au bureau. Ils viennent au bureau plutôt que d'être mis à porte. Et il n'y a pas de place au bureau. Un beau succès. Oui. On revient à Québec où il est question d'ajouter deux circonscriptions électorales, donc passer de 125 à 127. J'espère que Philippe Giffournier a réservé le nom de domaine QC127. C'est un projet transpartisan. Donc, tout le monde est pas mal d'accord, sauf petit détail, le directeur général des élections n'est pas d'accord et aussi le député indépendant Youri Chassin qui a bloqué l'adoption de la motion en chambre de justesse.
6: Je suis sorti 30 secondes, mais au leader du gouvernement, on s'est dit « Ah, on va peut-être en profiter ». Puis je suis revenu. Parce que c'est trop fondamental. C'est notre vivre ensemble, c'est la légitimité des lois qui nous gouvernent. Il faut bien quand même qu'on ne soit pas une république des bananes.
1: Exactement. Oui, il nous a sauvés de la République de Banane en revenant vite à son siège parce que la motion n'avait pas passé parce que il n'avait pas donné son consentement. Mais un petit peu plus tard, on a eu droit à une scène assez surréaliste. Quand il est parti, la députée Geneviève Hébert était en train de parler d'un projet quand la CAQ a vu que M. Chassin était sorti. Ils lui ont fait signe de se la fermer à Mme Hébert pour qu'ils puissent réessayer de passer leur motion pendant qu'il n'était pas là. Mais il est revenu trop vite de son petit pipi. Voyons. Il a zippé sa fly rapido pour venir sauver la démocratie. Et la vice-présidente de l'Assemblée est un petit peu déboussolée.
7: Il y a la mise en chantier aussi du Monarque qui va voir éventuellement le jour. Là, je le vois grandir, ce grand immeuble de 134 logements abordables qui est situé sur la rue Bossé. Oui, alors, Madame la Présidente, je vais prendre une pause.
3: Ah, what the hell?
2: Qu'est-ce qui s'est passé? Ben non, c'est ça, il essaie de passer la motion.
3: Ah oui.
7: Donc,
2: Ah, c'est vrai, c'est la nouvelle présidente.
7: Écoutez, voilà. Alors, Madame la leader du gouvernement, j'imagine que vous aviez une demande à nous faire ou...
1: Non, ça va. Notre plan machiavélique pour renverser l'échiquier politique pendant que Youri se lavait les mains est tombé à l'eau et il est revenu. On se croirait dans House of Cards. Sinon, c'est encore parlé de clauses dérogatoires de langues officielles. Hier, Marc Tanguay, le chef...
2: Dans nos cœurs.
1: Oui, dans nos cœurs. Il n'avait pas trop l'air d'avoir aimé la petite blague du journaliste Louis Lacroix pendant le point de presse de son collègue André Fortin.
8: Bonjour à vous tous. Bon jeudi matin.
2: Il a changé, Marc Tanguay.
1: Bon, vous avez parlé par-dessus.
2: Excusez-moi.
1: Mais c'est pas grave, on va se reprendre l'année prochaine ou peut-être dans la revue de fin d'année.
2: OK, je suis désolé, mais gardez-le. Proche de vous, Louis. C'était pas le dernier extrait?
1: Non, pas du tout.
2: On n'est pas coordonnés aujourd'hui.
3: C'est vendredi folie, alors on poursuit.
1: Concentrez-vous, là.
2: Allez, je sais pas, j'avais le feeling que c'était le dernier, là. C'était une belle chute.
1: Oui, à la période... c'est une belle chute, non. À la période des questions, Étienne Grandmont de Québec solidaire a posé une question au sujet du troisième lien. Vous vous rappelez, là?
2: On a perdu
1: le pont à Québec, là. Benoît Charrette, le nouveau ministre des Transports et de l'Immobilité durable, est allé loin dans sa réponse.
9: La septième version risque de leur faire faire un détour de 20 minutes. 20 milliards pour 20 minutes, Madame la Présidente, c'est l'asphalte la plus chère de l'histoire du Québec. Quant à l'implication du privé, le ministre sait très bien que le mode collaboratif, ça signifie que les Québécois vont assumer les risques.

0: Le profit ira au privé.
1: Madame la Présidente, je vous apprendrai rien en vous disant que Québec solidaire a une vision plutôt communiste de l'économie. Ce n'est pas la vision que nous avons.
2: Oui, communiste, rien de moins. Vouloir que le privé empoche pas les profits des investissements publics, c'est l'équivalent de la révolution bolchevique. Probablement que Luc Ferrandez au 98.5 serait pas d'accord, lui qui a fait une sortie en règle contre le projet. Je vous ai fait un petit montage.
3: Merci.
4: C'est fou, là, cette idée-là de se mettre un nez rouge, stick d'en face, puis de se mettre du barbouillage à grandeur du visage pour dire qu'on est sérieux. C'est incroyable l'envie d'avoir l'air d'un clown à la CAQ. Là, on va faire un troisième lien en 5 semaines. Bande de clowns finie. On n'est pas des clowns. On va demander à du monde sérieux, du monde neutre. Là, on va les déposer, les études. Ça, où les études? On va les déposer, les études. Ça, où les études? On va les déposer, les études. Mais t'es arrivé avec les études, ça disait quoi? C'est trop cher, puis c'est pas bon. C'est impossible. Parce que quand Legault a sorti, vous avez plus de ponts par habitant que nous autres. La phrase suivante, ça a été, c'est pas vrai que le troisième lien, ça va être décidé sur le plateau Mont-Royal. Mais regarde, depuis que t'as sorti cette phrase-là, mon gros clown, il y a plus un... Bon, je m'excuse. OK, là, c'est vrai, je m'excuse. Bon.
2: Le gros clown à Legault, c'est le clown qui a fait déborder le vase. Donc, voilà, ce débat entre les clowns et les communistes, c'est toujours pas terminé.
5: Ah ouais.
2: Oui, vous pouvez peser, c'est pas du temps. Allez-y.
3: Wow! OK, ben merci, c'était super intéressant. Sur le dernier bout, vous savez que c'est aujourd'hui, vous allez sûrement en parler la semaine prochaine, donc ça, qui commence le congrès d'adoption de la plateforme électorale de Québec solidaire.
2: Ah.
3: Vous allez suivre ça.
2: Oh, oui, oui.
3: Bon, on reçoit d'ailleurs le porte-parole masculin des solidaires, M. Sol Zanetti, qui est avec nous. M. Zanetti, est-ce que vous êtes pour ça, 127 députés, vous?
6: Ben, ce qui serait l'idéal, moi, je suis pas contre l'augmentation du nombre de députés pour donner une meilleure représentation. L'idéal, ce serait de changer le mode de scrutin. Hein. Ça serait la meilleure affaire. Mais en attendant, c'est pas faire perdre une circonscription en Gaspésie qu'à Montréal, je pense que c'est une bonne idée.
3: Mais la meilleure idée, ce serait peut-être pas de garder Youri Chassin aux toilettes plus longtemps?
6: Ben, j'ai pas de contrôle là-dessus.
3: Il y a des pilules. Écoutez, on a beaucoup de choses à discuter en ce moment. D'ailleurs, vous allez vous emmener à Montréal. Est-ce que vous êtes déjà arrivé ou vous êtes sur la route en ce moment?
6: Je suis sur la 20 en ce moment. Pas encore arrivé au Madrid.
3: Ah, OK. Ben, écoutez, vous direz bonjour aux dinosaures. En attendant, faites attention au nid de poule rendu à Montréal parce que vous savez, c'est un problème. En attendant, une fois arrivé à Montréal, lorsque vous allez avoir votre congrès, en fait, je me demande, est-ce que ce qui va être abordé, c'est la prochaine campagne électorale. Parce que même si on adopte la plateforme, on adopte une plateforme évidemment pour une campagne électorale, mais aussi pour une direction pour les prochaines années pour le parti. Est-ce que cette plateforme-là va être dirigée vers une campagne ou vers une pérennité du parti de Québec solidaire?
6: C'est vraiment la plateforme, les propositions qu'on va faire en campagne électorale pour un gouvernement solidaire des 4 prochaines années. Mais évidemment, c'est dans la même ligne directrice que notre programme actuel. Puis ça a toujours une influence après ça sur les positions qu'on prend après l'élection. C'est des propositions qui sont vraiment liées à l'actualité maintenant, puis en même temps pour les enjeux profonds du Québec. Là, mais ouais, c'est vraiment pour la campagne.
3: Les actualités qui concernent qui attirent les intérêts des Québécois en ce moment, on parle de quoi, Québec solidaire? Parce que vous nous avez parlé il y a pas très longtemps des Costco québécois, on va peut-être en parler, mais il y a quand même 1000 sujets importants en ce moment. Ouais. C'est quoi les grandes lignes que vous avez en tête pour Québec solidaire?
6: Ben, nous autres, pour nous, ce qui est important, c'est toujours s'occuper des enjeux de la fin du mois et des enjeux du siècle. Donc, le coût de la vie, l'épicerie, le logement, ça coûte cher. Puis en même temps aussi, l'environnement, la démocratie, l'indépendance du Québec. Donc, faut être capable à la fois de parler des choses extrêmement concrètes et actuelles et urgentes, puis des choses qui sont... faut transformer la société parce que sinon... Il va toujours avoir des problèmes à la fin du mois.
3: Mais supposons, parce que ça laisse quand même une marge de s'occuper du 1er juin 2026 ainsi que du 1er juin 2136, mais je me dis, entre les deux, il y a quelque chose quand même. Est-ce qu'il y a moyen, avec Québec solidaire, d'imaginer une plateforme où, pendant les 4 prochaines années, un gouvernement solidaire pourra arriver avec cette plateforme économique, parce que c'est souvent ce avec quoi on vous accuse dans l'opposition ou même dans certaines analyses politiques. Est-ce que vous allez avoir une structure financière qui va se tenir? Est-ce que vous avez envie de proposer ça aussi?
6: C'est sûr qu'on fait ça. Puis pour notre mémoire collective, là, à la dernière élection, le cadre financier de Québec solidaire était le seul qui respectait tous les critères qui avaient été mis de l'avant par un collectif de gens comptables qui disaient bon, il faut que ce soit sérieux les cadres financiers. Donc, nous, on avait été le seul à respecter tout puis à ne pas faire d'erreur. Puis là, on va faire la même chose. Et ce qui distingue essentiellement notre cadre financier,

aussi, c'est que nous, pour faire les grands projets dont a besoin le Québec, transition écologique, donner de l'argent, donner du souffle aux services publics et tout, ben, il faut aller chercher des revenus chez les gens qui sont très riches au Québec. Puis nous,

0: Très rafraîchissant d'avoir une nouvelle voix féminine à la tête du gouvernement. Est-ce que vous êtes aussi satisfait que ce que l'on peut entendre un peu partout des premières semaines de Christine Fréchette?
1: Ben bon, c'est sûr que moi je pense que Christine Fréchette ne va pas faire la révolution et changer des choses incroyablement à la CAQ. Mais je vous avoue, juste pour vous concéder quelque chose quand même, là, il y a une chose moi qui me réjouit, c'est son ouverture à adopter une loi qu'on appelle la loi Gabi-Renault, oui. Là, c'est une proposition de Québec solidaire à la base, pour que les femmes qui ont un conjoint qui a des antécédents de violence conjugale puissent être informées en toute transparence de ces antécédents-là. C'est une des revendications de longue date du milieu qui peut qui peut faire en sorte que ça diminue le nombre de féminicides. Puis là, on est rendu au 10e déjà au Québec. C'est affolant.
0: C'est effectivement très affolant. Et Mme Fréchette en avait fait d'ailleurs une promesse dans sa campagne à la chefferie. Donc, vous y faites confiance pour faire avancer ce dossier-là?
1: Jusqu'à ce moment-ci, oui. Elle a dit, puis aussi avec Anne Lafrenière, qui voulait mettre à la fois le milieu puis les partis d'opposition un peu dans le coup en amont pour être sûr qu'on n'ait pas des mauvaises surprises une fois le projet de loi déposé. Donc, ça s'en va dans cette direction-là pour l'instant. Donc, si c'est déposé puis que ça y déroge, on le dira, mais pour l'instant, c'est des bons signes.
0: Est-ce qu'à Québec solidaire, vous voyez des obstacles potentiels?
1: Non, mais il faut juste, parce que tu sais, on s'est tellement été habitué à voir des projets de loi qui étaient présentés comme des bonnes affaires, puis finalement, le diable est dans les détails, il y a plein d'affaires qui passent en même temps qui sont pas bonnes. Mais je pense pas qu'ils ont l'intention de faire ça. Je pense qu'il y a une intention sincère que ça part. D'être à l'écoute des oppositions. Donc, je suis assez confiant. C'est rare, là, mais...
0: J'imagine que vous vous croisez les doigts à Québec solidaire. Et puis, j'ai l'impression aussi que le Québec en a bien besoin de ce genre de loi-là. Je pense que Christine Fréchette l'a bien appuyé également. On verra qu'est-ce qui va se passer dans les prochaines semaines. De toute façon, il reste que quelques semaines à Christine Fréchette. je me demandais, à Québec solidaire, là, comme on a eu que 18 mois de femmes à la tête du Québec quand Pauline Marois est arrivée avec le Parti québécois, et là, on va avoir à peu près 4 ou 5 mois avec Christine Fréchette, ce serait pas un beau geste de lui laisser un autre 4 ans? Est-ce que vous avez discuté de ça à Québec solidaire?
1: Ben, ce qui serait, nous, ce qu'on planifie, en fait, c'est de donner un 4 ans à Ruba Gazal comme première ministre du Québec, puis éventuellement présidente quand on va faire l'indépendance. J'imagine qu'on va sortir de la monarchie puis qu'on va faire un autre système politique. Et ça serait quelque chose de vraiment extraordinaire parce que Ruba Gazal, là, c'est vraiment un trésor politique pour le Québec. Une enfant de la loi 101, diplômée des HEC, qui est de gauche, indépendantiste, qui est à l'écoute, qui est vraiment, vraiment, je pense que quand les gens vont la découvrir, ils vont avoir envie de non seulement l'adopter comme première ministre, mais la prendre dans leur cœur aussi.
0: Est-ce que vous allez obliger d'avoir des portraits de Ruba Gazal dans toutes les classes d'école au Québec?
1: Oui, on a déjà commencé les impressions, parce qu'on n'est jamais trop pris là.
0: Ce qui est cher, ce n'est pas les impressions, c'est l'encadrage.
2: Oui, c'est vrai.
0: Ça, écoutez, je vous dis ça d'avance, là, vous gérez ça plus tard. En attendant, dernier truc sur l'idée des Costco québécois. C'est l'idée d'avoir des centres de distribution qui seraient gérés par le gouvernement. Et de ces centres de distribution-là, vous en feriez des entrepôts qui seraient ouverts au public. Cette idée-là, qui est une idée, en fait, de... Puis là, vous me corrigerez si je me trompe, là, de subventionner le système d'approvisionnement. Cette idée-là, c'est pas la première fois qu'on en entend parler à travers le monde. Il y a eu des tests qui ont été, pour la plupart, assez complexes, je dirais.
1: Oui, mais il faut s'adapter à la réalité québécoise. Nous, ce qu'on propose, c'est un réseau de grossistes qui est vraiment pour approvisionner les petites épiceries coopératives ou n'importe quelle épicerie. Et aussi un réseau de, mettons, gros Costco, mais québécois, à but non lucratif. Puis ça pourrait faire économiser 30 à 45 du panier d'épicerie.
0: Mais ça serait subventionner le système un peu.
1: On serait pas obligé de le subventionner. Dans le sens, il y a des investissements au départ pour les infrastructures, mais d'année en année, dans le fond, ces entrepôts-là... roulerait sur l'argent des ventes, mais sans profit. Donc, on serait capable d'avoir des prix vraiment moins élevés.
0: Mais on n'a pas déjà des liquidations Marie? Québec solidaire pourrait seulement acheter les liquidations Marie, puis ce serait déjà dans la poche, non?
1: Le problème, en fait, c'est qu'en ce moment, il y a 80% du marché de la bouffe là, qui est une oligopole, dans une oligopole avec les Loblaws, les Maxi, etc. Et il n'y a pas une vraie compétition. Alors, en ajoutant un joueur public qui a but non lucratif, qui est capable de casser les prix, on pourrait réintroduire la concurrence

0: dans le marché. Puis ça, ça pourrait faire vraiment baisser les prix. On serait pas obligé de le subventionner. Et tu sais, il y a beaucoup de, on a consulté beaucoup, beaucoup d'économistes là-dessus. Alejandra Zagamendez, qui elle-même a un doctorat en écologie, en économie écologique. Donc, on a vraiment fait nos devoirs là-dessus. Puis c'est la formule la plus adaptée au Québec qui pourrait sauver le plus d'argent.
1: Vous allez avoir une campagne électorale au complet pour nous en parler puis pour convaincre les électeurs. On va se reparler, je l'espère. En attendant, soyez prudents sur la route. Dites bonjour à la gang du Madrid et on se reparle dès que possible pour savoir comment ça a été votre congrès du week-end. Merci beaucoup, Sol Zanetti.
0: Merci, à la prochaine.
1: Au revoir. Je vous laisse 3 minutes.
2: Oh mon Dieu! Alors, dans mon algorithme, merci. Oui. Ben oui, c'est encore moi. Pourquoi je suis ici? Parce que
3: on
2: je
3: sais pas.
2: Ouais, est-ce que c'est parce que je suis fidèle à l'émission? J'aime l'ambiance? Non, parce que comme Suzy Bouchard, je suis carencé affectif. D'abord, ça, coup de chapeau.
3: Ben un peu, c'est normal.
2: Ben, on l'est tous. Coup de chapeau à notre camarade Céline Galipeau. Je dois prendre la parole. Oui. Elle quitte le téléjournal après 17 ans. D'ailleurs, son télésouffleur va être hissé au plafond en guise d'hommage. Oui. Et il va aller rejoindre celui de Gaëtan Montreuil. Mais par contre, on n'en a pas parlé. Je me demande qui va la remplacer. Oh, qui est là?
4: Bonjour, c'est Denis Coderre.
2: Voilà. Privilégié de la vie, mais généreux. J'ai passé quelques jours à la campagne et comme c'est l'éveil du printemps dans la nature, j'ai décidé de vous partager un bon moment. J'ai filmé un couple de bernaches de la terrasse de mon voisin. C'était magnifique. Je décris pour les gens à la radio, là, les deux outards naviguent à l'heure magique. La lumière est belle. C'est la même chose, c'est non usuel. Bon, évidemment, c'était au moment de l'apéro.
3: C'est un gros, ça?
2: Oui. C'était live en plus.
3: Arrêtez donc.
2: C'est effrayant. Célébration en septembre prochain, anniversaire pour moi, c'est ça. Ça va faire bientôt un an que j'ai un iPhone 17 Pro. Ça va être un gros party. Alors, concept habituel, tapis rouge avec Bruno Guglielminetti qui interview les stars invités. Je suis désolé, mais toutes les vedettes qui ont un téléphone Android, c'est vous êtes refusés. En fait, vous allez être l'autre bord de la rue, dans un enclos avec les manifestants, dont celui qui réclame plus de femmes rondes à la télé. Niveau sécurité, je ne veux pas être plate, mais tous ceux qui ont un iPhone 14, c'est refusé à l'entrée. Oui, au cours de la soirée, on va faire la part belle, bien sûr, à mes 46 484 photos. 46 486 photos et mes 31 892 vidéos, sans oublier de faire la fête à mes 173 applications. Pour le moment, on sait toujours pas là, qui va venir remettre le prix, celui qui en a une grosse mémoire, parce qu'il faut pas oublier que j'ai 256 gigaoctets d'espace de stockage, c'est quand même fou. Hein? On va clôturer avec un lâcher de ballons, de colombes et de lanternes volantes pour célébrer mon cloud. Quand même, c'est précieux. Oui? Sans qui je pourrais pas stocker mes petits montages de mon chien Sissi qui court au ralenti avec comme punch final un son de pète qui dure 30 secondes. Bon, évidemment, j'aimerais ça que les invités confirment avant le 15 juin. Pour le virement, je le prendrai la semaine prochaine. Réponse à la question pour le virement, Pinel! Dans mon algorithme! Vive les fans du Canadien, vous avez vu ça? Les partisans qui ont transformé un cône orange en Coupe Stanley.
3: Oui.
2: Le cône Stanley. Moi, je dis bravo aux fans, bravo de prendre un symbole de Montréal, puis de le tourner un peu en jeu de mots. Il faut continuer à faire ça, comme avec d'autres symboles de Montréal, comme le fameux nid de poule Buissonneau. Pour honorer un des fondateurs du théâtre de Quatre Soupes. Ouais. Soulagement à l'Union des artistes, je suis très content. Là, Francine Poirier, qui était, vous savez, Francine Poirier, c'est une comédienne, est toujours vivante. C'est elle qui interprétait Lucie Lafleur avec les restaurants Lafleur. Hey, le monde s'est énervé, ses réseaux sociaux. Es-tu vivante? Es-tu morte finalement? Tout va bien. M'a dit, ça n'a pas brouillé de même quand mon personnage de Colette a disparu. Voilà.
3: Ben, il vous reste 15 secondes. Je vous ai dit tout ce qui. Je vous avais averti.
2: J'ai jamais fait de reportage de ce cultivateur à son champ avec son tracteur qui roulait. Cet homme travaille au champ depuis 10 ans. Le tracteur est toujours rouillé. James Bambert à Montréal.
3: Pinel, le mot de passe. Pinel.
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0: Ici Madeleine Blais-Morin. À ça nous regarde ce soir.
1: Il y a beaucoup d'anxiété, beaucoup d'appréhension.
2: Il faut voir que ça fait 2 ans et demi qu'on se prépare.
0: Au Québec, le milieu de la santé retient son souffle en raison de 3 lettres, DSN.
3: Est-ce qu'on est prêt à déployer un système sécuritaire pour les patients? La réponse est oui.
0: À quelques heures de son lancement, pourquoi le dossier santé numérique suscite crainte et espoir? Aussi à l'émission, l'intelligence artificielle peut-elle aider la lutte contre les feux de forêt?
4: Stop wildfires before even they start.
0: Un nouvel outil pour les combattants des flammes est utilisé en Colombie-Britannique. Et Montréal est hockey 2 fois plus tôt qu'une.
5: Focus sur le match. Pas hier, pas le match 3.
0: Les équipes masculines et féminines seront sur la glace ce soir. Jusqu'où iront le Canadien et la victoire en série éliminatoire?
6: On a vraiment confiance en notre équipe, puis je pense que c'est ça qui est la beauté de notre équipe, c'est qu'on soutient toute la gang.
0: Bon vendredi soir à tous. La nuit prochaine, le dossier santé numérique, le DSN, va prendre son envol, un lancement partiel d'abord dans les CIUSSS de la Mauricie Centre du Québec et du nord de l'île de Montréal. Cet exercice de modernisation va remplacer, entre autres, l'utilisation du papier et des télécopieurs, les bons vieux fax. Il va surtout permettre, à terme, de partager les données des patients dans tout le réseau. Dans un instant, on va parler des expressions tabous dans le réseau au sujet du dossier santé numérique. Mais d'abord, à quelques heures du déploiement, est-ce que les équipes sont prêtes? Je retrouve mon collègue Vincent Rességuier. Bonsoir Vincent.
7: Bonsoir Madeleine.
0: Parce qu'il y a des appréhensions chez les travailleurs qui participent au projet.
7: Oui, et il faut dire que ce genre de transition numérique ne laisse pas que des bons souvenirs au Québec. Tout le monde, évidemment, a en tête aujourd'hui le scandale Saclic avec les longues files d'attente dans les succursales de la Société de l'assurance automobile en 2023, et puis surtout cette commission parlementaire l'an dernier qui a mis à jour de graves lacunes dans l'implantation du système. Alors, ça ajoute un petit peu de pression, évidemment.
0: Mais chat échaudé.
7: Voilà. Mais concrètement, aujourd'hui, sur le terrain, les inquiétudes se focalisent sur les effectifs disponibles, même si plus de 3000 super utilisateurs ont été formés. C'est ce que nous dit la présidente du syndicat des professionnels en soins de la Mauricie et du Centre du Québec, Patricia Mayotte.
1: Beaucoup d'anxiété. Il y a beaucoup d'appréhension aussi. EPIC, qui est le système là, qui déploie le dossier santé numérique, parlait de 150 % d'effectifs pour être adéquat. On a à peine 100 % présentement.
7: Autre point d'inquiétude, dans certains services, tout le personnel n'a pas reçu la formation de base. Et dans plusieurs cas, l'ancien système va côtoyer le nouveau. Voici Véronique Nett de l'APTS.
8: Il y a plusieurs formulaires qui étaient utilisés par nos membres dans la vie quotidienne de leur travail. Et tous ces formulaires-là n'ont pas nécessairement tous été intégrés au DSN. Donc, il va y avoir encore une partie papier qu'on va devoir conjuguer là, en même temps que le dossier santé numérique.
7: Du côté de la Fédération des médecins spécialistes, on s'inquiète de l'absence d'un plan de contingence en Mauricie et du manque d'archivistes pour assurer la transition. Et puis la FMSQ redoute aussi un accès restreint au bloc opératoire.
0: Santé Québec reconnaît que tout ne sera pas parfait, mais dit ce sera suffisant pour aller de l'avant.
7: Voilà, la confiance est là et on soutient qu'il n'y aura pas de fiasco, qu'il y a suffisamment de monde mobilisé pour prévenir les éventuels dysfonctionnements. On va écouter à ce propos la cardiologue du CIUSSS du nord de l'île de Montréal, Leïla Laroussi. Elle a reçu la formation de super utilisatrice.
3: Est-ce qu'on est prêt autant qu'on le voudrait? Je pense que ça, c'est jamais atteignable. Mais est-ce qu'on est prêt à déployer un système sécuritaire pour les patients? La réponse est oui. Il va y avoir des problèmes, il va y avoir des ajustements qui vont avoir besoin d'être faits. Mais vous savez, on a beau faire toutes les simulations possibles, à un moment donné, il n'y a que la réalité clinique qui va nous montrer des angles morts du système.
0: Et le gouvernement a fait le point ce matin sur le budget du dossier santé numérique.
7: Voilà, le coût total de développement pour le système est estimé à 400 millions de dollars. Il faut ajouter des coûts d'exploitation de 100 millions par année. C'est ce qu'on a découvert aujourd'hui. Et Québec promet des économies de 120 millions de dollars annuellement grâce à des gains de temps et à la modernisation technologique. C'est du moins ce que soutient la ministre de la Santé, Sonia Bélanger.
2: Au Québec, actuellement, dans le réseau de la santé et services sociaux, là, il y a plus de 400 systèmes, vous pouvez imaginer, différents. 400 systèmes différents, puis près de 4000 applications différentes. Fait qu'au fur et à mesure qu'on va intégrer ce qu'on est en train de faire, on va aussi se départir de contrats.

0: existants, etc. Fait que ça va nous redonner une marge de manœuvre.
1: Alors, vous l'avez compris, c'est un exercice de rationalisation et l'idée, c'est de simplifier les processus. Toutes les informations seront désormais saisies directement dans le dossier numérique du patient, ce qui devrait par exemple accélérer la circulation des diagnostics ou encore accélérer la circulation des ordonnances vers les pharmacies. Si tout va bien, les patients pourraient même avoir accès à leur propre dossier. Ça, c'est pas prévu pour tout de suite. Pour le moment, on regarde en fait comment ça se passe dans ces deux CIUS et si les voyants sont au vert, le système sera étendu à l'ensemble du Québec. Une période de rodage là, qui devrait s'étendre au moins jusqu'à la fin 2027, voire même peut-être durer 2 ans.
2: Vincent Ressayer, merci.
1: Merci.
2: Et Radio-Canada a mis la main sur un document qui a été envoyé à des employés du réseau de la santé et qui recense ce qu'il faut dire et ce qu'il ne faut pas dire à propos du DSN, du dossier santé numérique. Par exemple, parmi les expressions taboues, faut pas dire « on a des problèmes techniques » ou « le système est en panne ». Il faut pas dire non plus « ne vous inquiétez pas ou ça va bien aller ». Ce qui est conseillé serait par exemple de dire « nos équipes utilisent un nouveau système informatique, ce temps d'adaptation pourrait entraîner des délais plus longs qu'à l'habitude, donc ça c'est bon ». Est-ce que c'est une bonne stratégie de communication? Je vous précise que ce sont des directives qui auraient été envoyées à des gestionnaires du CIUS du Nord de Montréal et un des gestionnaires les aurait ensuite envoyées aux employés. Avec nous en studio ce soir, Louis Aucoin. Il est président et stratège principal de l'agence de relations publiques Aucoin Stratégie et Communication. Louis Aucoin, merci d'être venu en studio.
3: Bonsoir Madeleine.
2: Donc, c'est peut-être... je me demandais, est-ce que c'est surprenant ce genre de phrases taboues, des phrases déconseillées, comme par exemple, on ne peut pas dire il va y avoir ou il y a des problèmes techniques?
3: Oui, on arrive dans une période où il y a beaucoup de choses qu'on ne contrôlera pas. Mm-hmm. Donc, on ne sait pas exactement comment ça va se déployer. On ne sait pas exactement si les utilisateurs, autant formés qu'ils soient, vont réussir à bien l'utiliser. On pense que oui, on espère que oui. Mais donc, tout ce qu'on peut contrôler, on doit le contrôler. Une chose qu'on est capable de contrôler, c'est notre vocabulaire.
2: Le message,
3: ce qu'on dit. Enfin, on peut tenter de le contrôler. Mm-hmm. Et c'est normal de choisir son vocabulaire, surtout quand, en fait, ces consignes-là sont données aux personnes qui sont en contact avec les clients de l'organisation, si vous voulez. Donc, les personnes qui parlent directement aux usagers. Mm-hmm. Évidemment, je ne pense pas que ce genre de consignes-là puisse être donné à toutes les infirmières, à tous mm-hmm. les préposés, etc. Mais quand même, aux personnes à qui on pourrait s'adresser si on avait une plainte, par exemple, etc. On veut leur indiquer un peu comment répondre. Et oui, c'est une bonne pratique parce qu'ils ne sont pas les seuls à faire ça, Santé Québec. C'est une pratique largement répandue. On voit ça dans les partis politiques, par exemple. On indique aux députés un peu. Et députés, dans le fond, c'est le service à la clientèle du parti politique. Donc, on leur donne un peu comment répondre. On voit ça dans les syndicats, on voit ça dans les institutions financières, on voit ça partout.
2: Des messages suggérés. J'étais quand même intriguée de voir dire... Ne vous inquiétez pas, ou ça va bien aller. Peut-être que ça rappelle la pandémie, là.
3: Mais, oui, c'est ça, mais...
2: mais je me suis dit, oh, c'est bizarre qu'on dise, bon, cette utilisation-là n'est pas recommandée.
3: Mais moi, je n'ai jamais vu quand même une consigne de dire aux gens, ne dites pas, ça va bien aller.
2: Ben oui,
3: ça,
2: hein, c'est jamais un peu particulier. Vu
3: ça. Mais quand même, on a des problèmes techniques. On dit, dites plutôt, on est dans une période d'adaptation. Oui. Je comprends, mais en même temps...
2: Ce qui est vrai aussi, par ailleurs.
3: Ce qui est vrai, puis... Oui. Je comprends la sensibilisation qui est faite. Maintenant, est-ce qu'on va se souvenir de tout ça? Vous savez, dans l'interaction, dans le feu de l'action, est-ce qu'on se souvient exactement des bonnes paroles, etc.? Mm-hmm. Est-ce que le fait d'avoir eu des consignes va faire en sorte qu'on va nous reprocher de ne pas les suivre par la suite?
2: Il n'y aura peut-être pas de police du langage.
3: Il n'y aura peut-être pas. Mais peut-être qu'il y a des gens qui vont se rappeler. Je ne sais pas. Mais ce que je sais, c'est que normalement, quand on envoie ce genre d'outils-là de communication, ça aide les gestionnaires, ça aide les gens au service à la clientèle pour communiquer avec les personnes à qui ils font affaire. Par exemple, les gestionnaires dans l'organisation, ils veulent expliquer une décision d'administration, un nouveau budget, une nouvelle acquisition, un nouveau logiciel. Donc, et normalement, c'est supposé les aider. Là, ce que ça me dit, moi, sur Santé Québec, c'est que cet outil-là, normalement, il n'est pas révélé au public, il n'est pas donné aux médias.
2: Vous dites, c'est commun. Les députés ont ce genre de messages-là, les syndicats, le secteur privé. Et là, on en a fait une nouvelle aujourd'hui. C'est ça qui est particulier.
3: C'est particulier, mais c'est symptomatique probablement d'une forme de manque d'adhésion dans l'organisation. Mm-hmm. Parce que, est-ce que manque d'adhésion au logiciel, je ne sais pas trop, mais ce que je sais certain, c'est qu'il y a des gens dans l'organisation qui trouvent que ce genre de pratique-là de Santé Québec, d'envoyer un vocabulaire puis de le recommander, n'est pas adéquate, puis sentent le besoin de le dénoncer. Mm-hmm. Donc ça, il y a quelque chose. Et c'est quand cet outil-là de communication n'est pas perçu comme une aide à la communication, mais comme quelque chose d'imposé, mm-hmm. dans une approche, entre guillemets, en anglais on dit top-down, donc de la tête vers le reste de l'organisation, c'est mal perçu généralement. Quand on impose un vocabulaire plutôt que quand on le suggère comme une aide. Bon, et l'outil peut être contre-productif parce que dans ce cas-là, l'outil de communication, qui est les messages suggérés, devient lui-même le message, c'est-à-dire le message du manque de confiance de l'organisation oui. envers ses employés. Donc, c'est
2: symptomatique d'un manque de confiance.
3: J'ai l'impression. Enfin, ça nous dit ça. Mm. Maintenant, ça ne nous en dit pas plus que ça, mais il faut voir que ce genre d'outil-là est à double tranchant dans n'importe quelle organisation. Ça s'est vu aussi dans les partis politiques. Quand on propose le bon vocabulaire, entre mm-hmm. guillemets, à utiliser, c'est qu'il y en a un qui est mauvais. Le fait de savoir qu'il y a un bon vocabulaire et un mauvais vocabulaire, on finit par comprendre que le bon vocabulaire est imposé. Dans le fond, comme public, on se fait un petit peu manipuler. On a cette impression-là. Et là, je ne dis pas que Santé publique manipule les gens. Je pense qu'ils veulent bien les informer. Il y a des bonnes consignes là-dedans. Ils disent, ne faites pas de suppositions sur les causes si jamais il y a des problèmes avec le système. Faites pas ça.
2: Sur les délais non plus.
3: Sur les délais. Faites pas de suppositions de quand est-ce que ça va revenir. Donc, c'est une très bonne suggestion. Mais ça reste que le fait de savoir que Santé Québec suggère ces réponses-là, bien là, on perd un petit peu en confiance parce qu'on se dit, est-ce que vous me répondez la vérité ou est-ce que vous me répondez ce qu'on vous a dit de répondre?
2: Surtout lorsque les clients vont entendre ça de leurs propres oreilles lorsque les messages seront communiqués sur le plancher. Là. Après avoir lu l'article, ça devient un peu embêtant.
3: Je dirais que c'est le cauchemar d'une direction des communications que de voir ce genre d'outil-là révélé parce que là, ben là tout le monde
2: on montre comment on fait de la saucisse. Là.
3: Un petit peu.
2: Ouais. Louis Aucoin, vous êtes président stratège principal de l'Agence de relations publiques Aucoin Stratégie Communication. Merci.
3: Merci.

0: Et puisqu'on parle de soins de santé, savez-vous qu'à Montréal, certaines salles d'urgence sont moins achalandées les soirs où le Canadien joue depuis le début des séries? Ça reviendrait par contre à la normale une fois la partie terminée, du moins selon une porte-parole du CHUM. C'est une information que je lisais aujourd'hui et je me disais que vous la trouveriez intéressante, surtout à quelques minutes du début du match du Canadien contre Buffalo. C'est le deuxième de cette série éliminatoire. J'en parle avec ma collègue Josiane Taillon. Bonsoir Josiane.
1: Bonsoir.
0: Donc après la défaite de mercredi, les partisans du Canadien espèrent que les joueurs vont se ressaisir ce soir.
1: Parce que c'est une chose d'être en retard d'un match dans une série, mm-hmm. mais deux, là, vraiment, ça deviendrait un peu plus compliqué. D'ailleurs, c'est la première fois depuis le début des séries éliminatoires que le Canadien est vraiment en rattrapage, donc mm-hmm. à la poursuite de son adversaire. Parce que lors de la série contre le Lightning de Tampa Bay, le Canadien avait gagné le premier match.
0: Oui.
1: Et par la suite, les deux équipes s'étaient échangées les honneurs, donc le Canadien n'a pas encore été dans cette position depuis le début des séries. Mais si ça peut vous rassurer, Madeleine, depuis la pause olympique, c'est arrivé seulement à deux reprises que le Canadien subisse deux défaites de suite.
0: Bon, c'est encourageant.
1: Oui, mais on peut dire qu'en série, c'est différent dans saison régulière, mais laissez-nous un peu rêver.
0: Utilisons les statistiques qui font notre affaire, c'est
1: oui,
0: ce que vous dites.
1: Exactement. Et puis Martin Saint-Louis, il croit que ses joueurs, ces jeunes joueurs quand même, parce que c'est une jeune équipe, le Canadien de Montréal, qu'ils sont capables de mettre cette première défaite qui est survenue mercredi derrière eux. En fait, ils n'ont pas vraiment le choix. Hein. Et même le fait qu'ils sont en retard, ben, ils doivent passer à autre chose. Il en a parlé ce matin lors du point de presse. Je vous laisse écouter Martin Saint-Louis.
2: Ça ne change rien. Tu te focuses sur le match. Pas hier, pas le match 3. Si on gagne 1-0, ça ne change rien. Tu focuses sur ce qu'on est. Là. Nos pieds sont ici aujourd'hui. On a un match à soir. Tu focuses là-dessus. Si tu n'en fais pas avec hier, puis qu'est-ce qui s'en vient?
0: Alors, je ne vais pas m'inventer analyste de hockey, mais ce que je sais, c'est que pour gagner, ça prend des buts. Et là, le premier trio a encore été discret lors du match, mercredi, le dernier match.
1: Exactement. Et puis, oui, c'est un cliché sportif. On dit que ça prend des buts pour gagner, mais qu'est-ce que vous voulez? C'est ça, l'essence du sport. Et le premier trio, lorsqu'on parle de cette disette-là, tous les yeux se tournent vers Cole Caulfield. Parce qu'il a un seul but dans toute la série contre le Lightning de Tampa Bay. Et en saison régulière, je vous dirais que sa production était davantage autour d'un but par deux matchs. Mm-hmm. Alors, on est vraiment loin.

0: moins de sa production habituelle. Et lui et Juraj Slafkovský n'ont pas réussi à inscrire un but à 5-5 lors des 8 derniers matchs. Alors, on sent qu'il y a vraiment quelque chose qui doit se brasser là-dedans. On espérait que le style de jeu des Sabres soit un peu plus ouvert, aide justement le premier trio, mais ça n'a pas paru lors du premier match. Maintenant, Martin Saint-Louis, encore une fois, l'entraîneur, il n'aime pas vraiment montrer du doigt un joueur ou un trio. Hein? Mm-hmm. Pour lui, c'est vraiment un jeu d'équipe. Ça concerne tous les joueurs qui sont sur la glace, les défaites comme les victoires. Et il a répété la même chose aujourd'hui. On l'a aussi questionné sur Ivan Demidov, hein, parce que ça, c'est un jeune joueur talentueux, mais qui cherche un peu. Et il a eu le même discours concernant le jeu d'équipe. Je vous laisse écouter Martin Saint-Louis.
1: Tu sais, on est 5 sur la glace. Il faut jouer, faut être plus connecté offensivement les 5. Puis quand on va faire ça, ça va aider les joueurs qui ont beaucoup de skills. Comme Demi. Qu'est-ce qui m'impressionne de Demi, c'est son engagement défensivement, sa combativité pour un jeune joueur. Tout en essayant de produire, il laisse pas ses actions-là tomber. Là.
2: Et là, je me demandais, Josiane, combien d'écrans de télévision vous avez chez vous? Parce qu'il y a une autre équipe montréalaise en série éliminatoire. C'est la Victoire de Montréal qui dispute un match décisif ce soir.
0: Oui, parce que la Victoire pourrait décrocher son billet pour la finale de la Coupe Walter ce soir si elle gagne son match contre le Frost du Minnesota. Dans la LPHF, hein, ce sont des séries 3-5. Ça va assez rapidement. La Victoire mène 2-1 après avoir remporté son match d'hier soir. Et déjà, on a cet autre match. Et ce qui est fou, c'est que c'est la troisième saison de la LPHF, mais c'est la première fois que la Victoire mène une série. Vous vous rendez compte? C'est quand même la Victoire fait très bien en saison régulière, mais l'équipe s'était fait montrer la sortie dès le premier tour des séries lors des deux premières saisons de la LPHF. Et on a cru aussi que le scénario allait se reproduire cette année, mais la Victoire d'hier change vraiment la donne. Et on a vraiment des vedettes à Montréal. On pense à Marie-Philippe Poulin, à Laura Stacy, à Anne-Renée Desbiens. Mais il semble que c'est vraiment une histoire d'équipe qui a une bonne entente, qui a une chimie dans le vestiaire qu'on n'avait peut-être pas les années précédentes. On en a parlé avec Catherine Dubois.
3: Mais je pense que c'est juste un bon mix de personnes. Tu sais, je pense qu'il y a des vétérans, il y a des plus jeunes. Puis je pense que tout le monde se respecte. Je pense que d'avoir des leaders comme Marie-Philippe et Stacy, je pense que ça amène une genre de confiance dans le vestiaire. Puis aussi, je pense que c'est le fun parce qu'on se dit toutes les vraies choses. Je pense qu'on se tient. Je pense qu'on a eu des moments plus difficiles durant la saison. Puis on a gardé le même calme. Puis non, je pense vraiment que cette équipe-là est spéciale. Puis je sais que tout le monde le dit, mais c'est vraiment quelque chose de flagrant avec notre équipe cette année.
0: Alors, pour ce qui est du Canadien, le match est à 19h ce soir à Buffalo. La Victoire, le match est à 20h30 au Minnesota. Puis je vous dirais, demain, il y a aussi le Rocket de Laval qui est en série. Alors, la ville est hockey.
2: Josiane Taillon, merci.
0: Merci.

0: Ottawa serait tout près d'une entente avec l'Alberta pour la construction d'un nouveau pipeline à la suite d'une rencontre entre la première ministre de l'Alberta, Danielle Smith, et Mark Carney aujourd'hui à Ottawa. Le gouvernement fédéral annonce qu'il va accélérer l'approbation de projets énergétiques et limiter certaines études d'impact environnemental dans le but d'attirer davantage d'investisseurs. Un geste d'Ottawa pour plaire à l'Alberta face à la montée du séparatisme dans cette province, mais c'est un compromis qui inquiète les environnementalistes. J'en parle avec Christian Noël à Ottawa. Bonsoir, Christian.
1: Bonsoir.
0: Plus précisément, que propose Ottawa?
1: C'est une vaste réforme réglementaire, pas simplement pour les projets jugés d'intérêt nationaux, mais pour tous les projets d'infrastructures qui seront jugés importants par le gouvernement Carney. Cela dit, malgré tout, ça semble quand même ciblé pour aider l'Alberta à attirer des investisseurs nécessaires dans le secteur privé pour pouvoir construire ce fameux nouveau pipeline vers le Pacifique que veut tant Danielle Smith. Donc, en gros, le gouvernement veut notamment raccourcir à un an l'échéance pour prendre une décision à propos d'un projet, avoir des études d'impact environnemental qui ne seraient plus faites par l'agence environnementale, mais par la régie de l'énergie, rendre ni plus ni moins un processus plus simple, notamment pour les investisseurs, dit le ministre Dominique Leblanc.
2: D'avoir un processus réglementaire et d'approbation fédérale plus efficace, plus cohérente, de faire des choses qui s'imposent, mais sur une base expédiée, de ne pas attendre de les faire en séquence. On peut les

0: faire en même temps pour donner à tous les projets beaucoup plus de prévisibilité.
1: Mais déjà, son collègue, l'ex-ministre Stephen Guilbeault, tire la sonnette d'alarme.
2: Oui, parce que pour accélérer l'approbation de programme, mais la machine va peut-être tourner les coins environnementaux un peu ronds pour réduire la protection des espèces menacées, pour permettre le début de certains travaux avant le résultat d'études d'impact environnemental. On va aussi concentrer beaucoup plus de pouvoir entre les mains d'un seul ministre pour décider quel compromis on doit faire entre le développement et l'environnement. Donc, chez les environnementalistes, comme dans la famille libérale, on tire la sonnette d'alarme. Voici Stephen Guilbeault.
3: Ça va vouloir dire un recul très important en matière de protection de l'environnement, de protection de la santé au Canada. Et ma crainte, c'est qu'en voulant aller trop loin, on crée plus de problèmes que ceux qu'on essaie de régler. On n'obtiendra aucun résultat avec ça. Il sera contesté devant les tribunaux et fort probablement jugé inconstitutionnel. On est en train de jeter le bébé avec l'eau du bain.
1: Tania Smith, elle est sortie plutôt confiante de sa rencontre avec Mark Carney.
2: Oui, elle a dit ce matin en rencontrant M. Carney, il faut montrer aux Albertains que le Canada fonctionne pour eux. Si on veut être capable, notamment, d'atténuer le mouvement séparatiste, elle dit qu'il faut stimuler les investissements, notamment énergétiques. On écoute Danielle Smith.
4: Prime Minister Mark Carney and I made significant progress towards reaching an agreement on a West Coast pipeline.
2: Elle dit, on a fait des progrès significatifs sur une entente de principe pour construire un pipeline vers le Pacifique. Mais elle dit aussi quand même que la vaste réforme réglementaire annoncée aujourd'hui, ça ne sera pas suffisant pour convaincre maintenant une compagnie privée de se lancer dans l'aventure pour la construction de ce pipeline-là. Elle dit, Mme Smith, on va avoir un plan complet le 1er juillet, comme prévu, et une fois que ce plan-là est approuvé par Ottawa, bien, elle est convaincue que les compagnies pétrolières vont se bousculer au portillon pour y participer. Le problème dans tout ça, c'est que Mark Carney a dit « Je n'approuverai pas ce projet-là s'il n'y a pas de promoteur. » Et Mme Smith dit « Il faut que le projet soit approuvé avant que j'aie un promoteur. » Il faudra voir s'ils seront capables de se réconcilier là-dessus.
1: Et pourquoi Mark Carney est prêt à faire ce compromis? Est-ce que c'est pour des raisons économiques, donc développer le secteur de l'énergie? Ou est-ce que c'est pour des raisons politiques pour essayer de faire face à la montée du séparatisme ou un peu des deux?
2: Un peu des deux. La nouvelle phrase qu'on entend souvent Mark Carney répéter ces temps-ci, c'est « la sécurité nationale, c'est aussi la sécurité économique ». Et en Alberta, on voit vraiment qu'en ce moment, les deux sont liés. Mark Carney fait le pari qu'un compromis réglementaire et environnemental va stimuler l'économie et jeter une douche froide sur le séparatisme. Mais est-ce que ça va vraiment fonctionner? J'ai rencontré cet après-midi à la grande conférence conservatrice à Ottawa, le conservateur Aidan Place.
5: Il faut que le fédéral prenne ça au sérieux. On a vu à travers l'histoire, les premiers ministres ont toujours ont pris ça au sérieux quand ça va par rapport au Québec. Il faut qu'ils prennent ça au sérieux par rapport à l'Alberta aussi.
2: La question séparatiste, évidemment. Et Aidan Place, qui est lui-même un Albertain, ajoute, les ministres sous le gouvernement Carney présentement, ce sont pour la plupart, plusieurs, les mêmes que sous le gouvernement Trudeau. Beaucoup d'Albertains, dit-il, ne sont pas prêts encore à faire confiance à Ottawa.
1: Christian Noël, à Ottawa, merci.
2: Il n'y a pas de quoi, au revoir.
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1: La Colombie-Britannique se prépare à une autre saison de feux de forêt intense. BC Wildfire en profite pour tester de nouvelles technologies qui pourraient aussi servir ailleurs au pays. Je joins ma collègue Julie Landry à Vancouver. Julie, bonsoir.
7: Bonsoir, Madeleine.
1: Qu'est-ce qui inquiète les autorités cette année?
7: Bien, il y a plusieurs facteurs en même temps. On a des records de chaleur incroyables, une cinquantaine atteints en mai seulement.
1: Je donne l'exemple de records.
7: De records établis dans de nombreuses villes, villages, communautés. Lytton, par exemple, cette ville qui avait brûlé presque complètement, mercredi, 33 degrés en mai. C'est du jamais vu. 8 degrés de plus que le dernier record. Il y a aussi une sécheresse, 12 jours sans précipitation. Il y a peu neigé cet hiver, donc les manteaux neigeux sont faibles. Pourtant, il y a quand même eu beaucoup de précipitations de pluie en décembre, janvier, mars, qui avaient mis beaucoup d'humidité dans le sol, pardon. Et ça, c'était une bonne nouvelle, mais la province est en train de perdre cet avantage-là. Je vous invite à écouter Matt McDonald, prévisionniste en chef avec BC Wildfire.
8: Un surplus de précipitations qu'on a vu au cours de l'hiver, on est en train de le perdre, cet avantage-là, avec ces conditions sèches et chaudes qui persistent. Et puis, cette crête-là de haute pression est vraiment perdurante. Elle va persister là encore une autre semaine.
7: Tout va se jouer en juin, d'après lui, parce que c'est le mois qui

0: compte, là, s'il pleut pas, ça va être vraiment compliqué. Mm-hmm. Pour l'instant, il y a déjà 24 feux actifs, là, mais aucune évacuation.
1: Mm. Et qu'est-ce que les autorités mettent en place pour réduire les risques?
0: Bien, il y a les outils habituels, c'est-à-dire interdiction de feux de camp, déjà en vigueur depuis hier, plus tôt que d'habitude. Interdiction d'arrosage dans certaines régions, plus tôt que jamais. Il y a 2000 pompiers formés cette année, ça c'est un record. Mais il y a aussi de nouveaux outils de prévention. Et je vous donne des exemples, parce qu'il y a plein d'initiatives testées en Colombie-Britannique à l'heure actuelle. Mm-hmm. Par exemple, Sky Scout AI, c'est un programme d'ordinateur qui utilise des données croisées pour donner de meilleures informations aux pompiers. J'ai parlé à Mihao Aibin, qui est responsable de ce programme à l'Institut technologique BCIT en Colombie-Britannique. Et lui dit que ça utilise des images avec des caméras web, des drones, pour voir sur place, loin, les combustibles qui sont là. Et on va croiser ça avec des cartes et des données traditionnelles comme météo, topographie, les historiques de feux de forêt aussi. Et ça enligne vraiment mieux les équipes qui font de la prévention sur le terrain pour faire, entre autres, des brûlages ciblés. On écoute Mihao Aibin.
2: The goal is to and of stop wildfires before even they start. Well, if we could.
0: Donc, l'idée, c'est vraiment d'arrêter les feux avant qu'ils ne surviennent, dit-il. Il dit, en investissant en prévention, mais les communautés seront mieux protégées.
1: Mm. Est-ce que cette transmission d'informations donne déjà des résultats? Parce que je comprends qu'on teste les outils, mais est-ce que sur le terrain, ça fonctionne?
0: Ben, déjà, pour certaines choses comme cette transmission d'informations très rapide, oui, Matt McDonald me disait ce qui prenait 24 heures il y a quelques années seulement. Maintenant, ça se fait en quelques minutes et ça fait une grosse différence. Et il me parlait d'un exemple qui s'est produit cette semaine même. On l'écoute.
2: Mercredi de cette semaine, on a eu des orages avec des éclairs qui ont parti des feux. Et comme nos équipes étaient très, très prêtes et préparées à se lancer, on a pu éteindre ces feux-là dans les premières heures. Et là, vraiment, je dirais, l'ingrédient essentiel là, pour prévenir que ces feux-là deviennent trop grands. Parce qu'une fois qu'on les perd, une fois qu'ils dépassent les 10 à 20 hectares, là, ça devient une différente stratégie. Ça devient beaucoup plus difficile de combattre ces feux-là.
0: Et donc, il y a plein d'outils là, qui ont comme objectif d'attraper les feux, en fait, dès le début. Par exemple, des caméras web liées à des détecteurs de fumée qui envoient un texto à BC Wildfire quand il y a de la fumée qui est vue. Il y a une entreprise de Squamish qui teste d'énormes drones qui transportent jusqu'à 400 kilos d'eau. Ils voudraient tester l'utilisation de ces drones en essaim. C'est en train de se faire et même de nuit. Puis hier, la province annonçait un investissement pour une autre entreprise qui utilise l'IA pour détecter les éclairs et ensuite avoir recours à des microfibres conductrice qui est utilisée pour neutraliser la charge et dissiper les éclairs. Et ça serait incroyable parce que 70 % des incendies l'année dernière étaient causés par la foudre. Mm-hmm. J'ai parlé à Dennis Craig de Kelowna, un pompier, le pompier chef adjoint. Il y a un programme qui étudie les brûlages dirigés à l'université. C'est une recherche pan-canadienne et sa ville utilise aussi les nouvelles technologies depuis 2 ans pour avoir plus d'informations plus détaillées. On l'écoute.
3: We were able to use the cameras to home in on the smoke, look at it, see its density, see its color.
0: Donc, ces caméras permettent de vraiment donner une série d'informations très, très précises et ça rend l'attaque beaucoup plus efficace. Et lui, il partage cette information. D'ailleurs, il y a des gens de Thunder Bay qui étaient à Kelowna cette semaine. Et d'ailleurs, la province aussi est devenue un leader là, pour le Canada et partage avec ce targ là, d'avoir des bonnes relations avec toutes les provinces pour partager ces informations-là.
1: Oui, c'est fascinant tout ça, hein, tous ces développements technologiques qui sont vraiment nombreux là, qui, espérons-le, vont faire une différence. Julie Landry à Vancouver, merci.
0: Avec plaisir.
1: Au revoir.

0: ça va faire encore de l'information de citoyens, d'étudiants et de personnel enseignant qui va être mis à contribution aux plus offrants.
1: Vous venez d'entendre le spécialiste en cybersécurité Steve Whitehouse qui se désole de la nouvelle cyberattaque qui a mené à une fuite d'informations historique. La plateforme Canva, qui appartient à une entreprise américaine et qui est utilisée dans plus de 9000 établissements d'enseignement, a été victime de piratage informatique de données de ses utilisateurs. On en parle avec notre reporter Catherine Brulotte. Bonsoir Catherine.
2: Bonsoir.
1: Donc c'est vraiment une attaque d'une ampleur, je disais historique, d'une très grande ampleur.
2: Oui, selon deux experts en sécurité qui ont été consultés par des collègues de CBC et moi, il pourrait s'agir en fait de la plus grande cyberattaque dans le domaine de l'éducation jamais déclarée. Et vous l'avez dit, 9000 environ établissements d'enseignement partout dans le monde, principalement en Amérique du Nord. À l'Université de Toronto, c'est le système de classe virtuelle, donc Quercus, qui est géré par la plateforme Canva et qui a été touchée. On parle donc de centaines d'étudiants qui l'utilisent pour suivre des cours directement. Dans ce cas-là, la plateforme elle a été mise hors service pour l'instant. Le Collège Mohawk aussi à Toronto a été en mesure de rétablir l'accès à Canva pour ses élèves après une brève interruption. L'OCAD, Ontario Tech, l'Université Fraser en Colombie-Britannique, l'Université de l'Alberta aussi sont au nombre de ces victimes. Canva est utilisé selon les estimations là, dans différentes mesures, évidemment, mais dans environ 41% des institutions post-secondaires en Amérique du Nord et évidemment ailleurs dans le monde, mais je vous le disais, dans une proportion moindre. La plateforme, elle est aussi utilisée, pour les cours dans certains cas, pour la prise de notes, la messagerie aussi, et on peut contenir donc une multitude de différentes informations. Les pirates, qui appartiennent à un collectif Shiny Hunters et qui ont déclaré avoir réussi ce coup de piratage, ils auraient eu accès à environ 3,65 téraoctets de données. Je sais pas pour vous, moi, ça me dit pas grand-chose, ce chiffre-là. Mais à titre comparatif, c'est environ l'équivalent de 1200 heures de vidéo en haute définition. Donc, on parle, si on regarde que ce sont des documents et non pas justement des vidéos, une quantité très imposante et énorme, en fait, selon l'expert en cybersécurité Steve Whitehouse.
0: N'importe quelle donnée aujourd'hui a une forme de valeur pour la simple et unique raison. Il y en a tellement de fuites d'informations qu'il y a des amalgames qui sont faits. Et donc, on peut aller chercher un bout d'information ici, un bout d'information avec la fuite d'une autre, exemple, d'un établissement hôtelier, d'une compagnie de télécommunications. Et là, on peut, dans le dark web, il existe des outils qui vont rassembler tout ça et que toutes ces fuites-là, à gauche et à droite, ça forme un dossier intéressant.
2: C'est l'expert en sécurité, Steve Whitehouse.
1: Et que font les universités?
2: Les collèges et les universités qui ont publiquement commenté la situation ont d'abord assuré que leur plateforme serait à nouveau sécurisée avant d'être remise en fonction. Les utilisateurs ont été invités à changer leur mot de passe et le mot de passe de toutes les autres plateformes qui auraient pu utiliser la même combinaison là, de nom d'utilisateur ou de courriel et de mot de passe. Pour les étudiants qu'on a rencontrés aujourd'hui, la situation elle est tout de même inquiétante. Je vous invite à entendre Deborah Elzag. Elle est étudiante à l'Université de Toronto.
3: Everything. It's like your financial account too is linked to the same thing. So like what you're paying your tuition with, like they have your address, like your password, and like everything. So it is very nerve-wracking.
2: Son adresse, ses mots de passe, mais aussi les liens avec tous les autres comptes qui étaient, selon elle, enregistrés dans certaines des conversations sur cette plateforme-là. Elle est donc très inquiète. Échanger le mot de passe, ça devrait être un réflexe fréquent, évidemment, selon les experts qu'on a consultés. Pas seulement lorsqu'on sait qu'une attaque est survenue, mais peut-être aussi souvent que lorsqu'on entend parler d'une cyberattaque, par exemple, à la radio.
1: Mais les universités, subissent comme ça une fuite de données. Elles n'ont pas le contrôle sur ces plateformes-là.
2: C'est l'entreprise Canva, basée aux États-Unis, on le disait, qui doit maintenant négocier avec les pirates informatiques. Il est toujours, nous dit-on dans ces cas-là, une question de rançon. Mais c'est évidemment une situation complexe puisque rien ne garantit que les pirates vont protéger l'information ou ne pas l'utiliser plus tard. L'expert Steve Whitehouse recommande donc, même si la situation semble résolue, de mettre en place des mesures de surveillance et il croit que ça devrait être la responsabilité de l'entreprise.
0: J'ose espérer qu'au minimum, que ce soit Canva, et sinon les universités, puis c'est Canva qui paye la facture en arrière, offre à au personnel et aux étudiants la possibilité d'avoir une surveillance de dossier de crédit.
2: Évidemment, on a vu des surveillances comme celle-là dans d'autres cas de cyberattaque ou de fuite massive d'informations. On peut penser à des cas récents comme l'Agence du revenu du Canada ou Desjardins.
1: Catherine Brulotte, à Toronto, merci.
2: Au revoir.
1: Au revoir.
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0: L'emblématique groupe The Rolling Stones annonce la sortie d'un nouvel album pour le 10 juillet prochain. Est-ce qu'on peut s'attendre à la même vigueur rock alors que Mick Jagger et Keith Richards ont chacun 82 ans?
1: Bonsoir Ariane.
2: Bonsoir Madeleine.
0: Le groupe anglais a fait l'annonce de ce nouveau projet à New York.
2: Oui, ils étaient à Brooklyn avec l'animateur Conan O'Brien et il y avait aussi le bassiste Ronnie Wood, qui est le petit jeune de 78 ans. Écoutez, ils sont en forme. Ils se sont assagis quand même avec les années, mais ils sont en forme. Ils ont dévoilé quelques extraits. Il y avait des journalistes dans la salle, mais il y avait aussi Leonardo DiCaprio. Il y avait la mannequin et actrice Christie Brinkley, l'actrice Odessa Zion et le réalisateur du disque Andrew Watt. Ce sera le 25e album studio. Ouais, c'est un beau chiffre. Hein? Et déjà dans le titre, on retrouve l'esprit des Rolling Stones, c'est-à-dire que le titre, c'est Foreign Tongues, donc langue étrangère, mais on réfère à langue au sens biologique et non pas au langage. Donc, il y a cette référence à la compilation 40 Licks avec la célèbre pochette de Bush. Mais des licks en musique rock, ce sont des riffs, ce sont des phrases mélodiques accrocheuse. On entendra, et ça me réjouit beaucoup, le batteur Charlie Watts avec des extraits de sessions enregistrés juste avant son décès en 2021. Il y aura aussi une chanson avec Paul McCartney et il y en a même une avec Robert Smith de The Cure, ce qui est quand même étonnant parce que leurs parcours ne se sont pas croisés. Cela dit, ce n'est pas un retour, ce disque-là. Le groupe avait fait paraître un disque original en 2023, Hackney Diamonds, qui avait été très bien reçu. Donc, ça, c'était après 18 ans d'absence. C'était plutôt là le retour.
0: Le véritable retour. Vous êtes, Ariane Spriani, une grande fan des Rolling Stones. Selon vous, comment le disque va résonner en 2026?
2: Mais je trouve que la musique des Stones a ce pouvoir euphorique des grands groupes rock. C'est plus sale que le son des Beatles. Ils sont plus... Je trouve que ce sont les plus américains des Britanniques avec leur affection pour le blues. Oui, je suis une très grande fan. Je trouve que c'est comme une micro dose gratuite, alors on peut pas être contre. Mais je dois dire qu'enfant, Mick Jagger me faisait peur. Par exemple, sa façon de bouger sur scène, là, ça a pris un moment avant que je mesure sa présence scénique. Mais c'est vrai que les disques Exile on Main Street et Let It Bleed, je les emmènerais sur une île déserte. Et je trouve qu'encore aujourd'hui, leurs chansons donnent un peu la fièvre. Hein. Il y a une énergie qui est très sexuelle. Et même en faisant peu, il y a quelque chose d'expansif dans leur composition et il y a l'insolence aussi qui caractérise la musique rock. Alors, on pourrait choisir parmi tout un catalogue. Écoutons quelques mesures de Honky Tonk Women. Vous allez comprendre ce côté expansif et le son un petit peu sale.

0: Alors, de Honky Tonk Women, on est passé à Come On, une reprise de Chuck Berry de 1963. Mm-hmm. Les reprises de chansons de Chuck Berry caractérisent les débuts des Rolling Stones. Est-ce qu'il est toujours une influence pour le groupe?
1: Oui, sur le prochain disque, il y a une chanson intitulée Beautiful Delilah. Est-ce que c'est celle de Chuck Berry? Ça se pourrait bien parce qu'il la chante déjà depuis longtemps. Et d'ailleurs, Madeleine, en Angleterre, à la station de train d'Hartford, il y a deux statues à l'effigie de Mick Jagger et Keith Richards. C'est là qu'ils se sont rencontrés. Mmh. Ils se connaissaient enfants, ils allaient à la même école primaire. Mais là, le 17 octobre 1961, alors qu'ils avaient 17-18 ans, ils se sont croisés. Et qu'est-ce qui a fait qu'ils ont eu envie de se connaître? Eh bien, c'est que Mick Jagger traînait avec lui deux vinyles. Mmh. Il y avait un best-of de Muddy Waters et il y avait Rockin' at the Hops de Chuck Berry.
0: Mmh. Et en c'est, ce moment... C'est fascinant, ces hasards de la vie. Hein? Moi, ça m'intrigue toujours.
1: Vous voyez...
0: Oui, ça que ça a donné des années plus tard, ils jouent encore ensemble. En tout cas, petite parenthèse, je vous laisse aller.
1: Mais petite parenthèse, et on va bientôt fêter, oui, c'est le 25e album studio, mais ce sera le 65e cette année de leur amitié. Mm-hmm. J'ai quand même une amitié de 65 ans parce qu'être dans un groupe rock, c'est un peu comme être dans un couple. Hein? Quand même. Non, mais c'est bon, ils sont bons de s'endurer quand même.
0: Parfois, il y a des séparations.
1: Exactement. Mais il y a une résurgence en ce moment, Madeleine, de la musique rock, entre autres grâce à une abondance de vidéos courtes sur TikTok qui décortiquent les airs de guitare les plus célèbres. Il y a une immense communauté qui est rassemblée autour du mot-clé Guitar Talk. Ce sont des petites vidéos qui enseignent, par exemple, les nombreuses ouvertures de Keith Richards en sol ouvert. Mm-hmm. Et malgré le fait qu'il se fait de l'excellente musique pop, la pop, elle est devenue très formatée. Le rock aussi est formaté, mais je trouve qu'il y a un retour aux instruments analogiques, en tout cas que moi, je trouve réjouissant. Et des fois, c'est simplement l'énergie, hein, parce que vous prenez le nouvel album de Les Louanges qui s'intitule Alouette. Mm-hmm. Il y a une chanson sur ce disque-là qui s'appelle Goddamn, qui est quand même beaucoup plus...

0: Et c'est cette énergie-là, en fait, que je trouve revigorante. Elle a une ferveur un peu animale.
1: Mm-hmm. Il y a aussi quelque chose de mystique avec les Rolling Stones.
0: C'est sûr qu'intituler une chanson « Sympathie pour le diable », oui, ça façonne une image mystique. Le logo dont je parlais tantôt, la bouche avec la langue, s'inspire de la déesse hindoue Kali. Un autre exemple, ce serait la chanson « You can't always get what you want ». Il y a des percussions qui sont très tribales dans cette chanson-là. Il y a la chorale du London Backwater qui ajoute aussi. Leurs bonnes années participent aussi de toute cette iconographie sexe, drogue et rock'n'roll qui était assez glamour. Je veux dire, ils ont du style, ils ont de la gueule, les Rolling Stones, et ils ont été en couple avec des mannequins. Mick Jagger avec Jerry Hall et Bianca Jagger, Keith Richards avec Anita Barenboim. Donc, mystique et mythique aussi. Mm-hmm. Ils sont une institution rock. On a dit, on a écrit tant de choses sur ce groupe-là parce qu'ils représentent l'esprit rock. Il y a eu aussi quelques incidents graves, hein, au passage. Premièrement, la mort du guitariste toxicomane Brian Jones en 1969, qui fait partie du triste club des 27. Il y a eu le meurtre aussi de Meredith Hunter à 18 ans par un Hells Angels lors du concert d'Altamont en Californie, parce que les Hells Angels assuraient, imaginez-vous, la sécurité de ce concert. Il faut se replacer dans l'époque, hein, parce que quelques mois auparavant, l'actrice Sharon Tate avait été tuée par des membres de la secte de Charles Manson. Donc, cette année 1969, elle est marquante dans l'histoire pour plusieurs choses. Là, il y a eu la mission Apollo 11, il y a eu plein de choses, mais pour l'écrivaine Joan Didion, c'est la fin de l'époque hippie et de l'idéalisme de la contre-culture.
1: Mmh. Est-ce qu'on prévoit des spectacles pour accompagner la sortie du nouveau disque?
0: On aimerait ça, mais il n'y en a pas à l'horaire, étant donné leur âge respectable. Mmh. Et vous savez, quand on dit d'un artiste que le nouvel album est fidèle à son style, parfois c'est parce qu'on trouve le disque un peu plate. Mmh. Alors, on est poli. On espère que ce prochain disque, ce 25e album studio, surprendra par sa vigueur. J'ai pas été surprise par les extraits qui ont été dévoilés jusqu'ici. Le catalogue existant en impose déjà beaucoup, mais je suis très curieuse de voir comment le disque sera reçu par les millénarios, parce qu'on peut pas être seulement dans la nostalgie. Moi, c'est la réception de ce public qui m'intéresse le plus, avec la sortie de ce disque à paraître le 10 juillet prochain.
1: Alors, on se laisse avec Sympathy for the Devil, justement. Ariane Gipriani, merci.
0: Merci.

Et c'est ce qui m'a fait à l'émission ce soir. Nos équipes, évidemment, vont surveiller au cours des prochaines heures le déploiement du dossier santé numérique. Vous pouvez nous écrire à ce sujet. Ou si vous avez toute autre suggestion, commentaire, idée de reportage, donc je vous rappelle l'adresse sanousregarde@radio-canada.ca.

L'équipe de Ça nous regarde cette semaine à la technique, Jacques Lebrun à l'affectation, Lisa-Marie Fleurant et David Savoie. Adjoint à la réalisation ou adjointe à la réalisation cette semaine, Anne-Lie Trudel et Kim Martin. Journaliste à la recherche, Christophe Guillon et Étienne Perrault. À la réalisation, Mathieu Courchêne. Notre rédacteur en chef cette semaine, on en a eu deux en alternance, Hugues Mollet et Michaël Bédard. Ici Madeleine Blais-Morin. Bonne soirée, bonne fin de semaine, bon match. À lundi!

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1: Bienvenue, voici l'actualité de la semaine avec RFI, avec la Radio-Télévision Suisse et Radio-Canada, avec ici en France et la RTBF en Belgique. Et tout d'abord les suites du drame de Cran, Montana. L'incendie avait fait 41 morts et 115 blessés lors de la nuit du réveillon dans le Valais. Pierre Anchoffat, les tensions sont toujours vives entre la Suisse et l'Italie.
2: Après les critiques sur l'action de la justice valaisanne, c'est maintenant la facturation des frais médicaux qui divise. Le président de la Confédération a ouvert la voie à un accord avec le gouvernement italien.
1: En Belgique, nous retiendrons cette semaine l'ouverture d'un procès devant les assises du Hainaut, celui d'un fou de la vitesse et de son passager. Au volant d'une puissante voiture, Paolo Falzone avait percuté un groupe qui se rassemblait pour le carnaval dans l'entité de Strepy Bracny, Jacques Kremers.
3: Oui, c'était il y a 4 ans, tôt le matin, et l'un des moments forts de ce procès, c'est la vision d'une vidéo tournée par le chauffeur lui-même, alors qu'il roulait à vive allure jusqu'à 174 km par heure. 7 personnes sont décédées dans cette collision.
1: 6 années de prison pour un ancien chirurgien dentiste en Lozère, en France. L'homme de 61 ans a été condamné pour des opérations injustifiées et bâclées. Des dizaines de patients ont été mutilés. Il est aussi condamné pour avoir escroqué massivement la sécurité sociale. Nous entendrons deux de ses anciens patients. Marc Carney en visite en Arménie cette semaine. Le Premier ministre canadien a participé au sommet de la communauté politique européenne à Erevan, Nadim Moubarak.
4: Oui, et d'ailleurs, le Canada était le seul pays non européen invité à ce sommet.
1: Enfin, nous nous quitterons cette semaine au Cameroun avec une histoire de barbe très politique, Mathieu Vendredi.
5: Oui, de barbe et de cheveux. 6 mois déjà sans s'être rasé et ça pourrait durer. C'est le pari d'un célèbre journaliste camerounais. On va vous expliquer pourquoi.
1: Les relations entre la Suisse et l'Italie connaissent donc des hauts et des bas depuis le drame de Cran, Montana. Et cette fois, Pierran, ce sont des factures de traitements médicaux qui génèrent des tensions.
2: C'est ignoble la réaction cinglante de Giorgia Meloni, présidente du Conseil italien, après l'envoi des factures à la sécurité sociale de son pays et des copies aux familles des blessés italiens soignés en Suisse. Une maladresse concernant les familles basée sur la pratique chez nous qui veut que les patients aient un contrôle sur ce qui est facturé aux assurances maladie. Pour la sécurité sociale, les hôpitaux n'ont fait qu'appliquer l'accord avec l'Union européenne. C'est l'assurance du ressortissant qui prend en charge les coûts de son patient ou qu'il soit prodigué.
1: Mais l'Italie, Pierran, ne l'entend pas de cette oreille.
2: Non, d'où la réaction courroucée et indignée de Giorgia Meloni. L'Italie s'engage à prendre en charge les coûts des patients suisses traités en Italie, elle attendant que la Suisse en fasse de même pour les Italiens. Dans une volonté d'apaisement, le président de la Confédération s'est engagé à étudier cette exception prévue par le droit européen, Guy Parmelin.
6: L'objectif, c'est que les blessés et les personnes qui ont souffert de ce drame ne payent rien si les assurances maladie peuvent pas tout prendre en charge. Il y a la loi sur l'aide aux victimes. Et sur la base de ce règlement européen, nous allons analyser cette clause qui permet une exception quand deux États sont d'accord. Et c'est ceci que nous allons discuter puisque l'Italie l'a demandé.
2: Une ouverture face aux pressions italiennes qui passent mal en Suisse. L'élu libéral Cyril Hellen dénonce la création d'un précédent dangereux.
7: C'est une question de se faire respecter. Et de faire respecter les accords. On ne doit pas toujours se coucher devant l'Union européenne. On signe des accords avec eux. On les respecte et on n'a pas une clause d'exception à chaque fois qu'un pays trouve plus avantageux la clause d'exception pour lui-même.
2: Car bien sûr, les blessés italiens soignés en Suisse ont été plus nombreux que les Suisses traités en Italie. Cette question délicate est désormais entre les mains du Conseil fédéral.
1: En Belgique, le procès d'un drame de la route s'est ouvert cette semaine devant les assises du Hainaut. Paolo Falzone et son passager sont poursuivis pour meurtre et tentative de meurtre. Il y a 4 ans, leur voiture a fauché un groupe qui fêtait le carnaval. Une vidéo tournée par le chauffeur lui-même a été projetée à l'audience et

0: qu'il roulait à une vitesse hallucinante.
1: Et cette vidéo, elle montre le tableau de bord d'une puissante voiture avec à gauche le compteur et des chiffres qui montent inexorablement. 63 km par heure, 80, 93, sur fond d'une musique de rap. Il fait nuit, les rues sont désertes, sans

0: à 157 km par heure, 58 secondes d'images qui ont bouleversé l'auditoire et notamment cet avocat de l'une des parties civiles.
1: On vient de voir la vidéo du choc, du moment d'impact. On a vu toute la journée des vidéos qui montrent le comportement du véhicule, véhicule qui passe sur le Gilles d'Andrea qui le tue. Et je dois dire que, avec toutes ces années de barreau, j'ai rarement vu quelque chose d'aussi atroce.
2: Voilà donc pour le sentiment de cet avocat de l'une des parties civiles. Alors cet accident, il a fait 7 morts et de nombreux blessés. Paolo Falzone, le chauffeur, est d'ailleurs poursuivi pour meurtre. Une qualification, Jacques, qu'il a contestée à l'audience.
0: Oui, il a pris la parole devant des dizaines de victimes et familles de victimes. « J'ai fait une grosse connerie, je n'avais jamais voulu tuer des gens », a-t-il notamment déclaré lors d'une audition de 3 heures dans laquelle il a expliqué son amour de la vitesse. Une audition insupportable pour certaines victimes qui ont quitté la salle, tout comme était particulièrement éprouvante la vision de la vidéo, mais néanmoins éclairante, ce qu'explique l'une des victimes qui a été percutée et qui a perdu la mémoire.
3: C'était vraiment très très éprouvant. Je suis dévasté parce que les images sont très très dures, c'est très violent. Et il y a un peu de soulagement aussi. Comme je dis, j'ai une grande partie de ma réponse à mes questions avec la vidéo. Je comprends mieux pourquoi.
0: Le passager de la voiture est accusé, lui, de non-assistance à personne en danger. Le procès devrait durer 2 mois.
2: L'actualité judiciaire en France aussi cette semaine avec un jugement tombé ce jeudi soir. 6 ans de prison ferme pour un ancien chirurgien dentiste. Ce Portugais de 61 ans installé en Lozère a pratiqué des opérations médicalement injustifiées et bâclées sur des dizaines de patients. Il a aussi été condamné pour escroquerie à la sécurité sociale. Saïd Makhloufi a rencontré 2 de ses anciens patients aujourd'hui encore traumatisés.
4: Eric secoue une petite boîte en verre.
5: C'est les 7 implants qui sont tombés, oui, depuis 5 ans. Ils tombent les uns après les autres.
4: Des implants posés par son dentiste, José Pereira Mendes.
5: Ah, ça ressemblait plus à de la boucherie qu'à de la médecine, non ?
4: À l'époque, Eric rencontre le dentiste pour soigner une seule dent.
5: Et je venais donc juste pour me faire arracher une dent. Et là, quand j'ai ouvert la bouche, il m'a dit, mais là, il faut tout enlever.
4: Le dentiste lui en arrache 11 d'un seul coup.
5: En 2 heures, il m'a arraché toutes les dents qui me restaient et il m'a posé les 11 implants. Donc je sais pas si vous voyez ce que c'est comme technique, la pose de 11 implants. C'est un peu la boucherie quand même. Ce qui est intéressant à noter, c'est qu'il a été remboursé le jour où il m'a fait le devis.
4: Patrick a vécu lui aussi une situation similaire.
6: Je suis allé le voir à Badarou, j'avais une dent, une canine de devant cassée.
4: Le dentiste lui fait une radio et décide d'arracher plusieurs dents.
6: Il m'a arraché 7 dents, il m'a mis 5 ou 6 implants dans la bouche. Le même jour. Je suis ressorti, j'avais une gueule en sang.
4: Les 2 implants du haut n'ont jamais été posés et en bas, certaines dents ont fini par tomber.
6: Moi, depuis, je me retrouve, j'ai pas de dents. J'ai eu des implants qui sont remontés. Oui. J'en ai eu un en bas qui est remonté, un en haut qui est redescendu.
4: Patrick vit avec un dentier provisoire en haut et n'a plus aucune dent en bas.
6: Moi, j'aimerais qu'une chose, c'est que pouvoir mâcher correctement, pouvoir mordre dans un burger, c'est pas compliqué. Je voudrais que ça. Parce que moi, je suis obligé de couper mon pain en petit, la charcuterie petit, enlever la croûte parce que ça mérite les gencives. C'est pas une vie. C'est le moment que je le vis, mais j'ai un ras-le-bol.
4: Une situation que Patrick subit depuis 5 ans, traumatisé.
6: Moi, je suis écœuré, j'ai peur du dentiste. Je vous le dis, j'ai une trouille phénoménale d'aller me refaire soigner les dents. Je sais pas comment je vais faire, mais c'est ma trouille.
4: Et au-delà de l'aspect physique, mais là, en bas, vous avez plus de dents.
6: Ah ben non.
4: L'image que renvoie Patrick lui pèse énormément.
6: Moi, je suis un mec joyeux. J'aime déconner. Mes filles me disent, mais tu rigoles plus à grande bouche comme tu faisais, papa. C'est sûr, je peux plus. Ils voyaient les gens que j'ai pas de dents. En bas, ils disent, mais qu'est-ce qu'il a, ce pauvre type, quoi. Il peut pas s'en faire soigner. Ben non, je peux pas me faire soigner. J'ai peur.
4: Une peur que Patrick espère surmonter grâce au procès.
2: 6 ans de prison ferme donc pour cet ancien chirurgien dentiste, mais aussi une interdiction définitive d'exercer la profession de dentiste et l'interdiction définitive du territoire français. C'était un reportage de Saïd Makhloufi pour Ici Gare Lozère.
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2: La 8e réunion de la communauté politique européenne sur la protection et la stabilité en Europe s'est tenue lundi dernier. Ça se passait à Yerevan, en Arménie. Et Nadi, un seul visiteur transatlantique y participait.
8: Oui, ce visiteur étant le Premier ministre canadien Mark Carney. Une présence d'ailleurs soulignée à grands traits qui signale un rapprochement inédit. Il faut dire que le Canada est courtisé par l'Europe au moment où ses dirigeants durcissent le ton face à Donald Trump et se serrent les coudes face à la menace russe.
2: Oui, et d'ailleurs ce sommet a été créé en réponse à l'invasion russe en Ukraine.
8: Tout à fait, c'était en 2022. Le Premier ministre Carney a donc profité de sa présence au sommet de 2026

0: pour annoncer une nouvelle aide financière à Kiev. Il s'agit de 270 millions de dollars ou 170 millions d'euros qui iront au fond de l'OTAN pour l'achat d'équipements militaires par l'Ukraine. Voici Mark Carney.
1: La situation reste grave, mais l'Ukraine fait des progrès, devient plus fort et la Russie devient plus faible. Et surtout, l'économie russienne affaiblit maintenant. Alors, il faut mettre la pression sur la Russie.
0: Mark Carney a aussi évoqué un nouvel ordre international qu'il a qualifié de brutal.
2: Et donc, la participation de Mark Carney à ce sommet est un nouveau signe de rapprochement entre le Canada et l'Europe, Nadi.
0: Oui, surtout qu'il était très en demande. Il a eu des tête-à-tête avec des dirigeants de l'Espagne, de l'Italie et de la France notamment. Mais certains pays commencent à s'impatienter un peu que des ententes signées avec le Canada ne portent pas encore fruit. Voici le président du Conseil européen, Antonio Costa.
3: Il est en urgence parce que la troublante, tous les jours, et le monde semble plus troublante. Et il faut calmer les choses, il faut stabiliser les relations commerciales entre les uns et les autres.
0: Mais Mark Carney se veut rassurant.
1: Il y a des accords très importants dans les domaines de minéraux critiques. C'est plus de 2 milliards de dollars par rapport au Canada et l'Europe. Alors, il y a des résultats.
0: Le prochain sommet Canada-Europe aura lieu au Canada.
2: Et du Canada, on va se rendre au Cameroun à la rencontre d'un journaliste connu jusqu'il y a peu pour sa barbichette et ses joues lisses. Mais voilà, le visage du journaliste Souley Onoyolo a désormais quasiment disparu sous les poils et les cheveux. Au départ, Mathieu, il y a un pari lié à la politique nationale, une histoire de gouvernement qui l'a poussé à ne plus se raser depuis novembre dernier.
4: Depuis le 6 novembre 2025 jusqu'à aujourd'hui, aucun matériel coupant n'est passé ni sur mon crâne, ni sur ma barbe.
5: Oui, en novembre 2025, c'est sur un plateau de télé que le journaliste au quotidien camerounais Le Messager lance ce défi. Plus question de se raser tant qu'un nouveau gouvernement ne sera pas nommé par le président Paul Biya. 6 mois plus tard, l'actuel gouvernement en poste depuis 2019 n'a donc pas été modifié. Et la barbe de Souley Onoyolo n'en finit pas de pousser. Pas question pour autant d'abandonner. Le 31 décembre 2025, dans son discours à la Nation, le chef de l'État annonce c'est un remaniement imminent, promesse réitérée le 10 février dernier, mais pour l'instant donc toujours rien.
4: Tout cela a fait en sorte que le challenge devient de plus en plus grand. Je me disais qu'un président de la République ne peut pas faire 3 sorties pour parler de la même chose et il ne fait rien.
5: Et Souley Onoyolo croise les doigts pour que cela se fasse d'ici à la célébration de la fête nationale camerounaise. Ce sera le 20 mai prochain. En attendant, il repousse toujours son rendez-vous avec le barbier. C'est promis, seul un nouveau gouvernement fera tomber sa barbe.
2: Voilà, c'est donc avec une histoire de barbe et de cheveux qu'on va se quitter cette semaine. C'était Mathieu Vendrely pour RFI. Merci d'être fidèle à l'accent des autres. Excellente fin de semaine. Rendez-vous dans 8 jours en compagnie, bien sûr, des partenaires des médias francophones publics.
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11: Bonjour, ici Nathalie Babin-Gagnon. Le dossier santé numérique est lancé dans 2 centres intégrés universitaires de santé et de services sociaux du Québec. Ce déploiement suscite des inquiétudes chez des travailleurs de la santé et des médecins. Santé Québec assure toutefois que ces équipes ont été formées et sont prêtes. 3500 personnes ont aussi été mobilisées pour prévenir les dérapages, dont des super utilisateurs comme la cardiologue Leila Laroussi du CIUS du Nord de l'île de Montréal.
12: Est-ce qu'on est prêt autant qu'on le voudrait? Je pense que ça, c'est jamais atteignable. Mais est-ce qu'on est prêt à déployer un système sécuritaire pour les patients? La réponse est oui. Mmh. Il va y avoir des problèmes, il va y avoir des ajustements qui vont avoir besoin d'être faits. Mais vous savez, on a beau faire toutes les simulations possibles, à un moment donné, il n'y a que la réalité.

0: et clinique qui va nous montrer des angles morts du système.
1: Par ailleurs, des directives très précises ont été envoyées aux employés sur le vocabulaire à utiliser dans leurs échanges avec les usagers. Ils devront notamment éviter de faire tout commentaire qui mette en cause le système, un service ou une équipe. Le gouvernement Carney veut modifier des lois et règlements afin d'accélérer le lancement de grands projets. Ottawa souhaite que les examens gouvernementaux soient réalisés en moins d'un an. Certains processus pourraient même se tenir simultanément. Voici à ce sujet le ministre responsable de l'unité de l'économie canadienne, Dominique Leblanc.
2: Ça s'applique à tous les projets. Comme j'ai dit, que ça s'applique à une expansion d'un quai à Shediac au Nouveau-Brunswick. Qui nécessitent des permis du gouvernement fédéral, comme des projets d'énergie importante, comme des projets d'infrastructures portuaires à travers le pays. Alors, on fait ceci précisément pour donner à tous les projets beaucoup plus de prévisibilité.
1: Ottawa assure que les changements législatifs se feront sans compromis sur les normes environnementales. Des universités canadiennes sont touchées par une importante cyberattaque mondiale. Des données d'utilisateurs de la plateforme Canva d'environ 9000 établissements scolaires de la planète ont été compromises. Catherine Brulotte nous en dit davantage.
3: It is very nerve-wracking to know that that's what's going on.
4: Sur le campus de l'Université de Toronto, des étudiants comme Deborah Elzag s'inquiètent que leurs données personnelles aient été compromises.
3: It's everything. It's like your financial account too is linked to the same thing. Your address, like your password, and like everything.
4: La plateforme Canva, utilisée par 9000 établissements d'enseignement, a été la cible d'une cyberattaque du groupe Shiny Hunters.
5: Le but là-dedans, c'est de demander rançon.
4: L'expert en cybersécurité Steve Waterhouse affirme que les 3,65 téraoctets de données auxquelles les pirates ont eu accès pourraient se retrouver sur le web clandestin.
5: Ça va faire encore de l'information de contribuables, de citoyens, d'étudiants et de personnel enseignant qui va être mis à contribution aux plus offrants.
4: Il recommande aux utilisateurs de la plateforme de changer tous les mots de passe qui auraient pu être compromis. Des démarches que l'étudiante dit avoir déjà entamées.
3: So now I'm gonna have to run and like change my password.
4: Ici Catherine Brulotte, Radio-Canada, Toronto.
1: Donald Trump a annoncé un cessez-le-feu de 3 jours entre l'Ukraine et la Russie. Moscou avait déjà annoncé une trêve unilatérale pour les commémorations de la capitulation allemande de 1945. Le président américain a aussi ajouté qu'il y aurait un échange de prisonniers entre les deux pays. Les précisions de Louis Blouin à Washington.
6: Donald Trump a annoncé un échange de prisonniers entre la Russie et l'Ukraine. 1000 détenus de chaque pays, a fait savoir le président américain. Information qui a été confirmée par Kiev et Moscou qui prennent les arrangements nécessaires. Espérons que ce soit le début de la fin d'une guerre très longue, meurtrière et difficile, a écrit le président Trump sur sa plateforme Truth Social. Un cessez-le-feu doit entrer en vigueur à compter de demain jusqu'à lundi. Le président ukrainien a ordonné à son armée de ne pas attaquer le défilé du 9 mai à Moscou, date de célébration en Russie de la capitulation allemande en 1945. La tension demeure vive entre les deux pays. Ils avaient poursuivi leurs attaques mutuelles de drones après l'entrée en vigueur d'une trêve unilatérale décrétée par la Russie depuis la nuit dernière. Un accord de paix semble encore loin. Le négociateur en chef de l'Ukraine est à Miami, notons-le, pour rencontrer des responsables américains. Pour ce qui est du conflit entre les États-Unis et l'Iran, Washington attend toujours une réponse de Téhéran sur sa proposition d'accord. Les deux parties affirment que le cessez-le-feu tient toujours, malgré de sérieux accrochages ces dernières heures dans le détroit d'Ormuz. L'armée américaine dit avoir neutralisé 2 navires iraniens qui auraient violé son blocus naval. Des agences de presse iraniennes ont rapporté des échanges de tirs entre les forces des États-Unis et de l'Iran. Le chef de la diplomatie américaine, Marco Rubio, a averti que l'Iran ne devait pas contrôler ce passage stratégique. Il dit espérer une offre sérieuse de Téhéran à la dernière proposition américaine. Le ministre iranien des Affaires étrangères a déclaré, je cite, « Chaque fois qu'une solution diplomatique est sur la table, les États-Unis optent pour une aventure militaire imprudente. » Fin de la citation. Ici Louis Blouin, Radio-Canada, Washington.
1: Au hockey, le Canadien de Montréal a vaincu les Sabres à Buffalo 5-1 dans le deuxième match de la série, qui est maintenant égal à une victoire de chaque côté. Les deux prochaines rencontres auront lieu à Montréal dimanche et mardi. Et au hockey féminin, la victoire de Montréal tentait d'éliminer le Frost au Minnesota, mais la victoire s'est inclinée 3-1, ce qui force la tenue d'un 5e match dans cette série lundi à Laval. Voilà, c'était les informations de Radio-Canada. Bon début de journée à notre antenne.

0: Salut Jean-Daisy.
1: Allô, ça me fait plaisir de reparler à nouveau.
0: C'est réciproque, mon cher. Comme la semaine dernière, tu es dans les studios de Radio-Canada à Québec. Merci d'ailleurs aux gens de la station là-bas de permettre cette émission à distance. Je pense que tu travailles avec la technicienne Amélie là-bas. On va la saluer. Tu as passé une belle semaine, mon cher?
1: Oui, je peux pas me plaindre.
0: Ouais.
1: Assez intense, mais j'arrive des Escoumins là, depuis quelques heures.
0: Ouais. Puis tu étais à Québec pour un événement de poésie quand même.
1: Oui, dimanche, lundi, mardi. Extraordinaire moment là, où j'étais juge pour la lecture finale.
0: Oh là là, c'est
1: diamant. Oui, oui, il y avait 12 étudiants sur les 25, des jeunes de 17, 18, 19 ans qui font partie de les voix de la poésie, Poetry Voice, c'est bilingue, il y avait deux tiers d'anglophones. Et c'était remarquablement talentueux. Et là, je pense que, je ne sais pas si j'étais dû rentrer dans le diamant. J'étais
0: c'est
1: à
0: beau,
1: cette table, puis la salle était pleine, 600 flots de secondaire, sans un mot, qui écoutaient la poésie pendant une heure et demie de temps. Remarquable. Ça, chapeau.
0: Effectivement, j'aurais aimé ça, participer à ça. Ça devait être phénoménal, effectivement, comme événement. On a choisi de s'intéresser, Jean, cette semaine au thème de la montagne. Quand tu penses au mot montagne, quelle idée ou quelle image te vient spontanément en tête, toi qui es un adepte?
1: Ben, quand on dit montagne, dans ma vie, à moi, là, je suis obligé de penser Mont-Blanc. Mm. Parce que c'est certain que j'ai fait 3 fois le tour du Mont-Blanc, j'ai fait l'ascension avec mon fils. Puis, au Chamonix, le monde du Mont-Blanc, c'est un monde qui me jette à terre. Mm. À cause des montagnards, parce que quand on fait le tour, on tombe en Suisse puis en Italie.
0: Ben oui.
1: Puis, en tout cas, voici, montagne, ça veut dire Mont-Blanc dans ma tête, mais ça veut dire toutes sortes de choses aussi.
0: Ben, on va avoir le temps de méditer sur ça ce soir, mon cher. J'ai eu envie de mettre la table à nos réflexions avec une archive liée à notre sujet. C'est un extrait de l'émission de radio Partage du jour que je nous propose. Puis, c'est l'explorateur Roger Frison-Roche, auteur d'une encyclopédie sur la montagne parue chez Flammarion en 1964, qu'on va entendre.
2: Le peuplement des montagnes remonte à quelle époque, selon vous?
3: Ah, mais le peuplement des montagnes a toujours été. À mon avis, il est pour dans beaucoup d'endroits, il y a eu du monde dans les montagnes avant qu'il y en ait dans les plaines. Ça se justifie a priori, parce qu'il ne faut pas voir le visage de la Terre tel qu'il est maintenant. Si vous vous reportez aux âges géologiques, il faut penser que les montagnes étaient des terres salubres et saines à une époque où les plaines étaient des marécages, avec de grands fleuves désordonnés, des forêts comme la grande forêt qui couvrait la Gaule, qui était presque impraticable. Eh bien, quand la Gaule était encore une terre absolument sauvage et désertique, livrée aux bisons et tout, il y avait des civilisations dans les Alpes, comme la civilisation camunienne.
0: Alors là, je t'avoue que je suis confus, parce que cette semaine, j'ai surtout lu le contraire, c'est-à-dire que les plaines ont été habitées avant les montagnes, sinon que l'humain s'est d'abord installé entre les deux. Toi, Jean, ton avis là-dessus?
1: Je t'avouerai que j'écoute Frison-Roche, là, puis je trouve ça extraordinaire d'entendre sa voix.
0: Ouais.
1: En tout cas, voici un avis. Où se trouve la vérité là-dedans? Enfin, je pense qu'il faudrait demander à des gens qui ont passé leur vie à faire des recherches archéologiques. Où étaient les humains il y a 1000 ans ou il y a 5000 ans? Moi, je suis vraiment porté à penser qu'ils n'étaient sûrement pas au sommet du Mont-Blanc, là, parce que le premier qui a fait le sommet, c'était à la fin du 18e siècle.
0: Ouais.
1: Mais dans les montagnes à 1000 mètres, sûrement qu'il y avait des zones plus protégées des prédateurs qu'en pleine plaine. Mais les humains devaient être un peu partout. Mais je suis persuadé qu'il y avait des humains aussi, comme dans l'Himalaya, il y avait des humains à 2, 3, 4 000 mètres depuis longtemps. Mais évidemment, on pourrait s'interroger pourquoi les premiers humains ont fait l'ascension de l'Everest en 1953. Ça, c'est une immense et belle question.
0: Ben, on n'aura pas, je pense, la réponse à la question, mais on la laisse ouverte comme ça. La scénariste française Colline Serrault, en plus d'avoir un prénom tout à fait de circonstance avec notre thème de ce soir, a déjà dit « Quand on a marché 2 heures dans une montagne, on est plus intelligent. » Si on entend l'intelligence comme la capacité de faire des liens, moi je suis bien d'accord avec elle. Sur ce, allez, c'est reparti. Bonne émission à tous et à toutes.
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0: Salut. Dimanche 3 mai avec le médecin et poète Jean Désy, on se demande qu'est-ce que la montagne nous permet de voir?

0: Confidence, je regarde toujours les montagnes d'un œil intrigué, oui. C'est qu'enfant, j'ai appris à me définir contre elles. Pour mes parents, une montagne, ça faisait peur. Et surtout, ils pensaient que c'était l'endroit parfait pour tomber sur des maniaques. Mais au début de l'âge adulte, j'ai des amis qui m'ont convaincu d'y aller. Puis je les remercie parce que sincèrement, j'ai vu là plein de belles choses, sans parler de l'envie de me mesurer avec cette peur qui m'a été transmise. D'ailleurs, parenthèse, le dossier préparé par notre recherchiste m'a fait prendre conscience que souvent, la randonnée en montagne, on pense que c'est une activité très accessible, mais des études en sociologie montrent qu'elle est très marquée par les inégalités sociales. C'est que c'est pas toutes les familles qui transmettent l'habitude d'aller à la montagne, hashtag Pierre Bourdieu, sans compter que selon la sociologue Clémence Perrin-Malter, c'est une activité qui suppose des compétences spécifiques qui s'improvisent pas. Savoir s'orienter, lire une carte ou encore comprendre un dénivelé. Et puis, autre confidence, c'est certain que de parler de ce sujet-là avec Jean Désy, un grand amoureux des montagnes, ça fait que je me sens imposteur un peu. Mais bon, moi, je lui fais confiance pour m'accompagner dans ça. Et puis, je me rassure en me disant que, comme moi, Jean, l'amant des mots, n'avait jamais entendu parler de la montagnité avant cette semaine, alors ça me console. On y reviendra, mais le mot « montagnité », c'est un peu l'équivalent du mot « nordicité » qui a été inventé par l'ami de Jean Désy, Louis-Edmond Hamelin. Si la nordicité, c'est l'état de ce qui est nordique, la montagnité, c'est l'état de ce qui est montagnard, ou plus précisément, la manière dont l'humain habite la verticalité. Alors ce soir, on va notamment s'intéresser à ce qui fait peur en montagne, oui, mais aussi à ce qui met en joie et nous permet de se dépasser. À la société de consommation aussi qui a tendance à récupérer la montagnité et ça jusqu'à faire des backflips à des influenceurs en haut des plus hautes montagnes du monde et à publier une photo de leur exploit ensuite. Et je serais curieux de demander à Jean de m'en dire plus sur ce qu'il appelle l'âme de la montagne. Pour nous écrire, réfléchir@radio-canada.ca, sinon passez par la bulle de conversation de l'application audio. Et avant de retrouver Jean, voici une archive de l'émission de radio « D'un soleil à l'autre », diffusion originale 26 juin 2000.
1: Elisabeth Harvey ne vient pas ici donner des complexes aux cyclistes qui ont en ce moment de petits élancements dans les jambes ou dans les cuisses. Elle vient plutôt nous présenter une race d'individus à part, ceux et celles qui ont besoin de plus, de toujours plus et qui vont sur les sommets. Elle a gravi le mont McKinley, le plus haut sommet de l'Amérique du Nord en Alaska, une montagne renommée comme une des montagnes les plus froides au monde puisqu'elle est près du cercle polaire. C'est une montagne de 6194 mètres. Elisabeth Harvey, ces expéditions, ce sont des chefs-d'œuvre de logistique, mais on va s'arrêter aujourd'hui à ce qui se passe sur les gens, à l'impact sur les personnes. Vous avez passé 28 jours à marcher dans la neige, à porter votre sac à dos, à tirer un traîneau. Êtes-vous revenue la même Elisabeth Harvey au départ? Étiez-vous transformée?
2: Moi, je pense que oui, personnellement, j'ai vécu des choses que je ne savais pas tout à fait quoi exactement. C'est pourquoi, après, j'ai décidé d'écrire un peu plus par rapport à cette expédition-là. Mais je pense que quand on vit des choses assez intenses, que ce soit en montagne ou ailleurs, on a besoin de faire un peu le point puis de voir que oui, il y a des transformations qui se font.
1: Quête de l'absurde ou quête de l'absolu, Elisabeth Harvey? C'est une question que vous posez dans votre mémoire.
2: Pas du tout l'absurde, c'est vraiment plus l'absolu. Quête de le surpassement, se dépasser, chercher à se dépasser soi-même. Je veux dire, que ce soit en montagne ou ailleurs, c'est le besoin de se dépasser.
1: C'est pas l'effet de la montagne, on peut trouver.
0: C'était l'animatrice Hélène Raymond qu'on entendait ici à la barre de l'émission de Radio d'un soleil à l'autre. Puis son invité, c'était l'alpiniste Elisabeth Harvey. Jean Désy, t'es toujours là dans les studios de Québec.
3: Oui, j'ai écouté avec beaucoup de joie ce propos de celle qui a fait le McKinley. Là. Le Denali est vraiment pas une petite montagne à faire.
0: Justement, dans ce que j'ai lu puis j'ai entendu cette semaine, c'est une des raisons qui revient le plus pour justifier le fait qu'on a envie de monter une montagne, c'est-à-dire que on le fait pour se dépasser. Puis je pense ici notamment à cette citation de l'explorateur néo-zélandais Edmund Hillary qui a déjà écrit, puis je le cite. C'est pas la montagne que nous conquérons, mais nous-mêmes. Toi, quand je t'ai posé la question hier, tu m'as dit que tu montes des montagnes pour des raisons poétiques, puis aussi pour prendre contact avec l'âme de la montagne. Comment définirais-tu justement l'âme de la montagne, mon cher?
3: C'est une question à 10 000 piastres, mais je vais aller vite. En fait, je t'avais dit, j'ai eu envie de faire de la haute montagne après avoir connu la toundra.
0: Ouais.
3: Et la toundra nordique sans arbres du Grand Nord québécois, du Nunavik, est un lieu où j'ai vraiment respiré comme j'avais jamais respiré, en particulier parce que j'étais pas pris dans la forêt. J'aime beaucoup la forêt, là, ouais. La forêt laurentienne, etc. Sauf que dans un lieu avec du lichen et des pierres, là, j'ai comme éprouvé un sentiment de spiritualité, un rapport mystique à la toundra. Mmh. Puis j'ai eu le sentiment que j'avais des amis qui avaient fait de la haute montagne et j'ai eu envie d'aller vivre la montagne, mais pour des raisons comme retrouver la toundra, mais à la verticale. Mmh. Et c'est pour des raisons strictement d'ordre spiritualiste, poétique, ouais. Et aussi mystico-délirante là, que j'ai
0: ça,
3: eu envie,
0: toi, ça,
3: que j'ai fait de la montagne. Mais jamais de ma vie, je nierais la possibilité d'aller se dépasser, de faire du sport, etc. Mais quelque part, j'ai voulu faire le Kilimanjaro, j'ai arrêté 400 mètres avant la fin parce qu'il y avait quelqu'un qui a besoin d'aide, puis j'ai redescendu, puis ça me dérange absolument pas de pas avoir atteint le sommet. L'idée, c'est d'être en montagne,
0: ouais.
3: Et de sentir, puis là, je réponds à ta question, l'âme de la montagne. Il y a des âmes un peu partout sur la Terre, des milliards d'âmes, mais une grande montagne comme le Kilimanjaro, comme le Mont Blanc, comme l'Everest, comme le Denali, possède des âmes propres. Et notre âme à nous, je pense, peut entrer en contact avec l'âme de la montagnité dans l'Himalaya, dans les Alpes, etc.
0: Tu vois, genre dans l'archive, Elisabeth Harvey disait que monter une montagne, c'est une quête d'absolu, puis non, une quête d'absurde, selon elle. Mais dans le dossier, j'ai lu que pour l'écrivain voyageur Sylvain Tesson, ouvrez les guillemets, partir à l'assaut des montagnes, c'est un geste d'autant plus précieux que c'est absurde. Si nous avons un peu de lucidité, dit Tesson, nous sommes conscients que la vie elle-même est absurde. Faire de l'alpinisme, se mettre en danger dans une voie difficile, c'est opposé à l'absurdité de l'existence, l'absurdité d'un geste, et par là se hisser au-dessus de celle-ci. Je trouve ça très, très beau. Puis là, je te poserai la même question que posait Hélène Raymond, qu'on salue d'ailleurs si elle est à l'écoute, à son invité. Pour toi, gravir une montagne, c'est-tu plus une quête de l'absurde comme pour Sylvain Tesson ou une quête de l'absolu comme Geneviève, comme Elisabeth Harvey?
3: J'aime profondément ton émission, là, prends le compliment. Là,
0: merci, pas, ben parce oui, que je prends, suis là, c'est là, sûr.
3: Parce que ce texte-là de Sylvain Tesson reflète bien ce qu'il est, lui, comme écrivain et comme penseur. C'est un immense voyageur, il a vécu un an près du lac Baïkal. Et là, il faut comprendre que quelque part, il ne fait pas l'apologie de l'absurde.
0: Ouais.
3: Il dit, puis en même temps, c'est très proche de l'esprit de Camus, là,
0: autour
3: de l'absurdité existentielle. En fait, les grands philosophes, depuis toujours, tout le monde se demande si on n'est pas confronté à la seule absurdité. Le fait d'être confronté à une valeur absolue, à l'âme d'une montagne, c'est comme si on réussissait à créer quelque chose qui va contre l'absurdité, bien que peut-être toutes nos vies sont absurdes. Mm-hmm. Voici quelque chose qui n'est pas résolu. Puis là, ben, je fais référence à Camus.
0: Oui, c'est ça, on oppose l'absurde à l'absurde, finalement.
3: Ben, en fait, c'est quelque chose de très compliqué, là, on pourrait en parler pendant 4 heures de temps. Là, si j'avais 12 étudiants avec moi, j'en parlerais. Je prendrais 2 heures pour parler. Puis en même temps, s'il y a quelqu'un qui a vraiment réfléchi follement bien sur l'absurdité existentielle, c'est Camus.
0: Ouais.
3: Mais Tesson est plus compliqué quelque part, puis il faut le lire entre les lignes. Puis moi, j'ai quand même lu beaucoup Sylvain Tesson. Puis quelque part, je pense, moi, que la majorité des gens qui apprécient la montagne le font pas pour trouver plus absurde. Au contraire, c'est pour combattre cette potentialité que tout soit absurde. Puis quand on arrive au sommet du Mont Blanc, c'est pas qu'on est des glorieux puis qu'on a tout vaincu, c'est que tout à coup, on voit toute l'Europe, puis ça dure à peu près 6 minutes. Moi, quand c'était la nuit, il était 5 heures du matin quand j'étais là avec mon fils, là, puis le soleil se levait, puis il y a 4800 mètres, là, tu passes pas. Mais on était dans un moment de joie. On avait réussi, puis si on n'avait pas réussi, ça aurait pas été grave. Mais évidemment, il n'y avait rien qui était absurde dans notre partage d'une ascension du Mont Blanc. Là,
0: on comprend bien ce qu'il dit, Tesson, c'est que d'une certaine façon, c'est un peu absurde de se dire qu'on va monter une montagne si haute, puis c'est une façon d'opposer à l'absurdité de la vie un geste absurde. Mais surtout, ce que tu faisais référence...
3: D'allure absurde, mais là, c'est une grande question. Est-ce que c'est absurde? Est-ce que c'est pas absurde? Oh, là, ça, je veux dire,
0: on fera une émission sur l'absurdité.
3: La quête de l'absurde, ou la quête de le combat contre l'absurde, c'est vraiment pas... régler.
0: Mais tu faisais référence à Camus, Camus qui dit il faut imaginer Sisyphe heureux. J'ai l'impression que dans ce cas-ci, il faut peut-être imaginer Jean Désy heureux, puisque dans le fond, c'est la tentative de monter une montagne qui est plus importante que l'arrivée au sommet. Tu l'as dit tantôt, parfois, t'arrêtes ta randonnée parce que t'aides quelqu'un, puis ça... Comment dire, t'es pas plus malheureux de ne pas compléter ta randonnée?
3: Tout à fait. Tant mieux si on atteint le sommet. Moi, je suis allé à la source de la rivière Corroc avec 4-5 amis. Puis on a réussi à faire l'ascension du mont d'Iberville, qui est seulement 1622 mètres. C'est le plus haut sommet du Québec, là, dans le Grand Nord. Là. Puis on est trois à avoir réussi à atteindre le sommet. C'était très dangereux, parce que la semaine d'après, il y a deux anglophones qui sont morts, qui sont tombés en bas. Mais après ça, on a descendu à la rivière Corroc en canot et en kayak pendant 3 semaines. On était nulle part. Là. Il y avait des milliers de truites, là, puis il y avait des jours noirs, puis il y avait tout ce que tu voudras. Mais là, on était dans l'anti-absurde, mais on avait fait quand même une montagne. On était fiers. On n'aurait pas réussi. Est-ce que ça aurait été grave? Ouais. Je pense, moi, que le danger majeur, c'est de dire « Je veux être célèbre. Ouais, je vais dépenser 85 000 $ et je vais avoir 3 guides. Puis là, je vais être en caleçon. Puis je vais me retrouver au sommet de l'Everest. Puis là, ben, tout le monde va m'admirer et m'applaudir. Ça, c'est pathétique. »
0: Je pense que c'est ça. Tu ne fais pas partie de ces, disons, alpinistes qui font ça pour aller faire un saut arrière au sommet d'une montagne et d'aller mettre ça par la suite.
3: Je mets des gants blancs un peu. J'ai pas envie de me parler contre quiconque fait des choses arrière ou avant. Comme Reinhold Messner, qui écrit remarquablement bien, est le premier humain à avoir fait l'Everest sans oxygène.
0: C'est quand même
3: fascinant. Ouais. Puis il y a un Babu Shiri, un guide népalais qui est mort en montagne, qui lui a passé plusieurs heures seul au sommet de l'Everest sans oxygène, en méditant. C'est quand même hallucinant. Puis Babu Shiri était venu au Québec, il ramassait de l'argent pour les écoles népalaises. Il y a quand même toutes sortes d'activités autour du monde de la montagne. Puis Edmund Hillary a quand même été aimé profondément par les Népalais après avoir fait l'Everest là, avec Tenzing Norgay. Voici des choses pas anodines.
0: Ben non, c'est ça, parce qu'on peut effectivement monter la montagne pour toutes sortes de raisons. C'est ce qu'on aura compris. Il y a toutes sortes d'histoires, des histoires singulières finalement, chaque fois qu'on monte une montagne. Dans l'introduction, Jean, je faisais référence à la sociologue Clémence Perrin-Malter. Dans ses travaux, elle arrive à la conclusion, elle, que les randonnées à la montagne ont l'air, a priori, d'être une activité très accessible, mais dans les faits, elle remarque que c'est plutôt inégalitaire. À commencer par le fait que, tout dépendant de nos origines sociales, ça se peut très bien qu'on n'ait pas été initié du tout au bienfait de la montagne, mais aussi, c'est que pour faire de la randonnée, ça prend quand même toutes sortes de compétences techniques. Ou comme dirait Pierre Bourdieu, tiens, je vais y faire un clin d'œil, ça nécessite un certain capital culturel. Toi, comment expliques-tu, mettons, sociologiquement, ton grand intérêt pour la montagne? Ou en fait, d'où c'est que ça devient, ça?
3: Mais comme je te disais, c'est parce que j'ai découvert un lieu où mon âme volait dans la toundra que j'ai eu envie de la faire voler à nouveau.
0: Ouais.
3: Et c'est certain que je suis vraiment fier d'avoir réussi le Mont Blanc, mais avec mon fils.
0: Ouais. Mais ça ne vient pas, par exemple, de tes parents? C'est pas du tout, pas du tout, pas du tout. Familialement.
3: Puis en même temps, ben là, quelque part, le fait d'être en haute montagne, au-delà de 4000 mètres, dans une zone sans aucune végétation, c'est fascinant.
0: Ouais.
3: Parce que la pierre possède une âme. Les pierres parlent. Là, j'ai l'air exagéré d'être en délire, là, mais ça parle. Mais où je veux en venir, c'est que cette espèce de sentiment de parler et d'être, de faire part de la montagnité, c'est un beau mot, là, et que d'une façon beaucoup plus absolue et beaucoup plus spiritualiste que seulement d'un point de vue technique. Mais une fois ce dit, je reviens à ce que tu disais vite, techniquement, si t'es à 4800 mètres, si t'es pas encordé, là, t'as beaucoup de chances de mourir. Il y a 1000 morts par année autour du Mont-Blanc, là. Puis, t'es obligé d'avoir une certaine technique. Des crampons sur la glace à 4000 mètres, c'est essentiel. C'est que si t'es pas formé, si t'as pas d'éléments techniques, si t'as pas de sous pour payer ton équipement, ben là, tu fais pas de la haute montagne.
0: Mais tu vois, Jean, je parlais d'accès inéquitable, disons, à la montagne, puis j'évoquais les travaux de Clémence Perrin-Malter. Elle dit, dans ses enquêtes quantitatives, là, auprès de plus de 2500 répondants, dont 1000 randonneurs, elle a constaté que les pratiquants restent quand même pour la plupart issus de milieux socialement favorisés, sont des diplômés, plus diplômés que la moyenne de la population, puis bénéficient souvent de revenus élevés. Dimanche dernier, je t'ai nommé ministre de la Santé puis de la Consolation, je sais pas si tu te souviens. Ce soir, disons que tu deviens dans un gouvernement de l'imaginaire puis de la sensibilité, ministre du Sport et des Montagnes. Là, j'ajoute des montagnes dans le titre. Quelle serait votre priorité, monsieur le ministre, pour vous assurer que les gens aient envie d'aller à la montagne? Puis surtout, quelle serait votre priorité pour réduire cet enjeu-là d'inégalité liée à la randonnée, mettons?
3: Quelle extraordinaire question.
0: Merci.
3: Je réponds comme ça de façon extrêmement fortuite, là.
0: Ouais.
3: Au Népal, j'ai rencontré des bouddhistes népalais dans le Khumbu, qui sont probablement les gens les plus agréables au monde. Et ces gens-là vivent à 2, 3, 4 000 mètres tout le temps, à l'année longue. Ils sont habitués, là. C'est pour ça qu'ils sont d'excellents guides, parce qu'ils n'ont pas besoin de se préparer. Leurs poumons n'ont pas besoin d'être en état de... C'est très difficile de préparer son corps, d'habituer son corps à la haute montagne.

0: montagne. C'est que je dirais, moi, tiens, demain matin, on ferait des échanges d'écoliers de secondaire 1 là, avec des écoliers de Népalais.
1: Avec là-bas,
0: là,
1: ah oui.
0: Puis là, bon, ils enverraient à 4000 mètres pendant 2 mois. Puis là, ils viendraient, nous autres, faire du kayak dans le golfe, faire du skidoo dans le nord.
1: Ça, je pense que tu te proposerais pour être guide pour les accompagner. Tu connais ça un
0: guide,
1: peu,
0: hein? En fait, je pense, moi, qu'il y a des gens, il y a des humains qui ont vécu toute leur vie en haute montagne et que ça fait partie de leur gène. Comme les Inuits ont vécu toute leur vie dans une zone de toundra sans végétation et ils ont survécu. Voici une espèce de pédagogie essentielle. Je veux dire, demain matin, moi, je pense que je vais aller vite. Là, je me sens pas idiot du tout de dire ça. Demain matin, il devrait y avoir 100 000 Sibériens qui s'en viennent au Québec au secondaire 5. Là, puis il devrait y avoir 100 000 Québécois qui vont vivre en Sibérie. Là. Puis voici des... Je trouve, moi, qu'il y a des similitudes, moi. Mmh. En tout cas, puis après avoir lu le lac Baïkal, en tout cas, l'histoire de Sylvain Tesson au lac Baïkal, je pense qu'on a des liens avec les nordistes qui devraient être renforcés.
1: Exploités davantage.
0: Ouais,
1: je pense que tu serais un bon ministre du sport et des montagnes. Oui. Moi, je pense que oui, mon cher. Tu vois, j'ai lu cette semaine qu'il y a deux grandes écoles de pensée pour expliquer pourquoi l'être humain a eu envie un jour de monter des montagnes. Parce que quand on y pense, effectivement, c'est quand même une drôle d'idée à la base. D'une part, il y a celle de l'alpiniste Reynald Messner que tu as évoqué tantôt. Lui, il pense que l'humain a envie de grimper aux arbres en raison d'un instinct naturel qui provient de notre parenté avec les singes. Mais pour ce qui est du fait de monter des montagnes, Messner pense que c'est pas naturel. Pourquoi? Parce que les montagnes sont, selon lui, ben trop hostiles puis dangereuses. En fait, à ses yeux, l'humain s'est inventé cette activité-là en raison de la décadence de ses instincts. C'est quand même fort. Puis aussi parce qu'il s'ennuyait. Puis d'autre part, il y a l'explication de Sylvain Tesson que tu évoquais aussi tantôt. Selon lui, l'humain, ben, il aurait compris un jour que monter une montagne, ça lui permet de voir plus loin, de voir le danger arriver puis de faire de l'introspection. T'es-tu plus dans l'équipe de Messner ou de Tesson?
0: En fait, je suis dans l'équipe des deux, sans être d'accord ni avec un ni avec l'autre, parce que, en fait, ce qui est extraordinaire, c'est de se demander pourquoi il n'y avait pas d'humains au Népal, ni au Tibet, qui avaient gravi des hauts sommets en haut de 8000 mètres. Il y avait sûrement des Népalais qui avaient été à 6000 mètres. Pourquoi? Pourquoi c'est le 20e siècle? Pourquoi c'est le milieu du 20e siècle qui a fait que des humains ont pu ou ont voulu aller faire de la haute montagne? Je pense qu'il y a des raisons civilisationnelles. Il y a aussi des raisons qui font que quelque part, à partir du moment où les humains, il y a un groupe d'humains qui a eu assez de fric pour s'ennuyer,
1: qui
0: a eu assez de fric pour être dans une zone absurde, mais c'est certain que là, puis Reynald Messner, mais aussi, je veux dire, Edmund Hillary a strippé comme un fou d'atteindre le sommet de l'Everest. Il a été d'une humilité dingue. Les Népalais l'aiment beaucoup. Puis en même temps, c'est quand même extraordinaire parce que qu'est-ce qui s'est passé? Je pense qu'à partir de ce moment-là, les humains ont eu envie d'aller plus haut.
1: Ouais.
0: Puis c'est pas pour rien que les humains là, sont posés sur la Lune un moment donné, puis là, ils ont fait le tour de la Lune. D'où vient cette espèce de capacité ou de volonté humaine de sortir de son village? Je pense que quand t'es pas obligé de te battre pour se nourrir, quand t'es pas obligé de te battre contre les bandits, quand t'es d'une société extrêmement nourrie, le danger, c'est de tomber dans l'absurdité existentielle, puis là,
1: repousser tes limites, le combat contre
0: la toxicomanie, c'est de dire, là, les amis, aujourd'hui, on fait 100 km, mais on se rend, je sais pas moi, à Abitibi-Tuktoyaktuk, en ski de fond, là, je veux dire, Samuel Marcon, là, je veux dire, il y a des
1: Marcon
0: activités humaines d'ordre sportive, en guillemets, qui combattent l'insignifiance existentielle.
1: L'insignifiance existentielle, Jean, je ferai un lien avec la montanité. Tu l'as évoqué rapidement tantôt. Moi, je l'ai appris. J'ai appris l'existence de ce mot-là cette semaine. Je pense que y a plein de gens qui font des promenades comme ça en montagne et qui se sentent habités par elles, puis qui, comme tu le disais, ça leur permet de lutter un peu contre l'insignifiance ou l'absurdité de la vie. C'est un beau lien avec... En fait, c'est difficile de ne pas penser au mot nordicité qui a été inventé par ton ami Louis-Edmond Hamelin. La montanité, ça fait référence à la contrainte physique de vivre en montagne. Ça fait référence aussi au mode de vie montagnard, mais surtout à la part de la montagne qui façonne l'imaginaire des humains, qui façonne nos imaginaires. En fait, c'est ce qui s'imprime dans nous quand on la fréquente. En quelques mots, parce que je vois le temps passer, Jean, puis je te sens très en forme ce soir, très, très en mots. Comment tu qualifierais ta propre montanité? Puis est-ce qu'elle est, cette montanité-là, technologique? Utilises-tu des GPS quand tu es en montagne?
0: En fait, moi, j'ai pas de GPS. Je suis perdu sa bille de jeans en kayak avec une amie là, il y a 2 ans, là, parce que j'avais pas de GPS, puis je suis très fier de pas être mort.
1: Mais ta montanité, tu la définirais comment?
0: La montanité, c'est un, quel extraordinaire mot, très proche de nordicité créé par un Québécois. Deuxièmement, je pense, moi, que vivre la montanité, c'est, tu l'as bien dit aussi, c'est plonger dans une imagination, dans un secteur, dans une section d'imaginaire où quelque part, on n'est pas souvent allé. Et c'est surtout important d'être dans la montagne sans végétation. C'est que la chance qu'on peut avoir, c'est de dépasser 3000 ou 4000 mètres, que ce soit dans les Andes ou dans les Alpes ou dans l'Himalaya. Et parce que dès qu'il y a des arbres en Corse, on peut travailler fort, il faut monter, mais c'est tout ce qui est en haut de 3500-4000 mètres, où là, le corps réagit, il faut vraiment adapter son corps. Et là, l'imagination prend son élan. Et c'est certain qu'un... Puis après ça, ben, j'ose pas trop en parler, là, parce que ça me gêne. Il y a un rapport mystique à la haute montagne. Il y a un rapport mystique. Quand on est au sommet d'une montagne, ben, quelque part, on est plus proche du ciel. J'arrête là, là. Est-ce qu'on est au ciel? Pas vraiment. Puis évidemment, le danger associé à toute montagnité très élevée fait en sorte qu'on est obligé d'être plus vigilant. Puis je finis là-dessus. La nordicité... Moi, j'ai déjà vécu moins 44 dans une tente en essayant d'atteindre, à partir de Koudjouak, puis on essayait d'atteindre Shefferville, puis on n'a pas atteint. Puis là, ben c'est le plus froid que j'ai vécu dans ma vie dans une tente. Là. Puis là, je suis très fier de ne pas être mort. Mmh. Est-ce que je voulais mourir? Pas vraiment. Mais est-ce que c'est suicidaire de faire ça? Mettons que c'est des expéditions qui en valent la peine. Dans
1: puis qui transforment.
0: En fait, si j'avais pas vécu ça, là, je suis obligé de dire, au moment où j'en suis dans ma vie, que j'aurais l'impression d'avoir manqué ma vie. Mmh. Là, est-ce que je peux le faire encore? Là, je pense que j'aurais de la misère à faire 4000 mètres.
1: Jean, je t'amène un peu plus loin dans notre préparation. On a tous les deux vu cette semaine, en fait, lu l'anthropologue et sociologue David Le Breton, qui s'est beaucoup intéressé à la montagne dans ses travaux. Il a monté aussi plusieurs montagnes dans sa vie. Selon lui, une des choses que la montagne permet, c'est de se confronter à nos principales émotions. Moi, ça me parle beaucoup. Puis cette semaine, quand je t'ai parlé de ça, tu m'as dit que la principale émotion qui t'habite quand toi, tu fais de la randonnée, puis tu l'as un peu évoqué tantôt, c'est l'humilité. En fait, tu m'as même dit, au risque de passer pour ce que tu appelles un mystico délirant, que pour toi, la roche, c'est vivant. Je pense t'avoir entendu évoquer ça tantôt. C'est vrai, j'ai l'impression que c'est important d'être humble devant un rocher, mais je vais me faire quand même le sociologue du diable 2 secondes. Qu'est-ce que tu dirais aux gens qui pensent que la roche, c'est juste de la matière inerte? Là, je veux pas te choquer,
0: ils diront ce qu'ils voudront. Là. Je veux dire, ils ont seulement à se rendre à 7000 mètres avec un guide népalais, là, puis à vivre dans un village népalais. Je veux dire, c'est très poétique de parler comme ça. Ouais. Est-ce qu'il y a des roches qui parlent arménien? Je ne sais pas. Mais quelque part, c'est vraiment extraordinairement plaisant de participer au monde de la poésie et de la philosophie mystico-délirante pour dire les roches parlent. Mm. Comme moi, là, je suis persuadé de ça. Là. J'ai tellement rencontré d'ours noirs dans ma vie puis de loups dans le Grand Nord.
1: Que tu es capable d'entrer en relation
0: avec eux. Les animaux parlent. Puis si on ne les écoute pas, on ne les entend pas. Quelle langue ils parlent? Mais des outardes puis des oies blanches, ça parle. Mm. Puis quelque part, là, avec l'intelligence artificielle, puis j'arrête là. Là, mon panégyrique pour l'intelligence. Un jour, on va être capable de décoder le langage des oies blanches, comme on commence à décoder le langage des baleines. Mmh. Tu sais, les humains doivent être humbles vis-à-vis de leur prétention d'être les supra-possesseurs de la planète parce qu'ils sont des intelligents. C'est tannant, ça. Je pense que les fourmis sont intelligentes aussi. Là. Le jour où les humains vont être assez humbles pour dire merci beaucoup, chers oiseaux, de nous parler, peut-être qu'il va y avoir moins de destruction d'oiseaux.
1: Mais je pense que peut-être que pour reprendre contact avec cette humilité-là, un petit tour en montagne ferait pas de tort à tout le monde. Jean, je t'invite à rester là. En fait, plus que ça, je t'invite à accueillir avec ton hospitalité légendaire notre invité de la soirée. Je dis ça parce que elle va joindre à toi dans les studios de Radio-Canada à Québec. C'est la géographe Isabelle Falardeau. C'est la co-autrice, co-directrice en fait du livre intitulé La montagne au Québec, dualité et représentation. C'est paru en janvier dernier, oui, au aux presses de l'Université Laval. Sur ce, vous écoutez, chers auditeurs, chères auditrices, Réfléchir à voix haute avec Jean Désy. Vous l'avez entendu, qui est très en mots. Hein, un thème comme la montagne, ça te craint l'esprit, mon cher Jean-Philippe Plou, pour nous écrire réfléchir@radio-canada.ca. Sinon, ben, passez, bien sûr, par la bulle de conversation de l'application audio.
2: C'est soi-même que l'on conquiert, c'est pas vraiment la montagne.
3: Hein? C'est vrai que la montagne, c'est à la limite, on pourrait même dire que c'est un prétexte. On va là pour se mettre soi-même en situation et à chaque fois, on veut, bon, là, je voudrais aller un petit peu plus loin que la fois précédente. Donc, dans le fond, l'idée, c'est de repousser ses limites un peu plus loin, toujours un petit peu plus. Et la difficulté de ça, c'est qu'il y a des dangers qui sont présents, donc on peut y laisser sa vie. Et c'est de voir comment est-ce qu'on peut tout contrôler ça et être en mesure d'améliorer sa connaissance de soi, finalement, de se connaître le plus possible. Par exemple, un petit détail qui me vient à l'esprit, c'est le froid.
1: Alors, celui qu'on entendait ici au micro de Robert Blondin en 1994, c'est Yves Laforêt, lui qui a été le premier alpiniste québécois à réussir l'ascension de l'Everest. C'était en 1991. Malheureusement, M. Laforêt est disparu dans une expédition en 2003. Maintenant, pour poursuivre nos réflexions sur la montagne, on reçoit la géographe et adepte de montagne, Isabelle Falardeau. Salut et bienvenue à l'émission.
4: Bonjour, merci beaucoup.
1: Isabelle, tu es l'une des autrices du livre « La montagne au Québec, dualité et représentation » paru en janvier. Tu enseignes aussi au département d'études en loisirs, culture et tourisme à l'Université du Québec à Trois-Rivières. À tes côtés, à Québec, tu viens de faire la connaissance de mon co-animateur Jean Désy. J'espère qu'il a été gentil avec toi.
4: Ça se passe très bien.
1: Ça se passe très bien, Anish Kadat, comme dirait mon père. Isabelle, ce que M. Laforêt expliquait ici, c'est-à-dire que la montagne nous permet de se dépasser puis de mieux connaître nos limites, c'est quelque chose que j'ai beaucoup lu dans ma préparation. Est-ce que ça, toi aussi, ça t'habite dans ton rapport à la montagne, notamment quand tu fais du snowboard?
4: Moi, ce qu'il a dit à une échelle beaucoup plus humble, je dirais, tout comme ce que j'ai ressenti en entendant un peu Jean Désy parler tout à l'heure, c'est très similaire, en fait. Moi, il y a une citation au tout début de ma thèse qui dit exactement ça. Le sommet de la montagne, c'est pas ce qui importe, c'est le chemin de la personne qui la gravit. Puis, dans l'extrait, on entendait dire on y risque sa vie, mais je pense que pour moi, c'est sauver sa vie. C'est essentiel, c'est beau, à la vie, là. Puis je pense que c'est quelque chose que j'ai partagé aussi avec beaucoup d'amis, de collègues dans les communautés de montagne là, où j'ai vécu.
1: Tu te définis comme une ski-bum, donc en plus d'être autrice, d'être prof, de faire du snowboard, donc tu te définis comme une ski-bum. Pour les moins initiés à l'écoute, là, puis moi je suis allé lire là-dessus cette semaine, peux-tu décrire en quelques mots ce que c'est, puis nous dire aussi quel est le lien principal entre une ski-bum et la montagne?
4: Mais moi, je suis une ski-bum qui fait du snowboard, donc c'est un peu antinomique.
1: Ouais,
4: là,
1: c'est
4: puis ça pourrait faire l'objet d'échanges houleux. Ouais. Mais un ski-bum ou une ski-bum, je sais, j'ai lu des échanges dans des forums de personnes, de montagnards qui parlaient de ça. Puis pour relier mon vécu avec ça, je dirais que c'est quelqu'un pour qui l'appel de la montagne, ça prime surtout dans le fond. Puis peut-être que c'est la géographie ou la conquête de la montagne en tant que telle, mais je pense que ça passe aussi beaucoup par les pratiques. Donc et tout ça est intrinsèquement relié à l'identité. Là, avec mes collègues, justement, en loisir, on travaille sur comment on définit notre identité par nos pratiques. Là, ben c'est tout à fait ça.
1: C'est ça que j'allais dire. C'est au cœur de ta montanité, pour reprendre ce beau mot qu'on a évoqué un peu plus tôt dans l'émission. Je vais te citer, Isabelle Falardeau. Tout ce que j'ai appris comme professionnel des stations de ski, comme membre d'une communauté de montagne, je le traîne avec moi partout, à l'université, dans mes projets, dans l'enseignement, mais aussi comme maman. Si tu avais résumé ce que la montagne t'a permis de voir, mais surtout d'apprendre la chose, qu'est-ce que tu dirais?
4: Quelle question!
1: Ben oui, je sais, mais c'est comme ça.
4: Oui, oui, non, mais pour répondre à cette question-là, je me collerais, là, puisque tu as évoqué le livre. Là,
1: oui. La montagne au Québec.
4: Instants. Oui, ouais. Ben on parle des dualités. Donc, moi, c'est vraiment sous cet angle-là, je pense que j'aimerais répondre. Mmh. Tu sais, comme ski bomb en jachère, je dirais. Ouais. Maintenant, je vis en banlieue.
1: Tu tiens plus dans les arénas, paraît-il, que dans la montagne.
4: Oui, exactement. Peut-être plus que j'aurais voulu, mais on y prend goût.
1: Mais donc, la dualité, oui.
4: Oui, ben c'est ça. Puis c'est plusieurs dualités, mais des lieux qui sont difficiles, qui sont aussi attirants. Là, on peut parler du sublime, peut-être, tout à l'heure, pour parler un peu de ça, qui sont peut-être, par exemple, au Québec, qui sont très convoités, mais aussi souvent protégés, donc plusieurs des aires protégées, c'est des montagnes qui ont été protégées, dans des pratiques contemplatives ou un espèce de vécu contemplatif dans ces lieux-là, mais aussi l'aventure, le défi, le dépassement, l'adrénaline, tu sais, dans plusieurs des façons de vivre la montagne. Donc,
1: finalement, ce que je comprends, c'est que la montagne est une école de vie d'une certaine façon.
4: Ben oui, puis comme toi. Maman, ben c'est ça, c'est à le transmettre, tu sais, dans le fond, avec toutes les contradictions que ça implique. Là, moi, je suis géographe du tourisme, je travaille par exemple sur l'adaptation au changement climatique. Je sais que ça fait aucun sens sur le plan rationnel d'aller faire du snowboard avec mes enfants.
1: Ben, c'est ça,
4: mais mon père m'a fait vivre mes plus beaux moments comme fille et enfant en montagne avec lui. S'il y a une bordée de neige, ah ben, on va prendre congé de l'école, on s'en va à la montagne.
1: Directement à la montagne, ben, c'est ça.
4: C'est le bonheur tout cru.
1: Ben,
4: donc,
1: c'est ça. Il y a l'émotion qui parle et c'est le cœur.
4: Dans le cœur, je ne suis pas capable de ne pas leur transmettre cette passion-là.
1: je peux imaginer, moi, si je transpose sur d'autres terrains, disons. Dans le livre, justement, La montagne au Québec, dualité et représentation, que tu as co-dirigé avec Laurent Bourdeau et Pascal Marcotte, hein, c'est ça. Vous parlez du syndrome de l'imposteur de la montagne au Québec. Moi, ça m'a parlé beaucoup. J'avoue que c'est vrai qu'on compare toujours les nôtres aux Alpes ou encore aux Rocheuses. Pourquoi nos montagnes sont presque invisibles dans notre imaginaire?
4: Mm-hmm. Ben, je pense qu'il y a... je pourrais vous donner un cours universitaire de 45 heures là-dessus, notamment inspiré des travaux de Pascal Marcotte. Laurent Bourdeau, Pascal Marcotte, c'est mes directeurs de thèse, mes co-directeurs de thèse. Mm. Donc, c'est un peu l'achèvement de notre parcours ensemble. Puis je pense qu'il y a, ben, en partie parce que si on fait l'archétype du Québécois, ben il est urbain puis il vit sur une plaine dans le fond. Et là je fais quand même des grands raccourcis.
1: Oui, mais on a 12 minutes là, fait que c'est normal.
4: C'est ça, exactement. Donc il y a ça. Puis il y a aussi, c'est dans les imaginaires, puis les représentations qu'on a des montagnes qui nous viennent d'assez loin. Mm. Je parlais du sublime, donc les artistes romantiques qui ont peint les montagnes, ils dépeignaient cette fascination. Mêlée de peur envers les montagnes, puis ça s'est transmis et reproduit par le cercle des représentations. Les touristes ont envoyé des cartes postales qui reprenaient ces images-là. Puis donc, je pense qu'on a ça, on a cet idéal, cette image, cette icône des montagnes acérées, mais en fait, les nôtres, elles sont juste plus vieilles, plus érodées, c'est tout. Donc moi,
1: en même temps, il y a quelque chose de beau là-dedans.
4: Exactement,
1: elles font partie des plus vieilles montagnes du monde.
4: Il faut être fier de ça.
1: C'est ça. En même temps, c'est ça. Sont associés beaucoup à l'hiver, nos montagnes aussi. Fait que peut-être que ça entache un peu leur réputation, pour dire ça de même.
4: Ben, tout à fait. J'entendais parler tout à l'heure de montagnité, mais de nordicité. Ben, il y a l'hivernité qui fait partie de notre identité également. C'est aussi un mot de
1: Louis-de-Mont-Hamelin.
4: La nordicité, c'est pour moi, là, vous ne voyez pas, mais je porte au cou un flocon en permanence depuis que j'ai 15 ans.
1: Wow.
4: Pour moi, c'est la passion, l'amour. Au printemps, j'ai un peu de nostalgie. Ben, pour plusieurs, en fait, c'est amour-haine, hein, l'hivernité. Donc, je pense que ça en fait partie aussi. Si on a les codes, l'habitude, si on pratique des activités, dont des activités en montagne, c'est bon. Mais sinon, on rêve plutôt d'une autre sorte de rupture avec notre quotidien. Là, c'est peut-être le tout inclus.
1: Et là, je t'entendais parler de l'hiver comme d'un rapport. Port Amouraine qu'on entretient avec lui. J'ai en tête le livre « Abolissons l'hiver » de l'anthropologue Bernard Arcan ici. Je te fais une confidence, Isabelle. Moi, j'ai des amis qui sont des adeptes de nos montagnes au Québec puis qui me disent qu'elles ont un peu perdu leur aspect sacré avec toutes les remontées mécaniques qu'on voit ici et là. Aussi avec l'appropriation commerciale qu'on en fait avec des restos ici et là. Les trouves-tu sévères, mes amis? En fait, dis autrement, penses-tu que la spiritualité de la montagne est encore présente?
4: Je pense que ça dépend des vécus puis des personnes. Est-ce qu'on est spirituel en montagne? Est-ce qu'on est plutôt...
1: Jean-Désir dirait oui, mais là, bon.
4: Ouais, ben, moi aussi.
0: Mais je pense qu'il faut tout de suite dire que les Tongat demeurent des montagnes pas très élevées, vieille, mais absolument vierge. Mm-hmm. Donc, il n'y a pas encore de remonte-pente dans les Tongat, à la frontière du Labrador. Donc, vive les Tongat. Peut-être qu'Isabelle va aller faire du snowboard, là.
4: J'en rêve.
0: Je savais.
4: Mais est-ce que les montagnes sont trop aménagées? Est-ce que pour cette raison, elles sont moins spirituelles?
1: Moins sacrées, on va dire
4: moins,
1: ça
4: moins sacrées, mais peut-être, je dirais aussi, il y a un peu l'impression de moins naturel, parce que tu disais vierge. Moi, j'ai beaucoup travaillé sur les aires protégées, les espaces naturels, puis en fait, c'est un mythe, la nature virginale.
1: Oui, c'est ça. Hein. Des fois, on s'enfarge là-dedans.
4: Donc, c'est tout un gradient, en fait. Ouais, donc, peut-être que c'est trop qu'il y ait... je sais pas, des food trucks, des remontes-pentes, des illuminations au sein d'un centre de ski dans un parc national. Probablement qu'on pourrait s'en tromper et dire que tes amis ont raison. Mm-hmm. Mais je pense que c'est aussi sur notre conception de la nature. Moi, pour ma part, même quand je vais dans un très petit centre de ski qui est complètement urbanisé, je me sens en nature. Puis mon garçon, il m'a dit cet hiver, il m'a dit « Ah, maman, il m'a dit, moi, la sensation du froid sur mes joues, quand on est à la montagne, j'aime tellement ça. » Puis je me suis sentie une humaine accomplie.
1: Wow! Mais la transmission a opéré. Bravo, Isabelle. Je fais un petit commentaire en passant. J'ai lu que tu rêves de mener un projet de recherche inspiré de l'approche de Serge Bouchard avec les camionneurs. C'est-à-dire que tu aimerais t'asseoir dans les dameuses avec les gens qui occupent les emplois difficiles de la montagne pour déceler la culture du milieu. Je me permets de mettre de la pression ici en onde sur toi pour que tu le fasses, cher. Donc, Isabelle Falardeau, ski-bum, prof à l'Université du Québec à Trois-Rivières, co-directrice du livre La montagne au Québec, dualité et représentation. C'est paru aux presses de l'Université Laval en janvier 2026. J'étais très content de faire ta connaissance. Je te souhaite une belle fin de soirée dans la vieille capitale. Puis, je te souhaite beaucoup de montagne encore pour les années à venir.
4: Merci beaucoup.
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1: Pain de sucre. Ma première fois à la montagne, j'ai 17 ans. Je suis avec ma blonde de l'époque et un ami, un passionné de randonnée. C'est un après-midi d'été. On embarque dans ma voiture, direction le Mont-Saint-Hilaire, situé à 68 km de la maison. Le trajet, d'une durée de 50 minutes, n'est pas ce qu'on appelle une grande expédition, mais pour moi, c'est suffisant pour ruminer longtemps et me demander à quoi ressemblera cette journée de pure nouveauté. Jusque-là dans ma vie, mon père et ma mère m'ont transmis une information qui m'habite l'esprit encore aujourd'hui. Aller à la montagne, c'est dangereux, mon grand. On ne sait jamais ce qui peut arriver. L'orophobie est une peur irrationnelle, persistante et intense des montagnes, des pentes abruptes ou des terrains montagneux. Cette phobie peut déclencher de l'anxiété face à l'immensité, l'isolement ou la hauteur. Historiquement, elle est liée à la perception ancienne de la montagne comme un lieu hostile. Mes parents ne sont pas particulièrement orophobes. Ils sont simplement craintifs devant ce qu'ils ne connaissent pas. Ont-ils déjà foulé le sol d'une montagne dans leur vie? J'ai tendance à penser que non. Dans tous les cas, on n'y est jamais allé ensemble. Mon ami, ma blonde et moi, on se stationne près du Mont-Saint-Hilaire. En débarquant, on croise des habitués de l'endroit. Ils ont la démarche de gens qui s'apprêtent à faire ce qui s'apparente pour eux à une marche dans le parc. Je les envie. Mon ami nous annonce qu'il a choisi le sentier ni le plus court ni le plus long, ce qui me rassure. Même chose en ce qui concerne la durée. Certains des parcours sont estimés à 10, 20 minutes, d'autres à 3 ou 4 heures. Le nôtre se fera, semble-t-il, en 1h45 minutes. Bref, il semble avoir pris en considération que je suis jamais allé en montagne. Faut dire que la veille, il a sans doute perçu dans mes yeux que j'avais la chienne un peu. Et puis, ces mots résonnent encore dans le fond de mon inconscient. Tu pourras au moins te vanter d'avoir commencé à faire de la randonnée en montagne en empruntant le sentier qui mène au plus haut sommet du Mont Saint-Hilaire. 30 ans plus tard, je repense amusé à cette émotion qui m'a noué le ventre alors que j'apprenais que j'allais être initié à cette activité en effectuant le trajet du Pain de Sucre situé à 415 mètres d'altitude. En fait, cette crainte que j'avais, c'était surtout celle-ci, la peur d'avoir peur. Nombreux sont les livres qui racontent que la forêt est passée, dans l'inconscient collectif,

l'horrifique au mirifique, pour reprendre les mots de l'historien Stéphane Gall. Cette transition se serait opérée au 18e siècle, alors que les poètes et naturalistes se sont mis de la partie pour réenchanter la perception

0: Toujours la même question. Quelles choses épouvantables sont en train de se passer dans cette montagne au moment même où je suis en train de la regarder? Je supposais alors qu'un homme était en train d'y tuer quelques enfants, que des ours se poursuivaient pour la manger, une famille venue se balader pour se changer les idées, qu'un arbre était sur le point de tomber et de faucher un jogger au mi-temps de sa vie, lui qui venait de retrouver le goût de vivre après une séparation difficile, ou encore qu'un enfant ayant échappé au regard de ses parents était en convulsion après avoir mangé un champignon qui lui avait fait de l'œil au passage. Bonjour l'ambiance. Rien de tout ça n'est impossible en montagne, mais ça demeure peu probable. En revanche, ces pensées occultent la beauté qui s'y trouve, les sons apaisants qu'on y entend, les odeurs qui nous font basculer dans un univers onirique, les textures qui piquent notre curiosité, ainsi que tous les petits fruits qui nous font saliver. Aujourd'hui, c'est en souriant que je songe au fait que pendant toutes mes promenades en montagne depuis cet été-là, il m'est jamais rien arrivé d'effrayant. En 30 ans, j'ai toutefois vécu deux accidents de voiture passablement traumatisants, résultat de l'inattention humaine. Aujourd'hui, j'aime me promener à la montagne pour plusieurs raisons. Parmi elles, il y a cet effort qu'elle nous impose, c'est-à-dire celui de lever la tête et d'accepter qu'il y a devant nous quelque chose de plus grand que notre fatigue et nos soucis du moment. Puis, pour la rencontre de faux sommets en chemin. Ça me rappelle alors la vie quotidienne et cette impression qu'on a parfois d'être rendu quelque part, alors que le lendemain, une nouvelle pente ou un sommet insoupçonné apparaissent. Mais surtout, je m'attendais pas à ça en écrivant ce texte-là. J'ai soudainement envie de manger du pain de sucre d'érable fondant sur un croissant. Or, je n'ai pas de pain de sucre chez moi, ni de croissant. Non, il n'y a pas de petit drame humain. Alors Jean, j'espère que tu vas pas juger trop ma première expérience à la montagne.
1: Non, c'était
0: pas
1: c'est, c'était vraiment émouvant. En tout cas, on sent que tu parles avec ton cœur ben, de ton pas enfance.
0: Ouais, ben oui, c'est ça. Je fais toujours ça, je pense. C'était pas l'ascension la plus extrême, mais justement dans mon cœur d'ado, moi j'ai eu l'impression de marcher vers le plus haut sommet du monde. D'autant plus que je l'ai pas mentionné dans mon texte, mais je suis probablement parmi toutes celles et ceux qui écoutent en ce moment, la personne qui a le plus le vertige. Donc, mais je suis curieux de savoir, toi, as-tu déjà eu peur en montagne? Puis sinon, qu'est-ce qui t'immunise contre elle, contre la peur?
1: Ben, je serais prétentieux de dire que je suis immunisé, mais j'ai jamais eu peur dans ma vie, dans le Grand Nord, dans le bois, puis en montagne. La peur que j'ai ressentie dans ma vie, c'est dans des grandes villes et dans certains secteurs urbains, mais en nature, jamais. Puis en même temps, c'est drôle, hein, en entendant tout ce qui se disait, j'avais écrit « Risquer sa vie, c'est sauver sa vie ». Ça résume quasiment ton texte. Là,
0: oui, puis c'est
1: parce que si on n'accepte pas de la risquer un peu, puis en même temps, avoir un accident d'auto quand c'est pas nous autres le responsable, c'est plate en ciboulette. Puis se faire arracher une jambe, moi j'en reçois des patients demain, c'est vraiment plate. Ouais. Mais se perdre en kayak sur la baie de James quand on n'a pas de GPS, moi je suis fier de ça. Surtout quand on meurt pas. Mais quelqu'un pourrait me dire, trouve-toi un Garmin Enreach, mon homme, là, mais non, en fait, ça va faire la technique. Là.
0: Moi je retiens en tout cas que j'aime beaucoup quand tu dis en ciboulette.
1: Ah
0: j'aime
1: bon?
0: Bien ça.
1: J'avais oublié que je ne fallait pas parler mal comme
0: ben
1: ça.
0: Non, mais c'est bien parfait. C'est même poétique. Avant que l'émission se termine, je vais nous faire entendre une dernière archive. Puis là, c'est drôle, hein? Comme pour plusieurs des sujets qu'on aborde ici, ça arrive hein, que Serge Bouchard s'y soit déjà intéressé. En fait, disons que sur la montagne, il a fait plusieurs épisodes de radio au cours de sa carrière. Là, c'est toutefois dans une chronique qu'il en a parlé. Puis c'est à la manière, c'est d'une manière très Serge Bouchard, je trouve. C'est un extrait d'une de ses chroniques d'anthropologie qu'il faisait au micro de Marie-France Bazo à l'époque d'Indicatif Présent. Je te propose d'écouter.
2: C'est à propos d'un film que peut-être personne n'a jamais vu. Le genre de film qui passe inaperçu. Je n'ai en effet jamais vu le film intitulé « The Englishman who climbed up the mountain and came down a hill ». On me l'a raconté. Il s'agit de l'histoire d'un village anglais qui s'identifie à sa montagne. mais des mesureurs de l'État, des géologues de la métropole, viennent établir que la montagne du village n'a pas le droit au titre de montagne.

0: puisqu'à quelques mètres près d'altitude, elle s'inscrit dans la classe des collines. C'est assez frustrant. Les villageois sont atterrés et durant la nuit, avant que les géologues n'envoient l'information officielle de leurs mesures au bureau central des classifications, ils unissent leurs efforts pour monter des matériaux au sommet de leur montagne afin de la rehausser suffisamment pour qu'elle passe l'examen des mesureurs et conserve son titre de montagne. Que faut-il penser de cette drôle d'histoire? Faites une montagne de rien. Faites une montagne de tous les riens. Et vous n'en serez que mieux armé pour vous défendre contre l'opinion malsaine de ceux qui prétendent le contraire. Dans la vie, il se trouvera toujours quelqu'un pour vous rabaisser. Chacun a son...
1: Alors, le titre en français de ce film-là, c'est « L'Anglais qui gravit une colline, mais descendit une montagne ». C'est sorti en 95, réalisé par Christopher Munger. Moi, j'ai pas vu ce film-là non plus, mais Serge vient de m'en donner le goût pas mal. As-tu vu ce film-là? Puis c'est une proposition vraiment intéressante.
2: Alors, en tout cas, mais j'ai beaucoup aimé entendre encore une fois la voix de Serge Bouchard. Ouais.
1: Puis cet esprit-là, tu sais...
2: Quel esprit ça et quelle voix extraordinaire pour raconter des patentes, on le croit, mais en tout cas, je pense que... Ce qui me concerne, ça me suffit. Tout ce qu'elle vient de raconter, c'est comme j'avais vu le film.
1: Ouais, puis ça me fait penser que je lisais aussi cette semaine que selon certains critères, le Mont-Royal à Montréal serait pas une montagne. Donc, c'est ça, ça m'a fait rire de l'entendre ici, Serge, parler de ce film-là que je vais assurément voir au cours des prochains jours. Jean, j'étais très content de te retrouver à ce micro-là le temps de deux épisodes de radio. J'aime beaucoup entendre ta pensée se déplier comme ça, de façon très singulière. T'as une signature, mon cher, j'aime ça. Les femmes qui rendent possible cette émission-là sont Kim Leblanc à la recherche, Jacinthe Mayotte à la sélection d'archives. Notre chef de contenu, c'est Stéphanie Cloutier-Brault. Co-animation à partir de la station de Radio-Canada à Québec, Jean Desi. Animation, réalisation, c'est moi-même, Jean-Philippe Plot. Ce soir, le mot de la fin revient à Ingrid Bergman. Tu vas l'aimer celle-là, je pense, Jean. Vieillir, c'est comme escalader une montagne. Vous êtes un peu essoufflé, mais la vue est bien meilleure. On médite sur ça cette semaine.
2: Aïe, aïe.
1: On se retrouve bientôt, j'espère, Jean. D'ici là, prenez soin de vous et des autres. Merci encore, puis à la prochaine. Salut.
2: Salut, merci beaucoup. Là, puis mettez vos lunettes pour écouter Ingrid.
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7: Bonjour, ici Nathalie Papin-Gagnon, à Moscou.
8: Дорогие граждане России, дорогие ветераны,
7: le président russe Vladimir Poutine a prononcé un discours sur la Place Rouge pour commémorer la victoire soviétique contre l'Allemagne nazie. Ces célébrations se déroulent au premier jour d'une trêve acceptée par Kiev. Le président Poutine a affirmé que son armée affronte en Ukraine des forces agressives soutenues par l'OTAN. Le défilé patriotique a été marqué par l'absence d'équipement militaire et n'a duré que 45 minutes. La trêve entre la Russie et l'Ukraine, annoncée hier par le président américain Donald Trump, doit durer 3 jours et donner lieu à un échange de prisonniers. Le dossier santé numérique est officiellement lancé au Québec. Ce projet pilote est déployé depuis 2 heures dans 3 régions. La Mauricie, le centre du Québec et le nord de l'île de Montréal. Ce virage numérique vise à remplacer l'utilisation du papier et des télécopieurs pour accélérer le partage des informations des patients, des rendez-vous, des prescriptions et des résultats de tests médicaux. Santé Québec assure que ses équipes ont été formées et sont prêtes. 3 500 personnes ont été mobilisées pour prévenir les problèmes. Ottawa se donne 30 jours pour trouver une meilleure façon de développer ses grands projets énergétiques au pays. Le gouvernement Carney lance un processus de consultation, notamment afin de déterminer comment accélérer les échéances d'approbation des projets et simplifier la vie aux investisseurs. L'annonce est survenue

0: à la suite d'une rencontre entre le premier ministre Mark Carney et son homologue albertaine Danielle Smith à Ottawa. Voici Christian Noël.
1: Come on in.
2: Danielle Smith veut qu'Ottawa en fasse plus pour le secteur énergétique.
1: In Alberta, there does need to be a demonstration that Canada can work.
2: Pour montrer que le Canada fonctionne pour les Albertains. Mais comme aucune compagnie pétrolière n'est intéressée à construire un nouvel oléoduc, le gouvernement Carney joue donc sa prochaine carte.
3: Des moyens de rendre notre système plus efficace pour tous les grands projets.
2: Accélérer les projets énergétiques pour éliminer l'incertitude et attirer les investisseurs. Le ministre Dominique Leblanc.
3: De l'importance d'avoir un processus réglementaire et d'approbation fédérale plus efficace, plus cohérente, de faire des choses qui s'imposent, mais sur une base expédiée.
2: Mais ce faisant, Ottawa pourrait ainsi réduire la protection des espèces menacées et permettre la construction avant même la fin des études d'impact. Les environnementalistes et certains libéraux lancent un cri d'alarme. Le député Stephen Guilbeault.
4: Je pense qu'on va très loin. Et ma crainte, c'est qu'en voulant aller trop loin, on crée plus de problèmes que ceux qu'on essaie de régler.
1: I'm feeling much more confident.
2: Danielle Smith, elle, se dit rassurée, mais ajoute que ce n'est pas encore assez pour attirer un promoteur privé pour son pipeline.
1: Don't be surprised that there isn't somebody coming forward yet on the submission.
2: La première ministre albertaine fait le pari qu'une entente avec Ottawa va contribuer à réduire le sentiment séparatiste dans sa province. Mark Carney, lui, semble prêt à faire des compromis environnementaux pour tenter de garder l'Alberta dans le giron fédéral. Ici Christian Noël, Radio-Canada, Ottawa.
0: L'économie canadienne a subi un revers inattendu sur le marché de l'emploi en avril, avec une légère augmentation du chômage. Le pays a perdu 18 000 emplois le mois dernier et le taux de chômage a grimpé à 6,9 % selon Statistique Canada. Au Québec, le taux de chômage a aussi augmenté à 6,2 % La province a par ailleurs perdu 87 000 emplois depuis le début de l'année. Le vice-président, économiste en chef et stratège au mouvement Desjardins, Jimmy Jean, estime que ces données sont inquiétantes.
5: Les voyants commencent à passer au jaune-orange, je dirais.
6: Oui.
5: Moi, ce qui m'interpelle particulièrement, c'est la hausse du chômage chez les personnes de 25 à 54 ans. Donc, c'est le cœur de la population active. Ce sont souvent les têtes d'unités de ménage. Il y a beaucoup de dépenses, d'implications macroéconomiques lorsqu'il y a des pertes d'emploi dans ces catégories de travailleurs-là. Or, qu'est-ce qu'on constate, c'est que le nombre de chômeurs dans cette catégorie d'âge-là est en hausse. C'est la plus forte hausse en 44 ans.
0: Les entreprises des secteurs de l'aluminium, de l'acier et du cuivre subissent les contre-coups des mesures tarifaires américaines. D'ailleurs, le secteur manufacturier de l'Estrie a été frappé par de nouvelles fermetures cette semaine. Deux entreprises du domaine de l'acier mettent la clé sous la porte, dont Acier Orford. Les mesures tarifaires américaines auraient eu raison de la viabilité de l'entreprise. René-Charles Quirion a plus de détails.
7: Deuxième coup dur en deux jours pour l'industrie manufacturière en Estrie. C'est une quarantaine d'employés qui sont touchés par la fermeture d'Acier Orford. Une fermeture qui se fera graduellement d'ici la fin de l'année. La directrice générale d'Acier Orford, Karine Favreau, attribue cette fermeture au contexte économique difficile.
8: On leur avait toujours dit la vérité, là, que c'est ça, c'était difficile d'avoir des contrats, que la concurrence était forte et tout. Donc, on n'a jamais caché la vérité. Donc, les employés comprenaient la décision.
7: L'avis de licenciement collectif a été communiqué aux employés. Le président du syndicat Inter 711, Mathieu Fortin, qui représente une partie des employés, assure qu'il va prendre soin d'eux.
9: Assurément qu'on est sur le téléphone pour essayer de trouver les meilleures options puis les meilleures aides qu'on est capable de leur offrir.
7: En plus de Cercueil Magog cette semaine, Meubles South Shore à Quaticook et Bestar à Lac-Mégantic la semaine dernière ont mis fin à leurs activités en Estrie. Ici René-Charles Quirion, Radio-Canada, Sherbrooke.
0: C'est ce qui conclut les informations de Radio-Canada. Bon début de journée.

Bonjour, bienvenue à Lève-Tôt. J'ai le plaisir de vous annoncer qu'on vient d'entrer dans l'été solaire. C'est la période la plus lumineuse de l'année. Ben oui. Alors, je vous souhaite à vous, personnellement, d'entrer dans une période lumineuse de votre vie. C'est Évelyne Charruet qui est en votre compagnie. Très heureuse de vous retrouver ce matin. Au cours de la prochaine heure, on va mettre en lumière des contenus exceptionnels venant des stations régionales d'ici première. Vous allez

0: Et entendre la musique de l'artiste Sudburois Monette, les coulisses de l'audio-description de spectacle pour les personnes aveugles et malvoyantes, les astuces des grands-parents albertains pour transmettre la langue et la culture, et pour commencer, un arrêt en Colombie-Britannique. On se situe entre l'île de Vancouver et la côte. Il y a un petit archipel d'îles de différentes tailles, toutes vallonneuses. Imaginez couvertes de forêts. Il y a des épinettes, mais aussi des arbousiers. Ce sont des arbres avec des troncs blancs et orangés, des arbres qui aiment le ciel. Ils sont penchés vers les baies et les bras de mer. Et je vous dis, le paysage est tellement magnifique parce que les épinettes sont foncées. Et par-dessus ça, on a ces arbres au tronc très clair, l'eau cristalline, vraiment calme. Bref, cet endroit-là est magique. Ce sont des côtes protégées du vent, accessibles par traversier ou par bateau de plaisance. C'est vraiment un coin de paradis. Et c'est l'île Quadra qui nous interpelle ce matin, une des plus grandes en superficie, mais pas en nombre d'habitants. Il y a moins de 3000 habitants permanents sur l'île Quadra dans ce coin de la Colombie-Britannique. Mireille Langlois a rencontré une poignée de ces insulaires. Linda Lessard, retraitée de l'enseignement. Brian, qui habite là depuis 35 ans, Charles Arsenault, luthier, et Hélène Arsenault, qui est torréfacteur de café sur l'île Quadra. On vous les fait rencontrer ce matin.
1: Je me demandais, quand on arrive d'ailleurs pour venir s'installer sur l'île, est-ce que c'est difficile de s'intégrer?
2: Je pense que c'est vraiment facile de rencontrer des gens, en fait, sur Quadra. Donc, c'est facile. Il n'y a pas de difficulté pour s'intégrer dans la communauté ici. Il y a beaucoup, beaucoup de choses qui se passent. Au centre communautaire, il y a beaucoup d'activités culturelles, il y a un petit peu de sport, il y a toutes sortes de trucs qu'on peut faire. Il y a aussi des concerts, il y a plein d'organisations avec lesquelles on peut s'impliquer. Pendant l'hiver, on a des lunchs au centre communautaire aussi, une fois par semaine, ce qui est vraiment bien. C'est très populaire, en fait. Il y a souvent vraiment beaucoup de monde au lunch au centre communautaire. C'est un bon endroit pour rencontrer des gens. Puis ensuite, ben pour les amateurs de sport ou de plein air, c'est facile aussi de s'intégrer.
1: Quand on vient sur une île, sans tomber dans les clichés, mais est-ce qu'il y a cette envie-là aussi de s'isoler un petit peu de la grande ville, de vouloir reconnecter avec la nature aussi, ou pas vraiment?
3: Ben je dirais ça vient naturellement, le plein air. Comme par exemple, aujourd'hui, Linda et Brian sont arrivés ici, chacun en vélo indépendamment. Ça arrive souvent qu'on va se croiser en vélo. Puis comme Charles disait, il y a plusieurs comités qui font des activités autour du plein air, que ce soit le maintien des sentiers, que ce soit des sorties de groupe en vélo de montagne ou des sorties de groupe en vélo de route. Mais je dirais aussi parce qu'on est tellement à être travailleurs autonomes, qu'entre amis, on finit par un peu connaître les disponibilités de tout le monde, mm-hmm. puis le rythme de la vie de chacun fait qu'il y a moyen. Tu sais, s'il fait beau, pour la plupart d'entre nous, comme travailleurs autonomes, s'il fait beau, ben tu te donnes un coup de fil, puis ça te tente de faire un petit tour de vélo ou aller se baigner, puis on retournera au travail que tu as travaillé ce soir. Ouais. Que ce soit dans les loisirs de plein air ou dans les activités, que ce soit de la cuisine, que ce soit métier à tisser ou tisserande, mais c'est ça, la femme de Brian est tisserande. On a été des années, nous, à acheter des légumes, deux, à partager toutes sortes d'affaires. Puis à un moment donné, elle m'a dit, elle était des années qu'elle me disait, si tu veux apprendre à tisser, tu me diras, je vais t'apprendre. Puis c'était une expérience incroyable, il y a quelques années, d'avoir l'opportunité de faire une couple de projets dans son studio, d'apprendre à tisser. Puis c'est ça, c'est qu'il y a plein d'expertise locale comme ça, que ce soit de demander à un voisin qui est mécanicien ou que ce soit Sam qui faisait l'éclairage à Quadra Concert, qui fabrique des vélos. Brian est arrivé avec un vélo de Sam aujourd'hui, Naked Bike. Mon mari et moi, on a des vélos de Sam aussi.
2: Moi, ce que je trouve que c'est spécial sur Quadra au niveau de la coopération entre les gens, que ce soit pour le travail, comme c'était suggéré tantôt, ou même juste des activités de plein air ou juste des trucs autour de la maison aussi, c'est qu'on se retrouve vraiment souvent à avoir comme 3-4 générations différentes en même temps à faire les mêmes activités. Puis ça, on voit pas ça tant que ça ailleurs. Moi, les autres endroits où j'ai habité, souvent, les amis sont un peu dans le même groupe d'âge. Puis quand on sort faire les choses ensemble, c'est relativement dans le même groupe d'âge. Mais ici, sur Quadra, c'est vraiment souvent qu'on a des gens qui sont comme des ados, puis avec d'autres mondes qui sont adultes, puis avec d'autres mondes qui ont comme 70, 80 ans. Faire des activités ensemble, c'est vraiment, vraiment commun ici.
4: C'est vrai, hein? Ouais. Oui. À la lunch, le centre de communauté, tous les lunchs, il y a des personnes, des familles, en effet. On passe, on mange avec le père, la mère, les gars, le grand-père, peut-être.
3: J'allais dire, il y a souvent des gens qui s'offrent pour prendre les bébés les uns des autres pendant que quelqu'un mange au lunch, même si c'est quelqu'un qu'ils connaissent pas tant que ça. C'est commun.
1: Ça donne un petit répit. Ouais.
2: Puis beaucoup au niveau de toutes les activités bénévoles aussi, où c'est juste un peu la force des choses. Il n'y a pas tant de monde que ça sur Quadra, donc on se retrouve à avoir des groupes plus mixtes.
5: Je pense que pour venir dans un endroit comme ici, c'est parce qu'on a déjà un intérêt là-dedans. On ne vient pas s'installer sur Quadra si on a besoin d'avoir toujours de l'énergie autour de nous. Puis en même temps, on reçoit, tu sais, comme tu as vu cet hiver, Alissapi, Jeremy Dutcher, on a des activités culturelles qui sont de renommée mondiale, qui viennent ici. Ça fait des années qu'on a ça. Moi, depuis des années, je suis bénévole pour prendre l'étiquette à la porte. Alors, c'est moi qui reçois les billets à la porte de tous les concerts. Et cet été, on a le Quadra Island Chamber Music Festival. C'est la même chose. Alors, on a une bonne balance entre les deux. On est au bout de notre entrée de cour qui mesure 1 kilomètre, puis on voit personne, et puis on sort, puis on va au lunch le mercredi, puis il y a 150 personnes dans la salle. Alors, c'est une bonne balance pour la santé mentale.
1: On est un peu dans un entre-deux saisons, donc le Quadra, c'est 2500 personnes, mais l'été, ça double. On passe de 2500 à 5000. Donc, on peut se demander comment sont accueillis les touristes par les locaux. Est-ce que cette affluence-là gêne, dérange? Là-dessus, on écoute Linda Lessard.
5: C'est, on dirait en anglais, mixed feelings, parce que c'est important. Puis, on aime ça, puis les gens sont super. Les touristes qu'on rencontre sont super. Ça devient un peu plus difficile quand on veut justement prendre le traversier, puis que ça prend beaucoup plus de temps pour pouvoir sortir de l'île ou pouvoir arriver sur l'île. Mais ce qui est drôle souvent, c'est que à la fin septembre, quand on va à l'épicerie, on se retrouve les locaux. Tout à coup, c'est que allô, on s'est pas vu depuis 3 mois, parce que quand on y va pendant l'été, c'est les touristes, ou c'est ça, où nous, on a nos petits endroits un petit peu plus secrets, peut-être, où on va pour se baigner, où on va pour faire du vélo ou quoi que ce soit. Alors, on se voit moins pendant l'été aussi. Puis, il y en a aussi qui partent d'ici pendant l'été, hein. C'est le temps d'aller en vacances aussi, alors.
2: On a beaucoup de touristes qui viennent en voilier aussi, c'est surprenant sur Quadra. Ouais. Il y a beaucoup, beaucoup de gens l'été qui arrivent en bateau. Il y en a en bateau en moteur, mais il y en a beaucoup en voilier aussi. Il y a beaucoup d'Américains qui viennent ici. C'est un endroit pratique, je pense, pour les gens qui viennent en bateau. C'est facile.
4: True Harbor, c'est. Ouais. La pêche, c'est super important ici. Il y a des touristes qui viennent pour pêcher. C'est le centre du monde, et sûrement, of course. Ce sont les touristes en particulier. Mais chaque homme qui habite Quadra a un petit bateau.
3: Oui, autre chose, il y a aussi l'écotourisme qui commence à devenir plus populaire, que ce soit les compagnies de guides de kayak.
4: Ah, oui, tu as raison.
3: Ça aussi, c'est des employeurs importants sur notre île. Ouais. D'autres choses qui emploient des jeunes sur notre île, il y a Hakai, qui est un centre de recherche. Ils s'intéressent principalement à la biologie marine, l'écologie, à la biodiversité, mais ils ont un lien fort avec UBC, l'Université de British Columbia aussi.
1: On est rassemblés ici entre francophones, francophiles. Est-ce qu'il y a une communauté francophone forte ou en fait elle est... Justement, tout le monde est mélangé ensemble.
3: Mais je sais pas toi, Linda, mais moi, depuis que j'habite ici, j'ai toujours eu l'opportunité de parler français avec d'autres gens sur Quadra chaque semaine. Depuis que j'habite ici, j'ai tout le temps eu assez d'amis, assez de connaissances.
1: Vous nous parliez des activités culturelles qui s'en viennent.
5: Oui, alors on a le Quadra Island Chamber Music Festival. Mm-hmm. Depuis 2011 qu'on a ce festival. Et puis cette année, ce sera du 22 au 26 juin. Les musiciens viennent de partout dans le monde. Ils sont de renommée mondiale.
1: Une belle occasion de visiter Quadra.
5: Très belle occasion. D'ailleurs, on a des gens qui nous ont découvert par hasard il y a plusieurs années et qui maintenant organisent leurs vacances pour venir au moment où notre festival se produit pour toujours revenir pour voir le festival en même temps.
4: Ouais. Cette année aussi, il y a 30 ateliers à visiter. C'est gratuit. C'est les peintures, les imprimeurs, les sculptures en bois, pottery, céramique, les potières. Il y a pas mal de potières. C'est comme ça qu'ils font. C'est leur vie, c'est leur métier. Photographes, woodworkers, s'il y a des artistes du bois.
3: C'est une fin de semaine qui attire énormément de touristes. Il y a des gens qui viennent de partout sur l'île de Vancouver, puis des fois même de Vancouver, pour venir visiter les studios d'artistes. Puis il y a vraiment de tout.
0: Ce sont des résidents de l'île Quadra rencontrés par l'animatrice de Culture et Confiture, Mireille Langlois. Je pense que mon invité aurait beaucoup d'intérêt à découvrir la région de Colombie-Britannique où se trouve l'île Quadra parce qu'il s'intéresse à l'histoire, à la géologie, à l'archéologie. Il anime depuis deux saisons l'émission La Préhistoire au Québec sur la chaîne Savoir Média, dans laquelle on découvre les coraux de la Gaspésie, l'œil du Québec formé par l'impact d'un météorite et aussi les dinosaures qui ont vécu dans l'est du pays. Il est scénariste, auteur, enseignant de sixième année et surtout animateur de cette série. Patrick Couture est avec nous ce matin. Bonjour Patrick.
6: Salut, salut. Merci beaucoup pour votre invitation. C'est très apprécié.
0: Ben, merci de commencer la journée avec nous. Je le disais, vous êtes mordu de préhistoire et on le sent, là, on le voit vraiment au cours des six épisodes. Vous arrivez à détecter la présence de créatures, d'impacts de météorites ou de flores qui ont existé il y a 445 millions d'années. Tout ça grâce aux roches. Honnêtement, là, je pensais pas que les sédiments pouvaient être si intéressants, Patrick. Parlez-moi d'abord de l'île d'Anticosti. Pourquoi cet endroit-là est-il précieux pour nous raconter le passé lointain?
6: Bien, l'île d'Anticosti, c'est un trésor pour le Québec. Ça, tout le monde le sait. Quiconque a vu des images ou a eu la chance inouïe d'y aller sait que c'est une perle, c'est quelque chose d'extraordinaire. Mais lorsqu'on sait comment lire ce que les roches ont à nous raconter, bien, c'est encore plus incroyable, c'est sidérant en fait, parce que les roches de l'île ont l'âge exact d'une terrible catastrophe qui s'est produite et qui a complètement changé toute l'histoire de la vie sur notre planète. Et c'est la première grande extinction massive. Alors, on parle d'une extinction qui aurait éliminé plus de 80% des espèces qui vivaient à cette époque-là, c'est-à-dire il y a environ 445 millions d'années. Donc, c'est quelque chose de majeur, de terrible, vraiment catastrophique. Et le meilleur endroit sur Terre pour lire dans les roches la suite d'événements qui se sont produits et qui auraient provoqué cette fameuse extinction-là, c'est l'île d'Anticosti. Et d'ailleurs, le site a été reconnu par l'UNESCO parce que c'est un site significatif à l'échelle mondiale. On a des scientifiques de partout à travers la planète qui viennent séjourner sur l'île pour l'étudier. C'est extraordinaire vraiment comme endroit.
0: Et comment on explique que ces sédiments-là soient si bien conservés à Anticosti?
6: Bien, c'est l'histoire, en fait, de l'île est fascinante et pas complètement comprise encore. Entre autres, je parlais justement avec un glaciologue il y a quelques semaines qui m'expliquait que une des questions qui se pose, c'est est-ce que l'île a été soumise aux mêmes pressions des glaciers que le reste du Québec et du continent nord-américain? Il y a certains indices qui semblent indiquer que ça n'a pas été le cas. Donc, étant donné qu'il est un peu en périphérie du glacier, l'île aurait été épargnée. Ce qui fait que toutes ces couches de roches-là qui, ailleurs, ont été complètement arrachées et pulvérisées par le glacier, bien, sur l'île d'Anticosti, elles auraient survécu, puis elles sont toujours là, empilées les unes sur les autres, comme les pages d'un livre. Et on peut tout simplement lire à travers ces tranches-là toute l'histoire de cette époque-là de la Terre qui est extrêmement intéressante.
0: Ah, c'est fascinant parce que lire les pierres et les roches, c'est découvrir l'histoire, vous le disiez, de cataclysmes, de catastrophes, d'extinctions massives. Le réservoir Manicouagan, par exemple, qu'on appelle l'œil du Québec, a une forme ronde, on peut le voir de l'espace. De quelle façon et avec quel indice scientifique on a réussi à recréer l'impact du météorite il y a très, très longtemps?
6: Ah, ça, c'est une véritable saga. C'est tout simplement fascinant. Il faut savoir qu'avant la construction du barrage Daniel Johnson, l'impact de météorites n'était pas aussi visible qu'il l'est aujourd'hui parce que le niveau d'eau était plus bas. Donc, on se retrouvait avec deux lacs semi-circulaires qui se faisaient face dans une région très reculée du Québec. Il n'y a personne vraiment qui avait fait le lien avec un impact, là. Donc, on avait le lac Mouchalagan et le lac Manicouagan qui se faisaient face, un peu comme deux demi-lunes, si vous voulez. Mais une fois qu'on a construit le barrage, bien là, le niveau de l'eau a monté, puis le fameux réservoir s'est rempli. Et puis là, on a vu apparaître cet anneau-là magnifique qui est superbe, qu'on voit très bien sur toutes les cartes du Québec et qui, moi, m'a toujours fasciné et intrigué depuis que j'étais un tout petit garçon. Alors là, on voit vraiment que c'est une forme comme ça dans la nature, ça se produit pas de manière fortuite. Clairement, il s'est passé quelque chose à cet endroit-là. Habituellement, quand on a une espèce de formation circulaire comme ça, les deux explications les plus fréquentes, c'est soit un impact de météorite ou encore le cratère d'un volcan. Donc, les géologues se sont rendus sur place, ont étudié les roches, ont fait des prélèvements et ils ont trouvé un type de roche qu'on appelle des impactites. Et puis ça, ce sont des roches qui sont très, très, très, très, très caractéristiques d'un impact de météorite. On les trouve également sur des sites où on teste des explosions de bombes atomiques. Alors, on parle vraiment donc d'un impact, on parle d'un choc très violent, suffisamment violent pour faire fondre la roche. Puis après ça, la roche va se ressaisir, va se refroidir subitement pour créer ces fameuses impactites-là qui sont de formes très caractéristiques. Or, à Manicouagan, des impactites, surtout sur l'île René-Levasseur, il y en a plein, plein, plein. Donc, ça fait aucun doute. On est vraiment en présence d'un énorme, gigantesque cratère de météorites qui a probablement son apogée fait pas loin de 100 km de diamètre, ce qui est considérable.
0: Ah oui, on apprend plein de choses, notamment que ce site-là s'est probablement refroidi sur des milliers d'années, tellement l'impact était considérable. Mais ce que j'ai trouvé vraiment fascinant dans la préhistoire au Québec saison 2, Patrick, c'est qu'on doit faire un effort d'imagination exceptionnelle, c'est-à-dire d'imaginer qu'il y avait des coraux en Gaspésie, que le Québec, à une certaine époque, était voisin du Maroc, du Portugal et du Groenland. Il faut extrapoler à partir d'indices très très petit, là.
6: Bien, effectivement. Puis vous mettez vraiment le doigt sur la source d'émerveillement pour moi. Puis c'est cette capacité-là, grâce à ce que toutes les roches nous racontent, cette capacité-là de transcender un petit peu la brièveté de la vie d'un être humain, hein, qui, somme toute, est très, très courte dans l'histoire de la planète puis de l'univers. Si bien que le monde tel qu'on le voit à la naissance, il est essentiellement inchangé, du moins pour ce qui est de la géographie, il demeure le même à notre mort. Donc, une vie humaine, c'est pas assez long pour expérimenter puis comprendre ces choses-là. Mais grâce aux roches, ben là, tout se présente à nos yeux, toute cette saga incroyable, cette valse des continents, des montagnes qui apparaissent, qui disparaissent, des mers qui s'assèchent. C'est le spectacle le plus grandiose de l'univers qui s'offre à nos yeux. Tout ce qu'on a besoin de faire, c'est lire les roches, puis laisser aller notre imagination, puis être émerveillé comme des enfants.
0: Ouais. J'ai une question un peu plus philosophique pour vous en terminant, Patrick. On observe actuellement la perte de la biodiversité, le réchauffement du climat, la fonte des glaciers, l'acidification des océans. On a parlé de la première extinction massive, et on le voit dans un des épisodes de cette série-là, mais à la lumière de vos rencontres, de vos recherches, comment vous interprétez les changements actuels sur Terre?
6: Bien, c'est extrêmement inquiétant, c'est certain. Ce qu'il y a d'intéressant, par contre, dans ce qui se passe présentement, c'est que pour la première fois, nous sommes présents, les humains. Donc, on est la première espèce animale qui a un niveau de conscience suffisant pour constater la situation, pour la comprendre. Espérons aussi peut-être pour trouver des solutions. C'est la note d'espoir à travers tout ça. Dans le cas de toutes les extinctions précédentes, les formes de vie qui étaient présentes, c'était des animaux qui comprenaient pas ce qui se passait, qui avaient aucune capacité d'anticiper l'avenir et puis de le modifier. Mais là, cette fois-ci,

0: pour la première fois, il y a de l'espoir. Et puis, cet espoir-là, c'est nous. Maintenant, est-ce qu'on va se montrer à la hauteur du défi? Je l'espère ardemment parce que, clairement, la situation est très inquiétante. Puis encore là, il faut comprendre que ce qui est plus inquiétant, dans le fond, c'est pas tant la survie de la vie sur Terre, parce que la vie nous a montré qu'elle est extrêmement résiliente puis qu'elle est capable de passer à travers des épreuves extraordinaires. Ce qui est plutôt inquiétant, c'est la survie de notre espèce, l'espèce humaine.
1: Oui, parce que la Terre va continuer sans nous très, très, très longtemps. Là, on est d'accord là-dessus. Est-ce qu'il y aura une saison 3?
0: Écoutez, j'aimerais beaucoup vous dire oui. Présentement, on est en discussion, on est en train de parler avec les diffuseurs de quelle forme ça pourrait prendre. Est-ce que l'intérêt est là de leur côté? Il semble l'être. La réception de notre deuxième saison est excellente, vraiment. On se croise les doigts.
1: Ben, je nous le souhaite, en tout cas.
0: Ben, merci beaucoup, c'est bien apprécié.
1: La série s'appelle La Préhistoire au Québec. C'est la deuxième saison. Elle est accessible gratuitement sur le web ainsi qu'à la télé sur Savoir Média. Et ce sera diffusé sur les ondes de Télé-Québec plus tard cette année. On avait l'animateur avec nous pour commencer la journée. Et merci beaucoup d'avoir accordé quelques minutes à nos auditeurs de Lève-Tôt, Patrick Couture.
0: Merci infiniment.
2: Bonne journée à tout le monde.
1: De l'œil du Québec, on passe à l'ouest maintenant, dans la vallée du Grand Sudbury en Ontario. L'artiste franco-ontarien Monette a présenté tout récemment son sixième album. Un album marqué par le deuil de son père. Serge Monette a perdu son papa la veille d'un spectacle de lancement pour son précédent album, Le Diable dans le corps. Et à l'émission Matin du Nord, Daniel Aubin a discuté avec l'artiste Monette. Dans sa conversation, ils se sont attardés à la chanson « Dans le soleil couchant », une chanson qui l'a bouleversée et qui clôt l'album de Monette.
3: Est-ce que ça va? Oui, un pas à la fois.
4: Je veux juste pas passer à côté de l'impact de vous entendre en duo avec Jean-Guy Chuck Labelle dans la dernière chanson. C'est vraiment venu me chercher. C'est une chanson très touchante où Jean-Guy Chuck Labelle, il prend un peu, il joue un peu le rôle de votre père. C'est comme si vous chantiez avec lui. Puis, je veux juste savoir comment est-ce que vous l'avez vécu, cette expérience-là. Est-ce que vous avez été dans le même studio? Est-ce que vous avez fait ça un peu à distance? Mais parlez-moi de l'effet. Qu'est-ce que ça vient chercher chez vous quand vous l'entendez aujourd'hui, cette chanson-là?
5: Il y a eu beaucoup de réflexions face à cette chanson-là. Premièrement, c'est une chanson qui est sortie assez rapidement après le décès de mon papa. Et c'était pas un duo. Dans ma tête, à ce moment-là, je chantais une chanson et je faisais la voix à mon père. Mon père qui dit, « T'inquiète pas, là, je m'en vais, là. Je vais être correct, je m'en vais vers le haut, là, au soleil. » Puis quand on regarde un soleil, puis tu vois quelqu'un marcher vers le soleil, dans le soleil, ben tu brailles. Puis un petit peu, je pense, c'était le feeling de cette chanson-là. C'était d'ailleurs la chanson que j'ai chantée pour ses funérailles. Donc, ça, c'était top. Parce qu'on était fin de la pandémie. J'avais le COVID à ce moment-là, mais je sortais du COVID. J'avais eu le fameux virus, en tout cas. Puis en tout cas, tout ça. Puis là, je m'assois, puis là, je dis à mon ami Georges Turcotte, qui m'aide à faire l'album, et à ma fille, je dis, mais je pense que cette chanson-là, faut qu'elle soit sur l'album, puis c'est le closure. Et je pense qu'il faut que ça soit un duo avec un homme. Dans le passé, j'ai déjà eu Robert Paquette chanter avec moi. J'ai déjà eu Marcel Aymard. Puis même sur les précédents, Paul Demers avait fait des back vocals pour m'aider. Puis, en tout cas, Michel Benac, tu sais, ça fait un petit bout, là. Puis là, j'étais comme, ben, a Valley Boy, un gars du Nord, il y a juste un cowboy. Il y en a juste un qui peut rendre justice au cowboy comme mon papa. Puis Chuck, son papa, il était, si je me trompe pas, le vieux Shine, sa chanson, c'était son papa, il était camionneur. So là, j'étais comme, yeah, I gotta ask Chuck. Faut que je demande à Chuck voir s'il peut m'aider à incarner ça. Puis Chuck, grand cœur, hein? Pas de problème, Serge. Envoie-moi la chanson. Je vais te faire ça de chez nous. Puis je dis, oh, parfait, j'ai pas besoin de voyager. On a de la technologie aujourd'hui. Puis c'est une chanson très simple, guitare et voix. Puis c'est comme ça que je le voulais. Je voulais pas autre chose que vraiment guitare et voix, un peu à la Jean Bérubé. Si tu connais la chanson Jean Bérubé, très dénué, hein, Robert Paquette, il avait fait ça. C'est un petit peu ça, le Chuck a fait.

0: Ça a parti, puis il m'a envoyé des choses. J'étais comme, wow, Chuck, you really have the country voice. Hein? C'est comme la façon qu'il chante, c'est country, là, au bout. Et là, j'ai dit, c'est parfait, Chuck, on va juste arranger une couple de choses. Mais c'était, selon moi, raw, hein? Comme c'était vrai.
1: Oui, absolument.
0: C'est un cadeau qu'il m'a fait.

0: La chanson « Au soleil couchant » se retrouve sur l'album « Un gars de la vallée » de l'artiste Monette. On va rester dans la transmission avec le prochain moment de radio qui a été capté en Alberta à l'émission « Le Café chaud ». Le journaliste Jules Bonnet s'est rendu au sommet de la transmission linguistique et culturelle et identitaire en Alberta. Sur place, il a discuté avec des grands-parents qui veillent à transmettre leur culture à leurs descendants. Et dans son reportage, je pense qu'il décrit une situation linguistique dans laquelle bien des familles vont se reconnaître.
1: Grand-papa, c'est grand-papa, puis quand on est avec grand-papa, ben, tout se passe en français.
2: Paul Denis sait de quoi il parle. Il a 12 petits-enfants.
1: On se taquine, on dit oui, mes enfants, mes petits-enfants sont tous bilingues. Ils parlent français et l'anglais, et souvent dans la même phrase.
2: Alors pour lui, grand-papa est là pour transmettre et partager sa langue, sa culture et son histoire. Même son de cloche du côté de Nicole Bugeaud, grand-maman fière et rayonnante.
3: Je pense que c'est là que les grands-parents doivent faire ce lien-là dans toute l'importance de parler la langue, de la pratiquer, de la faire vivre, de lui donner son importance, de lui donner son espace.
2: L'espace dont parle Nicole, c'est souvent cuisiner avec ses petits-enfants, leur lire des histoires ou en raconter.
3: Souvent, c'est autour des livres. On va lire un livre, ensuite, je vais raconter une histoire semblable qui était peut-être la mienne ou peut-être qu'elle était même inventée.
2: Quand ses enfants, à elle, sont devenus parents à leur tour, elle a tenu à leur faire passer un message, la francophonie. C'est un combat qui se choisit tous les jours.
3: Maintenant, aujourd'hui, il y a des garderies qui appuient. C'est des garderies francophones. Ça n'existait pas dans mon temps. Il y a des écoles francophones. Ça n'existait pas dans le temps. Alors, il ne faut pas prendre pour acquis que le rôle des institutions va franciser les enfants.
2: Car si les grands-parents jouent un rôle dans la transmission culturelle et identitaire, la société a bien changé depuis leurs enfances. C'est ce que raconte Denis Perrault. Il est directeur général de la Société historique francophone de l'Alberta.
4: Dans une perspective de génération, les aînés d'aujourd'hui, leurs grands-parents seraient nés avant même la création de la province. Ils auraient eu un système d'éducation très limité, tandis que leurs petits-enfants aujourd'hui jouissent d'un réseau d'écoles francophones très vaste et diversifié. Et ce qu'ils voient chez leurs petits-enfants, c'est un monde complètement transformé où les élèves vivent leur francophonie autour de l'école. Dans un milieu où, avec les mouvements de population, même la population scolaire est beaucoup plus diversifiée que ce qu'ils auraient connu.
2: Un décalage que ressent parfois Paul Denis. Selon lui, être grand-parent, c'est aussi connaître ses limites et reconnaître que l'époque a changé.
1: Nos enfants, qui sont parents maintenant, sont en train d'élever leurs enfants à leur façon. Et c'est pas la nôtre. C'est complètement différent. Il y a bien des choses qui sont différentes parce que le temps évolue, la technologie moderne évolue et c'est un peu difficile pour nous, comme grands-parents, d'accepter tout ce qui se passe, mais on est bien obligé, on n'est pas les parents.
2: Ce rôle de transmission est donc parfois mis à mal par ces différences générationnelles. Une des pistes envisagées, c'est l'écrit, pour que l'histoire se transmette et que les écrits restent.

0: Paul Denis.
1: On a imprimé dernièrement les mémoires de mon grand-père Raymond Denis et qui a raconté l'histoire de cette francophonie-là de 1910 à 1965. Alors, quand on a publié ce livre-là, j'en ai donné un, évidemment, à chacun de nos 5 enfants qui, eux, ont montré ça à leurs petits-enfants. Et la plus vieille des petits-enfants a dit « Moi, j'en veux un ». J'ai remarqué que chez les enfants et les petits-enfants, une certaine fierté de voir que les mémoires de leur arrière-grand-père étaient maintenant publiées.
2: Je pense que j'aurais aimé ça, moi aussi, avoir les mémoires de mes grands-parents ou de mes arrière-grands-parents. Je trouve que c'est une très, très bonne idée. D'ailleurs, si vous souhaitez vous y mettre, je vous encourage fortement de le faire. Mais d'ici là, si ça vous tente d'écrire, écrivez-nous. À l'équipe Lefto, on aime beaucoup recevoir vos messages, les nouvelles de votre coin de pays, de votre vie, de votre jardin, que sais-je. Voici notre adresse, lefto@radiotradeunioncanada.ca ou encore en un clic par la bulle de conversation de l'application Radio-Canada Audio. Cette semaine, on a craqué pour le compte-rendu d'Alice Jacotin à l'émission Plein Fort au Bas-Saint-Laurent. La journaliste a assisté à une compétition de robotique sous-marine à Matane. Imaginez, des jeunes de 14 à 18 ans ont créé ces derniers mois des sous-marins qu'ils ont plongés dans une piscine et là, ils tentaient de les manier pour contourner des obstacles au fond de la piscine. Il y avait 6 équipes qui s'affrontaient dans une compétition où tout ne s'est pas passé comme prévu.
3: MateRov, c'est des compétitions de robotique sous-marine qui permettent d'apprendre à des élèves d'appliquer de façon créative des compétences scientifiques, d'ingénierie, de la résolution de problèmes concrets. Cette édition régionale, c'est une première au Québec, deuxième au Canada, juste après une compétition tenue à Saint-Jean-de-Terre-Neuve. Donc, il y avait 6 équipes qui s'affrontaient, 2 de Matane, 2 de Rimouski, 2 de Mont-Joli, des jeunes de 14 à 18 ans. Et chacune avait 2 passages dans l'eau où elle devait accomplir des épreuves comme contourner un iceberg, identifier des crabes ou encore compter des éléments. C'était composé d'un pilote, un copilote qui n'ont pas le droit de regarder ce qui se passe dans la piscine et une troisième personne qui tient le petit fil qui relie l'ordinateur au robot. Donc sur place, on a parlé, il y avait des passionnés de robotique, mais il y avait aussi des élèves qui ne sont pas spécialement familiers avec ce milieu-là, comme cette équipe de 3 jeunes inscrits dans un cours de sciences de la nature au cégep de Rimouski. C'est Gabriel Alexis Bisson et David Marcotte qui vont nous parler de leur robot sous-marin, donc le ROV Titan 2.0.
4: J'ai dit en sciences de la nature, on n'est pas tant habitué à manipuler, à fabriquer, dans le fond. On est plus dans la théorie. Fait que ça a quand même été un défi pour nous, mais honnêtement, on est quand même très fiers de ce qu'on a accompli. Là.
3: Ce que vous faites, c'est simplement à des fins d'apprentissage ou ça pourrait servir à la science par la suite?
5: En fait, les ROV, c'est de quoi qui est de plus en plus utilisé en science parce que ça permet, entre autres, l'accessibilité à des endroits qui, normalement, sont très difficiles d'accès pour des plongeurs humains. Par exemple, on parle de des profondeurs très, très impressionnantes. Donc, c'est pour ça, en fait, qu'on n'a pas le droit de regarder dans la piscine pendant la compétition. C'est pour simuler un ROV qui observe, par exemple, des fonds marins, aller recueillir des données dans des profondeurs très, très importantes, donc qui ne sont pas accessibles pour des humains. Là.
3: J'ai aussi parlé à leur professeur et il me disait que pas tous les élèves ont l'opportunité d'essayer leur robot dans l'eau, parce que les points d'eau sont difficilement accessibles en hiver. Donc pour certains, c'était carrément une grande première de piloter leur robot dans la piscine. Et d'ailleurs, c'est des équipes qui ont vraiment créé leur robot en autonomie avec uniquement leur créativité et leur connaissance.
6: Ça doit pas être facile de participer à une compétition comme celle-là. Ils ont quoi, 14 à 18 ans?
3: Ouais, c'est quand même des jeunes. Puis je vais le dire, ce matin, ça allait pas vraiment comme il fallait. Ah bah, okay. Plusieurs équipes, ça se passait pas comme ils voulaient. Là, ceux qu'on vient d'entendre, eux, ils ont eu un enjeu. Le robot s'est coincé dans le fil, donc ils n'ont pas pu le manipuler comme ils voulaient. J'ai parlé à une famille dont le robot qui fonctionnait la veille ne démarrait plus carrément avant la compétition. Où il y a encore l'équipe de Clémentine Dupéré, qui elle est âgée de 13 ans, de Matane. Le robot de son équipe, qui s'appelle Roger Bob, il leur a fait, c'est un cute nom, il leur a fait une mauvaise surprise avec le moteur qui tournait pas dans le bon sens.
7: Et ce fut un petit peu catastrophique car il y a eu des erreurs qui faisaient que les moteurs ne marchaient pas correctement. On a réparé ça et on compte faire encore quelques réparations parce que c'était impossible de monter et tout était sans dessus-dessous.
3: Est-ce que c'était stressant?
7: Légèrement, mais c'était pas trop moi qui étais surtout frustré. Ça peut être stressant pour les personnes qui pilotent, mais ça va bien se passer parce que là, on a fait des réparations. Donc, ce sera plus stressant.
3: T'es motivé?
7: Ouais, je compte bien motiver mon équipe.
6: On garde le moral même dans l'adversité.

0: Et c'est beau de voir ça. Est-ce que c'était ouvert au public?
1: Il y avait quelques spectateurs, parce que ça reste une première édition. Donc j'ai parlé à une petite famille, celle de Charles-André Desjardins, de l'équipe de robotique Rikitik de Rimouski. Lui, c'est son équipe dont le robot qui fonctionnait hier soir ne marchait pas ce matin, mais la famille était quand même très enjouée.
2: Oui, c'est très intéressant, surtout que c'est en région, au lieu d'être à l'extérieur, de voir les autres équipes aussi, un peu voir les jeunes. C'est une compétition que juste les jeunes ont le droit de faire le robot et non les mentors. C'est extrêmement intéressant de voir l'ingéniosité puis la technique que les jeunes font preuve.
1: Toi, t'es fière?
3: Oui, je suis fière de mon frère parce que je sais qu'il a travaillé très fort sur ce robot, même s'il marche pas.
1: Bon, faut relativiser.
0: Je suis fière de mon frère, même si son robot marche pas.
1: C'est ça. Mais son frère, me semble, il a quand même fait une compétition provinciale il y a quelques semaines. Ouais. Faut relativiser. Là, on parle de ce qui va pas, mais je leur ai parlé ce matin. C'était le début de la compétition. Comme on le dit, c'est la première fois qu'il les testait dans l'eau pour la plupart. Il y a d'autres épreuves qui étaient prévues cet après-midi et tout le monde était pas mal enjoué et optimiste vis-à-vis des épreuves de cet après-midi.
0: Non, mais ils sont beaux, puis ils sont inspirants. Et surtout, ce sont nos ingénieurs de demain, ces enfants-là.
1: Ben oui, parce que apprendre la robotique sous-marine, on le sait que ça pourrait servir à la science, c'est ce qu'on disait plus tôt. Mais c'est aussi une compétition qui permet d'autres apprentissages, comme par exemple, dans leur mission, les jeunes devaient aussi créer une entreprise et du moins présenter leurs produits et leur travail d'ingénierie de façon professionnelle à un jury. Et un des organisateurs, c'est François Levesque, c'est aussi un vice-président de MTE Instruments, qui est une entreprise de robotique basée à Rimouski. Il explique que ce qui se passe à Matane, dans cette compétition régionale de robotique, ça pourrait servir à l'économie de demain.
4: Puis nous, on a décidé d'en créer une ici pour favoriser vraiment le développement de la robotique, puis vraiment inspirer les jeunes à aller dans des domaines de la technologie, puis de poursuivre après leurs études, après le secondaire, d'aller dans les collèges et universités de la région, puis ensuite à être un bon bassin aussi, à être une bonne clientèle pour les entreprises du coin aussi, parce qu'on navigue, on est près de la mer, on est près du fleuve, on a tout à gagner à faire ce type de compétition-là ici.
1: Bon, et c'est la seule compétition pour le moment au Québec, mais l'organisation a envie de la reproduire les prochaines années. Ça pourrait même à l'avenir attirer des jeunes du Nouveau-Brunswick ou même de l'Ontario. Et d'ailleurs, l'organisateur de Monsieur Levesque mise sur le futur complexe aquatique de Matane, dont les travaux commenceront officiellement vendredi prochain.
5: C'était la toute première compétition au Québec pour la robotique sous-marine, la deuxième au Canada. On voit ça d'ailleurs en aéronautique. Il y a souvent des compétitions avec des prototypes d'aéronefs. Ce sont des apprentissages vraiment précieux parce qu'on marie l'utilité, mais aussi les surprises, le travail d'équipe. Voici un peu de musique maintenant, celle de Julie Aubé.

0: la voix. Ça accompagne la sortie de son album Rural de Julie Aubé. Quand je vais voir un spectacle, le moment que je préfère, c'est quand la foule se tait, que le rideau se lève et qu'on découvre l'univers dans lequel on va baigner pour la prochaine heure, heure et demie. Quand les personnages arrivent sur scène, on voit leurs costumes, on comprend tout de suite une intention. Je suis une grande, grande fan des scénographes, entre autres. Pour permettre aux personnes aveugles et malvoyantes de vivre ce plaisir-là, les représentations avec audio-description se multiplient. Je trouve que c'est une bonne nouvelle pour l'accessibilité universelle aux arts vivants. J'ai eu envie de mieux comprendre l'audio-description et l'équipe a trouvé une interprète. Elle s'appelle Emmalie Ruet. Elle est principalement interprète pour des spectacles de danse. Sa spécialité, c'est la description des mouvements. Emmalie est avec nous en studio. Bonjour, merci de prendre du temps pour nous.
1: Ça fait plaisir.
0: C'est vraiment mystérieux comme travail. Ça consiste en quoi, le travail d'audio-description?
1: Pour l'instant, comment on le fait beaucoup, c'est on regarde des vidéos, on va en répétition, puis on prend beaucoup de notes. Ça consiste aussi à connaître la danse avant. Donc, moi, j'ai été formée en danse. Je l'ai pratiquée pendant plusieurs années. Donc, mon regard était déjà hyper développé sur le mouvement. Et je sais que d'autres personnes qui ont essayé d'être formées en audiodescription, qui n'ont jamais fait de danse, c'est un défi de nommer les mouvements. Alors que nous, on est habitués de le faire.
0: Parce que là, il faut décrire ce qu'on voit sur scène et les mouvements. Donc, combien de danseurs? Ouais. Est-ce qu'on lève le bras? Comment ça se passe? Comment imager tout ça?
1: C'est comme un choix des informations au bon moment. Il y a une introduction qui se fait en amont, là, comme en densité le fait. C'est la compagnie avec qui m'engage pour faire ces autodescriptions. On fait une petite introduction de 5 minutes. Donc, on installe la scénographie, tous les éléments qu'on voit quand on rentre en salle souvent. On les dit déjà en amont, comme ça, on n'a pas à tout dire ça quand ça commence. Puis après ça, quand ça commence, là, il faut choisir l'élément qui ressort, on le nomme. On alterne autant entre le micro puis le macro. On ne peut pas tout nommer parce que ça serait 4 fois, 5 fois trop long.
0: Ouais. Et impossible aussi, parce que ça va très vite en danse. Là, ça bouge. Vous avez aussi décrit un spectacle de cirque. Ouais. Comment vous vous y êtes pris?
1: Même chose, ça va hyper vite, le cirque, encore plus, parce qu'ils ont besoin de momentum, donc on peut pas tout dire. Je dirais que cette expérience-là, on a essayé du mieux de ce qu'on connaissait du cirque pour pouvoir nommer les figures, les déconstruire. C'est encore en développement. Je dirais que certaines fois, ça fonctionnait, d'autres fois, c'était trop d'informations pour notre public. Donc, je pense qu'il faut nommer parfois, c'est un flip, là. Il faut dire certains termes techniques et faire un petit peu d'explication en amont ou après coup, puis accepter que ça sera pas tout dit.
0: Oui, c'est ça. Il faut faire des choix, des choix déchirants. Ouais. Il faut se former au vocabulaire. Mais est-ce que le public est nécessairement connaissant de ce vocabulaire de la danse ou du cirque?
1: Non, mais tu sais, on va utiliser des termes connus comme pirouette ou des mots qui sont un petit peu plus clairs, mais on risque aussi certains termes un peu techniques. Mais en général, on essaye de dire comme bras sur le côté, le tronc. On se pose beaucoup de questions, tu sais, comment décrire quelqu'un qui est plié en deux. Tu sais, je veux pas dire au niveau des hanches, c'est trop comme technique, là. Le tronc penché par en avant, la tête en bas. Nommer sont où les parties du corps. Donc, il y a comme une déconstruction du corps qu'on doit comme saisir rapidement. Mais c'est ça, j'ai le temps quand même de le faire, dépendamment des pièces. Là, mais là, la pièce que je fais, elle est déjà créée, il y a des vidéos, donc faut que je prenne le temps de comme analyser un peu le mouvement.
0: Et d'écrire, donc, c'est de la rédaction, ce travail-là?
1: Oui, il y a de la rédaction quand même beaucoup, et j'essaie de faire que mon texte soit vivant. Je me laisse des phrases de lousse. Des fois, je ne vais pas en dire parce que faut pas non plus les surcharger. Parce que je veux les dire comme sur le moment présent, puis ressentir l'émotion que ça me fait quand je vois l'action qui se passe devant moi.
0: Est-ce que là-dessus, sur l'émotion, vous allez, Emmalie, dire c'est bouleversant? Est-ce que vous allez nommer l'émotion ou vous laissez ça à la personne qui écoute?
1: De plus en plus, on essaie de le faire parce que ça. Notre public est intéressé de nous entendre un peu, nous aussi, savoir qu'est-ce que nous, on vit. Donc, ça. Au départ, dans ma formation, c'était comme on essaie de pas trop influencer ou pas trop diriger ou donner notre interprétation de la pièce. Mais s'il y a quelque chose qu'on vit, c'est quand même bien de dire waouh, ou genre c'est vraiment beau à voir, ou c'est super impressionnant. Puis ça, le public réagit fort parce que

0: 5 et 12 ans?
1: Oui, complètement. Moi, j'avoue que je me suis informée d'avance. J'étais comme, c'est qui notre public? Ils ont quel âge? Puis là, j'ai cru entendre. Ça se peut qu'il y a des gens qui s'ajoutent, là, on s'entend, mais que les personnes qui vont assister ont au moins 10 ans et plus. Mais s'il y avait eu, s'il était un peu plus jeune, il aurait fallu juste simplifier encore plus.
0: Mm-hmm.
1: Mais en général, j'essaye pas d'utiliser des mots trop savants.
0: Rester le plus simple possible. Ouais. Au niveau de la voix, est-ce que vous mettez un sourire, vous restez neutre? Comment ça se passe au niveau vocal?
1: Non, c'est super émotion. On essaie de comme embarquer dans surtout ce spectacle-là. Si un spectacle sur les émotions, ça serait vraiment un non-sens de pas embarquer dans l'émotion qui est vécue. Puis c'est pas pour exagérer, c'est vraiment pour rester collé à ce qui se passe là.
0: Ouais. Et Mali, est-ce qu'on pourrait imaginer l'audio description pour toutes les formes d'art vivant? Je pense à aux comédies musicales, à l'opéra, à la lutte.
1: Complètement. Même. Oui. Ah, oui. Ben oui, c'est sûr. La lutte, ça pourrait, être, ça ressemble plus au commentariat sportif. Ça se fait en art visuel, ça se fait déjà en théâtre, en opéra. Tout est possible.
0: Alors, ça dépend de quoi?
1: Ça dépend d'un développement de public, ça coûte quand même de l'argent. Tu sais, pour la danse, Identité, ça fait 5 ans environ qu'ils développent ça. Ils ont eu à aller chercher le public, les intéressés. Donc, tout ça, ça a été la partie la plus compliquée. Puis pour l'instant, on le fait juste en français. Mais il y a un désir de le faire en anglais aussi. Puis là, il faut développer le public anglophone au Québec. Fait que ça, c'est un des défis. Mais ça dépend de subventions, de soutien financier.
0: Mais il y a une volonté, vous pensez?
1: Oui,
0: de rendre ça plus accessible.
1: Plus on en parle, plus les gens veulent en faire. À la TAU, l'audio description de cirque, ça a créé beaucoup de remous. Puis je pense que ça peut peut-être influencer les organismes subventionnaires à vouloir le soutenir
0: plus.
1: Mais oui,
0: pourquoi pas, en fait? Ouais. Quand on commence à en parler, on se dit, mais ça tombe sous le sens. Pourquoi ne pas avoir plus d'accessibilité pour l'art vivant?
1: Oui, ça coûte un peu d'argent, mais c'est ça, il y a cette idée aussi de comment on peut le faire, le simplifier, nous, qu'est-ce qu'on fait, tout en étant bien rémunéré.
0: Oui, parce que c'est beaucoup d'heures de travail en amont. Il faut être présent aussi pour le spectacle. En tout cas, c'est fascinant ce que vous faites, Émalie Ruet. Merci d'être passée en studio. Je rappelle que vous êtes artiste, journaliste et surtout audio-descriptrice.
1: Exactement.
0: 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Au micro, Évelyne Charruet. Ressentez-vous l'effervescence du hockey autour de vous? Les Canadiens de Montréal ont entamé leur deuxième ronde de séries éliminatoires cette semaine. En tout cas, dans le Grand Montréal, on voit des fanions sur les voitures, des drapeaux dans les fenêtres, des gens qui portent des vêtements au logo du Canadien. Et même dans notre écoute cette semaine, à l'équipe de Lève-Tôt, on a constaté que la fièvre s'est répandue dans plusieurs villes au Canada. On a entre autres capté une émission en direct d'un bar sportif de Vancouver, une entrevue avec un fan du Canadien à Winnipeg et bien sûr des analyses, des prédictions pour les matchs. Mais nous, en terminant l'émission, on vous propose de vivre la passion du hockey de façon un peu décalée. On vous propose un extrait du balado humoristique Palais Hockey qui est arrivé il y a quelques jours sur la plateforme audio. On y reprend les codes du commentariat sportif, mais croisé avec la culture haïtienne. C'est un projet de Richardson Zephyr qui nous a beaucoup fait rire.
2: Martin Saint-Louis, vraiment homme sérieux, de grande taille, mais petit.
3: Ouais.
2: Mais bon, c'est bon.
3: Et puis Saint-Louis, je crois son nom de famille, on en parle un peu, Saint-Louis.
4: Un haïtien?
3: Oui.
2: Ça fait référence à quoi?
4: Saint-Louis du Nord.
3: Mm-hmm. Saint-Louis du Nord, oui.
2: Exactement.
3: Territoire bien connu.
2: Il sent tellement le besoin de représenter qu'il a intégré dans son nom sa région natale.
5: Saint-Louis.
2: Et comme vous le savez, Saint-Louis, c'est très fort. Hein? Et même dans les moments les plus noirs, les moments les plus sombres du Canadien, il a su représenter la lumière. Parce que comme on dit souvent, la nuit, tous les chats sont brillés.
3: Oui, oui, ça je connais ces proverbes. Alors, toujours encore pour parler canadien, il y a les joueurs, hein, Cole Caulfield, qui a une belle saison, marqué beaucoup les buts. Et je voulais savoir avec vous, bon, il approche les 50 buts, si c'est pas déjà 50, combien de buts vous pensez Cole Caulfield va terminer la saison?
2: Bon, c'est-à-dire que...
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0: sur les douces harmonies vocales de Marie-Pierre Arthur et ses musiciens. Je vous remercie d'avoir commencé votre samedi matin avec nous. Merci à l'équipe, Annette Gontier, Marielle Montmini, Geneviève Denomé-Leduc, ici Evelyne Charruet. Passez une belle journée.
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0: Salut, ici Monique Néron. Toute l'équipe est prête à vous accueillir sous le soleil. Ce matin, on reçoit Hélène Bourgeois-Leclerc en mimosa, Laure Varidel en zone famille et on s'initie à l'art de la plancha. À tout de suite.
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3: Bonjour, ici Nathalie Papin-Gagnon. Le dossier santé numérique est officiellement lancé au Québec. Ce projet pilote est déployé depuis 4 heures ce matin en Mauricie et dans le centre du Québec, de même que dans le nord de l'île de Montréal. Ce virage numérique vise à remplacer l'utilisation du papier et des télécopieurs pour accélérer le partage des informations des patients, des rendez-vous, des prescriptions et des résultats de tests médicaux. Santé Québec assure que ses équipes ont été formées et sont prêtes. Voici sa vice-présidente aux technologies de l'information, Erika Bialy.
4: Il y a des infirmières qui n'ont jamais eu un ordinateur à la maison. Et maintenant, elles doivent rentrer les données dans un système. Alors, ça donne un peu d'inquiétude pour ces personnes qui n'ont pas cette habilité d'utiliser un système. Mais on est là pour les accompagner, on est là pour montrer comment faire les choses.
3: Santé Québec a mobilisé 3 500 personnes pour prévenir les problèmes. Le directeur général de l'Organisation mondiale de la santé va se rendre aujourd'hui aux îles Canaries pour coordonner l'évacuation prévue demain des passagers du bateau de croisière touché par l'hantavirus. Le dernier bilan de l'OMS recense au total 6 cas confirmés de ce virus rare pour lequel il n'y a ni vaccin ni traitement et qui a fait 3 morts. 4 Canadiens sont encore à bord du paquebot. Le Canada et le Mexique poursuivent leurs efforts afin d'unir leurs forces face aux États-Unis. Le ministre mexicain de l'Économie a conclu une mission diplomatique de 2 jours à Toronto et Montréal, où il a participé à une conférence organisée par le Conseil des relations internationales de la métropole québécoise. Alexandre Lepoutre nous en dit davantage.
5: Mesdames et messieurs, notre table d'honneur.
6: Deux puissances moyennes face aux géants américains. Le thème de cette conférence à Montréal plante le décor.
5: Estamos encantados de volver a verle en Montréal.
6: Le ministre du Commerce Canada-États-Unis, Dominique Leblanc, affiche sa proximité avec le ministre de l'Économie du Mexique.
7: Pour vous remercier, cher Marcelo, pour la mission commerciale que vous menez au Canada.
8: Je suis très heureux d'être ici aujourd'hui.
6: Devant eux, un parterre d'invités, dont plusieurs entreprises.

0: entreprises canadiennes, Bombardier, Air Canada ou encore Desjardins, signe que l'économie est le moteur des relations entre les deux pays.
1: We need really to have a cooperation plan.
0: Le ministre mexicain de l'économie, Marcelo Ebrard, affirme que le Canada et le Mexique doivent unir leurs forces et avoir un plan commun pour préserver l'accord Canada-États-Unis-Mexique.
2: C'est la même chose pour le Canada. Il faut préserver l'entente trilatérale. On a un partenaire qui, dans certains secteurs, applique énormément de pression. D'ailleurs, un peu les mêmes secteurs où on a intégré davantage les trois économies.
0: Le ministre mexicain conclut une visite de 2 jours au Canada, accompagné d'une délégation de plus de 200 entreprises. Un message symbolique lancé aux États-Unis pour rappeler que face aux géants américains, l'Union fait la force. Ici Alexandre Lepoutre, Radio-Canada, à Montréal.
3: La première ministre de l'Alberta, Danielle Smith, refuse de lancer une enquête publique sur la fuite de données électorales dans sa province attribuée à un groupe indépendantiste du nom de Projet Centurion. Une quarantaine d'universitaires réclament pourtant une enquête publique. Emmanuel Prince-Tauvette a plus de détails.
4: La première ministre de l'Alberta, Danielle Smith, écarte l'idée de lancer une enquête publique sur la fuite de données de la liste électorale.
5: We do not, as politicians, want to interfere in that process.
4: Elle croit qu'une enquête publique nuirait aux enquêtes en cours, notamment celle de la GRC. Danielle Smith n'écarte toutefois pas l'idée de donner davantage de pouvoir aux enquêteurs d'élections Alberta dans le futur. Mais pour l'instant, elle choisit le statu quo.
5: So I would just park that until these investigations are complete, and then we'll see what comes out of it.
4: Cela survient au lendemain de la publication d'une lettre ouverte signée par une quarantaine d'universitaires demandant l'ouverture d'une enquête publique. Le professeur à l'Université de l'Alberta, Jared Wesley, en est l'instigateur.
6: But a public inquiry is the only means for Albertans to hear publicly what happened to their data.
4: Une enquête publique est le seul moyen pour les Albertains d'entendre publiquement ce qui est arrivé à leurs données, comment ça affecte l'avenir de nos référendums et comment ça les touche personnellement, dit-il. La Gendarmerie royale du Canada, Élections Alberta et plus récemment la commissaire à l'information et à la vie privée de l'Alberta ont toutes les trois lancé des enquêtes dans le dossier. Ici, Emmanuel Prince-Tauvette, Radio-Canada, Edmonton.
3: Au hockey, après avoir perdu le premier match de sa série contre les Sabres à Buffalo, le Canadien de Montréal s'est bien repris hier soir pour battre ses rivaux 5-1. Alex Newhook a marqué 2 buts. Les autres ont été réussis par Mike Matheson, Alex Carrier et Nick Suzuki dans un filet désert. Voici les commentaires d'après-match du défenseur Alex Carrier.
7: Je pense qu'on a amené des ajustements qui ont payé. Pour nous, c'est vraiment d'aller chercher plus d'émotions dans ce match-là. Je trouve qu'en premier match, on était en sortant d'une grosse série, beaucoup d'émotions. C'était plus dur pour nous d'avoir des jambes et d'être sur la même page. Donc, c'est vraiment pour nous d'aller chercher le momentum. On a fait des ajustements pour ça, puis je pense que ça a payé.
3: Le troisième match aura lieu demain soir au Centre Bell à Montréal à 19h, heure de l'Est. Et au hockey féminin, la victoire de Montréal tentait d'éliminer le Frost au Minnesota. Mais la victoire s'est inclinée 3-1, ce qui force la tenue d'un 5e match dans cette série lundi à Laval. La victoire peut donc conclure le duel devant son public. Un avantage évidemment apprécié par la capitaine Marie-Philippe Poulin.
8: On a le privilège d'être dans ces positions-là. Match 5 d'une série à la maison. On sait que les séries éliminatoires, c'est jamais facile. C'est un match à la fois. Alors, le prochain match, super important. Ça va être vraiment focusé sur nous-mêmes.
3: Dans l'autre demi-finale, Ottawa a vaincu Boston 2-1 et prend l'avance 2-1. Voilà, c'était les informations de Radio-Canada.

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0: présenter vos outils de barbecue, mesdames et messieurs. Votre plancha. On va découvrir l'art de la plancha aujourd'hui. Soleil, 20 degrés à peu près à Montréal.
1: Sérieusement?
0: Ce sera pas comme ça. Sérieusement, Diane? Bon, là, ça vient de se couvrir au moment où je vous dis ça, mais il y avait un beau soleil depuis ce matin.
1: C'est magnifique, c'est magnifique.
0: Ce sera enfin un beau samedi, une belle journée pour en profiter. Ah, complètement, complètement. On va quand même faire un survol météo tantôt parce que, comme je vous disais, c'est pas pareil partout. Salutations déjà aux gens de Rouyn-Noranda qui auront probablement droit à un peu de neige, eux encore.

0: Mais on va profiter du soleil pour vous et avoir une sincère pensée. Je vous présente ma formidable équipe à la revue de presse Naïla Bendali, à la culture Julie Larouche et au sport et société Diane Sauvé. Rebonjour à vous trois.
1: Bonjour. Allô, Monique.
0: Bon samedi. Vous avez bien dormi, mesdames?
2: Comme un bébé.
1: Ben oui.
2: Apaisé après le match d'hier.
0: Absolument.

0: donc gagné, j'aimerais prendre quelques secondes pour remercier publiquement Martin Saint-Louis et ses troupes pour la nuit de rêve.
1: Oui, pas de période de prolongation.
0: Non, vous comprenez pas, là, ça a été une de mes meilleures nuits depuis le mois d'août.
2: C'est tout
0: 2025.
2: Ce qui vous manquait, une victoire convaincante du Canadien.
0: Mais savez-vous quoi, je suis allée me coucher avant la fin parce que j'étais tellement sereine. Je me disais, ça va être correct, tout va bien. Puis là, j'ai dormi sur mes deux oreilles comme un bébé. Formidable.
1: Merci, Martin.
0: Mm-hmm. Merci. Quelle soirée hockey.
1: Quel match.
0: Vraiment.
1: Hein? Le Canadien était-tu en feu?
2: Ah, quand même. Hein?
1: Le Canadien était en feu.
0: Les commentateurs n'avaient plus de voix à la fin du match.
1: Je pense que le Canadien avait vraiment mangé du lion hier. Hein? Deux buts du Canadien avec moins de 5 minutes de jouer dans le match. Et le Canadien n'a jamais regardé derrière, vraiment. 5-1, la marque finale. Ça fait longtemps qu'on n'a pas vu ça.
0: Ça fait longtemps qu'on n'a pas vu ça.
2: Je me levais, il y avait un but. Il y avait tout le temps des buts.
1: La série est maintenant égale à 1-1 contre les Sabres de Buffalo. Le Canadien qui nous a habitués à rebondir contre Tampa Bay Bissouné. On perdait un match, on en gagnait un tout de suite. Et on a fait preuve de beaucoup de calme, de croyance, malgré la jeunesse de l'équipe. Et même Martin Saint-Louis a dit, la maturité, ça n'a pas d'âge. En fait, les joueurs de soutien ont fait la différence, comme Alex Nowak qui a marqué 2 fois, Alex Carrier qui a fait souffler tout le monde en profitant d'une bourde de Tage Thompson pour redonner un coussin de 3 buts à Montréal. Le fameux momentum, le Canadien l'a eu plus souvent qu'autrement. Pour Alex Carrier, c'était vraiment une question d'émotion.
3: T'sais, pour nous, c'était vraiment d'aller chercher plus d'émotions dans ce match-là. Je trouve qu'en premier match, on était, t'sais, en sortant d'une grosse série, beaucoup d'émotions. C'était plus dur pour nous d'avoir des jambes qui aillent sur la même page. Donc, c'était vraiment pour nous d'aller chercher le momentum. On a fait des ajustements pour ça, puis je pense que ça l'a payé.
0: Momentum émotif.
1: Oui, et ce samedi est parfait. Vous le savez, victoire de la flanelle. Il fait beau dehors. Les amateurs sont guillerets. Et pour nous mettre sur le piton ce matin, quoi de mieux que cette nouveauté d'un certain Louis Clavis.

0: C'est bien, ça?
1: Je suis tellement fière de notre Louis. C'est bon, c'est bon, c'est bon. Ça
2: sent l'été.
1: Tout seul.
2: Ça sent l'été.
1: Ça sent
2: la terrasse. Faisant son barbecue.
3: Merci, Diane, pour cette collaboration à la chronique Nouveauté musicale. Moi, j'adore ce travail d'équipe, cette affaire-là.
1: Merci. Beau travail d'équipe, bien sûr, Louis Clavis, qui sera avec nous en fin d'émission. Beaucoup de choses pour vous, je le disais. Bon, Hélène Bourgeois-Neuclair qui vient nous rendre visite. Elle anime une superbe émission qui nous invite avec nos papilles, là, à découvrir plein de saveurs aux quatre coins du Québec. Donc, ça va être bien le fun de la recevoir aujourd'hui. Et Mère au front sera le mouvement Mère au front devant l'Assemblée nationale. Aujourd'hui, il y a comme un gros rassemblement artistique, politique, bien sûr. On va parler avec Laure Varidel, qui est la cofondatrice de Mère au front, qui va venir nous voir en studio aujourd'hui. Et bien sûr, week-end de la fête des mères. On ne peut pas passer à côté. Julie me disait qu'elle avait de beaux plans avec sa maman,
2: oui,
1: entre autres.
2: Ma maman qui vient se promener à Montréal.
3: J'adore ça. Elle vient dans la grande ville.
2: Bien sûr, quand même.
1: La mienne aussi est en ville pour l'occasion. Elle va venir d'ailleurs avec mon garçon un peu plus tard à l'émission aujourd'hui pour nous voir travailler un peu. Hein? Venir, ça va être le fun d'avoir de la belle visite aujourd'hui. J'aimerais ça savoir, quels sont vos plans avec vos mamans en fin de semaine? Parce que justement, ça s'étire toute la fin de semaine, la fête des mères. Donc, si vous êtes à l'écoute et que, comme ça, vos mamans viennent vous rendre visite ou votre maman vous manque, ça peut être toutes sortes de témoignages. J'aimerais vraiment ça, que vous nous écriviez par texto ou par courriel via la bulle de conversation de l'application Radio-Canada Audio. Naila, on en a beaucoup parlé.

0: Et le dossier santé numérique est officiellement lancé. Ça y est, là, c'est
1: le
0: vrai.
1: Le controversé dossier santé numérique, ça vient tout juste d'être lancé il y a quelques heures dans deux régions du Québec, du CIUS de la Mauricie, du Centre du Québec et dans le nord de l'île de Montréal. C'est les premiers à tester cet ambitieux projet d'informatisation des dossiers médicaux. Je dis controversé en raison, premièrement, des coûts qui ont augmenté de 50%, des coûts d'exploitation qu'on a appris hier qui allaient s'élever à 100 millions de dollars par année pour ces deux régions. Et en raison, bien sûr, des bugs anticipés. On sait que technologie et informatique dans le gouvernement du Québec, c'est pas toujours des résultats très glorieux. Il y a plusieurs professionnels de la santé qui ont levé un drapeau rouge, ont craint un manque de formation, du personnel insuffisant, que ça ralentisse le réseau. Mais Québec a quand même décidé d'aller de l'avant. Et à 4 heures tapantes, au centre d'expertise du dossier santé numérique à Trois-Rivières, les équipes ont mis en ligne le dossier santé numérique et on a applaudi au son de cette chanson. Eh oui, Eye of the Tiger.
0: Ça s'invente pas.
1: Ça vous donne une idée de l'ambiance qu'il y avait. C'était quand même assez chargé d'émotions, parce que beaucoup de travail quand même de la part de ces équipes. On a eu l'approbation finale. Le virage numérique a officiellement été amorcé. À 4h20, ce qu'on nous dit, c'est qu'il y a à peu près 1000 professionnels de la santé qui étaient déjà branchés. Pour l'instant, on parle d'une opération réussie, mais on sait qu'il va y avoir des bémols, des bugs. Pour l'instant, on demeure positif. Il y a la presse qui était sur place au centre d'expertise. Il y a un article sur le site là, pour témoigner un peu de l'ambiance qu'il y avait sur place.
0: On les imagine, tu sais, derrière leur console, la personne...
1: Ça doit être un gros bouton rouge.
0: Appuyer sur le gros bouton rouge. Là, c'est peut-être comme Jean-René Dufort, qui, quand il est dans la tête de quelqu'un, dans son... Moi, c'est
1: exactement
0: comme ça que je l'imagine.
1: Ça doit ressembler à ça. Peut-être un peu différent, mais moi, c'est comme ça que j'imagine aussi. Il y a la ministre de la Santé, Sonia Bélanger, qui a publié un message sur X à 4 heures du matin. Elle dit oui, il y aura des ajustements, des défis, des bugs, des accros.
0: Oh, elle a eu une grosse nuit.
1: Oui, c'est ça. Je pense qu'elle voulait être réveillée pour ce moment historique. Oui. Elle dit c'est la réalité de tout grand changement dans un réseau aussi vaste. C'est sûr qu'il y aura des problèmes, mais c'est la bonne chose à faire. En 2026, le réseau ne peut plus dépendre du fax, du papier et des systèmes qui ne se parlent pas. Bien sûr, on va suivre ça avec grand intérêt.
0: Merci beaucoup, Naïla. Julie en cavale aujourd'hui, une exploration de la marche.
2: Oui. Il y a la gang sous la couette qui est bien présente à Mimosa, mais il y a peut-être aussi des auditeurs, des auditrices qui nous écoutent en marchant ou qui s'apprêtent à partir en balade avec les écouteurs sur les oreilles. La marche qui est explorée, qui est décortiquée dans un documentaire vraiment formidable de la réalisatrice Valie Fugulin. Elle a parcouru la planète pour aller à la rencontre de marcheurs. Ça a vraiment été mon coup de cœur de la semaine. Ça fait du bien, c'est apaisant. Ça prend l'affiche donc dans plusieurs cinémas au Québec. Elle va aussi l'accompagner en tournée. J'ai très, très hâte de vous en parler un peu plus tard.
0: Ce serait le fun aussi d'avoir des témoignages de gens qui marchent avec leur maman pour la fête des mères, comme je vous disais. Continuez de nous écrire. Merci beaucoup. On va faire un bref survol météo. Pour Montréal, c'est généralement ensoleillé. Quelques rafales de vent ce matin, maximum 18. Ça pourrait grimper jusqu'à 20. Ce soir, cette nuit des averses, le ciel qui se dégage demain matin pour laisser place à une autre belle journée. Je répète, une autre belle journée. Demain, plein soleil, une grande partie de la semaine. Trois-Rivières, ciel dégagé, maximum 14. Il y a des averses qui sont prévues dimanche matin. Alternant soleil-nuages par la suite avec des rafales de vent jusqu'à 40 km/h. Sherbrooke, alternant soleil-nuages, quelques vents légers, maximum 16. Ça s'ennuage vers minuit. Ce sera suivi de quelques averses. Ça demeure pluvieux dimanche. Retour du soleil pour lundi. Québec, généralement nuageux. Ça, c'est un peu étrange. 30% de probabilité d'averses de pluie ou de neige ce matin, mais ça se dégage ensuite avec un mercure qui devrait grimper jusqu'à 17 degrés. Dimanche, alternance soleil-nuage avec 40% de probabilité d'averse. Saguenay, soleil-nuage, faible risque d'averse, ce sera légèrement venteux, maximum 15. De la pluie pour dimanche, maximum 12. Sept-Îles, alternance soleil-nuage, 30% de probabilité d'averse en après-midi, 8 degrés. Dimanche, la pluie qui devrait débuter le matin avec quelques vents, ça reste frisquet, 7 degrés. Rimouski, soleil, passage nuage, 40% de probabilité d'averse cet après-midi, maximum 12. Des averses pour dimanche, rafales de vent jusqu'à 50 km/h. Gaspé, soleil, nuage, 40% de probabilité d'averse cet après-midi, maximum 12. Le ciel sera couvert dimanche avec des averses qui devraient débuter tôt le matin. Ce sera assez venteux également pour le reste du week-end. Gatineau, dégagement prévu ce matin, maximum 19. 60% de probabilité d'averse ce soir et cette nuit. Autre belle journée, soleil pour dimanche, 17 degrés. Et Rouyn-Noranda, généralement nuageux, de la pluie qui devrait arriver ce matin, jusqu'à 15 mm sur certains secteurs avec des vents assez forts, là, avec des rafales jusqu'à 50 km/h, maximum 12, de la pluie ou de la neige pour dimanche.

0: dimanche, maximum 8 degrés.
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0: Il y a nos artistes Naila québécois qui se font de plus en plus copier leurs œuvres par l'intelligence artificielle. C'est un grand dossier dans le Journal de Montréal, Journal de Québec ce matin.
2: Oui, c'est en une. On n'échappe pas à cette tendance mondiale, que ce soit dans la chanson, la littérature, mais surtout dans les illustrations. Et c'est vraiment ça qui inquiète beaucoup. Le bureau d'enquête qui a trouvé un site Internet d'un Québécois qui était prêt à vendre pour aussi peu que 250 $ la pièce des modèles d'intelligence artificielle qui sont capables de reproduire des images dans le style d'illustrateurs d'ici, comme Élise Gravel ou encore Michel Rabagliati. Aucun de ces artistes n'avait donné son consentement à cette démarche. Bon, l'homme en question a fermé son site après avoir été contacté par les journalistes. Mais ça pose énormément de questions sur le droit d'auteur et ça, c'en est un parmi des centaines. Je vous disais, les illustrateurs qui sont particulièrement touchés par l'intelligence artificielle. Il y en a plusieurs qui remarquent que leur carnet de commandes est beaucoup moins garni. Beaucoup de gens se tournent vers l'intelligence artificielle pour des illustrations de tous les jours.
0: Alors que ces illustrations-là, faut-il le rappeler, partent quand même de l'œuvre de quelqu'un à la base.
2: Exactement.
0: C'est ça qui est épouvantable.
2: C'est entraîné sur des vraies œuvres, de vrais artistes qu'on recopie et qu'on vole au final. La chanson, la musique aussi, ça aussi c'est inquiétant. Il y a des pirates qui ont réussi à berner Spotify, qui ont publié des chansons générées par l'IA sur les pages officielles de Billy Dupage, d'Harmonium notamment. Et selon la présidente de l'Union des artistes, c'est le combat de la décennie, sinon du siècle. Tout ce qui est audio, comme la musique, la publicité, le doublage, le danger est imminent. Le journal qui a aussi fait l'exercice avec Arnaud Soli, l'humoriste, et l'autrice India Desjardins, l'IA, qui a réussi à copier fidèlement leur style pour une capsule web d'Arnaud Soli et pour un extrait d'un roman d'Aurélie Laflamme pour India Desjardins. Là où l'IA a eu un petit peu plus de difficultés, c'est pour essayer de copier le style stand-up d'Arnaud Soli. Ça, c'était beaucoup, beaucoup moins concluant. Dans Le Devoir, dans la section Perspective, en une, un dossier sur les 20 ans de la Bibliothèque et Archives nationales du Québec. On fait le point là, sur les moyens et les ambitions de la société d'État, moyens qui semblent s'étioler depuis des années. Et il y a un grand projet de numérisation des bibliothèques publiques qui se met en branle. Un dossier qui examine aussi comment la Grande Bibliothèque à Montréal, c'est un établissement qui accueille les plus marginalisés, qui est dans un quartier un peu plus défavorisé. Aussi en une, un article de notre collègue Alexandre Shields sur Marinvest Energy. C'est un produit qui suit depuis... Un projet qui suit depuis les tout débuts, un projet d'oléoduc de gaz naturel liquéfié, un peu comme GNL Québec qui voulait le faire au Saguenay. Mais là, c'est avec une usine à Bécomo sur la Côte-Nord. C'est un projet qui en est à ses tout débuts. Et là, ce qu'il parle, c'est vraiment l'opposition des Premières Nations au gazoduc. Marinvest Energy, qui veut jouer dans la même cassette, selon un chef de la Conseil de la Nation, Anishinaabe de Lac-Simon. Il dit, les promoteurs, ce qu'ils auront à faire, c'est de l'argent, comme ils avaient fait pour GNL Québec. On dit que c'est nuisible pour les prochaines générations et qu'ils veulent acheter leur accord. Donc, c'est en une du Devoir ce matin. En une de la presse, Isabelle Haché s'est rendue en Guinée, en Afrique de l'Ouest, pour constater les ravages du démantèlement de l'Agence d'aide internationale américaine USAID. On en a beaucoup parlé l'an dernier. Donald Trump et le Doge qui avaient charcuté le financement de cette agence. Trop dépensière, trop corrompue, trop woke, selon eux. Mais quand même, USAID, qui finançait 40 % de l'action humanitaire mondiale, et là, il y a vraiment des conséquences réelles, notamment le retour du paludisme, du sida en Guinée, le financement américain qui soutenait jusqu'à 80 % de la lutte à ces maladies dans ce pays-là.
0: Ils sont vraiment allés voir les impacts sur le terrain de l'absence de ces subventions-là, de cet argent-là.
2: Oui, vraiment, c'est assez troublant parce que, selon des modélisations mathématiques, il y a déjà plus de 500 000 enfants, 260 000 adultes qui sont morts en raison de ces coupes. Et selon de l'ANSET, si rien n'est fait, on pourrait avoir plus de 9 millions de morts d'ici 2030. Donc, ça occupe moins l'esprit que des guerres, par exemple. Mais c'est
0: ça
2: de
0: fait
2: l'aide,
0: moins la manchette.
2: Exactement.
0: Aussi,
2: c'est de l'aide internationale qui sauve des vies et qui change le monde aussi.
0: Beaucoup de femmes et enfants qui en sont victimes.
2: Tout à fait. Dans les quotidiens anglophones, en une du National Post, on parle du mouvement séparatiste albertain, la province qui se rapproche d'un référendum. On se demande pourquoi les Canadiens doivent prendre au sérieux le mouvement séparatiste de l'Alberta. Dans les quotidiens internationaux, ce qui retient l'attention, c'est le défilé du 9 mai en Russie, la victoire des Alliés contre l'Allemagne nazie. Alors qu'on a une trêve de 3 jours entre la Russie et l'Ukraine en ce moment, Vladimir Poutine qui a profité de son discours pour construire l'OTAN et justifier sa guerre contre l'Ukraine. Et je termine avec la une de Radio-Canada. Et si le Québec avait son équipe nationale de hockey? C'est un texte interactif très intéressant de Daniel Blanchette-Pelletier qui a composé une équipe fictive de hockey 100% du Québec avec des attaquants, des défenseurs.

0: des gardiens de la LNH pour voir où elle se classerait parmi les équipes, les autres équipes nationales. Et ça montre un peu le déclin peut-être de la place du Québec là, sur les grandes scènes internationales du hockey. Mais c'est quand même assez intéressant à lire.
1: Merci beaucoup, Naila.
2: Le Canadien remporte le match 5-1. Cette série est maintenant égale. Bonne nuit, Buffalo!
1: On a très bien dormi. C'était une belle soirée pour nos nerfs, finalement.
3: Mon défibrillateur est resté dans l'armoire.
1: C'était parfait.
3: Pour une fois, ça ne se terminait pas avec un écart d'un seul but. Et pas en prolongation, c'est bon pour le sommeil.
1: Ça prolonge nos espérances de vie respectives.
3: Quelques cheveux de gris en moins. Victoire de 5-1 du Canadien qui égale la série contre les Sabres de Buffalo. Et il y a une statistique vraiment intéressante qu'a relevé le collègue Martin Leclerc aujourd'hui dans sa chronique. Des 16 buts marqués à forces égales, 14 ont été marqués par des joueurs classés, en fait, des joueurs de soutien de l'équipe du Canadien, comme les Dark, Alex Newhook, Josh Anderson, Alex Texier et Zachary Bolduc. Alors, hier, Alex Newhook a été dans tous les bons coups dès la première présence, avec à peine 1 minute 36 de jeu au cadran. Il ouvre la marque en déviant un tir-passe de Goulet et il récidive en deuxième période. C'était en début de deuxième.
4: Au volant, Evans attaque à 2 contre 2 avec Newhook. Arrive en désavantage, le tir de but! Alex Newhook, son deuxième du match! Et la pénalité venait de se terminer!
3: Changement de momentum, comme on dit. Encore une déviation, cette fois sur une passe de Jake Evans, portant la marque à 3-0. 2 buts, 2 déviations, parfaites pour Alex Newhook. Et puis, en troisième période, les Sabres venaient de réduire l'écart à 3-1. Encore le momentum qui change de camp. Et c'est là que Tage Thompson des Sabres, une des vedettes, un des attaquants les plus redoutables de Buffalo, chute près de la ligne bleue. Alex Carrier, lui, n'en demandait pas tant.
4: Thompson perd l'équilibre et la rondelle est à Carrier. Il va attaquer. C'est à 2 contre 1. Carrier est au cercle droit. Il trémille, lance et goal! Alexandre Carrier, 4-1. Et le
3: coussin de 3 buts rétabli, match sous contrôle. Matheson et Nick Suzuki ont complété la marque pendant que Dobesh, Jakub de son prénom, réalisait 25 arrêts solides devant le filet. Les joueurs étaient contents, respiraient la confiance dans le vestiaire. Et pour Martin Saint-Louis, c'est plutôt une maturité.
5: Une maturité. Puis c'est contrôler qu'est-ce qu'on peut contrôler. Puis c'est ça qu'on fait. Tous les jours, tu recommences. Tu étais gagné ou perdu, tu recommences. C'est ça, tu es capable de contrôler ça. Et tu restes à la tâche. Mais c'est un niveau de maturité que notre équipe continue à élever, même si on est jeune. Des fois, la maturité, ça n'a pas nécessairement un âge.
1: Ils ont injecté de la maturité dans la game.
3: Oui, la maturité n'a pas d'âge. Ça, c'est la citation.
0: Vous commencez à parler comme Martin Saint-Louis.
1: Je parle Martin Saint-Louis.
3: En longtemps qu'il n'y ait pas de chaise en quelque part. Alors, historiquement, là, on aime ça les statistiques. Hein? Historiquement, l'équipe qui a gagné le match numéro 2 pour égaler la série affiche un taux de réussite de 52,6% pour remporter la série. Quand même, c'est mieux que 18%. Rendez-vous donc demain, 19h au Centre Bell pour le match numéro 3. Et pendant ce temps, au Minnesota.
6: C'est Demorin. C'est un but!
3: C'était le but gagnant du Frost du Minnesota aux dépens de la victoire de Montréal en demi-finale de la LPHF au hockey féminin. Ça veut dire que le suspense reste total dans la série entre la victoire de Montréal et le Frost. Le Minnesota a renversé la vapeur en troisième période pour l'emporter 3-1 dans le match numéro 4, ce qui force la tenue d'un match ultime, c'est-à-dire un cinquième match, c'était un 3-5. C'est lundi à la Place Belle. Montréal avait pourtant ouvert la marque en début de troisième grâce à Maureen Murphy qui récoltait son premier but des séries, mais le Frost n'a pas capitulé. Sidney Morin en français, on peut dire Sydney Morin. Là. C'est une défenseuse qui n'avait pas marqué un seul but en saison régulière. Elle a complètement changé le match en inscrivant 2 buts, dont celui en avantage numérique pour donner les devants au Minnesota. Son total en série, c'est 4 buts. Personne ne l'avait vu.

0: venir, elle. Anne-Renée Debien a vraiment bien joué. Excellente performance devant le filet, mais la victoire a perdu le contrôle après avoir accordé le but égalisateur. On a oublié aussi le plan de match et l'entraîneuse Corey Chevrier est vraiment lucide. Une bonne équipe va te faire payer. On écoute aussi Marie-Philippe Poulain qui nous explique un peu ce qui a expliqué la défaite des siennes.
1: Je pense juste de manager un petit peu nos émotions en troisième période. Je pense qu'il y a eu des hauts, des bas tout au long de la partie. On savait que ça allait être très serré, cette série-là. C'est pour ça que c'est une série, c'est 2-2. Alors, on retourne à la maison pour match numéro 5. Puis ça va être celle qui va être prête à y aller pour ce match-là.
2: Ça sera un gros lundi.
0: Un gros lundi. Et le premier match numéro 5 pour l'histoire de la victoire.
2: Vous allez d'ailleurs parler à une fan de la victoire, une jeune femme de la victoire, un peu plus tard à l'émission.
0: J'ai bien hâte.
2: Oui, moi aussi, j'ai bien hâte. Merci beaucoup, Diane.
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2: Si vous avez un animal de compagnie, vous savez à quel point le lien peut être ultra, ultra fort entre un animal et son maître. Et c'est particulièrement vrai aussi pour les citoyens qui vivent en situation d'itinérance. Je vous apprends rien. Prendre soin d'un animal, s'occuper d'un animal, ça coûte cher, très cher même. Et il y a un programme qui existe qui offre des soins et du soutien par le fait même aux jeunes de la rue et à leurs petits compagnons sur quatre pattes. Michel Chénier est vétérinaire à la retraite. Il est notre citoyen de la semaine. Bonjour, M. Chénier.
4: Bonjour, bonjour.
2: Bienvenue parmi nous. Merci d'être là.
4: Beaucoup.
2: Juste avant qu'on comprenne ce que vous faites dans la rue auprès de cette clientèle-là, il faut quand même rappeler un peu votre parcours. Vous avez été vétérinaire pendant, on peut dire, quelques décennies quand même.
4: Oui. Je suis gradué de 1980.
2: 80. Donc, 46 ans de carrière.
4: Oui.
2: Dans le nord de Montréal.
4: Oui, à Sainte-Adèle.
2: OK. Donc, vous aviez quel type de clientèle là-bas?
4: Ah, des animaux de compagnie.
2: Oui. Principalement.
4: Oui, principalement, oui.
2: OK. Vous avez aussi été directeur scientifique pour l'Association des vétérinaires du Québec pour les petits animaux jusqu'en 2021. Donc, très impliqué, là, toute votre carrière.
4: Oui.
2: est-ce que vous connaissiez déjà la clinique des animaux des jeunes avant de vous impliquer?
4: Écoutez, étant à Sainte-Adèle et puis travaillant beaucoup, j'avais pas le temps d'y aller, mais ça a toujours été quelque chose que je m'étais dit que je voudrais faire. Et quand j'ai eu l'occasion, la première fois que j'étais là, je suis tombé en amour parce que dans la rue, c'est pas juste des itinérants, hein, c'est des gens aussi en réinsertion sociale. C'est tous des jeunes, 25 ans et moins, qui ont tous de la difficulté, mais... qu'on partage tous la même chose, c'est notre amour des animaux. Et mm-hmm. puis, leurs compagnons, que ce soit un chat, un chien, un rat.
2: Ça va jusqu'au rat. OK, d'accord. Oui.
4: Ça fait partie de leur quotidien. Et puis, on sait tous vraiment l'apport que peuvent apporter les animaux dans notre vie. Et eux, ils en ont besoin. Et puis, moi, quand j'étais là, je suis tombé en amour avec le projet. Et puis, on m'a demandé, Michel, veux-tu devenir notre vétérinaire permanent? Parce que les vétérinaires se succèdent à chaque... On est là à tous les mois.
2: Une clinique par mois. Donc, c'est ça. Comment ça fonctionne concrètement? C'est une clinique par mois.
4: Oui.
2: Dans les locaux de Pops.
4: Oui, exactement. Et puis, Dimitri Nguyen, j'espère que je prononce bien son nom, qui travaille là. Et lui, il organise tous les rendez-vous. Il contacte, parce qu'ils ne sont pas toujours faciles à contacter, et contacte tous les gens auxquels ils donnent des services et pour avoir un rendez-vous. Alors, on a vraiment une feuille de rendez-vous. Ce qui est fantastique, c'est que le CHUV, le Centre universitaire hospitalier de l'Université de Montréal, là, le Centre hospitalier universitaire de l'Université de Montréal, fameux acronyme, il délègue deux vétérinaires de la faculté qui sont enseignants, une réceptionniste. On arrive avec l'ordinateur. On fait une réception, vraiment. On arrive...
2: Mobile, c'est
4: ouais,
2: ça.
4: Oui, oui. Tout est mobile. Ouais, ouais, ouais. Il arrive avec des camions. Tous nos étudiants, 15 à 20 étudiants qui arrivent là.
2: La faculté vétérinaire.
4: La faculté. Okay. Ils partent de Saint-Hyacinthe. Tout le monde part de Saint-Hyacinthe. Et là, on monte notre clinique. On a tous les médicaments.

0: On a une machine à échographie. Alors, on a un microscope. Alors, on fait comme si on avait une clinique, mais dans les salles, parce que c'est des salles de classe qui sont au deuxième étage, vraiment de la maison de la rue. Et puis là, tous les vétérinaires, on reçoit les clients.
1: Et les clients se présentent avec leurs animaux de compagnie. Donc, ça permet aux étudiants aussi de vivre cette expérience-là. Et vous, vous êtes là donc chaque mois.
0: Oui.
1: Okay.
0: Oui, je suis là chaque mois. Et puis, moi, mon travail, comme je vous dis, je me suis impliqué parce que... Alors, moi, j'explique à vraiment les vétérinaires qui arrivent là. Il y a beaucoup de vétérinaires qui veulent y aller. Plus ça va, ben plus on en parle. Et les étudiants, je leur explique comment ça fonctionne. Et puis, on sépare en groupe. Il y a trois classes.
1: Parce qu'il y a beaucoup de demandes, là. Les animaux ont besoin de soins, de vaccins.
0: Il y a beaucoup de demandes. Écoutez, là, pour vous dire, c'est la première fois que ça arrive depuis que je suis là, depuis 3 ans. À dernière minute, il y a 2-3 vétérinaires qui ont annulé. On est obligé d'annuler. On va être là le 27 mai. Il y avait 31 patients.
1: Oh.
0: Et puis moi aussi, je fais un suivi. Par exemple, j'avais vraiment un de mes patientes que son chat est diabétique. Ben moi, je fais un suivi. Je leur laisse mon numéro de téléphone, bien franchement, mon numéro de courriel. Et puis, comme ça, parce que c'est difficile de suivre un chat diabétique, mais elle suit son chat, là... Mieux que même que mes clients qui payaient à Montréal. Ils s'occupent vraiment de leurs animaux.
1: Hein. Parce que ce sont des animaux qui sont tellement importants pour eux, non seulement pour l'attachement, mais aussi pour la sécurité là,
0: mais,
1: dans
0: okay,
1: la rue.
0: Ça, ouais. C'est, regardez, dans notre volet, ce qu'il faut comprendre, c'est qu'il y a deux volets. Il y a le volet de la rue, mais il y a le volet aussi ceux qui sont en réinsertion sociale. Par exemple, des gens avec des TOC tellement terribles qu'ils peuvent pas fonctionner, ben ils sont aidés aussi et puis ils arrivent avec leur animal pour leur chien qui était dans le fond un chien support là et il y a beaucoup de gens
1: émotionnel comme
0: oui.
1: On dit là.
0: Ah, c'est
1: ouais,
0: très
1: ouais, c'est
0: émotionnel
1: ça.
0: Des
1: ouais.
0: Fois moi
1: ouais,
0: je suis là
1: ouais.
0: Je suis un gars émotif, je me retiens là. Oui.
1: C'est tout ce qu'ils ont aussi parfois là,
0: oui.
1: Quand même là, c'est l'animal est au cœur de leur vie, ça les réchauffe, ça.
0: Ben écoutez, ça les réchauffe, ça leur donne un soutien. Il y avait un jeune qui répète mon fils, il se jette dans mes bras puis il dit je peux pas amener mon chien dans les endroits qu'ils peuvent coucher tout ça, il refuse les animaux. Il dit, qu'est-ce que je vais faire? Il dit, il faut que vous me fassiez une lettre comme quoi je vais être capable d'amener mon chien. Je peux pas aller nulle part avec mon chien. Je peux pas aller à l'autobus voir mon père qui est hors de Montréal. Puis, s'il m'enlève mon chien, il pensait au pire, là. Alors, heureusement, là, je l'ai mis, moi, ça dépassait, bon. Mais là, vraiment, Dimitri, ouais. Qui est formidable. Vraiment, tous les bénévoles qui sont là ou ceux qui travaillent à la Maison du Père sont formidables. Et puis, ils nous accueillent aussi. Ils font tout pour qu'on puisse aider les animaux.
1: Aider les animaux.
0: En fait, en aidant les animaux,
1: aussi, c'est ça.
0: On aide les
1: oui,
0: gens.
1: Oui,
0: hein.
1: Tout à fait. Vous aidez les gens. Et ça crée un espace, on imagine, sécuritaire aussi pour établir un lien de confiance avec ces jeunes-là, entre autres, qui n'ont peut-être pas souvent l'occasion de discuter avec quelqu'un. Et donc, ça, c'est un lien
0: de
1: rassurant
0: sentir,
1: aussi,
0: respecter.
1: Humain. Oui, oui, aussi, hein, la dignité.
0: Oui. Oui, oui, c'est important. Quand j'ai commencé, moi, j'ai pas pensé, pour vous dire, j'ai mis mon sarrau blanc, là. Je suis vétérinaire, bon.
1: Vous aviez votre habit de vétérinaire.
0: Puis là, les gens, ils me regardaient pas beaucoup. Puis là, je demande à un intervenant, je dis, coudonc, c'est-tu moi, mon âge, tout ça? Il dit, écoutez, ils ont de la misère avec l'autorité, là. Maintenant, j'arrive en T-shirt, avec mes jeans. C'est plus pareil.
1: C'est plus
0: là.
1: Pareil.
0: C'est
1: ah,
0: plus
1: ouais,
0: pareil.
1: Pour établir le contact.
0: Oui, parce qu'ils m'ont dit, ils n'ont pas des bonnes relations avec le pouvoir, eux. Alors, on est avec eux.
1: Le plus simple possible,
0: oui.
1: à échelle humaine.
0: Oui.
1: Ça vous fait quoi, vous, de faire ça?
0: Ah,
1: cette implication bénévole-là, après 46 ans de carrière?
0: Ben,

0: Ben, ça me fait beaucoup de bien. Vous savez, c'est le gros défi de notre profession. On veut, et on adore les gens, on adore les animaux, et puis on est toujours pris avec l'aspect monétaire.
1: Parce que ça coûte très cher, c'est ça. Les vétérinaires quand même qui ont des cliniques, on le sait.
0: Le nombre de fois que je me suis fait dire que vous n'aimez pas les animaux, pourquoi vous me chargez? Tu sais, ben écoutez, c'est mon métier. Tu sais, c'est difficile, puis je comprends, les gens sont dans leur émotion. Mais c'est sûr, en vieillissant, on se fait une carapace, on explique. Ben écoutez, il faut que je gagne ma vie, c'est comme ça. Tout coûte cher et de mon jour. C'est le gros défi des jeunes, et c'est pour ça que c'est important que
1: de redonner.
0: Ouais. Puis les jeunes qui vont... écoutez, c'est tellement un bel organisme. Une fois, il y avait une étudiante, et puis, vous savez, le look... tu sais, pour moi, je viens de Sainte-Adèle, ça a été comme un... Culturellement, c'est pas le même habillement,
1: les piercings,
0: le tatou, tout ça. Et puis il y avait une jeune fille, puis elle avait quand même un look spécial. Elle dit Michel ou Docteur Chénier, mais elle dit j'ai été là moi. Puis là, elle a eu service dans la rue. Puis maintenant, elle va être vétérinaire.
1: Ah, oh, c'est extraordinaire, oui. Ça. Quelle belle histoire.
0: Et puis, il y a une de mes employées de Sainte-Adèle, elle vient parce qu'elle aussi, là, elle travaille comme réceptionniste animalière à l'hôpital vétérinaire Chénier, puis elle vient, elle prend la peine de venir
1: pour donner de son temps et pour aider. Donc c'est une belle chaîne de générosité,
0: oui,
1: tout ça.
0: Donc, cet organisme-là, j'y crois beaucoup, puis je crois à ce qu'on fait parce que ça... Ça fait une différence immense pour
1: les gens qui en ont besoin. Quand on comprend justement l'importance d'un animal pour certains jeunes de la rue, il y en a aussi beaucoup qui sont des laissés pour compte de la direction de la protection de la jeunesse. J'en ai rencontré plusieurs, entre autres, qui partent avec leurs petits baluchons, qui n'ont absolument rien, et pour qui l'animal est le cœur de leur vie. Donc, merci en leur nom de prendre soin de ces animaux-là. Vraiment, c'est important. Vous auriez pu continuer d'œuvrer dans votre clinique, de faire encore plus d'argent. Vous avez décidé de redonner de votre temps à la société, et c'est pour cette raison que vous étiez, Monsieur Chénier, notre citoyen de la semaine, vraiment.
0: Bon, bravo. Ben merci beaucoup.
1: Continuez votre excellent travail. Michel Chénier, vétérinaire à la retraite, bénévole à la clinique des animaux des jeunes de la rue. Merci.

0: Place aux nouveautés musicales. Julie, ça commence avec le rappeur Loud.
1: Loud, Monique, qui a lancé cette semaine cette nouveauté concoctée avec son complice, le producteur Rough Sound. En fait, D'où je viens, c'est la chanson officielle du 50e anniversaire des Jeux olympiques de Montréal. Alors, hommage, vous l'aurez compris, à tout plein de symboles de la ville, les Canadiens, le Mont-Royal, Leonard Cohen. Et c'est accompagné d'un vidéoclip avec des images d'archives des Jeux de 76. Loud qui va d'ailleurs interpréter cette chanson et d'autres, on l'imagine, lors du grand spectacle qui sera organisé sur l'esplanade du Parc olympique le 1er août, date de la cérémonie de clôture des JO. On va rester dans le domaine sportif parce qu'on a eu droit cette semaine à un avant-goût de la chanson du Mondial 2026, 16 ans après Waka Waka, hymne de la Coupe du Monde 2016. Shakira, la seule et unique, a dévoilé un extrait d'une minute de la chanson Die Die, donc après Waka Waka, Die Die. C'est une collaboration avec Burna Boy. Il est invité sur cette pièce. Voici ce que ça donne, parce que pour la chanson complète, il faudra attendre le 14 mai.

0: Je pense que depuis Waka Waka en 2010, c'est probablement un verre d'oreille le plus puissant qu'on a entendu parce que c'est elle aussi quand même qui avait fait les autres mondiaux depuis. Puis on se souvient pas trop absolument. Des tunes entre les deux, non, mais celle-là, ça. Je pense qu'elle a un beau potentiel.
1: Il y a quelque chose beaucoup, d'entraînement. Hein. Oui, ouais. On devrait l'entendre beaucoup oui. au cours des prochains mois. Alors, on revient ici. Grande nouveauté, c'était le lancement il y a deux jours au ministère à Montréal du nouvel opus de France d'amour, Symbiose. C'est le titre, c'est son 15e album en carrière. Et comme elle l'explique, la bougie d'allumage de ce projet, ça a été une chanson avec Francis de Grandpré, une parfaite symbiose dès la première mesure en studio. De là, l'idée de l'album avec l'entraînante Où est passé le plafond.

0: On reconnaît le son de France d'amour, mais il y a comme un petit quelque chose de country.
1: Voilà, ouais. France d'amour, c'est une voix immense, une musicienne incomparable. Et ce qui fait sa marque aussi, je trouve, c'est sa grande générosité. Bien sûr, on le constate à la voix, elle est une coach formidable. Mais dans le cas de cet album, c'est beau de voir à quel point elle a laissé la place à la rencontre, à l'exploration de style aussi avec Soulja, Sarah Dufour, Eleanor Lagacé ou Raphaël Roy. Puis on sent que ça a été des rencontres harmonieuses, bienveillantes. Ça s'entend, je dirais. Et puis, comme l'impression que ça a été bien trippant en studio aussi comme aventure, il y a aussi Différents comme toi, pièce qui lance l'album qui a été conçu spécialement pour le mois d'avril, le mois de l'autisme. On en écoute un petit extrait.

Café France et La Voix, place au premier album d'une auteure, compositrice, interprète qui s'est plus que démarquée à Star Academy 2025. C'est Catherine Sans Regret, une grande voix qui remporte beaucoup de succès sur les différentes plateformes d'écoute en ligne. Elle arrive avec un premier album très personnel, c'est empreint de vulnérabilité, mais aussi on sent l'urgence, une prise de parole importante. Le titre de l'album en dit long, « J'écris les problèmes qu'on est en train de laisser à nos enfants ». Voici tout de suite la chanson qui lance le bal, « J'en ai long à dire ».

0: très engagée, donc.
1: Très, très engagée, effectivement. Maintenant, on change complètement de registre avec une nouveauté du Greenhouse Ensemble, deuxième album qui s'intitule Mezzanine. On est ici dans le jazz contemporain avec cet album, cet ensemble formé de 7 musiciens et interprètes. Puis ils apportent leur signature bien personnelle pour entrer en fusion. Donc, on est encore ici dans une certaine symbiose, là, avec des influences folk, classiques, bluegrass et même en musique traditionnelle québécoise. Voici Variation sur une turlute.

Et en terminant, sortie littéraire et musicale, c'est l'histoire d'un phénomène signé Arlette Couture. 1,5 million d'exemplaires vendus, une saga qui a inspiré deux grandes séries télévisées diffusées dans une trentaine de pays. Oui, à quoi est lié cet immense succès? Mario Girard répond à cette question dans le livre.

Livre Les filles de Caleb, l'histoire d'une œuvre légendaire, un livre qui est disponible depuis hier en librairie et qui inclut l'album musical Les filles de Caleb symphonique. C'est composé par Blair Thompson et interprété par l'Orchestre symphonique de Montréal, dirigé par la chef Dina Gilbert. En voici un petit extrait, on va se laisser avec la pièce Le Retour.

0: Il danse, le fille de Caleb, en studio. Mesdames et messieurs, tel le Manu d'Amérique, Emmanuel Bilodeau.
1: Oui, je suis un grand danseur irlandais.
2: Alors, le livre, l'album et la danse.
1: Il y a peut-être Greg Thompson, il a enseigné à ma fille le piano. Il venait chez nous en courant. Oui. C'était comme un merveilleux prof.
0: Quand on s'est laissé la semaine dernière,
1: oui, on s'est laissé
0: le dos, on s'est laissé la semaine dernière. Tu disais que tu étais déprimé de jouer, pas que t'aimes pas jouer les boys, mais déprimé parce qu'à Québec dimanche c'était le fameux septième match du Canadien contre le Lightning de Tampa Bay.
1: On le voyait tu venais, moi je disais à la production, hey, ici un match 7, tout le monde disait ben non il n'y aura pas de match 7, on gagne en 5. Et finalement il y a eu un match 7. On a su l'heure du match la veille, on fait 18h, ce qui fait que nous on jouait à Québec à 20h, on se disait tout, on va manquer la fin du match, ça se peut pas.
0: Et est-ce qu'il y aura des gens dans la salle?
1: Est-ce qu'il y aura des gens dans la salle? On disait personne va venir, mais les gens ils avaient payé leur billet quand même. Mais c'est à Québec aussi. C'est peut-être un peu moins important, vital pour eux. Peut-être que je pense que non. Quand même, le Canadien est aimé partout au Québec. Fait que là, il y avait des gens dans la salle. Il est 8 heures. On doit aller sur scène. On a manqué. On a vu les deux premières périodes. C'est très serré. On capote notre vie. On va sur scène. Puis moi, mon personnage, j'ai un téléphone cellulaire.
0: Tu rappelles que tu joues Stan dans la pièce.
1: Moi, je joue Stan. Ouais. J'ai toujours un téléphone parce que je fais des téléphones au début de la pièce. Puis à un moment donné, je fais de la chenoute, comme on dit. Je regarde de temps en temps la game, tu sais, mon téléphone. Puis là,
0: pendant que tu es sur scène.
1: Pendant que je suis sur scène, j'ai des moments des fois où je suis en coulisses, des moments sur scène. Je fais que mon personnage, des fois, il a le droit de regarder la game un petit peu. Puis là, à un moment donné, je fais oh my God, c'est 2-1. Fait que là, dans mon texte, immédiatement, je dis puis tant, puis à part de ça, c'est 2-1, Canadien. Pas rapport, là, les gens comme moi. Fait que les gens aussi dans le public, ils avaient un peu leur oreillette, puis ils regardaient la game un peu, et quelques-uns.
0: Fait que dans ton texte, tu t'es mis à donner le résultat.
1: J'ai donné le score une seule fois. Okay. Puis à un moment donné, c'est vers la fin de la première partie, on est sur scène. Les techniciens ont leur télévision, eux en coulisses, nous on les voit. Moi, je suis incapable de me concentrer. Une chance que je sais bien mon texte, parce que je dis les lignes sans trop y croire, puis je regarde la TV, puis je fais, my God, il reste une minute. Oh non, Madison a une punition. On mène deux. Puis je dis mon texte quand même comme si rien n'était. Mon camarade David Savard, il me dit, Manu...
0: Et t'es devenu un commentateur de hockey sur scène au théâtre.
1: Pas tant que ça, juste comme déconcentré. J'ai dit le score une fois, puis à un moment donné, ça réagit très fort dans le public. On entend, on entend des choses dans le public. On voit les techniciens qui sautent de joie. Marie-Lou Morin, ni un ni deux, a dit, puis à part de ça, je vois le fun quand une équipe comme le Canadien franchit la première ronde, puis bat le Lightning de Tampa Bay. Showstopper qu'on appelle. Il n'y a plus personne qui parle. Les comédiens, on crie, on saute comme des bines. Moi, je fais le tour de la scène. Louis Champagne rentre, il n'est même pas dans cette scène-là. Il rentre en criant « Go, Habs, go! » Il n'est plus dans son personnage. Il y a minute où tout s'est arrêté. On a participé, on a vécu ça avec la foule.
0: Et la foule,
1: elle aussi, elle voulait ça. On entendait les gens se parler. « Hey, on a gagné! » Fort, là, les gens ne se gênaient pas. C'était comme il y avait
3: un
1: plus
3: grand moment.
1: Tu sais, c'est un show d'hockey, puis qu'on s'est
4: perdu. Oui, c'était la pièce parfaite.
1: Ouais, les gens ont adoré ce moment-là quand même. Ils ont trouvé ça le fun de célébrer ça avec nous.
3: Une chance que c'était pas le site de Corneille, là.
1: Non, ça avait été le site de Corneille, on l'aurait fait pareil, mais ça aurait été bizarre. On est tellement des fans de hockey.
0: Le match qui s'est vraiment bien invité dans la pièce.
1: Oh,
0: et une chance que la mémoire était au rendez-vous. Parce que ça prend une mémoire phénoménale pour être capable de sortir de son texte comme ça, même si ça fait longtemps que vous jouez la pièce. Donc, c'est très, très intégré.
1: De rester concentré, de penser à d'autres choses, puis de dire les mots qui doivent être dits, c'est un exercice assez périlleux. Mais j'y suis arrivé, malgré tout, que j'ai pas une si grande mémoire.
0: As-tu une bonne mémoire que ça, dans la vie?
1: Pas pire, mais tu sais, quand il y a un gars qui s'appelle Marc Beaupré, un comédien merveilleux, qui lui... Il voit un texte une fois, il sait toute sa vie. Tu sais, il dit qu'il y a trop de mémoire. Moi, j'ai pas ça. Faut que je travaille très fort pour apprendre mon texte. C'est mémotechnique. Hein. Des fois, on associe un geste, un mouvement en mise en place. Quand on connaît notre texte un peu sur le bout des doigts, on finit par le savoir grâce aux autres, grâce à ce qui se passe. Mais juste apprendre un texte comme ça, là, comme mettons un one-man show, moi, ça me tue. C'est tellement ennuyant. Faut tellement trouver à chaque mot un petit truc, une petite pensée qui a des fois rien à voir avec le mot qu'il y a devant nous. C'est vraiment périlleux. Puis moi, j'ai pas tant de bonne mémoire que ça, mais

ça n'a pas décliné. J'ai jamais été bien bon là-dedans, puis finalement, j'ai réussi toujours à m'en tirer. Mais sur un one-man show, ce qui est le fun, c'est que moi, je peux décider que sur scène, j'ai mon texte qui traîne quelque part. Si, mettons, j'étais mal pris, ça m'est jamais arrivé à ce point-là, mais si, mettons, j'étais mal pris,

0: Ça t'est déjà arrivé?
1: Hey, ça m'est arrivé. J'étais jeune en plus. Là, je jouais la princesse astronaute à la télévision. Ça fait un méchant bout. Puis je jouais en même temps.
2: Ça me rappelle des matins.
1: Oh, pour vrai, t'avais l'âge de ça, toi?
2: Non, non, mes enfants.
1: Oh, tes enfants, j'ai cru.
2: Franchement.
1: Mais dis, mon Dieu, t'as l'air donc, mais jeune.
2: Mais
1: ça aurait pu, là. Ça fait longtemps que ça a joué, cette princesse-là.
0: Mais pas si longtemps que ça, quand même.
1: Mais quand même. Fait que bref, j'avais tourné ça ce matin-là. Puis j'avais une grosse journée au bureau, comme on dit. Puis le soir, je jouais à Ivanov de Tchekhov. J'avais un rôle important quand même dans Tchekhov. Puis il y avait Gilles Renaud avec moi, Louise Turcot. Puis c'était une immense scène chez Duceppe. Puis à un moment donné, moi, je réalisais pas que j'étais fragile à ça. J'étais jeune, j'étais en forme, j'apprenais mes textes, ça allait bien. Et là, je rentre sur scène, puis j'ai un monologue de 3 pages à dire à Gilles Renaud. Docteur Ivanovitch Ivanov, je dois vous dire quelque chose d'important. Puis on est juste les deux sur scène. Puis là, ça part, je dois vous dire quelque chose d'important. Puis là, normalement, j'y parle tout le long en traversant le champ de blé jusqu'à l'autre bout de la scène.
0: 3 pages de texte.
1: Et là, c'est
0: ça,
1: long,
0: puis il se passe quoi?
1: Et là, j'arrive, puis il se passe rien. Dans mon cerveau, ça shut down. Et là, tout ce que je pense, c'est juste, Dieu, le blé d'Inde, il y en a donc bien, le public s'attend quelque chose. Ma carrière est terminée. Je vais sortir de scène l'autre bord, puis je vais juste pleurer, puis ça va être fini, ma carrière. C'est fini, là. Je me disais juste ça, il n'y avait rien qui se passait d'autre que c'est terminé. Pauvre toi, j'entendais mes pas. J'étais comme dans une zone que j'avais jamais connue, là. J'étais insoupçonné. C'est pas terrible.
0: Et là,
1: ton partenaire de jeu. À la fin de mon monologue, Gilles Renaud devait dire à la fin, docteur, c'est insupportable. Il devait dire ça. Fait que là, il dit. Parce que moi, je dis plus rien. Il fait une minute que je parle pas. Les gens font, mon Dieu, qu'est-ce qui se passe? Les gens n'ont pas le temps de comprendre trop. Mm. Ça dure quand même dans ma tête, ça dure 1 heure, mais ça dure, durer, mettons, 28 secondes, qui est infini. Et là, il dit son texte. Et moi, ça me fait réembarquer. J'embarque sur la roue. Je repars mon texte. Il restait très peu de texte à la scène. C'est quasiment fini. Mais c'était vraiment... Bon, ça, je m'en suis tiré.
0: Parce que lui, sa réplique, c'était...
1: Mais à c'est la fin, docteur, c'est insupportable, ce que vous me dites. Mais là, le silence avait l'air insupportable. Mais là, Gilles Renaud, pauvre petit, à la fin du show, tu sais, ça se passe, finalement, on oublie ça. À la fin du show, les amis de Gilles Renaud viennent le voir dans les coulisses. « Hey, Gilles, t'as eu un méchant blanc, non? » Ça passe sur son dos, il était... Non, c'est pas moi, c'est le petit bilodeau de marde. C'est vrai. Tout le monde a pensé que c'est Gilles qui avait un blanc. Je le remercie encore pour ça.
0: Ah, mais quelle savoureuse anecdote quand même. Comme ça a passé dans ton cas, mais
1: depuis
0: pas
1: ce temps-là, je suis traumatisé, polytraumatisé. Mais... T'as peur que ça te réarrive, un blanc de cette ampleur. Puis dans ce temps, dans les boys, il y a tellement de moments où je peux avoir des blancs. Et j'en ai des petits micros à chaque fois, puis je perds une livre d'eau. Je fais, mon Dieu, qu'est-ce qui se passe déjà? Ah oui, c'est vrai, c'est à moi de parler. T'sais, ça va très vite.
0: Et quand t'es seul en solo sur scène, parce que tu fais du stand-up aussi, là, il y a des possibilités de trous de mémoire là aussi?
1: Sans arrêt, mais tu peux toujours te reprendre. Il n'y a personne qui attend après ta réplique pour enchaîner.
0: Ah ouais,
1: c'est pas comme une partition musicale. Tu peux vraiment jazzer, improviser, puis ça, j'adore ça. Court-circuiter mon propre spectacle. Mais
3: ça prend de l'adaptation quand même pour pouvoir jouer avec ça. Même,
0: oui, pour revenir dans le texte. Là.
1: Oui, oui. C'est arrivé à ma première, mon auteur d'Outremont. C'était ma première médiatique. Il n'y avait quasiment pas de médias, c'était après la pandémie. Je fais une première à Auteur d'Outremont, puis là, à un moment donné, j'entends des gens qui me disent « Manu, arrête de parler. Manu, là, je fais un AVC. Les gens me parlent. Qu'est-ce qui se passe? » Tu sais, c'est la moitié de mon spectacle qui est faite, puis il reste l'autre moitié. Puis je fais « Voyons pourquoi les gens me parlent. » Il y avait un gars qui était tombé d'un pomme.
0: Ah, oui,
1: pendant mon show, je me suis dit « C'est ma faute. » J'ai dû l'angoisser. Il est tombé d'un pomme. Il a été évacué. On pensait qu'il allait mourir. Finalement, il y avait juste eu une petite montée de chaleur. Fait que là, moi, je vais reprendre mon show après ça. Fait que là, j'étais comme déphasé, un peu plus dans le beat. Finalement, ça a été mieux. Ça a été mieux encore qu'avant. C'est comme, ça a mis de l'énergie, tout le monde est ensemble. Ça a aidé. Mais j'ai été témoin de blancs mémorables.
0: De certains collègues, comment ça se passe quand ça arrive à quelqu'un d'autre devant soi?
1: C'est terrible. Mais quand t'es spectateur aussi, quand t'es acteur, tu cherches un moyen d'aider ton camarade qui est dans le trouble. Puis dans les boys, on fait ça sans arrêt, puis ça va bien. Mais quand t'es dans les bancs de spectateurs, ça m'est arrivé le plus célèbre blanc, je pense, de l'histoire du théâtre québécois. J'étais dans la salle. C'est la première du TNM, La vie est un songe. T'avais Jacques Godin, merveilleux acteur, qui lui aussi avait eu une grosse journée au bureau. Il tournait sous le signe du lion. Et là, c'est la réouverture du TNM. C'est une première. Là, il y a le premier ministre dans la salle. Il y a des dignitaires. Il y a moi, par hasard, qui ai un billet de faveur, vu que je suis un étudiant d'école de théâtre. Et là, on est 800 personnes à célébrer la réouverture du TNM. La pièce
0: commence. En 1997.
1: 97, c'était. Ouais. Bon, j'étais sorti de l'école depuis quelques années. Et là, Jacques Godin rentre sur scène avec sa grande cape de roi. C'est un roi, il est merveilleux, il est magnifique. Et là, c'est une scène un peu inclinée, puis il monte la scène, puis il part. Son monologue, lui aussi, on n'est pas au courant, mais c'est un monologue de plus long que le mien, 10 minutes. Et là, il y a un blanc. Puis là, on n'a pas le temps de se rendre compte au début. Il fait, il hésite un peu. Puis là, il se met à parler plus qu'Eb. Parce que normalement, il parle à la française comme ça. Et mon fils, il nomme toute sa famille, il est présent. Il y a un blanc, lui, on voit bien, parce qu'il revient, il repart. son langage change.

0: qui parle en québécois. Et puis, je pense que c'est clair que c'est un blanc. Et ça dure. Et ça dure. Personne sur scène, sont 12, peuvent l'aider. Personne n'a de texte pour essayer de le rap. Ça a été terrifiant, le blanc, le trou de mémoire le
1: donc
0: plus horrible.
1: Donc, on sent mal pour l'acteur.
0: On sent mal pour lui. On se renfonce dans nos sièges. On fait, mon Dieu, ça va-tu finir? Finalement, lui, le lendemain, tellement traumatique, il a eu une oreillette dans l'oreille. Pour le reste des représentations, pour pas que ça réarrive.
1: Les souffleurs, là, en coulisses, rapidement, en terminant.
0: Ouais, j'en rêve des souffleurs en coulisses.
1: C'est un mythe, ça? Il y en a
0: non,
1: pas.
0: Non, ça existait à l'époque. Parce
1: ça
0: que
1: existait
0: théâtres,
1: à l'époque, oui, mais maintenant, il y en a plus.
0: Il y en a plus parce qu'on a du temps pour répéter. Au Québec, on a très peu de temps, on a cinq semaines pour ingérer des textes. Mais des fois, c'est un an d'avance qu'on va jouer tel Molière ou tel Shakespeare avec des longs monologues. Mais moi, quand j'ai joué Hamlet, là, je l'ai su trois mois d'avance. J'aurais bien aimé ça, avoir un souffleur dans une coulisse quelconque qui a le texte en main parce que ça nous sortirait de cette espèce d'angoisse. De panique, de manquer
1: en
0: de
1: même
0: texte.
1: Temps, c'est d'être un acteur quand même, d'avoir ce trac et cette angoisse, d'oublier. Ça fait partie
0: payé,
1: du métier.
0: Du fun.
1: Vous vouliez être des acteurs, alors c'est ça. Jongler avec les possibles trous de mémoire. Non, mais vraiment, c'est admirable, ces monologues-là.
0: C'est vertigineux, mais c'est ça que ça donne. On se sent en vie.
1: Merci beaucoup. Manu d'Amérique, on se retrouve très bientôt.
0: Oui, quand le Canadien aurait éliminé Boston. Oui.
1: On se dirige tout droit vers les informations. À tout de suite.
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6: Bonjour, ici Nathalie Papin-Gagnon. Le dossier santé numérique est officiellement lancé au Québec. Ce projet pilote est déployé depuis 4 heures ce matin en Mauricie, dans le centre du Québec, de même que dans le nord de l'île de Montréal. Ce virage numérique vise à remplacer l'utilisation du papier et des télécopieurs pour accélérer le partage des informations des patients, des rendez-vous, des prescriptions et des résultats de tests médicaux. À Radio-Canada, la chirurgienne Dominique Sinotte, à l'hôpital du Sacré-Cœur de Montréal, a indiqué que l'urgence de son établissement est fermée de façon imprévue en raison de l'implantation du DSN. Les patients sont redirigés et les ambulances ont été avisées. Elle se dit toujours en faveur de la migration vers le dossier santé numérique, mais juge que la préparation du personnel est inadéquate.
7: C'est la façon dont on nous lance. C'est la façon dont on l'a présenté. Vous ne ferez pas à croire que 12 heures de formation, c'est suffisant. Puis il faut comprendre, c'est pas juste changer d'iPhone, là. C'est pas pareil. Tout est différent. Pas assez de formation. Puis en plus, on nous dit, on a fait des capsules. On a 15 heures de capsules. Vous pouvez les regarder deux fois. D'accord? Quand? À 4 heures du matin, quand je viens ici?
6: Santé Québec assure que ses équipes ont été formées et sont prêtes. 3500 personnes ont été mobilisées pour prévenir les problèmes. La Colombie-Britannique craint une autre importante saison de feux de forêt, notamment en raison du temps chaud et sec qui sévit depuis quelques semaines. Les autorités misent sur de nouvelles technologies pour tenter d'étouffer les brasiers dès leur éclosion. Julie Landry nous en dit davantage.
8: On s'inquiète un peu.
9: Avec une cinquantaine de records de chaleur atteints au mois de mai dans la province et presque deux semaines sans précipitation, le prévisionniste en chef de BC Wildfire, Matt McDonald, se prépare au pire et espère que le mois de juin sera pluvieux.
8: C'est vraiment le mois critique pour déterminer la saveur, si on veut, de la saison des feux à venir.
9: Les autorités comptent donc de plus en plus sur de nouvelles technologies et l'intelligence artificielle pour mieux prévoir les feux. Pour Mihao Aibin, directeur du programme Sky Scout AI à l'Institut technologique BCIT, l'avenir de la lutte passe par l'intelligence artificielle. Son programme croise des données comme l'état des combustibles naturels, la topographie ou les historiques d'incendies pour identifier très rapidement les zones à risque avant même l'étincelle.
8: The goal is to and of stop wildfires before even they start.
9: Là où il fallait autrefois 24 heures pour transmettre une information critique, quelques minutes suffisent aujourd'hui. Et ça fonctionne, comme les équipes ont pu le constater cette semaine avec des feux allumés par la foudre.
8: Comme nos équipes étaient très, très préparées à se lancer, on a pu éteindre ces feux-là dans les premières heures.
9: Et c'est crucial parce qu'une fois qu'un feu atteint 10 hectares, il est beaucoup plus difficile à maîtriser. De nombreuses initiatives sont testées en ce moment, comme des drones capables de larguer 400 kilos d'eau ou encore des microfibres pour dissiper la foudre. Ici Julie Landry, Radio-Canada, Vancouver.
6: La pêche au homard est officiellement commencée aux îles de la Madeleine. Plus de 300 pêcheurs de l'archipel québécois ont pris la mer très tôt ce matin. Comme à l'habitude, de nombreux spectateurs sont venus les encourager.
10: On a fini de travailler à minuit et on est là en ce moment.
11: Je leur souhaitais la bonne pêche, mais la sécurité avant tout aussi. Là. Donc, c'est vraiment important pour nous de les soutenir.
12: Je peux te dire juste une chose, c'est que présentement, dans chaque maison du village, il y a des lampions qui brûlent.
6: Les dépenses des pêcheurs sont en hausse encore cette année. Les homardiers paient plus cher, notamment pour l'essence et les appâts, sans savoir combien ils recevront pour le crustacé.
13: La boîte est exagérée, puis le fioul est rare. Mais l'humain, on ne suit pas. On sait le prix dans tout, mais on peut vraiment savoir le prix du homard avant.
14: Puisque les coûts sont élevés pour aller chercher le produit, mais moins de rentabilité qu'il y a pour l'entreprise.
6: Les premiers débarquements auront lieu lundi sur les quais Madelineau. À Moscou.
15: Дорогие граждане России, дорогие ветераны,
6: Le président russe Vladimir Poutine a prononcé un discours sur la place Rouge pour commémorer la victoire soviétique contre l'Allemagne nazie. Ces célébrations se déroulent au premier jour d'une trêve acceptée par Kiev. Le président Poutine a affirmé que son armée affronte en Ukraine des forces agressives soutenues par l'OTAN. Le défilé patriotique a été marqué par l'absence d'équipements militaires et n'a duré que 45 minutes. La trêve entre la Russie et l'Ukraine, annoncée hier par le président américain Donald Trump, doit durer 3 jours et donner lieu à un échange de prisonniers. Au hockey, après avoir perdu le premier match de sa série contre les Sabres à Buffalo, le Canadien s'est bien repris hier soir pour battre ses rivaux 5-1. Alex Newhook a marqué 2 buts. Les autres ont été réussis par Mike Matheson, Alex Carrier et Nick Suzuki dans un filet désert. Voici les commentaires d'après-match de l'entraîneur-chef Martin Saint-Louis.
16: Mais je pense que ce qui nous a aidé beaucoup, c'est notre désavantage. De rester en contrôle, on a fait un excellent travail en désavantage. C'est quand on a perdu le momentum de temps en temps, on l'a pas perdu beaucoup, mais on l'a perdu. On l'a pas perdu pour trop longtemps. On est allé le rechercher avec des buts.
6: Le troisième match aura lieu demain soir au Centre Bell à Montréal à 19h, heure de l'Est. Et au hockey féminin, la victoire de Montréal tentait d'éliminer le Frost au Minnesota, mais la victoire s'est inclinée 3-1, ce qui force la tenue d'un cinquième match dans cette série lundi à Laval. Dans l'autre demi-finale, Ottawa vaincu Boston 2-1 et prend l'avance 2-1. C'était les informations de Radio-Canada.

8h06, au retour, donc le bulletin d'information, Zone Famille, Laurie Zéphir qui sera là, également Laure Varidel, oui, cofondatrice de Mère au front. Une importante mobilisation qui se prépare ce soir devant l'Assemblée nationale. Et à la météo pour Montréal, ce sera généralement ensoleillé. Quelques rafales de vent ce matin, maximum 18. Ce soir et cette nuit, quelques averses. Le ciel qui se dégage demain matin pour laisser place à une autre belle journée. Trois-Rivières, ciel dégagé, maximum 14. Des averses prévues pour dimanche matin. Sherbrooke, alternance soleil-nuage, quelques vents légers, maximum 16. Québec, généralement nuageux, 30% de probabilité d'averse de pluie ou de neige tôt ce matin. Ça se dégage par la suite avec un mercure qui devrait grimper jusqu'à 17 degrés. Saguenay, soleil-nuage, faible risque d'averse. Ce sera légèrement venteux, maximum 15. Sept-Îles, alternance soleil-nuage, 30% de probabilité d'averse en après-midi, 8 degrés. Rimouski, soleil, passage nuageux, 40% de probabilité d'averse cet après-midi, maximum 12. Gaspé, soleil, nuage, 40% de probabilité d'averse cet après-midi, maximum 12 également. Gatineau, dégagement prévu ce matin, maximum 19. Et Rouyn-Noranda, ce sera généralement nuageux, de la pluie qui devrait débuter ce matin jusqu'à 15 mm sur le secteur ouest avec des rafales de vent à 50 km/h. Bon, on va repartir ça sur de bonnes bases. 8h07, officiellement. J'étais un petit peu mêlée. J'étais en train de lire des messages de fête des mères. C'est ça qui se passe et j'étais concentrée sur ces beaux messages qu'on a reçus. Très, très beaux témoignages. Entre autres, celui de Véronique de Montréal qui dit qu'elle est en train de faire la route Montréal-Québec avec sa mère, sa grand-mère, pour participer à l'événement de Mère au front.

0: Donc, trois générations réunies pour militer contre les reculs sociaux, environnementaux actuels. Elle dit, c'est une belle occasion de passer du temps de qualité ensemble. Donc, occasion pour moi de rêve pour vous redire que Laure Varidel, cofondatrice de Mère au front, sera avec nous au cours de la prochaine heure, justement en lien avec cette importante mobilisation qui se prépare devant l'Assemblée nationale aujourd'hui même. Il y a Karine qui nous écrit un message très, très touchant. Elle dit qu'elle est immigrée au Québec depuis 20 ans et à chaque année, elle aimerait avoir la chance d'inviter sa mère à souper, mais la distance, évidemment, l'empêche de le faire. Elle voudrait passer un message aux gens qui ont la chance d'avoir leur maman proche, de se réunir, de profiter de chaque instant. Elle dit, c'est précieux et c'est encore plus précieux ce week-end. Je voulais simplement dire à ma mère que je l'aime et que je la remercie pour tout ce qu'elle a fait pour moi. Il y a Dominique qui nous écrit, bonjour, ma mère aura 107 ans.
1: Wow.
0: Le 31 mai, il dit, elle n'est plus vraiment la même, mais toujours vive, allumée, pas comme avant, mais allumée à 107 ans, imaginez, c'est remarquable. Elle m'a donné la joie de vivre et je lui en serai toujours reconnaissant. Elle s'appelle Gilberte Bouliane et elle est de la Malbaie. Alors, Madame Bouliane, on vous salue. Votre fille, oui, qui dit que vous êtes la femme de sa vie. Alors, c'est un très, très beau témoignage. Je termine avec Connie qui dit, ma première année sans ma chère mère qui nous a quittés en septembre, mais me manque beaucoup, donc elle souhaite bonne journée de la fête des mères et bon week-end de la fête des mères à tous. Gâtez vos mamans, comme si c'était la dernière fois. C'est tellement infiniment précieux. Naïla, un sujet qui risque de déclencher les passions au déjeuner ce matin. Est-ce qu'on peut laisser nos enfants mal parler?
2: Un petit brûlot ce matin hein, pour bien partir votre samedi.
0: Oui, dans la voiture, là, on imagine, voilà. ça va susciter des discussions.
2: Est-ce qu'on laisse nos enfants mal parler? Je parle bien sûr de gros mots, mais aussi d'un langage relâché, familier, avec des inconnus ou des figures d'autorité, par exemple. C'est une chronique dans le journal Le Monde de la journaliste Clara Georges qui part d'une expérience personnelle et je dirais bien française. Sa fille cadette répondait à une dame dans le métro par « quoi » et « ouais ». Et la dame l'a repris, elle lui a dit « il faut dire pardon et oui ». Donc, on a peut-être un peu moins cette sensibilité-là au Québec, mais peut-être que ça peut rejoindre certaines familles.
0: Parce une dame inconnue, là.
2: Oui, okay. C'est ça. C'était une inconnue et elle a repris la jeune fille en lui disant « ben là, t'as un langage peut-être un peu trop relâché ». Il faut dire que ça touche une corde sensible hein, quand on parle de l'éducation de nos enfants, quand un inconnu nous reprend sur l'éducation des nôtres. La journaliste, elle affirme qu'elle, dans sa jeunesse, ben, il fallait toujours utiliser les bons mots, ne jamais relâcher le langage. C'était interdit d'utiliser des gros mots, alors que ses parents juraient comme pas possible. Hein, faites ce que je dis et pas ce que je fais. Peut-être que plusieurs enfants se reconnaîtront là-dedans. Elle dit, bon, avec ses enfants, elle... On traque les mauvais mots, on leur interdit d'utiliser certains mots. On est peut-être moins ferme sur le langage familier. Elle se demande, est-ce qu'on est moins parents que nos propres parents? On voit une parentalité peut-être un peu moins verticale qu'avant. Je sais pas, peut-être que dans votre entourage, il y a des ados qui échappent des bros lorsqu'ils s'adressent à leurs parents. Non, personne ici.
0: Je vous dirais que mon fils de 7 ans m'en sort des vertes et des pommures
2: ben,
0: parfois.
2: C'est ça,
0: mais
2: des
0: il
2: fois,
0: a
2: des expressions...
0: super vocabulaire, il parle très, très bien, mais ça reste quand même un enfant. Là, je veux dire, il entend toutes sortes de choses. Il est sur le wesh, bien comme il faut
2: ben,
0: en ce
2: ça,
0: moment.
2: Le
0: là.
2: Wesh, ouais. Le miskin, le ouais. Frère, tout ça. Là. La journaliste, elle dit qu'elle accepte le jargon moderne de sa fille aînée parce qu'elle sait adapter le langage selon le contexte. Et pour elle, c'est une occasion d'apprendre aussi de ses enfants. Elle dit, bon, pour la fille cadette, il faut qu'elle apprenne un petit peu comment parler à différentes personnes. On ne parle pas à ses amis qu'on parle à sa professeure, par exemple. Mais quand même, je trouve que c'est un débat intéressant ou en tout cas une réflexion intéressante sur comment les enfants parlent à leurs parents et à leurs professeurs, leurs enseignants et aux inconnus aussi.
0: À partir du moment, je pense, où on a le respect après ça, dans la vie tous les jours,
2: ça
0: se peut qu'il y ait un peu de relâchement. Oui. Là. Même pour nous, c'est notre métier.
2: Ben,
0: puis
2: oui.
0: Dans la vie tous les jours, on ne parle pas nécessairement.
3: Oui, il y a quand même la pression d'être un enfant de Radio-Canada.
0: Ben, oui, en plus, exactement. Merci.
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0: C'était la première de la pièce Quichotte cette semaine.
3: Oui, Monique, première au TNM et il n'y a pas eu de trou de mémoire. Alors, jusqu'au 6 juin, place à cette relecture du classique de Cervantes, une adaptation signée Rebecca Deraspe, une mise en scène de Frédéric Bélanger. Je m'attendais pas à une relecture aussi éclatée. On se croirait à Broadway avec des musiciens sur scène, chanteuses, danseurs, danseuses, beaucoup de danse poteau parce qu'on se retrouve dans une maison close. Super superbe scénographie, mise en scène d'un dynamisme impressionnant. On retrouve donc cet Alonso Quijano, c'est un prof de littérature qui se cache dans le bordel en pleine guerre civile espagnole. On constate assez rapidement que les intellectuels sont malmenés. On sent qu'il se passe beaucoup de choses à l'extérieur, mais tout se déroule dans ce cabaret et bien sûr dans l'imagination du personnage principal. Et on retrouve une distribution étincelante qui nous fait passer un excellent moment, que ce soit pour la grande sensibilité de Normand Damour ou pour la fougue de Benoît McGuinness et Debbie Lynch White.
0: Merci beaucoup, Julie. Diane, est-ce qu'on a un extrait?
3: Non.
0: Ah, OK, pardon, je parle... Je pensais qu'on lançait quelque chose. Merci beaucoup, Julie. Diane, le Canadien qui enflamme les écoles du Québec en série. Et là, il y a certaines qui en redemandent.
1: Je vous parle d'une jeune militante, Juliette, qui aura 11 ans demain. Juliette adore le hockey, elle aime le Canadien, mais aussi la victoire de Montréal. Vous comprenez donc que Juliette, en ce moment, est dans le jus avec des matchs de série, parce qu'à chaque soir, ses parents ont reçu un courriel de l'école pour inviter les élèves à porter leur chandail du Canadien. Les corridors sont décorés aux couleurs du bleu, blanc, rouge. Juliette embarque, elle est contente, mais elle veut plus que ça. On va lui demander à l'instant ce qu'elle fait cette semaine à son école. Bonjour, Juliette.
5: Bonjour.
1: Comment vas-tu?
5: Bien, et toi?
1: Très bien, merci. Raconte-moi, il paraît que tu es allée voir la directrice cette semaine. Qu'est-ce que tu lui as dit?
5: Ben, c'est parce qu'en fait, je lui ai demandé pour faire une journée où on s'habille en les couleurs de la victoire aussi, parce que ben, c'est ça, pourquoi on ferait ça pour le Canadien et pas pour la victoire. Je trouve que les deux équipes, ils valent autant l'une que l'autre.
1: OK, et là, qu'est-ce que la directrice t'a répondu?
5: Ben, elle m'a répondu que oui, c'est vrai, on devrait mettre aussi un peu l'accent sur la victoire et pas non juste sur le Canadien. Donc hier, la direction de l'école a envoyé un message aux professeurs et aux parents des élèves. Puis ils se sont alliés en genre Bourgogne, beige, puis les couleurs de la victoire.
1: Et il paraît que t'as vraiment insisté et t'es retourné plusieurs fois.
5: Ouais, c'est parce que des fois, je commençais un peu à m'impatienter parce que c'est comme. Parce que, ça faisait longtemps comme que j'avais quand même demandé. Donc, je demandais, est-ce que c'est bientôt et tout? Parce que. mais là, finalement, mieux vaut tard que jamais.
1: Absolument. Et t'as quand même du pouvoir, Juliette. Bravo pour cette initiative. Puis là, il y a un gros match lundi soir. Match numéro 5 pour la victoire. L'équipe vraiment a besoin de soutien. Je te souhaite un très bon anniversaire. Mes espions me disent que tu auras 11 ans demain.
5: Oui.
1: Ben, je te souhaite un bon anniversaire. On te souhaite aussi une victoire de la victoire lundi. Et ton école aux couleurs de la victoire, Yavi, à l'école de Juliette, mais aussi à toutes les écoles.
5: Oui.
1: Ouais.
0: On demande, grâce à Juliette, à tous les élèves de porter les couleurs de la victoire lundi pour encourager l'équipe. Bravo, Juliette. Vraiment, t'es incroyable. Quelle belle initiative.
5: Merci.
0: Joyeux anniversaire.
5: Merci encore.
1: À bientôt.
0: Et bon match lundi. Merci.
5: Merci,
0: mignonne comme tout, vraiment, oui. Juliette. Oui. Mais elle a raison quand même, parce qu'on dirait que la série de la victoire est éclipsée en ce moment, alors que... Éclipsée,
1: Il faut embarquer aussi.
0: Oui, il faut embarquer, bien sûr.
1: Les gens sont au rendez-vous pour les matchs de hockey féminin,
0: et
1: mais
0: c'est
1: il faut
0: un match ultime, un cinquième, parce que c'est un 3-5 lundi. Alors, nous serons au rendez-vous. Je vais sortir le mien, mon chandail de la victoire. Alexandre Chiaz est avec
6: comme
0: nous.
6: Tout est dans tout, hein, le ton de mieux vaut tard que jamais. Voilà. Petite exaspération, mais prononcée
0: grâce
6: de façon
0: à Juliette,
6: très polie.
0: Le Québec
6: ça
0: sera
6: bien,
0: victoire. C'est vrai, absolument. Et vous avez dégainé votre lentille, Alexandre?
6: Oui, la réalisatrice pourra témoigner que j'ai envoyé mon plan de converse assez tard hier, parce que effectivement, c'est la période de migration des oiseaux et c'est le gros de la période actuellement. Donc, c'est le festival des parulines et du cardio-ornitho. Ce sera d'ailleurs le sujet de ma chronique, parce qu'aujourd'hui, c'est la journée mondiale des oiseaux migrateurs. Donc, une belle occasion.
0: Est-ce que c'est une de vos journées préférées?
6: Là, ces temps-ci, je vous dirais que je suis assez fébrile. Oh, les courriels, on les élimine vite là, dans la boîte à courriel. Voilà, pour aller plus rapidement voir des parulines et autres espèces mignonnes comme tout. Voilà.
0: À tantôt, Alexandre. Merci.
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0: Allô, Laurie.
8: Bonjour, Monique.
0: Les mères. La mère suffisamment bonne et les mille facettes de la maternité. Et là, les gens nous disent, quel est le concept de la mère suffisamment bonne?
8: Ben, j'ai envie de faire la chronique avant de rebondir sur la question. Je veux faire la chronique pour toutes les mamans qui doutent d'elle, qui se demandent, est-ce que j'en fais assez? Est-ce que je suis assez

0: bonne? Est-ce que j'aurais dû penser à telle chose? Le concept de la mère suffisamment bonne, ça a été amené dans les années 60 par un pédiatre psychanalyste qu'on appelle Winnicott, Donald Winnicott. Et même si ça fait longtemps, on l'utilise encore beaucoup aujourd'hui, malgré la science et tout. Là, on utilise encore beaucoup ce concept-là. Pourquoi? Winnicott, il disait, la mère, elle peut pas avoir trop de carences pour le développement de son enfant. Puis ça, on est un peu dans les contextes de négligence et maltraitance, parce qu'évidemment, ça ne soutient pas le développement de l'enfant, mais elle peut pas rechercher la perfection non plus. Elle peut pas essayer de répondre à tous les besoins. Elle peut pas être omnipotente, omniprésente. Pourquoi? Parce que c'est à travers les carences dans l'environnement, c'est à travers les manques que l'enfant développe ses capacités d'autonomie. C'est justement parce que ma maman est en train de me dire, je suis en train de terminer le souper, que moi, ça me donne envie d'aller chercher mon ballon, ça me donne envie de faire un casse-tête. Puis c'est aussi d'apprendre à tolérer la frustration, hein, quand il y a des manques dans l'environnement.
1: Donc vous êtes en train de dire qu'on rend service à nos enfants quand on n'est pas 100% disponible pour eux?
0: Oui, mais là, ça l'angoisse des parents parce qu'on est un peu dans le concept du ni trop peu, ni trop peu. Mais Winnicott, lui, va parler du dévouement. Et ça, pour la fête des mères, c'est ça qu'on veut célébrer. Parce que souvent, il y a des mamans dans la culture de performance dans laquelle on est. On ne prend plus le temps de célébrer le fait que je suis retournée dans mes concepts de deuxième année pour aider mon enfant à faire ses devoirs. Je m'assure l'hiver que les mains de mon enfant soient bien au chaud. Je suis prête à me coucher tard pour terminer le gâteau de fête. Toutes ces petites actions-là du quotidien, il faut célébrer les mamans pour ce dévouement-là. Ne serait-ce que les mamans qui prennent le temps d'adoucir un peu le quotidien de leurs enfants quand ils traversent des épreuves, une séparation, un deuil, quelque chose qui est plus difficile, il faut célébrer ça. Ceci dit,
1: ouais.
0: Pour que les mamans puissent être dévouées, il faut aussi qu'il y ait un filet social dans la société pour ces mamans-là. Et en ce moment, il est très fragile. Qu'est-ce que ça veut dire, le filet social? Mais c'est d'avoir une meilleure conciliation travail-famille, d'avoir des politiques qui viennent protéger ça, des places en garderie pour les mamans qui veulent les utiliser. Si je veux être capable de me sentir dévouée dans mon rôle de parent, si je veux être disponible, mais j'ai besoin d'un réseau. Puis la garderie, des fois, c'est ce village-là. Des ressources en santé mentale maternelle, moi, c'est vraiment mon dada, là, la santé mentale maternelle, de pouvoir sentir que si je m'en vais dans une institution pour demander de l'aide, on va prendre soin de ma santé mentale, surtout dans les contextes que de la précarité. C'est là qu'on vient vraiment soutenir les mamans à pouvoir prendre soin de leurs enfants.
1: Il faut passer de la célébration à la compréhension aussi pour plusieurs femmes qui ont été mères dans plein de contextes.
0: Oui, vraiment. Mais, puis tu sais, encore une fois, c'est sûr que je suis biaisée parce que c'est ma spécialisation, mais les mamans veulent qu'on les écoute. Et on les écoute pas souvent, de mon point de vue. On les écoute quand ça va bien. On veut prendre le temps de les célébrer. On va amener des fleurs là, bien des mamans demain. Mais quand une maman me dit « je suis épuisée », quand une maman me dit « je suis découragée », je me sens impuissante, je me sens pas soutenue, est-ce qu'on prend le temps de l'accompagner, de lui offrir l'aide nécessaire? Et je me permets ici aussi de souligner certaines mamans pour qui la fête des mères, elle peut avoir une charge émotive un peu plus lourde. Les mamans qui ont perdu leur propre maman, par exemple. Ça, on l'oublie très souvent, là, d'embarquer dans la maternité ou de perdre sa maman pendant que je suis à ma maternité. Les mamans qui traversent un deuil périnatal ou celles qui ont perdu le deuil d'un enfant, là, peu importe son âge. Un contexte où est-ce qu'on est en train de vivre un processus en fertilité. La fête des mères, ça peut être particulièrement chargé pour ces couples-là. Les mamans adoptives, les mamans de cœur aussi, j'en parlais avec la réalisatrice parce qu'on se disait, des fois, c'est une coach, c'est une tante qui a le rôle de mère dans qui est dévouée envers un enfant. On prend pas le temps de la célébrer à la fête des mères. Donc, toutes ces petites mamans-là qu'on oublie, j'ai une pensée pour vous demain. Puis je pense que toute l'équipe peut se joindre à moi pour leur dire merci d'être là auprès de tous les enfants qui ont besoin d'être là.
1: Et on réitère à quel point il va falloir aussi que, on parlait de filet social, qu'on soutienne la santé mentale, maternelle, tant au niveau politique que sociétal, parce que même si on en parle plus qu'on en parlait, on démystifie des tabous, ça reste encore que, bon, une mère, mais elle a un rôle, puis qu'elle fasse sa job de mère, oui. Alors que dans les faits, dans l'ère dans laquelle on vit, c'est beaucoup plus complexe qu'on peut penser.
0: Oui, c'est ça, on est encore beaucoup dans le discours, t'es contente, tu devrais être contente juste d'être une maman. D'accord, ça. Mais après ça,
1: dans le coup, non, mais il y avait 10-15 enfants, oui. Puis ils se plaignaient pas. Hein? Genre, mettons-le.
0: Genre un peu. Mais clairement, les statistiques nous montrent qu'il faut beaucoup soutenir la santé mentale maternelle et pas juste à la fête des mères. On veut les fleurs, là. Mais il faut quand même, pendant tout le reste de l'année, prendre le temps d'offrir du soutien, de l'aide, de l'écoute. Et nous, moi, j'ai une plateforme qui s'appelle Ça va maman. Les gens peuvent venir nous visiter.
1: Avec un super balado depuis des années qui est très, très utile et qui répond justement à ces besoins-là et à ces questionnements-là.
0: Exact. On a des conférences grâce, on a des réseaux sociaux qui permettent de pouvoir vulgariser la santé mentale maternelle et montrer toutes les couleurs de la maternité. Pas juste quand ça va bien et que tout est beau. Oui, tant mieux quand c'est là, mais dans les moments où est-ce que je peux vivre la culpabilité, du doute, que où est-ce que je peux me demander est-ce que mon enfant se développe bien, puis qu'on est pris un peu dans ce perfectionnisme dans la parentalité, cette plateforme-là aide à pouvoir soutenir les mamans au quotidien.
1: Qui existe depuis combien de temps déjà?
0: 6 ans.
1: 6 ans, bravo pour ça. Parce que je pense qu'il n'y a pas un aspect de la maternité ou de la parentalité que vous n'avez pas abordé depuis. Donc, quelqu'un qui aurait des questions sur à peu près n'importe quoi, vous y répondez.
0: Exactement. Ouais. Puis c'est ce qu'on a réussi à développer au fil des 6 années, c'est que les mamans nous communiquent leurs besoins. Donc, OK, on veut parler du couple, on veut parler de neurodivergence, on veut parler de conciliation travail-famille. Donc, nous, après, on reprend le message et on se permet d'en parler à toutes les mamans. On a créé une belle communauté. Donc,
1: une communauté de mamans, de femmes, mais j'invite quand même tout le monde à aller s'informer et lire sur ce qui se passe dans la tête d'une mère, par exemple. Bon, bien sûr, il y a la fameuse charge mentale, mais quand même, c'est important parce que ça concerne tout le monde. Puis on dirait que ça vient avec un peu plus d'empathie quand vous parlez de matrescence, d'épuisement maternel.
0: Satisfaction conjugale. Ouais. On va parler du mom rage. Peut-être qu'un jour, j'aurai la chance de faire une chronique là-dessus, mais toutes les explosions de colère que les mamans peuvent vivre dans le quotidien qui sont jugées et non pas comprises, justement. Donc, j'espère que la fête des mères va nous amener, à célébrer les mères, mais à regarder toutes les sous-couches de la maternité qu'on prend trop peu le temps d'aborder.
1: Laurie Zéphir, une maman de 4?
0: 4 enfants!
1: 4! Ça célèbre comment, la fête des mères, une maman de 4?
0: Ben là, j'ai déjà reçu des beaux colliers en pâte.
1: Ah oui, des petits spaghettis!
0: Et des petits coffres en espèce de papier mâché, mais à l'école, ils font des merveilleuses choses. Fait que, bref, je m'en vais célébrer ça avec ma petite gamme.
1: J'ai pas encore eu, moi, mon premier collier de macaroni. Oh. C'est vers quel âge qu'on soit ça?
0: À tous les âges. J'en ai eu longtemps. Des belles lettres. Il faut pas regarder les fautes d'orthographe aussi. Fait que...
1: OK. Moi, ils sont en cure-pipe en ce moment, là, avec des cœurs puis des formes. OK. D'accord. Ben, j'attends mon premier collier de macaroni, Tom, si tu es à l'écoute. Oui. Merci, Laurie. On se retrouve la semaine prochaine.

0: Pour la fête des mères, justement, parlons-en. Les mères au front nous donnent rendez-vous devant l'Assemblée nationale ce soir. Elles demandent quoi? Elles demandent aux politiciens un engagement ferme envers les jeunes générations qui vont subir et qui subissent déjà de plein fouet les impacts des enjeux socio-climatiques. La cofondatrice de Mères au front, Laure Varidel, est avec nous. Bonjour, Laure.
1: Bonjour.
0: Merci d'avoir accepté notre invitation ce matin. Je rappelle que vous êtes éco-sociologue, co-instigatrice de ce mouvement, parce que c'est devenu un mouvement avec le temps. Qu'est-ce qui est au programme aujourd'hui à Québec?
1: Ben, un grand rassemblement à la fois politique et artistique parce qu'on veut toucher la tête et le cœur. Ça prend les deux pour amener une société à avoir plus de courage. Le courage de regarder plus loin que les prochains mois, les prochaines années, mais regarder quel est l'impact de nos décisions d'aujourd'hui sur l'avenir de nos enfants. On souhaite en fait envoyer un message clair, particulièrement aux partis politiques qui en ce moment préparent leurs propositions pour
0: en
1: les élections.
0: du 5 octobre.
1: Puis en ce moment, on ne parle pas suffisamment de l'environnement. On parle beaucoup du coût de la vie, mais on ne fait pas le lien entre coût de la vie élevé et les décisions qu'on prend qui ne protègent pas l'environnement. Parce que les extrêmes climatiques font augmenter le panier d'épicerie, brisent les chaînes d'approvisionnement, affectent aussi le coût des assurances et tout ça. Donc, ce qu'on veut, c'est que dès maintenant, on passe toutes nos décisions au crible de leur impact sur l'environnement, de l'impact sur nos enfants.
0: Donc, il y aura bien sûr des prises de parole. On imagine qu'il y a tout un volet artistique qui est prévu ce soir pour les gens qui s'y rendront. D'ailleurs, on a une auditrice qui nous disait qu'avec sa mère et sa grand-mère, elles étaient en direction de Québec pour être présentes ce soir et vivre ça à trois générations. Donc, on imagine qu'il y a des gens qui sont en route déjà. Qu'est-ce qu'ils vont vivre ce soir, les gens qui seront présents?
1: On va commencer vers 18h30 avec un conte pour les plus jeunes. Ensuite de ça, il y aura un panel avec des jeunes un petit peu plus vieux, plus de cégep, université, qui vont venir dire aux élus, dire à leurs parents, à leur mère et à autres, qu'est-ce qu'ils souhaitent pour l'avenir, quel genre de décision devrait être prise. C'est important pour nous de leur donner la parole.
0: Micro à ceux qui sont principalement concernés, c'est-à-dire les enfants.
1: Oui, les enfants et les jeunes.
0: Les jeunes,
1: Anaïs Barbeau-Lavalette, coïncidence.

0: de Mère au front avec moi, prendra la parole aussi. Il y aura Mille Proclopti, il y aura des scientifiques comme Catherine Potvin, Annie Chaloux, Cathy Vaillancourt. Il y aura Steve Gagnon aussi. Puis donc, il y aura des discours, mais il y aura aussi vraiment une mise en action de nous tous. En fait, on invite les gens à être habillés en blanc, qui est lumineux, qui est le symbole de la paix aussi, d'amener un petit lampion. Donc, ça peut être une petite bougie simplement dans un pot maçon. Et on va entourer l'Assemblée nationale pour ensuite faire un moment de silence ensemble, une chaîne humaine, un bouclier lumineux. Donc, ça va être très, très beau. Hein? Catherine de Léan est extraordinaire.
1: C'est mis en scène par Catherine de Léan. Ça a été pensé parce que chaque... c'est des manifestations, mais ça va au-delà de ça. C'est comme des mises en scène. Chaque coup d'éclat, j'ai envie de dire, de Mère au front à travers les années, c'est très poétique. Il y a toujours une grande symbolique très, très forte. Donc, ce sera ça ce soir,
0: oui,
1: autour
0: absolument.
1: De l'Assemblée nationale.
0: Puis on espère qu'il y aura le plus de gens possible qui vont joindre à nous, puis sinon qui vont partager notre message, parce que si on veut être entendu par les politiciens, il faut que comme société, comme individu, on réalise le pouvoir qu'on a de partager nos désirs pour la suite du monde et les impératifs, pas juste des désirs. Là, c'est une question de prendre nos responsabilités à l'égard des enfants qu'on a mis au monde. Tout à l'heure, Laurie parlait du rôle de maman, de protéger, mais nous, comme maman, en ce moment, on sent qu'on n'a pas les moyens de protéger toute seule. Il faut que ce soit toute la société. Hein. Il y a le fameux proverbe africain qui dit ça prend un village pour élever un enfant, mais à la fête des mères, on veut rappeler que ça prend aussi des élus qui prennent leurs responsabilités et qui sont capables de regarder à long terme, de passer toutes leurs décisions au crible de leur impact sur l'environnement, sur nos enfants.
1: Et c'est à la base même de la création de Mères au front.
0: Absolument.
1: C'était de dire quand les mères sortent dans la rue, c'est un peu comme des lionnes qui protègent leur lionceau. Il y a quelque chose de très dernière étape pour la suite du monde, justement. Et à l'époque, je me souviens, vous aviez dit, quand vous avez créé ça, les fleurs, le chocolat, c'est bien beau, là, mais c'est pas de ça dont on a besoin en ce moment. On a besoin de volonté politique.
0: Exactement. Puis les solutions, on les a. Hein, moi, j'ai fait mon doctorat sur la transition juste et je vois à quel point partout à travers le Québec, il y a de formidables initiatives qui sont mises en place ou peuvent être mises en place, mais on ne leur donne pas les moyens parce qu'on est pris dans un système économique qui externalise les coûts environnementaux et sociaux, qui carbure au moins cher. Puis le moins cher, souvent, ça veut dire bafouer les droits de nos enfants et de l'environnement. Alors qu'on peut s'inspirer de sociétés scandinaves, par exemple, où ils prennent leurs responsabilités davantage à l'égard de leurs enfants. C'est des sociétés plus égalitaires, des sociétés qui respectent plus l'environnement, des sociétés où l'indice de santé est plus élevé aussi, et l'indice de bonheur. Ça fait des sociétés heureuses. S'engager dans une transition juste,
1: c'est pas des... Ils ont vu des résultats, en fait,
0: très,
1: c'est ça,
0: très
1: en prenant des actions concrètes.
0: Oui, ouais. La qualité de vie est meilleure. C'est pas un retour en arrière. Au contraire, c'est améliorer nos sociétés. C'est s'en aller vers quelque chose de plus beau, de mieux, et on peut le faire au Québec. On a tellement tout ce qu'il faut. Là, on peut être l'exemple de l'Amérique du Nord. Puis c'est pas juste à cause de l'hydroélectricité, c'est à cause du peu de degré de séparation qui est entre chacun de nous. À partir du moment où il y a une bonne idée qui émane, on le vit avec la Révolution tranquille, en quelques années, on peut faire des vraies révolutions.
1: Ouais. Pourquoi, je sais que c'est une grande question, Laure Varidel, mais les politiciens sont aussi des parents. Hein, puis de plus en plus jeunes parents, parce qu'on fait de la place à la relève en politique. Comment ça se fait que ça semble si compliqué de conjuguer des priorités économiques, de bâtir un Québec fort, un Canada fort, là, peu importe vos allégeances, et des priorités environnementales? Comment ça se fait que ça semble pas compatible?
0: Ben, je pense qu'ils sont toujours dans l'urgence. On regarde ce qui est immédiat, les problèmes immédiats, puis on fait pas le lien avec les causes de ces problèmes-là ou sur ce qu'on est en train de préparer pour l'avenir. Ce qu'on vit maintenant là avec la hausse du coût de la vie, puis avec les mouvements migratoires, il y a des scientifiques qui nous le disaient il y a des décennies. Les politiciens ont du mal à regarder à long terme. C'est pour ça qu'on a besoin de chaises des générations dans nos municipalités, dans nos... on en aurait besoin d'une à l'Assemblée nationale puis une autre à Ottawa aussi.
1: Je pensais
0: aussi,
1: que ça allait se faire, ça, à l'Assemblée nationale. Ils n'ont pas accepté.
0: Mais on a poussé, notamment, on avait une magnifique chaise de Marc Séguin faite avec des jeunes dans une école. Ils ne l'ont pas accepté pour l'instant. Là. On aurait besoin de faire une campagne électorale pour la chaise
1: est-ce
0: des générations.
1: Est-ce qu'on sait quels sont les arguments pour la refuser, cette chaise?
0: Ben, soi-disant, il n'y a pas de place, mais je pense que c'est dérangeant. genre de penser aux enfants, en fait, parce que ça nous force à penser à long terme, puis c'est plus facile d'être dans... T'sais, on est dans une société de consommation immédiate. On veut le plaisir.

0: on veut le bonbon immédiatement. Alors que la santé, puis ça, on le voit avec ça, hein, si on mange juste des hamburgers puis on s'assoit devant l'écran tout le temps, on n'est pas en bonne santé, ça demande un effort. Ben, une transition juste aussi, ça demande un certain effort, mais après, on se sent mieux. La même chose que quand on mange mieux puis quand on bouge, c'est de changer nos habitudes. Puis un coup que c'est changé, ben, on réalise qu'on est ultimement tous gagnants. C'est un changement de paradigme, finalement. Puis moi, je pense qu'on est capable au Québec puis qu'on sera content. On a du courage, hein. Fait que alimentons ce courage-là, notre courage à nous, puis le courage de nos politiciens. Il y a quelque chose de beau qui s'en vient si on s'y met tous.
1: En terminant, vous allez dormir dehors devant l'Assemblée nationale, Laure, cette nuit?
0: Ouais,
1: vous avez
0: ouais,
1: votre sac de couchage
0: ça.
1: Dans votre valise?
0: Oui, j'ai ça avec mon tapis de sol. Mais vous savez, je passais devant l'accueil Bonneau tout à l'heure en marchant, puis je me disais, mais c'est tellement rien pour moi de vivre ça. T'sais, comment ça se fait qu'il y a tant de gens qui sont forcés de dormir dehors en ce moment?
1: Ouais.
0: Moi, je pense que c'est à eux. Puis on veut pas ça pour nos enfants.
1: Je comprends. Puis vous dites, faut faire un lien entre les difficultés économiques et la crise climatique. Donc, ce sera une action de plus ce soir.
0: Oui, exactement.
1: C'est très émotif pour vous et pour tellement de mamans. Et ça devrait l'être pour l'ensemble de la société. Bravo pour cette initiative-là. Donc, je rappelle que le grand rassemblement de Mères au front et de ses alliés débute aujourd'hui, 18h30, devant l'Assemblée nationale. Le message cette année, brillons ardemment, résistons furieusement. Parce que c'est ça, hein? Le temps est venu d'être en colère et de crier fort. Et ça s'adresse pas juste aux femmes, là. Soyez
0: non,
1: leur famille.
0: Non. Ça va être beau
1: exact.
0: Pour tout le monde. Ça va faire du bien à tout le monde.
1: On invite les gens à porter du blanc et à avoir avec eux une lanterne ou un lampion. Merci beaucoup, Laure Varidel.
0: Merci à vous.
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1: Naïla, les chroniqueurs ont beaucoup de choses à dire sur la campagne de peur de l'Ontario pour obtenir la Banque de défense aux dépens de Montréal. C'est comme, c'est une guerre de tranchées, là.
3: On dirait qu'on est en 94,
1: oui.
3: peut-être?
1: Oui, à l'aube d'un référendum.
3: Oui, c'est ça. On a appris cette semaine que le gouvernement ontarien brandit la menace référendaire et l'instabilité qui en découlerait pour avantager la candidature de Toronto aux dépens de Montréal pour accueillir cette fameuse Banque de défense. Il faut savoir qu'il y a Vancouver et Ottawa qui sont dans les quatre villes en lice. Dans Le Devoir, Michel David estime qu'il ne faut pas se surprendre de cette tactique de Doug Ford. Tous les coups sont permis quand il s'agit de s'arracher les emplois payants, dit-il. Rappelez-vous, l'automne dernier, il se demande où était le fair play quand Doug Ford a tenté de débaucher les médecins québécois qui ne décolleraient pas contre la loi 2, le 1-800-DOUG-FORD pour les médecins fâchés. Dans un pays aussi vaste, dont les intérêts économiques sont souvent contradictoires, le malheur des uns peut faire le bonheur des autres, nous dit Michel David. Et par contre, au moment où le premier ministre Mark Carney s'emploie à développer une nouvelle solidarité canadienne, on peut se désoler de voir la province voisine miser sur la désunion. Michel David souligne quand même l'ironie des libéraux et des caquistes qui s'indignent de voir l'Ontario utiliser l'argument de l'instabilité politique du Québec pour obtenir ce siège de la Banque de défense, parce qu'il rappelle que ces mêmes partis utilisent régulièrement la peur du séparatisme à des fins électorales. Interne. Dans le National Post, un ton plus critique et plus sarcastique envers la classe politique québécoise du chroniqueur Chris Selly. Il dit que les politiciens québécois qui s'offusquent que l'Ontario souligne l'instabilité liée à un éventuel référendum, c'est un peu absurde parce que, selon lui, l'indépendance, ça vise précisément à créer une rupture majeure et qu'il est donc légitime pour des investisseurs ou des institutions de percevoir cela comme une instabilité. Chris Selly tourne aussi en dérision les arguments de la classe politique québécoise et montréalaise. Il dit le bilinguisme de Montréal ou encore l'expertise en aéronautique n'ont aucun rapport direct avec la gestion d'un fonds de défense de l'OTAN. Donc, le message est lancé. Dans la presse, Paul Journet aborde l'enjeu de la clarté référendaire. Donc, décidément, c'est vraiment dans l'air du temps. Ça revient dans l'actualité, dans le contexte du mouvement séparatiste en Alberta. La loi sur la clarté référendaire qui avait été adoptée après le référendum de 1995 au Québec. Et il dit la menace d'Ottawa d'utiliser cette loi contre l'Alberta sert les intérêts du Parti québécois. Ça permet au chef péquiste de se poser en défenseur du droit fondamental du Québec à décider de son avenir. Il dit c'est un sujet plus consensuel que l'indépendance elle-même. Et Paul Journet note le contraste entre la main tendue de Mark Carney vers l'Alberta, notamment en soutien financier aux oléoducs. Il est allé voir Danielle Smith cette semaine. Il compte reculer sur certaines lois de protection environnementale pour favoriser la construction de pipelines. Il dit par contre, c'est un service minimal qui est offert au Québec, une asymétrie qui alimente le discours souverainiste sur le désavantage du Québec au sein de la Fédération. Il dit, le débat albertain s'agit un peu comme une répétition générale pour le Québec, en plaçant la question de la légitimité d'un référendum au cœur de la prochaine campagne électorale, parce que tout le débat d'un possible référendum en Alberta, ça risque vraiment de se dérouler pendant la campagne électorale québécoise. Donc, bien sûr, c'est pour ça qu'il dit
1: genre
3: que ça
1: serait de répétition.
3: Une répétition générale. Et je termine avec la chronique de Rémi Nadeau dans le Journal de Montréal, Journal de Québec. Il parle du dossier santé numérique. Il dit qu'il y a autant de raisons de vouloir un dossier santé numérique dans tout le réseau de la santé que de raisons de craindre un dérapage. Ces dernières semaines, il rappelle que Santé Québec n'a pas exactement permis de se sentir en confiance parce qu'il s'inquiète du manque de transparence de la société. Santé Québec qui est accusé, selon Rémi Nadeau, d'enjoliver la réalité parce qu'on a d'abord nié, puis après on a admis du bout des lèvres qu'il y aurait des retards de traitement, notamment en oncologie. C'est inévitable durant la transition. Et d'ailleurs, on apprenait ce matin que l'urgence de l'hôpital Sacré-Cœur dans le nord de Montréal serait fermée de façon imprévue en raison de l'implantation du dossier santé numérique. C'est la chirurgienne Dominique Sinotte qui le disait à l'antenne de RDI. L'hôpital Sacré-Cœur nuance un peu. On dit l'urgence n'est pas fermée, mais les patients non prioritaires sont réorientés vers des cliniques. Donc, il risque d'y avoir des petits accrocs comme ça avec l'implantation du DSM.
1: Déjà? Oui. Quelques heures à peine.
3: Ça a été lancé à 4 heures ce matin.
1: Qu'on n'a pas fini. Merci beaucoup, Naïla.
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4: Il y a quelque chose de plus grand derrière le sport. Ça rallie les femmes et en plus, ça donne une raison de bouger. On se trinque à faire plus que ce qu'on allait faire parce qu'il y a une cause derrière.
1: Aujourd'hui, on parle de vélo, de sororité et surtout d'empouvoirment, Diane.
5: Oui. Connaissez-vous les Limettes? C'est un collectif de vélos de route pour femmes qui roule à Montréal, à Québec, dans les Laurentides et en Estrie. On peut difficilement les manquer avec leur maillot jaune-vert, d'où le nom, Limettes. Mais il faut savoir que derrière cette couleur punchée, il y a quelque chose de vraiment plus grand, de profondément humain. Tout a commencé en plein cœur de la pandémie, en 2020. Christelle Thibault, la fondatrice, tombe sur un chandail jaune délavé dans une friperie. C'est le coup de foudre. Elle veut ce jaune-là sur un maillot de vélo. Et pour atteindre le maximum ou le minimum des commandes requis, elle crée un groupe Messenger avec des filles de son entourage. Et je rappelle qu'on est en 2020 et entre-temps, Christelle entend une entrevue qui va la troubler, mais aussi qui va donner tout son sens au collectif.
4: J'ai entendu une entrevue qui parlait des femmes qui sont victimes de violences puis qui sont comme séquestrées avec leur abuseur parce que c'est la COVID puis bon, elles peuvent plus sortir. Il y a toutes plein de sortes de violences puis il y a plusieurs femmes dans mon entourage même qui en ont vécu. Je peux pas m'imaginer que ça existe encore puis qu'il y a des femmes qui vivent ça puis souvent c'est des femmes qu'on n'aurait aucun soupçon. Ça m'avait tellement perturbée, touchée, comme fait vraiment beaucoup de peine. Donc je me suis dit peut-être on peut trouver une façon de remettre les profits de la vente de ces maillots-là.
5: Et là, ça décolle. Le groupe Messenger passe à 60 cyclistes en un rien de temps. Et Christelle comprend qu'elle tient quelque chose de vraiment plus grand que sa petite idée de chandail jaune au départ. Elle décide de créer les Limettes. C'est un espace bienveillant, une espèce de safe space, comme on dit, pour les femmes à vélo. Il faut dire que souvent, les femmes commencent le vélo avec leur conjoint. Elles vont essayer de se retrouver à essayer de suivre la cadence, ce qui, disons-le, est plutôt ordinaire pour ne pas dire poche. Revoici Christelle Thibault.
4: Là, elles vont peut-être pas aimer ça parce qu'ils n'ont pas la même force. C'est pas nécessairement valorisant d'être en arrière et de pas être capable de suivre. T'sais, entre hommes, ils vont se challenger. C'est le premier qui arrive en haut de la montagne. Puis les femmes, c'est beaucoup plus de douceur. On s'attend. Mais ça fait du bien de faire du sport avec un groupe de femmes qui sont dans la bienveillance. Puis ça fait en sorte que les filles vont apprécier faire du vélo plus.
5: C'était le cas d'Élise Lamoureux qui s'était mis au vélo pour tenter de préserver son couple. Ça n'a pas marché.
1: Oh.
5: Mais aujourd'hui, Élise est devenue trésorière et encadreuse pour les sorties des Limettes à Montréal. Et il faut le dire, ce qui rend le collectif unique, c'est l'inclusion. Leur règle d'or, c'est le « no drop », c'est-à-dire on attend tout le monde lors des sorties à vélo, personne n'est laissé derrière. Il y a plusieurs distances, des vitesses différentes. Elles organisent des apéros mécanos, c'est-à-dire des 5 à 7 avec de la pizza pour apprendre aux filles la mécanique de base, ce qui enlève un énorme frein pour oser partir seule. Alors, c'est lui le jeu de mots ici. un énorme frein pour oser partir rouler seul.
3: Bravo, okay, Diane, bravo.
5: Merci, merci. Alors, mais c'est un collectif qui se distingue aussi d'un club parce qu'il n'y a pas de carte de membre à vendre, sauf qu'on suggère fortement d'acheter le maillot et c'est libre à toutes et chacune d'organiser quelque chose, de suggérer des activités. Et ce qui impressionne la fondatrice, ce sont vraiment les amitiés qui naissent au sein des limites. Voici

0: et les amoureux.
1: Au début, j'étais comme n'importe quelle nouvelle personne dans un nouveau groupe de sport, assez intimidant, mais j'ai vu comment que le groupe était inclusif et que j'avais pas à me soucier du jugement des autres ou de même mes capacités. J'ai vu que j'étais trop critique envers moi-même. Les filles étaient juste contentes que je sois là. Moi, c'est des amitiés que moi, j'aurais pas faites dans mon day-to-day régulier. Alors, moi, je suis tellement contente d'être mise en contact avec ce groupe de filles-là. Incroyable.
0: Et pendant que des dizaines de femmes prennent confiance en elles sur l'asphalte, il y a chaque coup de pédale qui offre plus de sécurité à d'autres. Christelle appelle ça de l'empouvoirment 360. C'est la deuxième mission du collectif. Tous les profits générés par les activités, les ventes de maillots sont remis à des centres d'hébergement pour femmes victimes de violences. Et on parle vraiment d'impact réel sur le terrain. Voici Christelle et Élise, maintenant trésorières.
2: C'est une petite maison, fait qu'eux, ils ont moins de subventions du gouvernement. Donc, nos dons, ils font vraiment une différence. Puis, ils nous ont dit, entre autres, qu'ils avaient réussi à mettre en place une chambre carrément de plus à la maison pour accueillir des femmes et leurs enfants.
1: On sait jamais c'est quoi l'expérience des filles qui peuvent venir rouler avec nous. Qu'est-ce qui se passe à la maison? Qu'est-ce qui se passe au travail? Une sortie en vélo peut faire une différence si majeure dans la vie de quelqu'un. Moi, je peux bien dormir le soir en sachant ça.
3: Quelle initiative inspirante.
0: C'est vraiment merveilleux. Et l'offre s'élargit. On offre maintenant des voyages en Europe, des escapades au Québec. Et les Limettes amorcent ce matin même leur saison à Oka dans une cidrerie. Trois distances, un peu de yoga avant et un verre de cidre pour terminer.
3: Ah, moi, j'aime bien ça. Merveilleux. Bon, on leur souhaite une belle saison. Bravo. Et je pense qu'elles se qualifient pour être elles aussi des citoyennes de la semaine. Vraiment.
0: Tellement.
3: Merci beaucoup, Diane.
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3: Julie, coup de cœur pour une ode à la marche, un nouveau film à l'affiche.
7: Oui, Monique, la vie va vite. Le temps file à toute allure, à travers ce rythme effréné et intense. Moi, je vous lance une invitation à la douceur et à la relaxation. C'est une cavale apaisante ce matin, avec un film qui fait du bien, qui m'a fait un bien fou, qui explore une activité qui peut sembler hyper simple, mais qui est aussi très riche. La marche, c'est accessible, ça permet de se déplacer, de se divertir, de relaxer aussi. Est-ce que autour de la table, vous êtes des adeptes de marche? Est-ce que ça fait partie de votre quotidien?
0: Mon chien me fait marcher.
3: Ah, c'est bien ça. Souvent, ils font ça, les chiens. Ils font marcher leur maître.
8: Ouais, moi, j'aime bien marcher pour revenir du travail, après une journée de travail, écouter des podcasts. C'est mon petit moment, mon petit 40 minutes à moi.
3: Je marche par fonctionnalité, là, pour me rendre d'un point A au point B, mais je le fais régulièrement, mais pas nécessairement aller prendre une marche. Je devrais prendre pas mal plus de marches pour ventiler.
8: Achetez-vous un chien.
3: Oui, mais non, c'est ça, j'ai de la misère avec le poisson pour ce qui est de l'horaire, la gestion du poisson pour nourrir le poisson. Alors, je n'ose imaginer un chien, je vais garder le poisson. Oui. Tout ça pour dire qu'il faut marcher.
7: Oui, et ça a été un bonheur donc de visionner ce documentaire à pied de la réalisatrice Valie Fugulin. C'est à l'affiche dans plusieurs cinémas au Québec après une première tapis bleu dans le cadre des rendez-vous Québec Cinéma. C'est un film qui s'ouvre avec une citation de Goethe. Pour savoir où je vais. Bon, là, je l'ai mal transcrite, je crois. Bon, on a cette citation.
3: On va la trouver, oui.
7: À travers de longues séquences à vue d'oiseau, il y a différents paysages où les gens laissent leurs traces. Et on nous le dit d'entrée de jeu, on l'entendait dans l'extrait, il y a autant de façons de marcher qu'il y a de gens qui marchent. Et c'est vrai. Et c'est justement l'idée de départ d'aller à la rencontre de marcheurs, de penseurs, d'artistes, de scientifiques aux quatre coins de la planète. La réalisatrice a voulu interroger ceux qui le font et pourquoi, à une époque où l'humain marche de moins en moins, il faut le dire, ça nous mène au Brésil, au Japon, en Australie, en compagnie de personnages beaux et attachants. Ça a été un coup de maître d'avoir réussi à les trouver. Ce qui a été mené ici là, comme une quête est vraiment, vraiment intéressant. Aussi, on a le Dr Stanley Volant qui a parcouru des milliers de kilomètres à travers les communautés autochtones du Québec. Ça a été un mouvement tellement important et à la base de tout ça, ben, c'est la marche. La marche, c'est ce qui amène aussi à la mobilisation. On ne peut pas rester immobile pour faire avancer une cause. Il faut se lever, se tenir debout, se rassembler. On marche contre les injustices, les inégalités, la guerre pour le climat, pour la paix. C'est aussi la marque des convictions. Puis en création aussi, c'est important. Ça fait partie de la danse, comme le rappelle Louise Le Cavalier dans le documentaire. Marcher sur scène peut être même difficile. Il faut que ça traduise la bonne émotion. Donc, la marche est chorégraphiée autant que tous les autres mouvements. Alors, vous l'aurez compris, j'ai été complètement captivée par tous les aspects qui parlent de communauté, d'identité, de guérison. Ajoutez à cela la magnifique narration de Sylvie Drapeau, tout en douceur, et un travail extraordinaire à la direction de la photographie. Et j'ai eu l'idée de donner un coup de fil à la réalisatrice pour avoir quelques détails au sujet de la genèse de cet important projet. Et elle me dit qu'en fait, c'est un collègue et ami, Raphaël Ettore, qui a surmonté le deuil de sa grand-mère en allant marcher sur les lieux qu'il visitait avec elle en marchant. Puis il a commencé à faire de la recherche sur la marche, sur ses bienfaits. Puis il a présenté l'idée à la réalisatrice qui l'a développée et qui a misé sur les rencontres partout. Mais ça n'a pas toujours été simple. On l'écoute.
9: Ils sont tous des gens comme vous et moi, des gens simples, mais en même temps des gens extraordinaires. Donc, il y en a qui se sont imposés tout de suite, que je connaissais ou que j'avais rencontré il y a 25 ans, comme le mime à Los Angeles. Je l'ai retrouvé, mais bon, il y en a qui se sont imposés vite, puis il y en a qu'on a cherché comme des aiguilles dans une botte de foin. Comme je voulais une personne plus âgée qui avait vécu toute sa vie dans un contexte avec très peu de voitures. Donc, ça, c'est devenu Madame Yamada, notre aïeule japonaise qui marche beaucoup dans Tokyo. Ouais, il y en a qu'on a cherché longtemps. Le vendeur ambulant aussi dans les favelas, on l'a cherché longtemps.
3: Quel superbe projet. La citation, je l'ai retrouvée, c'est pour savoir où je vais que je marche,
7: oui, voilà,
3: de Goethe.
7: Oui. Donc, c'était des petites notes là, oui, dans mes notes. Oui. Là, puis, visiblement, je me suis perdue moi-même. Alors, c'est vraiment un documentaire à voir. C'est à l'affiche à Montréal, mais aussi dans plusieurs régions. Aujourd'hui, au cinéma, le Tapis Rouge de Trois-Rivières, au Clap à Québec, mardi à Sherbrooke, jeudi à Joliette, puis ça va se poursuivre à Sainte-Adèle et Cowansville.
3: Quelque chose de très méditatif avec la marche.
7: Ah, tout à fait.
3: Je devrais m'y mettre plus sérieusement.
7: Oui, merci.
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3: C'est aujourd'hui la Journée mondiale des oiseaux migrateurs.
11: Ça va marcher aujourd'hui, Monique.
3: Ça tombe bien, ça va marcher. Ouais, aujourd'hui, en plus, il fait beau. Il y a des milliards d'oiseaux qui reviennent pour se reproduire après avoir passé l'hiver plus au sud. On en a parlé quand même à quelques reprises, mais là, on se gâte aujourd'hui. Alexandre, c'est une belle occasion de consacrer une chronique pour tous les amateurs d'oiseaux. Ils sont de plus en plus nombreux. Ils vous en contaminez même à travers ce micro. Et là, j'ai de magnifiques photos.
11: Écoutez, Monique, cette semaine, je suis allé au Jardin botanique, oui, plusieurs soirs quand même. J'aurais dû y aller avoir la main plus lourde sur la crème solaire d'ailleurs. Mais ceci dit, parce que mettez-vous la crème solaire si vous allez voir des oiseaux aujourd'hui.
3: Oui, les indices UV quand même sont très bonne assez idée. Élevés déjà. Ouais.
11: Et les cerisiers japonais sont en fleurs. Et il y avait dans ce cerisier-là une paruline tigrée. Donc, un oiseau qui arrive directement des Antilles. C'est la première fois de ma vie que j'avais l'occasion de la photographier. Ça fait 3 ans que j'attendais pour photographier cette espèce-là. Hier, j'ai photographié aussi une paruline bleue, qui est une autre espèce de paruline, qui arrive elle aussi d'Amérique centrale, possiblement du Mexique, sinon des Antilles. Donc, des oiseaux qui arrivent de migration. Et ils étaient nombreux, les amateurs d'oiseaux, cette semaine au Jardin botanique, un peu partout. Vraiment, les gens vont, en guillemets, cocher les espèces qu'ils vont voir pour cette année. Et là, c'est vraiment le gros de la période d'arrivée des oiseaux. C'est dans les jours qui viennent, les semaines qui viennent, c'est là que ça se passe. C'est l'occasion ou jamais à saisir. Il risque d'y avoir certaines absences de bureaux et, comme on dit dans le jargon, quelques veuves de paruline, comme on disait, les veuves de chasse. Donc, cardio-ornitho à venir aussi, parce que les parulines sont souvent coriaces, oui, lorsque vient le temps de tenter les photographies.
3: Et là, c'est pas juste de les attraper comme ça au vol puis d'avoir une image. Ce sont des photographies exceptionnelles avec les cerisiers en fleurs.
11: Ben,
3: Alexandre, honnêtement, vous devriez,
11: ouais,
3: soumettre les photos à un concours d'ornithologie, photo cardio-ornithologue, là, je sais pas quoi. Mais c'est magnifique, vraiment. Là.
11: Ben merci. C'est simplement... Ce qui est surtout intéressant, c'est de voir l'idée, en fait, avec ça, c'est aussi beaucoup de sensibiliser les gens parce que ce sont de petits oiseaux. Hein. Les parulines, ça pèse autour de 10 grammes. Et donc, quand on les voit de loin, c'est pas évident parfois d'identifier c'est quoi. Hier, il y a des gens qui me demandaient ce que je photographiais, donc je leur montrais. Et à chaque fois, les gens sont surpris de voir des oiseaux aussi colorés parce que dans le cas des parulines, par exemple, j'insiste beaucoup sur cette famille d'espèces-là, mais ce sont des oiseaux des tropiques qui nous

0: visite. Donc, clairement, il y a là quand même un intérêt aussi de la part des amateurs d'oiseaux et des amateurs d'oiseaux en devenir, bien sûr.
1: Je vais
0: sûr.
1: Partager vos images sur ma page Instagram pour ceux et celles qui voudraient les voir. Là, c'est vraiment exceptionnel. On peut aussi admirer votre travail.

0: qu'on voit sur les lacs qui ont un champ magnifique, vont migrer moins loin. Mais il y a aussi les migrateurs néotropicaux, donc de longue distance. C'est le cas, bien sûr, des parulines. C'est le cas de d'autres espèces de viréos, par exemple. Et qui vont migrer, fait étonnant, la nuit, essentiellement. Donc, les parulines...
1: Ils s'orientent
0: quand
1: comment?
0: Quand on dit cervelle d'oiseau, là, il faut prendre ça avec un grain de sel parce que ces oiseaux-là vont s'orienter avec les étoiles pour se rendre à destination. D'où l'importance, d'ailleurs, donc, de protéger les ciels étoilés. Donc, de réduire la pollution lumineuse dans les villes. Il y a certaines villes aux États-Unis qui participent à ces initiatives-là, de réduire cet éclairage-là la nuit pour donner un coup de main aux oiseaux pendant la période de migration. Et le cas le plus exceptionnel, le plus fascinant, cette semaine, je suis tombé dessus par hasard, le colibri à gorge rubis, hein, l'oiseau-mouche, celui qui bat des ailes de 50 à 70 fois à la seconde. Et du haut de ses 3,5 grammes, fait une migration de près de 3000 km pour arriver ici en se nourrissant uniquement de nectar quand même. Hein, donc, il en a dedans. Oui, tout à fait.
1: On voit ses petites ailes.
0: Oui, c'est ça, exactement. Ça, c'est un petit mâle, d'ailleurs, avec la petite gorge rubis, si on veut. Et donc, c'est un oiseau magnifique. Bien sûr, c'est le plus petit oiseau qu'on peut voir au Québec, à peine 9 cm de longueur. Hein. Donc, c'est vraiment tout petit. On les entend bourdonner plus qu'autre chose. C'est un oiseau qui est assez exceptionnel. Il y a d'autres espèces de colibri en Amérique, bien sûr, mais celui-ci, c'est celui qu'on aime aussi attirer parfois dans nos mangeoires avec du nectar, bien sûr.
1: Si on aime les oiseaux, on peut agir pour les protéger et si on veut que les prochaines générations aussi puissent les observer.
0: Oui, tout à fait. Bien, la protection des oiseaux migrateurs, elle est évidemment importante, mais ce ne sont pas les seules espèces à protéger. Bien sûr, les oiseaux qui demeurent ici au Québec sont à protéger, bien sûr. La plupart des espèces d'oiseaux ont accusé dans certaines régions des déclins importants dans les dernières années. C'est le cas notamment des migrateurs parce qu'on s'entend qu'ils ont un parcours à obstacles hein, en partant, par exemple, des Antilles, traverser les États-Unis, les villes, les routes, les infrastructures.
1: C'est un périple.
0: Oui, c'est ça. C'est un périple en soi. Il y aurait sûrement une histoire à raconter pour chaque oiseau et chaque parcours. Malheureusement, ils ne peuvent pas nous le dire. Mais ce qu'on peut faire, nous, c'est protéger leurs habitats, notamment les milieux naturels, les milieux humides, les forêts aussi. Et c'est le cas, bien sûr, au Canada parce qu'il y a la forêt boréale qui est extrêmement importante et l'industrie forestière, bien sûr, qui peut faire des coupes pendant que les oiseaux nichent. Il y a un enjeu-là quand même qui est important. Les espaces verts en ville, on le sait, c'est important. Le jardin botanique en témoigne. C'est un des meilleurs endroits hein, reconnus dans la communauté des ornithologues pour la qualité des observations qu'on peut y faire. On peut aussi agir à notre échelle comme citoyen, citoyenne, bien sûr. Notamment, pourquoi pas fermer les lumières le soir, la nuit, hein, les lumières extérieures, notamment pendant la période de migration. Et autre élément intéressant, important et sujet à débat, nos chats. Hein? Les chats domestiques au Canada tueraient chaque année plus de 100 millions d'oiseaux, selon les évaluations. Okay. Ce sont de féroces prédateurs. Même si on leur achète les meilleures croquettes du vétérinaire et qu'ils passent leur journée à dormir sur des coussins et à ne faire strictement rien, ce qui est le cas de co-vécu, là, c'est le cas de mon chat, ces animaux-là sont quand même de redoutables prédateurs et ils tuent par instinct, bien sûr. C'est une cause importante de mortalité chez les oiseaux. Donc, clairement, ce qu'on peut faire, c'est soit le garder à l'intérieur, ce qui, d'ailleurs, améliore sa durée de vie à l'animal, ou leur acheter un collier qui est aussi assez cocasse, un bird safe, qui, je ne connais pas de nom en français pour ça, mais c'est un collier de couleur finalement.
1: Un protecteur qui fait en sorte, d'oiseaux.
0: Oui, qui fait en sorte que les oiseaux le voient arriver. Parce qu'avec la clochette, les chats finissent par comprendre comment ne pas activer la clochette. Si on
1: alors veut. Que la couleur, ça fait le travail.
0: Parce que les chats, je ne sais pas pourquoi, ils ne comprennent pas parfois certaines affaires, mais la clochette,
1: je sais
0: ils
1: pas,
0: peuvent
1: hein,
0: comprendre.
1: Pourquoi?
0: Mais dans certains cas, donc bref, il existe quand même des solutions qu'on peut mettre en œuvre, bien sûr, pour aider nos petits amis de la
1: on adore les chats quand même, il faut le dire. Et si les gens qui sont à l'écoute souhaitent s'initier à l'observation des oiseaux, pas obligés de faire du cardio... voyons, à chaque
0: du
1: fois...
0: Du cardio-ornitho, bien ça c'est
1: cardio-ornitho, comment ça se fait que ça ne me rentre pas dans la tête? C'est vraiment bizarre. Pourtant, je trouve ça tellement fabuleux. C'est une période idéale, bref, pour s'initier. Là.
0: Ouais, aujourd'hui, c'est la journée mondiale des oiseaux migrateurs, mais c'est aussi, donc, comme je disais, une très bonne période pour les observer. On peut les observer, d'ailleurs, en ville hein, aussi, ce qui est intéressant. Mais pas besoin d'aller très loin. Hein. Dans le moindre parc qu'on rencontre, on n'a qu'à se mettre à l'écoute, finalement, des oiseaux. Il existe même des applications.
1: En fait, lever la tête de notre cellulaire hein,
0: ouais, exactement.
1: Et regarder autour.
0: Puis sinon, si on veut reconnaître les chants, il y a une application qui s'appelle Merlin qui nous permet de reconnaître le chant d'oiseau aussi.
1: C'est le Shazam des oiseaux.
0: Le Shazam des oiseaux, donc qui est très, très, très pratique. Si vous voulez des informations aussi, bien sûr, sur les activités d'initiation à l'ornithologie, pas à la cardio-ornithologie, ça, il faut me suivre au Jardin botanique en courant après nos parulines. Le site de Québec Oiseaux, l'organisme, d'ailleurs, qui édite un magnifique magazine qui est l'édition printemps et vient de sortir. Donc, il y a plein d'informations sur comment s'initier à l'ornithologie, y compris chez les jeunes, parce que cette passion-là, bien sûr, elle peut naître d'une observation d'une espèce un jour qui un jour nous fait amener ce sujet-là sur les ondes de Radio-Canada de façon régulière.
1: À la
0: bien
1: radio.
0: Sûr. Ouais, moi ça a été la paruline jaune dans mon cas, qui est un petit oiseau d'ailleurs magnifique qu'on peut observer un peu partout dans le sud du Québec actuellement.

0: Et si vous voulez convaincre votre amoureux, votre amoureuse, vos amis à vous suivre dans une balade aux oiseaux, allez lire les études sur les bienfaits de la nature, du contact avec la nature, mais aussi de l'observation des oiseaux. Ça a été démontré scientifiquement. Donc, c'est bon pour la santé. On marche, on a du plaisir, on découvre la biodiversité.
1: Donc, si on veut rencontrer le célèbre chroniqueur de Mimosa et du Devoir, bien sûr, Alexandre Shields, il faut aller au Jardin botanique
0: très souvent dans les prochains jours, probablement cet après-midi d'ailleurs.
1: Cherchez-le avec son appareil photo. Merci beaucoup, Alexandre.
0: Avec
1: on
0: plaisir.
1: Se retrouve la semaine prochaine. Restez des nôtres au retour du bulletin d'information. Docteur MD Coloré est avec nous, Michel Houd, et on prend un Mimosa avec nul autre qu'Hélène Bourgeois-Leclerc. À tantôt.
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9: Ce matin, au Radio-Journal, le projet pilote du dossier santé numérique déployé.
10: Faut comprendre, c'est pas juste changer d'iPhone, là. Tout est différent.
9: À Montréal, une urgence redirige les patients jugés non prioritaires. Cessez-le-feu de trois jours entre la Russie et l'Ukraine. Le Kremlin prévient déjà qu'il ne compte pas le prolonger. Et victoire écrasante du Canadien de Montréal contre les Sabres.
11: C'est vraiment pour nous d'aller chercher le momentum. On a fait des ajustements pour ça, puis je pense que ça va payer.
9: La série est à égalité, une victoire pour chaque équipe. Bonjour, ici Nathalie Babagagnon. Le dossier santé numérique a été lancé tôt ce matin dans des établissements de santé du nord de l'île de Montréal et en Mauricie, centre du Québec. Ce virage numérique vise à remplacer l'utilisation du papier et des télécopieurs. Molly Bellan est à Trois-Rivières en Mauricie. Molly, les équipes étaient émotives la nuit dernière.
12: Bien évidemment, parce que pour certaines personnes, c'est des mois, voire des années de travail qui s'est concrétisé cette nuit. À 3 heures du matin, j'ai une collègue qui était autour de la table avec plusieurs chefs de département. Tout le monde a donné son feu vert pour déployer la plateforme du dossier santé numérique, qui l'a été finalement quelques minutes plus tard, autour de 4 heures du matin. Et c'est là qu'on a entendu des applaudissements, des cris de joie, plusieurs accolades aussi, visiblement des gens très fiers du travail accompli. Évidemment, on se doutait bien qu'il pouvait y avoir quelques pépins. C'est arrivé ce matin. Par contre, il y a quand même 500 personnes aujourd'hui qui sont au centre ici d'expertise à Trois-Rivières qui sont là en appui pour les gens de la Mauricie, centre du Québec, mais également pour desservir le CIUS du nord de l'île de Montréal. Je vous laisse entendre Erika Bialy, qui est la vice-présidente des technologies de l'information chez Santé Québec.
13: La solution est déjà en production depuis août 25. Ça veut dire que le volet technologique était déjà stable depuis plusieurs mois. Alors, dernièrement, on était vraiment dans le volet des configurations, dans le volet des tests, beaucoup de tests, mais technologiquement, il était déjà stable. Alors, les enjeux qu'on pouvait avoir, on a déjà réglé.
12: Et même sur le plancher, 3200 super utilisateurs sont sur le terrain, à même les centres hospitaliers, les CHSLD, les cliniques, pour pouvoir aider leurs collègues.
9: Merci, Molly.
12: Au revoir.
9: Toutefois, ce déploiement du dossier santé numérique engendre quand même certains enjeux. C'est le cas à l'hôpital Sacré-Cœur de Montréal, où le personnel constate une réduction des chirurgies et du délestage. La chirurgienne générale en oncologie et traumatologie, Dominique Sinotte, estime que les formations offertes pour préparer à l'usage du DSN sont insuffisantes.
14: C'est la façon dont on nous lance. C'est la façon dont on l'a présenté. Vous ne ferez pas à croire que 12 heures de formation, c'est suffisant. Puis il faut comprendre, c'est pas juste changer d'iPhone, là. Tout est différent. Pas assez de formation. Puis en plus, on nous dit, on a fait des capsules. On a 15 heures de capsules. Vous pouvez les regarder deux fois. D'accord? Quand? À 4 heures du matin, quand je viens ici?
9: L'urgence de l'hôpital Sacré-Cœur de Montréal précise qu'elle demeure ouverte et que la

0: redirection de cas non prioritaires est une procédure habituelle. Le congrès de Québec solidaire se déroule en fin de semaine à Montréal. Plus de 350 militants sont réunis pour préparer la plateforme du parti en vue des prochaines élections en octobre. Marie-Josée Paquette-Comeau est sur place. Marie-Josée, le thème du congrès, l'espoir, avec notamment l'arrivée du député fédéral Alexandre Boulris dans les rangs de QS.
1: Oui, et de l'espoir, ils en ont besoin, les militants qui sont très conscients contexte de l'inflation, des guerres, de la crise des changements climatiques et aussi du fait que Québec solidaire traîne sous la barre des 10 % dans les sondages des mois. Il y a...
0: Malheureusement, nous avons perdu Marie-Josée. Nous tenterons d'y revenir plus tard. Passons maintenant à la Russie, puisque Donald Trump souhaite que le cessez-le-feu de 3 jours entre la Russie et l'Ukraine, négocié par les États-Unis, soit prolongé. Mais le Kremlin a déjà rejeté l'idée. Le président russe Vladimir Poutine, pour sa part, a justifié sa campagne militaire en Ukraine à l'occasion du défilé militaire annuel du 9 mai, qui marque la victoire de l'ancienne Union soviétique sur l'Allemagne nazie. Nous faisons le point avec Greta Juris. Greta, la trêve annoncée par Washington avait pour but de permettre notamment les commémorations à Moscou.
2: Exact, une trêve qui doit s'étendre du 9 au 11 mai et à laquelle Moscou et Kiev ont donné leur accord tout en promettant toutefois de riposter en cas de violation. Les deux pays avaient toutefois déjà décrété des trêves de quelques jours de manière unilatérale, plutôt cette semaine en vue des commémorations de la fin de la Seconde Guerre mondiale, pour ensuite s'accuser mutuellement de les avoir violées. Kiev se dit aussi favorable à un cessez-le-feu prolongé tel que proposé par le président américain, mais Moscou y est opposé et réclame au préalable une capitulation de l'Ukraine. Les deux parties ont néanmoins convenu de s'échanger 1000 prisonniers de guerre.
0: Et Greta, le défilé annuel à Moscou pour commémorer la fin de la Deuxième Guerre mondiale était marqué par l'absence d'équipements militaires.
2: Oui, Moscou a réduit de manière considérable la pompe des célébrations pour la première fois en 20 ans. En raison de menaces d'attaques ukrainiennes, il n'y avait donc ni chars, ni lance-missiles, ni aucun autre matériel militaire sur la place rouge plus tôt ce matin. Le président russe Vladimir Poutine a quant à lui déclaré que la guerre en Ukraine était une cause juste, au moment même où l'offensive est de moins en moins populaire auprès des Russes. On peut écouter un extrait.
3: Великий подвиг поколения победителей вдохновляет.
2: Il déclare que les militaires russes font face à une force agressive soutenue par l'ensemble du bloc de l'OTAN et que malgré cela, l'armée continue d'avancer.
0: Merci Greta.
2: Je vous en prie.
0: Nous revenons donc à Marie-Josée Paquette-Comeau qui suit le congrès de Québec solidaire. Marie-Josée, vous nous parliez de l'espoir, notamment avec l'arrivée du député fédéral Alexandre Boulris pour les militants de Québec solidaire.
1: Oui, exactement, parce que de l'espoir, ils en ont besoin. Ils sont conscients du contexte, de l'inflation, des guerres, de la crise des changements climatiques et aussi que Québec solidaire traîne sous la barre des 10 % dans les sondages depuis des mois. 4 députés sur 11 ne se représenteront pas aux prochaines élections. Alors, on voit du côté des militants Alexandre Boulris comme le renfort dont ils ont besoin, un renfort de qualité, disent-ils. Mais Alexandre Boulris ne semble pas vouloir revêtir la cape du super-héros. Je vous laisse entendre des militants suivis de M. Boulris.
4: Il n'est pas un bidumène, il est au service. Moi, je suis enthousiaste.
5: Ben, c'est du renfort, donc je pense qu'on en a besoin.
6: Québec solidaire, c'est un mouvement historique. Puis je suis juste un jalon et une pierre de plus dans l'échafaudage. Pas du tout un sauveur.
0: Et Marie-Josée, avec sa nouvelle plateforme, Québec solidaire souhaite débattre de propositions liées au coût de la vie, dont un réseau d'épiceries publiques.
1: Oui, un peu comme un Costco québécois public pour faire baisser le prix des aliments. Et Québec solidaire veut aussi briser un tabou de taxer les riches. On propose de taxer les grandes fortunes de plus de 25 millions de dollars. Mais il y aura débat assurément durant les 2 prochains jours sur la question pour la plateforme électorale parce que des militants veulent abaisser ce seuil à 5 millions. Alors voilà, ça débute vers 9 heures. Il y aura débat sur toutes ces questions en vue de la plateforme électorale pour octobre prochain.
0: Merci Marie-Josée.
1: Merci.
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0: Au hockey, le Canadien rentre à Montréal avec une égalité de 1-1 dans sa série contre les Sabres de Buffalo. Le tricolore a rapidement pris les devants hier soir en route vers une victoire de 5-1. Le compte-rendu de Marc-Antoine Godin qui est à Buffalo.
8: Rentrer à Montréal avec un déficit de 0-2 dans la série aurait drôlement compliqué la vie du Canadien. Or, il s'est assuré vendredi soir d'amorcer le match en Lyon. Le fait de marquer 2 buts tôt dans la rencontre a vraiment embêté les Sabres, qui avaient joué un tour assez semblable.

0: au tricolore deux soirs plus tôt. En fin de compte, les troupes de Martin Saint-Louis n'ont jamais vraiment été inquiétées dans ce deuxième match de la série.
1: Quand tu es capable de garder ces avances-là ou de te séparer, c'est beaucoup à propos du momentum, que tu ne le perds pas pour trop longtemps. Je trouve qu'on n'a pas perdu du momentum pour trop longtemps ce soir.
0: Pendant que les Sabres étaient brouillons et peu inspirés, le Canadien, lui, se montrait fidèle à ce qu'il a été durant toute la saison. Une équipe qui tire des leçons de ses défaites et qui se corrige dès le match suivant. C'est ce que le défenseur Alexandre Carrier a vu dans la performance de son équipe.
2: Je trouve qu'en premier match, on était, tu sais, en sortant d'une grosse série, beaucoup d'émotions. C'était plus dur pour nous d'avoir des jambes qui aient sur la même page. Donc, c'était vraiment pour nous d'aller chercher le momentum. On a fait des ajustements pour ça, puis je pense que ça l'a payé.
0: L'attaquant Alex Newhook a connu une bonne soirée en inscrivant deux buts dans un match de séries éliminatoires pour la première fois de sa carrière. Il a été rapide, fougueux et a été aussi efficace en désavantage qu'il ne l'a été en attaque. La série se transporte maintenant au Centre Bell, où aura lieu le troisième affrontement de la série dimanche soir. Ici Marc-Antoine Godin, Radio-Canada, à Buffalo.
3: Et au hockey féminin, la victoire de Montréal tentait d'éliminer le Frost au Minnesota. Mais la victoire s'est inclinée 3-1, ce qui force la tenue d'un cinquième match. Dans l'autre demi-finale, Ottawa a vaincu Boston 2-1 et prend l'avance 2-1. Voilà, c'était le Radio-Journal. Bonne journée.

0: 9h10, re-bienvenue parmi nous. Notre équipe en pleine forme. Nuit de rêve, gracieuseté de Martin Saint-Louis et de ses troupes, n'est-ce pas?
1: Fait du bien?
0: Ah, ça fait du bien dormir sur ses deux oreilles comme un bébé.
1: Il y en a un là devant nous qui doit être content.
2: Au début, c'était même ennuyant quelque part.
0: Ah, ça marche!
1: Là, ça se plaint.
3: Vous êtes trop addict à l'adrénaline, Alain.
0: Ça manquait d'adrénaline. Bonjour, Alain Gravel.
2: Bonjour. Ben justement, on va parler un petit peu de hockey avec le prix des billets. Hier, on regardait sur les sites de revente, puis on se posait la question, qui a les moyens de se payer des billets pour aller voir les Canadiens? Ça, pour donc, deux billets, ça tournait autour de 1 000 mais la majorité des billets, c'est au-dessus de 1 000. On est à Montréal quand même, c'est pas New York. Puis on regardait, on faisait des comparaisons. En Caroline, le billet le moins cher, quand même aux États-Unis, c'est 192 canadiens. À Philadelphie, 160.
1: Donc mais pas en série? Montréal.
2: Oui, en série, actuellement. Oui, allez voir sur les sites. Au Colorado, on faisait une recherche, 250. À Vegas, c'est 155 par rapport à, au moins, dans le pit en haut, à 500 autour de à Montréal. Donc, et seulement faire une comparaison avec la Coupe du Monde aux États-Unis où les billets, où ils ont de la difficulté à vendre les billets, quand même, sur les sites de revente, sont à 12 637. C'est trois fois plus qu'au Qatar. Alors, on se dit...
0: Mais c'est pour ça que certains Québécois préfèrent payer le billet d'avion et aller voir les matchs en foule pendant la série avec Tampa. C'était ça, c'était moins cher.
2: À la télé. Hein, pourquoi pas? Dossier santé numérique, on va en parler évidemment, en parlant aussi des coûts, comme si on n'avait pas appris avec sa clique, parce que notre ami Thomas Gerbet va être avec nous. Il y a explosion des coûts donc de tous ces projets informatiques. On se dit, c'est quoi le problème? C'est comme un bar ouvert à chaque fois. Puis on va parler aussi aux États-Unis. Est-ce qu'il y a un cessez-le-feu ou pas? Y a-t-il des négociations ou pas? Trump va-t-il perdre ou pas ses élections de mi-mandat avec le phénomène qu'on appelle le gerrymandering, à savoir le charcutage électoral ou la redéfinition des limites des territoires électoraux. Donc, les faits d'abord.
0: Oui, vous serez là à midi 10, Alain Gravel, bien
2: relax.
0: Sûr. Non, mais c'est parce que j'allais dire que Thomas Gerbet doit déjà être sur le cas, mais le dossier santé numérique, on l'apprenait ce matin, a déjà des ennuis à Sacré-Cœur, hein,
3: oui,
0: c'est ça?
3: Oui, bien, c'est pas une fermeture finalement de l'urgence, mais on redirige certains patients non prioritaires.
2: Thomas Gerbet est toujours sur le cas.
0: Il est partout. Il est partout, tout le temps, aux grandes dames du gouvernement. Merci beaucoup, Alain. Bonne émission. Combien serait-il prêt à payer pour une paire de billets des Canadiens de Montréal, Pierre-Yves McSween?
4: Combien je serais prêt à payer pour faire plaisir à mes enfants? C'est ça la bonne question.
3: Ça n'a pas de prix, ça.
4: Ça n'a pas de prix, mais il y a un prix. C'est drôle qu'Alain Gravel nous parle d'offre-demande, de coûts du système de santé. On dirait qu'il est en train de parler de notre émission. J'aime ça. Ça m'a allumé. Là.
0: Vous l'avez
4: mais oui, effectivement. Je dirais, honnêtement, personnellement, il faut savoir que les gens qui payent des billets de saison au Québec, ce sont des entreprises. Et donc, c'est d'où provient l'argent, mais c'est là. C'est pas les gens qui payent eux-mêmes souvent, c'est

0: leurs entreprises. Donc, c'est pour ça qu'il y a un jeu de d'offres et de demandes très élevé à Montréal.
1: Donc, vous n'avez pas répondu à la question. Combien? Combien?
0: Ah, moi, j'ai payé, ben, je vais être honnête, là, j'ai déjà payé 400 $ cette année là, pour amener mon fils.
1: Oui,
0: par billet, c'est beaucoup d'argent.
1: C'est beaucoup d'argent.
0: Je lui ai dit, je t'aime, puis retiens-le.
1: C'est 400 $ de moins dans son RA3. Il va devoir contribuer.
0: Non. Là, vous mélangez tous les sujets. Priorité, études, Canadien en deuxième.
1: Sinon, plein de belles visites, dont Caroline Huard, alias Looney, qui sera là aujourd'hui.
0: Bien sûr, qui nous parle souvent de nourriture vegan, mais Looney, hein, ça vient de Huard dollar, donc le Looney. Donc, s'il y a un lien avec l'émission, elle va nous parler de nourriture vegan et d'hyper-performance. Cette espèce d'obsession d'hyper-performance, elle a fait un balado là-dessus. Et je trouvais ça intéressant. Est-ce que autour de la table, vous sentez, vous, des fois, que vous êtes en hyper-performance? C'est-à-dire que vous ne vous permettez pas d'être à un niveau moyen dans quelque chose.
1: Est-ce que c'est une question? Moi, je vais m'abstenir de répondre parce que dans mon cas, c'est complètement malsain, c'est-à-dire 24/7, je dirais.
0: Ah, 24/7. Ouais. Même dans votre domaine, est-ce que dans votre sommeil, vous calculez les minutes que vous dormez de sommeil de qualité avec une montre qui vous donne votre performance?
1: Non, ça, je fais pas ça. Est-ce que ce serait trop décourageant?
0: Voilà.
1: Du gros déni.
0: Oui, et on va parler aussi de coûts des médicaments. On a déjà parlé du coût des médicaments, mais là, on veut parler du coût de l'ordonnance, c'est-à-dire le coût du pharmacien. Est-ce que ça se négocie? Est-ce que c'est pareil partout? Pourquoi c'est différent? Est-ce qu'il y a quelque chose comme consommateur que je peux faire pour changer ma facture de pilule? Ben, la réponse est oui. Alors écoutez, sauf qui peut, vous allez le savoir.
1: Nous serons là de 11h à midi. Merci Pierre-Yves Maxwin, une bonne émission. Naila, on entend partout que l'intelligence artificielle, va brutalement bousculer le marché du travail. Et là, il y a l'actualité qui apporte une nuance intéressante. Plutôt qu'un choc brutal, on assisterait à une révolution tranquille.
2: La révolution tranquille de l'IA, c'est un des dossiers de l'actualité de juin. Parce que, bon, 3 ans après la sortie de ChatGPT, c'est sûr que l'IA a eu une incidence sur le marché du travail, c'est indéniable. Mais au Québec, le tsunami annoncé ressemble plutôt à une petite vaguelette de surf. L'actualité qui est allée à la rencontre de Québécois qui sont directement concernés par cette révolution technologique. Oui, il y a eu des pertes d'emplois, mais aussi et surtout des ajouts de l'IA pour accomplir certaines tâches répétitives dans certaines entreprises, pour libérer aussi du temps pour de la valeur ajoutée et des changements dans les tâches qui sont effectuées par les employés, ce qui peut être positif parce que, comme je vous disais, on libère du temps pour d'autres tâches à valeur ajoutée, mais ça peut aussi remplacer des choses que les employés aimaient faire, comme brasser des idées, coder notamment. Ça peut aussi affecter le sens du travail, l'identité professionnelle. Et les entreprises, on dit dans l'article, vont se rendre compte que l'intelligence artificielle, c'est pas un sprint aux coupes, mais plutôt un marathon à la création de valeur. C'est comme ça qu'on le décrit. On parle de gain d'efficacité, de gain d'argent. Il y a des nuances. L'intelligence artificielle qui augmenterait aussi les tâches pour les employés. On dit, bon, on va gagner du temps, mais faut souvent surveiller ce que l'intelligence artificielle nous remet pour s'assurer qu'il n'y ait pas d'erreur. Donc, pour l'instant, on voit pas de perte massive d'emplois. C'est sûr que ça chamboule certains secteurs plus que d'autres, notamment en sous-titrage. Il y a une soixantaine de personnes qui ont perdu leur emploi. Les jeunes aussi sont plus touchés parce que les postes juniors sont plus à risque d'être remplacés. Sauf que si on n'embauche pas de juniors, comment qu'ils deviennent seniors par la suite? Donc, c'est beaucoup de questions qu'on se pose. Quand même, il faut savoir que selon l'Institut de la statistique du Québec, 6 employés sur 10 s'occupent des emplois hautement exposés à l'intelligence artificielle. C'est surtout des femmes et des universitaires qui sont dans ces postes-là. Ça reste que seulement 13% des entreprises québécoises qui ont utilisé l'intelligence artificielle depuis son lancement. Alors, on n'évolue pas vraiment dans un contexte apocalyptique de perte d'emploi, mais il y a beaucoup de questions à se poser. C'est à lire dans l'édition de juin de l'actualité.
1: Merci. Oui!

0: It's gonna be loud. Duh.
1: Nouveauté au cinéma, très musical, oui, Billie Eilish.
2: Oui, un moment certainement exaltant pour les fans de Billie Eilish et pour tous ceux et celles qui étaient là lors de sa tournée à Québec, sortie hier au cinéma du film concert Hit Me Hard and Soft.
1: J'étais là à la première à Québec.
2: Ah oui!
1: Et c'était extraordinaire. Quel spectacle!
2: Alors, c'est un film co-réalisé par l'artiste et le cinéaste James Cameron. Les images de ce film concert en 3D distribué par Paramount, ont été tournés sur 4 soirs de concerts à Manchester. Mais comme on pouvait le lire dans le Journal de Québec la semaine dernière, dans un article de Cédric Bélanger, il y a des images de la bande-annonce qui marquent un souvenir du passage de la star à Québec. Là, il y a comme une séquence au début de la bande-annonce où elle salue par la fenêtre tous ceux et celles qui faisaient du camping à

0: l'extérieur de l'amphithéâtre parce qu'il y en avait beaucoup. Toujours selon cet article, cette inclusion laisse croire aux gens du centre Vidéotron que la chanteuse n'a pas oublié l'accueil qui lui a été réservé là-bas. La critique est plutôt mitigée au sujet de ce film événement, mais il faut pas oublier que ça s'adresse avant tout aux fans de Billie Eilish.
1: Merci beaucoup, Julie. Diane est avec nous au tennis. Il y a Félix Auger-Aliassime qui travaille fort en ce moment à Rome.
2: Comment se compliquer la vie? C'est le cas de Félix Auger-Aliassime, quatrième tête de série au tournoi de Rome, qui affronte l'Argentin Mariano Navone, 44e joueur mondial, tombeur de Denis Shapovalov, un autre Canadien cette semaine. Alors, Félix tirait de l'arrière 2-4 en première manche, a recollé à 6-6. Pour aller au bris d'égalité. Le Montréalais était aussi en retard dans le bris, 5-1, a tenté une poussée, est remonté, mais a finalement perdu au bris 7-4. Dans le deuxième set, il a réussi le bris d'entrée de jeu pour mener 1-0. Et là, il travaille très fort pour réussir, pour confirmer le bris parce que là...
1: Parce que ça se passe en direct. Pour dire que ça se passe en direct.
2: Voilà. C'est pas fini. Alors, hier, la Lavalloise, Leila Annie Fernandez, 23e raquette au monde, a été surprise en 3 manches par la Suisse Rebecca Masarova, 160e de la WTA. J'ai des nouvelles de basket féminin. Le premier match de la saison régulière du Tempo de Toronto, la 14e franchise de la WNBA et la toute première située à l'extérieur des États-Unis. Les Torontois se sont inclinés 68-65 face aux Mystics de Washington et face à la Montréalaise Cassandra Prosper dans le tout premier match local devant plus de 8000 partisans. Shakira Austin a réussi 4 lancers francs de suite dans les derniers instants pour donner la victoire à Washington. La meilleure du côté de Toronto, c'est Marina Mabry, la plus productive avec 27 points, mais ça n'a pas suffi. Il y avait des vedettes dans les gradins, Kristen Sinclair, plusieurs anciens joueurs des Raptors étaient dans les estrades. Dommage pour la fête, mais l'histoire du Tempo ne fait que commencer. Alors, ce n'est que partie remise.
1: À tantôt, Diane, merci.
3: Société avec Dr. Michel Houde.
1: Docteur M. Décoloré est avec nous. Michel Houde, bonjour Michel.
4: Bonjour Monique.
1: On va parler bien sûr du hantavirus. On en a parlé toute la semaine. C'est un peu devenu une saga, là, bien sûr. On va en reparler d'ailleurs avec Naila pendant le segment « Quoi faire, quoi savoir » en fait pour notre souper du samedi soir. Parce qu'en tout, il y a quand même encore beaucoup de Canadiens possiblement exposés au virus. Plusieurs se trouvent encore sur le bateau. Il y en a qui sont en isolement préventif. Donc, on va vraiment faire le point sur la situation. Mais là, ce qu'on aimerait savoir, c'est le lien entre ce virus-là et la transmission sur un bateau.
4: Oui, je me suis dit qu'aujourd'hui, je parlerais du phénomène de société des croisières avec une perspective de santé. En commençant par le hantavirus, je vais en parler brièvement parce qu'on en parle beaucoup, mais je veux quand même rassurer les gens. Ce n'est pas une infection qui est typique. C'est pas typique que ça se propage nécessairement sur des bateaux. On le sait, le hantavirus se transmet par le contact avec des selles, de l'urine, de la salive de rongeurs.
1: Et donc, rarement d'humain à humain. Là.
4: Rarement d'humain à humain.
1: C'est selon l'Organisation mondiale de la santé, ils l'ont précisé cette semaine. Ouais.
4: C'est ça. Et je veux quand même rassurer les gens parce que je vois sur les réseaux sociaux des personnes qui comparent la situation actuelle au début de la pandémie de COVID-19. Ça n'a vraiment rien à voir. Alors, s'il vous plaît, dormez sur vos deux oreilles. Oui, il y a une souche, un type de hantavirus qui peut se transmettre entre les humains. On a retrouvé cette souche-là chez un des cas. Par contre, ce n'est pas une transmission dans l'air. Ce n'est pas une maladie qui est extrêmement contagieuse comme c'était le cas avec la COVID-19. Ça se transmet, de ce qu'on en sait pour l'instant, dans des contacts intimes. Relations sexuelles, un couple, des personnes qui vivent sous un même toit. Et pour l'instant, une des hypothèses principales sur le bateau, c'est qu'il y avait présence de rongeurs et l'urine de rongeurs, des petites particules se retrouvaient dans l'air. Alors, les gens sur le bateau ont respiré le même air et donc ont été contaminés. C'est une situation qu'on suit, mais c'est quand même exceptionnel.
1: Ça demeure un cas isolé, mais j'ai l'impression que la médiatisation cette semaine qui a pris des proportions immenses, justement. On le disait, on a suivi ça comme une saga toute la semaine. Bien là, ça vient aussi avec des craintes de certaines personnes. Donc, c'est bien aujourd'hui qu'on recadre tout ça
4: dormez
1: sur vos deux oreilles. Quelles infections, Michel, on retrouve le plus souvent sur des croisières?
4: Bon, là, il y en a par contre desquelles on devrait s'inquiéter sur une croisière. Et on commence par la fameuse gastro.
1: Oui.
4: Alors, la gastro, là, c'est une infection qui se transmet très facilement sur une croisière.

0: parce qu'il va avoir des contacts étroits entre un grand bassin de personnes avec une grande densité de personnes.
1: Ça, on sait que ça va à la vitesse de l'éclair là, comme transmission.
0: Oui, en effet, on a un virus qui s'appelle le rotavirus, qui est un des types de gastro, qui se transmet, qui est très, très contagieux, qui survit sur les surfaces et tout ça. Alors là, tout le monde va toucher aux mêmes surfaces, vont partager des buffets, vont être ensemble pendant longtemps. Alors, c'est très favorable à la transmission de la gastro. Et l'autre type d'infection qui peut facilement se transmettre sur des bateaux, c'est les maladies qui sont transmissibles dans l'air ou dans les gouttelettes qu'on appelle. Dans l'air, on a par exemple la rougeole. Donc, la rougeole va pouvoir voyager sur des grandes surfaces du moment où on respire le même air dans une même pièce que quelqu'un qui a la rougeole. C'est possible de la contracter. Alors, pour des personnes qui sont non vaccinées, des croisières, ça peut être favorable à la transmission de la rougeole. Et on a aussi des maladies qui se transmettent et dans l'air et à une proximité
1: avec
0: là,
1: un certain contact. Proche, là. Ouais.
0: L'influenza, la COVID, les virus de rhume. Et là, ben, les bateaux de croisière sont vraiment favorables à la transmission.
1: Ben, on imagine, de par la proximité des gens, c'est un peu comme être, sans vouloir dire qu'ils sont pris au piège, mais c'est ça, là, ils sont tous ensemble. Donc, inévitablement, s'il y a un virus qui circule, tout le monde est exposé.
0: Oui, en effet. Alors, il ne suffit que d'une personne qui tousse, qui ne porte pas de masque, qui est malade, qui se retrouve dans une aire commune et qu'on croise à la salle de bain, qu'on croise dans l'ascenseur, etc., pour qu'elle expose beaucoup de personnes. Et d'ailleurs, quand je parlais de la santé à bord des croisières sur les réseaux sociaux, j'avais des témoignages de personnes qui me disaient...
1: Qui avaient des mauvais souvenirs.
0: Oui, surtout en lien avec une gastro-entérite. Ouais. Là, 50% du bateau a commencé à être malade avec de la fièvre et tout ça. Donc, c'est sûr qu'il faut faire attention. Moi, j'ai d'ailleurs, en santé publique, déjà intervenu sur... un cas d'hépatite A sur un bateau. Par contre, toutes les mesures avaient été mises en place, c'était un chef cuisinier qui avait finalement contracté l'hépatite A avant d'embarquer sur le bateau. C'est beaucoup ça les risques. Hein? C'est des personnes qui ont attrapé une maladie avant d'embarquer sur le bateau et qui commencent à avoir des symptômes à bord du bateau. Et cette personne-là, bon, manipulait des aliments et tout ça. Par contre, on avait découvert, ça fait déjà plusieurs années, mais on avait découvert qu'il avait respecté toutes les mesures mises en place, le port des gants, le lavage des mains.
1: Malgré ça, il y avait eu transmission.
0: Non, il n'y avait pas eu de transmission. Okay. Mais on avait quand même investigué parce qu'il y avait un potentiel de transmission.
1: Je vois.
0: Et dans le fond, il faut comprendre que les croisières vont vraiment mettre tout en place pour qu'il n'y ait pas de transmission d'infection, notamment avec des règles très strictes au niveau des employés, au niveau des personnes qui travaillent dans l'alimentation, etc. Alors là-dessus, on peut quand même être rassuré. Par contre, du moment où il y a une petite brèche ou alors que ça ne provient pas des employés ou alors que c'est quelque chose qui ne s'évite pas, ben là, on est vraiment dans un milieu très propice à la transmission.
1: Et comment on peut se protéger? Là, j'imagine quelqu'un qui nous écoute en ce moment et qui part en croisière bientôt. Est-ce qu'il y a quelque chose qu'on peut faire en amont?
0: Ben, je pense qu'une chose à laquelle on ne pense pas nécessairement, c'est la mise à jour de la vaccination. Par exemple, l'hépatite A, c'est quelque chose qui se prévient, qui s'évite par la vaccination. Par contre, c'est pas tout le monde qui a été vacciné contre l'hépatite A. Les plus jeunes le sont avec le calendrier vaccinal, les plus vieux pas nécessairement. Alors, la mise à jour du carnet vaccinal et les vaccins de base et certains vaccins de santé voyage, là, dépendamment de où on va.
1: On dirait qu'on y pense plus quand on va en Asie, par exemple, on se fait vacciner ou dans des certaines zones où il y a davantage de faune.
0: Oui.
1: Bon, lié à ça, alors que la croisière, je ne sais pas, spontanément, on ne se dit pas, il faudrait se faire vacciner, on s'en va en croisière, mais il faudrait.
0: Mais
1: ça.
0: Ce qu'il faut savoir, c'est que sur une croisière, on ne peut pas se fier au profil épidémiologique, donc la distribution des maladies du pays qu'on va visiter ou de notre pays, parce qu'on a tous les profils épidémiologiques qui se regroupent dans un même bateau. Parce qu'il va y avoir des gens de partout dans le monde qui vont se retrouver à bord d'un même bateau. C'est-à-dire que peut-être qu'il y a quelqu'un qui vient d'une zone où il y a plus de rougeole, où il y a plus de poliomyélite, on prend une maladie plus rare, ou plus de coqueluche, par exemple, qui va se retrouver à bord du bateau. De là l'importance de nous assurer qu'on est à jour dans notre vaccination.
1: Et je pense que c'est important peut-être aussi de rappeler que quand on est malade, il faut penser aux autres, parce que ça, on l'a un petit peu oublié depuis la pandémie.
0: Oui, absolument.
1: Ouais, juste sur les bateaux.
0: Si on est malade dans un espace clos et qu'on partage l'air, les aires communes, etc., avec beaucoup de personnes, il faut redoubler d'attention, aller consulter l'équipe médicale à bord, porter un masque.

0: se laver les mains, et ça va dans les deux sens, autant pour prévenir une transmission envers d'autres que pour nous protéger. Nous laver les mains souvent, avoir une petite bouteille de Purell à bord d'une croisière, je pense que ce serait mon conseil principal. Et je voulais terminer par une petite anecdote. Je faisais des recherches sur la santé à bord des bateaux et c'est quand même pas un sujet nouveau. C'est un sujet très historique que la transmission des infections à bord de bateaux. Et c'est d'ailleurs, j'essaye de retrouver l'endroit où j'ai noté ça, mais c'est d'ailleurs l'origine du mot quarantaine. Ah, l'origine du mot quarantaine provient de bateaux qu'on mettait en quarantaine, c'est-à-dire qu'on laissait pendant 40 jours en mer avant de permettre aux personnes de débarquer sur terre, en lien avec la peste noire. Dans, si je me trompe pas, c'est au 14e siècle. Alors, c'est là qu'on a développé la stratégie de laisser les personnes à bord du bateau avant de les laisser sortir, parce que alors que les bateaux ont permis une espèce de monde mondialisation, de développement économique, ça a aussi permis une transmission des infections internationales dès le début, finalement, des grands voyages en bateau et en croisière. Alors, ce n'est pas nouveau et on sait que c'est un véhicule très important d'infection parce qu'on vit dans un milieu fermé pendant quelques jours avec des gens, en plus, de partout dans le monde.
1: Merci beaucoup, Michel Houde, docteur MD Coloré. C'est un plaisir, comme toujours, on se retrouve bientôt.
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0: plonge maintenant dans l'univers de la légendaire Tina Turner.
1: Oui, Monique, avec une interprète qui a une voix puissante, qui a une énergie contagieuse. Rendez-vous ce soir au cabaret du Casino de Montréal avec la chanteuse Sylvie Desgroseilliers pour un spectacle intitulé Tina Live. C'est un spectacle hommage qui retrace le parcours de la reine du rock'n'roll. Production qui a été présentée au Capitole à Québec il y a quelques semaines. Et on remet ça ce soir. Et il y a du monde sur scène. 13 artistes, des costumes flamboyants parce que, ben oui, ça prend des paillettes, ça prend des talons hauts pour cet hommage. C'est un feu roulant de succès. C'est très cardio aussi, me le rappelait Sylvie Desgroseilliers avec toutes les chorégraphies que ça implique. Mais elle est vraiment à sa place. Elle se sent sur son X avec cette production et elle a un objectif en tête. On l'écoute.
2: Que les gens se remémorent ce qu'ils ont ressenti quand ils ont entendu The Best pour la première fois. Tout le monde se souvient du vidéo de Tina Turner, What's Love Got to Do With It. Tout le monde s'en rappelle. Tout le monde a écouté les Grammys quand elle a gagné 4 de suite avec son album Private Dancer. C'est une pionnière. On dit que c'est la reine du rock and roll parce que avec elle et Ike ensemble, ils ont redéfini ce que le rock and roll était. Si on a vu des Madonna, si on voit des Beyoncé, c'est parce que Tina Turner a parti le bal avec ses danseuses.
1: Oui, alors c'est la reine d'entre les reines pour Sylvie Desgroseilliers. Rendez-vous ce soir au Casino de Montréal. Et à la veille de la fête des mères, c'est une belle proposition parce que Sylvie Desgroseilliers partage la scène avec son fils, qui est musicien, chanteur, qui fait un duo même avec elle, Nino Flamenco, c'est son nom d'artiste. Puis elle est très, très fière de vivre cette expérience-là avec lui. Il y aura plusieurs autres spectacles au cours des prochains mois partout au Québec avec le répertoire de Tina Turner. Et ce qui est intéressant, c'est que la formule peut être, disons, allégée pour permettre une tournée un peu partout. Une fois de plus, on écoute Sylvie Desgroseilliers.
2: J'ai réussi à convaincre le producteur, Daniel Galarneau, de faire aussi une formation réduite pour qu'on puisse se promener un peu partout. Là. Comme il y a 2 semaines, on est allé à Sorel, on est allé au cabaret Les Années Folles, on est allé à Saint-Jérôme. Donc, on peut réduire la formation. Et aller voir les gens. Les gens sont pas toujours obligés de venir nous voir. Nous, on se déplace puis on va voir les gens puis on va leur faire du bien.
1: Oui, une grande voix, donc beaucoup de temps de vol sur scène, une voix immense pour ce répertoire grandiose aussi. Donc ce soir, ça se passe au cabaret du Casino, mais un peu partout, près de chez vous, au cours de la période estivale et cet automne également.
3: Merci Julie. Naila, est-ce qu'on assiste à une ruée vers l'or 2.0?
4: Ben, vous savez, Monique, que...

0: que le prix de l'or a atteint des niveaux astronomiques, hein, jusqu'à 5 000 $ l'once à un certain moment. L'or qui devient une valeur refuge lors d'incertitudes économiques, politiques, comme on le vit ces temps-ci. Le New Yorker s'est penché sur le phénomène dans un long reportage de sa dernière édition sous la plume de Jennifer Wilson. Alors, elle se rend dans l'ouest des États-Unis, là où le Gold Rush, la ruée vers l'or, a pris naissance au milieu du 19e siècle, en Californie notamment. Dans l'article, on parle d'abord de l'histoire de la ruée vers l'or à ce moment-là, de l'image, du mythe qui s'est créé de ces mineurs avec leurs instruments, avec leurs tamis, qui découvraient des pépites d'or et qui devenaient riches. Un mythe un peu fondateur des États-Unis comme terre d'opportunité et de richesse, peu importe qui vous êtes. Alors que dans la réalité, hein, il y a très peu de prospecteurs qui ont fait beaucoup d'argent en cherchant de l'or. C'est surtout les marchands, les entrepreneurs, les propriétaires terriens qui ont profité de la manne. Mais quand même, ça a contribué là, à cette image des États-Unis, pays d'opportunité. Et ça a aussi profondément bouleversé l'ouest du continent parce qu'on avait un afflux de richesses, d'immigration, beaucoup de gens qui se sont rués vers l'or. Donc, ça a vraiment créé là, des sociétés en très peu de temps, mais aussi des conséquences assez négatives. Hein, la décimation de plusieurs tribus autochtones, du racisme systémique hein, qui désavantageait les chercheurs d'or noirs, latinos ou asiatiques, qui eux aussi étaient attirés vers la ruée vers l'or. Mais bref, tout ça nous dit, ce que nous dit l'article, c'est que c'est vraiment un passé fondateur du mythe américain. D'hommes indépendants, qui triment dur pour faire la chance, qui n'ont pas besoin de règles. Hein, c'était le Far West, on pouvait faire un peu ce qu'on voulait. Et aujourd'hui, ben, je vous parlais des prix exorbitants de l'or. Ça a revigoré l'intérêt envers cette exploration. Des groupes d'hommes qui participent à ce hobby, à l'exploration dans des territoires avec des claims miniers ou des permis d'exploitation. On a vu notamment une augmentation d'adhésion à l'Association américaine des chercheurs d'or. On a un nombre record de claims ou de permis miniers. Ça inclut bien sûr les grosses minières, mais il y a beaucoup aussi d'individus qui se tournent là-dessus. Et Monique, on est en 2026, c'est hashtag ruée vers l'or, hashtag gold rush sur les réseaux sociaux.
1: Oh wow, ça c'est, oui.
0: Bien, hein? Sûr, c'est inévitable. Multitude de vidéos d'influenceurs, souvent sponsorisées par des compagnies d'équipements de chercheurs d'or. On les voit dans des rivières en train de chercher des pépites avec la plus récente technologie de détecteurs de métaux, des plans filmés avec des drones, c'est ultra léché. Et ça instille encore cette image de l'homme indépendant et explorateur. C'est vraiment un style de vie qui attire les jeunes hommes, les hommes de classe ouvrière et moyenne. C'est ce que nous rapporte l'article du New Yorker.
1: Faire de l'argent rapidement.
0: Faire de l'argent rapidement, ouais. être indépendant de fortune. Sur Discovery, par exemple, il y a des émissions de télé-réalité autour des chercheurs d'or. Et ça fait un carton depuis plusieurs années, ce que certains appellent de la macho TV. Donc, des émissions centrées autour de groupes d'hommes dans des conditions extrêmes pour extraire des ressources. Mais ça résonne quand même auprès d'un certain public. Et qui a compris mieux que jamais ce public? Un autre amoureux de l'or, Donald Trump, bien entendu, et sa décoration de la Maison-Blanche. Jennifer Wilson, la journaliste, nous dit dans l'article que la relation de la droite américaine par rapport à l'or, c'est pas récent. Il y a des libertariens de droite, notamment, qui s'opposaient à ce que les États-Unis arrêtent de se baser sur l'or pour leur devise. C'est en 1971, c'est le président Richard Nixon qui a aboli cet étalon or. Et la droite s'y opposait parce qu'on craignait que les politiciens puissent imprimer de l'argent indéfiniment pour des programmes sociaux. Donc, on disait, ben, si on se base sur l'or, au moins, on peut restreindre un peu tout ça. Il y a une frange de la population qui voudrait revenir à cet étalon de l'or. Il y a un appétit pour un temps d'avant, meilleur, selon eux, moins de réglementation à l'image du Far West. Donc, il y a des gens nostalgiques de ce temps-là. Des gens qui sont des adeptes de Bitcoin, de crypto-monnaie, des jeunes pousses technologiques, les tech bros notamment, qui gravitent autour de ce monde-là contre la réglementation environnementale. Et cette image du chercheur d'or, indépendant, sans foi ni loi, qui fait sa propre richesse, même si c'est un mythe, ben ça s'inscrit très bien dans cette idéologie-là. C'est à lire dans le New Yorker, la plus récente édition sur la ruée vers l'or 2.0.
1: Merci, Naila. Diane, on a plein de bonnes raisons de sourire aujourd'hui.
2: Pourquoi pas?
1: Pourquoi pas?
2: Pourquoi pas?
1: Pourquoi la vie est belle, non?
2: La vie est belle.
1: Il fait beau, en plus.
2: On a tous dormi comme
1: des bébés. On sort nos barbecues
2: aujourd'hui. Après cette victoire convaincante du Canadien. Oui. Tout le monde est allé au lit avec sa doudou.
1: Oui.
2: Son toutou. Le chat a ronronné dans le panier. Victoire de 5-1 du Canadien qui égale la série 1-1 contre les Sabres de Buffalo. Une des grandes vedettes, Alex Newhook, a marqué deux fois. Écoutez bien.
3: Kevin Colum le tire. Et le but! Déviation! New Hook, nouveau crochet, a transformé Lyon en petit chat. Regardez, sacrifice ultime, soldat Wayan, soldat Evans. Béni soit l'Éternel, c'est 1-0 Canadien.
1: Il n'y a pas juste le Canadien hein, qui cartonne en ce moment. Il y a également Kevin Raphaël.
2: Oui, il était déchaîné et il y a de quoi. Oui. New Hook, nouveau crochet. Mm-hmm. Ça, c'est le c'est son nouveau surnom. Alors, ce sont les séries des cols bleus. Nous dit Martin Leclerc ce matin dans sa chronique, qu'on peut aussi entendre dans le superbe balado tellement hockey, nouvel épisode ce matin en ligne. Voici une statistique savoureuse qu'il a relevée. Des 16 buts marqués à force égale par le Canadien jusqu'ici, 14 ont été l'œuvre des joueurs de soutien, les Kirby Doc, Alex Newhook, Josh Anderson, Alex Texier, Zach Bolduc. Et hier soir, Alex Newhook a encore donné le ton. À peine 1 minute 36 de jeu au cadran, le temps de s'asseoir dans son salon avec son jus de pomme et hop, il dévie un tir, passe de Goulet pour ouvrir la marque. Il recommence en début de deuxième sur une passe de Jake Evans, encore une déviation parfaite qui porte la marque à 3-0. Puis en troisième, les Sabres réduisent l'écart à 3-1, le momentum bascule. C'est là que Tage Thompson, l'un des attaquants les plus redoutables, la grande vedette, une des grandes vedettes des Sabres, trébuche. Près de la ligne bleue, Alexandre Carrier ne se fait pas prier. Il part en attaque à 2-1, choisit le tir, déjoue Lyon, le gardien, qui s'est transformé en petit chat, nous a dit Kevin Raphaël. Coussin 3 buts rétabli, match sous contrôle. Matheson et Suzuki ont complété la marque pendant que Dobesch réalisait 25 arrêts solides devant le filet. Et Dobesch qui racontait après le match qu'il était vraiment content de retourner chez lui. Il fait 3 matchs sur la route qu'ils font. Oui, ouais. Ils ne sont jamais retournés, eux, à Montréal après la victoire contre Tampa Bay. Alors, il avait hâte de retrouver son lit. Et dans le vestiaire, après le match, c'est la confiance qui régnait. Pour Martin Saint-Louis, c'est le signe d'une vraie maturité. Pas maternité. Non, c'est la fête des mères, mais c'est vraiment la maturité.
1: C'est un lapsus qui est très accepté.
2: Et ce qui a fait la différence pour lui, c'est...
4: On l'écoute. Ce qui nous a aidé beaucoup, c'est notre désavantage. De rester en contrôle, on a fait un excellent travail en désavantage. T'sais, quand on a perdu le momentum de temps en temps, on l'a pas perdu beaucoup, mais on l'a perdu. On l'a pas perdu pour trop longtemps. On est allé le rechercher avec des buts. T'sais, quand tu es capable de garder ces avances-là ou de te séparer, c'est beaucoup à propos du momentum.
2: Le momentum, n'est-ce pas? Oui. Martin Saint-Louis qui avait un message bien clair après la défaite de 4-2 contre les Sabres de Buffalo lors du premier match de la série. Il insiste beaucoup, vraiment tout le temps, sur le ici et maintenant. C'est pas le premier. Tous les athlètes font ça. On va jouer sans penser au match précédent ou sans penser au match suivant.
1: C'est une page blanche à chaque fois.
2: Tout le temps. Et on recommence et on avance. C'est vraiment son message. Voici là-dessus Alex Carrier.
5: De rester neutre le plus possible. Les séries, c'est long, c'est émotionnel, puis c'est important de ne pas être trop bas. Donc, pour nous, vraiment, on a amené des ajustements sur notre game plan, mais je trouve qu'on a amené pas mal plus de dingue. On était vraiment plus connectés ce soir, puis ça l'a payé.
2: Est-ce qu'on va être capable de rester sur le même niveau, pas trop haut, pas trop bas?
1: Nous autres, on aimerait ça, en tout cas. On dort bien dans ce temps-là.
2: Alors, prochain match de cette série à domicile au Centre Bell pour le match numéro 3. C'est à 19h. Et pendant ce temps, au Minnesota...
6: C'est démarré. C'est un but!
2: C'était le but gagnant du Frost du Minnesota aux dépens de la victoire de Montréal en demi-finale de la LPHF. Le suspense reste entier dans la série entre la victoire et le Frost. Le Minnesota a renversé la vapeur en troisième période pour l'emporter 3-1 dans le match numéro 4, ce qui force la tenue d'un match ultime, le cinquième match, lundi à la Place Bell. Montréal avait pourtant ouvert la marque en début de troisième grâce à Maureen Murphy qui récoltait son premier but des séries. Mais le Frost n'a pas capitulé. Sidney Morin, défenseuse qui n'avait pas marqué un seul but en saison régulière, a complètement changé le match en inscrivant 2 buts, dont celui en avantage numérique pour donner les devants au Minnesota. Anne-Renée Desbiens, devant le filet, a bien joué, mais la victoire a perdu le contrôle après avoir accordé le but égalisateur. Vraiment, on a oublié le plan de match. L'entraîneuse Corey Chevry était vraiment lucide. Une bonne équipe, ça va te faire payer. Marie-Philippe Poulin, elle, regarde de l'avant. Match numéro 5 à la maison avec nos partisans, c'est un privilège. Et elle explique aussi pourquoi son équipe a flanché.
7: Je pense juste de manager un petit peu nos émotions en troisième période. Je pense qu'il y a eu des hauts, des bas, tout en la partie. On savait que ça allait être très serré, cette série-là. C'est pour ça que c'est une série, c'est 2-2. Alors, on ne veut pas. On retourne à

0: La maison pour match numéro 5, puis ça va être celle qui va être prête à y aller pour ce match-là.
1: Et comme l'a dit Juliette, on met notre chandail. On veut des chandails de la victoire dans toutes les écoles du Québec.
2: Exactement. Et Juliette qui a reçu des félicitations de Ludovic Martin, qui dit bravo à l'enfant, Juliette, et qui fait changer des choses et à l'école pour soutenir aussi la victoire. Et il soulignait aussi que le pont Samuel de Champlain est illuminé de la même manière pour les Canadiens et la victoire quand ils jouent à domicile pendant les séries.
3: Ah, c'est très bien ça.
2: Admirons-le.
3: Vous savez qu'est-ce qu'on m'a dit cette semaine? Qu'il y a certaines personnes, plusieurs fois même, qui préfèrent vos résumés de match au match eux-mêmes. Ah. C'est pas rien. Okay. Mettez ça dans votre petite poche, Diane Sauvé.
2: Dans ma besace.
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11: Ben notre invité ce matin brille dans nos écrans depuis plus de 20 ans et collectionne les rôles marquants. Mais c'est aussi une grande épicurienne qui, depuis 2 ans, s'est donnée pour mission de réveiller nos papilles gustatives en partant à la rencontre de chefs aux quatre coins du Québec. Actrice tellement talentueuse, animatrice également. Hélène Bourgeois-Leclerc est avec nous. Bonjour Hélène.
12: Bonjour.
11: Merci
12: bonjour.
11: D'être là, vraiment.
10: Ça me fait tant plaisir.
11: Et de casser le rituel du samedi matin. Ça ressemble à quoi, un rituel du samedi matin pour toi, d'habitude?
12: C'est plus la presse avec okay. Le café, les enfants qui se réveillent tranquillement, une qui commence à se réveiller vers 11h30, midi. Là.
11: Ah,
12: mais
11: oui.
12: Ça ressemble à ça. C'est plus... c'est pas la radio, mais je l'écoute.
11: C'est
12: alors
11: la
12: là, j'y suis. Oui.
11: Oui, et on est très ravis de ça. Donc, Donner le goût, 2e saison, oui. Qui est présentement en ondes à Télé-Québec. Pour toi, la bouffe, la cuisine, tu dis que c'est un vecteur de partage.
12: Absolument. Autour d'une table, autour d'un plat, on découvre des gens, on découvre des souvenirs, des traditions, des bouts de notre identité aussi. On partage juste le soir au souper, on partage notre journée autour du repas, on partage ce qu'on vit, ce qu'on pense. Je trouve qu'un repas, c'est plein de promesses.
11: Absolument, et de belles rencontres, et c'est ça justement, cette série-là. C'est un concept qui est génial, c'est convivial, c'est riche, c'est chaleureux. Et derrière chaque tablier, chaque chef, il y a comme une histoire. Et,
12: oui.
11: c'est ça qui t'intéresse surtout, c'est les histoires des gens.
12: C'est les histoires des gens qui partagent leur culture, mais leur identité aussi à travers leur plat. Fait que Donner le goût, c'est un show où on rencontre des gens qui viennent d'ailleurs, qui sont installés au Québec, qui ont ouvert un restaurant et qui partagent donc leur identité, mais leurs racines, leurs traditions, leur savoir-faire, puis leur arrivée aussi au Québec, qui raconte qui ils sont devenus à travers cette immigration-là. Il y a quelque chose de très, très, très intime, puis évidemment très universel, parce qu'on est tous humains, on mange tous idéalement 3 fois par jour, puis on a tous quelque chose à raconter sur qui on est.
11: Et vous avez roulé pas mal quand
12: oui.
11: même. Vous êtes allé partout, Côte-Nord, Bas-Saint-Laurent, Québec, Montréal et ton baptême des îles de la Madeleine.
12: Ah, les îles.
11: Parle-nous de ton baptême, de ton coup de cœur, je pense. Hein, parce que ça a l'air que tu disais, bon, tout le monde me parle des îles.
12: C'est parce que les îles de la Madeleine, quand on n'est jamais allé, la réaction, c'est « t'es jamais allé ». Ben voyons oui. donc.
13: On dit la même chose.
12: Bon, ben vous n'êtes pas allé. Ben voyons
13: Diable.
12: Donc. Voyons donc. Alors c'est ça. Moi, je me disais, bon, revenez-en. Là, les îles, c'est toujours bien que des îles. Puis on est au Québec. On connaît, mettons, la faune et la flore. Là. On sait à quoi ça va ressembler. Mais honnêtement, je dois dire, on est allé en avion. On est donc arrivé. On a survolé les îles. C'est tellement émouvant de voir ce petit hameau de terre qui est installé au milieu de nulle part. D'arriver sur ces îles-là où il y a un vent constant, chaud, merveilleux, parce qu'on est allé à la fin septembre.
11: En été, oui.
12: Écoute, les dunes, c'est beau. Il y a quelque chose de magique, c'est émotif, c'est
11: émouvant.
12: Et
11: les gens, l'accueil.
12: Ben ouais. Oui, mais ils sont, ouais. c'est des insulaires.
11: Ouais.
12: Alors, inévitablement, ils ont quelque chose de spécial, de magique dans leur façon de vivre, d'être en solidarité, de s'entraider, d'être fiers aussi de qui ils sont, puis de la culture qu'ils portent. Parce qu'il y en a une culture aux îles qui est très, très étrange, étonnante. Puis touchante. Fait qu'on a beaucoup bien mangé.
11: Oui, j'imagine.
12: Puis on a beaucoup bien ri.

0: Il y a beaucoup de musique aux îles, puis il y a beaucoup d'horizons. Il y a de l'horizon dans les yeux des gens aussi.
1: Fait que maintenant, c'est toi, là. T'es jamais allé aux îles, ben voyons donc.
0: C'est moi qui réponds, ben voyons donc.
1: Et votre gang de tournage, oui. Parce que c'est une petite équipe tissée serrée, vous êtes à peu près toujours ensemble, tu dis c'est comme une petite colonie de vacances.
0: Mais c'est parce qu'on part, on est une dizaine au total, incluant le maquillage, moi, les caméramans, tout le monde. On est une dizaine, puis on se promène dans deux vannes à travers le Québec. On passe 2-3 jours par endroit, fait qu'il y a vraiment un petit sentiment de colonie de vacances, mais le show est tourné un peu comme un documentaire aussi. Alors, il y a cette idée-là de devoir s'adapter. Tout n'est pas très, très prévu. On prépare beaucoup à l'avance, puis c'est là la base de la rigueur de ce show-là. Mais on doit s'ouvrir à toute éventualité. Aux îles, il a fallu s'ouvrir au vent, gérer les décors, le lieu.
1: On salue le ou la preneuse de son, là, avec la perche. Oui, c'est ça.
0: Fait qu'il y a quelque chose de très, très... on est partout au Québec, on se promène, on se réveille dans un hôtel le matin, puis on va tourner quelque part, on goûte, on rencontre, on tripe, puis on repart le lendemain. Mmh. Fait que oui, il y a quelque chose des vacances, mais vacances où on travaille quand même fort.
1: Oui, oui, absolument. Les tournages, c'est quand même très prenant, mais on le sent que t'aimes ça, puis que t'es là pour les bonnes raisons, puis que tu rencontres ces gens-là avec tout ce que tu es, et ce réel désir de connaître leur histoire. Puis en plus, t'es aux premières loges de la gastronomie québécoise, qui se démarque de plus en plus. On a vu d'ailleurs cette semaine les nouvelles annonces Michelin, mais c'est ça. Fait que là, tu goûtes, tu te promènes, puis tu constates la qualité de notre restauration.
0: Oui, puis j'ai envie, à travers ça, que ça donne le goût aux gens d'aller au restaurant. C'est de plus en plus un luxe, on le sait. C'en est un très beau luxe, mais c'est un partage aussi. C'est un moment qu'on s'offre. C'est une ouverture qu'on crée aussi, qu'on se crée en soi-même en rencontrant des nouveaux plats, des nouvelles cultures. Mais aussi, ça peut être un restaurant au coin de la rue, là, typiquement québécois de cuisine fraîcheur, mais... La restauration est tellement importante dans l'économie actuellement que je trouve ça important de la mettre de l'avant aussi.
1: À la base, t'es une fan de bistronomie.
0: Oui.
1: Ça fait longtemps que t'aimes ça.
0: Oui.
1: Ouais. Qu'est-ce qui te plaît dans la bistronomie?
0: Ben, en fait, j'aime ça aller au resto, pointe à la ligne. Là. J'aime ça. Peu importe les restos, je trouve ça le fun, ce moment-là qu'on s'accorde. C'est un luxe de sous, mais c'est un luxe de temps aussi, s'accorder ce moment-là pour aller au restaurant, prendre une pause de tout, puis s'asseoir avec quelqu'un qu'on aime, puis passer un beau moment au resto, je trouve ça important. Fait que oui, la bistronomie, c'est cool parce qu'il y a plein de créativité dans un bistrot, des fois beaucoup plus que dans un resto où la cuisine est plus rigoureuse ou plus traditionnelle ou classique. Mais il y en a de plus en plus des beaux, des bons, puis partout au Québec, partout dans toutes les régions, il y a des petits bijoux.
1: Tu voyages? Est-ce que tu voyages par le ventre?
0: Ben oui, je voyage par le ventre. La première chose que je vais quand je voyage, peu importe où, ben évidemment pas, mettons, juste ici, là, au Québec, mais quand je quitte le Québec puis que je voyage, je vais dans un marché.
1: Les marchés.
0: C'est ce qui me plaît le plus. Je veux sentir, je veux voir, je veux voir ce que les gens achètent, qu'est-ce qu'ils vendent, qu'est-ce qu'ils ont l'air de faire avec ça. Puis il y a toujours des petits kiosque là où on nous sert quelque chose de bon. Fait que récemment, je suis allée à Paris avec ma fille, juste une aventure mère-fille. Et on a fait tous les marchés qu'on a trouvés à Paris. Il y en a beaucoup.
1: Oui,
0: hein,
1: il y en a beaucoup.
0: Oui.
1: Tu préfères une série documentaire juste là-dessus,
0: okay,
1: probablement.
0: Oui. Avec plaisir.
1: On te voit dans la série Mettre la main à la pâte. Donc, tu participes. Est-ce que tu es habile dans une cuisine? Est-ce que tu aimes ça?
0: Je cuisine.
1: Oui.
0: J'aime beaucoup ça, mais moi, je fais de la cuisine de semaine.
1: OK.
0: Moi, je ne fais pas la gastronomie.
1: Le petit macaroni là, qu'on a...
0: Non? Ben, un peu mieux que le petit macaroni, mais, mais je peux faire un bon petit macaroni bien ordinaire. Ouais. Mais ce n'est pas moi qui fait le repas quand on reçoit la fin de semaine. Mettons, c'est plus mon chum qui est là-dessus. Moi, je fais du bel ordinaire. Ma mère m'a appris à faire des ménages de frigo.
1: Ah, mm-hmm.
0: Tu sais, le ménage du frigo, créatif, différent, avec des restes qui ne goûtent pas les restes. Mais c'est ça, moi, que je fais plus en général.
1: Du tout ski.
0: Ouais.
1: Ta spécialité, c'est quoi?
0: Les pâtes à toutes.
1: OK, les pâtes à toutes. Et là, tu ajoutes, Hélène Bourgeois-Leclerc, une corde à ton arc. Tu vas devenir chroniqueuse, collaboratrice littéraire à Sucré-Salé cet été.
0: Ben oui.
1: C'est donc bien le fun, ça.
0: Oui, mais c'est drôle parce que, tu sais, depuis quelques années, je fais plus d'animation. Pas plus que de jeux, mais je fais davantage d'animation qu'avant, mettons.

0: Puis j'aime beaucoup ça. Je cherche encore ma place dans ce créneau-là ou ma façon d'y arriver. C'est un travail, puis chapeau à ceux qui
1: c'est
0: le font.
1: C'est un métier en soi. On a parfois

0: de lire. Peu importe ce qu'ils lisent, de lire. Encore une fois, je reviens à l'espace, le moment qu'on s'offre quand on va au resto. On s'offre un moment quand on lit aussi.
1: On ouvre un livre, ouais, pour le plaisir.
0: On s'offre un moment qui nous appartient.
1: Ouais.
0: Ça devient, entre nous et le livre, l'imagination qui se met à monter, nous appartient. Quelque chose de très, très intime dans la lecture que je trouve magnifique et important, ce moment-là où on s'accorde juste du temps pour soi.
1: Et donc, passion bouffe, passion lecture, oui. depuis longtemps, là,
0: oui,
1: tu lis
0: toujours.
1: Pour le plaisir. C'est sûr que j'imagine que quand tu avais des textes à apprendre sur une base quotidienne, tu lisais un peu moins.
0: Oui,
1: mais
0: oui,
1: c'est
0: je ne disais pas du tout.
1: Pas du tout, hein, c'est ça. C'est Fabien Cloutier qui nous disait ça récemment,
0: ouais,
1: qu'il n'allait pas ouvrir un livre du tout
0: mais
1: pendant l'été.
0: Mais ça m'a manqué quand je tournais beaucoup, par exemple, une quotidienne, puis que j'avais 200 pages de textes à lire par semaine, mais c'est ça que je lisais. Là.
1: Ouais, c'est ça.
0: J'avais plus de place dans ma tête pour lire autre chose ou pour m'évader autrement. Ça m'a beaucoup manqué, fait que je trouve ça super trippant de pouvoir faire ça. Puis, ayant un père qui était prof de français, on a beaucoup lu à la maison.
1: J'imagine. Après 8 ans d'absence, tu t'apprêtes à remonter sur les planches l'an prochain.
0: Ouais.
1: Et vous avez déjà commencé avec Ubu Roy, formule Girl Power.
0: Oui! En fait, on n'a pas commencé encore les répétitions.
1: Les lectures?
0: Non, pas encore.
1: Pas encore.
0: Il y a eu des essais. Travail un peu préparatoire dont je ne faisais pas partie.
1: Je trouvais que ça commençait de bonne heure aussi,
0: parce que
1: ça va être au printemps 2027.
0: Exactement, au TNM, Ubu Roy, fait que c'est un show qui est normalement avec des hommes et des femmes, comme pas mal toutes les pièces, mais là, Alix Dufresne, la metteur en scène, a décidé de faire un cast, une distribution entièrement féminine. Et puis tout le monde va un peu jouer toutes sortes de rôles. Les femmes vont toutes jouer des hommes aussi. On va pas se travestir ou on va pas faire que ces personnages-là sont tous féminins pour autant. Mais ça va être un travail de création, puis il est pas encore abordé tant que ça. Fait que je sais même pas ce que ça va être le show en réalité. Je sais juste qu'on va être une belle gang
1: de filles.
0: Parce
1: qu'il va comme être adapté, là. C'est ce qu'on comprend.
0: Bien sûr. Okay.
2: Et ça a été présenté au public lors de la première de Quichotte jeudi dernier.
0: Oui.
2: Puis ça a été accueilli avec un tonnerre d'applaudissements.
0: Oui!
2: Je pense que les gens ont hâte de vous voir.
1: Mais là, je ne sais pas, la distribution 5 étoiles, ça n'a pas d'allure.
0: Non, c'est assez le fun.
1: Anne-Élisabeth Bossé, Kathleen Fortin, Debbie Lynch White, Sophie Cadieux.
0: Oui.
1: Hélène Bourgeois-Leclerc.
0: Ça va être assez le fun. Je pense que ça va être assez le fun. On peut se dire ça. Moi, j'ai déjà hâte d'être, mettons, dans les loges.
1: Et le retour au théâtre aussi, parce que bon, c'était pour des raisons surtout familiales. À l'époque, ça se conciliait moins bien quand les enfants étaient petits.
0: Mais la dernière fois, c'était au TNM aussi, dans Demain matin, Montréal matin.
1: Ouais.
0: Puis on était partis en tournée. Puis on avait fait, je pense, 80 shows en tournée. Puis ça avait été toute une aventure vraiment tripante. Mais j'avais mes deux enfants qui étaient beaucoup plus petits. Puis je trouvais ça dur. J'aimais pas ça, partir tous les soirs. Des fois, partir pour 2-3 jours parce qu'on tournait, on allait jouer plus loin. J'aimais pas ça, me sentir pas mère, me sentir loin de mes enfants. C'est pas tant que je m'ennuyais d'eux, mais je sentais que il me manquait un bout de ma vie. Puis que c'était pas le bon moment pour faire ça. Ça fait qu'à ce moment-là, j'ai décidé d'arrêter, de refuser systématiquement les offres de théâtre qui sont souvent tellement belles puis tellement inspirantes, mais je trouvais ça plus important d'être à la maison.
1: C'est des moments qui reviennent pas quand les enfants sont tout petits en plus. Hein? C'est ça, les bains, le dodo, la lecture, c'est ça. Ça dure quelques années après.
0: Des fois, on n'a pas le goût de donner le bain, puis la lecture, puis le dodo. On n'a pas toujours envie.
1: Non.
0: On n'a pas toujours envie, mais quand on part trop longtemps, ça manque. Puis j'avais l'impression de... Tu sais, je me disais, j'ai deux enfants, je les ai eus pour y être aussi, là. Fait que voilà, c'est pour ça que j'ai pas fait de théâtre depuis longtemps, mais là, ils sont rendus plus grands, puis ils peuvent se garder tout seuls, puis
3: c'est ça. Ils sont autonomes, là.
1: Ça permet de dire oui à plein d'affaires, parce que c'est ça qu'on constate.
0: Oui.
1: T'as plein de nouveaux projets, tu vas dans des zones différentes, on dirait que t'as l'air bien, puis t'as l'air sur ton X, t'as l'air d'avoir du fun.
0: Ben, mon X actuel, c'est dire oui à pas mal tout, puis goûter à toutes sortes d'affaires, puis j'aime ça.
1: C'est merveilleux, merci beaucoup de ta visite ce matin, Hélène Bourgeois-Leclerc, animatrice, actrice. Je rappelle que la deuxième saison de l'émission Donner le goût est diffusé les vendredis 20h à Télé-Québec et que tu vas partager avec nous ta passion pour la lecture. Ça va se passer à l'émission Sucré-Salé cet été, l'émission qui commence le 18 mai à 18h30 et ce fameux retour qu'on attendra l'an prochain. On sera là à la première, la pièce Ubu Roy présentée au TNM du 9 mars au 4 avril 2027. Merci, santé.
0: Merci,
1: cheers.
0: Santé tout le monde.
1: On se dirige tout droit vers les informations. Restez des nôtres. À tout de suite.

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5: Bonjour, ici José Bourassa, Trois-Rivières. Bienvenue au Radio-Journal. C'est un départ pour le dossier santé numérique. Le virage numérique du réseau de la santé a commencé tôt ce matin dans trois régions du Québec. Les précisions de Naomi Zamordoquette.
6: Le dossier santé numérique est officiellement en service depuis 4 heures ce matin au CIUS de la Mauricie et du Centre du Québec ainsi qu'à celui du CIUS du Nord de l'île de Montréal. Le feu vert a été donné quelques minutes avant le lancement, après l'approbation des différents responsables du projet. Au centre d'expertise situé à Trois-Rivières, où étaient réunies les équipes techniques, l'émotion était palpable au moment du déploiement. La directrice du centre, Patricia Cossette, a comparé cette étape à un accouchement, se disant à la fois soulagée et fière du travail accompli. D'ailleurs, un premier bébé a été enregistré au DSN. Il est né à l'hôpital Sacré-Cœur à Montréal à 3h59. À peine 20 minutes après la mise en service, plus de 950 professionnels de la santé avaient déjà réussi à se connecter à la nouvelle plateforme. Quelques pépins techniques sont toutefois survenus, notamment liés à l'interface et aux connexions, mais les équipes étaient déjà à pied d'œuvre ce matin pour corriger rapidement la situation. Ici Naomi de Kézamar, Radio-Canada, Trois-Rivières.
5: Et par ailleurs, la représentante nationale de l'APTS, l'Alliance du personnel professionnel technique de la santé des services sociaux, région Mauricie-Centre du Québec, Véronique Nett, rapporte que la mise en service est somme toute bien déroulée, sauf quelques problèmes d'accès pour certains utilisateurs.
7: On a su là, que ce matin, il y a eu un problème avec des blocages de comptes là, par rapport à Epic Systems vers 5 heures, je vous dirais. Je crois que depuis, ça s'est quand même résorbé car on n'a pas eu d'autres interventions là, de la part de nos membres à ce sujet-là. Puis je dirais que la communication, là, l'employeur présentement envoie des notes de service à l'interne là, par courriel aux gens pour indiquer si toutefois il y a des problématiques. Donc, en tout et partout, là, nous, ça semble quand même relativement bien aller ce matin.
5: Véronique Nett ne peut préciser combien de travailleurs étaient affectés par le blocage de compte. Elle fait valoir qu'au moment de la mise en service, de nombreux travailleurs n'étaient pas encore en poste. Les membres de la PTS travaillent pour la plupart en semaine. Ceux qui sont en poste les fins de semaine commencent normalement leur quart de travail à 8 heures. Marc-André Simard, 33 ans, de Trois-Rivières, a été accusé d'accusation de voyeurisme. Il aurait tenté d'observer les parties intimes d'un enfant. Lorsque la juge Dominique Slater lui a demandé s'il savait de quoi il était accusé, celui qui vit de l'aide sociale a répondu à l'affirmative, ajoutant ne pas en être fier. Il a demandé de l'aide en mentionnant avoir la volonté de changer. L'homme sera libéré pour la suite des procédures judiciaires. Marc-André Simard ne pourra pas se trouver en présence de mineurs ou entrer en contact avec la victime et ses proches. Le congrès de Québec solidaire se déroule en fin de semaine à Montréal. Plus de 350 militants sont réunis pour préparer la plateforme du parti en vue des prochaines élections en octobre. Le thème du congrès est l'espoir et l'arrivée d'Alexandre Boulris dans les rangs de Québec solidaire donne de l'espoir aux militants. Mais le député fédéral affirme qu'il n'est pas un sauveur.
8: Québec solidaire, c'est un mouvement historique de gauche, progressiste, et humaniste et écologiste. Puis je suis juste un jalon et une pierre de plus dans l'échafaudage. Pas du tout un sauveur.
5: Dans sa plateforme électorale, Québec solidaire souhaite discuter de propositions liées au coût de la vie, dont un réseau d'épiceries publiques. Un citoyen demande que le poste d'accueil de l'ancienne usine Laurentide dans le secteur Grand-Mère, également appelé le Punch, soit classé patrimonial. La ville de Shawinigan a reçu une communication du ministère de la Culture l'informant de la démarche. La demande pourrait compliquer l'arrivée d'éventuels projets résidentiels sur le site. La conseillère municipale Marie-Josée Suzor confirme que le promoteur avait en tête de valoriser le bâtiment, mais le statut patrimonial viendrait avec des contraintes.
9: Là ça complique drôlement les choses. Ça complique les choses. Peut-être l'entrepreneur va se retirer du projet à ce moment-là. Mais les citoyens ont le droit de faire une démarche.

0: moi, ce que je souhaitais, c'est qu'ils attendent qu'on présente le projet, à savoir si ça convient aux citoyens pour, dans le fond, garder le patrimoine, mais peut-être un petit peu modifié. Mais là, il faut faire avec ce qu'on a.
1: Marie-Josée Suzor croit que si le projet des promoteurs était présenté, il pourrait aussi plaire et suffire au souhait de conserver le punch pour les citoyens. Le maire de Trois-Rivières a fait un suivi sur les opérations de soufflage de feuilles en pleine nuit dont on vous a parlé récemment. Plusieurs opérations de ce genre ont eu lieu ces derniers jours à la grande surprise des citoyens. Le porte-parole de la ville confirmait qu'il s'agissait d'une pratique répandue pour éviter de souffler le sable et résidus sur les citoyens nombreux dans les pistes cyclables et piétonnières le jour. Le maire de Trois-Rivières, Jean-François Aubin, assure que des changements seront effectués dès l'an prochain.
2: Ce qu'on peut changer, puisqu'il est un non-sens, c'est de faire ça dans les secteurs résidentiels au plein milieu de la nuit. Le faire sur une grande artère commerciale, c'est tel que tel. Il n'y a pas beaucoup de monde qui habite là et ça ne dérange pas les gens. Et on a un bon nombre, on peut faire toutes les artères commerciales, les grands boulevards, mais dans le résidentiel, ce qu'on a convenu, c'est que il était pour avoir, là, à dorénavant, une planification qui était faite pour que le résidentiel ne se fasse pas à une heure indue, là, que ça ne soit pas au plein milieu de la nuit qu'on dérange.
1: La ville de Trois-Rivières interdit aux citoyens d'effectuer des bruits constituant une nuisance sonore entre 22h et 6h. Les travaux d'utilité publique sont toutefois exclus de ce règlement. Météo, le ciel va se dégager aujourd'hui. On prévoit un maximum de 15. Il y aura quelques nuages ce soir. Un ennuagement est à prévoir la nuit prochaine, minimum de 9. C'était le Radio-Journal. Au nom de toute l'équipe de la Salle des Nouvelles, passez une excellente journée à notre antenne.

0: 10h06, on entame la dernière heure de notre périple Mimosa du samedi matin. Tout ce que vous devez savoir pour votre souper du samedi soir, on va vous présenter ça au cours de la prochaine heure. Les mots de Melika Abdelmoumen également qu'on s'offre aujourd'hui. Et on s'initie à l'art de la plancha, ce qui fait très plaisir à Julie.
1: Mais c'est une secte. Il y a des gens autour de moi qui ont adhéré à ça. Et ma foi,
0: comme je pense pas à moitié.
1: Pas à moitié.
0: C'est ça. Donc quand on est contaminé.
1: On plonge.
0: OK. Donc
2: c'est comme le air fryer dans le temps.
1: Oui, c'est même comme les îles de la Madeleine.
3: Quoi? Hein? Tu n'as pas de plancha?
0: La plancha projet barbecue. En fait, par projet barbecue, c'est Alex Turcotte qui vient nous rendre visite. Il vient de publier le guide parfait de la cuisson sur plancha. Donc, si vous ne connaissez pas ça, je vous le dis, restez avec nous. Il y a même une section déjeuner, ou en tout cas pas juste la viande, exactement. Et quand même, on cherche souvent des initiatives en ce moment pour manger autre chose lors des matchs de hockey. Alors, il y a plein de belles propositions. D'autant plus qu'aujourd'hui, je le disais, sortez vos instruments de barbecue parce qu'il va faire 20 degrés. On capote avec le soleil, je le sais. Marie-Louise Arsenault est avec nous. Salut Marie-Louise.
3: Bonjour, nous serons en onde, Monique, hein, malgré tout. Nous, malgré le 20 degrés, oui. Vous pouvez nous écouter sur une terrasse en vous faisant bronzer, tout ça. Hein?
0: Absolument.
3: En direct dès 16 heures, je te le dis.
0: On monte le volume dès 16 heures pour Vanessa Destiné, entre autres, qui sera parmi
3: nous. Oui, en deuxième heure. Bon, notre collègue, on a travaillé longtemps avec elle, oui. Toutes les deux dans les médias. Elle lance son balado. Bon, elle aussi, un autre balado, vous me direz, Monique, intitulé Bitchologie. Alors, c'est un hommage à la culture populaire, à la place que prend la culture populaire dans le discours public. On va parler de ça avec elle en première heure. Monique, quelqu'un que vous aimez beaucoup, dont vous m'avez souvent parlé, le scientifique en chef du Québec.
0: Rémi
3: Quirion. Qui quitte son poste, exact, qui quitte son poste dans quelques semaines. Quelqu'un de très important qui a un vrai discours sur la science. On va naviguer avec lui dans un territoire qu'il connaît bien, celui des politiciens. Comment il l'a fait pendant toutes ces années, hein? Il est là depuis 15 ans presque déjà pour inciter les politiciens à respecter la science. En deuxième heure, Mounir Kadouri, alias maire de Laval, lance un documentaire sur la crise des médias, la crise de la culture québécoise. Est-ce que c'est vrai, Monique, que les jeunes ont délaissé la culture québécoise? On connaît bien maire de Laval, on travaille avec lui depuis longtemps aussi. On sait comment il est préoccupé par ça. Un film d'une trentaine de minutes qu'il soumet au segment de la critique en direct devant Sophie Lorrain. Ça va être intéressant quand même. Mm-hmm. Grande productrice.
0: Oui.
3: Et Nicolas Titley. Et en troisième heure, c'est le retour de Palais Hockey, Monique. Oh, OK, oui! Faisons-nous plaisir. Richardson Zephyr et sa bande vont évidemment commenter en direct le deuxième match du Canadien de Montréal.
0: Merci beaucoup. On sera là en direct 16h sur Récit Première jusqu'à 19h. Et 19h RDI, en fait. Merci.
3: Oui! Merci Monique,
0: bonne journée à vous. Merci.

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1: Peut-être que vous reconnaissez cette voix, celle de l'animateur et naturaliste britannique David Attenborough, qui célèbre ses 100 ans. Naina.
2: Oui, cette voix, moi qui m'a bercée à plusieurs moments quand j'avais besoin de me relaxer après une folle journée, avec ses documentaires animaliers, cet animateur de la BBC qui nous fait découvrir la beauté du monde depuis 70 ans. Il est connu pour ses narrations de documentaires. Il a marqué des générations d'amoureux de la nature. Sa carrière à la BBC qui a commencé en 1954, lorsqu'il a présenté Zoo Quest. C'est une émission qui l'amenait à voyager dans les régions les plus reculées du monde pour amener des animaux au zoo de Londres. Mais il est encore très actif, Sir David Attenborough. Il a produit certaines de ses œuvres les plus marquantes au cours des dernières années. Notamment, il a beaucoup parlé des changements climatiques, la menace qui pèse sur la nature. En 2017, il a sorti Blue Planet 2, qui met en lumière le fléau du plastique dans les océans. C'est ces îles flottantes de plastique. Ça a été un succès sur la BBC. Plusieurs événements pour souligner son 100e anniversaire. Il y avait des programmes spéciaux sur la BBC. Il y a eu hier un concert en direct du Royal Albert Hall à Londres, des événements dans les musées, des marches en pleine nature, un hommage aussi de nul autre que la famille royale et quelques petits clins d'œil aussi, notamment de Lego. Parce que des internautes ont fait remarquer que Sir Attenborough, il est rendu trop vieux pour jouer au Lego parce que c'est recommandé pour les 4 à 99 ans. Ben, Lego ne fait ni une ni deux et a décidé d'augmenter l'âge limite de ses jeux. Donc, il pourra bien sûr jouer au Lego en toute quiétude, notamment. Et il a reçu aussi un joyeux anniversaire d'un ami bien spécial, la plus vieille tortue au monde, Jonathan, qui a 194 ans, qui lui a dit « Félicitations pour votre 100e tour au soleil, jeune homme », parce que comparativement, Jonathan est un peu plus jeune.
3: Ben voilà.
2: Ils s'étaient rencontrés en 2012, Jonathan, la tortue, et David Attenborough. Il avait 86 ans, la tortue en avait 180. Et finalement, sur Google, si vous faites une recherche David Attenborough, il y a un petit doodle qui souligne son anniversaire, donc lui qui a célébré ses 100 ans.
1: Merci. Place à la finale des Francouvertes lundi.
4: Oui, la grande finale des 30e Francouvertes, Monique, qui aura lieu lundi 19h30 au Club Soda, mais en ligne également. Alors, tout le monde peut suivre ça à la maison. Ce sera très diversifié. On va mettre en lumière les projets musicaux de Luan La Robina et sa musique aux racines latines, une belle sensibilité. Celle de Fior qui marie l'afropop, le R&B et Irden's Exentus et sa musique Trap Soul, rap, pop. Des interprétations toujours très nuancées. Un beau talent d'interprète, bien sûr. Le mot de cambronne aux finalistes et bonne soirée aux spectateurs.
1: Oui, certainement. Beau week-end de soccer au programme.
3: Gros week-end de soccer. Cet après-midi à 16h30, le CF Montréal qui reçoit Orlando City au Stade Saputo. Un duel de bas de classement, il faut le dire, dans l'Est. Montréal qui pointe au 14e rang et absolument a besoin absolument d'un bon résultat positif pour relancer sa saison. À Toronto, c'est la grande attraction du jour, c'est-à-dire Lionel Messi.
5: Oh!
3: Lionel. Et l'Inter Miami qui débarque au BMO Field dès 13h. Et demain, toujours à Toronto, ce sont les Roses de Montréal qui seront en action également au BMO Field contre l'AFC de Toronto. Et les Roses sont en feu, première au classement de la Super League du Nord. 2 victoires, aucune défaite. Un cinglant 4-0 lors du dernier match. Et vous savez quoi? Ça brasse au sein du Real Madrid. Une bagarre à l'entraînement entre 2 joueurs de la même équipe là, a envoyé l'un d'eux à l'hôpital pour des points de suture. Mbappé, une grande vedette, est dans le viseur entre ses vacances en Sardaigne alors qu'il est blessé et son manque de complicité avec Vinicius. Les fans ont lancé une pétition de départ massive et 6 joueurs ne parlent plus à l'entraîneur. Eh ben, mauvais timing. Mauvais timing et ça à la veille du Classico de demain. Une défaite lors de ce Classico demain contre Barcelone permettrait justement au Barça de célébrer officiellement son titre de champion d'Espagne.
4: Merci, Diana.

0: Une parfaite chanson de défoulement.
1: On y va.
0: Oui.
1: On entend l'album Jagged Little Pill qui a eu 30 ans cette année. Donc, Alanis Morissette qui nous a donné un album, oui, au son unique, mais aussi une écriture vulnérable, super frontale. Alanis qui est complexe, qui est imparfaite, elle s'excuse de rien. Puis c'était vraiment pas ce qu'on attendait des chanteuses nécessairement dans les années 90. Là, c'est cru, c'est souvent en colère. Puis moi, j'avais longtemps pensé, sûrement comme vous, Diane, vous me direz, mais que la chanson You Oughta Know qu'on a entendue était dédiée au joueur de hockey Alexandre Daigle. D'ailleurs, vous me dites que vous l'avez entendu chanter au repêchage, ça?
2: Non, mais c'est parce que à l'époque, là, je chantais l'hymne national au match des Rough Riders d'Ottawa. Puis, il avait organisé un voyage lors du premier repêchage des Sénateurs d'Ottawa en train pour venir au repêchage qui était à Montréal. Ooh. Et elle avait été demandée, on lui avait demandé de chanter dans le train. Alors, elle se promenait dans le train et elle chantait des tunes.
1: Wow, Alanis.
2: Wow. Avant d'être reconnue grande star, on s'entend.
1: Mais il y avait des rumeurs du deal avec Alexandre Daigle, on s'en souvient, le Québécois qui avait été repêché par les Sénateurs en 93, là, ce qui a finalement donné une espèce de plafond salarial au repêchage parce qu'il avait été très bien payé. Eh bien, il semble que non, ce soit finalement vers Dave Coulier que se dirigent les flèches de cette chanson. Un acteur, alors qu'elle avait 18 ans, lui, il en avait 33, ils ont sorti ensemble et elle exprime sa blessure en adressant son hypocrisie, son manque d'empathie de son ex écru. C'est donc cette chanson un bon vieux règlement de compte, une vengeance, c'est des flèche, c'est du fiel. Puis c'est de ça que j'avais envie de parler aujourd'hui. Là. C'est les chansons là, qui règlent des comptes.
0: On n'est pas dans le règlement de compte, pas en tout, mais on va quand même se faire plaisir.
1: OK.

0: Là, on va se le dire. Là.
1: J'adore quand vous faites des en direct de l'univers avec mon propre répertoire.
0: C'est de la bombe, Louis. Qu'est-ce que tu nous sors là? C'est bon. Ça goûte le printemps, ça s'entend, ça s'écoute comme du bonbon.
1: On en a besoin là, depuis, oui. Depuis tous ces samedis matins où vous nous dites qu'il fait frette. Là.
0: Je réitère, on atteint un 20 degrés aujourd'hui à Montréal. On salue les gens de Rouyn-Noranda, par exemple. Oui. Peut-être plus de la pluie puis de la neige, mais ici, on sort le barbecue et la plancha aux grandes dames de Julie. À tantôt, Louis. À tantôt.
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0: Ce segment appartient bien sûr à ceux et celles qui réfléchissent, qui questionnent, qui anatomisent notre monde, nos sociétés, nos quotidiens, à des créateurs qui mettent l'art au service du sens commun et du tissu social. Et cette semaine, avec nous, l'autrice et éditrice Melika Abdelmoumen, ravie vraiment de vous recevoir. Merci
3: c'est
0: d'être là.
3: Je suis très heureuse d'être ici. Merci beaucoup.
0: C'est un honneur. Et au menu, bon, je pense que ça va trouver écho chez bien, bien des gens qui nous écoutent, ce qu'on appelle l'âge chronologique, mm-hmm. c'est-à-dire l'âge qu'on a versus celui qu'on ressent mm-hmm. ou qu'on a dans la tête.
3: Yes.
0: Comment ça fonctionne tout ça? Là?
3: ben, je vais vous lire mon billet, peut-être. Oui, oui, ah, ben, c'est ah, ça oui, qu'on va ben, faire. Comme ça, fait, je vais y répondre.
0: Allons-y, puis oui. on mettra en contexte après.
3: Oui, y a pas parfait.
0: De parfait.
3: Bonjour, je m'appelle Melika et je souffre de dysphorie chronosociale. J'ai 17 ans, bientôt 54. Il paraît que je suis une femme mûre et que je dois l'accepter. Quand on vous dit ça, c'est qu'on veut vous convaincre de vous résigner au déclin. Mais la résignation ne fait pas partie de mes talents et sachez que c'est bien là une preuve que je n'ai pas tant changé. Je n'ai pas tant changé, je désespère toujours autant de ne pas correspondre aux canons occidentaux contemporains de la beauté. J'ai peur qu'on me trouve grosse, qu'on me trouve moche, et mon Dieu que j'aimerais que la théorie suive la pratique, que le cœur suive la tête et que mes principes s'incarnent dans mon regard sur mon propre corps. Je n'ai pas tant changé, je respecte les règles qui souvent me semblent absurdes, faites pour arranger toujours les mêmes, je déteste certaines modes, certains mots ou sujets ou formules dans l'air du temps. Je n'ai pas tant changé et quand j'essaye de me conformer, ça ne fonctionne jamais. On me démasque toujours comme misfit, ça me brise le cœur, mais ça m'oblige chaque fois à admettre un peu plus qui je suis. Je n'ai pas tant changé. Quand j'entends de la musique que j'aime, mon cœur commence à battre trop vite, mon torse se compresse et je m'essouffle comme certains s'enivrent. Je pars dans ma bulle et j'invente des romans, des histoires sombres, des idylles contrariées. La seule différence, c'est que maintenant, mes histoires, je les publie et que vous devez vous les farcir sous forme de livre. Je n'ai pas tant changé. Mon monologue intérieur est essayistique et a pour thème les injustices du monde. Je n'ai pas tant changé. Lorsque je parle avec des gens beaucoup plus jeunes que moi, je pense que nous avons le même âge, que nous sommes ensemble, des contestataires dont est restée intacte la force d'indignation. Et ça donne des situations cocasses quand je me rends compte que j'ai l'âge de leurs parents. Je n'ai pas tant changé. Lorsque je regarde les gens importants à la télé ou sur les réseaux sociaux,

0: sociaux, les politiciens connus, les activistes médiatisés ou les indignés autopromotionnels, je ne peux m'empêcher de les voir comme les personnages d'une comédie acerbe ou d'un film de Woody Allen. Je n'ai pas tant changé. Quand je lis le monologue d'Antigone, que je connaissais par cœur à 17 ans, on dirait que c'est moi. Quelle femme heureuse deviendra-t-elle, la petite Antigone? Quelle pauvreté faudra-t-il qu'elle fasse, elle aussi, jour par jour, pour arracher avec ses dents son petit lambeau de bonheur? Dites, à qui devra-t-elle mentir, à qui sourire, à qui se vendre? Qui devra-t-elle laisser mourir en détournant le regard? Je n'ai pas tant changé. Je crois que les femmes mûres sont belles, valables, parfois impertinentes dans leur pertinence, et que c'est une raison de plus pour les écouter. Je n'ai pas tant changé. Vous me direz que je prends mes désirs pour la réalité. Et vous aurez sans doute raison, mais à 17 ans aussi, je faisais ça.
1: Merci, Mélika. Vraiment, donc 17, bientôt 54. Oui. À quel moment dans ta vie, tu dirais que tu as commencé à sentir qu'il y avait un décalage entre l'âge biologique et l'âge qu'on ressent?
0: C'est le premier souvenir que j'ai. Donc, j'étais quand même jeune, j'étais dans la trentaine, et puis je suis sortie, je prenais des cours de danse, je vivais à Lyon. On est sortis souper, il y avait des gens de mon âge, des gens beaucoup plus âgés, entre les deux, des gens plus jeunes. Et les jeunes ont décidé qu'on sortait en boîte après le souper, puis moi, je me suis comme levée pour y aller avec eux. Puis je me suis rendu compte que je n'étais pas censée me joindre à eux. J'étais censée rester avec les vieux, mais j'avais 30 ans, puis ils avaient 20 ans. Puis là, j'ai fait comme, OK, je suis vieille dans leur tête. Ça a été un choc.
1: C'est quand même un choc, absolument.
0: Je dois dire, je ne me voyais pas du tout comme plus vieille qu'eux.
1: On a un peu compris quand même en entendant le texte, mais c'était qui, Mélika, à 17 ans?
0: Ah, bien, c'était pas mal, la même qu'aujourd'hui, oui. En effet. Oui. Disons que la différence, c'est que je pense qu'on accepte avec plus de sérénité toutes ces failles-là, toutes ces fragilités-là. Et puis, ben, on n'a pas le choix. De toute façon, elles sont en nous. Puis, y a des choses qui changent. Mais dans mon cas, à la fois, ça change tout le temps. Et puis, ça reste. Il y a quelque chose de. Comment dire? Un nœud qui reste le même. Donc, c'était pas mal la même que la fille que tu as devant toi aujourd'hui.
1: Il y a quelque chose qui se cristallise dans la personnalité, oui. Quand même, dans ces eaux-là.
0: Oui,
1: ben,
0: 18 ans. C'est ce qu'on dit. Ouais. C'est sans doute vrai. Mais c'est sûr que quand je pense à moi à cet âge-là, j'ai l'impression qu'il y avait en germe tout ce que je suis devenue. Mais c'est ça. Moi, je suis vraiment quelqu'un, on dirait qu'il n'y a jamais rien qui se cristallise en moi. Donc, je pense que j'ai comme une crise d'identité, comme les ados, même à 53
1: perpétuelle.
0: Ans. C'est ça. Je suis toujours en train de me questionner sur ma propre identité.
1: Et pourquoi cette allusion à Antigone spécifiquement?
0: Antigone, ça a été une énorme découverte au secondaire. On me l'avait enseigné. Et puis aussi, je faisais des cours de théâtre quand j'étais jeune et je pratiquais ce fameux monologue. Et puis, ça a été une espèce de révélation sur ce que c'est l'adolescence, mais ce que c'est être une personne anticonformiste malgré soi. Mmh. Qui n'est pas capable de faire autrement. Et puis, je l'ai retrouvée avec bonheur, Antigone, chez l'écrivaine québécoise Sarah Berthiaume, que vous connaissez peut-être. Elle a écrit une pièce extraordinaire qui s'appelle Antioche, qui est l'histoire d'une ado qui s'appelle Jade, qui devient amie avec Antigone, qui est une ado de 2000 ans. Et puis, il y a comme un échange entre les deux sur la rébellion, l'adolescence. C'est absolument magnifique. C'est une des grandes pièces de théâtre québécoise. Et oui. Sarah Berthiaume, une autrice dont on ne parle pas assez, je trouve.
1: C'est très juste, oui. Très juste. Et tu dis que quand tu lis un roman, Mélika, tu t'identifies davantage presque aux jeunes adultes plutôt qu'à leurs parents.
0: Oui, mais c'est-à-dire que je m'identifiais quand j'étais jeune autant aux parents qu'aux ados quand il y avait des conflits, dans le sens où je comprenais la position des parents, mais j'ai toujours été un peu comme ça, à essayer de réconcilier les contraires. Et puis là, aujourd'hui, ben, je m'identifie aux enfants quand les parents ne les comprennent pas. Donc, je suis un peu toujours entre les deux, avec un léger switch avec l'âge, disons.
1: Est-ce que ça arrive parfois qu'on est âgiste envers soi-même?
0: Tout le temps.
1: Ouais.
0: Je trouve qu'on l'est. En tout cas, en tant que femme, j'ai l'impression, à partir d'un certain âge, c'est le regard que la société nous renvoie ou la place que la société nous donne ou ne nous donne plus. Si on laisse ce regard-là prendre la place du regard qu'on porte sur nous-mêmes, on devient agiste, absolument.
1: Est-ce que les anniversaires, puis je m'adresse à mesdames autour de la table, qui sont plus difficiles que d'autres à assumer?
2: Des anniversaires,
1: des passages, des anniversaires?
2: Oui.
1: 50 ans.
0: Oui, la cinquantaine. C'est sûr que moi, j'ai trouvé ça difficile, mais encore une fois, à cause de l'espèce de rôle qu'on se met à avoir dans la société. Et j'avais la prof avec qui je prenais des cours de danse, dont je parlais tout à l'heure, qui a donné des cours jusqu'à 80 ans, qui avait dansé avec Gene Kelly, avec Fred Astaire, m'avait dit, quand j'avais eu 40 ans à l'époque, puis j'étais bien énervée, là. Puis elle m'avait dit, le plus bel âge de ma vie, c'était 67 ans. Mes enfants étaient adultes, ils avaient les petits-enfants, puis là, je pouvais partir en croisière danser avec mon mari, puis j'étais encore en pleine forme. Puis c'est le plus bel âge de ma vie, 67. Donc je pense à elle,
1: espoir,
0: Alice, puis je me dis, écoute, il me reste encore quelques années. Selon Alice K, elle s'appelait cette prof.
1: Ben, je pense que c'est pas pour rien que tu t'es retrouvée assise devant moi à l'aube de mes 40 ans.

0: temps où je vis un peu ça, ben, sachant là, que c'est 67 oh, qui va être oui, le plus non, mais extraordinaire.
1: La quarantaine, c'est une décennie géniale. Puis je trouve que la cinquantaine aussi, mais il faut juste essayer de se détacher. C'est pour ça que j'ai écrit ce petit texte-là. Puis c'est aussi pour rire de moi-même, mais puis pour qu'on rie de toutes de nous-mêmes. Et je pense que ça doit être pareil pour les hommes, peut-être à des âges différents et de manière différente. Ouais. Mais il faut essayer, je pense, d'arrêter de subir la tyrannie de ce regard-là qui n'est pas le même que notre regard sur nous-mêmes. Mais je ne dis pas que je suis capable de le faire. Hein. Je ne prétends pas
0: c'est
1: être meilleure que les autres.
0: C'est un travail de tous les instants. Tu as un fils, on te souhaite bonne fête des mères, bien
1: merci.
0: Entendu. Merci de ton passage,
1: merci
0: ça a été un réel
1: toi.
0: Plaisir.
1: C'est réciproquement, merci
0: Melika
1: beaucoup.
0: Melika Abdelmoumen, autrice et éditrice. Son livre le plus récent, Traité de la petite bonté chez Luxe 2025, est vraiment un livre à lire. Merci.
1: Merci beaucoup.

0: Nos quotidiens vont vite. On n'a pas tout le temps de tout lire et c'est absolument normal de tout écouter, tout regarder. Donc, on vous offre, comme à chaque semaine, votre guide de survie sur ce qui a marqué l'actualité pour que vous vous sentiez pas trop perdu autour du barbecue ce soir.
1: But I want to be unequivocal here. This is not SARS-CoV-2. This is not the start of a COVID pandemic. This is an outbreak that we see on a ship.
0: L'Organisation mondiale de la santé veut rassurer la population. Les cas d'antivirus sur le bateau de croisière, c'est sûr que vous avez vu ça passer cette semaine. Ça a probablement généré des discussions autour de vous. Ce n'est pas le début d'une pandémie comme celle de la COVID-19. C'est le message vraiment de la directrice du département de prévention de préparation aux épidémies et pandémies de l'OMS. Naïla, quand même, l'éclosion sur le bateau a fait 3 morts et au moins 5 cas supplémentaires. Donc, c'est normal qu'on en parle autant, mais il faut quand même rassurer la population.
2: Absolument. D'abord, l'antivirus, c'est un virus qu'on connaît, contrairement au SARS-CoV-2 au début 2020, qui était un nouveau virus. Faut dire, c'est un virus assez grave qui peut provoquer des détresses respiratoires et cardiaques, des fièvres hémorragiques. Et 35 à 50 % des infections, sont mortelles. Donc, quand même, ça crée de l'anxiété. C'est un virus qui n'a non plus ni traitement ni vaccin, qui est présent sur tous les continents. Il y a différentes souches. Et ça se transmet généralement si on est en contact avec soit des excréments, de la salive ou de l'urine. Urine de rongeurs infectés. Et la transmission d'humain à humain, elle est très rare. Michel Hood l'a dit un petit peu plus tôt. Sauf pour une souche connue, l'antivirus des Andes, qui circule au Chili et en Argentine notamment. Et ça aurait du sens parce que le premier couple qui a eu des symptômes sur le bateau avait voyagé pendant plusieurs mois en Amérique du Sud, au Chili notamment. Et le bateau, il est parti d'Ushuaia en Argentine. Et on pense que ce couple était infecté avant d'embarquer sur le bateau.
0: Donc, on suspecte qu'il pourrait y avoir eu transmission humaine à bord du bateau?
2: Oui, c'est l'hypothèse la plus probable. Je vous refais un peu le fil de ce qui s'est passé. Les passagers ont embarqué le 1er avril, 114 passagers, une cinquantaine de membres d'équipage. Et 6 jours plus tard, il y a un Irlandais de 70 ans qui tombe malade. Il a de la fièvre, de la diarrhée, des maux de tête. Et il meurt quelques jours plus tard à bord du bateau. Au début, on suspecte pas du tout une éclosion de virus. On dit qu'il est même mort de cause naturelle. Alors, le 24 avril, le navire fait un arrêt sur l'île Sainte-Hélène. Ça, c'est une toute petite île dans l'Atlantique Sud où la dépouille de l'homme est débarquée, de même que sa conjointe, sa femme, et une trentaine d'autres passagers, dont 2 Canadiens, à ce moment, comme je vous dis, on se doute pas que c'est un virus transmissible. Donc, on prend pas nécessairement les précautions qu'on aurait peut-être dû prendre. Mais 2 jours plus tard, la femme là, de cet homme qui était décédé, elle aussi, elle meurt alors qu'elle était à l'aéroport de Johannesburg en Afrique du Sud. Elle était en route vers chez elle. Et là, tranquillement, il y a d'autres personnes qui tombent malades à bord du navire. Il y a un autre passager britannique qui est présentement aux soins intensifs en Afrique du Sud. C'est chez lui qu'on détecte l'antivirus pour la première fois, qu'on arrive à trouver cette infection. Le virus se transmet encore à bord du bateau. Il y a une troisième personne, une Allemande, qui meurt à bord. Et le médecin de la croisière, lui il a été en contact étroit avec les personnes infectées et malades pour tenter de les soigner. Il tombe malade, lui aussi. Et c'est vraiment ça qui fait croire à une transmission humaine. Il y a d'ailleurs un passager du navire qui est oncologue de formation, le docteur Stephen Kornfeld. Lui, il était sur le bateau pour aller voir des espèces d'oiseaux. C'est un birder.
0: Il était en vacances.
2: Oui, c'est ça.
0: Il est devenu le médecin principal de la crise à bord.
2: Absolument. Il a dû prendre le relais du médecin officiel pour soigner les gens parce que le médecin officiel, il était vraiment trop malade pour soigner les gens. On l'appelle maintenant Dr. Steve. Il raconte ce qui s'est passé à l'intérieur dans un article de The Atlantic. Il a aussi donné une entrevue à CNN.
3: And I was told that the doctor was also sick. So over 12 to 24 hours, it became clear that there were a number of people sick.

0: that they were getting sicker, and I sort of fell into the role of becoming the ship doctor.
1: Alors, ce qu'il raconte, c'est que bon, le médecin officiel était malade et de plus en plus, les gens tombaient malades. Lui, il est allé offrir son aide tout bonnement à l'équipage et en 12 à 24 heures, il est devenu le médecin officiel du bateau. Donc, quand même.
2: Imaginez, il s'en va observer les oiseaux puis il devient gestionnaire au cœur, à la tête d'une transmission importante qui fait plusieurs décès.
1: Faut dire quand même, il y a des renforts depuis. Il y a des spécialistes de l'OMS, mais pendant plusieurs jours, il y a quand même dû monitorer, aider les patients avec des ressources limitées sur un bateau de croisière, quand même. On n'a pas une salle d'opération ou des aides à la respiration artificielle, notamment.
2: Un bateau de croisière que personne ne voulait accueillir?
1: Entre autres, exactement.
2: Aucun pays.
1: Non, c'est ça. Puis là, les malades, ils ont été évacués.
2: Ouais.
1: Les gens à bord maintiennent l'isolement, la distanciation, comme lors de la pandémie. Pour l'instant, on dit qu'il n'y a pas d'autres passagers avec des symptômes pour l'instant. Mais quand même, la période d'incubation est assez longue. On parle de 6 semaines.
2: Donc, il va se passer quoi avec les passagers restants? On fait comme une quarantaine?
1: C'est ça. Là, comme à l'époque. Personne ne voulait que les accueillir, ces passagers-là. Finalement, il va accoster au large de Tenerife, c'est aux îles Canaries, qui appartient à l'Espagne. Il est resté plusieurs semaines en mer au large du Cap-Vert, parce que, comme vous le disiez, personne ne voulait vraiment accueillir ces gens-là sur son territoire. Alors, les passagers, premièrement, ils vont être transférés sur un plus petit bateau. Ils vont être rapatriés en avion par leur gouvernement respectif. On va les monitorer, les tester, s'assurer qu'ils n'ont pas de symptômes. La France, les États-Unis ont confirmé qu'ils enverraient des avions neutralisés pour le rapatriement. On ne veut pas nécessairement les mêler dans des vols commerciaux avec d'autres gens. Le Canada, il y a 4 ressortissants qui sont toujours sur le bateau. Hier, Affaires mondiales Canada a fait le point. On a affirmé qu'ils seraient rapatriés, mais on n'a pas voulu préciser comment. Donc, pour l'instant, on ne parle pas de vols neutralisés. On dit que ça serait une possibilité, mais on donne vraiment très peu.
2: On ne veut pas faire peur à personne.
1: De détails. On dit que ça serait mieux que de les envoyer sur un vol commercial, mais on n'a pas confirmé que ça serait un vol neutralisé. Il y a des enjeux de temps parce que le bateau doit accoster demain très tôt. Les vols doivent partir rapidement parce qu'il y a des risques de tempête après. Donc, il n'y a plus de bateaux qui peuvent accoster, il n'y a plus de vols qui peuvent décoller. Donc, il y a quand même un enjeu de temps. Les autorités sanitaires canadiennes se veulent rassurantes. On dit que le risque de transmission étendue dans la population est très faible parce que, comme je vous disais, c'est un virus qui se transmettent difficilement d'humain à humain. Il faut vraiment une exposition prolongée pour être infecté. Pas comme la COVID.
2: C'est
1: là,
2: pas dans l'air.
1: Non, c'est ça, exactement. Mais il y a des inquiétudes.
2: Michel le disait tantôt, là. Ouais.
1: Notamment avec ces passagers qui étaient débarqués le 24 avril de l'île Sainte-Hélène, qui sont retournés dans leur pays avant qu'on détecte l'antivirus. Il y avait 2 Ontariens qui sont de retour au Canada qui étaient sur le navire. Un Québécois, lui, n'était pas sur le navire, mais était dans un vol d'une personne infectée. Donc, on le considère comme un cas contact. Lui aussi doit s'isoler. Et il y a 3 personnes de plus, 2 Albertains, un autre Ontarien aussi dans un vol avec une personne contaminée. Donc, si on calcule, il y a 6 Canadiens de retour au pays qui auraient été en contact avec des cas d'antivirus, 4 autres qui sont toujours sur le bateau. La santé publique dit qu'on est en contact avec eux. Donc, le risque est quand même assez faible, mais ça soulève beaucoup, beaucoup de questions.
2: Merci pour ce récapitulatif de la semaine antivirus, Naila.
3: Elle
2: m'a pris au mot, mesdames et messieurs, et elle nous a concocté un quiz Marjo.
3: Exactement, Monique. Lors du 35e Gala Socan dimanche dernier, Marjo a reçu le prix Empreinte culturelle pour la chanson Provocante, une chanson écrite à l'époque du groupe Corbeau qui a été mise de côté pendant plusieurs années avant de se retrouver sur l'album Tant qu'il y aura des enfants, paru en 1990, son 2e album solo. Constatation importante, il n'y a pas que la chanson provocante qui a su créer une empreinte dans nos oreilles. Plusieurs titres sont incontournables. La preuve, dès la première mesure ou en musique, tout simplement, on peut facilement les reconnaître. Alors ce matin, qui sera la plus rapide pour trouver le titre de la chanson? Voici un premier extrait. Oui, Monique.
2: Tant qu'il y aura des enfants.
3: Ben voilà, c'est la pièce titre que l'on écoute tout de suite. Merci.

0: Bravo, alors un point pour Monique. On poursuit avec un autre début de chanson. Je pense qu'il y a une animatrice qui connaît sa Marjo.
1: Il y a des matins.
0: Ah oui, bien sûr! Et on se fait plaisir.
1: Je connais les chansons.

0: J'avais songé à appeler cette émission-ci il y a des matins, en hommage à cette chanson.
1: Bien sûr, on revisite toujours l'album « Tant qu'il y aura des enfants » de Marjo avec celle-ci. Hein, c'est plus long, là.
0: Amène-moi là où ça sent l'amour. Là. Oui. J'ai toutes les paroles dans la tête.
1: Oui, hein.
0: j'ai un trou de mémoire. Comme
1: mais le titre.
2: Je suis comme un chevreuil devant des phares.
1: Ailleurs.
0: Ailleurs. Bon,
1: on l'écoute.
0: Eh oui.

0: corsé, hein?
1: Je connais tout par cœur. C'est juste que là, mon cerveau, il vient de figer. Il a eu peur de la dernière chanson.
0: Le titre, puis on va le retrouver dans ce refrain.
2: Je sais,
0: je sais.
1: Ah, je sais.
0: Oui,
1: je sais. Je visais un sans faute. Je vais m'en vouloir jusqu'à la semaine prochaine.
0: Gagner pour l'instant, Monique, quand même. Dernière chanson, quel est le titre de celle-ci?
1: À bout de ciel.
0: Ah,
1: étrangement,
0: de ciel.
1: C'est les moins, tu sais, les sites les moins connus.
0: C'est vrai. Ouais. Et pourtant, les refrains le sont beaucoup.
3: Victoire écrasante de Monique, je pense.
0: Oui, bravo, Monique.
1: Oui, mais vous pouvez croire que je m'en veux pour les deux titres que j'ai pas eu. Ça va pas du tout. Je vous le dis, j'ai vraiment la maladie de la
3: performance.
1: De performance.
0: Marjo, qui, en passant, a été choisie pour être l'artiste passeur de la 43e édition du Festival en chanson de Petite-Vallée, ça aura lieu du 25 juin au 4 juillet. Bravo à toutes les participantes.
1: Oui, et je salue les auditrices et peut-être aussi auditeurs, bien sûr, qui étaient dans leur voiture, dans leur chambre à coucher, dans leur cuisine et qui ont crié la réponse parce qu'eux autres le savaient.
3: Ben
1: on
3: oui.
1: vous félicite.
3: Bon,
1: on vous salue, exactement.
3: Bravo.
1: Merci.
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1: Depuis quelques années, la planche gagne en popularité de ce côté-ci de l'Atlantique. On dit que c'est rien de moins que la nouvelle star de l'espace de cuisson extérieure. Notre prochaine invitée partage son amour de la cuisson barbecue depuis plusieurs années sur ses plateformes. Et là, il nous arrive avec un tout nouveau livre qui s'appelle « L'art de la plancha » par Projet Barbecue. Salut Alex Turcotte.
5: Salut, ça va bien?
1: Bienvenue parmi nous, ça va très bien, merci. J'espère que toi aussi. Les gens te connaissent peut-être sur les réseaux sociaux, mais pour ceux et celles qui te découvre ce matin. C'est quoi le projet barbecue? Ça a commencé comment?
5: C'est le projet d'un passionné qui cuisine sur le charbon depuis 23 ans. J'ai voulu, là, 5, 6, peut-être même 7 ans, là, les années passent rapidement, commencer à partager ma passion avec les gens, l'expérience que j'avais acquis sur la cuisson au charbon, au barbecue, tout ça. Puis, qui est un passe-temps, honnêtement, au départ. Là, mon objectif est peut-être d'avoir 500-600 personnes. Ça a grossi plus vite que je croyais. Aujourd'hui, c'était près de 100 000 à travers les différentes plateformes. Donc, puis il y a vu le jour au début, beaucoup par écrit. Je faisais juste mettre des recettes sur mes réseaux sociaux à travers le temps. Bon, les vidéos sont arrivées, les formations barbecue, les formations pizza, les livres depuis un an. Donc,
1: ça a pris de l'ampleur tranquillement parce qu'il y avait de la demande. Les gens étaient au rendez-vous, là.
5: Ben absolument. Puis ouais. Je pense que c'est un monde de passionnés qui aiment découvrir des choses, qui aiment aussi sortir un peu des sentiers battus. Je pense que ça a tout le temps été l'axe que j'ai pris, là, de travailler la protéine autrement, d'emmener ça ailleurs que le porc effiloché, si on veut, les côtes levées, puis d'avoir autre chose
1: sortir
5: à proposer.
1: Sortir des sentiers battus un petit peu, là.
5: Exactement.
1: Et tout ça en faisant la promotion de l'achat local, parce que ça, c'est quelque chose qui te tient beaucoup à cœur.
5: Ben, à 100%, en fait, dans le début de Projet Barbecue, j'ai commencé 3 mois avant la pandémie. Fait que, t'sais, on est vraiment rentré justement dans cette optique-là de l'achat local, ça. J'ai fait un podcast à l'époque, 60 épisodes, 65 épisodes, ça existe encore quelque

0: sur YouTube, où ce que je recevais un entrepreneur local qui gravitait autour du monde du barbecue. Fait que ça pouvait être une compagnie de sauce, ça pouvait être un magasin de barbecue, un boucher, peu importe. Puis je présentais l'humain derrière le produit, derrière l'entreprise. Fait que j'ai, dans ma façon, essayé toujours de mettre de l'avant le produit local. Je pense que c'est vraiment important là, quand on pense au tu sais, moi, j'ai un ami qui est producteur de porc depuis de génération en génération, tout ça. Je vois le travail qu'il met derrière son produit. Je vois la passion qu'il y a derrière le produit. Quand je me promène dans un festival, j'ai la chance d'être porte-parole des fois des festivals, de voir justement toutes les entrepreneurs qui sont là avec leur petit pot de rempli de passion, là, en fait, là, c'est vraiment ça, là, tout le produit qu'ils ont développé, qu'ils sont fiers de venir,
1: ben
0: exactement.
1: Oui, ben oui, ben oui. Et là, tu t'attaques à la plancha. C'est une technique qui est différente du barbecue. Et pour reprendre les termes de Julie, c'est une véritable secte, là. Ça a l'air que quand on tombe là-dedans, on veut plus rien savoir du barbecue traditionnel.
0: Ben, en fait, si je voyais, au début, c'était beaucoup un complément du barbecue. Là, je pense qu'il y a plusieurs personnes qui commencent à comprendre un peu la polyvalence de la plancha. Moi, ce que j'ai voulu démontrer dans ce livre-là, c'est vraiment à quel point ça peut être polyvalent, que, tu sais, je fais des pains bao, exemple, là-dedans. T'sais. Fait que je cuis avec la vapeur, je cuis avec, tu sais, je vais jamais hésiter à mettre des casseroles directement sur ma plancha, tout ça. C'est le plaisir de cuisiner dehors, c'est hyper convivial. Quand tu reçois à la maison, tout ça, c'est une cuisine aussi qui peut être plus rapide parce qu'on peut la faire à haute température. Fait que ça donne vraiment un spectre qui est vraiment intéressant au niveau de la cuisine. Quand j'ai commencé à l'écrire, honnêtement, c'était mon trois, parce que j'en ai sorti trois en moins d'un an. Au niveau créatif, j'étais là, mon Dieu, là, tu sais, j'ai déjà sorti beaucoup de recettes dans la dernière année, là. Il faut que j'en sorte 80 autres. Dès que j'ai commencé à l'écrire, les recettes se sont enchaînées rapidement, puis je dis je vais aller sur taxe-là, je vais aller sur taxe-là. Fait que il y a vraiment une polyvalence, puis oui, ça gagne en popularité ici, ça fait longtemps que ce phénomène-là.
1: Ça vient d'Espagne, en fait.
0: Ben, en fait, exactement. Là, ça vient de la fin du Moyen-Âge avec les chemins de Compostelle, tout ça, qui traînait une plaque, qui mettait sur le feu, tout ça, puis à travers le temps, ça s'est établi plus en Europe, Espagne, le sud de la France aussi, beaucoup, comme étant un mode de cuisson qui est rentré dans les maisons rapidement. Ici, on commence à voir cette explosion-là, on commence à voir ce boom-là. Fait que c'est. Moi, je suis tombé dedans déjà depuis peut-être 6-7 ans.
1: Un avant-gardiste. Parce que là, on se promène dans les grandes surfaces où les barbecues sont en vente en ce moment. Là. C'est la saison. Puis on en voit là, des planchas, ouais. Des barbecues planchas aussi. Là.
0: Absolument. Ouais. Puis je pense que pour moi, le timing justement de ce livre-là arrive avec cette explosion-là de dire, OK, je veux donner les outils aux gens pour pouvoir cuisiner là-dessus. Puis oui, le phénomène, tu sais, je regardais beaucoup d'études, des trucs comme ça qui parlaient de dans 10 ans, il va se vendre autant de plancha que de barbecue. On se dirige, je pense, tranquillement vers là parce que c'est une grosse poêle.
1: C'est une grosse poêle extérieure.
0: C'est une grosse poêle extérieure. Fait que ça s'empend dedans, ça l'éclabousse pas dedans, ça garde
1: le... On peut faire tout là-dessus. Et là, ce qui a une tendance, ça fait partie des incontournables en ce moment, c'est le smash burger.
0: Oui.
1: Qu'est-ce que c'est? Diane a dit... Ah, ben oui.
0: Une fan.
1: C'est quoi le smash burger, ben, Diane?
2: Ben, c'est écrasé. Ouais.
3: C'est sa plus simple expression.
0: Ben, en fait, c'est ça. Tu sais, c'est souvent une boulette que, tu sais, généralement, on part sur une boulette qu'on va faire au barbecue ou quoi que ce soit, qu'on va travailler sur un quart de livre, des trucs comme ça. Là, on va être plus sur une boulette de 80-90 grammes. Fait qu'une petite boulette, en fait, qu'on va venir écraser lorsqu'elle est froide pour vraiment créer une caramélisation des sucres, l'effet de Maillard, qui va se créer, donc développer énormément de saveurs à travers la boulette. Puis, dans le fond, vu qu'on vient un peu sceller le bas, mais le gras va constamment revenir au lieu de s'égoutter dans le fond, soit dans le fond de la poêle ou dans le fond du barbecue. Donc, va revenir constamment. Fait que ça développe énormément de saveurs sur le burger. Puis, c'est une mode, mais c'est pas une mode passagère, là, honnêtement. C'est une nouvelle façon, puis ça vient de 2018-2019, là, les premiers recensements de ça, peut-être, là, au Kentucky, qui est devenu rapidement, puis en fait, les cuissons sur plaque, on voit ça dans les fast-foods depuis toujours, en fait.
1: Ben
0: là.
1: Oui.
0: Mais c'est vraiment l'effet de venir écraser la boulette qui crée cette caramélisation-là, qui développe cette saveur-là, qui fait que le smash burger est aussi populaire présentement, là.
1: Je ne vous apprends rien. Nous sommes tous atteints de des fièvres de la série. Et qu'est-ce que j'ai dit là? Des fièvres de la série.
3: De la fièvre
1: de la série. Ça, c'est très drôle, je m'excuse. Donc,

0: On cherche des nouveaux snacks, des nouvelles collations à manger en séries éliminatoires. Ça va probablement, on l'espère, s'étirer encore longtemps, peut-être même jusqu'au mois de juin.
1: Ben oui.
0: Fait qu'on peut, on peut regarder, sortir la télé dehors et regarder les matchs. Qu'est-ce qu'on cuisine pour les séries?
2: On cuisine des choses qui, moi, j'aime beaucoup. Puis, tu sais, dans mon... dans mon parcours, c'est tout le temps moi qui reçois au Super Bowl. Puis les premières années, je me mettais beaucoup un gros menu, tout ça, que je cuisinais la moitié du temps, que je manquais la moitié de la game. Fait que, tu sais, moi, à soeur, avec le temps, je suis plus dans un... Je vais me préparer des trucs, puis quand ça va être le temps, ben il restera juste à les faire cuire, à les faire chauffer, tout ça. Puis, mais j'ai fait une section dans mon livre qui s'appelle « Snack de game », qui est un petit peu dédié à ça, là, un finger food rapide qui peut être intéressant. J'aime beaucoup, j'ai mis une vidéo en ligne, justement, cette semaine, sur les choripanes qui vient d'Argentine, qui est hyper simple. C'est une baguette qu'on enlève la mie, qu'on met du fromage, qu'on met de la chair de saucisse, qu'on vient cuire sur la plancha, puis qu'on vient juste racheter un chimichurri par-dessus. Hyper rapide à faire, délicieux, snack de game, incroyable. Dans ça aussi, j'ai les cheeseburger bomb, qui est une version de cheeseburger, mais dans une pâte, si on veut, que je viens cuire sur la plaque. Fait que ça fait vraiment comme des petites bouchées. Sinon, je suis un grand promoteur de la pizza Détroit pour ce genre d'événement-là. Okay. Parce que avant l'art de la pancha, j'ai sorti l'art de la pizza aussi.
0: Oui.
2: Mon deuxième livre. La pizza Détroit, qui est une pizza dans une panne qu'on peut préparer l'après-midi, qu'on garde au frigo, qu'on fait juste mettre au four au moment venu, puis on sort ça. Puis évidemment, tout ce qui est, tu sais, tacos, ces trucs-là, qui sont tout le temps...
0: Oui, il y a une recette de Sloppy Joe, ça a l'air bon. Là. Je regarde ça.
3: Mais ce qui est formidable en fait, avec les gens qui ont une plancha, c'est de se faire inviter pour souper, mais de rester à la maison aussi pour être invité au petit déjeuner.
0: C'est exactement là où je m'en allais. Parce que là, moi, ma section préférée, c'est la section déjeuner avec le smash poutine déjeuner. Ouais. Entre autres.
2: Oui, ben c'est une poutine qui vend plus de bonheur que de régime, là, mais là, c'est super important pour moi justement d'aller jouer aussi sur ce terrain-là, tout ce qui est déjeuner, dessert aussi. Je travaille un peu les desserts. La poutine, honnêtement, ma première version était parfaite. Je l'ai écrit. J'en ai quand même fait une deuxième pour être sûr. Est encore parfaite. Je l'ai refaite une troisième fois, une quatrième fois. Cette poutine-là est hallucinante. Je trouve de venir smasher la patate directement. On donne une demi-cuisson, là, un trois quarts de cuisson à la patate avant bouillie.
0: Tu l'as retesté pour être sûr que c'était pas juste bon une fois, puis ça allait continuer d'être extraordinairement bon. Coup de cœur pour la crêpe Getty. En terminant, regardez ça autour de la table. La crêpe Getty, quelle bonne idée.
1: Ben voyons.
0: Regardez, il fait des spaghettis avec la crêpe.
3: Mais c'est pas ça, une sauce bolognaise, là.
2: Non, c'est vraiment...
4: Pour les gens à la maison, c'est pas bolognais.
2: Non, avec les frites. Ça, honnêtement, pour initier des enfants, la cuisine extérieure, justement... Tu sais, moi, l'axe que j'ai, c'est que je cuisine toujours dehors. J'ai plusieurs barbecues, j'ai une plancha, je fais beaucoup de pizza aussi, mais j'aime cuisiner dehors, peu importe le temps de l'année, peu importe la température. Tu sais, moi, il y a une saison, elle dure 12 mois. Mais le crêpe Getty, justement, je trouve que c'est vraiment le fun avec les enfants. De les initier un peu à la cuisson,
0: quelle
2: de leur expliquer
0: idée
2: un peu comment ça se passe, ça, avec quelque chose d'un peu plus créatif.
0: Donc, bonne fin de lait-série ou de la lait-série. Alex Turcotte, merci pour les belles idées. Puis bravo pour ce livre-là. Vraiment, c'est super intéressant. Quiconque a envie de s'initier ou fait déjà partie de la secte de la plancha. L'art de la plancha, le guide parfait de la cuisson sur plancha, publié chez Pratico Édition Cuisine, disponible dans votre librairie préférée. Bon été.
2: Mais merci beaucoup. Merci de m'avoir reçu.

On écoute ça, c'est grande tune, mais on l'écoute pas juste parce que Stevie Nicks a performé au Met Gala là, cette semaine. On entend la grosse tune You Can Go Your Own Way de Fleetwood Mac, sortie en 77 sur le grand album, le classique album Rumours, qui est une des galettes les plus vendues de l'histoire du rock. Mais derrière sa création se cachent les ruines de grands drames. C'est un album qui est assez poli en surface, assez lumineux musicalement. À première écoute, on n'entend pas le grand déchirement des cœurs brisés. Mais pourtant, pendant la création en studio, d'abord, il y a les membres Christine McVie et John McVie qui se divorcent après 8 ans de mariage. Il y a Mick Fleetwood qui découvre l'infidélité de sa femme. Donc, son mariage s'effondre aussi. Mais surtout, il y a Stevie Nicks et Lindsey Buckingham, les deux figures mythiques du groupe, qui mettent aussi fin à leur très longue relation. Donc, il faut s'imaginer tous les membres là, qui se regroupent à chaque jour, la plupart étant en train de s'entre-divorcer. Il y a Mick Fleetwood qui avait retiré les horloges du studio. On enregistrait jour et nuit comme un genre de refuge bordélique. Le réalisateur a même dit que c'était comme être pogné dans une tornade. Tout ça, finalement, pour créer et chanter des chansons d'un rock a priori assez rayonnant. Là. Mais si on fouille, on se rend rapidement compte qu'il s'envoie des messages à travers les tunes. On a entendu « You Can Go Your Own Way » écrit par Lindsey Buckingham, qui insinue que la personne à qui est adressée la tune couche à gauche et à droite, qu'elle n'est pas une amoureuse fiable, qu'elle est une passionnée insatiable. On sent le regret d'une relation. On peut absolument prendre pour acquis que cette tune-là est un message direct envers Stevie Nicks. Stevie Nicks qui devra ensuite faire les chœurs de la dite tune pour le reste de ses jours. Mais qui répliquera en écrivant la chanson Dreams, qui devient aussi un hit retentissant. Une réplique qui est, je dirais, peut-être plus sage. Elle dit, tu vas comprendre plus tard ce que tu as perdu, tout ça va retomber, tu vas réaliser ce que tu avais. Puis c'est quand même fascinant là, cette façon de pouvoir adresser des blessures ou de la colère à travers une œuvre. La vengeance, l'agression ou le fiel, là, c'est des choses qui font jamais très bien paraître l'être humain dans la vie, mais en musique, on a cette chance-là d'avoir une porte grande ouverte vers la vengeance et l'amertume, puis d'être super valorisé ensuite. Tu sais, combien d'excellentes tunes auraient pu demeurer de simples moments passifs-agressifs ridicules dans la vie? On n'aurait peut-être pas chanté « You can go your own way » si Lindsey Buckingham avait juste dit à Stevie Nicks « C'était rien qu'une courroyeuse ». On retrouve souvent ces attaques ou cette vengeance à travers, oui, le rap, notamment à travers ce qu'on appelle les « diss tracks » où on s'envoie des flèches. Mais la musique pop laisse pas sa place en termes de règlement de compte non plus. Là. On a Beyoncé qui règle le cas de son mari Jay-Z à travers l'album Lemonade. On a Taylor Swift qui répond publiquement à l'image qu'on lui donne puis à l'intimidation qu'on a faite sur l'album Reputation. Puis, en parlant de Taylor Swift, on a au Québec une experte en Tay-Tay. On a une diplômée de l'Université des Swifties et j'ai nommé Stéphanie Boulay. Steph Boulay, qui a une excellente chanson d'ailleurs de règlement de compte adressée à son ex sur son dernier album. Ça s'appelle « La mauvaise question » et on l'écoute.

0: Stéphanie va nous dire que c'est la première et la dernière fois qu'elle sera la maman d'un papa. Donc, on la salue et on salue le gars en question.
1: Toutes ses mères. Toutes ses mères.
0: Puis la principale raison pour laquelle je voulais parler de musique vengeresse est la sortie cette année de l'excellent album de la chanteuse britannique Lily Allen. Mmh. Dans West End Girl, elle a décrit sa relation qui vire mal avec son ex-mari, l'acteur David Harbour, connu pour Stranger Things. On comprend qu'ils ouvrent peut-être leur couple à d'autres, mais clairement, lui, il dépasse les règles établies. Il est finalement dépeint comme un dépendant sexuel, menteur compulsif qui mène plusieurs vies parallèles. Elle n'y va pas de main morte. La chanson qui s'en vient est un tournant de l'album. Lily Allen nous décrit son mari qui est de retour à la maison. Elle fait à souper son petit plat favori, il s'installe à table, elle lui montre quelque chose sur Instagram, puis elle voit dans ses messages une certaine Madeline, puis elle lui demande c'est qui elle, puis c'est là que tout se déploie, l'album se déploie, la chanson suivante est d'ailleurs adressée

penser à la dite Madeleine. On sent l'humiliation, la colère, tout ça. Encore une fois, sur une trame relativement lumineuse là, pour se consoler de la défaite de Félix Auger-Aliassime. On l'écoute sur la chanson « Tennis ». ».

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1: 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Sans équivoque.
2: Tout ça dans la belle lumière. Là, on sent bien quand même qu'on écoute ça malgré tout ce fiel. Puis je vous parlais précédemment de cette tradition dans le rap de s'envoyer des flèches ou de se venger. On l'a d'ailleurs vu ou un peu trop vu cette année dans cette guerre que s'est livrée Kendrick Lamar et Drake.
1: Mm-hmm. Eminem était bon là-dedans aussi.
2: Oui, très, très doué. C'est comme ça que c'est
1: fait sa réputation. Oui, c'est ça.
2: C'est ce qu'on appelle les diss tracks ou les chansons qui dévalorisent un autre être humain. Mais ça peut aussi s'adresser à d'autres gens que des rappeurs. On écoute l'excellent MC québécois Raccoon. Ce sera juste un extrait parce que j'ai pas réussi à avoir une minute complète qui peut passer à la radio à cette heure-ci. Mais on comprend qu'il s'adresse à un homme connu de l'industrie de la musique, donc avec qui il a déjà profité, avec qui il a déjà travaillé, qui aurait profité de lui, qui l'aurait en quelque sorte volé. Donc c'est assez explicite, mais aussi on comprend assez explicitement de qui le rappeur veut parler si on enquête un tout petit peu sur l'industrie au Québec. Donc comme si Raccoon voulait juste le pointer du doigt pour être sûr que ça arrive pas au prochain, on l'écoute sur Da Vinci Code.
3: Il s'est payé

Gaston. Si on enquête sur de qui on parle, je vous invite à ne peut-être pas faire affaire avec lui en musique. Puis j'avais envie qu'on se laisse avec des petites flèches plus gratuites, là, de manière plus inoffensive, sur un bon classique, là, Richard Desjardins, qui fait référence, oui, à Michel Rivard dans Le Bon Gars. J'avais vu Rivard en entrevue qui disait que... C'est pour la rime. Mais Rivard avait dit en entrevue que ça l'avait comme blessé. Puis effectivement, il s'est dit, je vais me pencher sur les paroles. Puis c'est vrai, l'année du Bon Gars, ben, j'avais été numéro un des ventes au Québec. Puis dans la chanson, ce qu'on dit, ben, c'est que tout le monde l'écoute en faisant semblant que c'est intéressant. Donc, ça parle des gens qui écoutent Michel Rivard pour faire comme tout le monde, finalement. Et puis, finalement, Rivard a reçu un appel de Richard Desjardins qui lui disait comme, t'as tout compris, la toune, c'était rien contre toi. Il n'y a plus de chicane, tout va bien. La vengeance, c'est mal, mais vivement les règlements de compte en musique.

0: mondo. 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
1: Ti ricordo, Michele Riva.
2: Ah.
1: Je pensais qu'on continuait.
2: Ben non, mais parce que la tune est finie.
1: Ben oui.
2: Il a fini de même.
1: Oui, c'est la fin, absolument.
2: Il ponctue la fin là, avec Michel Rivard. Là. Il va pas de main morte.
1: Merci, Louis.
2: Merci
1: ça donne envie de... C'est ça, hein? Non, pas de se venger.
2: Ben non, quand même. Ça donne envie d'écouter des chansons vengeresses.
1: C'est souvent des chansons qu'on monte le volume. Ça vient avec le défoulement.
2: Mais oui, bien sûr.
3: Alice Morissette, en voiture.
2: Ça chante et ça crie.
1: Ah oui, exact, ça chante et ça crie. Merci, Diane.
3: Merci. Oui, coup de chapeau à Thomas Fafard qui vient de remporter le 5 km sur route de la clinique du coureur à Lac-Beauport. Et non seulement il vient de gagner, mais il vient de fracasser le record du Québec en 13 minutes 30.
1: Wow. Bravo!
3: Alors, bravo à Thomas, mais aussi à tous les participants.
1: Merci beaucoup, Diane. Merci à toute l'équipe. Au contenu numérique, Jean-Baptiste Demouy. À la technique, Marielle Montminy. À la recherche, Ania Kazi, Geneviève Lorrain. Et à la réalisation, Florence Tildécombe, assistée d'Éloi Desjardins. Merci à vous tous.
3: Merci.
1: Je vous souhaite de passer une très, très, très belle semaine. Et
3: bonne
1: bien sûr, bonne fête des mères.
2: Oui.
1: Bon week-end de la fête des mères.
2: Appelez
3: votre
2: mère, là.
3: Oui, match, là.
1: Bon match. Bye.
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1: Bonjour, ici José Bourassa, Trois-Rivières. Bienvenue au Radio-Journal. Le dossier santé numérique est officiellement lancé au Québec. Le projet pilote est déployé depuis 4 heures ce matin en Mauricie et dans le centre du Québec et aussi dans le nord de l'île de Montréal. Ce virage numérique vise à remplacer l'utilisation du papier des télécopieurs pour accélérer le partage des informations des patients, des rendez-vous, des ordonnances et des résultats de tests médicaux. Le lancement a connu quelques pépins mineurs, mais le service a pu se poursuivre auprès des patients, même au ralenti. Erika Bialy, vice-présidente aux technologies de l'information santé Québec, explique comment le personnel a été préparé au déploiement.
2: La solution est déjà en production depuis août 25. Ça veut dire que le volet technologique était déjà stable depuis plusieurs mois. Alors, dernièrement, on était vraiment dans le volet des configurations, dans le volet des tests, beaucoup de tests, mais technologiquement, il était déjà stable. Alors, les enjeux qu'on pouvait avoir, on a déjà réglé.
1: Santé Québec assure que ses équipes ont été formées et sont prêtes. 3500 personnes ont été mobilisées pour prévenir les problèmes. Marc-André Simard, 33 ans, de Trois-Rivières, a été accusé de voyeurisme vendredi au palais de justice. Selon l'acte de dénonciation, il aurait tenté d'observer ou de produire un enregistrement visuel des parties intimes d'un enfant de 7 ans. L'homme sera libéré pour la suite des procédures judiciaires. Marc-André Simard ne pourra pas se trouver en présence de mineurs ou entrer en contact avec la victime et ses proches. C'est le grand frère de la victime qui a sonné l'alarme menant à une chasse à l'homme et à l'arrestation de Marc-André Simard. Le père de la jeune victime voulait lancer ce message aux parents.
3: Il arrive à un âge que tu dis, OK, je le laisse tout aller seul pour qu'il développe son autonomie et tout ça. Mais en même temps, on a tout le temps craintif. C'est-tu correct ou pas? Mais c'est le message que je pourrais passer aujourd'hui, c'est aux parents de faire attention.
1: En Espagne, la ministre de la Santé, Monica Garcia Gomez, a fait le point sur l'arrivée imminente aux Canaries du navire touché par l'antivirus. L'embarcation doit accoster entre 4 et 6 heures demain, heure locale, puis l'Organisation mondiale de la santé coordonnera l'évacuation des passagers du bateau de croisière. La ministre confirme aussi qu'une enquête épidémiologique aura lieu. Le dernier bilan de l'OMS recense 6 cas confirmés de ce virus rare pour lequel il n'y a ni vaccin ni traitement et qui a fait 3 morts. 4 Canadiens sont encore à bord du paquebot. Les États-Unis, le Royaume-Uni et plusieurs pays de l'Union européenne ont prévu des vols pour rapatrier leurs ressortissants. Et puis le premier ministre britannique Keir Starmer promet d'écouter les électeurs au lendemain des élections locales que son parti a perdu. Selon lui, ces résultats qu'il qualifie de douloureux sont la conséquence d'électeurs frustrés par le statu quo. Le chef du gouvernement travailliste n'entend toutefois pas pour autant prendre un virage à droite ou à gauche. Keir Starmer annonce par ailleurs la nomination de l'ancien ministre Gordon Brown comme envoyé spécial pour les finances mondiales en lien avec son engagement à renforcer la sécurité et la résilience du pays.
4: Como bien saben, el barco está entrando en la fase final.
1: Le Canadien rentre à Montréal avec une égalité de 1-1 dans la série contre les Sabres de Buffalo. Le tricolore a rapidement pris les devants hier soir en route vers une victoire de 5-1. Le compte-rendu de notre envoyé spécial à Buffalo, Marc-Antoine Godin.
5: Rentrer à Montréal avec un déficit de 0-2 dans la série aurait drôlement compliqué la vie du Canadien. Or, il s'est assuré vendredi soir d'amorcer le match en Lyon. Le fait de marquer 2 buts tôt dans la rencontre a vraiment embêté les Sabres, qui avaient joué un tour assez semblable au tricolore 2 soirs plus tôt. En fin de compte, les troupes de Martin Saint-Louis n'ont jamais vraiment été inquiétées dans ce deuxième match de la série.
6: Quand tu es capable de garder ces avances-là ou de te séparer, c'est beaucoup à propos du momentum, que tu ne perds pas pour trop longtemps. Je trouve qu'on n'a pas perdu du momentum pour trop longtemps ce soir.
5: Pendant que les Sabres étaient brouillons et peu inspirés, le Canadien, lui, se montrait fidèle à ce qu'il a été durant toute la saison. Une équipe qui tire des leçons de ses défaites et qui se corrige dès le match suivant. C'est ce que le défenseur Alexandre Carrier a vu dans la performance de son équipe.
7: Je trouve qu'en premier match, on était, tu sais, en sortant d'une grosse série, beaucoup d'émotions. C'était plus dur pour nous d'avoir des jambes puis être sur la même page. Donc, c'était vraiment pour nous d'aller chercher le momentum. On a fait des ajustements pour ça, puis je pense que ça l'a payé.
5: L'attaquant Alex Newhook a connu une bonne soirée en inscrivant 2 buts dans un match de séries éliminatoires pour la première fois de sa carrière. Il a été rapide, fougueux et a été aussi efficace en désavantage qu'il ne l'a été en attaque. La série se transporte maintenant au Centre Bell, où aura lieu le 3e affrontement de la série dimanche soir. Ici Marc-Antoine Godin, Radio-Canada, à Buffalo.
1: Un retraité de Saint-Alexis-des-Monts a converti son garage en sanctuaire pour le Canadien de Montréal. Les murs sont tapissés de 45 chandails de joueurs, une fausse bande de patinoire fait le tour complet, des serviettes, des affiches. Bref, le garage de sa résidence est bleu, blanc, rouge, du sol au plafond. Jocelyn Diamond reçoit des amis et même de parfaits inconnus pour les visites. Jocelyn Diamond nous parle du lieu.
8: Ça, c'est un rêve d'enfance, là, depuis longtemps. Puis j'ai vraiment bâti ça pour recevoir les gens pour faire des rassemblements durant des matchs de hockey. Puis si tu remarques, le garage, ça représente une patinoire de hockey par les bandes avec les commanditaires, tout ça. Puis moi, j'avais déjà une collection de chandails. Fait que ça m'a aidé à exposer mes chandails dans mon garage.
1: On vous a présenté le Radio-Journal, ici Radio-Canada, première.
9: Ici Pierre-Yves McSween, bienvenue à Sauve qui peut. Ce matin, parlons de l'idée que nos enfants se font des sommes qu'on a accumulées dans le fameux régime enregistré d'épargne-études. Vous avez peut-être déjà épargné des milliers de dollars de la naissance de votre enfant jusqu'à sa vie adulte. Maintenant, à qui appartiennent toutes ces sommes finalement? Aux souscripteurs? Aux bénéficiaires? Un heureux mélange des deux? Et là, je ne parle pas simplement de l'aspect légal ou financier ou fiscal, mais du côté moral. Dans les faits, seriez-vous à l'aise de voir le bénéficiaire dilapider partiellement la somme dans un voyage d'été au lieu d'aller travailler sous prétexte qu'il y a assez d'argent dans le compte? Est-ce que vous êtes du type à contrôler les fameux paiements d'aide aux études par peur des responsabilités de vos enfants? Ou vous êtes du type « mon enfant adulte doit apprendre à gérer ses finances d'une façon ou d'une autre ». Peu importe, un jour, faut lâcher prise et se dire « sauf qui peut ».

0: Aujourd'hui, dans votre magazine de finances et de consommation, Looney, une carrière en or et en nuire, les bannières d'alimentation au rabais et le coût des honoraires des pharmaciens. Aujourd'hui, on est dans deux studios. On a Marc-André Gagnon qui est à Ottawa. Bonjour.
1: Bonjour.
0: On va parler avec vous des honoraires des pharmaciens. Est-ce que c'est une façon d'exercer un certain libre marché dans notre monde canadien?
1: Bien, libre marché demande transparence. Ici, on a eu beaucoup de possibilités pour certains abus à certains endroits.
0: Parlons de transparence. On a Looney autour de la table. Looney qui fait la promotion de la bouffe vegan,
2: oui.
0: N'est-ce pas? Est-ce que si je deviens vegan, automatiquement, j'épargne?
2: Pas automatiquement. Si vous vous mettez à acheter principalement des produits transformés par le commerce, là, t'sais, des produits du commerce, ça va coûter plus cher, mais si vous avez envie de cuisiner un petit peu, vous allez fort probablement économiser.
0: Parlant d'économie, on va parler avec Nathalie Morissette aujourd'hui. Bonjour.
3: Bonjour.
0: Vous allez nous parler, vous, des fameuses épiceries au rabais qu'on voit un peu partout pousser comme des champignons. Est-ce que je peux faire 100% de ma commande d'épicerie dans ce genre de commerce-là?
3: J'ai envie de vous dire 100% très bientôt.
0: Très bientôt.
3: Oui.
0: Très bientôt, nous y serons. Et Paul-Antoine, on va parler avec vous.
4: Salut.
0: On va parler justement du REE, encore une fois, parce que c'est un sujet quand même obsessionnel chez nous.
4: Oui.
0: Est-ce qu'on peut avoir un débat entre parents et enfants matures là-dessus?
4: Ben, je pense que oui, puis je pense que c'est une question qui forcément est un peu émotive. Là, quand on épargne, on a le goût de l'utiliser un jour.
5: Vos questions, nos réponses.
0: Paul-Antoine, on a du temps cette semaine, puis on va en profiter.
4: Faisons ça.
0: Pour réagir aux questions et commentaires des auditeurs. Donc, par exemple, la semaine dernière, vous avez parlé du fait que vous étiez payé maintenant pour recharger votre véhicule.
4: C'est vrai, j'ai reçu ma borne.
0: Donc, vous avez économisé combien jusqu'à maintenant?
4: 2,40 $. Okay. Non, mais c'est quand même le fun.
0: Donc, présentement, vous rechargez votre véhicule et vous avez eu un crédit carbone remboursé de 2,40 $.
4: C'est ça, à peu près en deux recharges, 1,20 $.
0: Bon, il y a Sylvie Lamé qui dit, bon, j'ai écouté le sujet de la possibilité d'être repayé pour recharger sa voiture. Et elle dit, monsieur, jeté dans le fond, ce qu'il nous dit, c'est qu'il y a des entreprises qui peuvent continuer

0: lui, finalement, à polluer en empruntant, dans le fond, la capacité de ne pas le polluer des autres entreprises, c'est un peu.
1: Ouais. C'est une façon de le voir, mais je pense qu'il faut le voir au contraire comme étant le fait qu'une compagnie polluante doit acheter des crédits. Et donc, ça augmente ses coûts de production. Si ça augmente ses coûts de production, ça augmente les prix, puis ça rend son produit moins compétitif. Alors que de l'autre côté, le client qui, comme moi, recharge sa voiture a changé son comportement. Il est passé de l'essence à l'électrique. Et je suis récompensé pour ça. Ultimement, c'est un peu comme les clients qui vont faire modifier les comportements des entreprises parce que des produits vont devenir non compétitifs alors que d'autres bons comportements vont être récompensés.
0: Et en attendant, Paul-Antoine, je t'ai en caisse 2,40 $. Ouais. Deuxième commentaire de Robert Brosso qui me dit « Dans le calcul de votre chronique sur les sécheuses à pompe à chaleur, votre chroniqueuse n'a pas mentionné que dans le fond, la sécheuse, comme elle n'évacue pas la chaleur dehors, on épargne de l'électricité l'hiver et que l'été, ben, il faut climatiser parce qu'il y a plus de chaleur dans l'appartement.
1: Ben, c'est vrai. Dans le fond, si on y fait le calcul au complet, là, il y a un gain au chauffage en hiver parce qu'effectivement, la chaleur reste dans le logement. Puis en été, il va falloir qu'on climatise un peu plus.
0: Il y a Pierre Fontaine qui dit « Ah, c'est bien beau ce que votre chroniqueur a parlé, c'est-à-dire de pouvoir être payé pour recharger sa voiture. Mais dans le contrat, ça dit que dans le fond, la borne que j'ai déjà achetée ne m'appartient plus. » Qu'est-ce qu'on répond à ça?
1: C'est vrai qu'il y a donc deux possibilités avec cet élément-là. Là. Soit on prend une borne fournie par le promoteur, donc c'est sa borne, mais on l'utilise chez nous. Soit on enregistre notre propre borne dans le programme et là, on en transfère la propriété. Et ça semble être un enjeu pour notre auditeur. C'est vrai que, dans le fond, il ne serait plus propriétaire de sa borne en échange d'être payé pour recharger sa voiture. Est-ce que c'est un réel problème? Je laisse la question ouverte. Moi, personnellement, être propriétaire ou non de la borne, ça m'importe un peu pas du tout. J'aime mieux avoir le résultat d'une voiture chargée et des sous qui rentrent dans mon compte de banque. J'ai une autre idée pour notre auditeur. Il pourrait prendre la borne qu'il avait déjà, la revendre, et puis faire venir une borne complètement subventionnée qui ne lui appartiendra pas par ailleurs, mais il va avoir réussi à récupérer les sommes de son ancienne borne.
0: Et quand la visite arrive chez lui, c'est pas écrit « Cette borne ne m'appartient pas ».
1: Non, cette borne recharge.
0: Daniel qui nous dit « Un immigrant qui arrive au Québec et qui commence à travailler à l'âge de 35 ans avec un salaire annuel de 80 000 par année, s'il ne fait aucun placement arrière avec aucun régime de retraite, à quel genre de retraite peut s'attendre? »
1: Soyons réalistes, là. D'abord, les régimes de retraite publics, la PSV, la pension de sécurité de vieillesse, et la RRQ. Il pourrait avoir des droits qui s'accumulent dans ça. Alors, ici, il faut savoir que la PSV, ça s'accumule quand on a un minimum de 10 ans après l'âge de 18 ans qu'on passe au Canada. On ne gagne pas de PSV tant qu'on n'a pas 10 ans ici. Et on obtient une pleine PSV une fois que ça fait 40 ans de résidence au Canada après 18 ans. Alors donc, ici, on comprend que si on est entre les deux, il va y avoir un prorata du nombre d'années qui vont être données. Notre auditeur, il nous parle d'arriver à 35 ans. S'il prend une retraite à 60, ben il va avoir 25 ans d'accumulé dans le régime, donc une retraite de PSV partielle. Le RRQ, ça va être la même chose sur les droits de travail qui ont été gagnés durant sa période ici. Alors, ça va faire des retraites partielles, peut-être un droit au SRG, Pierre-Yves.
0: Une dernière de Joanne qui dit... Est-ce que le remplacement des fenêtres défectueuses ou désuètes est admissible au titre de dépenses courantes sur nos impôts ou on doit les capitaliser pour les amortir?
1: Bon, ici, on suppose que notre auditrice parle de fenêtres sur un immeuble à revenus hein, parce que sur votre bungalow, changer vos fenêtres de votre résidence principale, là, c'est pas déductible d'impôts. Donc, dans un immeuble à revenus, c'est pas considéré comme une amélioration du bâtiment, c'est considéré comme de l'entretien. On a changé quelque chose pour quelque chose d'équivalent, des fenêtres pour des fenêtres. Et donc, effectivement, on peut les déduire des revenus courant de l'immeuble en question.
0: En effet, on ne peut pas améliorer nos fenêtres un petit peu chaque année, les entretenir, c'est à changer ou pas. Donc,
1: c'est ça.
0: Merci Paul-Antoine et aux auditeurs, on aime vous lire, donc écrivez-nous sur la bulle audio

Les pharmaciens peuvent prolonger une ordonnance, prescrire des conditions mineures et administrer des vaccins. Mais comment leurs honoraires sont-ils déterminés? L'automne dernier, on s'est intéressé à la manière dont les prix étaient établis pour les médicaments en pharmacie. Cette fois-ci, on se demande comment et surtout pourquoi les honoraires fluctuent d'une pharmacie à l'autre. Et pour en parler et faire le tour de la question, on reçoit Marc-André Gagnon directement d'Ottawa, qui est professeur

0: à l'École d'administration et de politique publique de l'Université Carleton à Ottawa. Bonjour.
1: Bonjour, Péry.
0: Alors, comment les honoraires sont-ils déterminés et surtout par qui?
1: C'est une question qui est toute simple et à la fois très compliquée pour y répondre. Faut comprendre, le régime d'assurance médicaments au Québec, on a une section privée, on a une section publique. Donc, la section publique, on a un système qui est complètement régulé de A à Z. Le pharmacien a aucune capacité à décider si je charge davantage, quoi que ce soit. Tout est régulé à la base. C'est 10,36 $ par prescription, là, grosso modo. Le problème, c'est que le régime d'assurance médicaments du Québec régule aussi tout le secteur privé. Donc, les assureurs privés doivent offrir des régimes avec certaines modalités. Mais une des modalités, c'est on doit rembourser jusqu'à 65% du prix du médicament, en fait, de l'ordonnance, peu importe le prix. Donc, à partir de là, au niveau des régimes privés, on a une porte ouverte pour... Si on met un honoraire professionnel qui est abusif, normalement, le prix du médicament doit pas changer. C'est juste l'honoraire professionnel qui vient par-dessus. On peut mettre un honoraire qui va être extrêmement élevé et on n'a rien pour empêcher, pour réguler, pour limiter, plafonner les honoraires professionnels des pharmaciens. Donc, on a différents types de pharmacies. On a des pharmacies qui... Faut pas oublier, là, un pharmacien a deux chapeaux sur la tête. C'est un professionnel de la santé d'abord et avant tout, mais il y a aussi un chapeau de commerçant. Et il y a des pharmaciens qu'ils utilisent davantage le chapeau de commerçant, vont charger davantage pour les régimes privés. On va en avoir d'autres. Et c'est tout le problème, c'est que les pharmaciens qui sont juste des bons professionnels de la santé, qui essaient juste de donner un bon service à leurs clients, ben souvent, les honoraires professionnels qui vont être demandés est très difficile pour eux d'arriver à la fin du mois. Particulièrement si la majorité de vos clients sont sur le régime public, parce que là, les honoraires sont complètement plafonnés, beaucoup plus limités.
0: Ça, c'est le Québec. Dans les autres provinces canadiennes, est-ce que c'est la même chose, le même principe?
1: Non, pas du tout. Dans les autres provinces, ce qu'on permet de faire, c'est on permet aux différents assureurs privés de mettre en place des systèmes de limitation, de plafonnement des honoraires professionnels, ce qui fait en sorte qu'il y a une plus grande concurrence entre les pharmacies pour abaisser. En fait, les gens sont beaucoup plus au courant du coût de l'honoraire professionnel. Et souvent, ça va être davantage affiché aussi à la pharmacie. Et les gens magazine beaucoup plus. Mais on se retrouve, faut comprendre, là, peut-être avant de parler de ce qui se passe dans la pharmacie, de manière générale, j'ai pris un exemple là, qui date d'une dizaine d'années, mais c'est toujours représentatif de la réalité. 500 comprimés d'atorvastatine calcique, c'est le Lipitor générique.
0: Ça, c'est quoi, Lipitor?
1: Le Lipitor, c'est contre le cholestérol. C'est okay. Un des médicaments les plus prescrits au niveau des génériques. Si on regarde le coût, comparons le Québec et l'Ontario. Le coût des médicaments en Ontario, le coût du médicament est de 230 $ pour 500 comprimés, 210 $ au Québec. Donc, le coût du médicament, on a le prix, on a la politique du meilleur prix disponible, donc le prix est tout le temps un petit peu plus bas au Québec. Mais si on regarde les honoraires professionnels, en fait, et les marges de pharmacie qui vont être pris par-dessus, en Ontario, pour ces 500 comprimés, c'est 70 $. Au Québec, on est à 350 $, le coût de délivrance pour les mêmes 500 comprimés. Il y a deux grandes raisons pour ça. Et là, on parle uniquement ici pour les régimes privés. Là. Encore une fois, régime public, c'est une autre histoire, tout est contrôlé. La grande raison pourquoi ça nous revient à 5 fois plus cher pour les régimes privés au Québec que les régimes privés de l'Ontario, c'est d'abord, on a une politique où est-ce que c'est pas une politique. On a une espèce de norme en place, une habitude où est-ce qu'on renouvelle les prescriptions à tous les mois, ce qui est pas nécessaire. En Ontario, l'habitude, c'est on renouvelle nos prescriptions aux 3 mois. Ben, évidemment, si vous renouvelez à tous les mois, ça fait 3 ordonnances, donc 3 honoraires professionnels. Mais ensuite, ce qui arrive, c'est qu'au Québec, par ordonnance, l'honoraire professionnel est pratiquement le double de ce que c'est en Ontario. Ça va être $12 pour une ordonnance en Ontario. On est autour de $20 au Québec pour la même ordonnance.
0: Mais j'ai deux sous-questions liées à ça. La première, c'est évidemment un pharmacien qui opère dans une place d'affaires qui coûte plus cher à opérer. Une ville, centre,

0: très cher en coût au pied carré et justifié de charger plus cher qu'un autre qui est dans une région où le local est presque la moitié ou le tiers du prix, non?
1: Grosso modo, les disparités entre les pharmaciens, puis il faut comprendre, là, faut pas blâmer les pharmaciens. Si on se retrouve, il y a des pharmacies qui vont desservir une population qui est d'abord et avant tout couverte par le régime public. Et à ce moment-là, leur capacité de revenu est extrêmement limitée. Et pour le peu de gens qui ont des régimes privés, ça devient à ce moment-là tout à fait justifié d'avoir une marge beaucoup plus grande pour les honoraires professionnels sur les régimes privés.
0: Ce qui m'amène à ma deuxième question. Vous êtes en train de me dire finalement que le privé subventionne le public parce que le public plafonne ses honoraires?
1: Tout à fait. Ça, c'est le système est construit de cette façon-là. C'est-à-dire que la solution, il faut juste baisser les honoraires professionnels pour les régimes privés. Non, c'est pas une solution. Ce qu'il faut, c'est réorganiser l'ensemble de la rémunération des pharmaciens pour s'assurer que les pharmaciens soient payés effectivement pour les services professionnels rendus. Et ça, ça signifie peut-être augmenter les honoraires professionnels pour le régime public afin de faire en sorte que on laisse pas finalement une porte ouverte. On ouvre les digues sur les régimes privés et à ce moment-là, vous chargez ce que vous voulez et peu importe le prix et à ce moment-là, ça va compenser pour le fait que le régime public ne paie pas suffisamment. À partir de là, on ouvre les portes à l'abus.
0: Et si l'assuré paye implicitement aussi dans son régime privé, lui aussi se retrouve à payer plus cher, c'est-à-dire comme consommateur ou comme client. Au Québec, on a tenté justement de plafonner les honoraires avec un projet de loi 15, puis on a décidé de changer d'idée. Est-ce que justement, vous êtes en train de dire que finalement, de plafonner les honoraires, c'est pas une bonne idée parce que finalement, le pharmacien n'arrivera pas?
1: Ben, on peut pas juste dire il faut plafonner les honoraires pour les régimes privés et rien faire d'autre. L'idée, c'est qu'il y a des disparités qui existent dans le système de rémunération et en laissant cette marge-là sur comment est-ce qu'on peut abuser finalement des régimes privés, ça compense. Mais à partir d'ici, ce qu'il faut faire, c'est dire, ben, si on veut réduire les honoraires pour les régimes privés de manière générale pour réduire les abus, ben à ce moment-là, il faut aussi trouver une façon de faire payer par le régime public des honoraires plus importants. Mais ceci dit, tout le système d'assurance médicaments au Québec est construit de cette façon-là. C'est-à-dire que pour contenir les coûts dans le régime public, on pèlte les coûts ailleurs dans le système et particulièrement sur les épaules des régimes privés. Puis juste de manière générale, si on regarde pour l'ensemble des pays développés, là, si on veut, l'ensemble des pays de l'OCDE, le pays qui coûte le plus cher au monde en termes de médicaments prescrits par habitant, c'est les États-Unis qui est un petit peu notre exemple de gaspillage et d'inefficacité. Mais le deuxième endroit au monde, c'est au Québec. Et ça, on n'a pas à être fiers de ça. On a un problème structurel dans le régime, mais d'un autre côté, les pharmaciens peuvent très bien se contenter du système actuel parce que ce système de compensation. Les assureurs privés, il faut comprendre, la compagnie d'assurance est payée en termes de pourcentage des dépenses. Donc, elle a aucun incitatif à essayer de contenir les coûts de manière systémique. Et en même temps, on a le gouvernement du Québec qui profite de la situation parce que lui, ça lui revient moins cher pour ce qu'il doit payer sur la part du régime public.
0: Mais comme les prix sont pas affichés pour le consommateur, qu'est-ce que vous leur dites en terminant, en pratico-pratique, qu'est-ce qu'on peut faire, nous, magasiner, aller au comptoir, dire, avant de vous donner ma prescription, je veux savoir le prix de mon médicament puis votre coût d'ordonnance?
1: Depuis 2018, maintenant, ça apparaît sur votre facture. On a les honoraires professionnels du pharmacien qui va apparaître. Ce qui permet à ce moment-là, effectivement, de pouvoir magasiner un peu plus. Mais évidemment, c'est pour magasiner, c'est mieux de pouvoir appeler le pharmacien, en fait, appeler la pharmacie avant, dire, ben écoutez, je viens d'arriver sur un régime privé. Combien ça me coûterait si j'achèterais mon médicament? Enfin, voici les trois prescriptions que je dois prendre par mois. Et demander combien ça me coûterait. C'est effectivement la meilleure chose à faire, mais il y a plusieurs pharmacies qui refusent de divulguer par téléphone cette information-là. Mais l'autre chose que les gens peuvent faire aussi, les régimes privés ne sont pas obligés de renouveler les honoraires à chaque mois. Fait que vous pouvez demander que votre renouvellement de prescription se fasse aux 3 mois. Donc, à ce moment-là, ça réduit du deux tiers, votre coût en honoraires professionnels.
0: Donc, finalement, vous êtes en train de me dire, faut payer plus de médicaments à la fois, mais on a une économie de coût. C'est un peu ça.
1: Tout à fait. Là, évidemment, si vous êtes un pharmacien, vous allez dire oui, mais c'est important de faire des suivis sur certains médicaments. Ben oui, il y a certains médicaments qui se prêtent pas à ça, mais sur les antihypertenseurs, réduire le cholestérol, ce type de médicaments-là, on peut renouveler aux 3 mois sans problème.
0: Marc-André Gagnon, professeur titulaire à l'École d'administration et de politique publique à l'Université Carleton à Ottawa. Merci. On vous garde avec nous.

0: Et voilà,
1: c'était quelque chose, ça,
0: qui
1: arrive.
0: Justement, sous cette ère de jouissance de la vie d'aller au marché, vous avez peut-être remarqué toutes ces bannières de supermarchés au rabais ou des magasins de liquidation qui vendent des produits déclassés et qui se multiplient sur les artères commerciales ou à l'extérieur. Donc, on voulait faire le tour de la question avec Nathalie Morissette, journaliste à la presse. Bonjour.
2: Bonjour.
0: Bon, Nathalie, depuis la fin de la pandémie, disons là, il y a presque pas une semaine où on voit pas une annonce, une publicité, un reportage sur ces fameuses épiceries au rabais. Et on dit qu'il y a des hausses importantes de consommation dans ce genre de commerce. Est-ce que le secteur regarde ça et laisse aller ce genre de commerce-là dans l'industrie?
2: Le secteur, en fait, ce qui arrive, c'est qu'il y a des gens qui se sont dit à un moment donné que ça ne suffit plus pour les consommateurs d'aller chez Super C, chez Maxi, chez No Frills, pour ne pas les nommer, qui sont des supermarchés traditionnels au rabais. Donc, certains se sont dit, écoutez, il y a un débouché, il y a des produits qu'on peut acheter encore à plus faible coût. Il suffit de se tourner vers les fournisseurs puis de voir ce qu'ils ont à nous offrir. Et je pense que de là est partie l'idée d'ouvrir ce type de magasin.
0: Donc, on a vu qu'il y avait, justement, les rapports prédisaient des hausses de 4 à 6 % du coût de l'alimentation dans la prochaine année. L'automne dernier, on a reçu la fondatrice de Liquidation Marie avec nous en studio qui nous parlait de son modèle d'affaires. Mais pas seul dans le marché, là. Il y a des dizaines et des dizaines de magasins du genre au Canada et au Québec. Donc, ça représente quoi au Canada, ce marché-là?
2: C'est très difficile à chiffrer. J'ai contacté Nielsen pour ça, qui, eux, sont pas mal à l'affût des parts de marché. Ils y travaillent en ce moment, donc, parce qu'ils voient le phénomène grossir. Ce que l'on sait, par contre, c'est qu'il y a une cinquantaine de centres de liquidation au Québec. Donc, Liquidation Marie n'est pas la seule. On parle de bouffe à rabais, boom liquidation, j'économise. Et on en retrouve aussi ailleurs au pays. L'Escompte au Nouveau-Brunswick, The Grocery Outlet en Ontario. Il y en a aussi dans l'Ouest canadien. Donc, c'est un phénomène pan-canadien.
0: Monsieur Gagnon, est-ce que vous observez ça dans la région d'Ottawa, ce genre d'épicerie-là qui pousse?
3: Ben en fait, très peu, parce qu'à Gatineau, en fait, à Hull, on a longtemps été, le centre-ville de Hull a longtemps été un désert alimentaire. On voit parfois les retours Amazon, mais pour l'alimentation, j'avoue que j'en ai vu très peu de ça.
0: Comment on s'approvisionne dans ce genre de commerce? Parce qu'un produit déclassé, c'est un produit qui est passé date, sur le bord de passé date, qui est rejeté par l'industrie réelle ou habituelle. Donc, il s'approvisionne où?
2: C'est ça qui est intéressant. En fait, ces commerces-là sont un peu à la merci des fournisseurs. Donc, vous venez de le dire, les fournisseurs leur vendent ce qu'on appelle dans le jargon les invendus. Donc, des légumes un peu amoché, des yogourts presque périmés. Et à chaque semaine, ils dépendent des palettes qu'auront ces fournisseurs-là. Donc, chaque semaine, un fournisseur peut dire, bon, mais cette semaine, moi, j'ai 10 palettes de yogourt nature grec qui vont passer date dans 2 jours. Donc, êtes-vous intéressé? Et go, bingo, ils achètent. Et ce qui fait en sorte que dans ces magasins-là, les produits sont à très, très haute vélocité. Il faut que ça sorte rapidement.
0: Mais en Europe, il y a eu à l'époque les légumes moches. Et c'est l'Intermarché qui avait lancé ça, c'est-à-dire on mettait en valeur les légumes moches dans les épiceries, disons, conventionnelles. Il n'y a pas un risque, à un moment donné, que les épiceries conventionnelles disent, ben, finalement, là, il y a tellement de concurrence dans le marché du passé-date, du déclassé, du fin de ligne, qu'on va garder ces affaires-là dans nos épiceries, puis on va offrir des offres aux grossistes et finalement cannibaliser le marché du déclassé.
2: Il se peut que les épiceries réagissent effectivement parce que la compétition est extrêmement féroce, mais en ce moment, les détaillants dits traditionnels sont plutôt frileux à l'idée de vendre des produits un peu amochés, de vendre des produits dans des formats qui sont pas habituels pour les consommateurs. Mmh. Donc, pour le moment, les liquidations Marie de ce monde sont un peu à l'abri de ça.
0: Pour le moment.
1: Il y a une question probablement d'image de marque là-dedans. Oui. C'est une bannière à plein prix. Dans le fond, on souhaite avoir des produits, entre guillemets, de bonne gamme. Et donc, peut-être que ce serait un problème sur son propre marché.
0: Ce serait une cannibalisation de dire, j'offre mes propres fruits et légumes au rabais, amoché. Mais attendez une semaine, il va en avoir. C'est un peu ça.
2: Ben absolument. Puis vous avez raison. Il y a même des marques qui décident de ne pas fournir ce genre de centre de liquidation-là parce qu'ils craignent, elles craignent pour leur image de marque. Là.
0: Looney?
4: Je me rappelle, moi, fin des années 90, je travaillais dans un commerce de quartier, une fruiterie à Laval, pour ne pas nommer.
0: À l'angle de quelle rue?
4: C'était, ça s'appelle, s'il y a des gens de Laval, Octofruits. C'était très connu à Laval, très respectable comme établissement. Mais moi, on faisait des paniers de fruits et légumes déclassés. En fait, les bananes brunes, on vendait ça 49 sous, je pense. Je faisais des paquets, je faisais le tour des étalages en fin de journée, puis on préparait des paniers pour le lendemain. Il y avait toujours des gens qui voulaient faire des muffins cette semaine-là. Mais c'était déjà un modèle qui était là, on ne voulait pas gaspiller un petit commerce de quartier familial. Là.
0: Un peu l'équivalent du 30% de rabais quand la viande est sur le bord de passe date. Mais là, ce qu'on est, c'est vraiment chez le grossiste. C'est en amont, on va se fournir là, on va chercher des choses. Comment les grandes bannières s'adaptent? Est-ce qu'on laisse aller le marché?
2: Pour l'instant, elles laissent aller le marché. C'est sûr qu'elles sont très agressives, elles aussi, sur les prix. Puis, on l'a vu au cours des dernières années, Maxi s'est extrêmement développé. No Frills, ailleurs au Canada, également. Super C, géré par Metro, aussi. Et puis, on a aussi Sobeys, qui gère IGA au Québec, qui n'avait pas d'enseigne à rabais dans la province. Ailleurs au Canada, Sobeys a Freshco. Et ici, il n'y avait absolument rien, il y avait seulement IGA. Sobeys vient de mettre la main sur Meyrand avec ses 4 magasins de type entrepôt. Donc, on sent aussi que l'industrie des traditionnels veut faire sa place. Là.
0: Oui, mais de toute façon, il y avait aussi un problème au niveau des opérations de la compagnie mère au départ. Et on peut voir les légumes imparfaits à une époque. C'était rare. Et là, c'est rendu dans des sacs. Voici des légumes imparfaits et on les achète comme des produits de consommation courante. Alors, peut-être que dans 5-10 ans, il y aura une guerre de toutes les épiceries régulières et au rabais. C'est à suivre. Peut-être un jour.
2: Peut-être un jour.
0: Nathalie Morissette, merci, journaliste à la presse. Et on va suivre ça, ce dossier-là, parce que ça intéresse beaucoup les gens, beaucoup d'ouvertures dans des locaux qui changent vraiment selon la localité. Donc, c'est vraiment intéressant de voir comment ça se développe, cette industrie-là.

0: En studio avec nous aujourd'hui, on a une créatrice culinaire, autrice et entrepreneur qui a su se démarquer en rendant la cuisine végane accessible, notamment avec son fameux tofu magique. Vous pouvez aussi l'entendre dans le balado intitulé « À plat ventre » dans lequel elle se penche sur la culture de l'hypercroissance, d'où le lien.
1: Performance, oui.
0: D'où le lien avec la chanson.
1: La chanson de la poudre. Je savais pas à quoi ça faisait référence.
0: Voilà, ben ça peut être
2: l'hyperperformance.
1: L'hyperperformance, voilà.
0: Ça pourrait être du sucre en poudre, de la poudre à pâte, on sait pas si dans les...
1: Exact.
0: Donc, Caroline Huard, on vous connaît sous le nom Looney.
1: Oui.
0: Et on est dans une émission d'argent, donc bienvenue à Sauf qui peut.
1: Ben oui, je suis le Looney, le dollar là, qui est là, le UR.
0: On m'a dit que vous avez baptisé l'émission Sauce qui peut.
1: Oui, j'ai mis ça dans le titre. Voici mon questionnaire pour Sauce qui peut. J'avais beaucoup travaillé cette semaine-là, beaucoup du contenu culinaire. Fait que je pense que ça m'a imprégné un peu. Mais ben, Sauce qui peut, ça pourrait être un penchant culinaire là, de l'émission.
0: Il pourrait y avoir une chronique sur ce qui peut. Donc, vous êtes reconnu pour votre rapport décomplexé à la cuisine, avec le coût des denrées qui explose. On en parlait tantôt avec Nathalie. Est-ce que, justement, votre mission est de plus en plus suivie à cause de ça?
1: Ben oui, en fait, tu sais, je dirais que moi, j'essaie beaucoup de donner des outils concrets aux gens pour qu'ils puissent cuisiner davantage, se faire confiance, ne pas viser la perfection. Tu sais, je pense que la cuisine est un spectacle beaucoup dans nos médias. Tu sais, c'est des compétitions à la télé. C'est vraiment de la performance sur les médias sociaux aussi. On voit beaucoup un côté très léché souvent. Mais je pense qu'on a besoin aussi d'une approche très décomplexée, très accessible. Moi, j'ai pas étudié à l'ITHQ. J'ai pas jamais travaillé dans un restaurant. J'ai vraiment appris parce que ça m'intéressait, puis j'ai une formation en sciences, donc j'aime ça tout décortiquer, pourquoi là ça n'a pas marché, puis tout ça. Donc j'essaie d'apporter ça, en fait, pour que les gens se fassent confiance, puis cuisinent davantage, parce que cuisiner nous-mêmes, ça reste une façon d'économiser beaucoup, qu'on cuisine végétalien ou pas, et là encore plus, si on cuisine des végétaux, nous-mêmes, c'est sûr que ça va nous coûter moins cher.
0: On parle souvent de végétarisme ou de véganisme en lien avec l'économie. On dit on remplace la viande par des substituts. Mais est-ce qu'il y a des substituts qui sont vraiment chers?
1: Ben oui, il y en a parce que il y a des produits de bonne qualité qui sont fabriqués par peut-être des petites entreprises. T'sais, je prends mon exemple, le tofu magique. Moi, c'est une recette que les gens peuvent trouver facilement. La recette n'est pas cachée, mais j'en produis aussi. On en vend en épicerie. C'est vraiment un produit de pratico-pratique. Là. Ça va coûter plus cher que si on le fait nous-mêmes. Fait que, mais c'est un produit qui est vraiment de qualité, qui ressemble à ce qu'on aurait à la maison. Par exemple, s'il y a du sirop d'érable dedans, tu sais, c'est pas des sucres transformés et tout ça, donc avec un bon tofu de l'anneau d'hier, tu sais. Fait que ça va coûter plus cher parce qu'on a des bons ingrédients de la production, de la main-d'œuvre, pardon. Mais, tu sais, si je prends un ingrédient de base comme le tofu, ça ne coûte pas cher. Si je prends un produit, par exemple, comme la viande Beyond Meat, tu sais, oui, ça va coûter plus cher parfois que de la viande extra-maigre. Puis c'est beaucoup une question d'offre et de demande. Tu sais, parce que les produits, tu sais, coûtent plus cher. Souvent aussi, c'est peut-être moins subventionné aussi. Donc, ça va finir par augmenter les coûts. Et plus les gens vont en acheter, bien, plus les petites entreprises vont pouvoir réduire leurs coûts. Mais pour quelqu'un qui veut économiser, moi, ce que je recommande, c'est que les produits transformés, ça soit quelque chose d'occasionnel ou quelque chose qu'on utilise un peu comme un condiment. Par exemple, une saucisse végane, bien, je vais l'utiliser avec de la protéine végétale texturée ou des lentilles.
0: T'sais. Donc, diluer un peu.
1: Exactement, on étire la sauce.
0: À votre premier livre en 2019, vous aviez une vision de la cuisine. Oui. Quelques années plus tard, comment votre vision a mûri?
1: On est dans les jeux de mots de légumes. Ben oui, ça a mûri beaucoup, en fait, parce que mon premier livre, c'était vraiment, j'étais nouvelle dans le milieu, autant de la cuisine, des médias, que même dans le végétalisme, ça faisait pas aussi longtemps. Mais là, en fait, mon approche est vraiment plus, je dirais, je vise beaucoup moins quelque chose de parfait. Je vise beaucoup plus, mon mot d'ordre, c'est l'accessibilité. C'est même si j'ai eu une grosse journée, parce que tu sais, souvent on dit, oh, j'ai pas le temps de cuisiner, souvent c'est pas le temps qui nous manque, c'est la disponibilité mentale. Parce que cuisiner, c'est prendre des décisions, c'est résoudre des problèmes, c'est des fois faire des calculs, mesurer, gérer plusieurs choses en même temps. Si on a déjà une énorme charge mentale avec le travail, avec la famille, il nous reste pas grand chose de disponible. Donc, moi, ma priorité, c'est de rendre ça accessible au niveau, je dirais, cognitif, tu sais, que ça soit le plus facile possible.
0: Au début de l'année, on a reçu le PDG de Gusta. Qui nous offrait des produits de substitut après le bouleversement parce que Eve Veggie était disparu. Il y a Beyond Meat qui est sur le marché. Faire du tofu magique, là, est-ce que c'est payant? Parce que ça a l'air d'un marché très compétitif et très difficile.
1: Bien, en fait, c'est moi, en fait, je ne suis pas riche avec ça, là, tu sais, je peux vous le dire. Puis ce n'est pas moi qui le fais. Moi, je suis dans un modèle de royauté avec une autre entreprise pour le tofu magique, l'entreprise de la Naudière, Soya Distinction.
0: Royauté parce que vous êtes la reine du produit.
1: Exactement. En fait, ben, c'est en fait que je reçois une redevance par boîte de tofu vendue. Et moi, mon apport, ben, c'est de faire rayonner le produit, c'est d'avoir développé la recette aussi. Même chose quand je travaille sur des nouveaux produits, en fait. Mais les marges sont vraiment pas énormes, en fait. Fait que ça prend du volume. Pour faire de l'argent, quand on a une entreprise dans le domaine agroalimentaire, ça prend du volume. J'ai la chance avec le tofu, c'est un produit qui a une belle vélocité, justement, parce qu'il y a beaucoup de gens, ça répond à un besoin pour beaucoup de gens. Mais faudrait que ça prenne plus d'ampleur pour que vraiment ça soit, je puisse m'asseoir là-dessus. En ce moment, pour moi, c'est vraiment comme une tentacule de plus. C'est une façon aussi peut-être de tâter un peu le marché. Mais je n'ai que de l'admiration pour les entrepreneurs qui font ça à temps plein, qui sont là-dedans parce qu'ils font face à tellement d'obstacles. Et il n'y a pas une tonne de soutien qui est disponible. Il y en a, mais c'est ça prend beaucoup de résilience pour être entrepreneur.
0: Donc, vous faites quelques loonies avec ça, mais pas
1: oui,
0: plus.
1: Oui, exactement.
2: Est-ce que vous remarquez une plus grande compétition juste au rayon des tofus en ce moment? Parce qu'évidemment, les gens peut-être veulent acheter moins de viande. Est-ce que c'est quelque chose qui
1: ben,
2: se note?
1: Oui, en fait, ben, il y a eu vraiment, je dirais, une espèce de boom là, il y a quelques années. Là, ce qu'on voit, en fait, c'est que les produits qui sont relativement accessibles, comme le tofu, tu sais, des produits peu transformés, ont quand même une très belle place dans les épiceries. Mais les produits qui sont plus transformés, qui sont le prix plus élevé, ça, ils ont de moins en moins de place. Pas parce que les gens ne sont pas intéressés à des protéines végétales, parce que les gens veulent quelque chose qui coûte pas cher. Fait que tant si longtemps qu'on n'a pas trouvé des solutions, tu sais, on est un peu dans un cercle vicieux parce que les gens les veulent, ces produits-là, mais ils sont produits à plus petite échelle, ils ont moins de place, moins de visibilité. Il y a pas des grosses machines souvent derrière ça. Donc, on est dans un cercle vicieux où est-ce qu'on a de la difficulté à faire baisser les prix. T'sais.
0: Vous faites depuis plusieurs années un contrat avec Métro. Hein? Vous êtes
1: oui, moi, je suis ambassadrice, en fait. Je fais de la création de contenu, des capsules sur le web, en fait, pour en lien avec la cuisine.
0: Est-ce que vous dites, j'ai pas le choix de faire ça pour en vivre ou c'est, comme vous dites, une tentacule de plus, mais une belle tentacule?
1: Bien, je dirais, tu sais, moi, comme créatrice de contenu culinaire, c'est un partenariat en or, tu sais, de pouvoir collaborer avec une épicerie comme ça, parce que, ben, on ne fait pas d'argent. On a beau avoir plein de vues, par exemple, sur Instagram, moi, je reçois pas un sou de ça.
0: Vous n'avez pas monétisé vos comptes.
1: On peut pas monétiser la plateforme Instagram. Là, ça commence, ça s'en vient peut-être, mais tu sais, TikTok, on peut pas le monétiser au Canada non plus. YouTube, c'est une des rares plateformes qui est monétisable. Donc, quand on fait de la création de contenu, ça coûte très cher à faire de la création de contenu. Si on veut de l'équipement, tu sais, audiovisuel, c'est beaucoup d'heures. Tu sais, moi, je filme tout. Je monte tout, je fais tout moi-même, la post-production, j'ai mes micros, j'ai mes caméras. Fait qu'on est des petites boîtes de production, ça coûte cher à faire du contenu culinaire. Fait que si on veut être en mesure d'en offrir du gratuit, ça nous prend des partenaires derrière qui financent une partie de notre contenu. Et moi, ce que j'aime, c'est quand je peux travailler avec des partenaires comme ça, c'est qu'ils me donnent une certaine... Ça ressemble à du contenu éditorial un peu parce que je donne du contenu qui est utile et qui est soutenu par une entreprise comme ça.
0: Vous avez exercé le métier d'ergothérapeute pendant 15 ans. Et c'est plus cette Looney ou la Caroline qu'on rencontre dans la balado À plat ventre, dont la troisième saison a été mise en ligne en février. Et dans cette nouvelle saison, vous parlez de l'obsession, de la productivité, de la surperformance.
1: Mon balado est de retour pour une troisième saison. Cette fois, je m'intéresse à la culture de l'hyper-performance. Vous savez ce qui nous pousse à toujours nous dépasser, à toujours travailler, à toujours être en mode productif?
3: J'ai vu beaucoup de mes collègues épuisés, submergés.
4: J'ai vraiment senti la falaise, là.
5: J'ai vraiment frappé un mur.
6: Quand je regarde les autres pères de famille, je me sens pas aussi bon qu'eux autres.
7: Alors, les gens qui avaient dans mon bureau brûlés, vidés, épuisés, c'était souvent les personnes qui arrivaient avec deux phrases. Je sais plus qui je suis et je sais plus où je m'en vais.
1: Même si j'aime mon travail, je me sens toujours sur le bord d'un petit burn-out. Je me demande pourquoi on ressent le besoin de performer dans toutes les sphères de nos vies. Je pose la question à des experts et à des gens de différents horizons.
0: Justement, l'hyper-performance, on a un prof d'université, là. Est-ce que la culture de l'hyper-performance à l'université, c'est quelque chose qui est commun?
8: Ben oui, tout à fait, l'espèce de perish, publish or perish, là, c'est-à-dire toujours vous devoir publier le système de promotion, effectivement, ça peut être...
0: Pourquoi ce sujet-là?
1: Ce sujet-là s'est imposé un peu naturellement, en fait. C'est que dans la première saison d'Aplovente, je m'intéressais à la culture des diètes, l'image corporelle, la science réelle derrière les liens entre le poids et la santé. Ça m'est arrivé un peu comme une révélation, en fait. Puis je voulais comprendre vraiment ce qui se passait derrière tout ça. Deuxième saison, on prend un pas de recul. Je m'intéresse à la culture du bien-être. Plutôt la culture toxique du bien-être, en fait, les injonctions de prendre soin de soi et tout ça, toute l'industrie hyper lucrative qu'il y a derrière ça, donc on apprend à faire la part des choses. Et je me disais, je sens quand même que je peux pas me reposer, je me sens encore Aplovente, tu sais. Mais devant quoi, en fait, puis c'est même après avoir déconstruit la culture des diètes, la culture du bien-être, je me rends compte qu'il y a encore quelque chose qui a une emprise sur moi. Je me donne pas le droit juste d'exister, de me reposer. Je sens que je dois toujours performer. Et il y a énormément de ramifications entre la culture de l'hyper-performance, qu'on appelle en anglais la hustle culture ou grind culture, et la culture des diètes.
0: Il y a un ancien premier ministre d'ailleurs du Québec qui en parlait de l'importance d'être productif.
1: Mm-hmm. En 2006, la question de la productivité et du travail faisait beaucoup jaser dans l'espace public. L'ancien premier ministre Lucien Bouchard a déclaré dans une entrevue télévisée:
9: « On travaille pas assez. On travaille moins que les Ontariens, infiniment moins que les Américains. Faut qu'on travaille plus. Le record de travailler moins que les Ontariens, moi, je suis pas très fier. »
1: Et que c'est ce qui expliquait l'écart de productivité avec l'Ontario et avec les États-Unis. C'est vrai qu'on travaille pas assez ou pas assez fort? Est-ce que c'est en travaillant plus fort qu'on améliore réellement notre productivité? C'est quoi ça, dans le fond, la productivité?
0: J'ai ce problème-là parce qu'on dirait qu'on veut rentabiliser chaque sphère de notre vie. Oui. Même nos passe-temps, on veut les rentabiliser, les optimiser.
1: Oui.
0: Donc, c'est un peu paradoxal que même nos passe-temps deviennent des corvées.
1: Ah oui.
0: De
1: productivité. T'sais, on va voir, par exemple, il y a des applications où on peut calculer le nombre de livres qu'on a lus dans une année puis faire une compétition avec nos amis. T'sais. Il y a ça,
0: Strava,
1: en fait.
0: La course.
1: Oui, il y a ça partout, en fait. Mais c'est vraiment, en fait, pour moi, je dirais un de mes plus gros conseils, c'est que j'ai compris qu'il y avait une nuance entre sentir que je suis comme en mode actif puis je fais quelque chose ou je sens que je suis un peu sur le qui-vive en train d'essayer de produire cette sensation-là et être réellement productive. T'sais, parce qu'être réellement productive, souvent, ça va ressembler à je vais être capable de travailler très concentré sur une chose pendant un certain temps puis après, je vais pouvoir faire autre chose, t'sais, qui va peut-être être plus relaxant, par exemple.
0: Vous dites, dans le fond, pour relaxer avec la productivité, mais en même temps, vous proposez un livre qui s'appelle « Vos raccourcis ou nos raccourcis ».
1: Les raccourcis de l'ONI. Mais je précise au début du livre, en fait, que ce n'est pas un livre pour les gens paresseux, c'est un livre pour les gens qui sont un petit peu à bout, en fait.
0: Ah.
1: Je suggère des adaptations. Ça, c'est beaucoup l'approche ergo, en fait. C'est pas un incitatif à aller plus vite. C'est vraiment une façon de cuisiner, malgré le fait qu'on a pas mal épuisé nos ressources. Mais encore là, le balado, c'est un peu une suite logique de tout ça aussi. Ça faisait déjà partie de mes réflexions. Je me disais, c'est pas normal qu'on j'ai besoin d'écrire un livre avec des raccourcis puis des façons d'adapter les recettes. C'est pas normal qu'on soit tellement épuisé qu'on est même plus capable de suivre une recette, t'sais. Et c'est en fait ce qu'on constate beaucoup avec le balado. Je pense qu'on a énormément internalisé tout ça. Puis on a carrément internalisé le capitalisme, en fait. C'est ce qu'on a en nous. J'ai de la valeur selon ce que je peux produire.
0: T'sais. Vous avez deux comptables autour de la table. On est bien placés pour le savoir.
1: Ben oui, c'est ça. Puis on se rend compte que ça a des ramifications vraiment. C'est même chez les enfants, chez vraiment des gens de tous les âges, et ça nous maintient dans un état de performance, de compétition avec les autres, avec nous-mêmes. On n'a pas le réflexe nécessairement de coopérer, on n'a pas le réflexe d'aller chercher de l'aide, d'en parler. On veut vraiment produire nous-mêmes, comme on disait, autant dans nos loisirs, dans nos relations. On veut recevoir, on aimerait ça voir nos amis, mais les recevoir à souper, ça veut dire faire une performance. On va faire un bon repas, la maison va être propre, on va avoir des beaux vêtements, on va avoir des beaux sujets, des bons vins.
0: La chandelle qui fit avec tout ça.
1: Tu sais, puis on va mettre ça en scène pour les réseaux sociaux aussi pour montrer qu'on a une belle vie, des beaux amis, des beaux repas. Alors que ce qu'on aura envie de faire, c'est peut-être juste de s'asseoir puis dans une maison pas rangée puis jaser avec nos amis. T'sais.
0: Justement, les auditeurs, est-ce que vous avez ce culte ou cette obsession de la performance? Subissez-vous la pression de vos amis, de vos proches? Écrivez-nous. Parlez-nous de vos expériences et peut-être vos trucs pour éviter cette culture-là de surperformer. D'ailleurs, au niveau de votre éducation, là, dans votre fameux questionnaire Sauce qui peut, vous, votre rapport à l'argent chez vous quand vous étiez jeune, est-ce que c'était du même type qu'aujourd'hui?
1: Bien, en fait, moi, je viens d'une famille de mon père fonctionnaire pour la ville de Montréal. Ma mère, même emploi toute sa vie. Mon père, même emploi toute sa vie. Mon frère, ça fait 25 ans qu'il a le même emploi. Moi, j'ai eu le même longtemps. mon père nous a parlé très tôt de l'importance des REER, l'importance d'avoir de la sécurité, une sécurité financière. Disons qu'il a fait le saut quand j'avais 37 ans, puis je lui ai dit, papa, je pense que je vais quitter ma profession avec une très belle stabilité pour me lancer comme pigiste.
0: Oui,
1: exactement. Puis dans les premiers mois, même, je dirais, j'avais fait encore, là, après 7 ans, je lui dis, hey, tu sais, tel contrat, j'ai fait tant d'argent. Parce que je pense que c'est pas concret pour des gens de la génération de mes parents qu'on peut gagner notre vie autrement qu'avec un emploi 9 à 5. Là.
0: Loni, rapidement, est-ce que vous seriez prête à prendre un risque d'affaires? Parce que là, vous avez des royautés sur vos produits. Mm-hmm. Seriez-vous prêt à investir, par exemple, de vos poches 150 000 si on vous disait « ça prend ça pour développer une autre tentacule de votre empire, Loni? »
1: Non, en fait, parce que j'aurais peur que ça me mette une, ça m'impose une charge de travail additionnelle, puis c'est quelque chose que j'ai pas envie de m'imposer. Fait que j'aurais envie que ça soit quelque chose qui naisse comme une tentacule qui pousse.
0: Parfait.
1: Par elle-même.
0: Moi, je veux d'ailleurs lire votre plus récent livre, Les recettes, qui s'intitule Les raccourcis de Loni, et votre balado à plat ventre qu'on retrouve sur la plateforme de Radio-Canada Audio, donc oui. Caroline Huard, donc Loni. Merci d'avoir été avec nous.
1: Merci.
0: Et d'avoir développé cette section, Sauce qui peut.
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0: Monsieur Gagnon, à Ottawa, est-ce qu'on s'intéresse au taux préférentiel de la Banque du Canada dans son activité quotidienne?
8: Dans l'activité quotidienne, pas tant, mais j'ai des amis et des voisins qui travaillent.

0: à la monnaie du Canada en particulier. Ah. Donc,
1: parce que c'est un sujet d'actualité. Hein? Tiff Macklin, qui est le gouverneur de la Banque du Canada, parle de potentiellement hausser les taux à cause de l'inflation. Donc, encore un lien avec notre alimentation. Et on s'est dit aujourd'hui, parlons du taux préférentiel, Paul-Antoine. Donc, le taux préférentiel, c'est le taux de base sur lequel les banques se basent pour évaluer notre taux à nous auquel on va emprunter.
2: C'est ça. Hein? C'est comme le taux qui serait la référence pour un client qui n'a pas de problème spécifique pour un produit de crédit sans complexité particulière.
1: Mais le prix qu'on va payer, c'est pas le taux préférentiel.
2: Non.
1: Parce que ça va dépendre de notre risque.
2: Ben oui, de l'emprunteur lui-même.
1: Donc, on pourrait payer le taux préférentiel moins 1 ou plus 0.5.
2: Ben, on va l'ajuster en fonction du risque de crédit que l'emprunteur génère pour la banque.
1: Ça va dépendre aussi du type de prêt, parce que si j'ai un prêt hypothécaire, c'est beaucoup moins risqué pour la banque qu'une marge de crédit. Donc, le rabais sur le préférentiel ou la prime sera différent.
2: C'est ça, parce que dans le fond, encore une fois, on parle de risque ici. Puis si on a des garanties qui ont été données à la banque, bien probablement que ça va favoriser un meilleur taux. Donc, on part de la référence et on l'ajuste en fonction du besoin du client.
1: Un autre point important, c'est que parfois, il arrive qu'un contexte économique soit différent puis que la banque ait un coût des fonds différent. Et décide finalement que mon rabais sur le taux préférentiel en octobre sera peut-être de 1 % mais qu'en février suivant, ça serait peut-être 0,5 %.
2: Faut jamais oublier ce bout-là, hein, Pierre. Dans le fond, l'argent que la banque vous prête, elle l'a emprunté ailleurs. Et donc, elle a payé quelque chose pour ça. Elle va vous refiler le plus cher si elle l'a payé plus cher.
1: On pourrait ajouter notre relation avec l'institution ou bien les caractéristiques du prêt, ce qui en garantit le marché spécifique. En somme, le préférentiel, c'est la référence qui est influencée par le taux directeur de la Banque du Canada. Mais après ça, nous, comme consommateurs, dépendant du contexte, on ne paiera pas ce taux-là.
2: Et voilà.
1: Je sais pas si autour de la table, REE est un sujet familial. Marc-André, est-ce que vous avez ça à Ottawa?
0: Ben oui, tout à fait. Puis moi, je suis à Gatineau, en fait. Mmh. Et deux enfants, 21, 16 ans. Oh. 16 ans, donc l'automne prochain, il commence le cégep. Donc, on regarde ça activement.
1: Est-ce qu'autour de la table, c'est un sujet d'intérêt à la maison?
3: C'est toujours un sujet d'intérêt à la maison. Deux enfants aussi, donc oui.
1: Donc, Paul-Antoine, on voulait savoir aujourd'hui, justement... Le REE, une fois que l'enfant est aux études postsecondaires, l'argent, là, est-ce que l'enfant peut dire « c'est à moi »?
2: La question est bonne. Elle nous provient d'une auditeur, puis je vais garder l'histoire volontairement vague, là, Pierre-Yves, mais on comprenait que cette jeune étudiante-là souhaiterait bien mettre la patte sur tout ce beau magot. Et elle se demandait « est-ce que c'est à moi, cette affaire-là? » Il faut distinguer deux choses, Pierre-Yves, la propriété de l'argent et la fiscalité du compte. C'est deux concepts.
1: Donc, c'est pas la même chose. C'est pas parce que fiscalement, je m'impose sur les subventions puis le rendement que cet argent-là est nécessairement à moi.
2: C'est ça. Donc, le souscripteur, la personne qui a ouvert le compte, généralement le parent, c'est à lui que c'est légalement la possession du compte. Son enfant, quand il va aller aux études, lui a droit à des subventions, le rendement, qui vont être alors retirés du compte et imposés fiscalement comme un revenu pour l'enfant. Alors aussi, la fiscalité, la propriété des fonds, c'est deux concepts différents. Là, je vais aller plus loin, là, Pierre-Yves, tout de suite. Je vais introduire une opportunité fiscale pour démontrer un peu l'effet de ça.
1: J'aime ça.
2: Les cotisations, c'est les parents qui les ont fait généralement au compte. Ce capital-là, il peut être retiré sans impôt. Dans le fond, c'est l'argent des parents qui a été mis dans le compte. On pourrait le retirer, puis dans le fond, laisser le rendement et les subventions à l'enfant. Pour démontrer qu'on peut réfléchir ça un peu, bien, il y a une opportunité. Si, par exemple, les parents avaient des CELI pas pleins de l'espace CELI,
1: après avoir été parent, souvent, notre espace CELI est disponible.
2: Ça se peut, hein, parce que dans la vraie vie, payer la maison, les enfants, les cours de ski, puis je sais pas quoi, il en reste plus pour en mettre dans les CELI. Donc, imaginons qu'on arrive au moment des études des enfants, on pourrait retirer le capital comme parent et reprendre cet argent-là et le remettre dans ses propres CELI. Ce serait fiscalement pas complètement fou, Pierre-Yves, non. Parce que ce qui reste dans le REE, ça va être imposé. Le rendement qui va s'ajouter va être imposé. Alors que si on a enlevé le capital au moment où on pouvait le retirer sans effet pour le compte, on va être capable de le faire fructifier à l'abri de l'impôt. C'est une idée, là. Ça démontre un peu que la possession des sommes, faut la réfléchir.
1: Mais là, vous parlez du capital des parents. Moi, je vous parle de la subvention et du rendement.
2: Je comprends.
1: Parce que l'enfant va dire, hey, je t'ai imposé dans mes mains, mais j'ai pas le contrôle, finalement.
2: Ben, c'est ça. C'est là que ça devient délicat. Dans le fond, c'est là qu'il y a comme une logique où le parent doit considérer

0: Également, ce n'est pas dit comment le faire.
1: Donc, l'enfant qui pense que parce que l'argent est dans un compte qui est pour son bénéfice, c'est-à-dire pour qu'il puisse payer ses affaires, et l'enfant qui dit « c'est à moi », il fait une erreur de logique parce que c'est un outil pour les parents, mais pour le bénéfice de l'enfant, c'est bizarre.
0: Pour le bénéfice de l'enfant. Et ça va même plus loin que ça, dans le fond, quand on y pense. Moment où on déclenche ce qu'on appelle les paiements aux études, c'est la façon de virer l'argent aux enfants durant leurs études, le paiement aux études. C'est le souscripteur qui le déclenche, le paiement. C'est le souscripteur qui dit au gestionnaire du compte, c'est le temps d'envoyer des sous à mon enfant, le bénéficiaire du compte, pour qu'il puisse faire des études. Donc, c'est un peu la preuve qu'il y a comme une relation qui n'est pas... Le jeune ne peut pas choisir d'aller piger dans le compte lui-même. C'est le souscripteur qui peut déclencher le paiement.
1: D'ailleurs, le souscripteur pourrait cannibaliser l'enfant en détruisant le RE avant terme.
0: Ben, tout à fait, Pierre-Yves, parce que dans le fond, si on retire les fonds avant qu'on rende l'enfant admissible aux études, ben, dans le fond, c'est comme si on avait retiré les sommes du compte et donc les subventions, le rendement, ça deviendrait imposable. Faudrait retourner les subventions fédérales.
1: Donc, légalement, l'enfant peut pas aller devant un juge et dire c'est mon argent. C'est plus compliqué que ça. Qu'est-ce qui arrive si les parents se séparent?
0: Bon, quand les parents se séparent, là, ça nous donne un autre indice sur la propriété des fonds. Là, il faut partir des statuts des conjoints des parents. Marié, conjoint de fait, etc., faut se référer à notre régime matrimonial et dans quelle province on est au Canada. Là. Mais disons, on va essayer de faire quelque chose d'assez général. Le REE, ce n'est pas un élément du patrimoine familial. Donc, il ne sera pas automatiquement partagé entre deux parents qui se sépareraient durant l'union. Les parents pourraient choisir de toucher au régime ou le laisser aller, le splitter en deux comptes, finalement, le séparer en deux comptes ou le laisser aller puis le rendre à terme. Mais là, il faudrait qu'ils s'entendent sur comment ils vont être gérés. En société d'acquis au Québec, les cotisations qui auraient été faites durant le mariage, avec du revenu provenant des acquis dans le mariage, là, ça pourrait faire l'objet d'une compensation entre les deux parents. Et donc, là, ici, ça aussi, ça pourrait faire une grosse discussion dans une éventuelle séparation. C'est certain qu'il y aurait une négociation entre les deux parents qui se séparent.
1: Et en séparation de biens, c'est la même chose?
0: En séparation de biens, ce sont donc les souscripteurs, les propriétaires du compte. S'il y a un seul parent souscripteur, c'est un bien propre. Il part avec le REE et ce qu'il y a dedans.
1: Donc, qu'est-ce qu'on fait avec ça comme parent, au bout de votre réflexion?
0: Ben, au bout de la réflexion, je suis obligé de dire, au sens légal, notre auditrice qui aurait souhaité pouvoir aller contrôler l'argent elle-même, elle ne peut pas le faire. Mais ça ouvre une belle discussion qu'elle doit tenir avec ses parents, par ailleurs. Ses parents et elle ont prévu des sommes pour ses études. Qu'est-ce que c'est son réel besoin? Comment le faire? Là, il y a une discussion d'adulte à adulte à avoir, je pense.
1: Merci Paul-Antoine. Donc, parents et enfants, entendez-vous entre vous. Et si vous avez des problèmes, écrivez-nous sur la bulle audio. On pourra peut-être y réfléchir. C'est d'ailleurs déjà tout pour l'émission. Merci à Marc-André Gagnon, Nathalie Morissette, Looney. Merci à l'équipe, Pierre-Luc Gagné-Blais. À la recherche, Julie Larouche et Paul-Antoine Jeté. Adjointe à la réalisation, Florence Thil-Descombes. À la réalisation, Esther Pilon. Ici Pierre-Yves McSween, on se revoit la semaine prochaine sans honoraires ni frais de gestion, au privé, au public, peu importe, et d'ici là, ben, sauf qui peut.
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7: Bonjour, ici Alain Gravel. Au fait d'abord, à midi 10, le virage numérique dans le secteur de la santé. Pourquoi est-ce si cher? On va en parler. On va aussi faire le point sur ce qui se passe aux États-Unis alors que le président Trump ne cesse de promettre la fin de la guerre en Iran, mais que le détroit d'Ormuz demeure fermé. Et la fièvre des séries de la Coupe Stanley et les billets hors de prix pour assister au match. Des faits d'abord après les nouvelles. À tout de suite.
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9: Ce midi, au Radio-Journal, lancement du dossier santé numérique des pépins mineurs au départ, le personnel déplore un manque de préparation.
10: On est rendu loin, côté numérique, là, c'est sûr qu'on va prendre un certain temps d'adaptation.
9: Les usagers se montrent indulgents. Québec solidaire réunit en congrès pour

0: se préparer au scrutin de cet automne, le parti débat de mesures pour imposer davantage les grandes fortunes. Et le cessez-le-feu entre la Russie et l'Ukraine risque de durer seulement 3 jours, malgré la prolongation espérée par Donald Trump. Bonjour, ici Nathalie Papin-Gagnon. Le projet pilote de dossier santé numérique a officiellement été lancé ce matin. Ce vaste projet d'informatisation des dossiers médicaux est d'abord déployé dans le nord de l'île de Montréal et en Mauricie, centre du Québec. Samy Rebaïn suit cette transition. Samy, comment ça se passe jusqu'à maintenant?
1: Alors, le coup d'envoi s'est fait à 4 heures ce matin. Il y a des centaines d'experts mobilisés. L'ambiance semble être à l'enthousiasme, mais on se doute bien que c'est un changement qui vient avec son lot de défis. Il y a eu des bugs techniques très tôt ce matin, que ce soit dans le nord de l'île de Montréal, tout comme en Mauricie, centre du Québec. Mais Nathalie, on parle de bugs qui sont rapidement pris en charge. Voici à ce sujet Marie-Claude Beauchemin, directrice générale de la transformation numérique à Santé Québec.
2: Par exemple, ce matin, les gens qui ne s'étaient pas connectés depuis plus de 20 jours ont eu un petit enjeu de connexion. À 5 heures du matin, c'était résolu. On a eu aussi des éléments d'image de transfert en endoscopie. Les gens pouvaient travailler, mais les images n'étaient pas transférées. C'est résolu.
1: Par ailleurs, la Fédération interprofessionnelle de la santé du Québec rapporte que certains CHSLD en Mauricie ont même dû revenir temporairement en format papier pour distribuer les médicaments. Il faut comprendre que ce sont des bugs qu'on attendait. Le gouvernement de la CAQ et Santé Québec, ils ne s'en cachaient pas.
0: Et Samy, pour ce qui est des patients et des usagers du réseau de la santé, qu'est-ce qu'ils pensent de ce grand changement?
1: Ils font preuve de beaucoup de patience. Les usagers sont conscients que les équipes font de leur mieux. Voici quelques gens rencontrés ce matin devant un des hôpitaux concernés.
3: Les filles, un matin, ils font leur possible.
4: Je pense qu'on est rendu là. Côté numérique, c'est sûr que ça va prendre un certain temps d'adaptation.
5: Non, tant que ça ne fasse pas comme ça, clic.
6: Travaille en informatique, donc j'ai aucune inquiétude là-dessus.
1: Santé Québec a prévu un point de presse à 14h pour faire le point sur cette première journée.
0: Merci Samy.
1: Merci, au revoir.
0: Des centaines de membres de Québec solidaire sont réunis à Montréal pour se préparer aux prochaines élections. Le projet de plateforme électorale du parti propose d'imposer les grandes fortunes du Québec. Marie-Josée Paquette-Comeau est sur place. Marie-Josée, les délégués débattent de la proposition en ce moment même.
7: Oui, la première proposition est de taxer les grandes fortunes de plus de 25 millions de dollars. On propose aussi que la totalité des gains en capital soit soumis à la taxation et non 50% comme ce l'est actuellement. Donc, on va plus loin que l'ancienne proposition de Justin Trudeau qui a été abandonnée. Québec solidaire veut ainsi briser le tabou de la taxation des ultra-riches. Ruba Gazal répond aux entrepreneurs qui critiquent cette taxation des riches. La voici.
8: C'est ça que j'ai envie de leur répondre. Je comprends, pour vous, vous avez réussi. Tant mieux. Tant mieux. Bravo pour vous. Puis qu'est-ce qu'on répond à la majorité qui s'est appauvrie? La classe moyenne, le revenu disponible, les gens se sont appauvris. Il n'a pas augmenté à la hauteur de l'inflation. Et c'est ça que nous, on n'accepte pas à Québec solidaire.
0: D'autre part, Marie-Josée, Québec solidaire propose aussi un réseau d'épiceries publiques pour réduire le coût du panier de nourriture.
7: Oui, la mesure a été votée aujourd'hui par les militants. Donc, on proposera un réseau, un peu comme un Costco québécois subventionné pour baisser le prix du panier d'épicerie. On va mettre un objectif sur l'achat local, également sur l'achat en gros pour pouvoir diminuer les prix. Voilà, alors le congrès se poursuit avec ce débat sur la taxation des riches, mais aussi plusieurs autres questions qui auront lieu aujourd'hui et demain à Montréal.
0: Merci Marie-Josée.
7: Merci.
0: Un Ontarien poursuit le secrétaire à la sécurité intérieure des États-Unis pour avoir tenté d'obtenir des informations sur ses activités et ses déplacements. Ses critiques envers les agents de la police de l'immigration, l'ICE, sur les réseaux sociaux, après les morts de Rene Good et d'Alex Pretty au Minnesota, auraient amené les autorités à s'intéresser à lui. Voici le reportage de Gregory Wilson.
9: Même s'il n'a pas mis les pieds aux États-Unis depuis 15 ans, John Doe a l'habitude de critiquer l'administration Trump sur les réseaux sociaux. Son identité est gardée secrète, mais ses commentaires en ligne, eux, sont bien publics. Plus de 100 000 vues ont ainsi été recensées sur plusieurs publications critiquant l'administration, ce qui l'a mis dans la mire du département de la sécurité intérieure. Et c'est Google qui l'en a informé dans un courriel expliquant que l'agence souhaite connaître ses déplacements, ses activités et même ses contacts en ligne.
10: And that is a threat to free expression. It's a threat to

0: America, honestly, because
1: Des demandes qui sont une menace à la liberté d'expression, selon son avocat Michael Perloff de l'American Civil Liberties Union. Lundi, l'Ontarien et ses avocats ont déposé une poursuite pour demander que le gouvernement américain cesse ses demandes.
0: This summons that the government issued violates U.S. law in multiple ways.
1: Selon Maître Perloff, la requête serait illégale.
2: It should also be a reminder for people in Canada.
1: Pour Tamir Israël de l'Association canadienne des libertés civiles, ce cas démontre à quel point les Canadiens sont vulnérables face à des gouvernements étrangers. La première audience est prévue pour le 5 août. Ici Grégory Wilson, Radio-Canada, Toronto.
3: Sur la scène internationale, le président russe Vladimir Poutine a participé à un défilé sobre à l'occasion des commémorations du 9 mai, qui marque chaque année la victoire de l'ancienne Union soviétique sur l'Allemagne nazie. Les célébrations surviennent alors que Moscou et Kiev ont accepté une trêve de 3 jours négociée par les États-Unis. Greta Juré suit les derniers développements. Greta, Donald Trump espère maintenant que le cessez-le-feu soit prolongé.
4: Voilà, Donald Trump, qui a annoncé la trêve hier en fin de journée, a déclaré à la presse qu'il avait espoir que le cessez-le-feu de 3 jours, donc du 9 au 11 mai, puisse être prolongé. Il a assuré par ailleurs que les pourparlers se poursuivaient malgré la guerre en Iran. Cependant, Moscou a déjà rejeté l'idée d'une prolongation et le porte-parole du Kremlin, Dmitri Peskov, a déclaré il y a quelques heures que les deux parties étaient encore très loin d'un accord de paix. Pour le moment, la trêve semble tenir, mais des citoyens ukrainiens en doutent. Voici un résident de Kiev, Mikhailo Porkachov.
5: Il dit que ses parents, qui se trouvent dans la ville de Zaporizhia, lui ont dit avoir entendu déjà une alerte aérienne et des explosions, sans savoir toutefois de quoi il s'agissait. Et puis Nathalie, Kiev et Moscou ont aussi convenu, en vertu de ce cessez-le-feu, de s'échanger 1000 prisonniers de guerre.
3: Et pendant ce temps, Greta, Vladimir Poutine a défendu l'offensive russe en Ukraine à l'occasion des commémorations du 9 mai.
4: Oui, des commémorations comme vous l'avez dit, qui se sont déroulés sur la place Rouge avec un défilé réduit et en l'absence de tout équipement militaire du jamais vu en 20 ans. Durant les célébrations, le président russe a déclaré que l'offensive militaire en Ukraine était une cause juste, et cela à un moment où la guerre est de moins en moins populaire en Russie.
3: Merci Greta.
4: Je vous en prie.
3: Voilà, c'est ce qui conclut la partie nationale et internationale de ce Radio-Journal.

0: Bonjour, ici Pierre-André Cloutier. Voici vos nouvelles régionales. Le dossier santé numérique a été officiellement déployé la nuit dernière dans la région. Après une rencontre à 8h30 ce matin, des ajustements doivent être apportés selon la présidente régionale du syndicat de la Fédération interprofessionnelle de la santé du Québec, Patricia Mayotte. Le système ne serait pas disponible pour le moment dans les CHSLD du CIUSSS-MCQ. Ceux-ci continueraient donc d'utiliser le papier. Le CIUSSS-MCQ n'a toutefois pas confirmé l'information jusqu'à maintenant. Un point de presse est d'ailleurs prévu vers 14 heures pour faire le point sur la journée. Patricia Mayotte estime néanmoins qu'en dépit des craintes, le déploiement s'est relativement bien passé.
1: C'était quand même laborieux. Il y avait tout le transfert de patients aussi à faire dans le système. Quelques heures quand ça a parti. Les équipes s'entraident beaucoup. Là. On voit qu'entre elles, tu sais, il y a beaucoup de fébrilité, il y avait beaucoup d'insécurité, mais l'entraide est là. Elles sont plusieurs à être rentrées ce matin pour prêter main forte aussi. Cependant, là, au Go Lab, il y a eu des problèmes de connexion quand même assez majeurs qui a pris environ 45 minutes, une heure à régler, mais présentement, là, le problème est réglé.
0: À Shawinigan, maintenant, un citoyen demande que le poste d'accueil de l'ancienne usine Laurentide dans le secteur Grand-Mère, également appelé le Punch, soit classé patrimonial. La demande pourrait compliquer l'arrivée d'éventuels projets résidentiels sur le site, selon la ville. La conseillère municipale Marie-Josée Suzard confirme que le promoteur avait en tête de valoriser le bâtiment, mais le statut patrimonial viendrait avec des contraintes. Voilà, c'était vos informations. Prochain bulletin, 13 heures.
2: Les faits d'abord. Bonjour, ici Alain Gravel. Bienvenue. Beaucoup d'actualités aux États-Unis cette semaine. Accord de paix ou pas avec l'Iran. Manipulation des cartes électorales en vue des élections de mi-mandat de cet automne. Comment

0: S'y retrouver, discussion entre Stéphane Bureau et Yves Boisvert. Antivirus, COVID-19, grippe aviaire, les dangers de la cohabitation entre humains et animaux avec une spécialiste des zoonoses. Avec les nids de poules non réparés ce printemps, beaucoup de questions cette semaine sur la qualité des services municipaux. On va en parler avec une spécialiste en deuxième heure. Et la paranoïa qui envahit le régime de Poutine en Russie en pleine guerre avec l'Ukraine, récit d'un journaliste français qui vient de quitter Moscou après y avoir été en poste pendant près de 10 ans. Et l'explosion du prix des billets des Canadiens de Montréal, beaucoup plus forte que dans les autres villes de la Ligue nationale de hockey. Je vais en parler avec Ray Lalonde. Mais d'abord, vous l'avez entendu aux nouvelles, après des mois d'anticipation, d'inquiétude, mais aussi d'espoir, c'est maintenant chose faite. Les deux projets vitrines du dossier santé numérique ont été déployés ce matin ou la nuit dernière à 4 heures au CIUS du nord de l'île de Montréal et au CIUS de la Mauricie et centre du Québec. Ces deux projets, qui sont en quelque sorte des projets pilotes, sont estimés quand même à 402 millions de dollars. Plusieurs employés du réseau sont craintifs de ce déploiement qui pourrait entraîner des bugs, mais aussi des retards. Semble-t-il. On s'inquiète aussi des dépassements de coûts assez importants après l'épisode de sa clique. J'en parle avec Thomas Gerbet, journaliste à Radio-Canada, qui a suivi le dossier de près. Bonjour Thomas.
1: Bonjour Alain.
0: Et je vais aussi m'entretenir par la suite avec Alejandro Romero Torres, titulaire de la chaire de recherche en gestion des projets de l'UQAM. Alors Thomas, je commence avec vous. Comment ça se passe depuis ce matin?
1: Il n'y a pas de problème majeur qui a été apporté à notre connaissance. Quelques difficultés de connexion, par exemple, de travailleurs de la santé, par exemple à Shawinigan ou dans le nord de l'île de Montréal. Des difficultés à transmettre des informations médicales qui ont été résolues, nous dit Santé Québec. Des centaines de bugs signalés, par exemple, du côté de l'hôpital Sacré-Cœur où il y a eu des difficultés à un moment donné à commander du sang. Tout ça, ça a été corrigé. Et il y a des patients, des canons urgents qui ont été renvoyés vers d'autres établissements. Mais tout ça, c'était prévu. On savait que le niveau de service allait être réduit pour permettre aux équipes de se familiariser avec ce nouvel outil-là. Donc, ça va durer quelques semaines. Et pour vous parler des conditions du lancement, ça s'est fait à 3h42, sous les applaudissements. Il y a même eu quelques larmes avec cette pression qui retombe de gens qui se préparent depuis des années à ce lancement du DSN. On a même entendu résonner à Trois-Rivières la chanson « Eye of the Tiger » dans le centre de commandement. Et puis, à 3h59, le premier bébé de l'ère DSN est né. L'enfant a été baptisé Epic du nom du logiciel.
0: Sans utilisé. Blague.
1: Non, ça, c'est une blague.
0: Alors, okay, d'accord. Alors, aidez-nous à comprendre un peu. Il y a beaucoup de dépassements de coûts. Avec ce qui s'est passé, évidemment, à Saclic, on a l'impression d'avoir assisté à Saclic à un bar ouvert. Ça a coûté combien, Saclic, avec ces dépassements?
1: Mais en fait, le projet de numérisation de la Société de l'assurance automobile du Québec devait coûter initialement 638 millions de dollars. Et puis, en février 2021, la vérificatrice générale nous a appris que le projet coûtait 1,1 milliard, donc près du double. Et puis, il y avait des enjeux avancés dans son rapport que une firme américaine, SAP, avait bénéficié davantage au moment d'être choisie. Elle avait contribué, en fait, de façon importante à documenter les besoins de la SAQ.
0: Donc, et avec le DSN, on se retrouve aussi dans une spirale de coûts pour ce projet pilote, hein?
1: Oui, absolument. Donc, au départ, le dossier santé numérique pour les deux régions devait coûter 265 millions de dollars. Il y a eu des rallonges budgétaires parce que, imaginez-vous qu'on avait oublié d'inclure la formation dans l'enveloppe.
0: Ah bon?
1: Donc, ça a monté à 402 millions. Et puis, on a découvert dans les derniers jours qu'il y avait aussi des coûts d'exploitation de 100 millions de dollars par année pour payer les licences de ce logiciel américain Epic, l'hébergement, du soutien informatique supplémentaire. Et donc, ce projet vitrine, on peut l'estimer à peu près 600 millions de dollars pour les deux établissements. Mais Santé Québec dit qu'il va y avoir aussi des économies associées, 120 millions de dollars environ par année, parce qu'il va y avoir des vieilles licences qu'on n'aura plus à payer, l'archivage papier qui ne se fera plus, et puis des gains d'efficacité selon la Société des
0: Alors, ultimement, lorsque ça va être étendu à tout le territoire du Québec, ça devrait coûter combien?
1: Bon, ben ça, il y a personne qui a le chiffre actuellement. On a signé un contrat, le Québec, avec Epic, $1,5 milliard, mais dans les derniers jours, la ministre de la Santé, Sonia Bélanger, a parlé plutôt de 2,5 millions de dollars.
0: Milliards de dollars.
1: Oui. Et puis, moi, j'ai obtenu un document qui montre qu'en 2021, le gouvernement estimait le déploiement provincial à 3,1 milliards de dollars sur 6 ans. Mais depuis, il y a eu le contrat. Et puis, en fait, personne ne sait exactement combien ça coûterait. C'est même pas décidé encore si on va le déployer à tout le Québec. On va justement voir l'expérience de ces deux régions.
0: Ouais. Comment le DSN va améliorer le réseau de la santé d'un point de vue des patients?
1: Ben, c'est révolutionnaire.

0: Fonctionnaire, là, il faut comprendre que tout est en papier, c'est des stylos, des papiers, des télécopieurs. Donc là, le partage des informations des patients, les rendez-vous, la mise à disposition des salles, même le nettoyage des salles, les gens d'entretien utiliseront aussi le DSN, les prescriptions, les résultats, tout ça est numérisé. Donc on parle souvent de l'impact sur les travailleurs, mais il y a aussi les patients qui vont bénéficier du dossier numérisé. Donc il y a une application qui s'appelle Mon Dossier Santé, où les gens vont pouvoir recevoir leurs résultats d'examen. D'ailleurs, dans les endroits qui ont déjà testé le dossier santé numérique, par exemple à Uxbury en Ontario, on nous disait que ça a changé la réalité des patients. Certains reçoivent en pleine nuit leur diagnostic avec des informations qu'ils ne sont pas toujours capables de comprendre. Et là, il faut ensuite parler au médecin. Donc, c'est quand même une révolution là, dans le système de santé.
1: Alors, c'est la firme qui organise justement le DSN. C'est une firme américaine, Epic. C'est un très gros contrat pour cette entreprise. Hein?
0: Oui, puis même ce qu'on me dit, c'est que ça serait le plus gros déploiement d'Epic dans un système de santé. Là, on parle de 30 000 travailleurs qui vont l'utiliser là, à partir d'aujourd'hui. Et puis, Santé Québec s'est développé à travers... Ben, c'est le plus gros employeur au Canada, Santé Québec. On oublie souvent, là, mais c'est plus de 300 000 salariés. Epic a envoyé des dizaines de personnes sur place pour s'assurer que le lancement est bien fait. Il y a aussi l'enjeu du français. Il a fallu traduire ce logiciel-là pour le Québec, parce qu'en Ontario, c'est en anglais. Par exemple, à Uxbury, on peut entrer des informations en français, mais la plateforme est en anglais, donc il y a un enjeu supplémentaire.
1: D'accord. Donc, on parle du DSN, mais en parallèle, il y a un autre système, le CIFA, pour la gestion. Là aussi, on parle de dépassement de coûts très important.
0: Voilà. Donc, ça, c'est un autre système pour le réseau de la santé, pour les finances et l'approvisionnement. Il y a eu un rapport...
1: En parallèle,
0: c'est ça. L'autorité des marchés publics a rendu dans les derniers jours un rapport qui montre que, bon, il y a une explosion de coûts, ça, on le savait. On est passé d'un peu moins de 100 millions de dollars à 330 millions de dollars. C'est un projet qui a même été suspendu le temps de faire le ménage là-dedans. Selon nos informations, là, ça coûterait avec l'exploitation 1,2 milliard de dollars. L'AMP, d'ailleurs, a validé ce chiffre-là. Et puis, l'histoire de ce projet-là, c'est une succession d'erreurs et d'irrégularités. Le ministère de la Santé a remis au CIUS du Saguenay-Lac-Saint-Jean la responsabilité de lancer ce projet. Ça a été démontré que l'établissement n'avait pas les reins assez solides pour gérer ça. Il y a eu des erreurs. Par exemple, on a géré avec la firme un espèce de comité aviseur. En fait, la firme contrôlait ce comité-là. Il y a eu des modifications au contrat qui ont permis à la firme d'obtenir 175 millions de dollars de compensation si jamais on annulait le contrat. Il y a beaucoup d'erreurs qui ont été faites. Et maintenant, Santé Québec prévoit dépenser 50 millions de plus pour recruter des consultants externes qui vont surveiller le fonctionnement et les faits et gestes de cette firme-là, LGS, qui est la même que dans le fiasco s'applique.
1: Alors, vous me parliez d'autres régions, notamment en Ontario. L'implantation de tels systèmes ont-ils connu autant de dépassements ailleurs?
0: Mais c'est un peu difficile. J'ai fait une recherche pour vous ce matin. Au niveau des dépassements de coûts, par exemple, on a le cas de l'Alberta au Canada. C'est 1,5 milliard de dollars que ce déploiement-là du même logiciel Epic a été fait à l'échelle de l'Alberta. On devait le faire dans tous les hôpitaux ainsi que dans les cliniques et les bureaux de médecins. La province a décidé finalement de s'arrêter aux hôpitaux. Donc les médecins ne l'utilisent pas. 1,5 milliard, ça fait plusieurs années que ça a été mis en place.
1: C'est beaucoup d'argent encore.
0: C'est beaucoup d'argent. Je vous disais, donc dans l'Est ontarien, l'hôpital d'Ottawa aussi, on l'utilise. Et puis aujourd'hui même, en Nouvelle-Écosse, on lance un système aussi de dossiers santé numérique avec une autre firme américaine, le concurrent d'Epic qui s'appelle Oracle, 365 millions de dollars sur 10 ans. On a des expériences au Danemark, en Norvège, au Royaume-Uni avec Epic. Souvent des difficultés au départ, parfois des grosses difficultés. Il y a eu des démissions de PDG, il y a eu des difficultés pendant plusieurs années, mais les études montrent qu'au final, les gens ne veulent pas retourner à ce que c'était avant. On parlait à une médecin de Uxbury qui nous disait « ça a été difficile au début, mais aujourd'hui, il n'y a personne qui veut retourner en arrière parce qu'il y a des gains de productivité. On voit plus de patients par jour qu'avant en n'utilisant plus de papier. »
1: Thomas Gerbet, journaliste du Canada. Merci beaucoup, Thomas.
0: Au revoir.
1: Je me tourne maintenant vers Alejandro Romero Torres, titulaire de la chaire de recherche en gestion de projet de l'UQAM. Bonjour.
2: Bonjour, Alain.
1: Alors, vous venez d'entendre Thomas. On a l'impression d'assister à un bar ouvert, dépassement de coûts. On peut comprendre des dépassements de coûts lorsque, par exemple, on rénove nos maisons un 10, 20 mais là, c'est du simple au double, du simple au triple. Est-ce que c'est normal?
2: C'est pas normal, mais c'est quelque chose qui est habituel. Donc, il faut pas s'habituer à ces normalités. Donc, il faut améliorer les pratiques. Qu'est-ce qui se passe avec les projets de transformation numérique? C'est qu'on est dans des éléments très abstraits. Vous donnez tantôt l'exemple d'une maison, mais tous on sait c'est quoi.

0: toi et on peut en avoir une idée des coûts qui peut représenter ces changements de toi. Mais là, on parle d'un logiciel que peut-être on ne connaît pas. En plus, on n'a pas l'expertise au Canada, donc on allait chercher des firmes à l'étranger. Et là, en plus, cette transformation n'est pas seulement technologique, ça va changer aussi nos processus. Qu'est-ce qui arrive dans beaucoup de cas? On ne va pas passer assez de temps pour bien définir quels sont les besoins. Et ensuite, bien planifier comment est-ce qu'on va répondre à ces besoins. Et oui, les besoins peuvent être répondus par ces transformations avec ces nouveaux systèmes qu'on va implanter, mais il faut changer aussi des processus. Et c'est là-bas qu'on entend beaucoup la résistance au changement, parce que cela représente des efforts pour tous les personnels de santé pour s'adapter à un nouvel outil qui va demander aussi de changer leur façon de faire.
1: Mais là, on parle que de système informatique. Je le disais, donc, ça clique. Il y a eu ce scandale, dépassement de coûts, aussi des gros problèmes au départ. Le DSN, projet pilote, on en est qu'au projet pilote et déjà, on parle de doubler, donc, dépassement de coûts. SIFA, triplé. Alors, et c'est des centaines de millions. Je peux bien croire qu'il faut bien planifier, mais est-ce qu'il y a pas un peu, il y a pas des excès où il y a un manque de planification, où c'est quoi le problème?
0: Il y a des excès. Et là, on change de pratique. Ce qui est intéressant avec les dossiers numériques de santé, c'est qu'on est en train de travailler avec des projets pilotes. Parce qu'on pourrait plus dire, on fait une implantation pour tous les réseaux. Et là, on aurait été plus préoccupé avec de plus de dépassement des coûts. Donc, on a deux projets pilotes et l'objectif, c'est apprendre. Donc, ce que je m'attends, et c'est ça peut-être le problème de la transparence, c'est qu'il serait bien qu'on apprend qu'est-ce qu'on a fait bien. Parce qu'on a peut-être fait des belles choses, et qu'est-ce qu'il faudrait améliorer. Et là, si on apprend de cette façon-là, peut-être on va lancer d'ici 1 an, 2 ans, 2 autres CIUSSS qui vont les transformer. Et là, tous les apprentissages, on va les utiliser, on va gagner du temps, on va faire des économies, mais également on va essayer d'éviter des problèmes ou on va savoir quelle action mettre en place si on a tel type de problème. Donc, faire une implantation incrémentale, ce qui va donner comme résultat que chaque fois, on va s'améliorer, et donc ça va prendre moins de temps. Ça va coûter moins cher et ça va aider aussi aux personnes qui doivent changer un peu voir qu'est-ce qui était fait avant. Et ça aide, ça motive.
1: On parle souvent de grandes firmes américaines. Il n'y a pas des entreprises québécoises, canadiennes qui peuvent le faire?
0: On est plus dans une expertise qu'on doit aller chercher. Donc, au Québec, ça existe l'expertise, mais étant donné qu'on est dans le développement technologique, on a beaucoup de États-Unis où est-ce qu'il y a eu beaucoup de firmes qui ont pris le leadership. Et même, ce sont les mêmes compagnies qu'on trouve ici au Canada avec des consultants, avec des fournisseurs, qui vont nous permettre donc de pouvoir faire plus ces liens. Et l'enjeu ici au Québec, je pense, c'est pas plus les firmes externes, c'est plus développer l'expertise à l'interne gouvernementale pour qu'on soit capable de bien gérer ce type de projet. Nous, on appelle être un propriétaire fort. Et c'est ça qu'on déploie beaucoup du gouvernement. On pense qu'il ne joue pas le rôle de propriétaire fort parce qu'il faut challenger, il faut poser les bonnes questions. Et là, si on fait un parallèle avec ce qui s'est passé à SAC, on a vu que c'était plus la CAP avec ses consultants qui étaient ceux qui définissaient les projets, ceux qui réalisaient les projets. Et vous comprenez qu'il s'allait moins s'échanger qu'on s'allait planifier.
1: On parle de 3 200 employés, dont 400 experts en informatique, uniquement pour deux CIUSSS, pour surveiller ce qui se passe actuellement. Moi, ça me semble beaucoup.
0: C'est beaucoup, mais...
1: Est-ce qu'on a peur d'avoir peur après le scandale de SACLIC?
0: Je pense que c'est la peur qu'on a eue, mais on les voit positifs. Si on n'aurait pas eu la SACLIC, peut-être actuellement, on serait en train de parler du chaos qu'il y aurait eu dans ces deux CIUSSS. Donc, c'est positif. Et oui, on avait soin...
1: Positif pour l'instant, on verra.
0: C'est positif pour l'instant, mais ça va permettre aussi... Il y a des personnes qui vont apprendre, qui vont être responsables des prochaines implantations. Également, on peut comparer. Et pour pouvoir utiliser un nouveau logiciel et un dossier de santé numérique, un médecin a besoin d'au moins 139 heures de formation, de coaching et de familiarisation avec l'outil. Et donc, ça représente une charge de travail pour tous les personnels de santé. Et donc, avoir ce personnel qui va nous permettre de pouvoir répondre aux questions, résoudre les problèmes le plus rapidement possible, ça va permettre aussi de réduire l'impact qu'on va avoir sur les services de santé.
1: Vous avez entendu Thomas, la première ministre Fréchette en a parlé aussi cette semaine, le DSN pourrait faire sauver de l'argent aux contribuables québécois en réduisant les coûts associés aux anciens systèmes informatiques ou encore aux archives papier. Est-ce que vraiment il va y avoir une économie d'échelle ou une économie ultimement?
0: Il va y avoir une économie, mais c'est une économie à moyen à long terme. C'est sûr qu'actuellement, ce qu'on va voir, c'est qu'il va y avoir plus de coûts. Parce qu'on a une courbe d'apprentissage, il y a beaucoup de...

0: d'adaptation. Et moi, les coûts d'exploitation qui sont été publiés hier, pour moi, sont pas réalistes. En fait, les coûts d'exploitation de n'importe quelle transformation numérique, c'est environ 38% annuel du coût d'implantation. Donc ici, on parle de 402 millions. Si on fait 38%, on parle d'environ 200 000 millions par année. Donc, je trouve pas réaliste la chiffre des 100 000 millions.
1: Donc, ça devrait être plus que ça.
0: À mon avis, oui.
1: Ça devrait être plus que 100 millions.
0: Ça devrait être plus que 100 000 millions. Donc, c'est voir la transparence par rapport, en fait, c'est voir comment est-ce qu'ils ont calculé la chiffre. La même chose par rapport aux bénéfices. Oui, on va voir des bénéfices plus moyen et long terme quand on va plus utiliser les nouveaux dossiers. Ça va nous permettre aussi de faire une implantation plus à longue échelle. Et là, on va avoir des coûts de bénéfices opérationnels. Ça va nous permettre d'être plus efficace, réduire le nombre d'erreurs, mais également on va améliorer les services aux citoyens. Malheureusement, des fois, ce type de bénéfices, on ne peut pas les mesurer de façon financière. Mais il faut vraiment les communiquer et pour qu'on soit conscient que oui, actuellement, on est en train d'investir plus d'efforts,
1: ouais.
0: Mais au moyen à long terme, la balance va s'équilibrer et les bénéfices vont être plus importants si on arrive à bien l'utiliser. Ce qui serait vraiment une grande dépense, c'est qu'on fait l'implantation et finalement, on n'utilise pas ce type de système.
1: Ce qui est extraordinaire, j'en ai parlé aussi avec Thomas, donc il y a deux systèmes. Il y a le DSN pour les patients, pour les services, puis il y a le SIFA pour la gestion. Donc, deux systèmes parallèles. Puis pour le SIFA, encore là, on a l'impression d'assister à un bar ouvert selon les informations qui sont sorties cette semaine. Est-ce que, encore là, c'est normal? C'est uniquement pour gérer les établissements, ce système?
0: C'est pas normal, mais l'enjeu, c'était qu'on est arrivé à un point de non-retour. En fait, le projet était trop avancé. Il y avait déjà des signaux d'alarme pour dire ce qu'on avait défini, ce qu'on avait planifié, c'était pas réaliste et risque d'avoir des augmentations par rapport au coût. Et l'alarme, on n'a pas pris attention, on n'a pas pris les bonnes décisions et on a décidé de continuer les projets. Et on est arrivé à un point de non-retour, parce que là, on doit payer des redevances parce qu'on a annulé les projets. Mais au moins, on est arrêté. Et ce que je vois et je comprends, sont en train de bien faire le travail, on espère bien, pour qu'on puisse lancer un nouvel appel d'offres et que ça va bien fonctionner. Mais oui, maintenant, on paye pour toutes les erreurs qu'on n'a pas bien considérées avant.
1: Et c'est toujours les mêmes qui payent, hein?
0: Non.
1: Le contribuable, le citoyen. Thomas Jabet, merci Thomas. Et Alejandro Romero Torres de l'UQAM, de la chaire de recherche en gestion des projets de l'UQAM. Merci à tous les deux.
2: Merci.
1: Bonne fin de semaine. Merci.
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1: Bonjour José.
4: Bonjour Alain.
1: Bonjour Yves.
5: Bonjour Alain.
1: D'entendre Thomas et Monsieur Romero Torres. Donc, est-ce que au regard des premiers résultats de ce dossier santé numérique, la première ministre Christine Fréchette a eu raison de se porter à la défense du projet très cher. Vous l'avez vu, là, très cher par ailleurs.
5: Oui, absolument. Le gouvernement se devait de moderniser son système parce que dossier papier, fax, c'est plus que dépassé. Passer au numérique était une obligation. Cela dit, est-ce qu'il y a des motifs de craindre le pire? Ben oui, absolument. Vous venez de parler abondamment de tous les problèmes de SAQ Click et de d'autres systèmes. Je rajouterais à ça que c'est pas seulement au Québec que c'est le dérapage, c'est partout. Rappelons au fédéral le système de paix Phoenix à Rivecan, où il y a eu des débordements et des problèmes à pu finir. Alors aujourd'hui, tout semble aller relativement correctement, mais avant de dire bravo, je vais attendre quelques jours, quelques semaines, parce que si le passé est garant de l'avenir, il y a de grands, grands motifs à être inquiet.
1: José, la semaine a été dure pour le Parti libéral du Québec et son chef Charles Millard. Qu'est-ce qui lui cause le plus de dommages? Est-ce que ce sont ses propos sur les langues officielles ou encore l'affaire Laonian-Olivier?
4: Ben moi, je dirais que c'est l'affaire de cette députée, Sona Laonian-Olivier, donc, parce que ça va avoir des rebonds. Alors, il faut voir, elle a été blâmée de façon très, très, très sévère par la commissaire à l'éthique pour ses façons de faire au moment de la course à la direction du Parti libéral quand elle appuyait M. Pablo Rodriguez. Donc, elle a eu des façons de faire qui n'étaient pas éthiques. Et plus que ça, pendant que la commissaire enquêtait, la députée a en fait empêché de la circulation de l'information, ce qui lui vaut une sanction de 8 000 $. C'est énorme. Alors, sur le coup, M. Milliard a dit, bon, cette députée qui est devenue indépendante, elle ne revient pas au caucus libéral.

0: libérale. Il a ajouté à la suite de ça, quelques ans plus tard, qu'elle était carrément bannie à vie du parti et qu'il allait restructurer l'exécutif de l'Association libérale de Chomedey, parce que c'était là où finalement se faisaient les cueillettes d'argent. C'était comme le centre d'appel pour aller chercher des appuis à Pablo Rodriguez. Mais tout n'arrête pas avec Pablo Rodriguez, parce qu'il y a d'autres enquêtes qui sont en cours, comme celle du directeur général des sélections. Et là, il s'agit de voir quel impact ça a eu sur la course à la direction du parti. Et ça, ça implique des membres actuels du Parti libéral. Donc, on est encore avec cette idée que oui, c'est pas juste une question de brebis égarées, mais est-ce qu'il est possible que personne au sein du parti est au courant des agissements de Madame Lacoyanne? C'est douteux que personne l'ait su. Alors donc, ça risque de continuer d'entacher l'image du parti qui est toujours associée à des histoires un peu croches. Pour M. Milliard, c'est un énorme défi pour les semaines à venir.
1: Oui, puis on voit aussi que l'enquête du juge Fournier, il y avait des limites aussi.
0: Oui, complètement.
1: À ce qu'il puisse trouver la vérité.
0: Oui, là. Tout à fait, parce qu'il a fait des demandes et puis la députée a interprété ça de façon telle qu'elle ne lui a pas transmis de l'information. Fait que c'est très lourd comme effet, comme tâche sur le parti. Et ça, c'est un peu trop fait. M. Milliard peut peut-être s'en laver les mains, mais est-ce que ce sera le cas de tout son entourage? À voir.
1: Yves, donc, M. Milliard, qui doit gérer les répercussions de cette histoire, c'est quand même une dure plongée dans la vraie vie politique, là.
2: Oh, ça, c'est un test de la réalité, parce que depuis qu'il a été élu chef du Parti libéral, il l'a eu relativement facile. Hein? On a vu, il monte dans les sondages sans annoncer quoi que ce soit. Il a annoncé des candidatures prestigieuse pour son parti, donc c'est un signe que le parti allait bien. Alors là, il devient en quelque sorte la cible des autres chefs de parti. Et là, il a passé une très mauvaise semaine, que ce soit sur la clause dérogatoire, que ce soit sur la langue française. Deux dossiers où M. Milliard a eu beaucoup de difficultés parce qu'il doit affronter d'un côté des adversaires prêts au combat et de l'autre côté des alliés anglophones à l'épiderme, on peut dire, assez sensible sur ces sujets-là. Alors, ça fait un cocktail qui est difficile à gérer. Et là, il faudra voir, dans les prochains jours, prochaines semaines, s'il a le coffre nécessaire pour gérer tout ça. Parce que, comme je disais, il l'a eu relativement facile. Mais là, on tombe en période électorale, parce qu'il ne faut pas se le cacher. La campagne électorale est bel et bien commencée. Et il va faire face à des rivaux prêt et très prêt.
1: Christine Fréchette, première ministre du Québec, chef de la CAQ, faisait sa rentrée parlementaire cette semaine avec un débat avec le chef du Parti québécois, Paul Saint-Pierre Plamondon. Je vous ferai entendre un extrait.
3: La première ministre veut s'attaquer en 5 semaines à ce que la CAQ a échoué pendant 8 ans. Est-ce qu'elle nie ce bilan qui est aussi le sien?
4: J'ai négocié un remboursement pour le Québec de 750 millions de dollars pour les dépenses assumées en lien avec les demandeurs d'asile. Ça a été accepté. Alors, des gains, il y en a eu. Moi, je vais chercher des gains au fédéral, le PQ va chercher le trouble. That's it.
1: Alors, José, est-ce que Mme Fréchette s'en est bien tirée?
0: Oui, très bien. T'sais, c'est drôle parce que Yves, tout à l'heure, employait l'expression « avoir du coffre » pour voir. C'est là que M. Milliard, on va voir dans les prochaines semaines s'il en a. Mais en tout cas, Mme Fréchette, depuis qu'elle a été nommée, élue première ministre, grâce au fait qu'elle est devenue chef de la CAQ, elle le prouve qu'elle a du coffre.
1: On la connaissait pas comme
0: on
1: ça.
0: On la connaissait, non, comme tout ministre. Elle passait plutôt comme la femme très en contrôle. Mais là, on voit qu'elle est capable d'être d'attaque tout en étant en contrôle. Elle se laisse pas ébranler. Et puis, bon, elle a continué cette semaine de faire des annonces. Oui, en fait, elle concrétise des annonces qu'elle avait déjà faites. Par exemple, d'amener plus de soutien à domicile pour les personnes âgées. Elle veut travailler contre l'itinérance. Moi, je trouve que derrière tout ça, la session est courte, mais je trouve que la chose à laquelle elle doit faire attention, c'est de pas tout bousculer. Je trouve que ça nous a été rappelé cette semaine par le député anciennement caquiste devenu indépendant, Yuri Chassin, à propos du découpage de la carte électorale. Donc, lui a dit, écoutez, on peut pas aller à l'encontre, parce que si on allait à l'unanimité, on pourrait aller à l'encontre de la décision qui avait été prise par l'instance indépendante qui est le directeur général des élections. Et lui, M. Chassin, trouve qu'il faut faire attention à ça, donc pas tout bousculer. D'ailleurs, le DGEQ a estimé qu'il avait eu beaucoup de courage, M. Chassin, de rappeler ça à ses consoeurs et confrères. Et je trouve que s'il y a derrière ça, il y a une autre leçon, c'est la future constitution. Mmh. Alors, est-ce qu'on va vraiment aller de l'avant avec une constitution appuyée seulement par la nouvelle députée conservatrice, Maïté Blanchet-Vézina? Donc, je trouve que là, Mme Fréchette est en contrôle, mais

0: Mais attention à ne pas faire en sorte de venir susciter de grandes questions de la part d'électorats sur des façons de procéder.
1: Votre évaluation, Yves?
2: Ben, comme vous, j'ai été impressionné par Mme Fréchette cette semaine. Elle a, permettez-moi l'angliciste, là, mais elle a plus de drive que je croyais, beaucoup d'aplomb. Il y a eu un côté négatif la même journée, cependant, parce qu'elle a dit, dans son discours, vouloir élever le débat. Puis dans les minutes suivantes, de façon ultra-partisane, elle a attaqué Paul Saint-Pierre Plamondon sur un sujet où il ne méritait pas d'être attaqué, c'est-à-dire la violence faite aux femmes. Alors, je l'encourage à ne plus dire qu'elle veut élever le débat, parce que en année électorale, élever le débat, ça n'existe pas. On reste au niveau des pâquerettes et c'est comme ça que ça va se passer jusqu'au mois d'octobre.
1: À Ottawa, Mark Carney qui a nommé une nouvelle gouverneure générale, une femme de prestige, la juge Louise Arbour. Une bonne nomination, oui, ou ça peut être dangereux d'avoir des gens solides de tête comme gouverneur général, non?
2: Absolument. C'est, sur papier, c'est une excellente nomination. Madame Arbour coche toutes les cases. Elle a un parcours impressionnant, mais je m'interroge sur les motivations de Mme Arbour, parce que historiquement, être gouverneur général, permettez-moi de dire que c'est un peu un rôle de figuration, on coupe des rubans et on n'est surtout pas impliqué dans la vie politique active. Alors, ou bien Mme Arbour, qui a maintenant 79 ans, accepte ce rôle de figuration, ou bien Mark Carney lui a promis un rôle plus significatif. Et ça, c'est pas impossible, ce sera à voir. Mais ma première réflexion, ça a été de me dire combien de temps acceptera-t-elle de faire un rôle de figuration? Et ma réponse, c'était sûrement pas très longtemps. Alors, faudra voir à l'usage. Elle est même pas encore officiellement en poste. Mais oui, belle nomination, mais qui devra démontrer qu'elle a ce qu'il faut pour occuper cette poste, ouais, ce poste-là.
1: C'est une grande dame quand même, Mme Arbour.
2: Absolument, pas de doute.
1: José, la bataille des villes est partie pour accueillir la future Banque de la Défense. Il y a Montréal, Toronto, Vancouver. Toronto qui évoque le référendum sur la souveraineté pour essayer de
0: voler la mise, ouais, de Montréal, tout à fait. Oui, mais c'est pas surprenant parce que c'est des choses qu'on a déjà entendues par le passé. Sauf que bon, politiquement, le gouvernement Carney peut pas céder à ce type de chantage-là qui, bon, ici tous les partis ont fait valoir à quel point c'est assez ridicule de faire valoir cet argument pour que Toronto l'emporte. Mais moi, ce qui m'a frappé, c'est en lisant le communiqué Kapouski, dans Le Devoir aujourd'hui, qui indique que le promoteur torontois craint que le gouvernement de Mark Carney ne base pas sa décision sur des critères objectifs. Et là, je me dis, mais qu'est-ce qu'il pense à Toronto? Montréal, au-delà de toutes ces craintes de référendum, puis même de français, la ville a des critères objectifs à faire valoir parce qu'on a ici des instances internationales, ne serait-ce que l'OACI, parce que le Québec a des industries de la défense. Donc, ce n'est pas une candidature farfelue que Montréal se met en jeu, tout comme Toronto peut faire valoir qu'il est centre financier. Je veux dire, M. Mark Carney a des critères qu'il pourra mesurer parce que c'est quand même son gouvernement qui va choisir. Et par ailleurs, il y a deux autres villes où c'est en compétition. Bon, semble-t-il qu'il faut oublier Vancouver parce que comme la Banque de la Défense ferait beaucoup à faire avec des pays européens, Vancouver, c'est trop loin. Mais il y a Ottawa. Peut-être que finalement, dans la chicane, M. Carney va jouer de prudence et aller plutôt vers Ottawa. Mais l'intérêt aussi derrière tout ça, c'est quand même, on parle d'un projet qui n'est pas abouti encore, hein, de cette banque-là. Mais bon, pour le moment, là, ouais, que Toronto se calme un peu et ça ira beaucoup mieux.
1: José Wallo, Yves Marleau, merci beaucoup. Bonne fin de semaine.
0: Au revoir.
2: Bonne fin de semaine à vous aussi.
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4: They trifled with us today. 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
1: Donald Trump qui a affirmé que le cessez-le-feu avec l'Iran tient toujours après des échanges d'attaques dans le détroit d'Ormuz. On l'entendait jeudi en train de qualifier les tirs iraniens contre des navires américains dans le détroit de simples bagatelles. La guerre en Iran est l'une des raisons de son impopularité qui a atteint un sommet historique cette semaine à 6 mois des élections de mi-mandat. Selon un sondage Ipsos réalisé pour le Washington

0: Washington Post, 62% des Américains désapprouvent les actions du président. C'est un record sur l'ensemble de ses deux mandats présidentiels. Les Américains se disent très mécontents de la manière dont Donald Trump gère la guerre et d'autres sujets clés comme l'économie et le coût de la vie. J'en parle avec Yves Boisvert, chroniqueur du Journal de la Presse, qui est dans le Maine. Bonjour Yves.
1: Bonjour.
0: Et Stéphane Bureau, consultant États-Unis pour BFM TV, qui est à Paris. Bonjour Stéphane.
2: Bonjour à vous deux.
0: Alors, quand on entend le président Trump parler d'un cessez-le-feu, alors que des frappes se sont poursuivies sur des navires cette semaine, quand il dit que tout va bien dans les négociations, alors que personne ne semble vraiment se parler directement, qu'est-ce qu'on doit comprendre, Stéphane?
2: Que c'est une guerre compliquée. C'est surtout le fait que, de part et d'autre, ils ne veulent pas dénoncer le cessez-le-feu parce que les Iraniens maintiennent la même position. Alors, on se tape un peu sur la gueule, mais on continue à prétendre qu'il y a un cessez-le-feu qui est toujours opérant, probablement parce que les conséquences d'une guerre ouverte, plus étendue, tant pour les Américains que pour les Iraniens, sont moins réjouissantes que cette espèce de demi-paix ou demi-guerre. Quant aux négociations, la certitude qu'on a, c'est qu'il y a beaucoup de gens qui se sont mêlés de la négociation. Évidemment, les Pakistanais dont on avait parlé, les Qataris, qui aussi jouent un rôle, on l'a appris. Et puis, possiblement aussi, évidemment, les Chinois, cette semaine, avec une rencontre au sommet entre le ministre chinois des Affaires étrangères et Araghchi de l'Iran. Donc, tous les canaux sont ouverts. Puis, j'allais dire, possiblement aussi les Russes, qui jouent un rôle en coulisses. Un espoir certainement pour les Américains, parce que les Iraniens, systématiquement, vont dénoncer ce que font les Américains et maintenir cette impression qu'ils ne sont pas pressés d'obtenir une entente. Je pense qu'ils sont peut-être plus pressés qu'ils ne le laissent voir et entendre. Mais c'est clair que pour M. Trump, quand il parlait, par exemple, cette semaine, d'une petite tape d'amour après qu'il y avait eu de sérieuses escarmouches entre trois destroyers américains et des vedettes rapides iraniennes, c'est une volonté de ne pas dramatiser, probablement dans l'espoir qu'il y ait quelque chose. Sinon qu'hier, pour la première fois, et je termine là-dessus, Marco Rubio, enfin la première fois, il ne s'est pas beaucoup mêlé de cette négociation, il se tient à bonne distance. Hier, il disait, alors qu'il rabibochait les relations avec le pape, qu'ils attendaient dans la nuit, dans la soirée, une contre-proposition des Iraniens. On est à midi, samedi, et on constate que les nouvelles se font rares.
0: Ouais, Yves, Trump qui ne veut pas dramatiser, est-ce qu'il y a une stratégie derrière ça ou est-ce qu'il y a une idée pour maintenir les niveaux de la bourse intéressants ou le prix du pétrole pas trop élevé ou on est en pleine improvisation?
1: Je pense qu'il y a deux pièges à éviter quand on essaie de comprendre ce que fait Donald Trump. Le premier, c'est celui de penser que tout ce qu'il fait est totalement irrationnel et cinglé. Et l'autre, c'est de suranalyser ses gestes en disant « oui, il donne cette impression-là, mais au fond, il a une stratégie extrêmement profonde et subtile ». Alors, il s'est lancé là-dedans de façon très instinctive, il l'a dit, les rapports nous montrent que plusieurs à l'état-major lui déconseillaient de le faire ou, disons, l'avertissaient des conséquences qu'on voit en ce moment, notamment sur le prix du pétrole. Et depuis que c'est commencé, il dit que c'est fini, d'une certaine façon. Oui, c'est fini, ça achève. Oui, c'est quelques jours, on va mettre fin à ça. Pourquoi? Parce qu'il voit que ça ne se passe pas aussi bien qu'il l'aurait voulu. Et les conséquences sont très coûteuses. Sont très coûteuses pour l'économie américaine, sont très coûteuses pour l'économie mondiale et sont surtout très coûteuses pour lui politiquement. Donc, quelle est sa stratégie? C'est de continuer à prétendre que c'est presque fini. Ce qui est peut-être le cas, mais disons que ça fait 2 mois que c'est presque fini, et de tenter de rassurer les Américains en disant, vous savez, le prix du pétrole atteint des niveaux presque records, mais ça achève, ça va revenir à la normale, ne vous inquiétez pas, et d'essayer d'influencer aussi les cours boursiers, mais sans succès, parce que les analyses ne se basent pas sur les dernières déclarations de Donald Trump, mais sur l'état réel du monde, quoi.
0: Ouais. Stéphane, quand on regarde ce sondage, donc Ipsos et d'autres sondages, 62% des Américains qui désapprouvent les actions du président, certains diraient que les carottes sont cuites pour lui. Est-ce que c'est vraiment le cas?
2: Si on parle des élections de mi-mandat, on pourrait le penser à la mesure de ce que nous disent les sondages. Sinon, qu'il y a aussi une opération politique redoutable qui n'est pas menée en coulisses, mais qui est le fait d'opérateurs politiques. Ça a commencé au Texas. Cette semaine, on

0: On a vu que la Floride a emboîté le pas et plusieurs autres États. C'est-à-dire qu'on était en train de redessiner la carte électorale. Au départ, les républicains pensaient être capables d'aller chercher quelques sièges pour leur rendre la vie plus facile à la Chambre des représentants. Au Texas, la Californie a répondu du tac au tac. Il y a eu un référendum. On a autorisé les autorités en Californie, démocrates, à retravailler la carte électorale pour les favoriser. Ça a fonctionné. Et je dirais qu'en ce moment, on est vraiment dans le inside baseball, Alain. Mais en ce moment, la déconvenue, c'est que la Cour supérieure, suprême de la Virginie, a empêché les démocrates de redessiner la carte comme ils le voulaient. Ils étaient bien partis. Et ça leur donnait plus ou moins 4 sièges supplémentaires assurés. C'est donc dire qu'en ce moment, l'enjeu démocratique ne repose pas sur la satisfaction ou non des électeurs, mais sur la capacité plus ou moins efficace des républicains et des démocrates à redessiner la carte pour faire en sorte qu'il y ait un maximum de comtés qui tombent dans l'escarcelle ou des républicains ou des démocrates. Sincèrement, c'est atterrant. C'est un exercice qui se faisait aux 10 ans après qu'on ait eu les résultats du recensement. Aujourd'hui, c'est barre open et il n'y a pas de fin. Et franchement, si j'étais démocrate, je serais un peu préoccupé parce que cette semaine, ce qui s'est passé donne à penser que même très malmené dans les sondages, il est possible, je dis bien, possible, pas gagné, que les républicains conservent leur mince avance à la Chambre des représentants.
1: Ouais, est-ce qu'on peut, Yves, juridiquement redéfinir à l'infini ces cartes électorales?
2: Ben, c'est à peu près ce que la Cour suprême a autorisé la semaine dernière, parce que c'est ça qu'on a de la difficulté à concevoir des fois au Canada, c'est qu'il n'y a pas d'instance fédérale américaine pour gérer les élections. Chaque État est responsable de l'élection fédérale. Donc, ce sont eux qui mènent le jeu, ce sont les États, et non pas, comme ici, Élection Canada, disons. Et il n'y a pas non plus partout de commission neutre pour déterminer les cartes électorales. Alors, il y a une loi fédérale qui s'appelle le Voting Rights Act, qui date de 1965, qui était une grande avancée des droits civils. Pourquoi? Parce que empêchait les États, en particulier les États du Sud, d'annuler le vote des Noirs et de faire en sorte qu'ils soient sous-représentés et dans le vote et dans leur représentation au Congrès. Et donc, ça obligeait à ne pas dessiner les cartes de façon à exclure, à noyer le vote noir. Ça fonctionnait jusqu'à un certain point puisque le nombre de représentants noirs au Congrès a été multiplié par 10 depuis 60 ans. Il y en a une soixantaine maintenant sur 435 représentants. Mais là, ce que la Cour suprême vient de dire, en gros, c'est à moins qu'il y ait une... C'est qu'en fait, de favoriser la création d'un district à majorité noire, c'est utiliser la race comme critère. Et ça, ce n'est pas permis. Donc, ils ont comme renversé le principe même de la loi de 1965. Alors, ce qui s'est passé en Louisiane, qui est un État républicain, où il y a un seul district, démocrate, qui est en majorité noire, la Cour, là-bas, leur a dit, en vertu de cette loi-là, vous devez créer un autre district à majorité noire. Et là, la Cour suprême a dit non, c'est pas comme ça qu'il faut l'interpréter. Mais ce qui s'est passé en Virginie, et c'est ça le paradoxe, c'est que la Constitution de la Virginie empêche de faire ce genre de découpage partisan. Et c'est pour ça qu'eux ont perdu leur carte électorale partisane. Donc, c'est une compétition comme ça qui va se passer de façon complètement anarchique. Ouais. Déjà en ce moment, Alain, par exemple, au Tennessee, il y a 30% des gens qui ont voté démocrate à la dernière présidentielle. Il y a seulement un des 9 districts qui est représenté par un démocrate. En Caroline du Sud, c'est 1 sur 7, même si 40% des électeurs sont démocrates. Et bien là, ça va s'accentuer. On va donc avoir des espèces de disproportions. Mais c'est pas gagné pour autant pour les républicains parce que il y a beaucoup, beaucoup d'enthousiasme anti-Trump. Parce que si vous regardez le taux d'approbation, ceux qui approuvent Trump Il y en a qui l'approuvent énormément, mais il y en a à peu près la moitié qui l'approuvent, à, disons, modérément. Tandis que ceux qui

0: qui sont qui le désapprouvent de façon très, très intense. C'est ce que nous révèlent les sondages. Alors, c'est pas gagné, mais ça va être beaucoup plus compliqué que les démocrates le pensent.
1: Ouais, Stéphane, il y a quand même, donc, on regarde beaucoup, il y a beaucoup de prévisions par rapport aux élections de mi-mandat au mois de novembre. En même temps, j'écoutais Maggie Haberman du New York Times la semaine dernière qui disait que Trump semble moins préoccupé par les élections de mi-mandat que par sa place dans l'histoire. Est-ce que vous croyez ça?
2: Je suis incapable de juger parce que je ne me trouve jamais entre les deux oreilles du président et je ne suis pas sûr que personne voudrait y être. En fait, moi, je pense que avant ce retournement avec l'affaire des cartes électorales, mon a priori, c'est que Trump tenait pour acquis qu'il était presque certain qu'il allait perdre une des deux chambres. Donc, finalement, il avait le temps de prendre son temps et de risquer d'aller beaucoup plus loin avec les Iraniens pour obtenir la victoire qu'il annonce depuis des semaines et potentiellement recueillir le dividende politique de cette victoire, parce qu'il faut quand même rappeler qu'au-delà du volontarisme de Donald Trump, c'est un vieux contentieux entre les États-Unis et l'Iran. Il y a beaucoup d'électeurs américains qui n'en rêvaient pas peut-être d'en découdre, mais se souvenaient de l'humiliation de 1980, prise d'otage, l'échec d'opération des Américains pour aller les sauver. Donc, je crois que Trump s'était dit il y avait probablement une marge et là, c'est la carte électorale qui vient rajouter, c'est-à-dire que même si je suis d'accord avec Yves, ça va être beaucoup plus difficile pour les démocrates. C'est pas exclu qu'ils puissent remporter la Chambre des représentants, mais c'est beaucoup plus difficile. Donc, du point de vue de Trump, il a du temps. Et peut-être, effectivement, pour avoir sa place dans l'histoire, il faut voir quand même le nombre de fois où il répète continuellement qu'il est ce fabricant de paix, ce faiseur de paix, qu'il a imposé ou a réglé dans des contentieux 8 fois, 9 fois. Donc, dans ce cas-ci, évidemment, s'il y a un règlement, ça ne sera pas un règlement qui sera réglé par la paix, par la force, mais c'est évident que Donald Trump, sur plusieurs fronts, le Venezuela, de son point de vue, c'est un vrai succès, c'est-à-dire qu'on s'est débarrassé d'un dictateur, et je dirais qu'en Europe, même si on chipote sur la méthode, il y a peu de gens qui pleurent sur le sort de M. Maduro. Même chose quand Ali Khamenei a été tué, il y avait peu de gens ici pour pleurer, évidemment, si les affaires avaient été plus rapidement ou rondement menées par les Américains, on aurait probablement fait le dos rond, on aurait dit « ouais, c'est pas la meilleure des méthodes », mais... Je dirais pas très loin derrière, on n'en parle pas, ben c'est Cuba, avec beaucoup de pression et là aussi beaucoup de discussions, entre autres avec le petit-fils de Raúl Castro, un peu pour peut-être refaire le coup du Venezuela, c'est-à-dire s'entendre à la marge avec quelqu'un qui pourrait derrière assurer les choses. Mais c'est évident que pour Trump, c'est le passage à l'histoire et c'est son arc de triomphe qui se dessine. C'est évident que s'il réussissait à renverser le castrisme, s'il réussissait, alors là, je pense que c'est beaucoup plus improbable à obtenir ce qu'il veut en Iran, parce que pour l'instant, les États-Unis sont au contraire dans une position de Gulliver attaché à la plage par les petits lilliputiens iraniens. Et ça ressemble étrangement à la sortie des Américains du Vietnam. C'est plutôt humiliant que la grande porte pour entrer dans l'histoire.
1: Yves, du côté démocrate, Kamala Harris, qui a fait quelques déclarations ces dernières semaines, ça laisse croire qu'elle envisage sérieusement de se présenter à nouveau. Est-ce que ce serait une erreur?
0: Ben, je pense que ce serait une grave erreur parce que, d'abord, ceux qui ont perdu dans leur candidature et qui sont revenus avec succès, il y en a pas beaucoup. Bon, il y a Richard Nixon, mais pour les démocrates, c'est le temps de passer à une autre génération là. Et il y en a des candidats, il y en a des qui ne sont pas liés ni à Joe Biden ni à l'ancienne génération, au Clinton et même Obama. Alors, j'ai l'impression qu'il y a beaucoup de démocrates qui paniquent en pensant qu'elle pourrait vouloir se représenter, quelles que soient ses qualités, parce qu'elle est marquée par cette défaite-là. Et elle était dans l'administration Biden, et on peut lui coller plein de choses qui appartenaient à cette époque-là. Et donc, en ce moment, je pense qu'ils vont plutôt se tourner vers des Andy Beshear, qui est le gouverneur du Kentucky, d'un État rouge, mais qui est quand même relativement populaire dans son État, qui est un centriste, peut-être un John Ossoff, qui est sénateur du en Géorgie, qui est très jeune. Donc, c'est une autre génération qui peut-être va être plutôt appelée à prendre la place. Et il y a plusieurs autres candidats. Il y en manque pas de talent dans ce pays-là, même si ils sont pas nécessairement à l'avant-plan dans la

0: question d'ailleurs qu'un discours assumé et une communication extraordinaire peut être la martingale gagnante, et il l'a emporté et encore aujourd'hui très populaire. D'une certaine manière, ce sont eux, ces jeunes leaders, qui sont l'avenir du Parti démocrate. La question, c'est est-ce que c'est une proposition gagnante sur l'ensemble du pays? C'est comme quand on dit Gavin Newsom, qui contrôle la Californie, pourrait aux États-Unis avoir un grand succès, mais c'est impossible de penser que parce qu'on a du succès en Californie, on aura du succès partout aux États-Unis. Pour les démocrates comme pour les républicains aussi, c'est de trouver ce candidat qui réconcilie des affaires qui sont pas toujours réconciliables. Mais c'est évident, je pense, pour revenir à Mme Harris, que avant toute chose, ça a été une mauvaise candidate. C'était pas une bonne campaigneuse. Je doute que les choses s'améliorent. Je pense que les démocrates l'ont compris et on peut leur souhaiter parce que c'est vrai qu'il y a du talent, il y a beaucoup de talent qui trouve des gens, alors peut-être plus jeunes, mais surtout qui seront de meilleurs candidats pour ouais. une campagne présidentielle. C'est un processus éreintant. Madame Harris a pas mal fait, mais franchement, dans le contexte actuel, c'était probablement pas la meilleure des démocrates. Et ils se sont pas donné les moyens non plus. Je rappellerai pas les circonstances dans lesquelles on l'a amené à jouer ce rôle-là, mais ils ont joué contre eux-mêmes en créant un processus où ils n'avaient pas le choix. Cette fois-ci, ils ont le choix, ils ont le temps.
1: Mais en même temps, Yves, les sondages la donnent gagnante au sein du Parti démocrate actuellement.
2: Ouais, ben c'est parce que c'est très tôt, au Parti démocrate qu'il faut gagner. Ouais. C'est au niveau national. Alors, à un moment donné, les gens vont comprendre ça. Et de toute manière, il faut qu'il y ait un processus. Un des problèmes, des graves problèmes de 2024 pour les démocrates, c'est que Joe Biden les a mis devant une situation catastrophique. Et donc, il devait, à la dernière minute, nommer quelqu'un sans débat, sans primaire. Et cette fois-là, c'est pas le cas. On a parlé des cartes, on a parlé, il y a la question de l'argent, les républicains ont plus d'argent, mais il y a la question de l'énergie à aller voter en ce moment. Si on revient au mi-mandat, en ce moment, typiquement, le parti au pouvoir, pourquoi il perd? Parce qu'il n'y a pas d'énergie pour aller voter, pour le soutenir. Il y a beaucoup d'énergie du côté démocrate. Alors, on aura beau redessiner les cartes, il va falloir que les gens se rendent aux urnes. Et là-dessus, au moins, les démocrates ont un avantage en ce moment.
1: Beaucoup de temps pour en reparler. Yves Boisvert, chroniqueur du Journal de la Presse, Stéphane Bureau, consultant États-Unis pour BFM TV à Paris. Merci à tous les deux. Bonne fin de semaine.
2: Merci.
1: Bye. Après les informations, les dangers de la cohabitation entre humains et animaux à l'origine de dangereux virus comme les hantavirus, les nids de poules partout sur nos routes, symbole de la faible qualité des services municipaux du Québec. On va se poser la question. On va aussi parler de la paranoïa qui se serait installée au Kremlin. Et, dernier sujet, la folie des prix des billets pour assister à des matchs sportifs. Évidemment, au premier chef, les Canadiens de Montréal. Les faits d'abord, après les nouvelles. À tout de suite.
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5: Bonjour, ici José Bourassa. Bienvenue au Radio-Journal. Le dossier santé numérique a été officiellement déployé la nuit dernière. Après une rencontre à 8h30 ce matin, des ajustements doivent être apportés, selon la présidente régionale du syndicat de la Fédération interprofessionnelle de la santé du Québec, Patricia Mayotte. Le système n'étant pas disponible pour le moment dans les CHSLD du CIUSSS-MCQ, ceux-ci continueront d'utiliser le système papier. Ce sera également le cas pour la distribution de médicaments en médecine et chirurgie. Le CIUSSS-MCQ n'a toutefois pas confirmé cette information. Patricia Mayotte Elliott estime qu'en dépit des craintes, le déploiement s'est relativement bien passé.
6: C'était quand même laborieux. Il y avait tout le transfert de patients aussi à faire dans le système quelques heures quand ça a parti. Les équipes s'entraident beaucoup. Là. On voit qu'entre elles, tu sais, il y a beaucoup de fébrilité, il y avait beaucoup d'insécurité.

0: difficultés, mais l'entraide est là. Elles sont plusieurs à être rentrées ce matin pour prêter main-forte aussi. Cependant, là, au Go Live, il y a eu des problèmes de connexion quand même assez majeurs, qui a pris environ 45 minutes, une heure à régler, mais présentement, là, le problème est réglé.
1: Selon Patricia Mayotte, les équipes s'attendaient à ce genre de pépin aujourd'hui, mais en général, ça se passe bien. Et de son côté, Véronique Nette, représentante de la nationale de la PTS, l'Alliance du personnel professionnel et technique de la santé et des services sociaux région Mauricie-Centre du Québec, estime que la mise en service s'est somme toute bien déroulée, sauf quelques problèmes d'accès pour certains utilisateurs.
2: On a su là, que ce matin, il y a eu un problème avec des blocages de compte là, par rapport à Epic System vers 5 heures, je vous dirais. Je crois que depuis, ça s'est quand même résorbé car on n'a pas eu de... On n'a pas eu d'autres interventions là, de la part de nos membres à ce sujet-là. Puis je dirais que la communication, là, l'employeur présentement envoie des notes de service à l'interne là, par courriel aux gens pour indiquer si toutefois c'est des problématiques. Donc, en tout et partout, là, nous, ça semble quand même relativement bien aller ce matin.
1: Véronique Nette ne peut préciser combien de travailleurs étaient affectés par le blocage de compte. Elle fait valoir qu'au moment de la mise en service, de nombreux travailleurs n'étaient pas encore en poste et les membres de la PTS travaillent pour la plupart en semaine. Ceux qui sont en poste les fins de semaine commencent normalement leur quart de travail à 8 heures. Un citoyen demande que le poste d'accueil de l'ancienne usine Laurentide dans le secteur Grand-Mère, également appelé le Punch, soit classé patrimonial. La ville de Shawinigan a reçu une communication du ministère de la Culture l'informant de la démarche. La demande pourrait compliquer l'arrivée d'éventuels projets résidentiels sur le site. La conseillère municipale Marie-Josée Suzor confirme que le promoteur avait en tête de valoriser le bâtiment, mais le statut patrimonial viendrait avec des contraintes.
3: Là ça complique drôlement les choses. Là. Ça complique les choses. Peut-être l'entrepreneur va se retirer du projet à ce moment-là. Mais les citoyens ont le droit de faire une démarche. Moi, ce que je souhaitais, c'est qu'ils attendent qu'on présente le projet, à savoir si ça convient aux citoyens pour, dans le fond, garder le patrimoine, mais peut-être un petit peu modifié. Mais là, il faut faire avec ce qu'on a.
1: Marie-Josée Suzor croit que si le projet des promoteurs était présenté, il pourrait aussi plaire et suffire au souhait de conserver le punch pour les citoyens. Le maire de Trois-Rivières a fait un suivi sur ses opérations de soufflage de feuilles en pleine nuit. Plusieurs opérations de ce genre ont eu lieu ces derniers jours à la grande surprise des citoyens. Le porte-parole de la ville confirmait qu'il s'agissait d'une pratique répandue pour éviter de souffler le sable et résidus sur les citoyens nombreux dans les pistes cyclables et piétonnières le jour. Le maire de Trois-Rivières, Jean-François Aubin, assure que des changements seront effectués dans l'an prochain.
4: Ce qu'on peut changer, puisque c'est un non-sens, c'est de faire ça dans les secteurs résidentiels au plein milieu de la nuit. Le faire sur une grande artère commerciale, c'est tel que tel. Il n'y a pas beaucoup de monde qui habite là et ça dérange pas les gens. Et on a un bon nombre, on peut faire toutes les artères commerciales, les grands boulevards, mais dans le résidentiel, ce qu'on a convenu, c'est que il était pour avoir, là, dorénavant, une planification qui était faite pour que le résidentiel ne se fasse pas à une heure indue, là, que ça soit pas au plein milieu de la nuit qu'on dérange.
1: La ville de Trois-Rivières interdit aux citoyens d'effectuer des bruits constituant une nuisance sonore entre 22h et 6h. Les travaux d'utilité publique sont toutefois exclus de ce règlement. Le projet de plateforme électorale de Québec solidaire propose d'imposer aux familles les plus fortunées du Québec une taxe annuelle sur le capital à partir de 25 millions de dollars. La proposition, qui devrait être adoptée au plus tard dans la journée par les délégués réunis en congrès à Montréal, pourrait toutefois être modifiée parce que des militants aimeraient voir le plancher de la taxe abaissé à 5 millions de dollars. Le co-porte-parole du parti, Sol Zanetti, invite les riches au calme.
5: Mettons au François Lambert de ce monde, là. Faut pas qu'ils s'inquiètent, là. C'est une petite contribution qu'on va leur demander qui va faire une immense différence pour la société québécoise. Pour eux, c'est de l'argent de poche. Ça va pas changer la qualité de la bouteille de vin qu'ils vont sortir de leur cellier le vendredi soir, là. T'sais, c'est quelque chose, par contre, qui va nous aider à réparer le Québec. Puis si on fait pas ça, la société québécoise, au complet, va s'appauvrir.
1: L'autre co-porte-parole de Québec solidaire, Huba Gazal, se dit confiante que taxer davantage les riches ne les fera pas fuir. Météo, le ciel se dégage aujourd'hui. On prévoit un maximum de 15. Il y aura quelques nuages pour ce soir. Ennuagement prévu la nuit prochaine. Minimum de 9 et quelques averses demain matin. Alternance de soleil et nuages par la suite. Maximum de 14. 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
6: Les faits d'abord, deuxième heure. Bonjour, on va parler dans cette deuxième heure de la qualité des services municipaux alors que les nids de poules non réparés et autres problèmes en enragent plusieurs. Il sera aussi question de la paranoïa qui se serait emparée des cercles de pouvoir en Russie, pays épuisé par la guerre qu'il livre à l'Ukraine depuis plus de 4 ans maintenant. Et avec l'augmentation exponentielle du prix des billets pour les matchs des Canadiens, on se pose la question, les matchs sportifs de haute intensité sont-ils en train d'être réservés aux mieux nantis? Mais d'abord, c'est une histoire qui a fait beaucoup réagir cette semaine. Une éclosion mortelle de hantavirus à bord d'un bateau de croisière néerlandais qui a fait 3 morts. 10 Canadiens auraient possiblement été exposés au virus, dont 4 qui se trouvent toujours sur le MV Ondius. On connaît le hantavirus depuis longtemps. C'est un virus qui se transmet des rongeurs aux humains. Mais cette histoire rappelle une réalité plus large. Les maladies qui passent des animaux aux humains, les zoonoses, seraient en augmentation partout dans le monde. COVID-19, grippe aviaire, Ebola, SRAS. Selon l'Organisation mondiale de la santé, environ 75% des maladies infectieuses émergentes chez l'humain proviennent du monde animal. Et plusieurs chercheurs estiment que les conditions qui favorisent ces transmissions sont aussi en expansion. J'en parle avec la docteure Hélène Carabin, titulaire de la chaire de recherche du Canada en épidémiologie et aussi une seule santé de l'Université de Montréal. Bonjour, docteur Carabin.
7: Bonjour, monsieur Gravel.
6: Alors, le hantavirus, c'est pas nouveau. C'est pas non plus la première fois qu'un virus se transmet des rongeurs aux humains. Mais de façon générale, ces maladies, donc des maladies transmises entre différentes espèces, incluant nous, les humains, ça suscite de plus en plus d'inquiétudes. Pourquoi?
7: Oui, ben c'est une bonne question. En fait, je crois que on s'aperçoit de plus en plus que ces nouvelles infections qu'on voit chez les humains, ben un, on est mieux outillé pour les diagnostiquer. Alors par conséquent, quand il y a des symptômes pas tout à fait spécifiques, on est capable de savoir exactement qu'est-ce qui les cause. Et d'autre part, comme vous le disiez dans l'introduction, il y a plusieurs facteurs dans nos écosystèmes, dans notre qui font en sorte qu'il y a plus de contact entre toutes sortes d'espèces animales, incluant l'animal humain.
6: Quand vous parlez de facteurs, vous parlez de quoi exactement quand vous dites plusieurs facteurs?
7: Oui, ben par exemple. Le fait que les humains, la population humaine augmente, les humains s'étendent un peu dans les milieux naturels, un peu beaucoup, vers les milieux naturels des animaux, ce qui fait en sorte que les animaux sont de plus en plus en contact les uns avec les autres, dans des milieux qui sont pas nécessairement les leurs, parce qu'ils sont déplacés. Et ça crée du stress, qui fait en sorte qu'il y a une diminution d'immunité chez les animaux, qui sont en contact aussi avec d'autres animaux avec lesquels ils ne sont pas habitués d'être en contact. Donc, tout ça fait en sorte qu'il n'y a plus de susceptibilité que des agents infectieux décident de s'essayer sur une nouvelle espèce animale pour voir s'ils sont capables de se transmettre.
6: Alors, quand vous dites diminution d'immunité, ça veut dire que les animaux entre eux s'affaiblissent pour se protéger de virus et donc sont plus susceptibles de devenir malades et ultimement vont transmettre ces maladies aux humains, c'est ça?
7: Ben, pas nécessairement aux humains. En fait, il faut aussi réaliser que souvent les humains infectent les animaux. Il y a une publication qui est sortie l'année dernière qui a démontré que les humains transmettent plus de virus aux animaux que les animaux ne transmettent de virus aux humains. Mais donc, les agents infectieux, eux, ils font pas la différence entre les différentes espèces animales, incluant l'humain. Donc, ce qui se passe, c'est que quand on envahit les milieux naturels des animaux, ces animaux-là se retrouvent très stressés, ça diminue leur capacité à se protéger de nouvelles infections. Au bout d'un certain temps, après plusieurs essais, ben, y a certains agents infectieux qui vont dire « Ah, j'ai réussi à infecter un nouvel hôte ». Et l'agent infectieux va se transformer, et puis en se transformant,

0: va peut-être devenir apte à aussi infecter l'être humain, puis qui devient aussi, avec tous ces changements systémiques, socio-écosystémiques, qui devient de plus en plus en contact avec les animaux de la faune aussi.
1: Ouais, est-ce qu'il y a certains, donc on sait que certains animaux qui représentent des réservoirs particulièrement importants pour des virus émergents, on entend souvent parler des chauves-souris, des oiseaux aussi, et cette fois-ci donc avec ces hantavirus, des rongeurs. Pourquoi ces animaux surtout?
0: Ça c'est une bonne question. En fait, les rongeurs, faut savoir que c'est la famille des mammifères où il y a plus d'espèces. Alors il y a beaucoup de rongeurs. Ce qui fait que c'est pas tellement surprenant vu ce que j'expliquais tout à l'heure, qu'il y a des agents infectieux qui de temps en temps vont s'essayer à infecter autre chose. Mais puisqu'il y a beaucoup de rongeurs, on a peut-être plus de chances qu'il y ait qu'un agent infectieux puisse s'adapter à l'humain. Les chauves-souris, ça, c'est vraiment très intéressant parce que ce sont les seuls mammifères qui peuvent voler. Et apparemment, elles se seraient adaptées à être porteuses de virus sans tomber malades. Leur immunité, il n'y a pas d'inflammation dans leur système, alors elles n'ont pas de symptômes. Et puisqu'elles volent, eh bien, elles peuvent vraiment s'organiser pour transmettre des virus sur des longues distances. Et puis, de temps en temps, encore une fois, un virus va s'essayer à infecter un humain ou un autre mammifère va réussir. Et ensuite, on va pouvoir voir, dans certains cas, des infections chez l'humain.
1: Est-ce qu'il y a des régions du monde qui sont plus propices à l'émergence de nouvelles maladies infectieuses? Dans le cas dont on parle depuis plusieurs jours, semble-t-il que l'hantavirus aurait été transmis à partir de l'Argentine. Est-ce que le Sud est davantage favorable donc au développement de ces maladies?
0: C'est beaucoup dû au comportement humain et aux infrastructures et au système au système d'inspection des aliments aussi et de vente des aliments. Donc au Canada, on est choyé, on a l'Agence canadienne d'inspection des aliments qui fait en sorte que tout ce qui est vendu est très bien contrôlé. Mais dans certains pays, ce contrôle-là n'est pas en place. Il n'y a pas les infrastructures, il n'y a pas les moyens financiers et les ressources humaines pour toujours inspecter les aliments qui peuvent être consommés par les humains. Et en parallèle, eh bien, il y a des marchés d'animaux vivants. Ça, on en avait beaucoup parlé pendant la COVID, qui fait en sorte que là, les animaux sont encore plus stressés dans des conditions effroyables dans ces marchés-là, ce qui favorise la transmission d'agents infectieux interespèces.
1: Qu'est-ce qu'il faudrait mettre en place dès maintenant pour réduire les risques? Je sais que vous travaillez sur une approche qu'on qualifie de une seule santé, donc une vision globale de la santé.
0: Voilà, donc merci. Effectivement, l'approche une seule santé a une vision qui fait en sorte qu'on réalise que les santé de tous les animaux, incluant les humains, et de l'environnement dans lequel ils vivent, incluant les plantes, les arbres et compagnie, tout ceci est complètement interrelié. Alors, il devient réellement important d'agir sur cet ensemble-là de santé et donc de protéger ce qui nous entoure pour pouvoir se protéger nous-mêmes, même si on ne veut pas protéger ce qui nous entoure, si vous voyez ce que je veux dire. Et donc, il faut agir sur des systèmes socio-écosystémiques qui définissent les enjeux de santé dans tout type de population, dans toute espèce animale, mais aussi chez les plantes et les sols.
1: Oui, y compris donc la question environnementale.
0: Oh, absolument. Donc, évidemment, les changements climatiques ont un impact assez important aussi sur la transmission des agents infectieux. On l'a vu dans les dernières années au Canada, il y a eu l'émergence de la maladie de Lyme qu'on ne voyait pas avant. Ben, ça, c'est dû à la migration des tiques vers le nord à cause du réchauffement climatique. Alors ça ce n'est qu'un exemple, mais à peu près tous les agents infectieux sont quand même sensibles à certains facteurs liés au changement climatique.
1: Oui, tout se tient, hein, n'est-ce pas?
0: Absolument, tout est dans tout. Ouais. Tout est dans tout, et puis la cause de tout ça, ben, c'est beaucoup l'humain. Hein? On vit dans l'anthropocène et...

0: c'est pas nécessairement une bonne chose.
1: Docteur Hélène Carabin, titulaire de la chaire de recherche du Canada en épidémiologie et aussi donc une seule santé à l'Université de Montréal. Merci, Docteur Carabin.
0: Merci beaucoup, bonne Monsieur Carabin.
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3: Nous avons beaucoup de choses à faire pour redonner à cette ville de l'agilité, de l'efficacité. Ça va prendre du temps. Il faut travailler fort. On a beaucoup de chantiers à mener en même temps. Et ça, je me donne le mandat pour le faire, mais je veux que vous voyez des résultats rapidement. Donc, suivez-nous. Nous, on est à la tâche, puis on continue à travailler pour s'assurer que cette ville, elle change, puis cette ville, elle devient efficace.
1: Cette semaine, la mairesse de Montréal, Soraya Martinez-Ferrada, affirmait que les colmateuses de la ville de Montréal ne sont plus en fonction et que certains équipements seraient en fin de vie. Elle disait qu'elle se donnait 3 ans pour refaire une ville efficace. C'était aussi ce que disait Denis Coderre en 2015, et je le cite, « La ville sera écœurante dans 3 ans ». L'Union des municipalités du Québec estime quant à elle qu'il manquera au moins 9 milliards de dollars aux villes d'ici 2035 pour répondre aux besoins, notamment pour le maintien des infrastructures. Pourtant, vous le savez, les comptes de taxes, eux, continuent d'augmenter. On se pose la question, est-ce que les citoyens en ont pour leur argent? J'en parle avec Marie-Soleil Tremblay, professeure à l'École nationale d'administration publique que je joins dans notre studio à Trois-Rivières. Bonjour, Mme Tremblay.
4: Bonjour, M. Gravel.
1: Alors, on parle beaucoup, beaucoup de nid de poule, en tout cas dans la région de Montréal, mais je pense aussi ailleurs au Québec. Est-ce que ça serait le symptôme d'un problème beaucoup plus large, à votre avis?
4: Tout à fait. C'est effectivement un symptôme qui est visible. Hein? On les voit, les nids de poule, mais un symptôme visible d'un problème qui est beaucoup plus large. Et je dis souvent, tu sais, c'est un peu comme l'entretien de votre maison. Là, si vous le faites régulièrement, ça coûte relativement peu, mais quand il est différé, là, ça finit par coûter très, très cher. Et on le voit pas juste dans les municipalités, mais on a vu lors du dépôt du budget du gouvernement du Québec, la dégradation des infrastructures va plus vite que les investissements. Alors, même si on répare, on prend quand même du retard. Au niveau provincial, on dit que 49% du réseau routier est en mauvais ou en très mauvais état. Donc, on est déjà dans une situation où une grande partie des infrastructures est fragilisée. Et il y a plusieurs des villes qui ont des indicateurs précis là, pour suivre l'état des routes. Donc, tu sais, je pense que la question, c'est pas juste... La première question qu'on se pose, c'est est-ce qu'on connaît réellement l'ampleur du problème dans les municipalités, dans l'ensemble des municipalités? Et une fois qu'on connaît, puis c'est pas le cas dans toutes les municipalités, mais une fois qu'on le connaît, ben c'est quoi l'objectif qu'on se donne et les moyens d'atteindre cet objectif-là dans le temps? Parce que vous avez raison, c'est quelque chose qui revient des promesses qui sont faites par nos politiciens là sur une base régulière.
1: Et cette situation-là est pas propre à Montréal, je comprends bien là.
4: Non. Et Montréal fait quand même partie là, des plus grandes municipalités qui ont ce qu'on appelle là, un indice de la condition du... en anglais, on dit Pavement Condition Index. Là, donc, avec des... Il y a une technologie là, qui est utilisée pour être capable de mesurer adéquatement. Je vous dirais, il me semble que la dernière fois que j'avais regardé Montréal, était à peu près à 60-65%. C'est un index là, qui est sur 100, mais on a plusieurs municipalités. Québec s'en tire quand même assez bien, mais il y a plusieurs municipalités où il n'y a pas d'information, où la qualité de l'information n'est pas nécessairement adéquate, ce qui fait en sorte qu'on ne connaît peut-être pas l'ampleur du problème réel. Et ça, les citoyens voient les nids de poule, ils subissent les nids de poule, mais moi, de façon plus large, en dessous des routes, on a aussi tout un système d'aqueduc. Et encore là, dans plusieurs municipalités, il y a eu des reports d'entretien des infrastructures qui sont vieillissantes. Donc, on peut aussi se retrouver pour ces infrastructures-là avec des problèmes importants.
1: Les taxes municipales, ça augmente chaque année dans des grandes villes comme dans des plus petites villes. Et souvent, ce qu'on entend, on entend les citoyens qui ont l'impression de payer pour des services de moins en moins efficaces, payer davantage. Est-ce que c'est une fausse impression ou c'est réel?
4: Écoutez, je pense que c'est peut-être un petit peu plus complexe que ça parce que si on se rapporte, historiquement, là, les municipalités, ils se concentraient sur les routes, l'eau, la sécurité publique. Là. Aujourd'hui, le monde est plus complexe. On leur en demande beaucoup plus, que ce soit au niveau du logement, de l'environnement, de la mobilité, sans nécessairement que les ressources financières aient augmenté dans même proportion. Par contre, il y a quand même une réalité politique, hein? Et c'est souvent plus payant politiquement de construire du neuf que d'entretenir ce qui existe déjà. Le neuf, c'est visible, c'est des annonces. Je sais pas vous, mais moi, j'ai jamais vu de ruban qui a été coupé pour l'entretien d'une infrastructure. Pourtant, c'est essentiel. Et au fil du temps, ben, ça semble être quelque chose qui est comme facile dans les budgets à reporter, à diminuer. Mais je reviens à l'idée, il faut d'abord se dire c'est quoi l'état de nos infrastructures. Et ensuite, qu'est-ce qu'on cherche à atteindre pour que les citoyens soient capables de dire j'en ai pour mon argent?
1: Ouais. Dans la région de Montréal, on a vécu un peu un psychodrame ces derniers jours avec des individus qui ont décidé eux-mêmes de oui. réparer les nids de poules. Vous avez suivi l'histoire cette semaine. Mais ça m'amenait à me faire la réflexion, est-ce qu'il n'y aurait pas moyen, peut-être pas dans le cas des nids de poules, quoique, y aurait-il moyen de mettre davantage les citoyens à contribution? Je me souviens, il y a plusieurs années, j'étais à Edmonton et les gens à Edmonton étaient obligés de déneiger leur trottoir devant leur résidence eux-mêmes ou de passer le balai l'été. Je pense que ça se fait dans certaines villes canadiennes. Est-ce qu'il n'y a pas une réflexion là-dessus aussi?
4: Tout à fait, mais quand on parle de nid de poule, écoutez, j'ai trouvé absolument spectaculaire le citoyen là qui a voulu aider, puis je pense que c'est quelque chose qui est quand même bon, qui démontre soit l'ampleur du problème ou la générosité de ce citoyen là. Par contre, si vous me demandez moi d'aller
1: réparer, c'est un bon coup de marketing pour son entreprise.
4: Tout à fait, mais si vous me demandez moi d'aller réparer le nid de poule devant ouais. chez nous, j'ai bien peur que je pourrais peut-être faire un petit peu plus de dommages. Moi, je pense que j'invite davantage, puis tu sais ça, que ce soit au niveau du ministère des Transports, mais est-ce qu'on est capable d'innover? Tu sais, on n'est pas la seule place dans le monde où il y a du gel puis du dégel, mais est-ce qu'on investit dans des matériaux puis des techniques qui sont mieux adaptées ou on continue tout le temps à réparer de la même façon? Tu sais, c'est pas juste de dire combien j'investis, mais comment je l'investis. Fait que, effectivement, je pense que ce que ça a amené comme conversation, c'est de dire, mais est-ce qu'on pourrait faire d'autres choses que ce qui a toujours été fait dans le passé? Vous parlez de citoyens qui interviennent, mais moi, je pense qu'il faut aussi être capable de dire, est-ce qu'il y a au niveau de l'innovation, quelque chose qu'on peut faire. Et il y a aussi toute cette question-là de réglementation. Votre chercheuse me demandait, est-ce qu'il faudrait plus de réglementation? Et au contraire, moi, je pense que la cour est pleine. Et donc, il y a beaucoup de nos services publics qui coûtent très cher parce qu'il y a tellement de réglementation, il y a tellement de choses qu'on doit faire pour être capable de faire une petite réparation que plusieurs plus petites entreprises ont juste pas la capacité d'embarquer dans toute cette bureaucratie-là. Ouais. Donc, je pense qu'il faut aussi revoir D'accord. la réglementation en même temps qu'on favorise l'innovation.
1: Marie-Soleil Tremblay, professeure à l'École nationale d'administration publique. On lui parlait de notre studio de Trois-Rivières. Merci, Mme Tremblay.
4: Merci, bon après-midi.
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0: Дорогие граждане России, дорогие ветераны, товарищи солдаты и матросы, сержанты и старшины, мичманы и
1: le président russe Владимир Poutine qui affirmait aujourd'hui qu'il estimait que la guerre contre l'Ukraine juste en ouverture du traditionnel défilé du 9 mai ce matin. C'est une parade en format réduit qui a défilé aujourd'hui dans les rues de Moscou pour célébrer la victoire sur l'Allemagne nazie. Il n'y avait aucun véhicule militaire parce que le Kremlin

0: craignait des frappes ukrainiennes. Internet a même été coupé pour éviter la menace de drones ukrainiens. Le gouvernement russe et son président seraient en train de devenir, semble-t-il, de plus en plus paranoïaques. Pour en parler, je joins Paul Gogo, ancien correspondant en Russie pendant 9 ans. Il vient de publier « Moscou parano », disponible aux éditions du Rocher. Bonjour, M. Gogo.
1: Bonjour.
0: Alors, il y a cette trêve de 3 jours qui avait été annoncée par la Russie à l'occasion de ces célébrations du 9 mai, beaucoup plus modeste que d'habitude, mais qui ne semble pas avoir été respectée. En tout cas, cette trêve devait marquer le début de la fin du conflit, disait-on, mais on est encore très loin là, de la fin du conflit.
1: Oui, exactement. En fait, dans un premier temps, Vladimir Poutine n'a pas caché ces derniers jours qu'il était très inquiet pour le 9 mai, parce que le 9 mai, c'est pas juste un défilé militaire avec des images impressionnantes qui font le tour de la Russie et le tour du monde. C'est vraiment un moment très émotionnel pour les Russes. Et pour que cette émotion fonctionne et qu'elle puisse être utilisée pour à des fins politiques, finalement, pour notamment justifier la guerre en Ukraine, eh bien, il faut que tout se passe bien. Et là, Vladimir Poutine était vraiment inquiet aujourd'hui sur l'idée que les Ukrainiens puissent envoyer des drones en masse sur la capitale russe et perturber d'une façon ou d'une autre cette cérémonie. Et donc, c'est certainement, je pense, en tout cas, ce qui a dans un premier temps motivé Vladimir Poutine à accepter ou à réclamer peut-être auprès des Américains ce petit cessez-le-feu. Sauf qu'il est probable que maintenant que le défilé est passé, que ce 9 mai est passé, que le Kremlin soit un petit peu moins intéressé par ce cessez-le-feu, parce que pour l'instant, la politique officielle de Moscou, c'est de ne pas tenter de mettre en place le moindre cessez-le-feu et de ne pas négocier ce genre de choses pour le moment. Il faut que la guerre continue pour le président russe. Il a des territoires qu'il annonce encore vouloir conquérir.
0: Le titre de votre livre qui vient d'être publié, Moscou parano, vous y racontez que Poutine ne s'exprime plus que depuis des bunkers ou encore au travers de vidéos enregistrées à l'avance. Jusqu'où va cette paranoïa?
1: Oui, ça, c'est quelque chose que j'ai découvert il y a quelque temps, qui s'appelle en Russie des conserves. Ce sont des interventions ou des séquences de Vladimir Poutine filmées à l'avance. Et puis après, elles sont mises de côté et elles sont diffusées quand, par exemple, le président russe veut donner une sensation qu'il est en action, qu'il fait des choses, alors que dans les faits, il est peut-être caché ou il est ailleurs à faire autre chose que son travail. Et donc ça, c'est quelque chose que le président russe utilise beaucoup. Alors avant, c'était plutôt pour faire ça. Maintenant, c'est effectivement plutôt pour brouiller les pistes. Parce que ce qu'on a aussi pu comprendre ces derniers temps, c'est que le président russe, qui depuis le Covid fait beaucoup d'interventions et de rencontres en fait à distance, hein, devant un écran dans un bureau qui ressemble toujours, qui est très fade, très, très peu meublé. Et ce qu'on sait, c'est que le président russe a reproduit ce bureau dans plein d'endroits en Russie. Et donc, ça rend assez difficile aujourd'hui la possibilité de savoir d'où Vladimir Poutine nous parle. Ce qu'on sait, c'est qu'il est quasiment jamais au Kremlin, parce que ça a toujours été le cas. Mais ce qui se dit depuis quelque temps, c'est qu'il ne parlerait même plus depuis cette villa, ce palais plutôt, qui est en périphérie de Moscou, et ce deuxième palais qui est entre Moscou et Saint-Pétersbourg, où était abritée sa famille jusqu'ici. Il ne s'exprimerait plus depuis ces palais-là, tout simplement parce que l'un de ces deux palais, celui de Valdaï, a été visé par un drone en décembre dernier. Le drone a été vraiment abattu aux portes de ce palais. On se rappelle que le président russe en avait fait tout un cas, il en avait beaucoup parlé, il avait été clairement, pour le coup, choqué de ça. Je pense qu'il s'est imaginé, peut-être qu'il était présent, d'ailleurs, on ne sait pas, mais il s'est imaginé être touché par un drone ukrainien. Et donc maintenant, pour être honnête, je ne serais pas capable de vous dire aujourd'hui d'où Vladimir Poutine nous parle quand il nous parle.
0: Historiquement, en Russie ou autrefois en Union soviétique, il y a eu des disparitions, des suicides, des défections, toutes sortes de choses qui se passaient autour du pouvoir. On rapporte des suicides et des défections au sein de l'élite russe depuis quelques semaines. Est-ce qu'on sent qu'il y a quelque chose de brisé entre Poutine et ses proches actuellement?
1: Exactement. C'est à mon avis quelque chose qu'on ne relève peut-être pas assez, parce qu'en fait, c'est très peu visible, la colère de l'élite russe, que ce soit au sein du ministère de la Défense, que ce soit dans l'élite politique ou l'élite économique. C'est une colère sourde depuis le début, parce qu'on sait que tous ces gens, peut-être pas au ministère de la Défense, mais que tous ces gens, pour le reste, étaient contre cette offensive en Ukraine en 2022. Ils ont avalé la couleuvre ensuite, et puis ils ont fait avec, hein, un système comme celui-ci. Ils s'adaptent à la situation, parce que l'objectif principal, c'est de survivre. Mais il y a des frustrations qui ont survécu et qui ont même grandi dans le temps. Et il se trouve que

0: Le président russe a organisé une purge au sein de l'élite politique et militaire. Et elle se fait très discrètement, mais en fait, c'est des centaines de personnes qui ont été arrêtées depuis au moins 2 ans. Donc, ça a touché beaucoup de monde à plein de niveaux différents. Et ça, c'est quelque chose qui inquiète beaucoup l'élite russe. Une de ces arrestations a tout de même entraîné le suicide de quelqu'un qui était alors le ministre des Transports. C'était l'été dernier. On a une autre de ces arrestations qui a poussé un vice-ministre en charge de l'environnement à s'exiler, à partir en exil. C'était il y a 10 jours. Et donc, ce sont des petits signaux comme ça qui montrent, et je précise aussi qu'à l'enterrement de ce ministre des Transports qui s'était suicidé, il y avait eu énormément de soutien qui avait été apporté par toute l'élite et même l'élite politique, à peu près tout le monde sauf l'entourage de Vladimir Poutine. Et donc, on sait que cette colère et cette frustration, elle existe. On sait que cette élite, elle est prête à réagir si elle estimait que le système devenait trop fragile ou le président russe n'était plus capable de le protéger. Ouais. Mais alors, sous quelle forme ils pourront réagir et quelles sont leurs limites, ça c'est encore un mystère aujourd'hui.
1: Il n'y avait pas beaucoup de journalistes sur place à Moscou aujourd'hui pour couvrir le défilé, on le disait, plus modeste que d'habitude. Vous-même avez été correspondant pendant presque 10 ans, je pense, en Russie. Vous avez décidé de quitter le pays en février dernier. Est-ce que c'est parce qu'il y a de plus en plus de censure? Est-ce que c'est parce qu'il y a beaucoup de plus en plus de restrictions pour les déplacements, un peu comme ce qui existait autrefois en Union soviétique?
0: Oui, alors c'est plein de choses, en fait. Moi, j'étais notamment inondé par la paperasse qui était organisée, hein, de telle sorte qu'on ait peu de temps pour travailler parce qu'on passait en fait tout notre temps à essayer de respecter les lois russes qui évoluaient quasiment au jour le jour. J'ai choisi de partir et en même temps, on m'a pas vraiment laissé le choix. C'est un peu ça, la Russie. C'est-à-dire qu'on ne m'a pas renouvelé mon visa en février. Voilà, c'était compliqué. J'aurais presque pu insister pour rester, mais on m'a fait comprendre que j'étais plus bienvenu. En fait, c'est comme ça que fonctionne le Kremlin aujourd'hui. L'objectif, c'est d'avoir le moins de journalistes possible, évidemment russes d'opposition ou étrangers. Ils essayent d'en garder un minimum parce que même en URSS, il y avait des médias étrangers qui étaient présents donc en Russie. Mais l'idée, c'est aujourd'hui de créer un équilibre entre les journalistes propagandistes russes qui sont présents dans nos pays et ceux qui sont présents dans le pays. En France, il y a un certain nombre de journalistes russes accrédités. Eh bien, les Russes, de leur côté, estiment que pour pouvoir garder leurs propagandistes sur place, eh bien, ils doivent accepter un certain nombre de journalistes en Russie. Et donc, moi, visiblement, je n'étais plus le bienvenu pour cette raison-là. Après, oui, clairement, c'était devenu difficile de travailler. Les gens ont peur, en fait. La guerre, ça instaure une sorte de terreur dans la population. Ils ne savaient pas s'ils avaient encore le droit de répondre à la presse étrangère quand ils en avaient envie. Il y avait aussi, évidemment, il y a des sujets qui sont très durs à traiter. Tout ce qui est lié à la guerre, au retour des corps, tout ça, évidemment, les autorités russes étaient sur notre dos en permanence parce que l'objectif, c'était qu'on ne couvre pas ces sujets-là.
1: Paul Gogo, ancien correspondant en Russie pendant 9 ans, votre livre, un livre intéressant, Moscou Parano, qui est disponible aux éditions du Rocher. Merci, Paul Gogo.
0: Merci.
1: Bonne fin de semaine.

0: Marjorie April à Toronto, bonjour.
1: Bonjour Alain.
0: L'avenir des investissements de 15 milliards de dollars de Honda en Ontario, un peu comme au Québec avec la filière batterie, c'est incertain.
1: Oui, et ça aurait été le plus gros investissement dans le secteur automobile et dans le secteur des batteries de l'histoire du pays, cet investissement-là. Et on apprend que c'est possible que ça n'ait jamais lieu. Donc, ça a créé de la déception, bien sûr, cette nouvelle-là, cette semaine. Ça avait été annoncé en grande pompe il y a 2 ans par les 2 paliers de gouvernement. C'était un grand projet pour toute la chaîne de production des véhicules électriques de la part de Honda. Ça commençait aux batteries jusqu'à la construction de 240 000 véhicules par année. Le fait que Honda réévalue le projet, c'est inquiétant parce que l'usine à Alliston, l'usine de Honda, c'est plus de 4 000 emplois en ce moment et c'est là qu'on construit les Civic et les CRV, donc parmi les véhicules les plus populaires au pays. Mais quand l'annonce a été faite, l'annonce des 15 milliards, on nous avait présenté ça comme une façon de garantir les emplois existants et d'en ajouter 1 000 en plus. Avec ce que dit Honda maintenant, on peut se demander ce qui va arriver avec les emplois existants, pas juste les emplois prévus. Cela dit, il faut dire qu'en ce moment, l'usine fonctionne à plein régime, là, mais c'est un peu rassurant à court et à moyen terme, mais à plus long terme. Et pourquoi Honda réévalue son investissement en Ontario? Ben, il y a sans doute 2 facteurs. Le premier, vous savez, tous les grands constructeurs traditionnels, ils sont en train de revoir leurs investissements dans l'électrique en ce moment, quitte à perdre de l'argent. On le voit. L'adoption des véhicules électriques ne se fait pas à la vitesse qu'on pensait. Et en plus, ici,
0: quoi qu'une demande supplémentaire actuellement à cause de la guerre en Iran, là, on le sent aussi.
1: Oui, mais là, ça vient d'arriver, puis ça, c'est pour 1 mois. Le reste à voir si ça va se poursuivre. Puis en plus, ici, la majorité des véhicules qu'on produit, c'est pour le marché américain. Et aux États-Unis, Trump a retiré tous les incitatifs pour l'achat de véhicules électriques. On a vu les ventes chuter aux États-Unis depuis l'an dernier. L'autre facteur, aussi rapport à Trump, vous en doutez, l'histoire des tarifs. Ça a coûté jusqu'à présent 35 milliards de dollars américains aux constructeurs auto. L'histoire des tarifs depuis l'an dernier, ça les rend moins flexibles. Et faute de clarté et de constance de la part de l'administration Trump sur les tarifs, les constructeurs vont rester prudents dans leurs investissements, puis on pourrait voir d'autres annonces du genre, ou en tout cas, ça n'a pas été annoncé encore officiellement par Honda, mais c'est une remise en question. Honda, en passant, c'est une compagnie qui est vraiment solide au Canada, qui est fidèle au Canada. Dans l'industrie, c'est vu comme un baromètre. Si Honda réévalue ses investissements, on peut se demander ce que vont faire les autres.
0: Foi de Secker à Calgary, rencontre assez intéressante et importante entre Mark Carney et Daniel Smith, première ministre de l'Alberta hier, dans une atmosphère qui a rien à voir avec l'époque de Justin Trudeau.
2: Vous avez totalement raison. D'ailleurs, la question, c'est qu'est-ce qui se cache derrière cette poignée de main? Parce que pour nous, ici en Alberta, c'est perçu un peu comme un test de preuve d'amour du fédéralisme. Et si je dis ça, Alain, c'est parce que Danielle Smith, elle est arrivée à Ottawa avec un message qui était très clair, et elle l'a répété plusieurs fois d'ailleurs. Les Albertains ont besoin d'une preuve que le Canada peut fonctionner pour eux, parce que sous l'ère de Justin Trudeau, eh ben, ça ne fonctionnait pas. En tout cas, c'est l'impression qu'on avait. Et on a suffisamment parlé de ça sur vos ondes, Alain, le sentiment souverainiste maintenant fait son chemin ici en Alberta, donc c'est un petit peu pour contrer ça. Alors, qu'est-ce qu'ils se sont dit dans le secret du bureau? D'abord, Mac Carney a sorti sa carte maîtresse. Il propose une accélération des processus d'approbation pour les grands projets énergétiques. En clair, Ottawa promet de couper dans la paperasse et surtout de limiter les études d'impact pour aller plus vite. L'objectif, c'est d'abord de rassurer les investisseurs qui hésitent à mettre un sou dans nos infrastructures et spécialement les pipelines. Ensuite, il y a ce fameux projet de pipeline vers la côte ouest qui a été abordé. Et Danielle Smith, elle est ressortie, disons, beaucoup plus convaincue de cette rencontre, en tout cas ce qu'elle a dit dans le point de presse juste après la rencontre. Alors, c'est vrai, pour le moment, il n'y a pas encore de promoteur privé pour ce projet, parce que là, les entreprises, elles attendent de voir si tout le monde, y compris la Colombie-Britannique et les Premières Nations qui ne sont pas réellement d'accord avec ce projet-là, vont ramer dans le même sens. Mais attention Alain, tout n'est pas tout rose, parce que pour plaire à l'Alberta, eh bien, Mac Carney s'attire du même coup le mécontentement des environnementalistes, et il y a même certaines voix dissonantes au sein de son propre camp. Alors, ils craignent tous un recul pour la protection de la nature. Alors, qu'est-ce qu'il faut retenir finalement de cette rencontre? C'est que d'abord, Mac Carney essaie de prouver qu'il peut être le premier ministre de tout le Canada, et ensuite, le jeu d'équilibre fragile, c'est-à-dire donner assez d'oxygène à l'industrie pétrolière pour calmer les velléités de séparation de l'Alberta, sans pour autant s'aborder ses engagements climatiques.
0: François Gravel, dans les Maritimes, ce sera jour d'élection municipale lundi au Nouveau-Brunswick, les premières depuis les importantes fusions municipales de 2023.
3: Oui, une réforme qui avait fait passer de 105 à 77 le nombre de municipalités. Et bon, lundi, les électeurs de ces villes-là, plus grandes, plus populeuses, vont élire leurs conseillers municipaux et leur maire. 580 000 électeurs là, qui ont le droit de voter. On note un vent de changement dans la plupart des villes les plus importantes de la province. Plusieurs maires expérimentés ont tiré leur révérence en affirmant que c'est le moment de passer le flambeau, laisser la place à de nouvelles idées. Donc, plusieurs nouveaux visages qui tentent de se faire élire, y compris dans la capitale, Fredericton, où on voit l'ancienne députée du Parti vert, Jenica Atwin, qui tente un retour en politique, mais cette fois-ci comme candidate à la mairie. Alors que dans la ville la plus populeuse de la province, Moncton, on a 4 candidats qui veulent succéder à la mairesse Dawn Arnold, qui a été nommée sénatrice. Dieppe, qui est la ville francophone la plus populeuse, il y a un enjeu linguistique là-bas qui s'est ajouté à la campagne électorale. La construction annoncée d'une école anglophone de 1200 élèves. Les 3 candidats à la mairie et les 14 candidats aux différents postes de conseiller voient cet enjeu-là comme une patate chaude, avec des craintes que l'école accélère l'anglicisation de la ville. Et de façon générale, plusieurs luttes à surveiller là, en Acadie, y compris à Caraquet, d'où je vous parle, et à Tracadie, où pas moins de 5 candidats s'affrontent à la mairie, y compris Alain, le maire sortant, qui a pris une pause de la campagne en raison des attaques et des menaces dont il a été victime dans les médias sociaux.
0: Wow. Marjorie April, on retourne à Toronto. Déclaration surprenante de la leader de l'opposition à Queen's Park qui n'y va pas avec le dos de la cuillère, qui a dit que Doug Ford allait se retrouver en prison.
1: Oui, la chef du NPD.

0: des Merritt Stiles qui a dit que Doug Ford allait peut-être finir en prison après son mandat. Elle a dit ça parce qu'elle disait que si le NPD reprenait le pouvoir et déclenchait une enquête publique sur ce que le gouvernement Ford a fait, ben que le premier ministre allait peut-être se retrouver en prison. Évidemment, les progressistes conservateurs, vous en doutez, ils n'ont pas tellement aimé ça. Ils disent que ce sont des trucs, des tactiques, des propos à la Trump. Mais je me souviens d'avoir entendu un certain Doug Ford dire exactement la même chose dans le temps que Kathleen Wynne était au pouvoir, que plusieurs ministres, que des libéraux devraient être en prison. Kathleen Wynne, qui l'avait aussi accusé à l'époque de tenir des propos à la Trump. Maintenant, Merritt Stiles du NPD, c'est sûr qu'il est allé un peu fort en utilisant ces mots-là, mais n'oublions pas qu'il y a une enquête de la GRC sur les agissements du gouvernement Ford dans le dossier du développement de la ceinture de verdure. Ça, c'est quelque chose que la vérificatrice générale a démontré, que le redécoupage des terres était partial, qu'il y a des promoteurs qui ont reçu un traitement préférentiel. L'enquête de la GRC, elle est toujours en cours. Et Doug Ford, il vient aussi d'exclure son bureau et celui de ses ministres. Je vous en parlais il n'y a pas longtemps. Il vient de les exclure de la loi de l'accès sur l'accès à l'information. Donc, on ne peut plus avoir accès au dossier qui nous aurait permis de voir qui a eu accès à qui, par exemple, dans le dossier de la ceinture de verdure. Mmh. Et parlant de méthode trompienne, Doug Ford a déjà accusé l'ancienne chef du NPD, Andrea Horvath, d'avoir une voix qui sonnait comme des ongles sur un tableau. Et il y a quelques jours à peine, d'autres propos assez déplorables à l'endroit d'une femme en politique. Il dit qu'une députée libérale, Stephanie Smith, qui est une ancienne journaliste ici, torontoise, très connue, une femme dans la soixantaine, il a dit qu'elle était à l'Assemblée législative juste parce que son réseau voulait plus d'elle. Alors ça, est-ce que ce sont des propos à la Trump à l'égard des femmes en politique? Doug Ford s'est défendu en disant que, bon, parfois les esprits s'échauffent à Queen's Park, mais que Merritt Stiles, elle, a dépassé les bornes. Elle ne veut pas s'excuser. Elle dit qu'elle a dit tout haut ce que des électeurs pensent tout bas.
1: Fouad Sekhar en Alberta. Est-ce que Banff est victime de surtourisme, donc une ville qui souhaite restreindre l'accès à ses sites?
2: Ouais, un parc national qui souhaite restreindre l'accès à son site parce que on a atteint un record là, Alain. On parle de 4,5 millions de visiteurs rien que pour l'année dernière. Alors, c'est vrai, c'est magnifique pour l'économie. En revanche, pour les défenseurs de l'environnement et même pour l'expérience visiteur, eh bien, on a quand même franchi une ligne rouge. Quand on parle de 4,5 millions de visiteurs, Banff, c'est plus un parc national là. Ça ressemble davantage à une station de métro aux heures de pointe. Et on le sent d'ailleurs sur le terrain parce que comme dans le métro, les gens sont plus irritables. Et on perd donc ce sentiment de solitude ou de respect de la nature qui devrait nous inspirer. Alors, qu'est-ce qu'on fait? Eh bien, Parc Canada ne veut plus simplement gérer la foule quand elle est là. Elle veut maintenant, donc le parc veut maintenant carrément limiter le nombre de sièges. D'ici la saison 2027-2028, on parle d'instaurer des quotas ultra précis pour les autobus qui vont nous amener vers le parc. Et si vous n'avez pas réservé votre siège des mois à l'avance, eh bien, il est fort probable que vous restiez en bas. Et ce n'est pas tout, Alain. Des réservations obligatoires pour le stationnement sont maintenant à l'étude. L'idée, c'est de dire que finalement, quand c'est plein, un peu comme un concert ou un match de hockey. Quand c'est plein, on ferme l'entrée, il n'y a plus personne qui rentre. Et c'est sûr, ça va demander de la planification, mais l'inconvénient de ces mesures, c'est que moi qui habite en Alberta et à Calgary, donc pas très loin des parcs nationaux, c'est terminé les sorties de dernière minute sur un coup de tête. Au fond, c'est peut-être le prix maintenant à payer pour que le parc redevienne ce qu'il est censé être, c'est-à-dire un sanctuaire et non un centre d'achat si ouvert.
1: François Gravel, il y a un programme d'aide au Nouveau-Brunswick pour les factures d'électricité qui favoriserait les Néo-Brunswickois les plus nantis.
3: Oui, et on a maintenant les chiffres qui le démontrent. Alors, dans la campagne électorale de 2024, le Parti libéral, qui a ensuite pris le pouvoir avec Susan Holt, avait promis d'accorder un rabais de 10 % sur les factures d'électricité. Ça a été mis en place. Le rabais s'applique à tout le monde, sans restriction, sans plafond. Donc, plus votre facture d'électricité est élevée, plus le rabais de 10 % représente un grand montant. C'est un programme qui coûte environ 100 millions de dollars par année au gouvernement, mais dans les faits, le quart de cette somme-là, 2 millions de dollars par mois, aide les clients les mieux nantis, ou vu autrement depuis la création du rabais il y a 16 mois, les 70 000 ménages les plus riches ont reçu un rabais de 36 millions sur leur facture, c'est-à-dire le double de ce qu'ont reçu les moins nantis. Ce qui est logique, là, si vous avez des revenus plus élevés, normalement, vous avez une plus grande maison et les factures d'électricité en conséquence. Et donc, prévisible aussi, et le ministère des Finances ne s'en cache pas. Il affirme que la promesse était d'aider les Néo-Brunswickois avec la hausse du coût de la vie le plus rapidement possible et que ce programme-là est une bonne façon d'y aller.
1: François Gravel, merci et bonne fin de semaine à tous les trois.
4: À bonne bientôt, fin de semaine, Alain.
1: Au revoir. Eugénie Lépine-Blondeau, bonjour.
5: Bonjour, Alain.
1: Alors, à Mission Générale, dans une vingtaine de minutes, vous soulignez

0: ça va vite, hein? 35 ans, ce film mythique.
1: C'est ce que j'allais vous demander. Est-ce que vous réalisez que ça fait 35 ans déjà, ce film? Vous dites mythique,
0: je m'en souviens,
1: moi je
0: très
1: dis
0: bien,
1: culte.
0: En tout cas.
1: C'est vrai?
0: Oui, oui, oui.
1: Vous l'aviez vu au cinéma à l'époque?
0: Probablement, oui. Probablement.
1: Quel film? Je l'ai revu cette semaine. Quel film absolument bouleversant. Ça a très bien vieilli. C'est malheureusement tout aussi actuel. Donc, Thelma et Louise, ce film de Ridley Scott avec Susan Sarandon et Gina Davis. Le film va être souligné à Cannes aussi, puisque la photo des deux actrices pendant le tournage et l'affiche officielle de Cannes, Cannes qui commence la semaine prochaine. Alors, 35 ans plus tard, dans ce contexte-là, on va parler de l'impact culturel et social du film avec Martine Delvaux, dont l'amour pour le film est très connu. Elle a écrit un livre même qui s'appelle Thelma, Louise et moi, et Hélène Faradji aussi pour recadrer le film dans l'époque aussi et l'impact pour le cinéma que ça a eu, évidemment, des rôles féminins extrêmement puissants qui ont changé la donne. Alors,
0: avec
1: on revient
0: cette fin dramatique.
1: Avec
0: aussi.
1: Cette fin tragique sur la liberté, évidemment, des images absolument qui nous restent dans la tête. Et puis, on aura aussi les trois finalistes des Francouvertes. Important concours vitrine ici pour la relève, pour la chanson québécoise. Les trois finalistes seront avec nous. La grande finale est lundi. Alors, dans quelques instants, admission générale.
0: Donc, tout de suite après les nouvelles. Merci.
1: Merci, Alain.

0: C'est toujours la fièvre des séries de la Coupe Stanley alors que les Canadiens de Montréal l'ont emporté hier soir 5-1 contre les Sabres de Buffalo. La série est maintenant égale 1-1. Elle va se poursuivre demain à Montréal au Centre Bell. Si vous voulez y assister, il faudra dépenser pas mal d'argent, au moins autour de 500 $. C'est le prix du billet le moins cher à la revente qu'on a revérifié ce matin sur le site de Ticketmaster, partenaire officiel du Canadien. Mais la majorité des billets tourne autour de 1 000 $. Et pour les matchs d'un peu plus tard à Montréal, c'est encore bien pire. Ça peut être beaucoup plus cher. J'en parle avec Ray Lalonde, analyste et expert du marché du sport. Bonjour, Ray.
1: Bonjour.
0: Alors, la paire de billets la plus abordable à la revente pour assister au match de dimanche des Canadiens au Centre Bell, ça tourne autour de 1 000 $, donc pour deux billets, mais la majorité des billets individuels sont plus élevés que 1 000 $. Ça fait plusieurs années que les billets sont chers au Centre Bell, mais est-ce que vous avez déjà vu des prix aussi exorbitants?
1: Non. C'est vraiment une première, malgré le fait qu'on est seulement allé en deuxième ronde de séries éliminatoires. Il y a un appétit énorme pour voir les Canadiens. Il y a cette envie de se retrouver en groupe, de le faire à l'extérieur du Centre Bell, de le faire dans les bars sportifs ou d'aller au Centre Bell. Mais c'est sûr que avec cette espèce d'explosion des prix pour les événements sportifs, on pense à l'ultime événement qui est le Super Bowl, qui peut te coûter facilement 40-50 000 $ pour un billet. Mais les séries du hockey, avec un marché aussi fébrile que Montréal, passionné, intense, et le fait que les Canadiens n'ont pas été très bons depuis plusieurs années, les gens attendaient avec impatience ce moment-là.
0: Oui, c'est la loi de l'offre et la demande, là, ni plus ni moins.
1: Absolument, absolument. Puis tu sais, c'est vrai qu'il y a 21 000 sièges, mais il y a quelques millions de fans vraiment incontestés pour les Canadiens au Québec. Donc, il y a comme un bassin où si quelqu'un trouve que c'est trop cher, on va en trouver un autre tout simplement. Il y a toujours une file d'attente pour les billets. Il y a un renouvellement de billets de saison annuellement, Alain, qui dépasse le 95-96%. Ça veut dire que les gens, malgré l'augmentation relativement agressive du club d'année en année, les gens gardent leur billet. Toujours en espérant être là un jour quand ça sera une Coupe Stanley qui sera gagnée à Montréal.
0: Ouais, sur les 21 273 places du Centre Bell, il y en a combien qui sont sur les sites de revente, qui sont vendus sur les sites de revente par rapport à une vente conventionnelle?
1: Ben, la façon dont ça se confirme, c'est que sur la capacité totale du Centre Bell, tu as à peu près, Alain, trois quarts des billets qui sont détenus en forme de billets de saison ou de loge pour une saison. Donc, ça veut dire qu'il reste à peu près 5 à 6 000 billets qui sont revendus au public, c'est-à-dire match par match durant la saison ou série par série ou ronde par ronde en séries éliminatoires. Ces billets-là disparaissent très rapidement. Alors, il y a de ces billets-là, autant les billets publics que les billets des détenteurs de billets de saison, qui se retrouvent sur les sites de revente. Parce que les détenteurs de billets de saison, eux aussi trouvent que c'est très cher aller au Centre Bell. Et

0: prennent parfois des billets pour les placer eux-mêmes sur les sites de revente, de façon à récupérer une énorme marge qui aide à payer leur abonnement pour l'année. Donc, si tu payes un billet au prix coûtant, mettons, 300 $ pour l'année, multiplié par 40 matchs, puis ça te coûte 12 000 $ ben en série, si tu vends quelques billets à 2-3 000 $ tu viens de payer presque une moitié de saison de tes billets habituels. C'est pour ça que les gens le font ici. C'est pour ça qu'il y a autant de billets sur les marchés de revente, de Ticketmaster à StubHub et ainsi de suite.
1: Qui est la clientèle cible de ces offres de billets? Ça prend quand même pas mal d'argent. Donc, c'est des gens qui sont plutôt riches ou quoi?
0: Mais c'est intéressant cette question-là parce que de plus en plus, les gens réalisent que parfois, c'est mieux de payer très cher pour un événement que tu tiens absolument à voir de tes yeux, comme dans les séries, et de laisser tomber l'abonnement annuel qui te force à prendre souvent des matchs, même préparatoires, qui sont pas mal moins intéressants. Donc, les gens d'affaires et même des gens habituels se disent « Je vais y aller, mais juste deux fois cette année. Je vais payer la totale pour les billets, mais je serai pas pris avec une facture annuelle d'une dizaine de milliers de dollars, puis pris avec des mauvais matchs contre Columbus ou contre Seattle ou contre Calgary, par exemple. Je vais y aller dans les grands matchs, je vais payer ce que ça coûte, puis je vais avoir l'événement que je veux. Puis c'est comme ça dans les séries, parce qu'on sait qu'il y a tellement de rareté en série. Il y a juste deux matchs qui sont assurés par ronde, peut-être un troisième, si tu te rends au sixième ou au septième match. Alors, les gens ne retiennent pas leurs dollars et dépensent tout ce qui est discrétionnaire, tout ce qui est possible.
1: Si on faisait des comparaisons dans le temps, d'une part, par exemple, il y a en 93, la dernière année que le Canadien a gagné la Coupe Stanley, donc un billet des séries, ça coûtait combien en dollars constants par rapport à aujourd'hui?
0: Ben, tu sais, un billet des séries, moi, quand j'étais jeune, Alain, je rentrais au forum, pardon, avec des billets à 10 $. C'était des billets debout, juste au-dessus de la section rouge au forum de Montréal. Mais il fallait que tu arrives tôt, il fallait que tu cours en rentrant, puis peut-être te placer. Réserve ta place pour le match. Puis tu avais des billets dans les rouges qui pouvaient te coûter comme 65, 70 $. Puis tu avais des billets en série qui pouvaient peut-être te coûter comme 100 $. Mais là, on n'est plus là, là. Ça fait 33 ans de ça. On est dans un monde où, d'abord, il y a un mécanisme de revente qui est sécure et qui est officiel et les équipes s'en servent pour augmenter leurs revenus eux-mêmes. En passant, Alain, plusieurs équipes prennent des billets eux-mêmes pour les mettre sur les sites de revente pour nourrir le système et récupérer cet argent-là. T'imagines? Fait que c'est un drôle de mécanisme. Tout le monde exploite. Mais l'Ontario, en passant, vient de changer la loi il y a quelques semaines. C'est Doug Ford qui a dit, c'est fini maintenant. Ticketmaster et StubHub, à partir de maintenant, là, c'est arrivé coup sur coup, ne peuvent plus revendre des billets sous forme d'enchères à des prix plus élevés que le prix indiqué sur le billet.
1: Est-ce que le fait que le Canadien soit devenu l'équipe du Canada, c'est la seule équipe de la Ligue nationale de hockey canadienne qui participe aux séries, est-ce que ça joue ça?
0: Un peu. Puis c'est une bonne chose que le Canada, que les survivants soient les Canadiens de Montréal. Ça demeure l'équipe la plus mythique au Canada dans le sport. Mais c'est également un signe que le hockey professionnel au Canada, les équipes souffrent. Il y a beaucoup de médiocrité. Quand je pense aux Canucks de Vancouver, aux Flames de Calgary, puis aux Maple Leafs de Toronto. Fait que c'est pas de bon augure pour le Canada. Faut faire mieux, là, en termes d'administration d'équipe. Mais c'est certain qu'avoir les Canadiens là comme dernière équipe, ben, ça crée encore une surenchère. Puis le fait que c'est une rivalité avec Buffalo, puis que les Canadiens ont si bien joué en première ronde, c'est toutes des choses qui poussent les gens à dire, ben, il faut y aller parce qu'on sait pas s'il va y avoir un autre match par la suite.
1: Si on fait, donc continuons dans les comparaisons, les autres villes qui participent aux séries éliminatoires, est-ce que les billets sont aussi chers qu'à Montréal?
0: Il n'y a rien de comparable à Montréal. D'abord, dans la Ligue nationale, en saison régulière, il y a trois équipes, là, Rangers, Maple Leafs et Canadiens, qui sont vraiment en avance sur les autres en termes de prix puis de revenus par match. Les autres équipes canadiennes, comme les Oilers d'Edmonton, effectivement, génèrent beaucoup de dollars, mais dans les équipes qui restent, quand tu prends des marchés comme Buffalo, comme Anaheim, comme Vegas, comme Caroline, vraiment pas nécessairement des gros marchés de hockey. Et il y a aussi de la concurrence dans d'autres sports. Fait que là, quand tu regardes ça, c'est normal que les Canadiens, les billets soient les plus chers. C'est une expérience impressionnante au Centre Bell d'aller voir des matchs. Les Canadiens sont les Canadiens. Il y a une histoire derrière cette équipe-là. Les gens vont payer pour aller voir

0: aux Centre Bell. Mais ceci étant, ça coûte cher quand même ailleurs voir les matchs ici.
1: Ouais, si on faisait une comparaison avec le soccer, donc la Coupe du Monde, ça a lieu cette année en Amérique du Nord, en fait des matchs au Canada, au Mexique, la finale aux États-Unis.

0: Puis même le match de la finale au MetLife Stadium à New York, New Jersey, n'est pas complet encore. C'est parce que la FIFA est trop gourmande. Ça a mal été géré. C'est pas devenu un événement grand public, ce qui devrait être le cas. J'ai assisté à des Coupes du Monde en 98 en France, partout en France. Et il y avait des événements, des occasions, puis des billets disponibles partout, de Montpellier jusqu'à Marseille, jusqu'à Paris, bien entendu. Cette fois-ci, on dirait qu'on a voulu vraiment écraser le consommateur moyen puis donner un avantage à ceux qui sont ultra riches.
1: Parce que les prix
0: ne sont pas abordables.
1: C'est combien
0: absolument.
1: À peu près?
0: Ben, attendez, littéralement, de 4, 5, 6 000 $ pour des matchs importants en dollars US pour un match de soccer, vraiment, ça, c'est ridicule. Puis t'en as des plus chers que ça si tu veux avoir des meilleures places dans un grand stade de football avec 70 000 spectateurs. Tu peux aller jusqu'à 10, 15 000 $. Trop cher. Ça, c'est pas ce qu'on souhaitait faire pour faire croître le soccer aux États-Unis, Mexique et Canada.
1: Ray Lalonde, spécialiste en marketing dans le monde du sport. Merci, Ray.
0: Merci, Alain.

C'est ce qui complète l'émission de cette semaine. On contribué au fait d'abord à la recherche Alexandre Sheldon, Marie Boule et Philémon Lafrenière-Prémont, à la technique Célia Pilon, à la réalisation Stéphanie Leclerc. Donc, on se retrouve samedi prochain, midi 10. D'ici là, vous pouvez retrouver nos contenus sur l'application audio. Vous pouvez aussi nous écrire via la bulle de conversation sur audio. Ça nous fait toujours plaisir de lire vos commentaires. Merci d'avoir été là, puis on se donne rendez-vous la semaine prochaine. Au revoir.

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4: Bonjour, ici José Bourassa, Trois-Rivières. Voici vos informations. Au Québec, le projet pilote du dossier santé numérique a officiellement été lancé à 4 heures ce matin. Ce vaste projet d'informatisation des dossiers médicaux est d'abord déployé dans le nord de l'île de Montréal, en Mauricie, centre du Québec. Quelques bugs techniques ont ralenti le service à certains endroits, mais ils ont rapidement été pris en charge. Certains CHSLD en Mauricie ont dû revenir temporairement au format papier pour la distribution de médicaments. Du côté des patients, le ton est conciliant et compréhensif.
5: Les filles, un matin, ils font leur possible.
6: Ben, je pense qu'on est rendu là, hein. Côté numérique, là, c'est sûr que ça va prendre un certain temps d'adaptation.
7: Hein. Non, tant que ça passe pas comme ça, clé.
8: Travaille en informatique, donc j'ai aucune inquiétude là-dessus.
4: Santé Québec entend faire le point quotidiennement pour suivre l'évolution du déploiement du DSN. Le congrès de Québec solidaire se déroule en fin de semaine à Montréal. Plus de 350 militants sont réunis pour préparer la plateforme du parti en vue des prochaines élections en octobre. La taxe sur les grandes fortunes est une des mesures phares qui a été débattue par les membres. Les détails avec Marie-Josée Paquette-Comeau.
9: Les militants de Québec solidaire ont voté pour taxer les grandes fortunes. Un vote serré, 108 contre, 130 pour. Il s'agit d'une taxe sur les actifs nets de plus de 25 millions de dollars. Québec solidaire veut ainsi ouvrir la boîte de Pandore sur l'idée de l'imposition des plus riches. Le parti s'inscrit donc dans la lignée du maire de New York, Zoran Mamdani, qui a été maintes fois cité lors des débats ici au Congrès. La co-porte-parole Ruba Gazal répond aux critiques

0: de certains entrepreneurs qui dénoncent cette idée d'imposer les plus riches.
1: C'est ça que j'ai envie de leur répondre. Je comprends, pour vous, vous avez réussi, tant mieux, tant mieux. Bravo pour vous. Puis qu'est-ce qu'on répond à la majorité qui s'est appauvrie? La classe moyenne, le revenu disponible, les gens se sont appauvris. Il n'a pas augmenté à la hauteur de l'inflation. Et c'est ça que nous, on n'accepte pas à Québec solidaire.
0: Les solidaires ont également choisi de créer un réseau d'épiceries publiques où l'achat local serait priorisé. L'objectif est de faire baisser la facture du panier d'épicerie. Les débats se poursuivent cet après-midi afin d'élaborer la plateforme électorale en vue des élections en octobre prochain. Ici Marie-Josée Paquette-Comeau, Radio-Canada, Montréal.
2: En Espagne, la ministre de la Santé, Monica Garcia Gomez, a fait le point sur l'arrivée imminente aux Canaries du navire touché par l'antivirus. L'embarcation doit accoster entre 4 et 6 heures demain, heure locale, puis l'Organisation mondiale de la santé coordonnera l'évacuation des passagers du bateau de croisière. La ministre confirme aussi qu'une enquête épidémiologique aura lieu. Le dernier bilan de l'OMS recense 6 cas confirmés de ce virus rare, pour lequel il n'y a ni vaccin ni traitement et qui a fait 3 morts. 4 Canadiens sont encore à bord du paquebot. Un citoyen demande que le poste d'accueil de l'ancienne usine Laurentide dans le secteur Grand-Mère, également appelé le Punch, soit classé patrimonial. La ville de Shawinigan a reçu une communication du ministère de la Culture l'informant de la démarche. La demande pourrait compliquer l'arrivée d'éventuels projets résidentiels sur le site. La conseillère municipale Marie-Josée Suzor confirme que le promoteur avait en tête de valoriser le bâtiment, mais le statut patrimonial viendrait avec des contraintes.
3: Là, ça complique drôlement les choses. Ça complique les choses. Peut-être l'entrepreneur va se retirer du projet à ce moment-là. Mais les citoyens ont le droit de faire une démarche. Moi, ce que je souhaitais, c'est qu'ils attendent qu'on présente le projet, à savoir si ça convient aux citoyens pour, dans le fond, garder le patrimoine, mais peut-être un petit peu modifié. Mais là, il faut faire avec ce qu'on a.
2: Un citoyen de Saint-Alexis-des-Monts a converti son garage en sanctuaire pour le Canadien de Montréal. Justin Diamond reçoit des amis, même parfois de parfaits inconnus, pour des visites et bien sûr pour assister au match. Charles Boisvert l'a rencontré.
4: Il voit quand ils prennent une prise de sang, le sang sort bleu, blanc, rouge.
5: Justin Diamond est un partisan inconditionnel du Canadien de Montréal. Fidèle depuis sa tendre enfance, il a réalisé un rêve en transformant un garage en véritable repère pour visionner les parties. Le record d'affluence dans le garage au sport, 52 personnes. À l'intérieur de ce temple se trouve une mine d'or d'artefacts du Canadien de Montréal, une quarantaine de chandails, dont un autographié par le Bécancourois Zachary Bolduc, des serviettes des séries et un drapeau. Sous la télévision se trouve même une réplique du Saint Graal du hockey.
4: Par rapport à toute la Coupe Stanley, j'ai plein de rondelles qui ont une signification que j'ai ramassée au Centre Bell. J'ai une brique qui représente, en 2009, quand c'était le 100e anniversaire du Canadien de Montréal, ils vendaient des briques, puis quand tu vas au Centre Bell, il y a plein de briques identifiées, j'en ai une là. Fait que moi, je suis partisan depuis toujours.
5: Indéfectible optimiste, ces fanatiques réunis ont espoir de voir le CH éliminer les Sabres de Buffalo. Avant chaque match, le groupe allume des lampions dans l'espoir de porter chance au tricolore dans sa quête de la Coupe Stanley. Ici Charles Boisvert, Radio-Canada, Saint-Alexis-des-Monts.
2: La députée de La Violette-Saint-Maurice annonce 6,4 millions de dollars pour lutter contre la tordeuse des bourgeons de l'épinette. Marie-Louise Tardy soutient que la somme va permettre la protection de près de 70 000 hectares de forêt, en moyenne notamment de pulvérisation aérienne d'insecticides biologiques. Depuis 2018, cela porte à près de 395 millions la somme investie en lutte contre cet insecte ravageur. Météo, quelques nuages ce soir, ennuagement la nuit prochaine, minimum de 9, quelques averses demain matin. Alternance de soleil et de nuages par la suite, maximum de 14. 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
6: Ici Eugénie Lépine-Blondeau, bienvenue à Admission Générale. En direct du studio 41 à Montréal, c'est votre rendez-vous culturel du samedi qui commence. Et aujourd'hui, on se demande, à l'aube de son 35e anniversaire, quel impact culturel et social a eu le film culte Thelma et Louise? Merci d'être avec nous.

Scott. Pour nos invités, Martine Delvaux et Hélène Faradji, c'est un film dont l'impact est encore important, puissant. On décortique le tout avec elles. À quelques jours de la grande finale du concours des Francouvertes, on reçoit les trois finalistes. Et au Petit Culture Club, on a vu l'expo sur le graveur MC Escher.

0: Bonjour à toutes et à tous. Bon après-midi. Merci de vous joindre à nous. Il fait beau, il fait chaud. Et là, je suis désolée de commencer cette émission avec une chronique météo, mais honnêtement, ça fait vraiment du bien. Et je vous imagine nous écouter peut-être en pleine corvée du printemps ou dans la voiture, les fenêtres ouvertes, dans le transport en commun, que sais-je. Peut-être en rattrapage cette nuit dans un tout autre mood. Mais dans tous les cas, merci de nous choisir pour vous accompagner. On va recevoir plus tard à l'émission Loan La Robina, Irdens Exantus et Fior. Ce sont les trois finalistes du concours vitrine Les Francouvertes qui en est à sa 30e édition cette année. C'est un concours important pour la chanson québécoise, pour la relève. Et oui, même si Irdens Exantus, qu'on connaît bien comme comédien, est considéré comme la relève, mais en chanson, ce sont des noms donc à retenir et on apprendra à les connaître dans quelques minutes. Au Petit Culture Club cette semaine, on a envoyé Mathilde Corbeil et François Lemay voir l'expo sur MC Echelon. Bonjour à vous deux.
1: Bonjour.
2: Allô?
0: Vous avez tous les deux étudié en arts visuels.
1: Oui.
0: C'est pour ça qu'on vous a sommé, en fait, invité plutôt à aller voir cette expo. MC Escher, c'est un nom qui dit peut-être rien comme ça au grand public, mais en même temps, on le connaît un peu malgré nous. Comment est-ce qu'on pourrait le reconnaître? Parce qu'il s'est quand même immiscé dans la culture populaire. Comment décrire là,
2: Je pense que l'œuvre avec les escaliers est assez connue. Moi, personnellement, je l'avais sur mon livre de mathématiques du secondaire. Donc, peut-être que ça fait écho.
1: La fameuse main aussi qui tient l'autoportrait à la sphère argentée.
0: Alors, on est vraiment beaucoup dans les paradoxes, dans l'illusion, en fait. C'est ce qui faisait les mathématiques.
1: Les architectures qui fonctionnent pas, par exemple.
2: Des pièges optiques, des jeux de symétrie, de distorsion du réel, si on veut.
0: Des pièges optiques, j'aime ça. Mm-hmm. OK, alors pendant que vous nous écoutez, si ça vous dit rien, vous pouvez aller googler peut-être quelques images, mais évidemment, continuez de nous écouter en même temps.
1: Soyez
0: on reviendra donc à la fin de l'émission, donc sur cette exposition qui est à Montréal jusqu'à la fin du mois d'août quand même. Merci d'être allé la voir pour nous. Mais d'abord,

0: Ce qu'on entend, c'est la pièce Wild Night, interprétée par Martha Reeves, qui joue dans le film Thelma et Louise, alors que les deux amis préparent leur bagage pour un week-end d'amitié qui, comme on le sait, prendra une tournure inattendue et plutôt, en fait, pas plutôt, tragique, carrément tragique. Ce film culte, féministe, ce road movie féminin marquant de Ridley Scott, d'après un scénario de Kali Khoury, avec les mythiques Susan Sarandon et Gina Davis, souligne ses 35 ans cette année. Le film ayant été présenté en première mondiale à Cannes, c'était en mai 1991. Cannes qui rend hommage à Thelma et Louise au 79e festival qui commence cette semaine. Alors, pour souligner cet anniversaire, l'autrice et chroniqueuse Hélène Faradji, l'autrice Martine Delvaux et moi avons revu ce film bouleversant pour témoigner de son impact encore aujourd'hui. Bonjour, mesdames.
1: Bonjour. Allô.
0: Merci d'avoir accepté notre invitation.
2: Avec plaisir.
0: Oui, ça me semblait une évidence que vous acceptiez. En fait, une évidence qu'on pense à vous. Puis, merci d'avoir accepté. On s'est dit peut-être qu'elles sont tannées d'en parler.
1: Oh non!
0: La réaction, elle est unanime. OK, pourquoi? C'est quoi votre rapport au film? Hélène, d'abord.
2: Ben, c'est drôle parce que j'ai réalisé que j'ai pas de souvenir de la première fois que je l'ai vu.
0: Okay.
2: Mais c'est un film qui, pour moi, a grandi à chaque visionnement et qui est devenu de plus en plus important. Je dois dire que l'avoir revu cette semaine, avec l'année qu'on a, avec la montée des masculinismes, avec le féminisme en recul partout, avec tout ce qui se passe partout sur la planète, les féminicides, enfin, avec tout ce qu'on vit, je trouve que c'est un film qui a tragiquement pas pris une ride.
0: Qui a malheureusement pas pris
2: exactement,
0: une ride.
2: Exactement. Ouais. Et le choc était encore plus fort de le revoir là.
0: C'est vrai.
2: Que les premières fois, ouais.
0: Cette semaine, ça a été encore...

0: Vraiment, fort. Vraiment.
1: Martine Delvaux, ta fascination pour le film est bien connue. Tu as même écrit un livre, Thelma, Louise et moi, paru en 2018 aux éditions Héliotrope. On y reviendra. Mais tu dis carrément, ce film a marqué ta vie. Pourquoi?
2: Ben moi, j'avais 21 ans. Je l'ai vu peu de temps après sa sortie. Donc, j'étais jeune femme à Ottawa, dans un vieux cinéma qui sentait la vieille cigarette, le vieux popcorn, la poussière. Et je me suis effondrée à la fin du film. Mais vraiment effondrée, je pense que depuis, je ne l'ai pas revécu comme ça, évidemment, mais je sanglotais. Je suis retournée le voir avec quelqu'un d'autre. J'ai resangloté. Et les gens avec qui je l'ai vu ne comprenaient pas trop. Il y avait une amie femme, mon copain à l'époque. Ma réaction était un peu démesurée. Et le livre part de là, c'est-à-dire que des années après, je me suis demandé, donc en plein moi aussi, ou en tout cas sur la crête de moi aussi, je me suis demandé, mais qu'est-ce qui m'a fait tant pleurer? Et je l'ai revu, ce film. Alors là, je l'ai vu des dizaines de fois, je l'ai revu cette semaine, je ne l'avais pas vu depuis un certain moment. Et les larmes sont quand même montées à la fin. Donc, il faut dire à quel point ça m'émeut. Et ce qui m'émouvait à l'époque, je pense que c'est le peu d'horizon. C'est-à-dire que cet arrêt sur image de la Thunderbird au-dessus du Grand Canyon...
1: C'est la fin du film.
2: Ça m'a tuée. Ça me rentre dedans à chaque fois parce que c'est à la fois ce grand geste de liberté, cet amour inconditionnel entre ces deux femmes, ce qu'on voyait quand même très peu là, au grand écran. Et puis cette impossible fin, cette fin qui est à la fois liberté et suicide.
1: Oui, tout à fait. Il y a beaucoup d'éléments que vous venez de mentionner qu'on va décortiquer dans les prochaines minutes, mais c'est une photo de Thelma et Louise qu'on retrouve sur l'affiche donc, de la 79e édition de Cannes qui commence le 12 mai, donc cette semaine. 35 ans. Puis il faut dire, je pense que c'est une photo du tournage. Je pense pas que c'est une photo qu'on retrouve dans le film.
2: Mais elles sont sur la décapotable.
1: Elles sont sur la Thunderbird.
2: Alors qu'elles vont faire éclater le camion-citerne.
1: Exactement. C'est une photo honnêtement magnifique.
2: Ouais, ouais, ouais.
1: 35 ans après avoir été présentée en avant-première au festival, pourquoi est-ce que ça nous parle encore autant? Tu l'as dit un peu, Hélène. Mais pourquoi 35 ans, c'est encore important, ça nous parle encore.
0: Mais je pense qu'il y a quelque chose d'atemporel aussi dans Thelma et Louise qui a trait à ce que ça dit fondamentalement, c'est-à-dire, ça me fait mal de le dire, mais l'impossibilité fondamentale pour les femmes d'être libres. Parce que ces deux femmes qui cherchent à s'émanciper, qui cherchent la liberté, elles sont d'ailleurs dans le grand lieu de la liberté aux États-Unis, fait que ces grands espaces, le Far West. Et la seule issue possible pour ces femmes-là, c'est la mort. Mmh. Et c'est une façon de rappeler que la condition féminine est forcément dans l'asservissement. Il y a quelque chose d'absolu. Ces deux femmes-là refusent d'obéir et elles doivent en payer le prix parce qu'il n'y a pas d'autre issue possible.
1: Il faut le rappeler quand même, bon, parce que c'est peut-être pas tout le monde qui a vu Thelma et Louise, mais là, on brûle des punchs, mais ça fait 35 ans.
2: Non,
1: c'est le film vaut la peine. Le film vaut la peine quand même d'être vu, même si on connaît un peu. Mais donc, c'est l'histoire de ces deux amies qui partent pour un week-end pour s'amuser. Puis finalement, il y en a une, il y a une tentative de viol sur elle.
2: Moi, je dirais qu'il y a un
1: qu'un viol.
2: Je
1: sais pas pourquoi j'ai dit tentative. Il y a un viol. Et son amie tue donc cet agresseur et à partir de là, elles partent en cavale parce qu'elles se disent bien qu'elles vont être poursuivies par la police et c'est ce qui arrive au final. Ouais. Et donc, face à cette police qui arrive et au bout du film, elles choisissent de se pitcher dans le Grand Canyon plutôt que de se rendre.
2: C'est la chaise électrique, la
1: Exactement.
2: Prison.
1: Exactement, la mort. Martine Delvaux, dans Thelma, Louise et moi, donc ce livre que tu as publié en 2018, tu racontes, tu l'as dit, mais le choc donc ressenti, c'est la prémisse de ce livre. Et rapidement, tu décris ton sentiment quand le générique de la fin embarque, l'image figée de la Thunderbird au-dessus du Grand Canyon, et tu dis, je ne sais plus où je me trouve sur la ligne du temps. Je ne sais pas si ce que je viens de voir est un présage, si ça parle du présent, du passé ou de l'avenir. Qu'est-ce que tu dirais aujourd'hui? Ça fait 7 ans que le film... 8 ans que le film, que le livre a été publié. Comment t'interprètes ça aujourd'hui?
2: Mais je pense que ça fait tout ça en même temps. Je pense que c'est un film, non seulement qui ne prend pas une ride, mais qui occupe tous les espaces temporels. Donc, c'est comme si ces femmes-là traversaient le temps. On le voit aujourd'hui, même en le revoyant, je me disais, il devrait avoir vieilli ce film-là, mais la facture est tellement riche, il a été fait avec beaucoup d'argent. La direction artistique, elle est sophistiquée, elle est précise, elle est complexe, ce qui fait que le film occupe le temps, mais il traverse pas le temps. Je sais pas si je peux le dire comme ça. Et c'est même ces femmes-là, la cowgirl que Louise est au début, la femme au foyer, donc tout en fleurie, dans ces espèces de coton.
1: La bonne femme, un peu.
2: C'est des archétypes féminins. Et ce qui m'émeut encore à ce jour, et peut-être qu'on le dit,

0: pas assez, c'est qu'on parle du viol, on parle de la fin du film, mais c'est quand même un female gaze fait par un homme. Mm-hmm. Ridley Scott, c'est le réalisateur, mais pour moi, il y a quand même beaucoup de female gaze dans ce film-là.
1: Il y a aussi du male gaze.
0: Non, il y en a, mais il y a quand même. Il adopte beaucoup le regard des femmes. Ouais. Et il y a un test de Bechdel, c'est-à-dire qu'elles réussissent, elles se parlent et elles ne parlent pas d'un homme la plupart du temps. Et elles deviennent très. Ça devient des jumelles. Et moi, c'est cette gémellité des deux femmes qui s'épousent l'une l'autre, littéralement, qui se ressemblent, qui sont couvertes de poussière, qui sont habillées pareilles et avec ce baiser magnifique à la fin qui les soude.
2: Et que j'avais même oublié, en fait, la première fois que je l'ai vu. Je sais pas, on dirait que je m'étais pas souvenu de ça. Et quand je l'ai revu cette semaine, je vois ça et je me dis, waouh, c'est incroyable parce que c'est un baiser d'amour, mais c'est pas un baiser amoureux.
1: C'est deux femmes qui connectent.
2: Exactement.
1: C'est le dernier baiser. Il y a un flou, mais je trouvais que c'est quand même un grand film sur la sororité, bien plus que sur l'amitié. Parce que le film ouvre sur Susan Sarandon, qui est serveuse dans un diner, et sa première interaction, c'est avec une jeune fille qui est à table, et elle lui dit arrête de fumer parce que ça va nuire à ta libido. Fait qu'on est déjà dans la transmission, dans l'écoute de l'autre.
2: Puis après, elle va s'allumer une cigarette.
1: Ouais. Mais il y a quelque chose qui, d'emblée, dès la première interaction du film, nous dit on est dans ces interactions féminines-là que le monde des hommes n'a pas filmé, en tout cas, ou peu.
2: Comment avait été reçu le film à l'époque, Hélène, en 1991?
1: Pas très bien aux États-Unis. En France, une légère indifférence parce que c'était du cinéma mainstream, commercial. Donc bon, on n'a pas nécessairement compris la charge politique du film, mais aux États-Unis, c'est devenu un phénomène de société aussi, parce que ça a, je pense, mis le doigt sur une fracture ou sur un malaise qu'il pouvait y avoir. Le film a été accusé de misandrie, évidemment, mais ce qui est intéressant, c'est que c'est tout le contraire, c'est-à-dire que c'est pas un film qui est misandre, c'est un film où, pour la première fois, ou presque, les hommes ne sont pas sujets. Mais ils sont objets. Et ça, je pense, a choqué un peu le public traditionnellement masculin, disons, ou les critiques. Et ça les a trop perturbés. Et plutôt que de voir ça et de voir cette avancée dans le cinéma, cette ouverture, ils ont préféré le taxer de misandrie. Après, la scène de viol a quand même choqué, parce qu'elle est brutale, elle est dure. On montre peu ça.
2: Et la violence
1: féminine, évidemment. Et le fait que ce soit deux stars. Ça avait été un petit film indépendant américain, ce serait passé.
2: Mais Gina Davis est quand même dans ses débuts, non?
1: Oui, elle est dans ses débuts, mais elle a quand même cette aura. Oui,
2: tout à fait. Qui est âgée, qui est 10 ans plus vieille que Gina Davis. Moi, je n'avais pas réalisé ça. Il y a donc cette bienveillance-là aussi entre les deux. En 2019, Susan Sarandon, elle a dit en entrevue, on n'a pas imaginé Thelma et Louise comme un film féministe. Les deux rôles principaux étaient féminins, ce qui n'était pas très fréquent, mais on faisait un film de cow-boy avec des filles et des camions. Et finalement, ça a dérangé certains hommes. Ça a été une surprise pour nous. Ouais. Même Ridley Scott l'a dit aussi, ils étaient très surpris, l'équipe, de voir à quel point.
0: Ouais. En même temps, j'ai mené une enquête quand même détaillée sur ce film, et puis il y a énormément de preuves que Susan Sarandon était la conscience féministe du film.
2: Ah,
0: donc,
2: ouais.
0: Il y avait une conscience féministe. Il y a un moment où Ridley Scott voulait que Gina Davis enlève son T-shirt dans une scène où la voiture roulait. Susan Sarandon est intervenue et elle a dit non, il n'y en est pas question. Ça serait complètement inutile, utilitaire.
2: Elle avait raison,
0: donc, non. Et elle a beaucoup encouragé Gina Davis à profiter d'un plateau où il y avait une majorité de femmes, de travailler avec des femmes. Elle a sans cesse défendu la fin du film parce qu'il y a différentes fins qui ont été imaginées. Il y en a une où Susan Sarandon poussait Thelma, donc Louise poussait Thelma hors de la voiture, et donc elle était la seule à mourir. Elle a dit à Ridley Scott, promets-moi qu'on va mourir toutes les deux à la fin, ne nous mets pas dans un club med au Mexique.
2: Et c'est drôle parce qu'il y a une réplique dans le film où Thelma a dit, moi je m'imagine au club med au Mexique, justement.
0: Donc je pense que peut-être qu'il y a une manière aussi de noyer un peu le poisson, d'éviter le mot féministe, mais dans les faits, pendant le tournage, la compréhension du film et même l'après-film, parce qu'il ne faut pas oublier que Gina Davis, elle est devenue militante féministe à Hollywood après Thelma et Louise. Et ce qu'on comprend en lisant autour du film, c'est qu'elle a été quand même pas pire traumatisée par la scène de viol qui a été reprise 5 fois. Une scène qui a été rejouée parce que Ridley Scott voulait plus de violence. Et donc, il faisait des signes avec ses yeux destinés à l'acteur qui jouait Harlan.

0: donc qui la viole, pour qu'il augmente la violence. Mmh. Et ça n'a pas été dit clairement. Mmh. Donc, ça a pas été, elle n'a pas été prévenue. Et on dit qu'après ce tournage, cette scène-là, ils se sont séparés. Elle est partie. Ils n'en ont pas reparlé pendant très longtemps. Et on comprend qu'après sa carrière à elle, elle a fait d'autres films, mais beaucoup moins que ce qu'on aurait pu anticiper. Et elle a fondé cet institut pour la visibilité des femmes à Hollywood.
1: La Gina Davis Institute of Gender, on Gender in Media, qui existe toujours, qui a plus de 20 ans maintenant, qui est effectivement très important. Le but est de lutter contre la sous-représentation et la stéréotypisation des femmes et des filles dans les médias de divertissement, en particulier destinés aux enfants, en fait. Alors vraiment, c'est un travail qu'elle fait qui est extrêmement important avec toute son équipe, là, bien évidemment. Comment ça s'inscrit quand même dans la filmographie de Ridley Scott, ce film-là, Thelma et Louise?
0: Moi, j'aime beaucoup.
1: Vas-y.
0: Il y a toutes sortes de choses. On en parlait avant d'entrer en onde. Ridley Scott, c'est un peu mon boy, là. Je ne suis pas une fan de beaucoup de réalisateurs.
1: C'est vrai, malgré ce que tu viens de dire.
0: Oui, mais malgré tout. Bon, je ne m'attends pas à ce qu'il soit parfait et je lui en veux de ce qu'il a fait à ce moment-là. Mais il reste que, par exemple, j'ai énormément apprécié un de ses derniers films, The Last Duel, dont personne n'a parlé.
2: Le viol, c'est parti de la filmographie de Ridley Scott depuis le début. Moi, mon grand film, c'est Alien.
0: Ouais. Et
2: évidemment,
0: Hélène
2: Ripley, c'est une héroïne féministe comme on n'en a pas vu d'autres. Ouais. Surtout dans le monde de la science-fiction. Puis il fait pareil avec Thelma et Louise, c'est-à-dire qu'il prend des genres qui sont éminemment masculins. La science-fiction, le western. Après ça, il va faire G.I. Jane, qui n'est pas un bon film,
0: super,
2: mais qui quand même...
0: Mais en même temps, oui.
2: En termes de cinéma, c'est pas un grand film.
0: Mais qui fait des choses.
2: Mais qui est vraiment qui place la condition féminine au cœur de ses préoccupations. Il y en a peu, des cinéastes américains à grand déploiement.
0: Il y a encore question de violence sexuelle dans G.I. Jane.
2: Voilà.
1: Et vous dites, le viol est très présent dans sa filmographie, mais traité de façon différente. C'est-à-dire que souvent, ça arrive dans des scénarios où on traite le viol comme comme un élément là, qui va changer la vie, puis il y a quelque chose de romantique quasiment là-dedans. Alors que dans ce cas-ci, même dans Thelma et Louise et dans les autres films,
2: c'est horrible.
1: C'est une prise de conscience qui change carrément la trajectoire.
2: Mais dans Alien, c'est un monstre. Ouais. On le voit bien. Les gestes que fait le monstre sur la dernière victime qui est une femme, c'est des gestes de viol.
0: Oui,
2: c'est absolument traumatisant.
1: OK. Le Festival de Cannes, pardon, a choisi, on l'a dit, mais donc une photo de tournage de Thelma et Louise comme affiche officielle qui est absolument magnifique. Et à propos de l'affiche de cette photo-là, ils ont écrit, il y a 35 ans, les deux protagonistes, du premier road movie féminin et féministe du cinéma ont choisi le grand saut, portées par un vent de liberté qui a soufflé dans leur dos. Elles sont devenues des emblèmes immortels. Aujourd'hui, elles nous font face et observent leur héritage. Qu'est-ce qu'on retient? Donc, c'est quoi cet héritage-là? Ne serait-ce que des actrices, deux actrices militantes.
0: Elles sont militantes,
1: mais Susan Sarandon aussi, qui a raconté avoir été larguée par son agent récemment parce qu'elle défendait la Palestine. Comment on mesure cet héritage-là aujourd'hui?
0: Mais moi, je dirais que l'héritage du film, c'est pas juste tout ce qu'on vient de dire là, sur le road movie, sur le côté western, tout ça, mais je voudrais insister sur un truc. Louise tue ce violeur, pas seulement parce qu'il vient de violer son ami, mais parce qu'il vient de l'insulter.
1: Ouais.
0: Et on fait éclater le camion citerne aussi parce que le conducteur, le chauffeur, ne veut pas s'excuser d'avoir insulté les deux protagonistes. Il y a un rapport au sexisme dans ce film-là qui est beaucoup plus vaste que limité, si on veut, je mets entre guillemets, là, mais à la violence sexuelle. Et l'héritage, il est là aussi. C'est que ce film nous permet de lire ce que c'est le sexisme dans la vie de tous les jours. Et ces femmes-là sont l'objet d'un sexisme qui est à tout instant de cette cavale, mais un sexisme qu'on reconnaît, qui est celui avec lequel on compose, nous, encore aujourd'hui. Donc, je pense que c'est ce qu'elle nous invite à regarder de face en 2026.
1: C'est intéressant.
2: Moi, je pense que l'héritage du film, c'est son côté visionnaire. C'est-à-dire que c'est un film qui date de 91 et dont la trame narrative est basée à 100% sur l'idée que deux femmes ont peur qu'on ne les croit pas.
1: Mm-hmm. Oui, c'est drôle parce que je suis tombée sur un échange sur Reddit cette semaine où quelqu'un disait, j'ai revu Thelma et Louise, ça n'a pas de bon sens qu'elles ont peur de ne pas être crues. Et je me disais, voyons, c'est 2026.
2: Mais tu sais, on vous croit, c'est devenu quelque chose, mais Thelma et Louise en parlaient il y a 35 ans.
0: Ouais. Et il y a aussi le fait que Louise refuse de raconter son agression sexuelle. Et ça, c'est important
1: aussi. De son passé.
0: Donc, il n'y a pas juste... vous devez aller porter

0: tes plaintes. Le film suggère aussi, parce qu'il ne faut pas oublier, c'est Callie Curry qui l'a écrit, donc c'est une femme qui l'a écrit.
1: Qui a reçu d'ailleurs le score, c'est la seule oscarisée de l'équipe là, pour ce film-là, le score du meilleur scénario, le Golden Globe aussi cette année.
0: Et donc, elle nous rappelle que parfois, on ne veut pas en parler de ce qui nous est arrivé, et c'est légitime aussi.
1: Quand même, mentionnons que Khan a quand même été un petit peu accusé de féminisme washing avec cette affiche-là. Qu'est-ce que t'en penses, Hélène? Parce qu'il y a quand même seulement 5 réalisatrices en lice dans la compétition officielle cette année. On parle des 23 % des cinéastes sélectionnés.
2: Je crois qu'il n'y en a que 4 en lice pour la Palme d'Or. Okay. C'est assez terrible. Sélection officielle, quinzaine de cinéastes, acides. On est en bas ou à peu près à 30 % de, films réalisés par des femmes. Moi, ce qui me donne espoir, c'est la semaine de la critique, qui est la section dans laquelle on ne présente que des premiers et deuxièmes films. Ouais. 55% des films sont réalisés par des femmes. Ce qui veut dire que dans les premiers et deuxièmes films, il y a quand même un bassin de jeunes réalisatrices, ce qui me donne espoir pour la suite. Maintenant, de savoir que Cannes n'est pas porté sur une représentation paritaire et égalitaire des choses, c'est pas une surprise. Je trouve ça un peu dommage qu'on nous dise ben voilà, vous avez une belle affiche, donc vous pouvez vous calmer. Ouais. Non.
1: C'est à suivre. Il faut que les babines suivent les bottines suivent les babines. Est-ce que avec tout ce que vous venez nous dire, la discussion aurait pu continuer vraiment longtemps, mais rappelons quand même que Thelma et Louise, c'est tout ce dont vous venez de parler et pas juste deux filles qui partent aussi. Parce que ça a été beaucoup récupéré cette image-là, Thelma et Louise. Rappelons quand même la profondeur de ce film. Merci énormément de l'avoir revu pour nous et d'être venu décortiquer son impact. Le film Thelma et Louise est disponible gratuitement sur le site Tubi, sachez-le. Sinon, sur Crave, uniquement en français, sur Prime, sur abonnement, évidemment, vous pouvez louer un peu partout. Le plus récent livre de Martine Delvaux, Il faut beaucoup aimer les femmes qui pleurent, est paru en septembre dernier. Il y a un prochain film qui s'en vient aussi sur la figure de la diva.
0: Un prochain livre,
1: Un prochain livre, je suis toute mêlée. Le film, ça sera un autre livre. Peut-être. Et on peut entendre, évidemment, Hélène Faradji sur nos ondes, notamment à Tout peut arriver. Tu es aussi, Hélène, la directrice de la programmation du Festival de la ville, de Festival du cinéma de la ville de Québec, je vais y arriver, qui se déroule en septembre prochain. Cannes commence le 12 mai prochain. Merci énormément.
0: Merci. Merci.
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0: Le concours des Francouvertes est une vitrine incomparable pour les artistes musicaux de la relève. Depuis 30 ans, il a propulsé des auteurs, compositeurs, interprètes comme les lauréats des dernières années. Le mentionnons Lydia Kepinski, Philippe Braque, Original Gros Bonnet, Les Sœurs Boulay, les Hey Baby, Soleil Launière, Étienne Copé, mais aussi d'autres artistes qui ont participé au concours sans le gagner. Les Louanges, Lou-Adrienne Cassidy, Calamine, Ariane Roy qui est co-porte-parole cette année avec Stéphanie Boulay. Donc, à quelques jours de la grande finale de la 30e édition qui aura lieu ce lundi le 11 mai au Club Soda à Montréal, ainsi qu'en ligne, on peut le voir en ligne, on reçoit les trois finalistes de cette année, des noms à retenir, donc Louane Larobina, bonjour Louane.
1: Salut.
0: Fior, bonjour.
2: Salut.
0: Et Irden Exantus qui est en retard, donc on va l'attraper quand il va arriver. C'est vraiment un plaisir de vous recevoir. Est-ce que vous êtes beaucoup côtoyées pendant cette édition, les filles?
1: On s'est côtoyés dans le concept qu'on était dans la même soirée des demi-finales avec Talia. Fait que on s'est vu un peu là dans les loges, mais sinon avant on se connaissait du milieu de la musique, on se suivait sur Instagram. J'ai toujours admiré le projet de Fior, fait que j'étais contente de la voir avec nous.
3: Mm-hmm. Ouais, apparemment, moi j'ai pleuré au show à Louane quand je l'ai vu au préliminaire, là, genre. Vraiment touchant son spectacle.
0: C'est vrai, donc il y a déjà une belle admiration mutuelle puis une sororité pour rester dans le thème aussi qui s'installe. La grande finale donc des 30e des Francouvertes aura lieu ce lundi, comme je disais. Dans quel état d'esprit vous êtes à quelques jours de la finale? Fior?
3: Moi, je suis vraiment... j'ai l'impression... je sais pas pour toi, Louane, mais moi, j'ai l'impression qu'on a déjà un peu gagné.
0: C'est vrai? Vous êtes rendu là
3: ouais,
0: déjà?
3: Oui, absolument. Genre, moi, l'annonce des finalistes à la fin de la dernière soirée des demi-finales, je me sentais déjà comme si on était trois gagnants. Là, genre, je pense que c'est déjà un prix de pouvoir jouer au Club Soda. Fait que moi, je suis juste vraiment... je me sens full privilégiée.
0: Donc, il y a une excitation, une fébrilité. Vous avez hâte, là, à lundi.
3: Absolument.
0: Louane, comment tu te sens?
1: Totalement. Je pense pas que j'aurais pu mieux le dire. Là. C'est vraiment un prix d'être parmi ces finalistes.

0: faites-le, mais comme en soi, les trois places vont avoir aussi des super beaux prix. Puis,
1: ouais. Je veux dire, moi, les trois, peu importe, vous allez remporter des prix qui sont intéressants. Ouais.
0: Ouais, moi, peu importe qu'est-ce qui se passe, c'est un privilège genre, de jouer au Club Soda, c'est un privilège d'avoir fait ce parcours-là, puis toutes les opportunités qui viennent avec, je suis super reconnaissante. Fait.
1: On va plonger un peu dans vos univers respectifs, à commencer par toi, Louane Larobina. Tu es originaire de Gaspé, en Gaspésie. Tu dis que tu puises ton inspiration dans la musique latine, mais aussi le fleuve Saint-Laurent. Comment tu décrirais donc ton univers musical?
0: Ben c'est ça. Moi, je suis née à Gaspé, mais j'ai un père argentin, immigrant mais au Mexique, ensuite immigrant au Canada. Fait que c'est comme depuis toujours, lui, il est musicien aussi, fait que je baigne dans ce milieu-là. Puis ma musique, je la décrirais comme quelque chose qui est vraiment identitaire, fait que proche de ma mère, proche de mon père. Ma mère qui est gaspésienne, le fleuve Saint-Laurent, Rivière Hors-Nord, la pêche, tout le kit. Fait que mon père, lui, qui nous a plus amené la culture du rythme, de la musique mexicaine, de la musique latine en général. Fait que ça, c'est ça. Mon univers, je le construis vraiment... autour de ça, puis c'est comme un mélange de, je dis ça, indie folk latin, parce que ça puise dans plusieurs trucs, mais c'est une identité en soi québécoise aussi.
1: OK, on va écouter un peu ce que ça donne avec la pièce Pointe-Saint-Pierre.

0: Excellent. Tu l'as dit, ton père est argentin, est arrivé au Québec à l'âge de 10 ans, je pense, sans parler français. Puis il a dit en entrevue qu'il avait fait son intégration et son apprentissage par la radio grâce à Monique Giroux et Marie-France Bazo et par la chanson québécoise. Qu'est-ce que ça lui fait de voir que toi, t'es rendu là et que tu contribues maintenant à la chanson québécoise?
1: Ben écoute, juste une petite rectification, il est arrivé à l'âge de 25 ans environ, fait que moi, qu'est-ce que ça lui fait? Ben c'est une bonne question, faudrait lui demander.
0: Mais je pense vous en parlez pas nécessairement ensemble.
1: Ben oui, je pense qu'il est fier là, je pense que ma mère, mon père, les deux sont très fiers. Il y a mon frère aussi qui est dans le milieu de la musique, fait que il vient d'ailleurs de gagner le concours Les Silly d'Or avec son groupe Zalam Kao, qui est un groupe super multiethnique. Vraiment powerful en ce moment au Québec, comme dans la scène, je veux dire, de la musique multiculturelle. Fait que...
0: Un concours qui est beaucoup associé à la Nuit d'Afrique aussi.
1: Oui, exact.
0: Wow, ben, toute une famille musicale. Tu dis, il faudra lui demander. Je pense que vous allez être ensemble à Il restera toujours la culture cette semaine, mardi, je pense.
1: Je reviens le lendemain.
0: Au micro d'Émilie Perrault, parfait, on écoutera ça. Fior, Élodie Panté, de ton vrai nom, tu es née à Gatineau d'un père togolais, d'une mère québécoise et d'un beau-père haïtien. Mm-hmm. Est-ce que ces origines diverses-là ont influencé tes goûts et ton éducation musicale?
2: Ouais, full. Chez nous, on grandissait avec du compas à tous les dimanches quand mon beau-père se mettait full de parfum pour faire le ménage.
0: Parfum, compas, ménage.
2: Voilà.
0: Sacré Pior.
2: Ouais, c'est ça. Puis la musique québécoise aussi dans la maison. Puis j'ai appris cette dernière année à connaître le côté togolais que je connaissais pas vu que mon père était pas présent. Fait que j'ai vraiment appris à jouer du tama qui est un talking drum ouest-africain.
0: Ouais, que tu utilises beaucoup dans ta musique. On peut te voir sur la scène des Francouvertes avec... Comment t'appelles ça?
2: C'est un tama.
0: Un tama, ouais. C'est vraiment intéressant. Donc c'est un petit... Comment tu décrirais comme un petit... un instrument de percussion en bois?
2: Ouais, c'est comme un petit tambour avec des cordes tout le long de la peau. Puis quand on la tire, ça fait des whoop, whoop, whoop.
0: C'est super original. Toi, comment tu t'es mis à la musique?
2: Moi, je sais depuis que j'ai écouté Anna Montana quand j'avais 5 ans que
0: j'adore. Je voulais faire ça. C'était l'élément clé qui nous manquait.
2: Anna Montana et Annie Broccoli, évidemment.
0: Wow, j'aime ça. C'est bon, on les salue. Ouais. Tout ça, ça crée donc Fior. On écoute un extrait de ta pièce éponyme.

0: Ah ouais, j'entends Annie Brocoli, là. J'entends son influence. La pièce s'appelle Fjord, c'est aussi ton nom d'artiste, pourquoi?
1: J'adore mon nom, j'adore l'autodétermination, mon unicité, j'adore parler de moi, voilà.
0: C'est quoi le rapport avec Fjord?
1: C'est quoi mon nom?
0: Non, mais pourquoi t'as choisi Fjord comme nom d'artiste?
1: Ben, je trouvais ça beau.
0: C'est très beau. Ça s'écrit F-Y-O-R-E.
1: Ouais, parce que F-J-O-R-D, c'était déjà pris. Oui, c'est ça. Ça s'écrit moins bien, ça se dit moins bien.
0: Mais c'est très bon, c'est original, on le garde en tête. Irden Sexantus, bonjour.
2: Bonjour.
0: Bon, je dois t'avouer que j'étais surprise de voir que tu participais au Francouverte. Je dois pas être la seule quand même, parce que tu as une carrière d'acteur qui est déjà très riche, là, depuis Guy Barre s'en va en guerre, qui t'avait valu quand même un prix pour ton rôle, meilleur rôle secondaire à l'époque. Mmh. Le film est sorti en 2015. Évidemment, on te voit dans la série Anti-Gang aussi. Mmh. Ta feuille de route, elle est extrêmement riche depuis toutes ces années. Et en plus, tu avais ton propre projet musical qui s'appelait Denzel dans les dernières années. Donc, pourquoi vouloir participer au Francouverte et sous ton vrai nom cette fois-ci?
2: Ben, parce que c'était un concours pour des artistes musicaux émergents. Puis musicalement, je suis encore émergente. On ne me connaît pas encore de point de vue de la musique. Puis c'était pour moi un beau défi justement d'arriver le plus authentique possible, le plus vrai possible. Je pense qu'il y a beaucoup de gens avant qui me considéraient comme le comédien qui chante, qui fait de la musique. Ouais. Puis là, je voulais comme... je pense que c'était un défi pour moi de me prouver à moi-même est-ce que j'étais un artiste aussi musical. Puis full content d'être avec ces deux magnifiques artistes en finale.
0: On va écouter un extrait de ce que tu fais. Ça s'appelle Code, la pièce.
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0: fais confiance à personne. Pourquoi tu nous questionnes?
1: Irdens, qu'est-ce que ça t'apporte justement la musique? Parce que je te suis depuis vraiment longtemps, puis je sais que t'as pris ton temps dans toutes tes avenues artistiques. T'sais, même après Guy Barre s'en va en guerre, t'es allé faire l'École nationale de théâtre, t'as gradué en 2021. Même chose pour ton projet musical. Tu prends ton temps comme ça. Qu'est-ce que ça t'apporte donc?
2: Ça m'apporte, ça me permet d'être mieux connecté à moi-même. En fait, je suis comédien, fait que souvent je dois défendre des personnages, je suis dans la peau d'un autre. Puis la musique me permet vraiment d'exprimer tout mon art, tout qui je suis, montréalais d'origine haïtienne, avec tout ce que ça englobe, tout ce qui nous influence à Montréal, autant par la communauté haïtienne que la communauté arabe, latino. Fait que, tu sais, ça me permet vraiment de plus m'affirmer puis de définir encore mieux mon identité.
1: Mmh. Vous avez tous les trois lancé vos micro-albums dans les deux dernières années. Louane La Robinette a lancé Casa, Fior a lancé Gigi, puis même un nouveau single, on l'a dit, homonyme, il y a quelques jours. Irdens Exantus a lancé Les Journées Longues à l'automne dernier. Ça représente quoi, donc, une participation aux Francouvertes pour vous? Quel genre de tremplin vous souhaitez? Irdens, tu me regardes tout sourire.
2: Non, mais c'est insane. Je veux dire que c'est un tremplin, comme tu as dit, pour les artistes de la relève. Ça apporte une visibilité incroyable. Ça nous pousse aussi. En tant que finaliste, on a déjà remporté des prix pour des showcases aussi. Fait que ça nous permet juste de pouvoir continuer encore plus loin sur la voie qu'on a déjà commencé, en fait, niveau musical.
1: Louane?
3: Ouais, absolument. C'est vraiment, on fait ça pour les opportunités. Tu sais, c'est comme un monde où est-ce qu'il faut saisir les opportunités. Puis il y a pas beaucoup de la plateforme elle est mince, tu sais, pour en musique si tu veux si tu veux te développer, si tu veux réussir entre guillemets. Tu sais, il y a pas beaucoup de chance. Je pense qu'il y avait 300 applications cette année au Francouvert.
1: Il faut savoir qu'à chaque année c'est 21 artistes en fait qui font les préliminaires. Puis c'est un concours on élimine, ou en tout cas d'autres gagnent, on va dire ça comme ça, gardez ça positif. C'est pour ça que vous êtes les trois finalistes. Donc, c'est une opportunité.
3: En soi, comme Fior le disait super bien tantôt, c'est d'être gagnant que d'être dans les trois finalistes parce qu'on vient de là, on vient de ces 300 candidatures-là. Puis les 300 autres projets qui nous ont suivis sont super bons aussi, puis méritaient tous d'être là. Fait que c'est comme.
4: Mais juste appliquer au Francouvert, c'est aussi se faire voir par tellement. Le jury, il y a tellement de personnes de l'industrie dans le jury. Fait que juste d'envoyer sa candidature en tant que telle, c'est de se faire voir par plein de micro-doser un peu l'industrie.
1: Ouais, c'est pour ça qu'on appelle ça un concours vitrine aussi. Puis c'est pour ça que c'est important. Il faut savoir que les Francouvert ont tiré la sonnette d'alarme quand même dans les dernières semaines parce qu'ils ont fait une levée de fonds. Ils demandaient 30 000 $. Ils ont atteint leur objectif. Maintenant, on place la barre à 40 000 $ pour que ce projet-là, ce concours-là, puisse survivre. Parce qu'on les a nommés même au début, puis vous êtes là aussi. C'est un concours vitrine qui est archi important pour la relève ici au Québec. Le lundi, là, dans deux jours, à quoi on peut s'attendre sur scène? Parce que vous allez chacun présenter quoi? Deux chansons? Une chanson?
2: Combien de chansons? C'est un set de 25 à 30 minutes.
1: Oh wow, ok! Chacune!
3: Peut être une chanson, mais ta chanson, il faut qu'elle dure.
1: Une très longue intro, deux, trois. Ben, alors, à quoi ça va ressembler pour vous, Fior?
4: Moi, je pense que ma partie du show, je vais avoir du fun. Pour moi, la scène, c'est vraiment un terrain de jeu. J'apporte mon DS, je vais faire des photoshoots avec le public.
1: C'est vrai?
4: Ouais.
1: Tu vas en profiter, tu vas te nourrir de l'énergie du public.
4: Ouais, puis ça va être vraiment un party. Là. Moi, je suis pas inquiète qu'on va vraiment toucher et faire trémousser les gens.
1: Loan La Robina, à quoi ça va ressembler pour toi?
3: Ben, écoute, moi, c'est ma contribution. J'ouvre la soirée, je suis la première à passer.
1: Fait OK.
3: Je pense que ma contribution, ça va être de placer un peu plus le public dans l'écoute, dans la douceur. Je pense que mes forces sont à des endroits différents que mes collègues ici à côté. On a toutes des sets vraiment différents. Fait que ça va être super intéressant, éclectique, coloré, original. Fait que je pense que pour ma part, ça va être d'ouvrir en douceur, de faire sûr que tout le monde écoute bien les performances de Fior puis de Irdens.
1: Wow, c'est dommage généreux de ta part, Louane. Toi, tu dis j'ouvre le show, je m'assure que tout le monde est dans des bonnes dispositions.
3: Exact.
1: En fait. Wow, Irdens, toi?
2: Ben, ça va être la célébration, pour vrai. Ouais. On est les trois en finale. Pour moi, on a déjà gagné, pour vrai. Fait que, puis comme Louane a dit, on est trois personnalités différentes, trois artistes différents aussi. Fait que le public va pouvoir s'attendre à une panoplie de sonorités différentes, panoplie d'univers différentes. Fait que, tu sais, pour moi, ça va être à peu près ça aussi. Tu sais, je vais amener le public aussi à l'écoute. Je passe en dernier. Fait que, tu sais, Louane aura bien mis la terre, Fior aussi. Tu sais, moi, je vais me permettre de bien closer ça comme il faut pour que les gens passent vraiment une belle soirée parce qu'à la fin de la journée, c'est un show aussi, là.
1: Tu sais, ouais, c'est toujours vraiment excitant, là, la finale des Francouvertes. Il se passe de quoi? Puis effectivement, on découvre plein de gens aussi. Mm-hmm. C'est une réelle chance, je trouve, de découvrir les artistes dans leur premier balbutiement, en fait, puis de pouvoir les suivre pour le reste de leur carrière. Ouais. Je mentionne quand même, parce que c'est aussi à la base de ce que vous faites, de la musique que vous faites, mais vous êtes trois finalistes avec des racines culturelles différentes aussi qui enrichissent le paysage musical.
2: Je pense
1: ici.
2: Que c'est une première, hein? Je suis pas
1: sûre. C'est vrai que c'est trois artistes, bon, on va dire, de la diversité, entre guillemets. Est-ce que c'est un symbole que vous trouvez significatif?
3: Ouais, absolument.
1: C'est vrai.
2: Puis ça, tu sais, je veux dire, c'est comme aussi un... Tu sais, je vais parler pour moi, mais on dirait que c'est une consécration. Dans les dernières années, il y a beaucoup d'artistes dits de la diversité qui se sont inscrits. Puis je pense que ça a influencé d'autres personnes à s'inscrire aussi. Puis je pense que ça va continuer dans la même veine.
3: Absolument. Je peux pas dire mieux. Je trouve... J'ai toujours dit que je trouvais qu'au Québec, on devait laisser une place plus importante à cette diversité-là. Mmh. Puis je veux dire, c'est pas vrai dans nos radios, ce qu'on entend, tu sais, c'est comme... C'est pas représentatif de ce qu'on voit à Montréal dans les métros, il y a plus de diversité que ça à Montréal, il y a plus de diversité que ça au Québec, puis c'est super important de la surligner, puis de donner une plateforme comme les Francouvertes pour justement montrer que, regarde, on a toutes des racines différentes, on est toutes là, puis on fait toute la fucking bonne musique.
1: Fior, t'es d'accord?
4: Ouais, je pense que faut se rappeler que Québec, ça ressemble à ça aussi.
1: Tout à fait.
4: Ouais. Puis toutes nos histoires font partie du Québec, puis en tout cas, ouais.
1: De Annie Brocoli au compas, c'est tout ça aussi. Ouais. Fior, Irdens Exantus, Louane Larobina, c'est un plaisir de vous suivre, de vous découvrir, puis de vous suivre dans les prochaines aventures. La grande finale donc des Francouvertes à laquelle vous participez se tiendra ce lundi 11 mai à 19h30 au Club Soda. Et c'est ça, on peut aussi le regarder en ligne, ouais, cette finale-là. Mmh. Alors, les billets sont disponibles sur lepointdevente.com. Évidemment, tous les détails sur le site des Francouvertes. Bonne chance à vous trois et merci de votre présence aujourd'hui.
2: Merci beaucoup.
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7: Salut journal, désolé ça fait longtemps, mais en même temps c'est chiant d'écrire trop. Là, j'ai la sensation du dimanche et c'est une sensation que je veux pas ressentir. Ça me fait penser à une autre chose que je n'aime pas. Dimitri.
1: Toutes les fois, bonjour, Karine Lefebvre.
2: Salut,
1: oh, pardon, j'ai coupé l'extrait. Je suis désolée, je pensais qu'on avait un moment de répit. qu'est-ce qu'on vient d'entendre?
8: Vous venez d'entendre une petite perle cachée que vous pouvez trouver sur Netflix. Ça nous arrive de France. En fait, ça a été un énorme succès sur Arte où les petites capsules signées par la réalisatrice Émilie Tronche ont atteint le 50 millions de visionnements.
1: Et là là, waouh!
8: Essentiellement, la voix que vous avez entendue, c'est celle de Samuel. Samuel, c'est un personnage de fiction qui est crayonné par Émilie Tronche. Elle fait aussi toutes les voix des personnages. Et Samuel, il est en CM2, donc l'équivalent de notre cinquième année. Oui. Et donc, il vit des grandes, grandes émotions pour son petit corps de garçon de 10 ans. Oui. Et c'est à travers cette espèce de série-là, donc c'est une suite de 21 courts-métrages de 4 minutes à peu près, où Samuel raconte à son journal ce qui lui arrive. Bon, dans l'extrait que vous avez entendu, essentiellement, il parlait de son pire ennemi, Dimitri. Mais le gros problème avec Samuel, c'est que Basile a dit à la grande Julie qu'il était amoureux d'elle. Mais en fait, il n'est pas amoureux d'elle, c'est juste qu'elle a ri à l'une de ses blagues. Il a trouvé ça vraiment sympathique de sa part, mais en fait, il est vraiment amoureux d'elle, mais il ne faut pas qu'elle le sache, puis que personne ne le sache. Et donc, on nous amène vraiment à hauteur d'enfant dans des drames de cours d'école, mais ouais, aussi dans des fêtes de piscine, dans des moments où il a encore une conscience d'enfant, mais il est devant des choses sur lesquelles il ne peut pas mettre de mots. Et c'est vraiment un petit bijou. D'abord, il est absolument adorable, ce Samuel qu'elle a imaginé et à qui elle donne une voix. Mais le crayonné, c'est vraiment là, c'est simple, c'est naïf. Et puis on tombe là-dedans. Moi, ça m'a rappelé tout l'attachement que j'avais à l'univers du petit Nicolas, des aventures du petit Nicolas de Sampé. On est un petit peu là-dedans, mais il y a un petit peu plus de mordant, là, tu sais, c'est un enfant contemporain.
1: Mais tu me l'as fait découvrir, ouais. J'ai écouté quelques épisodes justement sur Netflix cette semaine et Et c'est mon secondaire, ça commence à être loin, là. Mais ça m'a ramené exactement là, toute l'incompréhension, puis la naïveté, puis les petits drames qui en sont des gros, puis en même temps avec beaucoup d'humour aussi, puis c'est super sympathique.
8: C'est vraiment sympathique, puis il y a aussi des moments où il n'a pas les mots. Il y a un épisode, le 10, là, qui s'appelle La danse, où il voit sa mère danser parce qu'elle est danseuse, et il a pas de mots. Donc, l'épisode est presque muet et c'est juste une série de flashs comme ça. Et lui, à la fois le ballet des femmes sur scène, mais le ballet des lampadaires ou des étoiles le soir. Donc, des petites perles à déguster rapidement ou lentement, comme vous le voulez, mais c'est vraiment très, très beau. C'est aussi devenu un roman graphique qui est disponible aussi en librairie, Le Journal de Samuel. Donc, sur Netflix, si vous y êtes abonné, sinon en librairie, Le Journal de Samuel.
1: Très bien, merci pour cette suggestion, Karine. Et sinon, dis-moi ce que tu lis dans 16 minutes.
8: Alors, Arsenio Hall, qui est très important pour l'histoire de la culture de la télévision américaine, premier homme afro-américain à animer un late night dans les années 90. Il vient de faire paraître son autobiographie. C'est fascinant. On l'a fait lire par Dominique Tardif et Vincent Bolduc. Et puis, trois livres pour mieux connaître Richardson Zephyr.
1: Ah, qui sera aussi l'invité de Marie-Louise
8: après,
1: à
8: avec ses
1: mais on l'écoute
8: parler,
1: d'abord okay. à
8: Vous allez apprendre des affaires chez nous, je vous garantis.
1: Dis-moi ce que tu lis dès 15h06. Merci, Karine Lefebvre.
8: Merci.
1: Mais on reste dans le domaine des arts visuels parce que jusqu'au 30 août, dans un nouvel espace sur la rue Sainte-Catherine à Montréal, au coin Berry, l'ancien Spectrum, en fait, se déroule une exposition sur le graveur néerlandais Maurits Cornelis Escher, M.C. Escher, de renommée mondiale, né en 1898, mort en 1972. Ça a capté notre attention parce qu'on voyait les pubs partout dans le métro et sur nos réseaux sociaux. Et aussi parce que on adore les arts visuels. Évidemment, ici, à l'émission, on n'est pas juste influencé par Instagram. Alors, au Petit Culture Club cette semaine, on a envoyé notre collaborateur, l'animateur et critique de BD, notamment François Lemay, et l'illustratrice et designer graphique Mathilde Corbeil. Re-bienvenue à l'émission à tous les deux.

0: deux.
1: Merci.
2: OK, qui était MC Escher, François?
3: C'est vraiment un graveur qui est né en 1804, qui a vécu dans le milieu du 20e siècle, au mauvais moment pour lui, j'ai l'impression, parce que à cette époque-là, jusque dans les années 60, puis l'arrivée, par exemple, d'Andy Warhol, les préoccupations des artistes sont les suivantes. C'est quoi de la peinture? C'est quoi de la sculpture? Comment on fait ça, de la gravure puis du dessin? Puis c'est quoi les spécificités de ces langages-là? Ce qui va mener, par exemple, à l'expressionnisme abstrait. Ouais. C'est de la peinture qui peint de la peinture, tout simplement. Puis les formes qui vont sculpter l'espace. Puis lui, il arrive, puis il a envie de faire du figuratif mathématique. Alors, évidemment qu'on va le snobber Escher tout au long de sa carrière. Et il va présenter ses grandes œuvres. Bon, il va voyager beaucoup en Italie, en Espagne, ouais, aux Pays-Bas aussi, puis il va s'installer. Et lui, il est obsédé par une chose, c'est les formes géométriques qui ne se peuvent pas et le rapport entre la nature et les mathématiques. Donc, c'est encore une fois cette espèce de puissant affrontement frontal entre la nature et la culture. C'est vraiment ce qui va motiver l'œuvre d'Escher.
2: Et comment tu disais, Mathilde, au début, j'ai déjà oublié l'expression.
1: Ah, le piège optique,
2: le
1: je crois.
2: Le piège optique, oui. Ça m'a marqué.
1: Oui.
2: Donc, il y a beaucoup de ça, en fait.
1: Mais c'est vrai, comme dit François, je trouve que c'est un artiste qui est difficile à situer parce qu'à cette époque-là, justement, les artistes ont envie de briser ces codes aussi de la représentation du réel. Ouais. Or, lui, nous ramène les points de fuite puis l'espèce d'académie des beaux-arts, mais il se sert du réel, en fait, comme objet de distorsion, de symétrie, de relecture du réel,
2: ouais,
1: ce qui n'est pas une représentation en soi, comme la photographie est venue bousculer les codes des arts à ce moment-là.
3: Comme je disais toujours, quand je fais des chroniques en art visuel, la photographie est venue fucker toute la patente.
1: Exactement,
3: des artistes. Puis lui, il n'est pas longtemps après l'invention de la photographie.
2: Mais il y a réellement eu une Escher mania après, oui, en fait. Et on va voir un peu plus tard comment est-ce que ça s'est immiscé dans la culture populaire. Mais on vous a envoyé voir cette expo qui est de passage à Montréal. C'est une expo qui tourne à travers le monde depuis plusieurs années, là, qui a attiré 20 millions de visiteurs. Ouais. L'expo s'adresse volontairement à un large public. Donc, on a plus de 150 œuvres originales, du contenu pédagogique, des vidéos, de l'espace interactif. Est-ce que vous avez appris quelque chose, vous qui avez étudié là, en art visuel, en design graphique, etc.?
1: Moi, ce genre d'exposition-là, je suis pas dans ma zone de confort, dans le sens que j'adore, c'est un artiste que je trouve incroyable, il faudrait être de mauvaise foi pour pas reconnaître
2: la prouesse technique.
1: Hein, parce que la gravure, c'est extrêmement
2: La gravure sur bois, j'ai aucune idée comment il faisait ça.
1: C'est-à-dire que ça va complètement à l'inverse des codes du dessin. Ce que tu vas graver, c'est ce qui va rester blanc sur ta feuille. Donc, ça demande une grande maîtrise. Et moi, ça, bien sûr, il y a quelque chose en moi qui est impressionnée. L'illustratrice, j'allais dire la jeune, plus si jeune. Illustratrice, franchement, on va être honnête, on est entre nous.
2: OK, mais quand même.
1: Mais en même temps, tu sais, ces espèces de lieux, toi, je ne sais pas si tu as aimé, François, mais où on demande au public de rentrer dans.
2: La partie interactive, tu as moins aimé ça.
1: Je me dis, faisons confiance au public. Ouais. On vit, il y a une rencontre hein, quand on est devant une œuvre, il se passe des choses, ça déplace des trucs à l'intérieur de nous. On n'a pas besoin de rajouter ces gadgets-là.
2: Mais il n'y a pas que ça. Sinon, qu'est-ce qu'on voit dans cette expo-là?
3: Beaucoup de choses. Beaucoup d'œuvres. C'est à peu près 150. Et moi, c'est là ça m'a permis de comprendre. Parce que longtemps, tu dis en art visuel, un peu de snobisme, Escher, ouais, bon, c'est de l'art graphique, c'est pas vraiment. Puis on en a parlé d'ailleurs, Eugénie, quand on est sorti de l'exposition. Ouais. Mais en même temps, a posteriori, ma posture a changé parce que de voir l'accumulation de ces œuvres-là dans ce lieu-là, c'est là que ça devient justement une œuvre.
2: Mm-hmm.
3: Et parce que cette espèce d'obsession maladive pour les mathématiques et les formes géométriques, quand tu mets ça bout à bout avec les premiers paysages, moi, j'ai trouvé magnifique. J'avais jamais vu les paysages d'Italie qu'il a gravés avant.
1: C'est magnifique,
3: oui. Et là, quand tu as tout ça, tu fais, ben oui, c'est un artiste. Malheureusement, ce sont des gravures faites à partir de bois ou de pierre. Ça s'use très rapidement, ce qui fait qu'on doit maintenir l'exposition vraiment dans des lumières tamisées.
2: Oui, l'éclairage est très tamisé.
3: Ce qui fait des ombres portées si quelqu'un passe devant une œuvre, ça dérange. Mais je comprends ça.
2: Ouais.
3: Puis tout le petit côté, ben c'est un peu à la mode. Les expositions depuis quelques années maintenant, de présenter ça avec des... Alors, on peut rentrer dans une pièce. Puis même moi, je l'ai fait le fameux selfie. Là. Vous irez voir ma photo.
1: Alors, je suis allée
2: avec Alexandre Graton, notre chercheuse. D'ailleurs, j'ai annoncé que c'était ses vacances la semaine dernière. Je me suis trompée. C'est cette semaine. Mais bref, donc on a pu y aller ensemble.
3: Ouais.
2: Puis on a pris toutes les... On les a toutes faites, les interactions.
1: Mais c'est
2: on est rentré dans la petite pièce avec les miroirs. On a fait le jeu des perspectives. On a tout fait.
1: Toi, t'as pas osé.
2: Toi, c'est un peu un cauchemar pour toi. Faut dire que

0: il y a un réel... On passe du rêve au cauchemar un peu avec Escher.
1: Tout à fait. Moi, j'étais très mal à certains moments.
0: Il y a une inquiétude qui percute.
2: Des fourmis bizarres sur un ruban de Moebius.
0: Exactement, oui. Et c'est pas pour rien non plus qu'il se rapproche du psychédélisme à un moment donné, en design. Non,
1: comment est-ce que... Excuse-moi, Mathieu. Escher, c'est immiscé justement dans la culture populaire.
0: À travers justement ce mouvement-là, parce qu'on est dans des jeux de motifs répétitifs, d'illusions optiques, un peu ce que j'ai envie de dire, les tripes de drogue de cette époque amenaient comme voyage.
1: Dans
0: en fait,
1: une pochette de Pink Floyd.
2: Entre autres, qui reprend ce qu'on appelle l'effet Drost. Là. Vous savez, le petit fromage de la vache qui rit, elle a des boucles d'oreilles sur laquelle, de la vache qui rit. Qui a de, là,
1: bon, il c'est une mise en abîme visuelle.
2: Oui, mise en abîme visuelle. Elle a travaillé beaucoup là-dessus. Daft Punk, Around the World, la vidéo avec les escaliers, c'est très inspiré aussi. Puis Mick Jagger, les Stones ont essayé d'avoir une image d'Escher pour une pochette. Ça n'a pas fonctionné. Escher n'a pas voulu, pourtant. Le chèque devait être quand même assez intéressant. Mais Escher, puis c'est là où je me range quand même à cette idée-là. Un, il a cette notoriété-là, il est passé à l'histoire. Mm-hmm. Et si je vous montre un dessin d'Escher, vous l'avez déjà probablement
1: c'est
2: vu.
1: C'est ça.
2: Puis ça, en art visuel, c'est quand même de l'ordre du miracle.
0: Il y a une belle vengeance, je trouve, hein, parce qu'il ne s'inscrit pas tellement dans les livres d'histoire de l'art, finalement.
2: On le snob.
0: Mais il existe beaucoup dans l'inconscient collectif. Puis je me dis, tant mieux. T'sais, il a réussi à pénétrer nos cœurs, tiens.
2: Voilà.
0: Disons-le comme ça.
1: Mathilde Corbeil, François Lemay, merci d'être allé voir cette exposition MC Escher. Donc, tous les détails, vous allez voir sur leur site Internet. Ça coûte environ 34 $. Il y a certains forfaits. C'est plus cher qu'une expo normale, mais c'est 1h30 à peu près. Puis il y a plusieurs œuvres. Merci énormément pour vos lumières. Hélène Faragi, Martine Delvaux, merci pour votre présence. Merci. Et puis encore une fois, bonne chance aux finalistes Irdens Exantus, Luane Larobina et Fior. Merci énormément pour votre présence. Merci à toute l'équipe. Je m'appelle Eugénie Lépine-Blondeau. Je vous retrouve la semaine prochaine. J'ai déjà hâte.
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7: Bonjour, ici José Bourassa à Trois-Rivières. Bienvenue au Radio-Journal. Au Québec, le projet pilote du dossier santé numérique a officiellement été lancé à 4h ce matin. Ce vaste projet d'informatisation des dossiers médicaux est d'abord déployé dans le nord de l'île de Montréal et ici en Mauricie, centre du Québec. Quelques bugs techniques ont ralenti le service à certains endroits, mais ils ont été rapidement pris en charge. Certains CHSLD en Mauricie ont dû revenir temporairement au format papier pour la distribution des médicaments. Du côté des patients, le ton est conciliant et compréhensif.
8: Les filles, un matin, ils font leur possible.
9: Ben, je pense qu'on est rendu loin. Hein, côté numérique, là, c'est sûr que ça va prendre un certain temps d'adaptation.
10: Hein. Non, tant que ça ne fasse pas comme ça, clic.
11: Je travaille en informatique, donc j'ai aucune inquiétude là-dessus.
7: Santé Québec entend faire le point quotidiennement pour suivre l'évolution du déploiement du DSN. Le congrès de Québec solidaire se déroule en fin de semaine à Montréal. Plus de 350 militants sont réunis pour préparer la plateforme du parti en vue des prochaines élections en octobre. La taxe sur les grandes fortunes est une des mesures phares qui a été débattue par les membres. Les détails avec Marie-Josée Paquette-Comeau.
12: Les militants de Québec solidaire ont voté pour taxer les grandes fortunes. Un vote serré, 108 contre, 130 pour. Il s'agit d'une taxe sur les actifs nets de plus de 25 millions de dollars. Québec solidaire veut ainsi ouvrir la boîte de Pandore sur l'idée de l'imposition des plus riches. Le parti s'inscrit donc dans la lignée du maire de New York, Zoran Mamdani, qui a été maintes fois cité lors des débats ici au Congrès. La co-porte-parole Ruba Gazal répond aux critiques de certains entrepreneurs qui dénoncent cette idée d'imposer les plus riches.
13: C'est ça que j'ai envie de leur répondre. Je comprends, pour vous, vous avez réussi, tant mieux, tant mieux. Bravo pour vous. Puis qu'est-ce qu'on répond à la majorité qui s'est appauvrie? La classe moyenne, le revenu disponible, les gens se sont appauvris, il n'a pas augmenté à la hauteur de l'inflation. Et c'est ça que nous, on n'accepte pas à Québec solidaire.
12: Les solidaires ont également choisi de créer un réseau d'épiceries publiques où l'achat local serait pris.

0: priorisés. L'objectif est de faire baisser la facture du panier d'épicerie. Les débats se poursuivent cet après-midi afin d'élaborer la plateforme électorale en vue des élections en octobre prochain. Ici Marie-Josée Paquette-Comeau, Radio-Canada, Montréal.
1: Le chef de l'Organisation mondiale de la santé était attendu sur l'île espagnole de Tenerife aux Canaries aujourd'hui. Il participera à la coordination de l'évacuation du MV Ondius, le navire de croisière touché par l'antivirus qui doit arriver dimanche matin. L'OMS a beau assurer que le risque de large propagation est faible, mais à Tenerife, les habitants sont sceptiques, voire inquiets, comme l'explique Caroline Félix.
2: Sur la promenade du bord de mer, Santi et Sandra profitent de la douceur de la soirée.
3: On regardait la côte, on se disait que le bateau allait arriver juste à ce niveau. On sait bien qu'il va venir, mais c'est compliqué de se faire un avis. Il y a beaucoup d'informations. On se demande si c'est le début d'une pandémie et comment ça va être géré.
2: Des questions et de la colère, parfois, chez les habitants. Rosana surveille son fils sur l'aire de jeu. Cette Canarienne ne veut pas de cette évacuation sanitaire et de toute la logistique médicale qu'elle mobilise.
4: Les passagers ne sont pas des animaux, mais je pense que les Canaries sont trop saturés. Le système sanitaire est trop dégradé. D'ailleurs, il y avait une grève il y a 2 semaines à cause du manque de personnel.
2: Les Canaries, parmi les régions les plus pauvres d'Espagne, sont oubliées par l'État, dit Rosana. D'après elle, ce n'est pas à l'archipel de gérer cette situation. Luna est infirmière dans une clinique. Au contraire, elle se dit confiante.
5: Je veux croire que ça va être fait avec le maximum de précautions. Je pense que ce n'est pas si difficile. Il y a des protocoles. Ils ont les moyens et ils vont y arriver, je pense.
2: Luna explique toutefois comprendre qu'il y ait de la peur.
1: C'était Caroline Félix. Un citoyen de Saint-Alexis-des-Monts a converti son garage en sanctuaire pour le Canadien de Montréal. Jocelyn Diamond reçoit des amis, même des parfaits inconnus, pour des visites et bien sûr pour assister au match. Charles Boisvert l'a rencontré.
6: Il voit quand ils prennent une prise de sang, le sang sort bleu, blanc, rouge.
7: Jocelyn Diamond est un partisan inconditionnel du Canadien de Montréal. Fidèle depuis sa tendre enfance, il a réalisé un rêve en transformant un garage en véritable repère pour visionner les parties. Le record d'affluence dans le garage au sport, 52 personnes. À l'intérieur de ce temple se trouve une mine d'or d'artefacts du Canadien de Montréal, une quarantaine de chandails, dont un autographié par le Bécancour roi Zachary Bolduc, des serviettes des séries et un drapeau. Sous la télévision se trouve même une réplique du Saint Graal du hockey.
6: Par rapport à toute la Coupe Stanley, j'ai plein de rondelles qui ont une signification que j'ai ramassée au Centre Bell. J'ai une brique qui représente en 2009, quand c'était le 100e anniversaire du Canadien de Montréal, ils vendaient des briques. Puis quand tu vas au Centre Bell, il y a plein de briques identifiées. J'en ai une là. Fait que moi, je suis partisan depuis toujours.
7: Indéfectible optimiste, ces fanatiques réunis ont espoir de voir le CH éliminer les Sabres de Buffalo. Avant chaque match, le groupe allume des lampions dans l'espoir de porter chance au tricolore dans sa quête de la Coupe Stanley. Ici Charles Boisvert, Radio-Canada, Saint-Alexis-des-Monts.
1: Météo, quelques nuages pour ce soir. Un ennuagement est à prévoir la nuit prochaine, minimum de 9. Il y aura quelques averses demain matin. Puis alternance de soleil et de nuages en après-midi, maximum de 14 degrés. 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

Aujourd'hui, la liste des livres que vous ne devez pas lire. On a lu l'autobiographie de l'animateur Arsenio Hall et trois livres pour mieux connaître Richardson Zephyr.

0: Merci, Karine Lefebvre. Bon samedi, bienvenue à Dis-moi ce que tu lis en ce samedi, ma foi, absolument printanier. Je ne sais pas s'il fait aussi beau à Hollywood qu'ici à Montréal, d'où cette émission vous parvient en direct. Mais en tout cas, on va aller y faire un tour aujourd'hui parce que notre lecture en club de lecture, elle tourne autour de l'autobiographie de l'animateur américain Arsenio Hall, qu'on lut pour nous le journaliste Dominique Tardif.
1: Bonjour, Karine.
0: Bonjour, Dominique. Et le scénariste, comédien, réalisateur et chroniqueur à 16h, Vincent Bolduc. Vincent Bolduc, bonjour, Vincent.
2: Bonjour, Karine.
0: Je vais présumer fan de télé américaine ou de culture télévisuelle, tous les deux.
2: Oui.
1: Moi, je suis un disciple de David Letterman, donc j'ai moins connu l'époque où Arsenio Hall était à l'antenne, parce qu'ils ont été des compétiteurs, David Letterman et Arsenio Hall, mais
0: brièvement,
1: pendant quelques années, effectivement.
0: Ouais. Qu'est-ce qui représente Arsenio Hall pour la télé américaine, Vincent?
2: Ben, en tout cas, ça a été, certains disent, le premier homme noir à tenir un genre de show comme ça, alors que c'est pas vrai. Il l'a dit lui-même, il est allé à Soul Train.
1: Il y a eu une émission à PBS. Voilà.
2: Lui est allé quand il était jeune magicien à l'époque, il est allé à l'émission. Il se revendique pas être le premier, mais les gens le considèrent comme être le premier parce que c'était vraiment un énorme happening à l'échelle de tous les États-Unis d'Amérique.
0: Oui, c'est ça.
1: Puis il représente aussi une figure énigmatique, c'est une sorte de régent du charme de la télé américaine, Arsenio Hall, parce que bon, il était à l'antenne de 1989 à 1994, puis ensuite de ça, il a complètement disparu. Puis là, aujourd'hui, il publie ce livre-là dans lequel il raconte les coulisses de son émission, puis il explique un peu les raisons pour lesquelles il a choisi lui-même de quitter sa propre émission, mais ça faisait longtemps qu'on n'avait pas eu de ces nouvelles.
2: Oui, c'est ça. Et ça faisait longtemps que c'était prévu pour lui parce qu'on le voit, il parle avec son business manager puis il lui dit « Je veux sortir, je veux un plan de sortie. » Puis il dit « Faut que tu fasses encore 3 ans à l'antenne puis après tu vas être correct. » Mais lui, il est négocié selon les codes d'écoute puis les codes d'écoute baissent. Fait que son plan est de moins en moins bon. Et puis là, il se met à chercher la cote d'écoute et là, il fait des grands coups d'éclat et ses invités aussi font des grands coups d'éclat qui font monter les codes d'écoute.
0: Oui, c'est ça. Donc, il va quitter essentiellement l'antenne, en tout cas de façon régulière au milieu des années 90 pour n'être qu'ici et là, mais somme toute, il y avait quand même un flou autour de la fin de son émission. Est-ce qu'on lui avait retiré l'antenne? Est-ce qu'il avait décidé de partir? Et c'est un peu ça qu'il essaie de rétablir aussi.
1: Oui, je pense qu'il a lui-même pris la mesure de l'impact qu'il a eu sur certains animateurs des plus jeunes générations. Ouais. Il a été reçu, c'est comme ça que le livre commence, il a été reçu il y a quelques années au Emmy. Il a été invité à présenter un prix, mais il a reçu une ovation. Puis là, dans les coulisses, il y a des gens comme John Oliver, Trevor Noah, qui lui ont dit « Tu es un héros pour nous. » Puis lui, il en revenait pas de ça. Il mesurait pas à quel point il y avait une influence sur ces gens-là qui façonnent la télé américaine d'aujourd'hui. Donc, je pense que ça aussi, ça lui a donné l'impulsion nécessaire pour avoir envie d'écrire sa propre histoire.
0: Alors, un mémoire ou une autobiographie vraiment fascinante avec des tonnes d'anecdotes, même si vous n'êtes pas au fait de cette période-là de l'histoire de la télé, je pense que vous allez en avoir...
1: Il y a du bon name-dropping.
0: Il y a du gros nom là-dedans. Il y a du gros nom. OK, hâte de vous entendre. Je salue aussi Jean-Michel Bertium. Bonjour, Jean-Michel.
3: Bonjour, Karine.
0: Docteur en sémiotique, spécialiste en culture pop, avec qui on va parler aujourd'hui de livres bannis. Triste sujet, toujours d'actualité. Il y a même une liste annuelle qui se publie chez nos voisins du Sud. On remet une liste à jour des livres qui sont bannis.
3: Oui, exactement. Des livres qui ont été rajoutés par des organisations d'idéologues que ça leur tente de contester la présence de ces livres-là dans les bibliothèques, soit d'école primaire, soit d'école secondaire ou les bibliothèques publiques, municipales. Oui, c'est triste. On est rendu au point où est-ce qu'à tous les années, il faut mettre à jour cette liste-là pour comprendre ou, en fait, prendre le pouls de où est-ce que les idées acceptables deviennent inacceptables.
0: Où sont les sensibilités, c'est ça? Pourquoi? Puis il y a certains titres qui reviennent année après année, donc on va en parler. Certains titres que tu enseignes, d'ailleurs, Jean-Michel. Ça va être intéressant de faire le tour de ça avec toi. Merci d'être avec nous aujourd'hui. Mais d'abord, salut, Richardson Zephyr.
4: Bonjour tout le monde.
0: Je me retiens pour ne pas l'appeler Rich, parce que si vous aviez dit à la jeune adolescente que j'étais qu'un jour, les gens que je regardais avec plein d'admiration sur l'improvisoire, un jour, je pourrais juste faire de la radio avec eux, j'aurais été vraiment ravie d'apprendre que c'est ça qui allait se passer. Rich, improvisateur de talent, comédien, humoriste et ces jours-ci, influenceur de l'analyse sportive avec ce projet multiplateforme qui est devenu Palais Hockey.
4: Oui.
0: D'abord, un balado, vous le trouvez aussi sur YouTube. Là, il est sur audio maintenant, sur vos réseaux sociaux. Et depuis hier soir, sur scène.
4: Oui.
0: Fait qu'hier soir, Palais Hockey s'est retrouvé sur la scène du Club Soda.
4: Oui, on a décidé d'organiser ça en 4 jours. mais ça a super bien été de faire le balado devant public
0: ouais.
4: et après de regarder le match tous ensemble. Donc, ça a vraiment été une superbe soirée, un événement.
1: C'est pour ça que les Canadiens ont gagné.
4: Oui.
2: Ça se sentait au Club Soda. Ouais. C'est vous qui avez donné l'élan.
4: Ben, c'est qu'on a terminé le balado avec une prière. Donc là, être 500 personnes à prier ensemble, donc l'énergie s'est rendue.
0: C'est fantastique. Comment de pouvoir concilier toutes tes passions, tous tes talents dans un projet, finalement, comme ça?
4: Habituellement, tu sais, c'est un à la suite de l'autre. Mais ben là, tu sais, on pensait au départ que ça allait être quelques capsules, c'est le balado. Fait que finalement, c'est les épisodes devant l'engouement. Donc, c'est un peu difficile, là, ces temps-ci, au niveau du calendrier. Mais.
0: Parce que t'es pas tout seul, donc vous êtes quatre. Il y a ouais. Jean-Michel Élie, Sheldrick Mattson, Kenny Thomas.
4: Ouais.
0: Il faut arrimer les horaires de tout le monde pour ouais. pouvoir se retrouver ensemble pour ouais. enregistrer ça.
4: Exactement. Donc, oui, c'est ça. On y va avec les horaires de tout le monde. Quand tout le monde est dispo en même temps, on le fait.
0: C'est quoi la part d'écriture dans Palais Hockey?
4: Il n'y a pas d'écriture, en fait. On se prépare avec des questions comme hier. On sait 5 minutes avant d'entrer sur scène, j'ai un cahier, je dis quelles questions qu'on se pose. Fait que j'ai proposé 4-5 questions. Ils m'ont proposé 4-5 questions. Puis on est en montée sur scène. Fait
0: on
4: que
0: part,
4: c'est
0: on
4: vraiment. Oui, exactement. Mais comme on a beaucoup, chacun de nos personnages sont définis. Fait que l'exercice est un peu Martine à la plage. C'est comme Martine à la plage, Martine au centre d'achat. Fait que c'est vraiment notre personnage qui réagit aux questions. Fait qu'on a comme un bon pattern de base. Ouais.
0: Mon préféré, c'est Romulus. Parce qu'il est rempli de références littéraires.
4: Ouais, ouais.
0: Il y a Chomic Diderot. Entre autres, ouais, il nous dit qu'il l'appelait Bob dans le temps. Ouais. Oui, des références à Alexandre Jardin, aux Trois Mousquetaires. Ouais. Chacun a sa couleur.
4: Oui, oui, exact. Lui, il est très philosophe.
0: Ouais.
4: Et je dirais que celui dans l'équipe, c'est celui qui dit le plus rien. Donc, fait que c'est ça un peu le plan du balado.
1: Ce qu'il peut dire.
0: Ce qu'il peut dire pendant 45 minutes, une heure. Tu dis, on n'écrit rien, Richardson, mais je le sais pour faire de l'impro, puis parce que je t'ai vu faire de l'impro longtemps, puis Vincent aussi, que aller sur une scène en improvisation, c'est de l'écriture. C'est de l'écriture en direct.
4: Oui, de l'écriture spontanée, exactement. Donc oui, c'est sûr qu'il faut aimer ça. Il faut aimer ça beaucoup. Il faut connaître le sujet ou divers sujets. Donc oui, c'est l'écriture spontanée qu'on aime beaucoup ça. Ouais.
0: Mais toi, qu'est-ce que t'aimes dans l'écriture en direct? Parce que là, ça fait plus de 30 ans que t'en fais, 35 ans presque.
4: Je crois que l'écriture spontanée, en général, le public il est là. Et donc, t'as une réception directe. Fait que je pense qu'il y a beaucoup plus de pardon, il y a beaucoup plus de droit à l'erreur. Comme on sait que c'est improvisé, les gens vont jamais t'en tenir rigueur. Fait qu'il y a comme une liberté, et donc la liberté est plus grande, donc ça laisse place à plus de folie. Je dirais que c'est une promesse de beaucoup de folie.
0: Es-tu d'accord avec ça, Vincent?
2: Oui, puis je dirais même qu'en impro, souvent on ne sait pas ce qu'on fait, mais notre personnage sait ce qu'il fait. Fait qu'on apprend vite à avoir l'air de savoir ce qu'on fait, même si on n'a aucune idée de la prochaine phrase. Et ces quatre personnages-là en sont un bon exemple. Ils sont convaincus de ce qu'ils disent, ils se croient, ils prennent prennent du temps pour répondre aux questions. Ils sont convaincus, donc ils jouent à être convaincus alors qu'ils sont en train de chercher dans leur tête à mesure ce qu'ils vont dire après.
4: Je pense que c'est l'avantage qu'on n'a pas pensé à ça.
0: Ouais,
4: mais aujourd'hui, hier soir, on en parlait justement. Aujourd'hui, je comprends que en plus d'être quatre, on a le temps de réfléchir. Comme on parle pas tout le temps en même temps, là, fait qu'on peut toujours rebondir sur ce qui vient d'être dit. Fait qu'on s'alimente tous.
0: Quel genre d'improvisateur c'est, tu dirais, Vincent Richardson, vu que ça fait longtemps que tu le vois, Rich?
2: Oui, ça fait longtemps. Richardson, c'est un joueur entier. C'est qu'il rentre dans les impros. Jamais je l'ai vu faire une impro où il se dit « Ah, je vais la faire un peu par-dessus la jambe. Je me crois pas vraiment. » Non, non, il est là. Il fait une plante venimeuse. Il joue une plante carnivore venimeuse dans le tapis. T'sais, il va pas... Il est comme un enfant, en fait. Quand il joue, il se dit pas « Ah, de quoi j'ai l'air? J'ai-tu à avoir l'air niaiseux? » Puisque c'est ce que j'y disais aussi quand on travaillait son spectacle Punch Créole. Je disais « Le public... » Quand toi, t'es dedans, quand tu te crois, j'ai jamais vu une impro ou un match ou un numéro d'humour où toi, tu te crois, t'es dedans all-in. Tu nous embarques dans cette énergie-là. Et donc, ne doute jamais de l'assurance de ce que tu vas donner parce que c'est cette assurance-là de ton plaisir, en tout cas, ton plaisir assumé puis assuré qui fait que les gens sont charmés de tout âge, là, vraiment.
0: Ce projet-là, Palais Hockey, Rich, est-ce que tu te l'expliques mieux, le succès maintenant? T'sais, l'idée que vous aviez en tête de faire des capsules puis de vous amuser, puis ce que c'est devenu, là, cette espèce de phénomène de j'ouvre ma presse un matin, vous êtes là, j'ouvre mon téléphone, vous êtes là, j'ouvre YouTube, vous êtes là. C'est comme...
4: Écoute, en plus, ça fait plus qu'un an au moins que j'ai l'idée puis que je l'ai jamais fait. Là, les désastres se sont alignés. J'imagine que ça doit être la fièvre des séries aussi que le Canadien augmente depuis des années. On les a vus, toute la reconstruction, on les a vus se préparer. Fait que je pense qu'on est en même temps que ce climax du Canadien. Fait que nous, je pense que c'est juste les étoiles sont bien arrivées, qu'on est au bon moment. Il y a beaucoup d'actualités sportives. Moi, je consomme beaucoup l'actualité sportive parce que je manque souvent les matchs à cause des spectacles. Donc, je pense qu'on est là. Il n'y a pas beaucoup d'offres d'actualités sportives niaiseuses. Non, mais il y a beaucoup d'émissions d'humour, de tout. Un peu, on va beaucoup niaiser la politique, whatever. Mais

0: niaiser l'actualité sportive, c'est plus rare. Fait qu'on est peut-être. On n'est pas beaucoup à niaiser, à faire du.
1: Oui. Ouais. L'idée de ne pas se prendre au sérieux. Puis en même temps, il y a ces quatre personnages-là que vous avez créés qui sont absolument attachants, qui parlent quand même d'une vérité, qui parlent de, ouais. qui partent de gens que vous avez connus, des membres de la famille,
0: ouais,
1: tout
0: ouais.
1: ça.
0: S'inspirer, oui, oui. Fait que je pense aussi que tout le monde reconnaît quelqu'un.
1: Peut-être.
0: Il y a du monde qui vont appeler Marcus, dit tu parles comme mon père. Ou ils vont dire ah, j'ai embarqué dans un taxi, le chauffeur mettait le Canadien en radio. Fait que tu sais, je pense aussi qu'il y a plein de lieux communs que les gens vont reconnaître, peut-être aussi qui peuvent aider. Au succès, là, qui ont l'impression de connaître les personnages.
1: Avez-vous eu à adapter? Est-ce qu'il y a des codes qui ont été adaptés? Est-ce qu'il y a des références? Parce que vous vouliez que le projet soit grand public ou vous êtes dit que l'attrait serait...
0: Ben oui, c'est sûr que dans tout ce que je fais, j'essaye d'être grand public. Parce que comme je fais beaucoup de réseaux sociaux dans la vie, je sais qu'il y a beaucoup de jeunes qui m'écoutent. Donc, j'essaye que s'ils répètent ça, qu'ils se fassent pas mettre en pénitence. Puis sinon, mon autre, je fais du web depuis longtemps. Puis mon autre truc aussi, moi, je me suis promis de pas penser trop ou réfléchir.
1: Tu t'es fait une promesse, il faut pas que je me prenne trop la tête, il faut pas que je réfléchisse trop mon affaire.
0: Réfléchir, sinon on fait rien. Fait
1: que ça c'est tue sûr, la spontanéité.
0: Ouais, ça tue la spontanéité. Je pense même aussi la création. Donc, quand je regarde mon YouTube, mettons, de 4-5 ans passés, je me demande pour qui je me prenais. Mais c'est ça, faut pas réfléchir, sinon on fait rien. Fait que c'est sûr que des fois, il y a des idées qui sont un peu... loufoque ou vraiment qui n'ont pas de sens, mais il faut y aller, il faut avancer. Ouais.
2: C'est ce que je disais par rapport à l'impro, c'est là où il se libère comme joueur d'impro. Moi, j'ai des moments où je regrette d'être sur le banc, puis on n'a pas d'idée, puis il dit au pire, on est des écureuils, puis je fais, mais non, Richardson, on ne fera pas ça. Il fait, moi, je vais y aller avec quelqu'un d'autre, puis c'est extraordinaire. Lui, il ne se pose pas de questions. Il dit, trop souvent, on a essayé plus jeune, des fois, de le retenir sur le banc, alors qu'on faisait, faut le laisser aller comme un cheval fou, puis au pire, ça devient complètement dément, mais on ne peut pas passer à côté de ces fois-là. Où ça devient un moment magique.
0: Ouais, ouais. Penser, c'est l'ennemi de la création. Ouais. Puis c'est inévitable qu'on va faire des erreurs, mais on va apprendre de ça. C'est inévitable. Ouais.
1: Mais tu dis ça, mais tu roules en ce moment avec un autre de tes one-man shows qui est Punch Créole. Il est écrit, ce show-là. Je veux dire, il faut s'arrêter, il faut choisir les blagues.
0: Oui. Ah non, mais ça, c'est sûr. Puis l'humour, donc, comme c'est pas de l'impro, là, c'est sûr que le monde va nous en tenir rigueur si c'est pas bon. Là.
1: Fait que tu t'offres pas les mêmes permissions.
0: Ah non, c'est ça. Mais à l'humour, on a le rodage. Mm-hmm. Fait que ça, c'est la magie qu'on peut roder pendant un an. Là. Autant le spectacle en entier, oui, que je rode pendant un an, mais pendant des années, je rode les numéros là, dans des petits comédie clubs, des 10 minutes, là, des petits comédie clubs, puis je vois dans tous les comédie clubs de la province. Alors que je joue devant 10 personnes, 100 personnes, toutes les conditions... pour être sûr que ma blague est drôle à Montréal, à Québec, à Matane, les blagues qui ont été rites partout, c'est les blagues que je garde, mec. Fait que oui, mais là, on a le rodage, fait que c'est pas grave.
1: C'est là qu'on a l'acteur tout entier, parce que là, tu nommes deux choses et leur une chose et son contraire.
0: Ouais.
1: À la fois, quelque chose qui est complètement spontané puis quelque chose qui est complètement répété. C'est deux outils que tu maîtrises bien.
0: Ouais, répéter au maximum. Ouais, c'est une chance. Je trouve qu'on a... J'ai beaucoup d'amis, moi, qui font du théâtre.
1: Ouais.
0: Puis quand je vais les voir à leur première, moi, je les trouve cinglés de faire des programmes médiatiques. Les médias sont là, ils n'ont jamais joué leur saut. Tu ne sais même pas si c'est bon.
1: Mm-hmm. Alors que Rich, tu as compris, lui, il peut le rouler pendant un an et demi avant de vous le présenter.
0: Tu ne sais même pas si c'est bon, ils sont fous, là.
1: Ouais, c'est pas le même genre de risque.
0: Ben
1: Richardson, on avait envie de savoir quel genre de lecteur tu étais. OK, je te ramène, je vais te ramener dans l'enfance, à Laval.
0: Ouais.
1: Tu es membre d'une fratrie de trois. Un gars, un frère, une soeur, c'est
0: J'ai deux frères deux plus frères. Vieux et une soeur plus jeune.
1: Donc, tu es dans le milieu de tout ça.
0: Ouais.
1: Comment s'occupe le jeune Richardson?
0: J'étais un enfant très joueur. Je dois avouer que j'étais très, très, très extrêmement joueur. Là, passais mes journées à jouer dehors avec les amis ou jouer avec mes jouets. Très jeune, j'étais fan de hockey. Anecdote, je sais pas si c'est intéressant, mais moi, j'avais beaucoup de petits autos quand j'étais enfant. Puis avec mon frère Fritz, toutes les autos représentaient un joueur de la Ligue nationale de hockey. Fait qu'on avait toutes les équipes de la Ligue et on faisait des games.
1: Déjà, il répétait déjà. Quelle place on les livre, la lecture, dans ce quotidien-là?
0: Plus jeune, je crois que je lisais beaucoup de BD.
1: Ouais.
0: Ouais.
1: Tu te faisais parquer à la bibliothèque?
0: Exactement. J'allais à la bibliothèque souvent parce que, bon, au début, j'en louais, mais bon, comme tout le monde, j'ai ramené en retard. Là, t'avais des... Comment qu'on appelait ça?
2: Les frais de retard.
3: Ça n'existe plus, ça.
0: C'est à l'époque, dans ma jeune enfance, là, 2 et 10, là, c'était comme une fortune. Là, donc, fait que j'allais à la bibliothèque.
1: Comment ça va évoluer, ce rapport-là à la lecture, quand tu vas devenir adolescent puis adulte? Est-ce que tu gardes cette espèce de...

0: compagnonnage-là avec les livres ou ça devient deuxième, troisième place
1: ça
0: avec l'impro?
1: Ça devient un peu deuxième, troisième ouais. place avec l'impro. Je lis moins à partir de ce moment-là. Quand je lis, c'est les livres scolaires, t'es comme au secondaire, ouais. exact, puis au cégep, le bonheur d'occasion, le survenant. Puis j'aimais ça, j'ai beaucoup aimé, mettons, le survenant, j'aimais l'histoire, mais non, c'est ça. Beaucoup moins lu. Ouais, non, exact.
0: Donc, les trois livres que tu as choisis, ce sont des lectures, on va dire, contemporaines. Des livres que tu as lus plus récemment, mais qui ont été quand même marquants dans ton parcours.
1: Ouais, exact. Je dirais, parce que les deux dernières années, j'ai moins lu, mais mettons, le 5-6 ans, je lisais quand même pas mal. Ouais.
0: Donc, quand tu étais à Big Brother, avec beaucoup, beaucoup de temps à tuer, tu es arrivé avec une pile de livres. Et l'un de ceux-là, c'était Liberté 45, de Pierre-Yves McSween.
1: Ouais.
0: Ça, c'est intéressant. Donc, un essai sur, c'est de l'éducation financière. OK.
1: Ouais, en fait, c'est même pas moi qui est arrivé avec les livres. Je pense que c'est le livre de l'équipe technique.
0: Ah oui.
1: Qui nous glissait des livres dans les sacs. On a tout lu. Puis je me souviens quand on lisait un livre, tu sais, qui était petit, un premier, quand tu lis un livre en 2-3 heures, tu fais comme plus jamais je fais ce gaffe-là, là. Donnez-moi que des gros livres. Mais comme Liberté 45, je vais avoir lu un jour. Ouais, j'ai beaucoup aimé ça parce que je pense que c'est un livre que j'aurais jamais acheté de moi-même.
0: Mm-hmm.
1: Qui ne m'intéressait pas vraiment, mais après l'avoir lu, je l'ai acheté à ma nièce, puis je l'ai proposé à plein de monde parce que je trouve que c'est peut-être pas sexy et attrayant, mais il vulgarise tellement des trucs que je fais. Oh, j'aurais dû apprendre ça en secondaire 5. Là, fait que je trouve ça le fun d'en parler parce que je pense que c'est un livre qui vulgarise des termes, que ce soit les REER, les CELI, que au final, je fais c'est vraiment niaiseux.
0: Ouais.
1: J'aurais aimé ça m'y intéresser à 20 ans.
0: Puis pourtant,
1: je serais à la retraite, je ne serais pas ici aujourd'hui.
0: Mais pourtant,
1: et facilement, ben c'est ça qui me choque.
2: Oui, malheureusement pour nous, ce serait
0: bien. Oui, c'est ça, ce serait bien plate. Mais pourtant, tu es un entrepreneur, tu as eu des entreprises dans ton parcours. Tu es toujours copropriétaire d'un studio de balado où est enregistré par les hockey. Mais donc, malgré tout ça, il te manquait un peu de littératie financière, c'est ça
1: que
0: tu
1: dis? Oui, parce que oui, le côté entrepreneur, mais le côté, en plus d'être un travailleur autonome, de penser à ta retraite. Donc, il n'y a pas comme un REER de job, là, vraiment. Mm-hmm. Fait que, il faut y penser.
0: Ouais.
1: moi, j'ai beaucoup aimé ça. Parce que oui, j'ai un côté entrepreneur, mais mon côté entrepreneur, il est très passionnel. On y va par passion. Le studio de balado, on l'a fait comme, s'il y a une autre pandémie, on ne restera pas à la maison, on va pouvoir continuer à faire des niaiseries.
0: Mm-hmm.
1: Donc, pour l'instant, on le loue beaucoup à ceux qui veulent faire des balados. Puis des fois, il y a du monde qui sont bien établis ou des fois, il y a des gens... qui débutent, fait que là, on les accompagne, fait que c'est beaucoup de la passion. Puis je pense aussi, avec Frédéric Aumont-Lemay, qui est mon partenaire, qui est un motion designer, puis quand j'étais à Big Brother, il y avait Varda, Étienne, qui était là. Puis j'ai dit, hey Varda, moi, il n'y a personne qui peut s'asseoir avec toi, avoir un secret et penser qu'il va le garder.
0: Aha.
1: J'ai dit, dès qu'on sort d'ici, je produis ton balado. C'est ce qu'on a fait.
0: Oui, c'est ça. Fait qu'on peut avoir le flair d'entrepreneur, peut-être pas les connaissances pour planifier sa retraite. OK, je comprends.
1: C'est de la passion tout le temps.
0: Oui, c'est vrai, c'est vrai. Mm. Deuxième livre marquant, je pense qu'il était sur la même pile que Pierre-Yves McSween, Le principe du comshot de Lily Boisvert.
1: Oui.
0: Oui, là, tout le monde a fait comme quoi?
3: Ah, ouais.
0: Oui, donc un essai sur essentiellement le patriarcat, le désir féminin.
1: Oui, ça, je l'ai lu. J'étais pas à l'intérieur, c'est vraiment dans la vie de tous les jours parce que je la croisais de temps en temps, Lily, puis les brutes. Je pense qu'on a fait des shows ensemble. Puis, je sais pas pourquoi je l'ai lu, mais c'est une lecture que j'ai beaucoup amenée parce que, je sais pas, j'ai comme peut-être pu voir la relation homme-femme à travers d'autres lunettes. Je trouve que dans son livre, on dirait que c'est comme une encyclopédie où elle va vulgariser certains comportements. Fait que peut-être des comportements que j'aurais pas à voir, que moi je pensais que j'étais cool. Puis là, je fais, je pensais que j'étais cool, mais c'est moins cool. Fait que je pense que ce livre-là m'a aidé à comprendre beaucoup de trucs. Ça aussi, c'est un livre que je ferais lire à tout le monde, genre en secondaire 5. Je me souviens pas de tout, mais il y a beaucoup de phrases qu'elle a dit là, qui sont chocs, là, mais vraiment bonnes. Il y a une des phrases qu'elle a dit, qu'un gars, des fois, qui aborde une fille dans la rue pour draguer, c'est difficile pour un homme de comprendre qu'une femme n'est pas intéressée. T'sais. Puis, on peut pas concevoir ça. Fait qu'avant de lire, tu caches, puis là, je repense à toutes les fois peut-être que j'ai dragué, puis je suis inquiété. Fait que juste d'avoir des notions de même, puis il y a d'autres choses, je sais pas si je peux dire en ondes, parce que je veux pas tromper. je me souviens qu'une des phrases qu'elle dit, des fois, un homme va être moins intéressé par une femme qui est plus dévergondée, plus intéressé par une femme qui est peut-être d'allure plus clean, parce que dans la femme qui est dévergondée, il y a rien à saloper. Donc, là, je m'en...
0: Super.

0: Ça fait 5 ans, fait que je me souviens plus, mais je me souviens de lire ça et d'être comme « Oh, shit! »
1: Oui, c'est ça, parce qu'elle passe par-dessus finalement des stéréotypes, des clichés, elle est débattue, puis elle va voir. Fait que je comprends qu'ado, t'aurais peut-être aimé ça te faire guider.
0: Oui, c'est ça, j'aurais peut-être pas tout compris. J'aurais sûrement dit « Yo, elle apprend pas », mais ça reste dans la tête, puis des années plus tard, tu catches. Puis là, j'avais acheté ce livre-là, puis je l'ai passé à du monde, là, je me souviens plus à qui je l'ai passé.
1: C'est bien, j'espère que le message a passé. Il n'est jamais trop tard pour apprendre. OK, Rich, tu restes avec nous, puis on reviendra sur ton troisième choix de livre un petit peu plus tard. Merci, David.
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1: C'est comme ça que le 3 janvier 1989, un jeune humoriste au nom peu commun marquera l'histoire de la télévision américaine en devenant le premier Afro-Américain à piloter son propre talk show de fin de soirée. Ce jeune homme qui avait quand même 37 ans à l'époque. C'est Arsenio Hall. Il vient d'ailleurs de célébrer son 70e anniversaire et à en croire la page couverture de son autobiographie, rien n'y paraît. Il a l'air d'un genou. Et donc, vient de faire paraître Arsenio, un mémoire. Le journaliste Dominique Tardif et le réalisateur et comédien Vincent Bolduc l'ont lu pour nous. Rebonjour.
2: Rebonjour.
1: À vous deux. Pourquoi ça a pris autant de temps, Dominique, avant que Arsenio Hall décide d'enfin raconter sa version d'histoire?
3: C'est une excellente question à laquelle on n'a pas tout à fait la réponse. Ben, on n'a pas la réponse dans le livre, mais je l'ai entendu en entrevue. En fait, j'ai eu envie de lire ce livre-là. J'ai appris l'existence de ce livre-là parce qu'il a participé au balado de Conan O'Brien, bon, qui était un autre ancien animateur d'émission de fin de soirée. Ouais. Puis c'est un excellent épisode parce que visiblement, Conan, on s'imagine que toutes ces personnes-là se sont déjà rencontrées, mais Arsenio Hall, qui, comme je le disais tantôt, a la réputation d'être un ermite, puis je pense que c'est pas juste une réputation, là, il y en est plutôt un, avait jamais rencontré Conan, puis là, eux, je pense que Conan est arrivé en nombre quelques années après la fin de l'émission d'Arsenio. Conan, très impressionné de le rencontrer enfin, de pouvoir lui parler de son parcours. Puis, on comprend, en fait, la réponse qu'il a offert à Conan, c'est qu'il y a certains livres qui sont parus au sujet de son histoire à Arsenio Hall, puis que lui a été mis au courant de ça, il les a lus et se désolait que tout ce qui était écrit là-dedans, c'était
1: n'importe quoi.
3: Ben, qu'il y avait des inexactitudes. Ouais. Donc, il s'est dit, je vais raconter enfin ma propre version de cette histoire-là. Puis, c'est aussi que je pense qu'au cours des dernières années, il y a de plus en plus de gens qui ont commencé à dire, à célébrer la part de Arsenio Hall, en se désolant aussi que c'est le premier animateur d'une émission de fin de soirée, le premier animateur noir d'une émission de fin de soirée de ce type-là. Et le dernier, il n'y en a pas eu d'autres après. Si on regarde le paysage présentement qui est chamboulé par d'autres facteurs qui résident à la Maison-Blanche, ce sont tous des animateurs blancs présentement à la télé américaine. Jimmy Fallon, Jimmy Kimmel et Stephen Colbert.
1: Ouais. Dominique n'a pas encore la quarantaine, donc il est probablement trop jeune pour avoir vu Arsenio à la télé. Mais je présume qu'autour de la table, vous étiez donc au fait. Rich, as-tu déjà écouté le Arsenio Hall Show?
4: Un petit peu. J'ai des souvenirs vagues parce que j'étais quand même très enfant. J'étais jeune.
1: Ça jouait tard.
4: Ouais, ça jouait tard quand même. Mais quelquefois, j'ai écouté, moi, Arsenio Hall, c'était une idole. C'était comme le mec ultra cool. Ça pouvait pas être... C'est le gars le plus cool de la Terre. Avec un immense sourire contagieux. Donc, j'aimais beaucoup Arsenio Hall. En plus, il a joué dans un des films que j'ai écouté le plus dans ma jeunesse, Un prince à New York, qui faisait Semi. Puis je pense que c'était un héros dans le film, mais c'était quand même un... Tu sais, la mauvaise influence, tu sais, du prince, là, il était toujours c'était un filou.
1: Absolument. Vincent, toi...
2: Moi, c'est les premiers late shows que j'ai vus de ma vie, c'est ces années-là. J'ai le même âge que Richardson. Donc, c'était jeune, mais je connaissais pas assez l'anglais pour comprendre tout des entrevues, mais je saisissais son énergie. Je sentais que le party était pogné dans la place. Puis c'est ce qu'il décrit, c'est ce qu'il a voulu faire. Chaque soir, un immense party d'une heure, une fête. Et ça, c'était

0: très communicatif. Je me souviens d'être fasciné par ça quand je réussissais à dormir assez longtemps pour l'écouter. D'où mon intérêt pour le lire quand vous m'avez proposé. J'avais des bons souvenirs là, de son show.
1: Puis on va découvrir qu'il y a quand même des similitudes dans l'histoire de Arsenio et ton histoire à toi, Vincent Bolduc.
0: Ouais.
1: Ben oui. Ben oui. Tu veux-tu le dire tout de suite?
2: Non, Arsenio n'a pas joué dans Arcadieu, par exemple.
0: Puis, j'ai pas les moyens de me retirer.
1: Mais vous avez autre chose en commun. Et puis, c'est ce qu'on découvre dans ce livre-là, dans les premières pages, c'est le rapport à la magie.
0: Ben oui, lui, mais j'ai fait de la magie toute l'adolescence. J'étais dans un club de magie. Et aussi, il pratiquait ses il y avait un sous-sol où il faisait un faux talk show. Il a toujours dit, mais je suis un jeune homme noir qui veut être un vieil homme blanc. Genre, il rêvait d'être Johnny Carson.
1: Un vieil homme blanc avec un talk show.
0: Oui, ça n'a aucun sens. Mon rêve, c'était pas son identité. La personne qui s'identifiait était milieu de lui, là, tu sais. Oui. Mais donc, ça, pratiquer les trucs dans le sous-sol. Et aussi, ce qui est fascinant, c'est les gens sur son parcours qui font « Toi, je t'en fais rencontrer telle personne. Toi, va à tel endroit. Toi, je te mets sur le même show que telle personne. » Puis là, c'est là où moi, l'enfance, l'adolescence, c'était beaucoup ça. Beaucoup de gens qui m'ont mis à bonne place au bon moment parce qu'ils ont cru à quelque chose en un instant. Puis donc, je reconnaissais cette espèce de volonté-là des générations un peu plus vieilles de placer, de créer
1: la main,
0: des rencontres.
1: Oui.
0: Et cet intérêt donc pour la magie qui est que je comprends cette espèce de force là de connaître d'émerveiller les gens de connaître un truc que l'autre sait pas. Et j'en parlais avec un collègue, mais pas collègue magicien, parce que magicien.
1: Un collègue d'impro
0: qui est maintenant magicien.
2: T'en parlais avec David Copperfield, ouais.
0: Qui disait, il y a beaucoup de liens entre le stand-up et le numéro de magie, parce qu'il dit, le théâtre, tu peux le répéter sans public, la musique, etc., la danse, tu peux le faire. Mais le rythme, le beat d'un truc de magie ou d'un beat d'impro, d'humour,
1: ouais.
0: Tu peux juste le faire avec du public, t'auras beau le faire tout le temps. Et c'est ce qui arrive, je finis avec ça, mais c'est ce qui arrive, parce qu'à un moment donné, il est dans une convention de magie, il est jeune, il a 16 ans peut-être, 17 ans, puis cet homme-là, très reconnu dans le milieu de la magie, lui dit, ben, un jour, il voit sur scène, puis il trouve bon, il fait des blagues, il fait rire tout le monde, puis il dit, un jour, il n'y aura plus de cartes, il n'y aura plus de cordes, il n'y aura plus de
1: la colombe.
0: Il y aura juste toi. Il dit, you're gonna be a comedian. Puis c'est là qu'il commence à aller voir du stand-up et qu'il décide de faire du stand-up.
2: Wow! Ouais.
1: Il y a une vie absolument fascinante. Là. C'est digne d'un film hollywoodien, Dominique, la vie d'Arsenio Hall. Donc, fils d'un pasteur de 65 ans et d'une mère, elle, toute jeune, 21 ans, libérale. Donc, il est une espèce d'hybride. Il va rapidement se retrouver seul parce que ses parents vont se séparer. Puis c'est un peu là que va arriver la télévision dans sa vie.
2: Sa mère lui achète une télé parce qu'elle a pas les moyens de lui engager une gardienne. Donc, la télé devient sa gardienne, puis il est scotché au téléviseur à longueur de journée jusqu'à très tard le soir. Il s'obstine. Là, je me suis reconnu. C'est moi qui suis reconnu dans ce cas-là. Il s'obstine avec sa mère qui lui dit « Arsenio, ferme la télé, c'est assez! » Là, il s'obstine. Il parlemente avec sa mère pour regarder seulement le monologue du Tonight Show de Johnny Carson. Mais oui, parcours fascinant. Puis ce qu'on comprend, en fait, il ne souligne pas trop parce qu'il est assez humble, Arsenio Hall. C'est du moins l'image qu'il donne de lui-même dans le livre. Mais on comprend qu'aussi, il se fait donner toutes ces chances-là.
0: Ouais.
2: Puis c'est la même chose pour Vincent parce que ces gens-là ont un grand charisme.
0: Je suis loin d'avoir ce sourire.
2: Mais Quincy Jones, par exemple, le saute dans le temps, mais il arrive à Hollywood. Arsenio a un gérant, il lui organise un showcase au Roxy, donc une salle importante. Il invite plein de gens influents à assister à ce spectacle-là. Quincy Jones est là. Et donc, grand réalisateur qui a réalisé plusieurs albums marquants de Michael Jackson, qui travaille avec Frank Sinatra aussi. Et Quincy Jones lui dit « Hey, tu viendras faire un tour en studio demain, là, je vais te faire écouter des affaires. » Puis Arsenio le prend au mot, se rend en studio. Et là, Quincy Jones est en train de travailler à l'album « Off the Wall » de Michael Jackson.
1: Un certain Michael Jackson.
2: Donc, lui en fait écouter des extraits et devient très, très intime avec Quincy Jones. C'est Quincy Jones qui lui suggère plus tard de lui-même composer la musique thème de son talk show. Et là, Arsenio, qui a vaguement joué dans un marching band, mais qui n'a pas trop d'expérience en musique, se fait donner un clavier par Quincy Jones et écrit la musique thème de son talk show. Il devient très ami aussi avec Richard Pryor, dieu du stand-up américain. Il se croise au Comedy Store à Los Angeles parce que Arsenio Hall, il présente des numéros d'humour. Richard Pryor vient faire un tour aussi parfois. Puis à un certain moment, donc l'assistant, le gérant de Richard Pryor dit il va peut-être passer un jour chez toi, il pourrait cogner à ta porte. Puis là, Arsenio dit oh, mais c'est parce que j'ai pas

0: meuble chez nous, tu sais. Je viens de m'acheter un condo, mais j'ai pas de meuble. Il dit, si t'as du courvoisier, ça va être correct. Puis là, comme de fait, quelques jours plus tard, ça cogne à sa porte. C'est Richard Pryor qui lui dit, est-ce que t'as quelque chose à boire? Il y a sa bouteille de courvoisier. Il s'assoit par terre dans l'appartement de Arsenio Hall. Ils vont devenir très, très proche. Il va l'accompagner presque jusqu'à sa mort, en fait.
1: Ce sont de très bonnes anecdotes, mais il faut le dire, c'est un très bon conteur. Oui. Il est aidé à l'écriture de ces mémoires-là, mais vraiment, le récit est captivant.
2: Ouais, puis je dirais que c'est la partie la plus intéressante du livre. Ouais. C'est là, c'est l'avant. Ouais. Tout ce moment-là où il n'y a rien à manger, il va à l'épicerie, il fait le truc de passer, mettre des choses dans son panier, puis passer 5 fois devant la fille qui fait goûter des saucisses pour souper. Puis après, il fait semblant qu'il y a un rendez-vous, il dépose son panier, puis il s'en va il s'en va en courant. Et d'ailleurs, c'est en racontant cette anecdote-là au Comedy Store qu'il y a quelqu'un qui lui dit « Je sais c'est quoi ». Manquer de sous, nanan, viens me voir demain. Et il y a Jay Leno qui lui dit, quand tu seras à Hollywood, il écrit un numéro sur une napkin, puis il dit, je suis sûr que je vais tomber sur un garage, c'est un faux numéro. Ouais. Jay Leno débarque le chercher, font de la moto pendant longtemps. C'est une série de personnes comme ça qui, c'est comme cette émergence-là qu'on voit de sa carrière qui est le plus intéressant. Après, le bout du show, c'est intéressant. Toi, tu vas adorer Richardson. Je vais te le laisser après le livre sur Coming to America, sur comment ils ont bâti les personnages de Un prince à New York. Ouais.
0: Comment il a sauvé le film aussi?
2: Comment il a sauvé?
1: Ben oui, quand Eddie Murphy va péter la gueule du réalisateur.
2: Oui, oui. Il réalise son rêve. Bon, ça se raconte. Il va là aussi. Hein. Il y a comme 2 filles avec lui. Puis c'est la fois que je vais avoir de la sexualité à 3. Il est tout excité et il y a un appel que l'autre, il dit, Eddie, viens se pogner à la gorge
0: le réalisateur.
2: Faut que t'ailles régler ça. Puis là, il est obligé de remettre sa soirée frivole. Mais,
0: On présume qu'il a réalisé son rêve plus tard.
2: Voilà, je pense que quand il dit c'est la première fois, je suis pas sûr. C'est ça.
1: Il va pas là. Bon, Rich a utilisé le mot, c'était le gars le plus cool. Pourquoi est-ce que Arsenio était aussi cool et pourquoi ces 6 ans d'Arsenio Hall Show vont marquer l'histoire de la télé?
0: Ben, ça a marqué la télé parce que, bon, lui, effectivement, était très cool puis avait le doigt sur ce qui se passait de plus cool dans la culture américaine à ce moment-là, alors que Johnny Carson était à l'antenne depuis des années et des années et représentait une autre Amérique. Là, Johnny Carson était un peu figé dans les années 70, le début des années 80. Puis les invités qui étaient fidèles à Johnny Carson appartenaient à une autre époque, alors que là, bon, c'est l'émergence à la fin des années 80, début des années 90, de toute une nouvelle génération d'artistes. Il y a Prince, par exemple, qui un jour appelle Arsenio Hall, son équipe, il dit, est-ce que je pourrais aller faire l'émission au complet avec vous? Évidemment, Arsenio accepte et Prince joue 5 chansons durant l'émission. Ça aussi, c'est quand même c'est fascinant de lire ça parce qu'on verrait plus ça du tout à la télé où tout doit être très, très rapide puis on s'en va à la pause publicitaire puis au prochain sketch. Donc, il va mettre à l'écran, recevoir des rappeurs. C'est l'émergence du rap, mais on pouvait pas compter sur quelqu'un comme Johnny Carson pour recevoir des rappeurs.
1: Mais donc, il va prendre des risques et il y a du flair, là. Ouais. Il va mettre sur scène la première fois un jeune Tupac, un jeune Snoop Dogg,
0: Ice Cube.
1: Bruno Mars à 5 ans.
2: Des gens qui lui donnent des cassettes aussi, tu sais, qui disent écoute ça, puis il les invite. Puis le Green Room derrière, cette salle-là où tout le monde attend, salle d'attente pour les talk shows, les émissions en direct, devient une espèce de point de rencontre, de party.
0: Les gens vont faire le party-là, même s'ils ne sont pas invités à l'émission.
2: Exact. Si on parle à Will Smith de faire un show qui s'appellerait Fresh Prince of Bel-Air, tu sais, tout ça se passe en même temps dans les coulisses. Fait que c'est devenu comme une espèce de point chaud de ralliement de ces gens-là. Et c'est en ce sens-là que je pense qu'il est très cool. C'est que les gens voulaient tous s'approcher de ce milieu-là pour se connaître entre eux, pour faire cette espèce de réseautage-là aussi.
1: Ouais. Ouais. J'imagine que donc toute cette influence-là aussi va avoir un coup. D'abord, on l'a dit, il brise, il ouvre des portes en étant le premier Afro-Américain à mener ce genre de show-là. Mais il y a donc des attentes. Pour certains, il est trop noir et pour d'autres, pas assez.
0: Ouais, mais là, j'ai ce chapitre-là qui est ouvert devant moi. Le chapitre 25 s'intitule « Are you gonna be black every night? » Est-ce que tu vas être noir à chaque soir? Ça, c'est une des patronnes de Paramount donc qui le paie pour animer ce show-là, donc qui est le producteur de l'émission, qui le convoque dans son bureau un jour, cette dame-là, pour lui demander « Est-ce que tu vas être noir à chaque soir? » Puis là, Arsenio, il dit, ben, tu sais, je suis noir depuis que je suis né, là, à peu près. Mais ce qu'elle veut dire, c'est qu'il y a des moments, parce que les codes d'écoute commencent à chuter à cette époque-là. Puis elle estime que certaines des choses que Arsenio Hall faisait à l'écran pouvaient rebuter un public blanc, bon, notamment recevoir des artistes hip-hop, se rendre dans la... Je sais pas pourquoi aller dans la foule quand l'émission commence.
2: Ouais. C'est... Ben, c'est spécial.

0: peux-tu
1: noir.
0: Être moins noir aussi? Oui, la foule. Mais là, c'est là, les gens qui viennent me voir.
1: Mais en même temps, il y a des groupes de pression, des groupes de représentation des communautés noires aux États-Unis qui lui reprochent de ne pas embaucher assez de personnes noires dans son équipe. Donc, il est pris entre ces deux injonctions-là. T'es trop noir, t'es pas assez noir. Puis j'imagine qu'il y a plein de personnes noires, de personnes qui appartiennent à des communautés marginalisées qui vont se reconnaître
2: dans
1: là-dedans.
2: Dans cette tension-là. Ouais. Vincent l'a évoqué un petit peu plus tôt. La fin, c'est pas passé tout à fait comme il voulait. Il va quand même choisir de mettre fin à cette aventure-là au bout de 6 ans. Pourquoi il va le faire? Qu'est-ce qui va se passer dans les derniers milles?
0: Ben, d'abord, il met beaucoup de temps. Il travaille tous les jours, tous les jours. Il est épuisé. Je pense qu'il réalise qu'il y a un modèle télévisuel qui arrive à sa fin, qu'on appelle le syndication, c'est-à-dire qu'ils produisent une émission et là, des réseaux décident de le prendre ou pas, contrairement à CBS, que là, t'es sur le poste, comme à Radio-Canada, par exemple. Il faut imaginer qu'un producteur ferait un talk show puis dit, ah ben, est-ce que Nouveau va le prendre? Est-ce que TVA va le prendre? Est-ce que telle télé locale va le prendre? Puis il voit ce modèle-là s'essouffler puis il sait qu'il compétitionne, c'est David contre Goliath. Fait qu'il met beaucoup d'énergie, mais aussi, il y a un certain moment où il a décidé d'arrêter et il va voir une partie, parce qu'il vient naturellement ami avec Magic Johnson, qui vient le voir à Comedy Store, puis bon, il est ami avec tout le monde. Et il va voir Magic Johnson qui a annoncé qui avait contacté le VIH à son émission.
2: Oui,
0: un des premiers qui appelle le matin, il en parle à son émission. Il s'en va coacher donc les Lakers, et lui va avec le fils de Magic Johnson dans ses bras, et il voit Magic Johnson prendre son enfant dans ses bras, le serrer contre lui, comme son père n'a pas fait avec lui, puis il se dit, c'est ça mon projet, c'est ça que je m'en vais faire, je m'arrête parce que je veux un enfant, je veux être père. Donc, il y a tout ça, il veut regagner sa vie privée, mais aussi, il sait qu'il est dans un modèle qui est de plus en plus contraignant.
1: Oui, parce qu'il y a David Letterman qui arrive à l'antenne à la fin de la présence de Arsenio Hall dans son talk show, à l'animation de son talk show. Jay Leno succède à Johnny Carson. Donc, il y a une nouvelle génération qui arrive à l'antenne, puis c'est de plus en plus chaud pour Arsenio Hall. Ses codes d'écoute diminuent. Mais oui, effectivement, on sent qu'il voulait se tourner davantage vers une vie de famille, puis il explique pas trop en fait pourquoi on l'a pas vu depuis tant d'années, en fait depuis 1994 quand son émission s'est arrêtée, mais au début du livre, donc ça s'ouvre sur ce moment-là où il est au Emmy il y a quelques années, il vient présenter un prix, il sera en coulisses ensuite, il y a des gens qui le félicitent, mais il est à peine sorti de scène en fait que il texte sa femme, puis il demande à son chauffeur de préparer la voiture, puis il texte sa femme en lui disant « Ouvre une bouteille de vin, puis roule-moi un joint, parce qu'il veut rentrer à la maison le plus vite possible. » Donc, on comprend qu'il a fait la fête, pendant quelques années.
2: Il est allé peut-être au bout de cet appétit-là.
1: Il s'est assez rapidement lassé de ça. Puis maintenant, ce qu'il aime le plus, on devine aussi qu'il a bien pris soin de ses sous, mais ce qu'il aime le plus, c'est être à la maison avec son épouse, s'ouvrir une petite bouteille de vin une fois de temps en temps et sortir de chez lui le moins souvent possible.
0: Les amis dont il parle, qu'il a encore aujourd'hui, qui renomme à la fin, qui sont restés des amis toujours. C'est un très très fidèle de ses amis du début de sa carrière.
2: Donc, si vous êtes curieux, vraiment, il y a de la culture pop là-dedans. Il y en a à peu près à chaque tournant de page. Puis pas juste ce qu'on appelle en anglais du name-dropping. Il y a des anecdotes savoureuses, des personnages controversés aussi qui sont passés par son micro.
0: Oui,
2: donc, si vous avez envie de découvrir ça, Arsenio, a memoir, disponible en anglais pour l'instant chez Simon & Schuster, mais ça saurait évidemment peut-être être traduit. Et si vous voulez l'écouter en livre audio, c'est lui-même qui en fait la lecture. Merci à vous deux.

0: On a appris en avril dernier via l'American Library Association que le nombre de tentatives de faire interdire des livres dans les écoles aux États-Unis a bondi en flèche dans la dernière année. En tout, ce sont 4235 ouvrages qui ont fait l'objet de plaintes, la plupart du temps de la part de groupes de pression ou de différents acteurs politiques. En haut de la liste de ces livres, bon, disons mis à l'index moderne, on retrouve le roman Soul de Patricia McCormick qui traite de trafic sexuel en Inde, Looking for Alaska de John Green et en deuxième place, The Perks of Being a Wallflower de Stephen Chbosky, le dis-tu comme du monde, Jean-Michel? Mm-hmm. Que notre collaborateur Jean-Michel Bertium donc admet enseigner à ses cours à l'UQAM. Bon, Jean-Michel, te sens-tu comme un vilain idéologue qui enseigne, je sais pas, qui enseigne ce livre-là, qui transmet des valeurs.
1: Qui pervertit la jeunesse.
2: Oui, et j'adore ça. J'adore. C'est comme ça que je présente ces œuvres-là. Je suis comme, il y a plein de gens qui ne veulent pas que vous lisiez ça. Donc, lisez ça.

0: Et on parle des années 80-90 depuis tantôt. Mon premier souvenir d'une librairie, c'est quand j'étais jeune, ici à Montréal, sur Sainte-Catherine, il y a une librairie qui s'appelait Argo. En fait, elle a déménagé maintenant. Mais elle était juste à côté de chez nous. Puis à l'entrée d'Argo, il y avait une affiche qui était laminée. C'était Hot Books. Puis c'était toutes des images de livres calcinés. Mmh. Puis il y avait un après l'autre les titres à travers l'histoire de Blaise Pascal jusque les versets sataniques de Salman Rushdie, tous des livres qui ont créé des controverses puis que les gens ont interdit, ont pas voulu que les gens lisent. Fait que je me rappelle d'être allé voir le libraire puis dire est vraiment spéciale cette liste là, puis il dit mais oui, elle est importante cette liste là, c'est la liste que les gens veulent pas que tu lignes.
1: Un libraire agitateur.
0: Ouais, pis c'est ça, moi je la cherche toujours cette liste là. Mm-hmm. J'adore aller voir qu'est-ce que les gens veulent pas que je lise? Parce que ces livres-là véhiculent des idées qu'ils veulent pas que t'ailles. Mm. Puis bon, c'est quoi ces idées-là? Ben évidemment, c'est politique. Mais actuellement, je vous dirais là, dans la liste là, des 4235, c'est beaucoup par rapport à l'acceptation de l'autre. C'est souvent des livres qui prônent la diversité sexuelle, la diversité psychologique, les esprits et tout. Puis ça, je trouve ça désarmant que c'est ça qu'on est en train d'essayer de réduire.
1: Ouais. Absolument. On a parlé de Perks of Being a Wallflower. Comment ce livre-là s'inscrit là, dans la liste des livres bannis?
0: Tu vois, c'est drôle parce que pour moi, Perks of Being a Wallflower, c'est un peu la suite moderne de L'Arrache-Cœur de J.D. Salinger.
1: Ah oui.
0: Fait que c'est un peu que je l'enseigne dans cette même mouvance-là, une espèce de problème fondamental, un mal-être et tout. Mais ça parle de crimes sexuels. Oui. Je veux pas trop dévoiler le punch. Mais il y en a plein d'autres. Là, on se rend compte, c'est Genderqueer, qui est la bande dessinée de Maya Kobabe. All Boys Aren't Blue de George Johnson. C'est des œuvres qui prônent la liberté sexuelle. Il y a même au Canada ici, Milk and Honey,
1: l'anthologie. Le Rubicon, qui est comme le livre de chevet de toutes les adolescentes. Là.
0: Ben oui, mais il y a du matériel dans ce livre-là que certaines personnes considèrent comme controversées, mais ça va dans toutes sortes de directions. Là. Même Empire of Storm de Sarah J. Maas. Mm-hmm. Sarah J. Maas, c'est comme la grande vedette littéraire qui a émergé sur BookTok, le TikTok littéraire. Ben ça aussi, ça se met à cet index.
1: Fait que là, j'ai parlé de groupes de pression, entre autres des groupes de parents qui vont devant parfois leur commission scolaire, leur bibliothèque, pour faire retirer ces livres-là.
0: Oui, c'est exactement ça. On refuse de les inclure dans des listes d'achat. Après ça, une fois que ça apparaît, ben le livre, le game book, si je peux dire, des politiciens et politiciennes renaît. Donc, les politiciens et politiciennes créent des espèces de controverses parce qu'ils disent « on va faire une cause célèbre avec ça, on va amplifier ce mécontentement-là pour en faire un spectacle ». Tu sais, c'est une recette quand même assez simple pour générer de l'engagement, du outrage culture, comme on dit. Mais c'est ça.
1: L'indignation.
0: Exactement. Sur 4235, 36% des livres mettent en scène des personnages ou des personnes de couleur. Ça aussi, je veux dire, c'est très criant. Mm-hmm. 25% comportent des personnages ou des personnes LGBTQ. Un ouvrage sur 10 met en scène des personnages ou des personnes qui présentent un handicap physique ou des troubles d'apprentissage ou de développement. Tu sais, tout ce qu'on est capable de d'éteindre comme diversité pour une espèce de norme, la norme ici, là, les gros guillemets radiophoniques, tu sais, c'est vraiment difficile de ne pas voir ça comme tentative de censure, surtout quand ça vient de groupes. En fait, un des groupes les plus présents là-dedans, c'est, ça s'appelle Moms for Liberty.
1: Ouais. Fait,
0: bannir des livres, tu sais, c'est
1: au
0: la
1: nom
0: liberté,
1: de la liberté, là, c'est, ouais, on peut se demander pourquoi. Ça s'est passé aussi avec des auteurs d'ici. On pense à Myriam Daguzan-Bernier, Cécile Gariépy, ensemble, qui est illustratrice. Publié tout nu, qui était comme un manuel d'éducation, instruction sur la sexualité, puis ça avait comme été, en fait, banni, brûlé même au Texas. C'est ça, là. Il s'en était pris physiquement au livre.
0: Oui, exactement. C'est une activiste de droite un peu déchue du Texas qui avait pris...
2: On est content de l'apprendre qu'elle est un peu déchue.
0: Oui, bien, en fait, ça n'a pas fonctionné. Elle n'a pas été élue dans son comté, et ainsi de suite. Là, mais son coup d'envoi pour sa plateforme électorale, c'était de sortir un lance-flamme et de brûler le livre de Myriam Daguzan-Bernier.
1: Tu parles d'éducation sexuelle, on se rappellera.
0: Exactement. Okay. Ça a été moins... c'est drôle parce que la petite note de bottage ici, c'est que ça a vraiment aidé la diffusion. C'est ouais. comme c'est mm-hmm. le Streisand effect pour la littérature, là, le fait que comme si on dit bannissez-le, ben là, tout d'un coup, les gens deviennent intéressés pour aller voir ce livre-là. Donc, le livre tout nu a été plus traduit et plus diffusé et tout. Il y a aussi eu le cas Ni Rose Ni Bleu d'Élise Gravel ici au Québec.
1: C'est vrai.
0: Mais c'est drôle parce que quand je suis en train de faire la recherche par rapport à cette chronique-là, je me disais, il y a quelque chose par rapport au Québec particulièrement mm-hmm. parce qu'on n'est pas loin de

0: index. T'sais, on se rappelle un peu en mémoire cellulaire.
1: Le pouvoir religieux. Exactement. Là, qui bannissait des livres.
0: Le clergé qui avait sa propre liste, puis qui disait, ben non, t'as pas le droit de lire ce livre-là, t'as pas le droit de voir ce livre-là. Et on a une œuvre majeure qui est enseignée. J'ai pas le plaisir de l'enseigner, celle-là, mais ça me ferait vraiment plaisir d'avoir un contexte pour le faire. Le libraire de Gérard Bessette, un roman de 1960, où un libraire dans un petit village a une chambre dans l'arrière de sa librairie où tous les livres à l'index sont placés. Il n'y a personne qui a le droit d'entrer dans cette salle-là, puis c'est sa salle de lecture à lui. Mm-hmm. Puis ça montre c'est ça, le pouvoir des idées subversives. Et ça montre aussi comment est-ce que, dès qu'une autorité se met en place, mais évidemment, ils vont commencer à attaquer la liberté de l'art. Puis ce que je trouve qui est fascinant par rapport à ça, c'est que autant qu'on se pose des questions sur est-ce que la littérature a une fonction, et ainsi de suite, bien ça le concrétise pas mal. S'il y a des gens qui sont prêts à s'attaquer à un livre en dire, ben non, faut pas qu'il y ait personne qui lise. Mm-hmm. C'est un peu comme si t'admettais que ça peut véhiculer des idées et qu'il y a de l'intelligence et il y a de la diversité.
1: Ouais.
0: Ça, je trouve que c'est comme un petit point de plus pour l'art littéraire.
1: Mm-hmm. Maintenant qu'il n'y a plus d'index, comment ça fonctionne, Jean-Michel, la censure? Qui décide des livres à bannir? Est-ce qu'il y a une liste officielle? Là, je parlais de celle de l'Association, Library Association of America. Est-ce qu'il y a une liste officielle?
0: Non, je pense que c'est vraiment un recensement de toutes les œuvres qui viennent se présenter dans des contextes comme tu le mentionnais. On le voit aussi, là, je m'en vais vers un territoire qui est peut-être plus en sciences politiques, mais on sait qu'il y a le projet 2025, qui est un espèce de projet, encore un game book, là, un livre de jeu pour l'administration Trump. Le projet 2025 avait cette idée-là de vouloir bannir des livres. Mais c'est une vieille ritournelle. Mm-hmm. On le sait, dans les années 40, moi c'est aussi, évidemment, je prêche pas ma paroisse, dans les années 40, on brûlait les comics de super-héros parce qu'on disait, oh mon Dieu, Batman, et
1: c'est
0: ainsi de
1: vrai.
0: Mais oui, puis dans les années 80-90, si on reste encore sur le sujet, on brûlait des manuels de Donjons et Dragons parce qu'on était dans la satanic panic. On avait peur que jouer à Donjons et Dragons, ça nous amène à idolâtrer le diable, comme on l'a vu dans Stranger Things. Ça n'a pas fait de mal à personne.
1: Ouais.
0: R.I.P. Eddie. Même qu'on oublie, là, dans les années 2000, on disait que Harry Potter était pour rendre tous nos enfants
1: des adeptes de magie. Vincent,
0: exactement.
1: Ben oui. OK. Et pas la magie de Vincent et de Arsenio.
2: De petites colombes, rien de plus.
1: Rien de plus. En terminant, Jean-Michel, est-ce qu'il y a des auteurs qui ont réclamé que leur œuvre soit retirée de ces listes-là? Parce que là, à part subir le fait que notre livre est sur la liste, est-ce qu'il y en a qui ont agi?
0: Oui, c'est vraiment une bonne question parce que j'ai eu à quand même faire de la recherche. Puis, tout d'un coup, il y a un exemple qui m'est venu en tête. Oui? Je pensais à Rage de Stephen King. En fait, le seul livre qui me vient en tête, c'est Stephen King qui a décidé de faire enlever un de ses propres romans dans les années 90.
1: Ouais. C'est vrai?
0: Oui.
1: Mmh. OK.
0: En fait, Rage, c'est un roman qui met en scène une prise d'otage dans une école secondaire pendant une tuerie de masse. C'est un livre qui est extrêmement pertinent et percutant pour comprendre ce désarroi, pour comprendre le tourment intérieur de ce personnage-là. Mais quand il a été retrouvé dans une case d'école suite à une tuerie de masse, Stephen King a fait « Non masse, on coupe, on tire la plug, on ne réimprime plus ce livre-là » parce que lui, là, lui-même, pris sur lui la crainte que ça devienne un vecteur de copie et d'imitation, et ainsi de suite.
1: Que l'ère du temps était peut-être plus... C'est ça, la réalité avait dépassé la fiction.
0: Puis on est pré-Columbine.
1: Wow, OK. Très intéressant. Merci beaucoup, Jean-Michel
0: Berton. Ça fait toujours plaisir.
1: Pour ce tour d'horizon. On va terminer avec Richardson Zephyr pour ces dernières minutes-là. Je te disais qu'il y avait un troisième livre sur ta liste. Celui-là, ça m'a étonné. C'est un, ben en fait, c'est à la fois un roman, mais c'est aussi des histoires. Ton absence m'appartient de Rosemée Autonne Témorin.
3: J'ai choisi ce livre-là peut-être parce que je trouve qu'elle s'est dévoilée beaucoup.
1: Parlait de son propre rapport à son père.
3: Exact. Puis c'est peut-être quelque chose qui est loin de moi dans la vie, me dévoiler. Fait que je sais pas, j'ai trouvé ça très touchant. Puis c'est surtout que tu sais, quand quelqu'un se dévoile, mais des fois, tu mets en parallèle certaines expériences qu'elle a vécues par rapport à toi, ce que tu as vécu, fait que ça te fait réfléchir, des
1: comme
3: fois avancer ou reculer, parce que tu te mets beaucoup à... Fait que je trouve que c'est des œuvres utiles, les gens qui se dévoilent, mais moi, je sais pas, je suis pas encore game.
1: Comment tu l'expliques, ta propre réserve par rapport à dévoiler davantage sur toi?
3: Peut-être c'est pas quelque chose qui vient d'instinct, se dévoiler. Tu sais, j'y pense pas. Tu sais, je suis souvent dans l'humour, dans les blagues, dans l'absurde. Fait que c'est pas un réflexe. Fait que c'est ça. À moins qu'on me pose des questions, je vais jamais...
1: aller de l'avant avec
3: exact,
1: des suggestions.
3: Exact, d'emblée. Tu sais, je suis le mauvais cliché, là, quand c'est souvent des pubs, mais que, tu sais, que ma copine me demande, t'es avec ton ami, c'est quoi sa job? Tu sais, je sais pas. mais je suis ce cliché, mais
2: il faut savoir que t'as beaucoup d'amis aussi.

0: Mais
1: beaucoup
0: non,
1: de
0: mais...
1: gens, que tu sais, mon ami, t'as un grand groupe, là.
0: Ouais, exact. Mais je suis quelqu'un qui aime être ensemble, chiller, faire des blagues, même si on va s'aimer, mais tu sais, je... c'est pas des réflexes que j'ai.
2: Ouais, Richardson, il dit à rien, mais Richardson,

0: que je parle un peu de moi, mais juste pour expliquer pourquoi j'agis ainsi, mm-hmm. ou pourquoi vous me voyez comme que je suis aujourd'hui. Donc, je vais peut-être raconter des certaines anecdotes pour aider le monde à mieux cerner qui je suis, je pense, puis pour donner les clés aux gens pour qu'ils puissent embarquer dans la folie. Mais t'es jamais autant que l'aura fait Rosemée dans son livre.
1: Oui, oui. Il va peut-être falloir attendre que tu aies 70 ans comme Arsenio Hall pour apprendre toute la vérité sur Richardson Zephyr.
2: On va l'acheter, ce livre-là.
1: On va l'acheter, ce livre-là. Mais d'ici là, on se délecte avec tous les épisodes de Palais Hockey. Vous les trouvez à la fois où vous prenez vos balados, soit sur audio ou encore sur YouTube. Il y a cet épisode enregistré hier au Club Soda qui va nous arriver bientôt.
0: Oui, lundi. Mais pas celui du Club Soda. On en a enregistré un autre avant. Parce que c'est, il y a beaucoup de montage, mais oui.
1: Puis on va se souhaiter que ça sente la coupe longtemps, longtemps pour vous avoir dans nos appareils longtemps. Merci beaucoup, Richardson Zephyr. Ça
0: a été
1: un grand bonheur. Vous attrapez Punch Créole partout à travers le Québec pour les prochains mois. Dominique Tardif, Vincent Bolduc, merci.
2: Merci à toi, Karine.
1: Arsenio, a memoir, un livre à lire puis à écouter avec YouTube à côté pour aller voir les séquences de chacun de ces moments-là. Vraiment une lecture très intéressante. Jean-Michel Bertion, merci beaucoup. Merci à toute l'équipe qui a travaillé fort à la confection de l'émission encore cette semaine. À la technique, Steve Saint-Pierre. Rédimestre Marilyn Dumont-Sange, à la recherche Florence Mignot, à la réalisation Mathieu Beauchamp. Je m'appelle Karine Lefebvre, je vous souhaite bonne lecture. À la semaine prochaine, c'est Eugénie qui est là.
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7: Bonjour, ici José Bourassa, Trois-Rivières. Bienvenue au Radio-Journal. Au Québec, les autorités jugent que le lancement du dossier santé numérique ce matin a été réussi. Malgré quelques pépins de connexion rapidement résolus, le réseau tient toujours le coup en Mauricie, centre du Québec et aussi dans le nord de l'île de Montréal. Le président de la Fédération de la santé des services sociaux à la CSN, Régent Leclerc, est toutefois inquiet, notamment au sujet de la protection des données des Québécois.
8: On n'a aucunement été rassurés, ni la population, ni nous au niveau syndical, que les données vont être protégées. Sécurisé parce que ce qu'il faut comprendre, c'est que le gouvernement américain pourrait, par un décret, avoir accès aux données des Québécoises et des Québécois. Mm-hmm. Et nous, ça nous inquiète grandement parce qu'on ne nous a pas rassurés quant à l'évaluation du risque. Il n'y a pas d'entente écrite à ce niveau-là, à notre connaissance. Puis ça devient inquiétant si tout ça est seulement des ententes verbales.
7: Santé Québec assure de son côté avoir obtenu toutes les garanties nécessaires sur la protection des données des patients. Le chef de l'Organisation mondiale de la santé était attendu sur l'île espagnole de Tenerife aux Canaries aujourd'hui. Il participera à la coordination de l'évacuation du MV Ondius, le navire de croisière touché par l'antivirus qui doit arriver dimanche matin. L'OMS a beau assurer que le risque de large propagation est faible, mais à Tenerife, les habitants sont sceptiques, voire inquiets, comme l'explique Caroline Félix.
9: Sur la promenade du bord de mer, Santi et Sandra profitent de la douceur de la soirée.
10: On regardait la côte, on se disait que le bateau allait arriver juste à ce niveau. On sait bien qu'il va venir, mais c'est compliqué de se faire un avis. Il y a beaucoup d'informations. On se demande si c'est le début d'une pandémie et comment ça va être géré.
9: Des questions et de la colère, parfois, chez les habitants. Rosana surveille son fils sur l'aire de jeu. Cette Canarienne ne veut pas de cette évacuation sanitaire et de toute la logistique médicale qu'elle mobilise.
11: Les passagers ne sont pas des animaux, mais je pense que les Canaries sont trop saturés. Le système sanitaire est trop dégradé. D'ailleurs, il y avait une grève il y a 2 semaines. À cause du manque de personnel.
9: Les Canaries, parmi les régions les plus pauvres d'Espagne, sont oubliées par l'État, dit Rosana. D'après elle, ce n'est pas à l'archipel de gérer cette situation. Luna est infirmière dans une clinique. Au contraire, elle se dit confiante.
12: Je veux croire que ça va être fait avec le maximum de précautions. Je pense que ce n'est pas si difficile. Il y a des protocoles. Ils ont les moyens et ils vont y arriver, je pense.
9: Luna explique toutefois comprendre qu'il y ait de la peur.
7: C'était Caroline Félix. De retour chez nous, à Saint-Étienne-des-Grès, l'usine de biométhanisation.

0: d'aération et de compostage entrera bientôt dans sa phase de construction active, nous mentionne Enercycle. Le terrain où elle sera construite est maintenant prêt, à quelques mètres des installations d'Enercycle. La construction devrait débuter au cours des prochains mois pour une mise en service dès 2027. En attendant, le bac brun lancé il y a 3 ans porte ses fruits. Les gens pouvaient aller chercher aujourd'hui, chercher du compost à Saint-Étienne-des-Grès. Plusieurs activités de redistribution de compost ont été organisées hier et aujourd'hui dans les municipalités desservies par le bac brun en Mauricie. Voici la responsable du communication d'Enercycle, Sylvie Gamache, suivie de citoyens qui recueillaient du compost.
1: Tous les citoyens des municipalités qui sont desservis par le bac brun avec Enercycle sont invités à venir ici, sont bienvenus. Alors, donc c'est très simple, vous voyez, c'est très convivial. Les gens arrivent avec leurs contenants, leurs remorques, ils récupèrent leur compost, le fruit de leurs efforts, et puis ils repartent avec leur compost, tout simplement.
2: Oui, c'est important, parce que j'ai pas besoin d'en acheter. Mais j'engraisse mon terrain pour mes fleurs, puis mon jardinage.
3: Tellement aimé ça, ça fait 3 fois que je viens, je suis rendu fou du compost.
4: Est-ce que vous compostez
3: vous-même?
4: Oui. Oui, vous remplissez votre bac brun.
3: Oui.
4: Ça vous dérange pas de faire ça?
3: Non, du tout. On voit le résultat, là.
0: À Saint-Alexis-des-Monts, un citoyen, un fan convaincu du Canadien de Montréal, a converti son garage en sanctuaire pour l'équipe. Jocelyn Diamond reçoit des amis, mais même de parfaits inconnus pour des visites et bien sûr pour assister au match. Charles Boisvert l'a rencontré.
5: Et moi, quand ils prennent une prise de sang, le sang sort bleu, blanc, rouge.
6: Jocelyn Diamond est un partisan inconditionnel du Canadien de Montréal. Fidèle depuis sa tendre enfance, il a réalisé un rêve en transformant un garage en véritable repère pour visionner les parties. Le record d'affluence dans le garage au sport, 52 personnes. À l'intérieur de ce temple se trouve une mine d'or d'artefacts du Canadien de Montréal, une quarantaine de chandails, dont un autographié par le Bécancourois Zachary Bolduc, des serviettes des séries et un drapeau. Sous la télévision se trouve même une réplique du Saint Graal du hockey.
5: Par rapport à toute la Coupe Stanley, j'ai plein de rondelles qui ont une signification que j'ai ramassée au Centre Bell. J'ai une brique qui représente en 2009, quand c'était le 100e anniversaire du Canadien de Montréal, ils vendaient des briques. Puis quand tu vas au Centre Bell, il y a plein de briques identifiées. J'en ai une là. Fait que moi, je suis partisan depuis toujours.
6: Indéfectible optimiste, ces fanatiques réunis ont espoir de voir le CH éliminer les Sabres de Buffalo. Avant chaque match, le groupe allume des lampions dans l'espoir de porter chance au tricolore dans sa quête de la Coupe Stanley. Ici Charles Boisvert, Radio-Canada, Saint-Alexis-des-Monts.
0: À la météo, il y a quelques nuages à prévoir pour ce soir. Un ennuagement aura lieu la nuit prochaine, voilà. Minimum de 9 degrés. Nous aurons quelques averses demain matin avec alternance de soleil et nuages. Par la suite, maximum de 14. On vous a présenté le Radio-Journal. 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Au nom de toute l'équipe, merci d'être là.
7: Ici Marie-Louise Arsenault, en direct du studio 1 de Radio-Canada à Montréal. 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
7: Avec nos invités, Rémi Quirion, Vanessa Destiné, Coma et Mockless de la Scred Connexion, Mounir Kadouri qui soumet son documentaire à la critique de Sophie Lorrain et de Nicolas Titley. Nos analystes de l'actualité sont Fabrice de Pierrebourg et Rachel Chagnon, avec Jean-Philippe Cipriani. Et en troisième heure, en exclusivité pour les chanceux qui nous écoutent à la radio d'ici première, on accueille l'animateur Nicolas Ouellet. C'est le retour de Palais Hockey, oh que oui! Et on finit la soirée avec Jean l'Italien. Avec nos musiciens Zachary Noresca au clavier, Hébet de Registre à la batterie, Grégory Clergé à la guitare, et notre chef d'orchestre, le meilleur bassiste en ville, Paul Charles.

0: samedi, Paul.
1: Bon samedi, Marie-Louise.
0: Dégage une lumière de vous, comme à chaque semaine. Vous semblez dans un esprit... Oui. C'est vrai qu'il fait beau. On peut imaginer que les gens nous écoutent dans toutes sortes de circonstances, agréables et ensoleillées. Et puis les gens qui nous regardent à la télévision, mais ils ont choisi de s'enfermer quand même, probablement. Alors, on accueille nos invités de cette première heure, Paul. Nos analystes de l'actualité, le journaliste indépendant Fabrice de Pierrebourg. Bonsoir, Fabrice.
2: Bonsoir, Marie-Louise.
0: Et la juriste Rachel Chagnon. Bonsoir, Rachel.
3: Bonsoir.
0: Fabrice, vous rentrez d'un

0: 9e reportage en Ukraine depuis le début de l'invasion russe. On va bien sûr parler de ça avec vous. On accueille ensemble notre invité de cette première heure, Rémi Quirion, scientifique en chef du Québec depuis 2011. Bonsoir.
1: Bonsoir.
0: Merci d'être avec nous.
1: Ça fait très grand plaisir.
0: Alors, on vous accueille alors que vous allez quitter votre poste incessamment. Ça va se faire au cours des prochaines semaines, le temps que la nouvelle première ministre nomme un successeur.
1: C'est ça. On attend.
0: Vous avez été nommé par Jean Charest, en tout cas sous Jean Charest. Oui. Vous avez travaillé, si j'ai bien compté, avec 5 premiers ministres, oui. Si on inclut Christine Fréchette, oui. Et 3 partis politiques, quelle est la relation entre la science et la politique au Québec? Est-ce que ça se passe bien?
1: Ça se passe en général assez bien.
0: Oui?
1: En général assez bien. Et je dois dire que personnellement, moi, j'ai quand même beaucoup d'admiration pour les politiciens. J'ai jamais osé plonger et pourtant, dans l'arène politique.
0: Je suis convaincue qu'on vous l'a demandé souvent.
1: Oui, à quelques reprises.
0: Tous les partis?
1: 2.
0: Ah! Au national, au fédéral?
1: Au Québec.
0: Au Québec.
1: Non, je reste au Québec.
0: Bon, le Parti libéral et le Parti québécois.
1: C'est ça.
0: Mais pas la CAQ.
1: Bien deviné.
0: De quoi on a pas assez parlé cette semaine, Rémi Quirion?
1: C'est pas une surprise, pas assez parlé de science, ouais. En particulier de science en français, parce qu'il y a le grand congrès de l'ACFAS qui commence la semaine prochaine à Trois-Rivières. 7000 personnes, c'est le plus grand congrès en français au monde, de science en français dans le monde. Et j'associerai avec ça la démocratie. On pourra s'en parler plus.
0: Ah oui, c'est clair. Fabrice, de quoi on a pas assez parlé cette semaine?
2: De la justice française qui est partie aux trousses d'Elon Musk et du réseau soi-disant social X.
0: Soi-disant social, j'aime bien.
2: Après une plainte de 2 députés il y a 1 an, et on a appris cette semaine qu'il y a une enquête sur 9 infractions potentielles, là je vais prendre ma feuille, pour complicité de détention et de diffusion d'images pédopornographique, ouais. Diffusion de deepfakes, donc des montages photos à caractère sexuel, et contestation de crimes contre l'humanité. C'est pas mal. On a hâte qu'au Canada soit pareil, mais peut-être que nos gouvernements pourraient commencer à arrêter d'utiliser X pour diffuser leurs messages. Et les médias aussi, d'ailleurs.
0: Tout à fait. Ouais. C'est bien dit, Fabrice, vous partez en force. Rachel, de quoi on a pas assez parlé cette semaine?
3: Ah, moi, je vais aller ailleurs. Mais de la victoire qui fait face à l'élimination et qui aurait besoin sans doute autant d'amour et qui mérite autant d'amour que le Canadien. Équipe professionnelle de femmes de hockey. On le dit trop souvent que les jeunes filles s'intéressent pas assez au sport, qu'elles jouent pas assez à des sports d'équipe. La place, c'est le rôle de sport professionnel et de femmes dans les sports professionnels. C'est une belle façon de montrer à des filles qu'on peut faire du sport et être féminine et être intéressante. Encore faut-il s'intéresser aux femmes qui le font professionnellement.
0: Vous avez raison. Encore une fois, Rachel, M. Quirion, vous semblez d'accord avec ce que
1: Tout
0: Rachel
1: à fait.
0: Vient de dire.
1: Je dirais en science, dans certains secteurs, c'est un peu la même chose.
0: C'est
1: aussi.
0: Vrai. Pour répondre à cette question, lâchez-vous lousse, de quoi on a pas assez parlé dans le discours public ou dans les médias cette semaine, ou encore pour réagir aux nombreux entretiens qu'on va avoir au cours des 3 prochaines heures, vous allez sur le site web de Radio-Canada, la plateforme audio. Vous cliquez sur la bulle de conversation associée à notre émission Tout peut arriver. Et voilà, on est en conversation avec vous en direct. C'est merveilleux. Bienvenue à toutes et à tous.

0: recevons notre fabuleux collaborateur Jean-Philippe Cipriani pour la partie nationale de sa très attendue revue de la semaine.
1: Bonsoir Marie-Louise.
0: Bonsoir Jean-Philippe.
1: On a survécu à date. En tout cas, ça fait quelques heures que le dossier santé numérique est déployé en projet pilote au Québec. Hein? L'équivalent de passer de la machine chic-a-chic à papier carbone, de la carte soleil, au scanner du supermarché. Bon, il n'y a pas mort à ce qu'on sache pour l'instant. Oui. La première ministre Christine Fréchette, quand même, avait pris ses précautions.
2: Il n'est pas impossible que le début soit plus complexe. Oui, il pourrait y en avoir des bugs.
1: Mais comment ça pourrait mal aller quand les directives de Santé Québec pour la transition, qui ont été obtenues par Radio-Canada, c'est de bannir les termes « problème technique »,« système en panne » ou « ça va bien aller ». Oui, même ça, c'est mis à l'index. On se demande pourquoi. Il faut dire temps d'adaptation ou délai plus long qu'à l'habitude, une habitude qui vient de commencer. Hein. La réduction du langage pour maquiller la réalité. On en revient encore à Anna Arendt,
3: Marie-Louise.
1: Voilà. Nous, on n'a pas peur, notre génération, parce qu'on a vécu le bug de l'an 2000, époque où les fax étaient déjà dépassés. On anticipait ceci à l'époque.
4: Plus de circulation déréglée, les ascenseurs fonctionnant au rythme de fin de semaine et les cartes d'accès électroniques rendues inutilisables et même le dépôt bancaire de votre paye pourrait être ignoré.
1: Finalement, il n'y a rien eu. Hein? Et là, ça va coûter 100 millions par année à opérer le dossier santé numérique. Pas tellement plus cher que le système papier fax actuel. Tandis que le bug de l'an 2000, je vous laisse Bernard Drainville, quand il était journaliste, nous le dire.
5: Ah, oui. Soyeux. L'opération de passage au nouveau millénaire.

0: aura coûté aux contribuables canadiens 2,5 milliards de dollars.
1: Bon, vous voyez, c'est pas si pire. Moi, c'est pas ça qui me fait peur. Une croisière virale. Moi, je pensais que c'était un voyage bien populaire sur Instagram. C'est peut-être pas un virus qui tue les passagers. Ça, ça me fait peur. Pour voir à quel point il est virulent, on comprend que l'antivirus est vraiment un virus en tas. Je suis rassuré d'être à côté de vous, monsieur le scientifique en chef là-dessus. Commençons donc cette revue avec la nouvelle et courte session parlementaire de Christine Fréchette. Son discours inaugural était plein d'avenir.
2: On doit se rassembler, bâtir l'avenir, puis avancer. Pour bâtir l'avenir de nos familles et de nos aînés. Pour bâtir l'avenir de nos entrepreneurs et de nos travailleurs. Pour bâtir l'avenir de nos jeunes. Prenons notre avenir en main et bâtissons l'avenir du Québec.
1: Bon. Ça rentre dans le livre, dans le grand livre des slogans, ça. Oui, aux côtés de l'avenir, c'est par en avant, puis l'important, c'est ça qui compte. Ça n'impressionne pas beaucoup le chef du PQ.
3: On fait semblant qu'il n'y a pas eu 8 ans de caquisme. Et on demande d'imaginer ce que seraient 4 autres années.
1: Et ni le chef des libéraux.
4: On nous vend un discours de renouveau alors que c'est tout le même monde qui était dans la salle sur les banquettes du gouvernement. Dans le fond, la première ministre nous demande plus de temps pour réparer des problèmes qu'ils ont eux-mêmes causés.
1: Et pour cause, parce qu'elle cite beaucoup l'avenir tout en grattant le passé.
2: Le ministre des Finances présentera d'autres mesures pour remettre un maximum d'argent dans le portefeuille des Québécois.
1: On n'a jamais entendu ça, non. Hein? Bâtir l'avenir, ça veut dire des projets de loi novateurs, du changement? Pas exactement. C'est essayer de verrouiller le passé en bloquant, par exemple, une carte électorale qui tient compte des changements démographiques parce qu'on veut plaire à certaines régions électorales. C'est Francilène Duranceau, hein, qui se la joue cruelle bien séante quand elle veut ramener les fonctionnaires au bureau.
5: Quand vous côtoyez des collègues, ça amène quelque chose. Puis, ils se brassent des idées, puis on innove, on apprend à se comporter comme
1: il
5: faut.
1: Se comporter comme il faut, hein? Pas comme moi. Bâtir l'avenir en élevant le débat plutôt que le ton, a dit Christine Fréchette. Oui. Le lendemain de son discours, où elle proposait une loi pour que les femmes puissent vérifier les antécédents de violence conjugale chez leurs conjoints, elle s'en est pris à Paul Saint-Pierre Plamondon.
6: Je suis contente de voir que le collègue chef du troisième groupe de l'opposition se lève aujourd'hui, alors qu'il n'a pas dénié le faire hier, quand il était question de protéger les femmes de la violence conjugale.
1: Élever le débat plutôt que le ton avec la vieille politique, hein, qui n'a pas plu au chef du PQ.
7: Mais de tenter d'inférer que le Parti québécois et moi-même sommes contre la protection de la sécurité des femmes, basée sur une obligation que j'aurais de me lever lors du discours de la première ministre, c'est malhonnête.
1: Élever le débat plutôt que le ton, qu'elle disait?
2: Moi, je vais chercher des gains au fédéral, le PQ va chercher le trouble. That's it.
1: Reprocher aux souverainistes d'être souverainistes, il n'y a pas à dire on bâtit l'avenir avec le passé. Même son premier projet de loi est symbole du passé, renouveler d'avance la disposition de dérogation pour la loi 96 sur le français pour essayer de coincer Charles Millard au PLQ, qui est déjà perdu dans ses langues officielles, déjà qui est pris avec son ancienne députée, hein, Sona Lacoyanne-Olivier, blâmée, mise à l'amende 8 000 $, et oui, pour avoir utilisé les ressources de l'Assemblée nationale, de son bureau de comté, au service de la campagne de Pablo Rodriguez. Ah, c'était vrai! Alors ça, le rapport de la commissaire à l'éthique est vraiment à lire. La députée qui disait « j'ai rien à me reprocher », son bureau de circonscription était devenu le quartier général de la campagne de Pablo, puis de la récolte d'argent. Puis elle s'y connaît en récolte d'argent parce qu'elle a travaillé presque 30 ans au Casino de Montréal auprès des gros parieurs, cette dame-là. Alors, ses employés de comté devaient vendre des cartes pour Pablo en contravention totale avec le code d'éthique. Elle les aurait même incité à cacher ces infos-là dans l'enquête. C'est carrément indigne d'une députée. Si elle avait de la décence, de l'honneur, elle démissionnerait, mais elle ne fera pas parce que ça la priverait de son allocation de départ, qui représente quand même plusieurs centaines de brownies. L'éthique, c'est une institution très forte au PLQ. Alors, restons dans les institutions. On a tous été à la fois surpris et un peu rassurés que l'ancienne juge Louise Arbour devienne la nouvelle gouverneure générale, puis qu'après avoir couru des zones de guerre dans le monde comme procureur du Tribunal pénal international, haute-commissaire aux réfugiés de l'ONU, on anticipe quand même moins de dépenses somptuaires puis de climat toxique à Rideau-Hall, hein, je dirais. Cela dit, elle dit que même si son rôle, ce sera de couper des rubans puis recevoir du monde avec des canapés.
8: Aujourd'hui, je suis extrêmement, non seulement très sereine, mais très enthousiasmée à l'idée de pouvoir servir le Canada dans cette nouvelle fonction.
1: Mais voyons, elle parle français en plus, jackpot! Mark Carney nous expliquait que c'est très important son rôle.
9: C'est important de serrer des mains, de donner des médailles, de pleurer avec les gens, de temps en temps, c'est vachement important.
1: Ah oui, pleurer avec les gens, c'est vachement important. J'imagine en regardant la dette canadienne monter. Cela dit, malgré tout le respect qu'on peut avoir pour Louise Arbour, elle reste quand même la représentante du roi. Hein. La monarchie britannique ne devient pas logique tout d'un coup parce que c'est elle qui devient vice-reine du Canada. Mais anyway, moi, ma queen, c'est Céline Galipeau qui va quitter le téléjournal après 18 ans. Oui. Et je vais vous faire une confidence. Moi, là, ça...

0: Notre talk show en forme de revue de la semaine se poursuit avec notre invité Rémi Quirion, scientifique en chef du Québec depuis le mois de septembre 2011. On vous accueille alors que vous allez quitter votre poste incessamment, 15 ans après avoir accepté ce rôle quand même. Pourquoi vous partez?
1: Après 15 ans. Il faut du renouveau, je pense. Moi, je pensais de faire deux mandats de 5 ans. Mon troisième mandat, j'avais dit au gouvernement, je vais prendre seulement 3 ans. Et bon, pour différentes raisons, ça s'est prolongé, Là, après 15 ans, je pense que c'est le temps de passer à quelqu'un d'autre.
0: Oui. Vous êtes né, vous, le 9 janvier 1955.
1: Oui, dans le millénaire. L'autre millénaire.
0: À Lac-Drolet, oui. En Estrie, comme l'humoriste Peter McLeod.
1: Oui.
0: C'est drôle, ça,
1: oui.
0: Quand même.
1: Oui.
0: Oui, Lac-Drolet a produit 2 enfants célèbres. Oui. Alors, vous venez d'une famille de 9 enfants, si j'ai bien compté.
1: 8.
0: Le 8?
1: Oui, un de moins.
0: Voilà. Vous êtes le premier enfant de la famille à accéder aux études universitaires.
1: Ouais.
0: Comment vous expliquez ça?
1: Oh, le petit village, mes parents étaient restaurateurs. Peter venait au restaurant avec ses parents. Là. Les modèles, c'est quoi? Le curé. Il y avait un médecin dans le village. Il y avait un notaire. Les parents n'étaient pas contre nécessairement les études supérieures, mais il n'y avait pas vraiment beaucoup de modèles. C'est vraiment aller à la polyvalente. Et là, avec certains des professeurs qui ont dit « tu devrais penser d'aller au cégep », parce qu'on ne savait même pas là, si on devait aller au collège ou non. Et ça s'est enfilé de fil en aiguille comme ça. Là.
0: Vous étiez bon à l'école, hein? C'est le moins qu'on puisse dire.
1: Je pense que dans la famille, la majorité des gens, ça fait relativement facile.
0: Tout le monde était bon?
1: Oui, c'était assez facile. Et les parents n'avaient pas le temps de s'occuper de nous beaucoup là, avec le restaurant. On travaillait, nous aussi, au restaurant, mais mon père et ma mère travaillaient énormément. C'était un restaurant typique du temps, là. Tout était sans tourtière, spécialité et aucune spécialité.
0: Oui, pâté chinois,
2: c'est une cuisine qu'on appelle.
1: La vraie cuisine canadienne qui revient avec la pizza et les mets italiens.
2: Votre menu faisait 8 pages aussi.
1: Il n'y avait même pas de menu dans le temps.
2: C'était écrit.
0: Rémi Quirion, je dis que vous étiez bon sûrement à l'école parce que vous allez obtenir votre doctorat à l'âge tendre de 25 ans, ce qui est quand même assez miraculeux. Ouais. Vous avez été professeur au département de psychiatrie de l'Université McGill, directeur scientifique du Centre de recherche de l'Institut Douglas et de l'Institut canadien des neurosciences, de la santé mentale et des toxicomanies. Fondateur du réseau en santé mentale du Québec, vous étiez l'un des chercheurs québécois les plus réputés, les plus cités dans le monde, spécialiste à la fois de la maladie d'Alzheimer, de la schizophrénie et de la douleur.
1: Oui.
0: Votre passion, c'est le cerveau, en fait.
1: Oui, pourquoi? Oui, vraiment. Moi, j'ai fait mes études doctorales sur l'appareil cardiovasculaire, la cardiologie. Et à la fin du doctorat, ça a très bien été. Là, mais je dis, il y a suffisamment d'experts au Québec, au Canada qui connaissent ça. Je veux apprendre le cerveau. Et là, je suis allé aux États-Unis, à Washington, au NIH, qui est malmené des temps qui courent, mais à cette époque-là, c'était fabuleux. Moi, j'arrivais de Sherbrooke, relativement petite équipe et tout ça. Tu arrives là-bas, 2000 postdocs, 15 000 chercheurs, 6 prix Nobel. Et la façon américaine de faire, ils te rentrent dedans. Mais en même temps, tu n'es pas obligé de prendre des rendez-vous 2 semaines d'avance.
0: Ça veut dire quoi, ils rentrent dedans?
1: Ben, c'est très agressif. C'est quand même très compétitif. La recherche, la science, ça peut être très compétitif. Et dans le temps, on est juste de découvrir où se lie la morphine dans le cerveau, là, les récepteurs de la morphine dans le cerveau et les endorphines qui régularisent la douleur. Donc, il y avait 3 équipes sur le même étage où j'étais qui travaillaient exactement sur le même sujet.
0: Là. Et là, vous faisiez quoi? Des gens bêtes dans le corridor?
1: Moi, j'étais très naïf, le petit Québécois qui arrive. Et là, j'avais un moment donné, il manquait un produit dans l'équipe où j'étais. Je suis allé chercher l'autre côté du corridor et là, ma directrice m'a dit « Oh, ne fais plus jamais ça, t'as pas le droit d'y parler. » C'est peut-être la science compétitive.
0: Est-ce que ça a un effet bénéfique, ça, ce genre de compétition?
1: Non, je pense que ça a été moins... Mais par la suite, je pense que les gens ont commencé à travailler plus ensemble. Maintenant, ils sont obligés de se tenir ensemble, tenir les coudes, là, parce qu'ils sont attaqués continuellement par le gouvernement américain.
0: Oui, malheureusement. En 2011, vous avez 56 ans, j'ai bien calculé, lorsque vous êtes nommé scientifique en chef du Québec par Clément Gignac, qui est alors ministre du Développement économique dans le cabinet de Jean Charest. C'est un poste qui n'existait pas au Québec. Il aurait été inspiré par un voyage en Israël.
1: Oui.
0: C'est ce qu'il a raconté. Clément Gignac, qu'est-ce qui l'a poussé, M. Gignac, à créer ce poste-là?
1: Israël était assez spécial. Il y en avait déjà des scientifiques en chef dans le Commonwealth, les pays du Commonwealth, sauf le Canada, si on veut. Là. Mais ce qu'il s'est dit, il va y avoir une personne au gouvernement qui va être responsable d'essayer de trouver réponses basées sur de la science. Donc, plutôt qu'un ministre ou des hauts fonctionnaires qui doivent passer de faire du porte-à-porte, hein, se dire, ben là, on a une question ici, on appelle Rémi, et lui va être responsable avec son équipe de trouver des réponses rapidement, plutôt que d'essayer d'appeler 15-20 personnes. Donc, c'était vraiment ça, avoir un site, un point d'entrée pour, par rapport à la science, par rapport aux données scientifiques, et par la suite, mon rôle, moi, c'est de faire des suggestions, des recommandations, et je décide de rien. J'ai toujours dit que je décide de rien, un scientifique en chef.
0: Vous recommandez.
1: On recommande, oui. Eux regardent, en général, c'est A et B, des fois un peu plus que ça, mais c'est vraiment très court, et des fois, ils vont choisir une des deux. Des fois, aucune, parce qu'il y a d'autres, ils doivent avoir des considérations économiques, etc., politiques, bien sûr.
0: Vous l'avez raconté, il faut faire des textes courts, parce que les ministres n'ont pas le temps de lire.
1: Oui, oui. Et ça dépend des ministres aussi, mais il y en a qui ont un temps d'ascension qui est assez court.
0: Ah oui, on veut des noms? Parce que vous avez travaillé avec plusieurs ministres, quand même, depuis votre arrivée en 2011. Là. Je vais les nommer, tiens, les gens avec qui vous avez travaillé, parce que vous êtes tributaire, en fait, des ministres d'économie, d'innovation. Bon, ça porte un vocable différent selon les gouvernements. Nicolas Marceau, Dominique Anglade,
1: oui.
0: Pierre Fitzgibbon,
1: oui.
0: Christine Fréchette,
1: oui.
0: Et maintenant Bernard Drainville.
1: Bernard Drainville et Danette Bernard.
0: Oui.
1: C'est les deux, là. Les deux Bernard, un prénom, l'autre non. Oui.
0: Lequel était le plus à l'écoute?
1: Dominique Anglade, j'ai beaucoup apprécié travailler avec Dominique, une femme très brillante. J'ai adoré travailler avec elle. Notre première ministre maintenant, Madame Fréchette, très très très bien préparée. Moi, j'ai beaucoup aimé travailler avec Pierre aussi. Avec Pierre, c'était très court, là. Vraiment, c'était on y va pas.
0: C'est lui qui a pas le temps de lire, là.
1: Ouais. On y va pas.
0: Oui.
1: Mais Madame Fréchette, Rémi, tu dis tout ça à telle ligne. Puis là, tu dis, est-ce que j'ai vraiment dit ça à telle ligne? Non. C'est un peu. Donc, en général, quelqu'un qui est très, très bien préparé. Puis un genre d'intelligence synthétique qui est assez, assez particulière.
0: Vous avez récemment participé à un livre que je vais montrer ici pour les caméras du RDI, un livre d'entretien mené par Claude Corbeau. C'est l'ancien recteur de l'UQAM, vous l'avez connu. Rachel, bien sûr. Le livre est paru chez Boréal le 24 mars dernier. Je vous cite. « Le grand risque est que des idées contestables et non scientifiques ou encore des intérêts économiques peu soucieux du bien public influencent malheureusement de manière décisive les politiques publiques au détriment du bien de la population dans son ensemble. » Est-ce qu'on peut avoir des exemples d'idées contestables qui influencent les politiques?
1: Bien, puis on le voit depuis, encore une fois, je reviens peut-être à M. Trump, le président Trump, mais tout ce qui est en lien avec l'environnement et les changements climatiques. Il y a des attaques contre ça aux États-Unis et ça a des répercussions chez nous aussi, au Canada et au Québec. En disant, on devrait peut-être pas être trop à l'avant-scène là, là-dedans. On devrait peut-être diminuer les attentes en termes, par exemple, de gaz à effet de serre.
0: Oui.
1: Moi, ma suggestion, c'est l'inverse. Qu'on devrait prendre encore plus de leadership, même si on est petit. Qu'on devrait avoir de plus en plus. Mais là, on voit un peu l'économie influence tout ça. Puis on dit, il faudrait peut-être avoir des niveaux pipelines. On devrait dépasser tout ça. Mais bon.
0: Oui, ça se passe au Canada avec M. Carney,
1: Canada,
0: qui accélère les grands projets, qui érode les mesures environnementales. Oui. Stephen Guilbeault, d'ailleurs, est sorti hier, qui a démissionné de son poste.
2: Mais au Québec
0: de ministre.
2: Aussi, les cibles ont été abandonnées.
1: Ça, ça a été diminué. Donc ça, c'est pour les générations futures.
0: Oui, ce qui est étonnant, Rémi Carillon, c'est qu'en avril 2023, vous avez donné une formation sur les changements climatiques aux élus du Québec.
1: Oui, on a fait une en intelligence artificielle aussi, mais pour les changements climatiques, il y avait 120 députés sur 125. Là. Les chefs de parti étaient tous là. Et ça se passe à 7 heures le soir. Là. Ils ont commencé à 7 heures le matin. Ils ont un petit repas, puis il y a deux experts qui viennent parler de changements climatiques. Il y a une période de questions, et ça avait été vraiment très, très, très bien.
0: Est-ce qu'ils ont écouté? Revenons à Bernard Drainville, il est toujours présent en politique depuis des années. Oui. À l'époque, il est ministre de l'Environnement pour une très courte période, dans le changement de cabinet que M. Legault va faire au mois de septembre, pour quelques mois. Il a eu le temps de couper 134 postes au ministère de l'Environnement, puis il a réduit les cibles en environnement.
1: Oui, ça, je pense qu'il faut...
0: Est-ce qu'on gouverne à courte vue à l'heure actuelle?
1: Oui, certainement, mais c'est pas seulement au Québec. Je pense que c'est un peu partout, dans l'hémisphère nord, un peu beaucoup sur ce modèle-là. On pense beaucoup à l'élection qui s'en vient, et c'est sûr qu'au cours des prochains mois, il va y avoir beaucoup de décisions qui vont être prises en lien avec ça. Là.
0: Les élections?
1: Oui.
0: Oui. Et comment vous expliquez ça? Est-ce que, par exemple, prenons les changements climatiques ou les préoccupations environnementales, est-ce que c'est parce que la population ne s'y intéresse pas assez? Parce que quand on fait des sondages, encore faut-il les croire, mais les sondages spécifient constamment, Jean-Philippe Chouriani, vous les regardez autant que moi, là, que c'est très loin dans la liste des préoccupations quotidiennes des Québécois, même des Canadiens, l'environnement. Est-ce que c'est pour ça que les politiciens n'en prennent pas compte ou ne font pas une priorité de ça? Ou est-ce que c'est parce qu'on gouverne à courte vue? Puis tant que ça tient, mais on s'en occupe pas.
1: Oui, on gouverne à courte vue, certainement. Et aussi, peut-être mieux expliquer. Parce que finalement, on part de grands rapports qui sont très bons. Oui. Les rapports du GIEC, par exemple, c'est fabuleux, là, mais c'est des bibles que pas grand monde va lire. Là. Fait qu'on essaie, nous, au Fonds de recherche du Québec, c'est mon autre chapeau aussi, là, de dire, ben, les changements climatiques, qu'est-ce que ça peut pouvoir dire pour moi dans ma ruelle à Montréal? De rendre ça beaucoup plus concret pour un individu. Sinon, j'achète mon SUV, puis la forêt brûle, de toute façon, ça ne changera pas grand-chose. Fait que de rendre ça une responsabilité plus locale. Donc, c'est pour ça qu'on a décidé aussi de travailler davantage avec les villes. Vraiment, les gouvernements des très locaux, on part avec eux, et là, on peut travailler davantage. Le public est beaucoup plus près des maires, des mairesses, oui, qui peuvent l'aide d'un député.
0: Oui. Proximité.
1: Et là, tu arrives là, et si ça fonctionne un peu là, ben, ils peuvent remonter vers... une province ou vers un pays. Là. Donc, on essaie de plus en plus d'être très sur le terrain et avoir des programmes de recherche qu'on appelle la science citoyenne aussi, qu'on a développé au cours des années. Là, on a un programme, c'est engagement. Et les gens ici, vous faites tous soumettre des projets là, en environnement, en santé, quoi ça, et on vous met en lien avec des chercheurs, vous bâtissez ensemble une programmation de recherche, ça prend du temps. Parce qu'on ne parle pas le même langage. C'est pas l'anglais puis le français, là, c'est le mandarin et le français. Là. Fait que ça prend un bon bout de temps à développer, mais par la suite, ça devient des citoyens un peu plus informés.
0: Engagés.
1: Puis qui vont dire aux dirigeants, qui vont dire aux dirigeants d'une ville ou d'une province, ben, c'est important la science, c'est important la recherche, il faut investir davantage là-dedans. Et moi, j'y crois. Les changements climatiques, c'est important. Et être plus présent aussi, cette majorité silencieuse qui croit la science, quand même, au Québec, quand on fait des sondages, c'est la majorité des gens y croient, mais ils ne sont pas très présents. Majorité silencieuse dans tous les secteurs.
0: On les entend peu.
1: Ouais. Les ceux qui sont sur les réseaux sociaux qui ne croient pas, ils sont là presque 24 heures par jour.
0: Jusqu'à quel point ça a une incidence, d'ailleurs? Bon, ce qui se passe avec le gouvernement Trump aux États-Unis, on l'a vu, il y a eu des mises à pied encore massives là, dans le Conseil national de recherche qui finance la science publique aux États-Unis. Ça s'est passé le 25 ou le 26 avril. Les fausses informations qui circulent là, dans les médias sociaux, on pense à la crème solaire, on n'en a pas besoin, la terre est plate, on pourrait continuer là. Jusqu'à quel point ça a une incidence?
1: C'est important. Il y en a. C'est sûr qu'on est encore...
0: Sur la place que prend la science.
1: Ben, il faut essayer de comprendre aussi davantage, les phénomènes. Et ça, là aussi, on a investi davantage, nous, au Fonds de recherche du Québec, dans des équipes. Il y en a des équipes à Sherbrooke, il y en a dans plusieurs universités, pour essayer de mieux comprendre. Pas seulement arriver à dire vous êtes ceux qui ne croient pas ou qui croient que la Terre est plate, vous êtes des imbéciles, on ne règle rien avec ça. Essayez de comprendre un peu plus qu'est-ce qui se passe et ceux et celles qui sont peut-être à la marge, qui ne sont pas encore rendus qui ne croient pas à rien à la science, mais qui ont certains doutes, mais les amener avec nous, les expliquer davantage. Prendre le temps d'expliquer plutôt que de dire ben, « vous ne comprenez rien, ce n'est pas la stratégie ». On essaie de faire comprendre les gens. Donc, et ça, j'ai parlé souvent, même lorsque Bernard Drinville était ministre de l'Éducation, là, de vraiment...
0: Il a fait ça aussi, Bernard, c'est vrai.
1: La littératie, l'éducation, c'est excessivement important, mais aussi la littératie scientifique et la littératie numérique. Mieux comprendre comment ça fonctionne, les réseaux sociaux. Ce n'est pas parce qu'il est en haut que c'est vrai. Là. Et commencer dès le plus jeune âge, souvent, je dis même, presque à la maternelle, souvent quand je vois des jeunes, là, 5, 6, 7 ans, jouer sur une tablette, ils ont des neurones numériques que moi, j'ai pas. Ils sont capables de naviguer là-dedans.
0: Absolument.
1: C'est assez incroyable.
0: Oui, mais ils connaissent pas, évidemment, les conséquences des joutes politiques qui...
1: Donc ça, on doit améliorer l'littératie numérique.
0: Ah, c'est clair. Ouais. Bon, revenons au gouvernement avec lequel vous devez donc travailler. Prenons l'exemple du fameux troisième lien, Rémi Quirion. Oui, ce projet, je sais, tout le monde sourit. Hein. Ce projet, vous l'avez déjà résumé de façon implacable, Jean-Philippe. Ce projet de la CAQ que les données scientifiques contestent. Hein. Comment vous expliquez qu'on maintienne en vie ce projet? C'est ce qu'a annoncé Mme Fréchette récemment. Les scientifiques disent ça n'a pas d'incidence, c'est pas une bonne idée, ça ne va pas augmenter la circulation, ça n'aura pas... Tout le monde le dit. Là. Souvenons-nous des cartables que Geneviève Guilbeault transportait avec elle quand elle a annoncé que mettre fin au projet du troisième lien, bien sûr, le projet du troisième lien revient incessamment.
3: Et le prétexte a changé beaucoup.
0: Et le prétexte a changé, bien sûr. Comment ça se fait qu'on n'écoute pas les scientifiques?
1: Ben, c'est
0: un bon exemple, ça.
1: Oui, c'est beaucoup la politique. Là. C'est beaucoup, c'est vraiment des comtés qu'on peut gagner sur la Rive-Sud dans la région de Québec. Si on vient dans la région de Montréal, la Rive-Sud aussi, bon, le troisième lien, il n'y a pas grand monde. À l'extérieur de la région de Québec, il n'y a pas grand monde qui vraiment
0: qui est concerné.
1: Qui milite pour. Mais il y a des votes et des comtés là-bas qui vont peut-être être pris par d'autres si on ne supporte pas le troisième lien. C'est sûr que du côté scientifique et du côté de la circulation, le transport, il n'y a pas.
0: Ben voilà.
1: Il n'y a pas énormément
0: de. Vous
1: n'êtes
0: pas découragé, vous, quand vous voyez Mme Fréchette dire on va ramener le troisième lien?
1: Ça, je pense que c'était un autre parti qui pensait gagner des comtés dans cette ville-là, il ferait la même chose.
0: Est-ce que parfois la politique va à l'encontre de la science?
1: Oui, c'est sûr. Par exemple, un exemple que je donne souvent, ouais. Je pense qu'on en parle dans le livre, c'est nos fameux caribous au Québec. Et la science est très claire. Mais que ce soit le Parti libéral, le Parti québécois ou la CAQ, on a fait les mêmes recommandations, puis ils n'ont jamais suivi la science. Dans d'autres cas, les chiens dangereux, par exemple, sur Montréal, ils ont suivi tout de suite. Et là,
0: les fameux pitbulls, vous en parlez dans l'entretien. Ouais, on va revenir sur les caribous parce qu'on va mieux comprendre. Mais vous prenez l'exemple des pitbulls. Il y avait un pitbull qui avait attaqué une enfant. C'était horrible. Et vous dites, là, il fallait trouver des solutions très, très rapidement. Pourquoi c'est devenu un problème important pour les politiciens, ça?
1: C'était le ministre de la Sécurité publique qui m'avait contacté et qui avait dit, Rémi, qu'est-ce que tu connais des pitbulls? J'ai absolument rien. Il m'a dit, moi non plus, mais faut que tu trouves une réponse.
0: Parce que les médias en parlaient beaucoup, parce qu'il y avait une pression populaire.
1: À Montréal, il y avait quelques rues à Montréal, c'était correct. Puis la rue d'à côté, c'était pas correct de prendre tes marches avec ton pitbull. Fait qu'il y avait tout ça, les juridictions,
2: C'est
1: vraiment assez particulier. Mais là, moi, je ne connaissais rien là-dedans. Fait que j'appelle des spécialistes à l'école de médecine vétérinaire. Puis, parce qu'il y avait 24 heures pour répondre. Tu n'écris pas une thèse de doctorat. Il faut vraiment répondre très rapidement. Et là, le ministre a dit, j'ai parlé avec notre scientifique en chef. Il m'a suggéré ça, je l'ai fait. Ça a fait la première page du Journal de Montréal. Mais ce n'est pas toujours comme ça.
0: Mais ça devient un problème national. Ouais. Alors que l'environnement, on y revient, n'en est pas un. Là. C'est un exemple intéressant. Les caribous, expliquons aux gens qui nous écoutent ou qui nous regardent, là. Quel était l'enjeu avec les caribous?
1: C'est vraiment, ils sont en perdition. Ouais. Les cheptels ont diminué beaucoup. La qualité, par exemple, du côté tout ce qui est reproduction, c'est compliqué. Tout ça, leur territoire a été diminué beaucoup avec l'exploitation forestière et tout ça. Ils ont des experts, de très bons experts au Québec, à l'Université du Québec à Rimouski, à Laval, à d'autres, là, qui travaillent dans ce secteur-là. Et les données depuis plusieurs années sont assez claires. Là. Il faut les protéger, il faut diminuer l'exploration forestière et tout ça, mais en même temps, c'est bien sûr, dans ces villages-là, souvent, il y en a plusieurs, c'est leur travail, c'est leur revenu. Oui. Fait que là, tu as un peu à choisir pour le politicien, un peu à choisir, est-ce qu'on sauve les caribous ou on garde des jobs dans l'industrie forestière. Et comme j'ai dit, indépendamment du parti au pouvoir, ça a toujours été un peu la même réponse.
0: Ça ne changera pas en octobre si un autre parti arrive.
1: Je pense pas.
0: Oui. Au cours des 15 dernières années, vous avez traversé la pandémie aussi.
1: Oui.
0: Il faut le rappeler, vous étiez aux avant-plans avec les ministres de la Santé, avec le docteur Arruda. Oui. Bon, comment vous avez vécu ça, vous, la pandémie?
1: Ça a été, en rétrospective, ça a été une expérience fabuleuse. Mais c'est sûr, quand on était dedans, je me rappelle au tout début, réunion, premier ministre, ministre de la Santé, c'était Mme McCann à ce moment-là, à la Santé, et la question était, Rémi, qu'est-ce qu'on sait du virus? Ma réponse était rien. Fait que voyons, non, je peux pas dire ça, je m'en vais en conférence de presse, je peux pas dire que nos chercheurs, nos scientifiques disent qu'on connaît rien au virus, mais c'était la réalité, on connaissait absolument rien. Fait que ça a mis la science vraiment sur la place publique.
0: Oui,
1: il y a des gens qui ont dit, on croit pas ci, on croit ça, mais globalement, ça nous a donné une grande visibilité. Tout le monde en parle, puis les sites au fond de recherche, il y avait trop de gens qui essayaient de connecter pour savoir ce qu'on disait. Et dans certains ministères, ils ont découvert qu'il y avait un scientifique en chef au Québec aussi, parce que même après plusieurs années, ils ne savaient pas nécessairement. Oui. Fait que ça a été du travail lourd, presque 24 heures par jour. Mais pour moi, c'était les scientifiques comme moi, les autres, c'était rien par rapport aux élus qui étaient sur la ligne continuellement. M. Legault, le ministre de la Santé, Horacio Arruda, c'était d'une intensité assez exceptionnelle.
0: Tout à fait. Est-ce qu'on a tiré les bonnes leçons?
1: Non.

0: Finalement,
1: c'est décourageant, non?
0: Dans le domaine de la santé, très souvent, la santé publique, la prévention, c'est une des choses, un des budgets qui est plus facile à couper. Je comprends très bien, quelqu'un est à l'urgence, tu as besoin de te soigner. Là. Mais la prévention, c'est très, très important. Et si on avait, donc on a vécu la COVID, on s'est dit, faudrait investir davantage du côté prévention, du côté santé publique. Et c'est pas seulement au Québec, hein, presque partout dans le monde, c'est la même chose. On retourne dans nos vieux souliers, nos vieilles façons de faire, puis on dit, la prochaine fois, ça, de toute façon, ça n'arrivera pas. Mais ça va arriver encore, il va y en avoir d'autres. Là. Et peut-être pire que ce qu'on a vécu. Mais on est mal préparé de ce côté.
1: Ouais. Est-ce qu'on peut faire confiance en nos élus pour gérer les enjeux liés à l'intelligence artificielle?
0: C'est pas juste les élus, je dirais. Là, non. C'est même du côté des scientifiques pour nous aussi, parce que ça évolue tellement rapidement qu'il y a des polarisations, même à l'intérieur des scientifiques. Là, on voit Oshawa Benjo, par exemple, ici à Montréal, qui est très, très, très connu. C'est une sommité dans le secteur qui, lui, est assez inquiet. Qu'est-ce qui va arriver? Peut-être que ça va détruire l'humanité, au cours des 5, 6, 10 prochaines années. Et un de ses anciens collègues, à l'autre bout du spectre, il rêve en couleur. Là. Lui, c'est sûr, il partit. Fait qu'il n'y a pas de consensus non plus là-dedans, mais je pense qu'il faut trouver une façon.
1: Et le développement de l'intelligence artificielle est entre les mains de très peu d'individus. Il y a un procès en Californie entre Elon Musk et Sam Altman.
2: Est-ce qu'on peut faire confiance aux entreprises?
0: Ouais. C'est ça qui est différent dans ce secteur-là par rapport à d'autres secteurs. C'est contrôlé par quelques très grandes compagnies, beaucoup plus puissantes que la majorité des gouvernements. Là. Donc, mais quand même, ça prendrait une certaine gouvernance. Il faudrait que les... Et peut-être comme le Canada ou le Québec, avec l'Europe, qui ont un peu des façons similaires de penser, au moins... essayer d'avancer en termes de gouvernance. Oui, mais on a créé quand même récemment, je ne sais pas si ça va avoir toutes les solutions, mais une chaire en diplomatie scientifique sur la gouvernance de l'intelligence artificielle à l'international et quelqu'un de l'Université de Montréal, mais avec des réseaux partout dans le monde. Mais il faut continuer à travailler sur ça. C'est pas facile, mais il faut continuer à travailler. Et l'éducation du côté numérique, vraiment la formation, la littératie numérique, pour que les gens comprennent davantage aussi
1: vers quoi on s'en va. Bien entendu. Ouais, c'est un peu anxiogène hein, quand on lit là-dessus. D'ailleurs, peut-être que les gens n'ont pas envie d'avoir plus d'anxiété qu'ils en ont déjà dans leur vie. Bon, Rémi Quirion, quel sera le plus grand défi de votre successeur?
0: C'est probablement continuer à travailler très étroitement avec les élus, mais aussi avec la société civile, avec la population. Parce qu'on apprend beaucoup de nos concitoyens et concitoyennes. Là. Des fois, on les met un peu de côté, puis on est un peu dans notre monde, dans nos universités ou dans un gouvernement. Mais travailler avec les citoyens, à ceux qui votent, là, essayer de travailler davantage avec eux.
1: Rémi Quirion, on peut lire ces entretiens que vous avez accordés à Claude Corbeau. C'est paru chez Boréal. Merci d'être avec nous ce soir. Merci beaucoup.

0: Jean-Philippe Cipriani pour la partie internationale de sa revue de la semaine.
1: Lundi soir, c'était mon petit bonheur glamour. Hein? Halloween en mai, le Met Gala à New York, soirée mondaine, ah, les costumes d'angine de poitrine auraient été banals. Beyoncé en robe de diamant, Katy Perry avec un masque d'escrime, Madonna avec un bateau sur la tête, hein? Le risque qu'un drone américain la pulvérise était pas loin. Bad Bunny en Colonel Sanders, Kim Kardashian en capsule Nespresso, Cardi B avec une robe en forme de graisse de lipome. Là, ceux qui regardent Dr. Bouton savent de quoi je parle. L'événement amasse des fonds pour l'Institut du costume du Metropolitan Museum, qui est un peu plus pourvu que le défunt costumier de Radio-Canada. Mais cette année, le président d'honneur était nul autre que Jeff Bezos, l'un des hommes les plus riches de la planète. On n'a pas criminalisé l'opulence. Alors, il y a des militants qui ont dénoncé cet étalage de luxe à outrance d'une petite clique de parvenus qui s'amusent avec le multimilliardaire patron d'Amazon. Et ce qui est intéressant, c'est leur manière de protester. Trois jours avant, ils sont allés disséminer 300 petites bouteilles marquées « urine d'employés d'Amazon ».

0: Amazon dans le musée. Parce que les travailleurs d'Amazon doivent pisser dans des bouteilles pour pas ralentir la productivité et enrichir M. Bezos.
1: C'est faux, alors, hein? Mais c'est vrai, ça.
0: Oui, c'est tout à fait vrai. Alors, c'est beaucoup plus... Ben, c'était pas de la vraie urine, par exemple. C'est beaucoup plus d'imagination qu'une guillotine puis une tête de ministre en papier mâché, laissez-moi vous le dire. Si la marionnette, évidemment, avait été à l'effigie du capitaine des Sables, ben, tout le monde l'aurait ri, là, mais ça reste foncièrement peu original. Vraiment, nos manifestants, c'est pas Banksy. On est dû pour des états généraux des protestations. Parce qu'il y a vraiment
1: la créativité
0: à aller chercher. Alors, on va conclure sur cette guerre qui n'est pas une guerre, mais qui est une guerre en Iran. Donald Trump dit toujours une chose et son contraire.
2: They want to make a deal. We've had very good talks over the last 24 hours.
0: Là, ils veulent négocier une entente. Bon, son opération pour libérer le détroit d'Hormuz a duré une grosse journée. Hein? Mais il faut admettre aussi toute sa candeur.
2: And we took over the ship. We took over the cargo. Took over the oil. It's a very profitable business.
0: On a saisi les pétroliers, c'est assez lucratif. On est comme des pirates. Hein? Se vanter d'actes criminels, c'est remarquable dans sa situation. Même chose quand il menace encore de les pulvériser à la bombe atomique. Cela dit, pour ceux qui se demandent s'il a toute sa tête, il nous a parlé de ses tests cognitifs cette semaine.
1: Oui.
0: D'abord en nous expliquant qu'il est le seul président à avoir passé des tests cognitifs, trois fois des tests cognitifs. D'habitude, c'est pas un bon signe, ça.
3: Ah oui.
0: Et quand il nous décrit le dit test.
2: You have a lion, a bear, an alligator.
0: Il y a des images d'un lion, d'un ours, d'un alligator, puis d'un écureuil. Puis là, il demande lequel est l'écureuil. J'aimerais beaucoup que M. Quirillon nous éclaire sur la valeur scientifique de ces tests-là. Enfin, je termine en musique. On a eu Bernard Drinville qui chante les Cowboys fringants, les élus de la CAQ qui massacrent Céline Dion. Cette semaine, Emmanuel Macron chantait La Bohème en visite en Arménie.
4: Les cylindres de Gardner.
0: Sonne aussi faux que sa présidence, mais les Français ont peut-être enfin déniché leur arme de destruction massive la plus efficace, Marie-Louise.
1: Merci, Jean-Philippe.

0: En direct, on retrouve nos analyses de l'actualité. Cette semaine, la juriste Rachel Chagnon, doyenne de la Faculté de droit et de sciences politiques de l'UQAM, et le journaliste indépendant Fabrice de Pierrebourg. Votre mot de la semaine, Fabrice, c'est « momentum ». Vous rentrez d'un 9e reportage en Ukraine depuis l'invasion russe qui s'est amorcée en février 2022. Il y a eu 4 ans déjà. Que les Russes occupent certaines parties de l'Ukraine, bombardent l'Ukraine. Vous étiez donc sur un territoire ukrainien du 22 au 29 avril, puis vous êtes revenu d'ailleurs, tenez-vous à dire, à notre équipe par train de nuit vers la Pologne, 16 heures de voyage vers Varsovie.
1: C'est
0: quand même
1: une belle expérience.
0: Oui, on imagine.
2: La longueur est
0: faite. En train blindé.
1: C'est comme Via Rail.
2: Ah, c'est là.
0: Alors, vous étiez dans deux villes importantes du Donbass qui est encore ukrainien. C'est un territoire que réclame Vladimir Poutine. D'ailleurs, il a parlé à Poutine au cours des dernières heures. Il est en négociation. Bon, les négociations auraient repris en Floride.
1: Les Ukrainiens ne s'affolent pas trop là-dessus parce que ça fait plusieurs fois que Trump annonce la paix.
0: Il a annoncé une paix de 3 jours hier.
1: Oui. Mais c'était très drôle parce qu'aujourd'hui, il y a eu le défilé de poche un peu de régional de Vladimir Poutine. D'habitude, c'était une grosse démonstration. Et là, il y avait juste quelques soldats. Il avait même invité des Nord-Coréens pour compléter un peu. Il n'y avait aucun engin militaire, pas de lance-grenade, lance-missile, etc. et tout. Ça a duré 45 minutes, un petit discours, il est parti. Mais ça illustre vraiment, il y a comme un momentum, effectivement, qui profite aux Ukrainiens. Et au mois d'avril, c'est la première fois depuis 2023 que les Ukrainiens regagnent plus de territoire qu'ils n'en perdent. Pas beaucoup, 130 km², mais c'est très symptomatique. Moi, j'ai senti sur le terrain, dans le Donbass, c'est vraiment la clé du conflit. Sur le front de 1000 km, c'est à peu près 100 km, mais c'est des combats intenses, perpétuels. De chaque côté, on a massé des dizaines et des dizaines de divisions et d'armements. Vladimir Poutine en fait une question de principe, c'est-à-dire qu'il a dit « je veux le Donbass, de gré ou de force
0: ». Il y a une partie du Donbass qui est déjà annexée, d'ailleurs.
1: 90%. Ouais. Ça a commencé en 2014. Ouais. Et ce 10%-là qui reste, qui est plus petit que les cantons de l'Est, là, c'est à peu près 5000 km², c'est l'objet vraiment de tous les combats. Et on sent que les Ukrainiens, j'ai senti, moi, reprennent cet avantage-là. On va reparler d'Elon Musk un peu, parce que en janvier, et c'est peut-être dû à ça, Elon Musk a coupé l'accès au réseau satellitaire Starlink aux Russes. Et les Russes s'en servaient beaucoup pour tout ce qui était communication, parce que ça ne peut pas être intercepté, ça ne peut pas être brouillé, pour toute leur communication opérationnelle. Et depuis, ils sont comme un peu désorganisés. Ils n'ont toujours pas lancé leur habituelle campagne de printemps. Et les Ukrainiens, eux, ont eu le temps de se fortifier là-bas. Il y a des fortifications énormes dans le Donbass. C'est pour ça que Zelensky ne veut pas le donner. Parce que, à travers la campagne, quand on roule, on voit, ils ont creusé des tranchées, mais des tranchées très larges.
0: Digne de la Première Guerre mondiale?
1: Ah non, non, c'est vraiment des tranchées de dizaines de mètres de large. Il y en a 3 de suite, avec des barbelés, avec des tunnels, des trucs bétonnés, etc.
0: Donc on ne peut pas franchir.
1: On ne peut pas franchir. Mais ce qui se passe, c'est qu'il reste 2 grosses villes dans le Donbass. Moi, on avait loué un appartement, ça fait bizarre de dire ça, dans une des deux. Et donc Sloviansk et Kramatorsk, qui reste plus un tiers de la population qui était avant la guerre. Et là, ces gens-là vivent un calvaire jour et nuit, quoi. C'est-à-dire qu'ils sont bombardés par... Et puis nous, on en a une pas loin de l'on logeait.
0: Oui, vous le racontez, vous avez publié un article dans l'actualité, qui est votre média de référence, le 29 avril, où vous racontez ça. En pleine nuit, vous avez été réveillé.
1: À 6 heures du matin, il y a des réveils un peu plus joyeux. Une bombe planante guidée qui est tombée à 500 mètres. 500 mètres, c'est beaucoup, puis c'est pas beaucoup. C'est une bombe d'une tonne 5. Écoutez, là, quand vous dormez, là, la journée, encore des bombes, il y en a tout le temps, on fait moins attention. Mais c'est comme un fracas épouvantable. Avec mon collègue ukrainien, on ne savait pas si l'immeuble avait été touché, tout, c'était un peu la panique. Et en fait, c'était tombé à 500 mètres, vraiment un cratère énorme. Mais ça, la population vit ça, ces villes-là, beaucoup.
0: C'est la routine habituelle, comme on disait dans les albums d'Astérix.
1: Oui, et puis il y a les fameux drones, donc c'est parce que c'est devenu une guerre de drones. Donc des petits drones quadricoptères, là, pas plus gros que ça, avec qui
0: larguent des grands... À la télévision, les gens voient, mais pour les gens...
1: 10-15 centimètres faits artisanalement, qui larguent des grenades ou qui sont kamikazes. Donc les Ukrainiens en ont, les Russes en ont.
0: Tout le monde en a.
1: Tout le monde en a, mais ça fait en sorte que maintenant sur une zone de 15 km en arrière de la ligne de front, puis ces villes-là sont à peu près à 10-12 km. On appelle ça maintenant la zone de mort, la kill zone. Et les militaires eux-mêmes ont des problèmes, que ce soit côté russe ou ukrainien. C'est-à-dire que ça a changé, moi je vois, par rapport aux premières années, aux premiers mois où je pouvais y aller, on pouvait aller sur la ligne de front. Maintenant, c'est quasiment impossible. Et il y a des soldats, il y a des histoires incroyables, il y a des soldats ukrainiens qui restent, par exemple, jusqu'à 2 mois dans leur trou, là. Moi, j'ai parlé à un soldat, il est resté 58 jours dans son trou parce qu'ils attendaient que la météo soit favorable, défavorable aux drones. Donc, il est resté 58 jours. Après, il a été obligé de marcher 9 kilomètres. Une fois, il a été blessé il y a 6 mois. Pareil, il a attendu 4 jours avant d'être évacué. Et là, il y a des civils dans les villages qui attendent le dernier moment pour partir ou qui ne veulent pas partir. C'est des personnes âgées. Ils ont peur de quitter leur... Ils n'ont pas envie de quitter leur village. Ils pensent que ça va s'arranger. Puis il y avait un militaire qui me racontait qu'ils en ont un couple qui est dans le village où les soldats ukrainiens sont installés. Ils n'ont pas pu partir parce que le mari était handicapé, avait des problèmes physiques, peut pas marcher. Et maintenant, c'est trop tard. Ils peuvent plus partir. On peut plus les évacuer parce que les drones les frapperaient. Et c'est les militaires ukrainiens qui, quand ils sont ravitaillés dans le village, leur donnent des médicaments, leur donnent du pain, leur donnent de l'eau. Et c'est un peu ça, la vie dans le Donbass.
0: Comment vous pouvez dire que le momentum est chez les Ukrainiens après ce que vous venez de nous raconter?
1: Qu'on sent leur morale. Parce que justement, ils ont gagné du territoire malgré tout. Ouais. Ils sont très confiants. On voit que Vladimir Poutine n'est pas en train de perdre la guerre, mais il pense qu'il n'est plus en train de la gagner. Et aujourd'hui, là, c'était, on rit de son petit défilé, mais c'était très révélateur. Et il avait peur.
0: C'est même étonnant qu'il ait organisé un défilé aussi dégarni.
1: Il avait peur. Il avait peur parce que les Ukrainiens, il y a quelques jours, ont frappé au cœur de Moscou avec leurs drones. Ils avaient peur que les Ukrainiens frappent le défilé. Et c'est assez amusant parce que Volodymyr Zelensky, hier, a fait un décret, mais c'est un peu baveux, comme on dit. Il a dit qu'il autorisait Vladimir Poutine à faire son défilé. Et il avait mis les 4 points GPS de la place rouge en disant il ne se passera rien au milieu de cette zone-là.
2: C'est quadrilatère.
1: C'était un peu provocateur. Mais on sent que là, puis les Russes perdent de plus en plus de soldats. Il y a des estimations qui disent, par exemple, le mois dernier, à peu près 30 000 soldats morts et blessés.
0: Il y a une boucherie pour les Russes quand même.
1: Ah oui, puis il y a des médias russes, c'est difficile, mais qui ont, là, il y a quelques jours, qui ont réussi à prouver factuellement. Plus de 300 000 morts chez les soldats russes. Mais ça, c'était en regardant les faire-part de décès, en regardant les funérailles, etc. Et tout. On sait qu'il y en a beaucoup plus. Il y en a à peu près, des deux camps, à peu près 1 800 000 morts et blessés. Quoi.
0: C'est horrible. Mmh. Oui. Dans ce que vous avez raconté, quand même, il faut s'arrêter. Bon, rappelons que Starlink, ça appartient
1: à Elon Musk.
0: À une personne, en fait. C'est une entreprise privée qui a un contrôle important sur cette guerre-là. Pourquoi, déjà là, on devrait arrêter puis réfléchir à ça. Mais pourquoi il a coupé l'accès aux Russes?
1: Quel
0: est l'intérêt d'Elon Musk? Est-ce qu'il écoute les conseils de son propre gouvernement?
1: J'ai trouvé ça étonnant, mais en fait, c'est arrivé après, il y a un drone iranien, gros drones Shahed, là, qui sont ceux qui qu'on voit tomber aussi dans les pays du Golfe. Et les Ukrainiens en ont récupéré un qui était pas endommagé, et il y avait une antenne Starlink dessus. Donc, ils ont prévenu Elon Musk, ils ont dit, on a trouvé une antenne Starlink sur un drone kamikaze iranien. Et c'est là où d'abord Elon Musk l'a coupé complètement. Et les Ukrainiens ont réussi à le convaincre de le laisser pour eux. Donc tous les mois, ils envoient les numéros des terminaux qui sont du côté ukrainien. Et ceux-là ont le droit de fonctionner, quoi.
0: Le pouvoir que cette personne a,
1: tout à fait.
0: Doit-on le rappeler? Rachel, votre mot de la semaine, c'est concret.
3: Concret.
0: Comme d'en poser des gestes concrets, le 10e féminicide présumé de l'année aurait eu lieu à Gatineau cette semaine, Rachel. Quelques jours après que la nouvelle ministre du Québec, Christine Fréchette, a annoncé mardi, lors de son discours d'ouverture de session à l'Assemblée nationale, que son gouvernement va déposer un projet de loi inspiré de la loi de Clark. Cette loi, baptisée Gaby Renault, en l'honneur, rappelons-le, d'une victime d'un féminicide présumé à Saint-Jérôme, au Québec, aux alentours du 7 septembre 2025. La loi va être déposée la semaine prochaine et va permettre aux femmes, Rachel, qui craignent pour leur sécurité, de vérifier si leur conjoint a un passé violent et permettre aux policiers d'intervenir lorsqu'il y a un risque. Mm-hmm. Est-ce que c'est intéressant, ça? Est-ce que ça suffit? Est-ce que ça va être efficace?
3: Toute mesure qui vise à améliorer la protection des femmes est en soi une bonne nouvelle. Ouais. Par contre, la question se pose à savoir l'empressement de la première ministre à aller de l'avant avec l'adoption de la version québécoise de la loi de Clark. Est-ce que c'est vraiment un geste concret qui va amener une amélioration sur le terrain ou est-ce que c'est pas plutôt une réponse politique qui vise à apaiser le mécontentement public dans un contexte où on va voter une loi, mais qu'il ne se passera rien par la suite et que finalement, on va se réveiller dans 2 ans, dans 3 ans, dans 4 ans, puis il n'y aura pas grand-chose qu'on change.
0: Quand vous dites qu'il ne se passera rien par la suite, bon, doit-on rappeler qu'en tant que juriste, c'est une de vos spécialités, la violence faite aux femmes. Vous l'avez beaucoup exploré comme chercheur aussi, là. Qu'est-ce que ça prendrait plus qu'une loi? Vous dites qu'il ne se passera rien. Qu'est-ce qui vous permet d'affirmer qu'il ne se passera rien?
3: Mais en fait, la loi de Clare, bon, c'est une loi britannique en l'honneur d'une femme qui a été assassinée par son ex, Clare Wood. Ça se passe en 2009. La loi de Clare va être adoptée en Grande-Bretagne en 2011. Donc, il y a quand même plus de 10 ans de recul par rapport à l'adoption de cette loi-là. Et il y a quand même des études scientifiques qui ont été faites pour évaluer l'efficacité de la loi. Parce que c'est ça qui est intéressant. C'est au-delà d'une loi qu'on vote, c'est qu'est-ce qui arrive sur le terrain une fois que la loi a été votée. Et une étude assez récente de 2020 nous annonce que, premièrement, le fait pour les femmes d'obtenir les informations qu'elles ont demandées cause une recrudescence du risque auquel elles sont exposées. Parce qu'elles reçoivent des informations qui confirment ce qu'elles savent souvent déjà, c'est-à-dire que leur conjoint est dangereux. Elles prennent des mesures et ces mesures-là entraînent un risque accru pour elles. Et l'étude démontre clairement que ces femmes-là, une fois qu'elles ont reçu l'information, elles sont davantage en danger. Et ce que les chercheurs regrettaient dans l'étude, c'est que ces femmes-là, on sait qu'elles vont subir un risque accru, mais il n'y a pas les mesures sur le terrain qui permettraient de mieux les protéger.
0: Lesquelles?
3: Par exemple, une possibilité plus de force policière, c'est drôle à dire. Et après ça, on me dira que je suis woke. Plus de force policière, par exemple, la capacité pour les enquêteurs de pouvoir... Excusez-moi, j'ai pas pu m'en empêcher.
2: Non, mais
3: plus de force policière, la capacité de placer ces femmes-là dans des refuges, plus d'accès à des refuges, plus d'accès à des ressources, plus d'accès à des ressources pour mieux encadrer les hommes qui ont des problèmes de violence. Et c'est ça qui manque. C'est ça qui manque sur le terrain en Grande-Bretagne, ce qui est dénoncé par les organisations britanniques qui disent que oui, la loi, c'est bien, particulièrement l'aspect de la loi qui permet aux policiers de façon proactive d'avertir des femmes que en faisant une enquête sur leur mari sur un autre sujet, ben, ils ont découvert que monsieur avait aussi des problèmes de violence. Donc,
0: encore faut-il qu'ils soient enquêtés sur un autre sujet, là, c'est complexe.
3: Oui, ben souvent, quand quelqu'un est violent à l'intérieur du domaine conjugal, il est violent aussi à l'extérieur. Donc, mais le problème, c'est que depuis des années, tous les secteurs qui visent à protéger les femmes se plaignent de manquer de ressources. Le système judiciaire nous dit on manque cruellement de ressources. D'ailleurs, toute l'affaire Gaby Renault, derrière le fait que Jonathan Blanchet, qui est l'homme qui est accusé de l'avoir tué, ait pu récidiver d'aussi nombreuses fois, parce qu'on l'a su grâce aux médias, c'est un récidiviste mais absolument impénitent. Il y a une incapacité réelle du système à l'avoir pris efficacement en main. Il y a une incapacité, il y a une difficulté

0: place à des PME, j'ose croire qu'elle est capable de donner plus de ressources au milieu qui protège les femmes. Voilà.
1: C'est dit.
0: Voilà.
1: Rachel Chagnon et Fabrice de Pierrebourg, merci beaucoup d'avoir été nos analystes de l'actualité cette semaine. Rémi Quirion, qu'est-ce que vous allez faire une fois que vous allez quitter votre poste de scientifique en chef, là?
2: Ah, je vais prendre un peu de temps.
1: Oui?
2: Pour voyager.
1: Est-ce que c'est la retraite?
2: Non. Je suis aussi président d'un réseau international en conseil scientifique. Ça me garde occupé.
1: Oui. Puis on va continuer à profiter de votre grand savoir. On l'espère certainement. Merci beaucoup d'avoir été avec nous. Plaisir. Jean-Philippe Suriani, vous restez avec nous pour la deuxième heure. Quel choix. On accueille Vanessa Destiné qui lance un balado. Mounir Kadoury soumet son documentaire au segment de la critique en direct. Restez avec nous.
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7: Bonjour mesdames, messieurs, ici Nadi Mobarak. Le dossier santé numérique est officiellement lancé au Québec. Malgré quelques pépins de connexion rapidement résolus la nuit dernière, le réseau tient le coup pour cette première journée en Mauricie et dans le nord de l'île de Montréal. Pour assurer une transition sécuritaire, les établissements avaient préalablement réduit leur chirurgie. Pas question de modifier ce calendrier pour l'instant, confirme la PDG du CIUS du nord de l'île, Adélaïde de Mello.
8: Pour l'instant, oui, effectivement, on garde le scénario qu'on s'était donné et en venant moduler les activités électives, notamment pour le volet chirurgical. Je vous dirais que si ça va bien, c'est certain qu'on va réévaluer tout ça. Mais aujourd'hui, il est trop tôt pour revoir le plan qu'on s'était donné.
7: Sur le terrain, près de 600 experts et super utilisateurs demeurent déployés en continu pour prêter main forte aux soignants. Québec solidaire propose que les familles qui possèdent une fortune de plus de 25 millions de dollars soient assujetties à une taxe annuelle sur le capital accumulé. Une proposition qui visait à réduire ce seuil à 5 millions a été rejetée in extremis ce matin par les délégués réunis en congrès au centre-ville de Montréal. Sous un gouvernement solidaire, cette taxe annuelle serait de 1% sur l'excédent de 25 millions et de 2% au-delà de 100 millions. Le parti estime que la mesure pourrait rapporter 5 milliards de dollars à l'État québécois. Les agriculteurs de Portneuf s'opposent au projet de train à grande vitesse du gouvernement fédéral qui relierait Québec, Montréal, Ottawa et Toronto. Portneuf est situé en plein cœur du corridor ferroviaire défini par Alto, l'entreprise responsable de réaliser le TGV. Le producteur de pommes Christian Hébert et le président de l'UPA pour la capitale nationale, Yves Laurencel, demandent la mise sur pause du projet.
9: Ça amène la fin de notre production agricole, si ça passe dans nos champs ou dans les champs de nos voisins. Hein.
10: Tous les producteurs sont unanimes. Ça va être une entorse extrêmement néfaste, ce passage de train-là TGV pour les entreprises agricoles. Tant pour sa valeur et tant pour l'impact à travailler la terre.
7: L'Union des producteurs agricoles estime que 120 fermes sont menacées. Le dossier de la loi sur la déclaration sur les droits des peuples autochtones, aussi appelé DRIPA, continue de miner le travail du premier ministre de Colombie-Britannique, David Abbey. Malgré sa sortie contre Ottawa dans le dossier du bois d'œuvre et de quelques annonces qui se voulaient plus positives, la DRIPA a continué de peser sur le gouvernement néo-démocrate qui chute en popularité, selon un sondage et des experts. Amelia McCower a préparé ce reportage.
11: We're doing with First Nations.
12: Le gouvernement de David Eby s'est retrouvé sur la défensive à plusieurs reprises cette semaine sur la question de la loi sur la déclaration des droits des peuples autochtones. D'abord, des tribus autochtones américaines qui sont contre des projets miniers de la Colombie-Britannique ont ajouté la DRIPA dans leurs arguments. Puis la présidente du Conseil des entreprises de la Colombie-Britannique, Laura Jones, a sonné l'alarme.
13: DRIPA is not creating the investment.
12: Plusieurs de ses membres ont décidé de ne pas investir dans la province, dit-elle, et il faudra attendre à l'automne avant de voir le projet de loi du NPD pour modifier la DRIPA. Selon le politologue Stuart Press, David Eby n'a pas réussi à

0: communiquer de manière claire dans quelle direction il se dirige à la prochaine session législative.
1: Running off madly in all directions.
0: D'un côté, David Eby a martelé l'importance de modifier la loi le plus rapidement possible pour finalement prendre un pas de recul, explique le politologue. Ce va-et-vient peut provoquer la confusion. Un manque de confiance s'est d'ailleurs concrétisé dans le dernier sondage de la firme Angus Reid. Selon le sondage, le taux d'approbation de David Eby a chuté de 20 % en un an pour s'établir à 33 %. Le taux le plus bas depuis que le NPD est au pouvoir. Stuart Press rappelle qu'il faut prendre le sondage avec un grain de sel, mais il lance un message au NPD. Si David Eby n'est pas capable d'orienter le parti dans une direction plus positive, un changement de leader pourrait s'imposer avant les élections provinciales de 2028. Ici Amélie Macaour, Radio-Canada, Victoria.
2: Ailleurs dans le monde.
3: Le chef de l'Organisation mondiale de la santé est arrivé sur l'île espagnole de Tenerife aux Canaries. Il va participer à la coordination de l'évacuation du navire de croisière touché par l'antivirus, un bateau qui doit arriver demain matin. Le dernier bilan de l'OMS recense 6 cas confirmés de ce virus rare pour lequel il n'y a ni vaccin ni traitement et qui a fait 3 morts. Le Premier ministre britannique Keir Starmer est déterminé à rester en poste malgré les appels croissants à sa démission à la suite de la défaite des travaillistes aux élections locales de jeudi en Grande-Bretagne. Le scrutin a été marqué par la forte progression du parti anti-immigration Reform UK et du parti des Verts très à gauche. Keir Starmer affirme qu'il va définir dans les jours qui viennent la voie à suivre par son gouvernement. Il estime que son départ plongerait le pays dans le chaos. Selon plusieurs médias britanniques, un remaniement serait envisagé. Plus d'une vingtaine de députés travaillistes et des responsables de syndicats alliés au parti ont ouvertement exprimé leurs doutes sur la capacité de Keir Starmer à mener le gouvernement. Enfin, la Hongrie a officiellement un nouveau Premier ministre, Peter Modiar, élu le 12 avril dernier avec une majorité écrasante lors des législatives, a prêté serment. Il a promis de servir la Hongrie et ne pas régner sur le pays. Il estime que son élection représente un désir de changement de la part de la population. La présidente de la Commission européenne, Ursula von der Leyen, a salué son arrivée au pouvoir. Voilà, mesdames, messieurs, c'était l'essentiel des informations. Je vous donne rendez-vous à 18h pour le Radio Journal.
4: 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C'est la deuxième heure de notre talk show en forme de revue de la semaine. 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

0: On accueille ensemble Jean-Philippe Friani, les invités de cette deuxième heure. Les gens continuent à nous écrire. Rachel Chagnon est populaire.
1: Ah oui, Rachel, toujours des analyses pertinentes, nous dit Marco. Mais les gens nous écrivent beaucoup moins. On dirait qu'il fait beau. Je ne sais pas. Continuez à nous écrire.
0: La beauté de la radio, c'est que c'est portatif. Mm-hmm. Et la beauté de la télévision, cette émission est présentée en différé au RDI. Les gens qui nous regardent, on les salue, bien sûr. Il n'y a pas de match. Il n'y a pas de match ce soir. Ouais. Et généralement, les codes d'écoute sont absolument remarquables au RDI. Alors, on salue notre public nombreux et enthousiaste. On accueille ensemble les invités de cette deuxième heure, nos collaborateurs, le journaliste Nicolas Titley. Bonsoir, Nicolas.
2: Bonsoir, Marie-Louise.
0: Et la productrice et réalisatrice comédienne, Sophie Lorrain. Bonsoir, Sophie.
3: Bonsoir, Marie-Louise.
0: Le segment de la critique en direct sera consacré ce soir au tout premier documentaire de Mounir Kadhoury, notre invité. Bonsoir, Mounir.
4: Bonsoir.
0: Le documentaire s'intitule « Après moi, le déluge ».
4: Oui.
0: Il est sur la chaîne YouTube de l'ONF depuis jeudi. C'est un documentaire d'une trentaine de minutes qui explore votre sujet fétiche, Mounir, la crise des médias, le délaissement de la part des jeunes, des médias traditionnels au profit des médias sociaux, des plateformes numériques. Alors, Mounir, est-ce qu'on est dans l'arroseur arrosé ce soir?
4: Oui,
0: parce qu'habituellement, c'est vous qui êtes critique avec Sophie ou avec Nicolas.
4: Mais
0: et en face de vous, il y a un objet critique. Et là, vous avez changé de place ce soir. Vous allez être critiqué. Oui, comment vous sentez, Mounir?
4: J'ai appris ça en arrivant ici. Je ne savais pas qu'il allait être critiqué.
0: Vous faites référence au fameux épisode avec Mariana Mazza. Vous étiez critique avec Nicolas ce soir-là. Oui, c'était mémorable,
4: Mounira. Ah, mais oui, mais c'est intéressant. Je ne sais pas comment je vais me sentir, mais j'ai hâte.
0: C'est un sujet qui concerne, bien sûr. Bon, Sophie Lorrain, vous êtes productrice. Là. Oui, la perte, l'érosion des téléspectateurs, de l'auditoire des médias traditionnels, ça vous concerne directement.
3: Oui, tout à fait.
0: Ouais. Et
3: c'est
0: après
3: plus
0: moi,
3: que l'érosion, même.
0: Oui, la disparition. Ouais. Et après moi, le déluge, ça fait référence à ce fameux rapport commandé par Mathieu Lacombe, entre autres.
4: Oui, c'est ça. C'est vraiment une pastiche aussi de titres de séries télé comme « Avant le crash » ou « Après le déluge ». Fait qu'il y a comme aussi ça, mais oui, c'est pour rester dans le territoire poétique. Là. C'est une réponse subtile au rapport du GTAC.
0: Ça va être une conversation passionnante. Merci, Mounir, d'être avec nous ce soir. Avec nous ce soir, Nicolas Titley, deux légendes du rap français. Koma et Mokless de la Scrap Connection devraient arriver sur notre plateau.
2: Oui,
0: devraient, d'ici la fin de l'heure. Hein. Ce sont nos invités. Ils sont en spectacle ce soir. Ce qu'on nous raconte, c'est qu'ils ont eu leur équipement très tard. Ils ont retardé leur test de son parce qu'ils sont en spectacle ce soir avec une autre légende, Bostaflex, au Club Soda.
2: Ben,
0: voilà. Il reste des billets, d'ailleurs. Vous pouvez en acheter. Donc, il devrait arriver, la Scrap Connection, éventuellement. Mais pour l'instant, on va commencer cette heure avec notre première invitée, Vanessa Destiné. Bonsoir, Vanessa.
5: Bonsoir, Marie-Louise.
0: Chroniqueuse, animatrice. On vous accueille ce soir alors que vous avez lancé mercredi votre propre balado.
5: Voilà, oui. Exact. En collaboration avec Urbania, il faut le préciser, donc la production qui est assurée par eux, qui s'appelle Beachologie.
0: Oui.
5: Donc, un titre que j'espère audacieux, que j'espère bougie d'allumage de certaines conversations. Donc, une belle réappropriation de cette insulte-là, celle de la bitch, de la chienne, de la salope, que je me réapproprie.
0: Oui.
5: Et
0: pourquoi
5: que je
0: revendique. Vous réapproprie?
5: Ben, je trouve ça parce que, à tour, j'ai une carrière quand même assez jeune dans les médias, de 10 ans à peine,
0: oui.
5: Mais quand même, c'est une insulte qui m'a souvent été lancé au visage. Et je pense que beaucoup de femmes de tête l'ont également reçu au cours de leur vie. Donc, de se réapproprier cette insulte-là, de la porter comme un badge, parce que finalement, qu'est-ce qu'on dénonce? Ce sont des femmes fortes, ce sont des femmes articulées, ce sont des femmes qui savent poser leurs limites et qui sont capables, en fait, de tenir tête au discours et au changement, ou plutôt à la culture ambiante. Donc, moi, je trouve que c'est une source de fierté, en fait, de porter ce mot-là.
0: On écoute votre présentation. C'est un extrait de ce balado qui a été déposé mercredi sur YouTube.
6: I'm a girly pop. Je suis fière de l'être. OK? Très assumée. J'ai grandi dans un environnement où la culture pop était omniprésente. Pour moi, c'était une porte d'entrée sur le monde. J'en ai déjà parlé dans des entrevues, dans les médias. J'ai grandi devant la télévision avec des parents absents qui s'en calissaient de moi. OK? C'est pour ça que là, je suis en mode carence affective et que je vous parle en ce moment. Je me donne en spectacle, je me mets en scène. J'ai besoin d'amour!
0: Voilà, vous avez besoin
5: de
0: caresses.
5: Bon, c'est comme ça.
0: C'est la présentation que vous faites dans ce monologue de plus d'une heure sur donc ce premier balado de Beachologie déposé sur la chaîne YouTube. Apprenons à vous connaître, Vanessa Destiné.
5: Parfait.
0: Vous êtes effectivement née en 1990 à Montréal de parents d'origine haïtienne.
5: Exactement, voilà.
0: Vous l'avez raconté notamment à Chantal Guy de la presse. Vous n'avez pas vraiment vraiment connu. Votre mère et votre père étaient travailleurs dans une usine. Oui,
5: ma mère est toxicomane. En fait, c'est la raison pour laquelle je ne l'ai pas beaucoup connue. Elle est aujourd'hui internée. Puis je pense que c'est important de le dire parce qu'on parle très peu des enfants, des toxicomanes en général. C'est une réalité. Donc, voilà, ça donne des parents absents.
0: Oui. Vous êtes loin d'être une népo baby. En tout cas, c'est le moins qu'on puisse dire. Qu'est-ce que vous devez à votre enfance, Vanessa?
5: Qu'est-ce que je dois à mon enfance? Je crois peut-être la discipline, le sens du travail, étant donné que j'ai vu mon père immigrant se tuer dans des emplois médiocres, dans un contexte économique qui n'a pas toujours été facile là, pour les immigrants de cette vague-là d'immigration. Hein. On sait qu'au Québec, on a les immigrants haïtiens de première génération qui sont un peu ce qu'on appelait les cerveaux à une certaine époque, oui. Donc les médecins qui ont contribué en fait à aider le Québec à entrer dans la Révolution tranquille avec la fondation de certains départements universitaires, la médecine également. On avait besoin de beaucoup de docteurs, d'infirmières aussi quand l'État s'est retiré et surtout l'Église s'est retirée de nos institutions de services sociaux. Puis sinon, pour la deuxième vague d'immigrants, ça a été plus difficile. Donc, c'est les immigrants qu'on appelle non qualifiés en quelque sorte. Mmh. Donc, c'est ceux qui prennent de plein fouet. En fait, il y avait un très, très beau dossier sur les emplois que les Québécois ne veulent pas faire dans la presse il y a quelques jours. Ben, sachez que mon père, il les faisait, ces emplois-là.
0: Nommons-les.
5: Ah, ben oui, ben travailler dans une usine de métal, à se briser le dos au travail, plein de produits chimiques, au point où, à un moment donné, l'odeur finit par imprégner non seulement les vêtements, mais carrément la peau aussi. Donc, tu sens le chimique, tu rentres chez toi, puis tu le sens. T'es comme, ah, il est à la maison, tu sais. Des emplois comme ça dans les manufactures avant, qu'on avait encore beaucoup le secteur de la couture, donc de vêtements, pardon, je suis un peu nerveuse.
0: Pourquoi vous êtes nerveuse? Je le sens.
5: Ben oui,
0: c'est drôle quand même.
5: Je suis comme vous quand vous êtes allé

0: aux enfants de la télé, on a rarement l'occasion, nous, d'être de l'autre côté, donc d'être celles qui reçoivent les questions. Donc, c'est très déstabilisant de ne pas être en contrôle de l'échange en ce moment.
1: Pourtant, laissez-vous aller.
0: Oui, mais je vais survivre, je vais survivre. Oui. J'en ai vu d'autres quand même.
2: Donc, vos parents vivent cette situation-là. Il faut le dire, on se connaît toutes les deux. On travaille ensemble à l'émission Dans les médias depuis septembre 2020. Mm-hmm. C'est Noémie Desilets, recherchiste de Plus on est de fous, plus on lit, qui vous a fait apparaître à la radio pour la première fois.
0: À la Radio nationale de Radio-Canada,
2: exact.
0: Oui.
2: On est en 2016.
0: Chez vous.
2: Oui. Vous avez d'abord été journaliste à la rédaction web. C'est ça que vous faisiez à l'époque où vous avez commencé à travailler avec nous à Plus on est de fous, plus on lit pour Radio-Canada, animatrice à Cube Radio plus tard, de 2018 à 2020 avec Geneviève Peterson. Vous avez participé par la suite à la série Décoloniser l'histoire à Télé-Québec. Oui. On peut vous lire dans Urbania depuis juin 2025. Vous avez un nouveau patron depuis peu.
0: Bonjour.
2: Jean-Philippe Priani. Bon, comment ça se passe?
3: À moi la question?
4: Ben oui.
0: Ben, tous les deux. Est-ce que je fais beaucoup de fautes d'orthographe? Est-ce qu'il faut vraiment, là, je vous cochonne ça, je vous remets un pavé.
4: Comment ça peut mal se passer? Je veux dire, elle est tellement, elle a un spectre. À la fois, elle peut parler de trucs ultra précis dans l'analyse sociale et à la fois de culture populaire. Elle a un spectre qui est inégalé chez beaucoup de journalistes ici. Alors,
0: mon Dieu, merci.
4: Non, c'est vrai.
2: C'est la première fois qu'elle vous le dit. Hein,
0: oui, c'est elle qui mène la scène de la salle de nouvelles, non?
4: Ben, elle est très précieuse.
0: Merci
4: en fait,
0: beaucoup,
4: c'est une très belle équipe,
2: Urbania. Oui,
4: je pense.
2: Voilà.
0: C'est partagé, voilà.
2: Hein, bravo, on s'est coché, on vante Urbania. Alors, comme l'écrivait Chantal Guy dans un portrait qu'elle vous a consacré en 2023, vous faites partie de cette génération de pigistes, en fait, qui n'a jamais appartenu à une antenne ou à une institution. Est-ce que ça vous rend plus libre ou plus fragile, Vanessa?
0: Les deux, je vous dirais, ça, c'est sûr. En fait, la liberté, c'est précieux, c'est le prix à payer, en fait, cette fragilité, cette précarité-là, financière d'abord, évidemment, mais aussi avec les espèces de forces qu'on voit dans la société qui est de plus en plus fracturée, pardon, avec différents mouvements et même des ressacs parfois en matière là, de masculinisme, de racisme, de discours stigmatisants qui sont portés par des élites politiques et parfois des personnalités publiques qui ont accès à des très grandes tribunes et qui ont parfois même plus de pouvoir que nos politiciens, en fait. Donc, ces manifestations-là, ces entreprises-là de déshumanisation peuvent nous rendre excessivement vulnérables. On n'est jamais à l'abri d'une tentative de doxing, soit d'exposer des éléments de notre vie privée en ligne. C'est l'intimidation également. Des fois, on voit toutes sortes de choses, là, des messages envoyés à n'importe quelle heure du jour. Je pense que ce qui différencie ma génération de pigistes de celles qui nous ont précédées, c'est le fait que les gens ont accès à nous en permanence par l'entremise des réseaux sociaux. Donc ça, c'est particulièrement violent. Donc oui, c'est dur, c'est très fragile. Il faut protéger vraiment la relève indépendante parce que on vit des choses qu'on ne connaissait pas et qu'on apprend encore à apprivoiser en ce moment. Mais sinon, au niveau de la liberté, c'est sûr que je pourrais pas aller aussi loin dans mes prises de parole publiques et nommer autant de choses qui égratignent la société que je constate si j'étais pas indépendante. Il y a pas d'enjeu justement d'institution qui regarde par-dessus mon épaule puis qui me chuchote à l'oreille quoi dire ou qui me contraint, qui m'empêche de parler. J'ai pas non plus, parce que je suis indépendante puis parce que je viens d'un milieu paumé, j'ai pas d'amis là dans ce milieu-là. C'est-à-dire que j'ai mes amis, mais il n'y a pas de copinage. Là. Vous ne me verrez pas jouer au golf avec un politicien ni aller dans un restaurant là, manger un entrecôte genre avec la femme d'eux ou peu importe. Donc, j'ai pas ces connexions-là. Donc, évidemment, quand on n'a pas de proximité avec les acteurs qu'on critique, c'est beaucoup plus facile en fait d'aller plus loin et de peut-être sortir de la superficialité qui caractérise beaucoup de débats. Et je me permets de le dire, je sais, les gens vont se dire pour qui qu'elle se prend, mais je trouve qu'au Québec, on a peur parfois d'aller en profondeur dans les enjeux. C'est un petit milieu. Il y a beaucoup de monopoles médiatiques aussi et tout le monde se connaît. Tout le monde est l'employeur de tout le monde ou est un lien de proximité, que ce soit des relations sentimentales ou des relations amicales, même de la famille. Donc, on parlait de népotisme tout à l'heure. Oui. Donc, c'est très fragile comme équilibre et d'être en marge de ce système-là, c'est se mettre en danger constamment, en fait. Je suis persuadée qu'il y a beaucoup de gens dans le milieu qui aimeraient beaucoup qu'on me cancelle. Ça marche pas, malheureusement. J'ai survécu à beaucoup de vagues dirigées contre moi.
2: Lesquelles? Ah oui, tant que ça.
0: Je pense que ça dérange parce que on le voit parce que la réponse.
2: Qu'est-ce qui dérange, Vanessa?
0: Le fait de dénoncer la démagogie, par exemple, le fait de dénoncer certaines rhétoriques politiques ou certains comportements chez notamment des confrères ou des consoeurs du milieu médiatique qui ont énormément de pouvoir et qui, depuis quelques années, se sont éloignés, je trouve, de leur rôle de contre-pouvoir. Et là, je sais qu'il y a des critiques qui vont se lever, mais quand même, on le sent, on a un organe médiatique complet qui est au service d'une idéologie, notamment chez Québécois. Et on a aussi d'autres médias qui sont peut-être un peu plus proche du réseau des affaires, par exemple. Donc, évidemment, un contre-discours un peu plus punk, par exemple, dans les circonstances, ça passe moins. Donc, l'espèce de... Je pense que c'est mon ami Émilie Nicolas qui disait qu'on va être le caillou dans le soulier de ces personnes-là. Tu sais, le fameux moustique, en fait, qui dérangeait certains producteurs à une certaine époque.
2: Oui, c'est vraiment le rôle des journalistes, ça, c'est clair. Nicolas Titlin.
1: Vous êtes critiqué, mais êtes-vous cancellé pour reprendre cette... Est-ce qu'on des tentatives d'annulation, là, parce qu'on en a beaucoup parlé de la culture d'annulation. Est-ce que vous êtes annulable? Vous êtes critiquable, certainement. Vous faites l'objet de critiques, puis, mais parfois violentes, vous l'avez dit, de commentaires haineux, voire. Mais l'idée d'être annulé, est-ce que vous êtes...
0: Bien, en fait, le point de la culture du bannissement, comme on l'appelle, le résultat, c'est rarement une vraie annulation institutionnelle. Ça va être l'auto-censure. Donc, ce que ces gens-là veulent faire, en fait, c'est nous épuiser, nous pousser à nous retirer parce qu'on n'est plus capable d'en prendre.
2: Oui,
0: parce que la santé mentale, voilà, pardon, j'en perds la voix, mais que la santé mentale s'effrite, en fait, puis qu'on est dans un milieu, justement, précaire où ça coûte cher avoir accès à un psychologue. Donc, à un moment donné, tu te dis, ben, je peux plus en prendre, je m'en vais, je me retire, parfait. Arrangez-vous entre vous.
2: Vous ne l'avez pas fait?
0: Je ne l'ai pas fait, mais j'ai vu tellement de gens. J'ai le moton parce que, je ne veux pas dire I'm the last one standing parce qu'on est quelques-uns encore, mais moi, au cours des dernières années, je lisais une chroniqueuse parler récemment de la cancel culture de la gauche. Puis je me dis, mais quand est-ce qu'on parle de celle de la droite? Celle qui a coupé les ailes à des gens de la diversité dans les années 2010, qui maintenant se retire. On a eu des débats récemment sur le port du voile au Québec. Où sont les femmes voilées dans les médias en ce moment? Ben, elles sont plus là. Où sont les femmes autochtones en ce moment dans les médias? Elles sont plus là. Quand il y a eu le Stop Asian Hate, où sont ces personnes aujourd'hui? Elles ne sont plus là. Parce qu'il y a eu des forces qui se sont dressées contre elles pour s'assurer qu'elles ne prennent plus jamais la parole. Et on est de moins en moins. Et je le vois particulièrement chez les jeunes de ma génération qui envisagent de se réorienter vers d'autres milieux maintenant. Parce qu'on nous écoute pas. Puis on ne crée pas cet espace-là pour qu'on puisse évoluer à la hauteur de ce que les gens qui nous ont précédés ont connu. Donc, voilà. Excusez.
2: Sophie?
3: Oui.
2: Oui, Marie-Louise. Mais ça vous fait réfléchir, ce qu'elle raconte. Je vous vois, là, je connais vos grands yeux. Là.
3: Oui, mais c'est sûr que j'entends très bien ce que vous dites, et je le reçois aussi, mais c'est tout à fait normal. Mais je pense que... Est-ce qu'on n'est pas... je réfléchissais un petit peu pendant que vous parliez, mais est-ce qu'on n'est pas dans cette culture-là et est-ce qu'elle n'est pas généralisée?
0: Absolument.
3: Parce que moi, je pense que c'est tout le monde qui essaie d'annuler tout le monde à un certain degré. Puis,
2: c'est pas une affaire de génération.
3: Mais c'est pas juste une affaire de génération.
0: C'est pas à force égale. C'est pas à force égale.
3: Mais ça n'a jamais été, Vanessa. Mais, excusez-moi, vous êtes une femme. Vous devriez savoir ça. Déjà, au départ, vous n'êtes pas à force égale.
0: Je sais très bien, mais ce que je dis, être une femme noire, c'est pire encore. Ça se rajoute.
3: C'est sûr.
0: Et mais, une femme noire jeune aussi.
3: Et musulmane, ou ceci, ou cela, ça finit plus. Ouais. Mais la misogynie, ça fait des siècles. C'est inventé, on dirait, avec la race humaine. Puis c'est pas à demain la veille que ça va se calmer. Donc, il faut tenir bon. Parce que moi, j'ai l'impression que c'est peut-être le problème numéro un au monde. Et je vais aller plus loin parce que je sais pas si je me trompe, puis vous allez probablement m'arrêter là-dessus. Allez-y. Avec des bons arguments. C'est que j'ai l'impression, quelque part à l'intérieur de moi, que si on arrivait à régler un peu la misogynie, on arriverait à régler le racisme.
0: Mais il faut d'abord que la misogynie se règle chez les femmes, parce que les femmes qui accèdent au lieu de pouvoir sont parfois les premières à reconduire la misogynie.
3: On a les modèles qu'on a.
0: Effectivement, je sais, mais je lance la conversation. Oh. Bien sûr que la misogynie est un enjeu de taille. On est 50% de la population, les femmes. On n'est pas une minorité. On est à taille égale au Canada. En fait, il y a littéralement plus de femmes que d'hommes, quelques centaines. Mais
2: c'est
0: il reste
2: très choquant, d'ailleurs, de se faire traiter de minorité,
0: alors que
2: si je peux me permettre.
0: C'est la moitié de l'humanité, là, je veux dire. Mais ça, c'est un enjeu. Mais après, est-ce que les femmes, elles, une fois qu'elles se libèrent, une fois qu'elles accèdent à des postes de pouvoir, une fois qu'elles avancent, est-ce qu'elles gardent la porte ouverte pour les autres? Et si oui, une fois que la porte est ouverte puis qu'elle est franchie, comment tu traites ces femmes-là? Est-ce que tu les vois comme des rivaux? rivales? Est-ce que tu cherches à les nuire? Est-ce que tu les vois? T'sais, est-ce que tu tranches? Est-ce que tu t'appliques justement ce tu te dis, moi, j'ai souffert, donc toi aussi, tu vas souffrir, ma belle?
3: Vous avez l'impression que c'est vraiment ce cheminement-là qui se fait dans la tête de ces femmes-là?
0: C'est souvent inconscient. Puis la discrimination, on le sait, qu'il soit question de racisme, de sexisme, d'homophobie, de transphobie. Oui, il y a une part de réaction directe, parfois méchante, parfois concertée, parfois institutionnelle,
3: mais
0: il y a aussi beaucoup des biais inconscients, en fait, qui reproduisent des mécanismes d'oppression et d'exclusion. Voilà, exact.
3: Puis le fait est qu'il n'y a pas un pays au monde, il n'y a pas une religion au monde qui n'est pas misogyne.
0: On est d'accord là-dessus.
3: Alors, je déjà, pas là-dessus. C'est
2: et que dire
3: pas.
2: Du mansplaining, hein, qui a encore de beaux jours devant lui. Alors, parlons de bitchologie. Oui. Votre nouveau balado. Tout le monde a un balado. Oui. Louis Morissette a un balado. Philippe Audry, la rue Saint-Jacques. Monir Kadouri a un balado. Lisanne Nadeau. Marilyn Gendron. Joe Rogan. Oui. Dua Lipa. Marie-Lou Wolf. Meghan Markle. Nicolas Ouellette, que nous recevons en prochaine heure. Alors, pourquoi vous aussi?
0: Je crois que le balado bitchologie, dans sa forme actuelle, répondait peut-être à quelque chose qui manquait dans le paysage médiatique, dans l'univers du balado du moins. Là, la façon que c'est conçu, c'est généralement moi qui vais monologuer devant la caméra à la manière des balados consacrés au true crime. On a la championne de ce genre au Québec qui est Victoria Charlton. Mm-hmm. Et ça crée une relation très particulière de proximité et d'authenticité avec les gens qui nous écoutent. Et moi, ce que j'aimais beaucoup dans cette formule-là, c'est que des fois, je trouve que on répète souvent justement ce qu'on connaît déjà. Et je trouve qu'au Québec, on reproduit un petit peu la formule talk show même dans nos balados.
2: Il y a beaucoup d'entrevues.
0: Il y a beaucoup trop d'entrevues, alors que ça devrait être un terrain de jeu, ça devrait être éclaté. Donc, il y a une marge là, entre la balado super institutionnelle d'ambiance à la céréale qu'on a connue là, au début des années 2010, ensuite la vague de balado d'humoriste, ensuite la vague de balado d'entrevues où justement tout le monde met un micro au milieu de la table puis se laisse aller sans script, sans scénario, puis ça va tout bord, tout côté. Mais je pense qu'on peut ramener ça aussi à une autre formule où justement, être animateur, c'est être capable d'engager le dialogue avec ton auditoire. Donc, de le faire directement, ça ne veut pas dire que je n'aurai pas des invités des fois, je vais en avoir, mais je crois que ça crée un autre type de contenu qui peut être vraiment le fun.
2: Vous avez décrit votre balado ainsi, c'est genre Zee-Way qui prend un verre avec Jean-Luc Mongrain pendant que Candace Owens et Lise Plank se chicanent en background.
0: J'adore.
2: Bon, alors pour les gens nés avant 1990, ouais. Qu'est-ce que ça veut dire?
0: Ça veut dire que I'm a messy bitch, mais plus sérieusement, c'est que je veux un ton baveux. Je veux un ton irrévérencieux. Je trouve que ça manque d'humour. Je pense que les gens m'attendent beaucoup du côté du militantisme, entre guillemets, alors que ma personnalité, ce n'est pas que ça. Je ne suis pas une personne unidimensionnelle. Et avec bitchologie, dans le fond, c'est aborder les enjeux de société, les dynamiques de pouvoir, parce que finalement, la pop culture, c'est quoi? C'est du soft power, dans le fond. C'est une façon d'influencer nos relations, notamment sur la scène internationale, à travers la culture comme véhicule. Donc, ça passe par quoi? Ça passe par le cinéma, ça passe par la musique, ça passe par la littérature, la nourriture, la mode. Donc, tout ça, c'est des terrains politiques, en fait, que personne n'exploite ici au Québec. On est très peu à avoir ce prisme-là d'infodivertissement, d'abord, et ensuite... Très peu, je veux dire, non, infodivertissement, mais...
2: Mounir semble avoir un doute par rapport à cette affirmation.
0: Mais dans la culture populaire, qui est souvent traitée comme un segment de 5 minutes et qu'on associe à la culture, tu sais, dans une émission
4: les
0: traditionnelle.
4: Les arts et spectacles.
0: Alors que c'est pas ça. Voilà. Ça doit être des objets d'analyse. Mmh. On peut avoir une grille de lecture féministe pendant qu'on commente les tenues du tapis rouge du Met Gala, par exemple.
2: Et c'est ce que je fais.
0: Voilà, dans mon premier épisode.
2: Bon, on va écouter un extrait du premier épisode. Justement, vous partagez votre lecture aussi du film Le Diable s'habille en Prada 2.
0: Voilà.
2: On écoute.
0: Peut-être parce que ça parle exactement de ce qu'on est en train de vivre en ce moment, la transformation, voire l'effondrement du monde des médias. Parce que derrière toutes les robes, les diamants, les escaliers iconiques du Metropolitan Museum of Art, ben, y a une réalité qui est vraiment, vraiment, vraiment nettement moins glamour, celle des salles de nouvelles qui ferment, et ça inclut la rédaction de Vogue. Le journalisme est plus rentable, les magazines, autrefois des symboles de pouvoir, de désir, de rêve, sont en mode survie. Il y a pas de budget, il y a pas de lecteur, il y a plus de papier. Tout passe au numérique. Et là, même là, les gens ne lisent plus. Hein? Les gens, qu'est-ce qu'ils font? Qu'est-ce que tu fais, Raffi, en ce moment? Littéralement, qu'est-ce que tu fais, girl? T'es sur ton téléphone. T'es en train de regarder des carousels sur Instagram. C'est ça qu'ils font, les gens. Les
2: gens, ça, c'est très déprimant, si je peux me permettre. Alors, vous vous décrivez quand même comme une personne biatch. Hein? Ouais. On a fait le tour de la question
0: biatch
2: dès le départ.
0: Au grand cœur. Il faut faire attention quand même.
2: Qui propose des réflexions mordantes sur notre époque. Vous dites que vous abordez vos propres contradictions.
0: Bien sûr. Bon.
2: Alors, quelles sont vos contradictions?
0: Ben, on parlait tantôt de misogynie intériorisée. C'est sûr que de commenter la robe d'une femme ou de commenter son poids, son apparence, c'est pas super en matière de défense des droits des femmes. Mais en même temps, quand on s'intéresse à la dynamique derrière qui pousse à une femme émaciée à se présenter sur un tapis rouge à moitié nue, il y a un objet de conversation sociale à avoir. Donc, moi, je trouve que c'est super intéressant. Puis ça se peut que j'égratigne au passage et la personnalité et la culture qui l'a créée. Donc, c'est ça que je veux dire par biatch au grand cœur. Sachant que moi-même, je me libère pas de ça. Là. Je veux dire, moi aussi, je participe à cette culture-là. Je suis devant vous, maquillée, toute grimée, toute belle. Of course que je suis obsédée par ma propre apparence physique aussi. Donc, tu sais, c'est ça que je veux dire par contradiction. Et je vais en avoir tout le long. Je veux dire, je peux bien critiquer Jeff Bezos, ça m'empêche pas de commander des trucs sur Amazon là, après. Là. Donc, je fais partie du problème aussi. Et ça, c'est important.
2: Mais c'est suffisant de le dire, Vanessa. Je critique Jeff Bezos, mais j'achète sur Amazon.
0: Non, c'est pas suffisant de le dire. Idéalement, il faudrait que je change mes comportements. Et comme vous venez de call out publiquement, j'aurais pas le choix. Mais sinon, non, mais je pense...
2: Mais c'est pas cohérent, je trouve, si je peux me permettre.
0: Oui, mais c'est parce que souvent, les gens, et c'est ce que les gens reprochent aux élites, entre guillemets, c'est qu'ils partent d'une posture de supériorité morale pour dire aux gens, ceci est correct, ceci n'est pas correct, alors que moi, je suis comme, hey, je suis une marde des fois dans la vie, pour vrai.
3: Mais
0: ça me met au même
3: si
0: niveau
3: que
0: les gens qui m'écoutent. Bien sûr.
3: Dans votre podcast?
0: 100%.
3: OK, alors à ce moment-là, Jeff Bezos, qui a investi 10 millions, par exemple, qui a donné 10 millions au Galomètre, qui a réussi à faire monter les enchères.
0: Je l'applique crâne d'œuf dans mon balado.
3: OK, donc vous en occupez de lui aussi, pas
0: bien
3: juste
0: sûr.
3: Des dames qui portent des toilettes
0: bien
3: qui font
0: sûr.
3: Pas votre affaire. Okay.
0: J'ai passé un moment complètement à expliquer là, les dynamiques en jeu, le fait que lui et sa femme sont des nouveaux riches complètement
3: désespérés. Parce qu'il a envoyé sa femme au bat aussi.
0: Oui,
3: là.
0: Mais
3: il est
0: lui,
3: pas allé. Lui,
0: ah non,
3: il
0: est pas allé sur le tapis rouge.
4: 90 minutes quand même. Là.
0: Oui, oui.
4: Okay. Il y a du contenu, il y a du stock dans ce balado-là.
0: Je parle des employés morts dans les entrepôts d'Amazon pendant que tout le monde travaille autour.
2: C'est quelque chose quand même, Vanessa, comme proposition. Vous qui parlez pendant 90 minutes face à une caméra.
0: Ça sera pas toujours 90 minutes. C'est parce que c'est un événement en direct et c'est un tapis rouge interminable.
2: Mais vous exigez beaucoup des gens qui vous écoutent
5: et
2: qui vous regardent.
5: Mais c'est quand même un format qui existe aux États-Unis, de Brittany Broski, Tim Dillon, un humoriste américain.
0: Coffee Talks.
5: C'est comme, je pense qu'il y a quelque chose
2: aussi. Il faut
5: beaucoup
2: avoir envie d'écouter une seule
5: personne. C'est de l'improvisation.
4: Mais on peut l'écouter en accéléré.
0: Oui, je suis absolument. Et j'encourage les gens à le faire, ceux qui sont juste curieux, mais qui n'aiment pas la face.
4: Pas trop vite avec Vanessa parce qu'elle a déjà un débit quand même.
0: Mais les gens écoutent à la télévision, en fait. Moi, ce qui m'a frappé, c'est que j'ai beaucoup d'internautes, d'abonnés qui m'ont envoyé des photos d'eux installés dans leur salon, bien cosy, en train d'écouter mon balado à la télévision sur YouTube.
2: C'est formidable.
0: Donc, c'est comme écouter un film, finalement.
2: Oui. Le magazine Jacobin publiait hier un article sur l'envahissement de la culture de la célébrité dans les médias.
0: Oui. Ben, ça, c'est les médias traditionnels qui sont à blâmer. Je veux dire, le phénomène de pipolisation, c'est pas le web.
2: Ça fait 15 minutes que vous nous parlez de la célébrité.
0: Oui, je sais.
4: Les algorithmes aussi.
0: Oui, mais c'est parce que de faire à croire que c'est pire sur les réseaux sociaux, la culture de l'influence, par exemple, ou des trucs comme ça, alors que la pipolisation est partout.
2: Oui, mais justement, de quoi on parle pas quand on est en train de s'intéresser à la culture populaire puis à la culture
0: en fait,
2: de la célébrité?
0: Moi, je ramène des enjeux de société, des enjeux de politique, des enjeux économiques, des relations interpersonnelles au cœur de cette analyse-là. Tu sais, je veux dire, je suis une femme, j'essaye d'avoir de la matière parce que moi, mais en fait, je fais ce que j'aurais aimé avoir comme contenu à la télévision québécoise ou à la radio québécoise. C'est aussi simple que ça.
2: Beachologie, c'est disponible sur YouTube. Vanessa Destinée, merci
0: beaucoup
2: d'être avec nous ce soir. Merci beaucoup.

0: Le segment de la critique en direct est consacré ce soir au premier documentaire de notre invité Mounir Kadouri, Après moi le déluge. Mounir, un documentaire de 30 minutes produit par l'ONF et déposé sur YouTube jeudi dernier. Ça se passe, hein, YouTube?
1: Oui.
0: C'est une plateforme américaine qui appartient à Google, je tiens à le rappeler. Au passage, on va y revenir. Le sujet de votre documentaire, c'est une obsession, Mounir, qui est la vôtre depuis déjà de nombreuses années. Les médias traditionnels, les jeunes qui délaissent les médias traditionnels, les plus vieux qui accusent les jeunes de ne pas s'intéresser à la culture québécoise, la productrice de télévision, comédienne et réalisatrice Sophie Lorrain et le journaliste Nicolas Tutelé ont vu votre documentaire. Ils vont en faire la critique en direct. Je l'ai vu aussi. Vanessa Destiné l'a vu aussi. Alors, Mounir, vous avez des choses en commun avec Vanessa Destiné.
1: Ah oui?
2: Oui. Ah bon?
0: Oui. Vous êtes née dans les années 90.
1: Ouais.
0: Oui. Le 28 mai 1997 à Laval, ça fait rire et bête registre. Oui. De parents qui ont immigré au Québec.
1: Oui, exactement.
0: Ils sont venus du Maroc.
1: Oui.
0: La télévision, pour vous, c'était très important dans votre enfance. Pourquoi?
1: Ben, je pense que, justement, ça fait plusieurs fois que tu mentionnes une obsession. Je pense que c'est juste... J'ai tout le temps été dans un regard d'analyse médiatique sans m'en rendre compte, même très jeune. Mon émission préférée à la télé, c'était c'est juste la TV. J'écoutais même pas les programmes qui discutaient, mais j'aimais entendre des gens analyser l'écosystème médiatique.
0: Oui.
1: Puis je pense que ça s'est vu aussi dans les vidéos que j'ai décidé de produire aussi sur YouTube, qui ont vraiment comme un regard de moi qui analyse différents passages, à tout le monde en parle, ou différents phénomènes médiatique.
0: T'sais. C'est comme ça qu'on vous a connu, hein, depuis 2019. Vous vous faites remarquer sur le web, sur YouTube, grâce au personnage de maire de Laval. Vous vous intéressez à la politique. Vous aussi, vous vous intéressez à la culture populaire. Donc, un autre lien avec Vanessa. Aux personnalités publiques du Québec, vous avez interviewé, entre autres, Jean-François Lépine, Paul Saint-Pierre Plamondon, Éric Duhaime, Alicia Moffett, Jay Dutemple, Hubert Lenoir, Chahine. On travaille avec vous, à tout peut arriver, depuis septembre 2022.
1: Wow!
0: Ouais. Mounir, comment vous avez réagi quand les médias traditionnels dont on fait partie ont commencé à s'intéresser à vous?
1: Ben, je trouvais ça drôle parce que moi, j'étais dans ma tête de moi de 21 ans qui commençait ma chaîne YouTube. J'étais comme, ils sont où? Pourquoi que personne remarque ce que je fais sur YouTube? J'essaie quelque chose. Puis j'aurais tendance à croire que, comme, mettons, commencer à chroniquer ici ou d'autres opportunités sont arrivées peut-être à la partie la moins intéressante de ma vélocité algorithmique dans ce que je produisais plus autant de vidéos que quand j'avais 21, 22, 23 ans. Fait qu'il y avait quand même ce regard où est-ce que j'étais comme, ah ouais, le moment où est-ce que comme j'avais vraiment ma grosse chaîne YouTube que je produisais des vidéos chaque semaine, là par exemple, c'est qu'on me contactait pas, peut-être ça a été mon bénéfique parce que j'étais peut-être pas prêt à m'exprimer dans de tels endroits. Mais non, j'étais content. Je pense que moi, je vois quand même les médias ou peut-être les institutions avec un regard un peu plus en décalage. C'est pour moi, même l'entrevue qu'on enregistre en ce moment, elle se fait déposer dans une espèce d'univers médiatique qui est à... Tout le monde est au même pied d'égalité. Il y a pas vraiment... Je vois pas de différence entre les plateformes. On existe dans un univers médiatique de flux algorithmique. Il n'y a pas vraiment de distinction. On produit des médias, on produit des images qui bougent, puis les gens les consomment de façon tous différente les unes des autres. Fait que rendu à ce stade-ci en 2026, comme chroniquer ici ou à Café Snake ou sur ma chaîne YouTube, tu sais, c'est juste envoyer des affaires dans l'univers.
0: Oui.
1: C'est comme ça que je le vois maintenant.
0: Oui, il n'y a plus non plus de hiérarchisation de l'importance des contenus. Ça, c'est peut-être un effet négatif.
1: De
0: là. Il y a des choses insignifiantes qui prennent beaucoup de place, puis il y a des choses très importantes qui sont reléguées. Partout, bien sûr, mais c'est un effet de tout avoir dans le téléphone, peut-être. On pourrait en parler longtemps. Vous avez raconté, puis vous le racontez dans votre documentaire, vous avez dû vous en rendre compte, Sophie, Nicolas et Vanessa. Là, dans le documentaire, vous dites 12-13 ans à peu près, là, que vous avez une phase où vous avez abandonné totalement la télévision québécoise. Je vous cite, « Je me suis louisianisée ».
1: J'ai jamais dit ça.
0: Vous avez pas dit ça?
1: J'emploie jamais j'emploie pas les mots de François Legault, non.
0: Pourquoi on vous cite ayant dit ça, alors? C'est une erreur journalistique.
1: Je pense bien, mais c'est
0: correct. Les mauvais journalistes,
1: je vais le dire à l'Ombudsman, mais...
0: Oui.
1: Non, mais... Non, pour vrai, en fait, c'est vraiment arrivé, tu sais.
3: Lâchez-moi l'Ombudsman.
1: Ouais. Bon. Mais c'est ça, c'est que j'ai eu un iPod Touch. Sur l'iPod Touch, au tournant des années 2010, il y avait YouTube de préinstaller, puis directement, il y avait la déferlante de contenu américain qui est arrivée. Moi, j'étais fasciné justement par l'analyse médiatique. Fait que j'ai tout de suite gravité vers des Américains qui faisaient des revues de cinéma, tu sais. Puis tout cet univers de comme comic book, de c'était l'avènement aussi de Disney qui achète Marvel. Donc toutes les productions de l'univers cinématique de Marvel dans mon adolescence, ça prenait comme beaucoup de place dans mon imaginaire comparé à que peut-être qu'est-ce que Une Grenade avec ça où il était une fois dans le trouble avait pris comme mettons de 6 à 11 ans, tu sais. Fait que c'était comme il y a comme vraiment eu un retournement, je suis tombé dans l'américanisation, disons, puis ça a amené à quand je suis arrivé justement vers 16, 17, 18 ans, ben vers quoi j'ai évolué comme contenu, ça a été la culture afro-américaine. J'ai commencé à vraiment écouter du rap, des podcasts qui parlent de rap, des émissions de radio qui parlent. Fait que c'était tout, j'existais dans un imaginaire culturel américain à cet âge-là, là, comme à 17, 18, 19 ans.
0: Puis c'est en délaissant totalement l'univers québécois, ouais, que vous aviez tant chéri.
1: Je suivais la politique, mais pas la culture. Je suivais pas
0: ça vous intéressait plus?
1: Non, pas vraiment.
0: Pourquoi?
1: C'est sûr que je pense
0: pourquoi
1: que
0: dernière... pensez-vous?
1: Ben parce que c'était juste tellement nouveau d'avoir cet univers numérique où est-ce que tous les codes sont en train de se créer. Moi, j'avais tout le temps, je voyais ces YouTubers qui avaient passé d'avoir des petites chaînes YouTube à construire des compagnies médiatiques aux États-Unis, à produire des choses que eux-mêmes voulaient faire, qui rejoignent. Fait que j'ai vu à travers ça comme des gens vraiment choisir un métier qui était comme YouTube, puis ça s'est tellement professionnalisé dans les années 2010 qu'à la fin de cette décennie-là, ces gens-là

0: avait des immenses audiences, des immenses moyens de production. J'étais dans ce récit-là. T'sais, j'ai vu toute cette classe de créateurs partout dans le monde, au Royaume-Uni, en France, aux États-Unis, se professionnaliser à travers cette plateforme qui émergeait. C'est ça qui a fait que j'ai parti ma chaîne YouTube. Moi, je me voyais comme un YouTuber. Je me voyais pas comme, oh, je veux aller à la télé, fait que je vais me partir une chaîne YouTube. Non, moi, je voulais être un YouTuber. Puis j'aspire encore à être un YouTuber. C'est pour ça que cette chaîne, c'est ce documentaire est sur YouTube. Oui. Ça fait partie de
1: l'enfant. Oui, c'est produit par l'ONF quand même. Donc, parlons-en de ce documentaire, Après moi, le déluge. Ça s'inspire d'un chiffre accablant qui est fourni par le rapport commandé par Mathieu Lacombe, d'ailleurs. Le rapport déposé en septembre dernier, le rapport de Philippe Lamar. Il est toujours là. Ben il plane sur la deuxième d'Urban. Heure. C'est votre patron. C'est oui. Et Monique Simard. On apprend, entre autres, que selon ce rapport-là, les jeunes de 12 à 24 ans, pour eux, les écrans sont largement dominés par Netflix, YouTube, les réseaux sociaux ou les jeux vidéo. Patatras, on tombe en bas de notre chaise. Ce qui amplifie, bien sûr, le déficit majeur de visibilité des contenus nationaux québécois. On écoute un extrait de votre documentaire.
0: Quand on vous blâme pour la crise des médias, pour dire que les médias vont faire faillite à cause des jeunes, comment vous vous sentez?
2: Ça gosse.
3: Ouais. Et on dirait qu'ils ont peur de prendre des risques.
4: À l'ère du numérique, on entend plein de chiffres. Qu'on soit content ou pas, le rapport de force est en train de changer.
5: Si on veut réussir à faire société, il faut quand même que parfois on crée des événements rassembleurs.
6: Quand t'es dans l'histoire, tu réalises pas qu'il y a une histoire à raconter, tu fais juste la faire.
7: J'ai déjà entendu quelqu'un dire, est-ce qu'on veut vraiment aller les chercher?
0: Et là, je pense qu'on a un clip for the books, direct dans les archives de l'ONF.
1: C'est un extrait de la bande-annonce, oui. D'après moi, le déluge. C'est très bon, d'ailleurs, cette bande-annonce. Mm-hmm. Sophie Lorrain, bon, vous avez dû vous sentir directement concernée parce que vous êtes une productrice de télévision, mm-hmm. médias traditionnels. Oui. Depuis quoi? Une vingtaine d'années au moins, Sophie? Oui, presque oui. Une trentaine d'années. Mm-hmm. Vous travaillez comme comédienne, comme réalisatrice depuis des décennies. Mm-hmm. Aussi, vous regardez le documentaire de Mounir où on voit des jeunes. Vous allez au Cégep Montmorency, votre alma mater, le mien ici.
0: Moi, je suis allée à l'Élève Gros, moi.
1: Ah oui, moi, je suis allée à Montmorency, moi. Ah, oui, oui, l'école publique, all the way. Et ils ont, 17 ans, 18 ans, puis ils connaissent rien, là, de la production.
8: Oui, mais évidemment. Ça fait longtemps, ce phénomène-là. Il n'y a rien
1: au moins 15 ans, 10 ans, 15 ans?
8: Au moins, parce que je me souviens d'avoir été, j'en parlais un petit peu en coulisses tout à l'heure, mais je me souviens d'avoir été avec un producteur avec qui je travaillais, puis il y avait des jeunes autour de la table, on était après manger, puis on se préparait pour faire un film. On avait demandé à l'époque, je pense que ça fait au moins 15 ans, si ce n'est pas plus. Est-ce que mon partenaire Alexis Durambeau est numéro un pour ça? Est-ce que vous connaissez Michel Côté? Est-ce que vous connaissez, il nommait là, les gens les plus connus au Québec, les uns après les autres, personne ne savait de qui on parlait, puis c'était ce groupe d'âge-là en particulier. Donc, ça fait assez longtemps. Oui. Puis même aujourd'hui, j'ai des assistants caméras qui viennent sur les plateaux, puis ils ne savent pas qui sont, qui est le réalisateur, je ne sais pas moi, du Parrain, aussi gros que ça. Ils ne savent pas qui est Gérard Depardieu, qui est Isabelle Adjani.
1: C'est bon, dans le cas de Gérard, il ne rate pas grand-chose.
8: Non, non, mais on peut bien discuter de ça en parallèle, mais le fait est que c'est quand même des gens percutants dans un milieu où ces jeunes-là veulent travailler, puis ils n'ont pas de référence. Alors, c'est assez impressionnant. Mais ce que je trouve fascinant, c'est qu'un jeune comme toi, comme vous, arrivez avec un documentaire comme ça, avec l'autre point de vue, qui est le point de vue de la jeunesse. Oui. Puis il est important parce que c'est cette génération-là qu'on a laissé aller. Hein, Nicolas, qu'on a oublié que les directeurs ont oublié sur les tablettes et dont ils ne se sont pas occupés. C'est cette relève-là dont on avait tant besoin.
1: C'est-à-dire qu'entre dans une galaxie de près de chez vous, qui a été peut-être la dernière époque où on a capté. C'est VRAC TV.
0: Il y a après ça, il y a un fossé. C'est comme la fin des années 90, début 2000. Il y a eu toute l'époque, Une grenade avec ça, elle était une fois dans le troupe, justement, ses productions du début des années 2000.
8: Code F aussi.
0: Ouais, puis c'est vrai. La fin des années 2000, donc il y a eu Code F, il y a eu Subito Texto, Le Chalet.
1: Mais c'est VRAC TV. Ça, c'est vraiment.
0: Il y a Télé-Québec aussi, Tactique, qu'il y a eu. Puis les parents aussi qui ont joué.
8: Mais ça s'essiolait déjà bien avant ça.
0: Ça, c'est la fin.
8: Moi, quand j'ai fait La Galère, là, c'était déjà en train de s'étioler sérieusement.
1: On parle de 2007, 2008.
8: 2006, 2007, 2008, je me souviens d'avoir dit sur le plateau de Tout le monde en parle, si on ne fait pas quelque chose, cette culture-là va nous échapper à une vitesse grand V. Et c'est là qu'on est presque 20 ans plus tard.
9: C'est que les millénarios un petit peu plus âgés, t'sais, moi, mettons, je suis née en 90, mais ceux qui sont un peu plus âgés, ils partaient en appartement puis ils n'achetaient pas de télé, en fait.
8: Non,
9: c'est là que ça a commencé.
8: Ça a commencé.
9: C'est qu'il n'y avait plus de télé. Tu n'étais pas intéressé. Il allait au cinéma, le cinéma moderne, je ne sais pas quoi.
8: Je me souviens que Claude Brazeau avait bâti son Audimat avec l'Internet. Elle a commencé vraiment
9: qui a écrit
8: à...
9: la
1: galère.
8: Qui a écrit La Galère. Ouais. Elle a vraiment bâti son audimat. Ça, il faut lui donner parce que ça a été la force de ses codes d'écoute. Ça a été d'aller chercher... Hein?
2: Hein? Elle tweetait aussi.
8: Oui, elle tweetait, faisait tous les temps. Mmh. Mais elle est allée les chercher un par un sur les réseaux sociaux. Mmh. Et elle les a gagnés. Et ça y a pris du temps, mais elle les a eus.
9: Si je peux me permettre, c'est le fun, parce que cette série-là, je ne l'ai pas découverte à la télé, mais bien sur Netflix à un moment donné. Mmh. Netflix l'a mise en ligne.
8: Oui, c'est comme ça que j'ai écouté beaucoup de séries
9: des années
8: moment,
9: plus tard. C'est bien bon, ça! Oui. Comment ça se fait j'ai pas écouté ça à la télévision?
1: Nicolas, qu'est-ce que vous avez pensé du documentaire de Mounir?
10: Ben d'abord, c'est la personne idéale pour faire ça. Parce que Mounir, il faut le dire quand même, est un peu une anomalie, parce qu'il l'explique dans le documentaire. C'est un peu une lettre d'amour aussi à la télévision. Et je pense qu'il y a quelque chose qu'il regrette dans l'étiolement et la destruction, en fait, de cet auditoire-là, c'est le pouvoir fédérateur de la télé. Le pouvoir de la télé de construire notre histoire, notre narratif collectif aussi.
8: Notre identité.
10: Et l'identité québécoise aussi. Elle repose beaucoup sur elle reposait beaucoup sur la télé. Et lui s'est construit là-dedans. Et je trouve que l'introduction aussi d'un personnage qui est celui de sa mère.
1: Premièrement, on est tombé en amour avec votre mère.
10: C'est un coup de génie parce que Mounir explique comment sa mère vraiment s'est intégrée à la société québécoise par le biais de la télévision et elle en parle avec elle-même avec beaucoup de passion et justement ça témoigne de l'importance dans notre tissu social d'avoir un lien comme ça culturel qui nous aide à nous parler et ça il en parle mais comme le disait Sophie, aussi, ce qui est intéressant, ce qui est novateur dans ce truc-là, c'est que normalement, on va tout de suite vers les jeunes et on blâme les jeunes. On dit, c'est vous qui vous désintéressez.
1: De la culture québécoise, on l'a beaucoup dit.
10: Oui. Alors, ce que Mounir va faire, c'est au contraire démonter tout ça et remettre le blâme là où il devrait être, sur les épaules des dirigeants, des grands bonzes de la télévision qui, eux, n'ont pas vu.
1: Ce qui nous amène à une question fondamentale. Effectivement, il y a Sylvain Lafrance qui fait un mea culpa là-dedans. Il a longtemps dirigé les destinées de Radio-Canada. Par exemple, Denis Dubois, qui a été un grand patron à Télé-Québec, à Franc TV, à TVA. Ils font un peu leur mea culpa tous les deux. Cela dit, il y a peut-être un angle mort dans votre affaire. C'est-à-dire que, oui, bien sûr, et on l'a tous constaté, on a abandonné une génération, au moins une génération, en leur proposant des choses moins intéressantes, ou non, deux ou trois. Oui. Mais il y a l'arrivée des GAFAM aussi. Sans Instagram, sans YouTube, sans TikTok, les jeunes seraient restés devant la programmation? Je donne un exemple. Vous parlez à une jeune fille du Cégep Montmorency, vous leur demandez de faire un exercice, de créer l'émission qu'ils voudraient voir. Mm-hmm. Puis ils créent une émission qui peut ressembler à Hunger Games ou encore Lord of the Flies, des jeunes réunis qui doivent se faire compétition. Puis vous lui dites, ça existe, ça s'appelle les Chambres Rouges et c'est disponible à Télé-Québec. Mm-hmm. On n'en a aucune idée. Mm-hmm. Autrement dit, Mounir, est-ce que si... C'est pas les GAFAM aussi qui sont à blâmer pour la désertion des jeunes face à la production québécoise?
0: C'est parce que là, c'était Rouge Forêt, le show qu'elle avait vu.
1: Oui, Rouge Forêt, pardon. Ouais, j'ai dit les Cuisines Rouges, c'est le nom d'un
8: film. Les Chambres Rouges, complètement.
0: Je vais juste faire la bonne plug.
1: Excusez-moi. Oui, mais vous avez bien fait.
0: Qu'est-ce qui arrive, c'est que juste cadrer ça comme les GAFAM, ça a été l'outil...
1: C'est excitant Instagram, c'est excitant YouTube.
0: Ça a été l'outil de langage qui a été utilisé. Puis moi, une des affaires qui m'a tout le temps... Une de mes premières vidéos là-dessus, qui a un extrait, c'est une vidéo suite au discours de Guillaume Lepage au Gala Artiste en 2019, où est-ce qu'il y avait toute l'industrie culturelle devant lui puis qui avait dit, tous nous ici ensemble, on n'est pas en compétition, nos vrais ennemis, c'est Spotify, YouTube, Google, Amazon. On cadre ça vers des entités corporatives puis je comprends, c'est la situation dans laquelle on est. Mais moi, je pense que qu'est-ce qui est arrivé, c'est qu'outre comment ça s'est développé corporativement, il y a eu une avancée technologique. L'Internet est arrivé de la même façon que l'imprimerie est arrivée,
1: depuis le début des années 90.
0: Exact, c'est ça. Non, mais à grande échelle, la bande passante qui peut héberger des vidéos en continu, c'est ça que je veux dire. Ouais. Puis, fait que ça, c'est une continuité historique technologique qui s'est passée. Puis, comment l'infrastructure médiatique s'était développée dans les 40 dernières années, 50 dernières années avec la télé a réagi, c'est en voyant une compétition, quelque chose d'autre. Au lieu de voir un
2: protectionnisme.
0: Parce qu'il y avait tellement une grosse structure qui s'était développée, qui était bénéfique pour le Québec, la télé du 20e siècle, peu importe, elle a vraiment aidé à créer cette culture commune qui a mené à genre deux référendums, mais ça a fait en sorte que quand l'Internet puis la bande passante qui a élargi, on en parle d'ailleurs avec Sylvain Lafrance dans le documentaire, au lieu de faire « OK, ben c'est ça qui se passe maintenant, c'est la télé, l'Internet, c'est la même affaire », c'est comme non, on a créé ce gros modèle bureaucratique, corporatif, qui fonctionne fonctionne, on doit se protéger. Fait que là, on va décaler l'adaptation parce que tout fonctionne. Il faut qu'on garde les affaires fonctionner. Ça fonctionne. Fait qu'on va pas, genre, changer de fond. On va pas changer de fond. On va pas voir ces autres plateformes-là comme un autre lieu de diffusion. Comme ça rappelle à ce que je disais au début de l'entrevue, c'est que maintenant, on existe dans une ère la plus médiatique qui a jamais existé. S'il y a un moment où est-ce qu'une industrie médiatique devrait fleurir, c'est au moment où est-ce que les gens interagissent avec des images constamment. Donc, c'est ça que je pense que.
2: Mais c'est aussi que l'infrastructure de subvention a pas bougé non plus. Donc, eux allaient chercher l'argent où est-ce qu'elle pouvait être.
10: On n'a pas fait le bon débat et à mon avis, ce que le documentaire et moi j'ai trouvé vos questions à Sylvain Lafrance et à Denis Dubois.
8: La question sur Fugueuse, très pertinente, entre autres, est extrêmement pertinente.
10: Oui, vous interrogez Denis Dubois, vous dites Fugueuse était comme un des premiers exemples de télé traditionnelle qui allait toucher à une culture plus jeune, plus urbaine, avec un vocabulaire différent, avec des codes qui venaient justement de cette culture-là, et ça a fonctionné. Et vous lui demandez, mais vous n'êtes pas posé la question après, mais qu'est-ce qui a fait que ça a marché? Puis là, il marque une pause, littéralement, il est un peu interloqué, puis il doit reconnaître lui-même, puis il dit, c'est vrai, on ne l'a pas fait. On ne s'est pas demandé pourquoi ça fonctionnait.
8: En fait, il n'était pas en poste à ce moment-là, mais il le dit quand même, je ne crois pas qu'il l'ait fait. Puis en plus de ça, c'est que non seulement il y avait toute l'analyse à faire, mais il y avait une analyse encore plus profonde que ça, qui était celle du co-viewing, et qui est et fait partie du tissu social de la télévision, parce que cette télévision-là, on l'a toujours regardée en famille, avant de la regarder individuellement.
1: Mais là, on parle au passé. Je tiens à le dire, là, parce qu'il faut quand même conclure. On pourrait parler pendant des heures de ce documentaire qui est passionnant.
8: Bravo.
1: Qui est
8: vraiment bien fait.
1: Vraiment, c'est une réussite. J'ai adoré le hot seat avec...
8: La madame Numéris.
1: Oui. Comment vous avez fait pour avoir accès à Numéris? C'est une entreprise
8: qu'on n'a pas accès à Numéris.
1: C'est compliqué de leur parler dans les médias. Ça fait des années qu'on... Oui, en tout cas, vous faites un vrai hot seat. Et c'est très intéressant sur les codes d'écoute, bon, tout ça. Mais la question, c'est qu'on parle au passé. Est-ce que c'est mort et enterré, là?
0: Ben non, mais vous avez cerné un très bon point. En parlant de Numéris, c'est un système qui est toujours en place, qui n'est pas vraiment contesté.
8: Il est contesté, mais je veux dire,
0: qui n'est pas revu en profondeur. Ben puis, Numéris a été très aimable de se prêter à cet exercice-là. Puis je pense que ça illustre bien, peut-être.
1: Je parle de mort et enterré, la culture québécoise.
0: Ben non, c'est jamais mort.
8: La culture est sur TikTok, elle est sur Instagram, elle est sur YouTube. Elle est partout autour de nous.
1: Elle est dans les mains des Américains.
8: Il y a un nouveau système québécois qui organise un gala très prochainement, si je ne me trompe pas, et dont personne ne parle.
10: Il faut arrêter de voir ces plateformes-là servent à pousser du contenu.
8: Des nouveaux talents.
10: Et nous, le contenu, on l'a, on continue de le faire, et il ne faut pas les voir comme l'ennemi direct. Je veux dire, ce n'est pas contenu contre contenu, là. C'est juste de où est-ce qu'on le diffuse.
1: Il faudrait juste faire attention à la propriété intellectuelle. Il y a la propriété intellectuelle, il y a le contrôle de nos propres productions.
8: La propriété intellectuelle, vous y pensez pas personne.
1: Alors, on regarde ce documentaire sur YouTube. Après moi, le déluge. Bravo, Mounir Kadir.

0: direct, on accueille maintenant nos invités. Moi, je croyais que vous alliez être deux, vous êtes trois. Alors, il y a quelqu'un qu'il faut se présenter. Alors, il y a Koma et Mokless.
1: C'est ça.
0: Koma.
2: Mokless.
3: Presque, presque. Allez, deuxième chance.
0: Koma.
1: Non.
0: C'est
1: non.
0: Vous, Koma.
3: Ah, non,
0: vous
1: jouez pas au loto.
0: Ouais. C'est non. La Scrap voilà. Connexion.
3: Voilà. Mokless.
0: Voilà, Mokless.
1: Enchanté.
3: Koma.
0: Bravo.
3: Voilà.
0: Et qui est ce personnage?
3: Alors, ce personnage, c'est DJ Idem. Donc, champion de France DMC de bon. DJ, quatrième mondial.
0: Oui.
3: C'est un très grand DJ oui. qui est avec nous sur scène. Et donc, on s'est dit que ça serait bien de, aussi de représenter
0: c'est
3: le DJ.
0: C'est merveilleux.
1: Jamais de show sans DJ.
0: Alors, il nous reste à peine moins que 6 minutes
3: c'est
0: hein,
3: comme
0: pour
3: le
0: vous
3: batteur,
0: présenter.
3: Hein. Oui. Tu dans le groupe.
0: Et puis, vous arrivez vachement
3: derrière,
0: en retard.
3: Mais il compte beaucoup.
1: Oui, mais les rappeurs, on a une réputation. Il oui. faut arriver en retard.
3: il faut la garder.
0: Non, mais c'est étrange parce qu'on en reçoit beaucoup sur le plateau de Tout peut arriver. Vous êtes les premiers à arriver quand même, je dirais, presque plus de 45 minutes
1: oui,
0: en retard.
1: Oui, parce qu'on n'est jamais dans la tendance. Ouais. On est toujours dans la bonne direction.
3: Ouais. Ouais. Ouais. Surtout, bon. On a eu une balance à faire et qu'il y avait du retard sur la balance.
0: Bon, ça a mal tourné. Voilà. Hein. Vous débarquez de Paris pour donner un spectacle ce soir au Club Soda avec Postaflex.
1: C'est ça.
0: Bon, alors, il faut capter qu'est-ce que c'est la Scred Connexion. Nicolas Titley, vous connaissez la Scred Connexion.
4: Oui, mais moi, je ne suis pas un expert. Je vous laisse faire les présentations.
0: Qui a marqué l'histoire du rap. Aujourd'hui, cité comme une influence majeure auprès de nombreux artistes, même si vous n'êtes jamais dans la tendance. Hein. C'est votre moto. Comment vous expliquez ça? Vous n'êtes jamais dans la tendance, mais vous avez une influence majeure chez les jeunes.
3: Toujours dans la bonne direction.
0: Oui, c'est beau, ça.
3: Parce qu'on représente aussi des valeurs que les jeunes recherchent aujourd'hui. Il ne faut pas croire que les jeunes... Alors, j'ai entendu le débat, les jeunes partent sur YouTube, n'écoutent pas la télé, la radio, tout ça. Mais les jeunes aussi, aujourd'hui, ils savent ce qu'ils veulent. Et nous, on représente une première génération du hip-hop qui avait des valeurs, des messages. Et aujourd'hui, ils reviennent aussi là-dessus. Ils ne sont pas que dans ce qui est nouveau. Ils recherchent aussi l'histoire du hip-hop, l'histoire de...
0: Et quelle période? Moi, c'est ma période préférée, tiens à le dire. Les années 90, le rap français. Ouais. On va se faire plaisir, tiens. Ouais. On va écouter certains de vos plus grands succès. On a un peu de temps pour faire ça. On pense tous Money Money.

0: Qu'est-ce que ça représente, le rap, pour vous? À quoi ça sert, le rap?
1: En vrai, bon, ça représente quoi? En vrai, on a fait ça toute notre vie. Ouais. Donc ça représente un peu tout pour
0: nous. Vous êtes nés tous les deux, 77?
1: C'est ça, moi, 73.
0: Moi, 73, c'est 73, quand même, hein?
2: Ouais. Oui. Exactement. Hein. Je dis, on fait la première génération, le premier disque dans les années 94, 95.
0: Ben oui, voilà. 98, la Scred Connection.
1: C'est ça. Ouais. Et en fait, ce que ça représente, c'est notre passion, c'est le rap à la base. Ça reste une passion et c'est aussi ça qu'il ne faut pas oublier, même après les années qui passent.
0: Plus de 30 ans quand même.
2: Et un truc important, c'est que nous, on est d'une génération. Alors autant les médias n'ont pas attrapé les jeunes, mais l'école, elle ne nous a pas attrapé non plus. Mmh. Et le rap nous a donné accès à l'écriture, nous a donné accès à la musique. Chose que l'école n'avait pas réussi à faire. Ouais. Le rap a réussi à nous faire prendre un stylo. Et ça, c'est déjà un grand,
0: c'est
2: grand
0: beau,
2: pas.
0: Hein, c'est exactement. Incroyable. Ouais, c'est beau. Alors, c'est un rap engagé que vous faites.
2: Ouais, exactement.
0: Ouais. Vous dénoncez les injustices. Comment ça se passe, la France, hein?
1: On va dire social.
0: Mais...
1: La France, ça se passe mal.
2: Non, mais ça se passe mal partout. Mais voilà. Nous, on a grandi avec ce rap. Le rap qui avait un message. Le rap qui... Ouais. Alors, jamais dans la tendance, toujours dans la bonne direction. Si je devais vous faire un résumé, c'est pas envoyer, pas prendre les gens pour des cons et pas envoyer les petits dans le mur. Mmh. Voilà, c'est pas les gens avoir un vrai discours avec eux et pas être que dans le capitalisme, dans le bling bling et dans les strass et paillettes, mais aussi on a représenté aussi le discours d'une génération par rapport à la banlieue. Ils ont la France a découvert la banlieue via le rap. Grâce à NTM, à tout ça.
0: Au film La Haine aussi, bien sûr, voilà, qui est un film musical, donc, très fort, mais également qui présente la même époque.
2: Voilà, un jour, la France s'est rendue compte qu'il y avait une banlieue. Ouais. Ouais. Et donc, on a porté ce message-là. Ouais. C'est aussi le message de l'immigration, l'immigration africaine, maghrébine, l'immigration mondiale qu'il y a eu. C'est aussi cette histoire-là qu'on raconte. Celle de nos parents, et aussi, c'est l'avenir. C'est un message d'espoir. C'est ouvrir la porte, dire qu'est-ce qu'on peut changer, qu'est-ce qu'on peut apporter. C'est ça.
0: C'est surtout les concerts hein, qui vous occupent. Depuis 2009, vous n'avez pas lancé de nouveau matériel musical,
2: exactement,
0: ce qui ne vous empêche pas d'être sur scène constamment.
2: Non. On a créé d'autres bébés.
0: Voilà. Oui, en solo, vous avez continué, mais la Scred Connection...
1: Non, mais pas que.
2: Non, on a créé un festival.
1: Notre magazine.
0: On a
1: un média, par exemple.
0: Oui, et puis vous avez un lieu à Paris,
1: c'est ça,
0: qui est fréquenté.
1: Qu'on a développé seul,
0: ouais,
1: sans aide,
0: c'est merveilleux,
1: de l'État,
0: ça,
1: par exemple.
0: Ouais, d'inscrire dans un lieu une force et une culture du hip-hop.
2: Pour faire des mouvements, il faut des lieux.
0: Une boutique, en fait.
2: Voilà, bah, c'est de faire passer les jeunes aussi ensuite. C'est un deuxième défi, du virtuel au réel. C'est de les faire revenir dans des lieux, dans des boutiques,
0: de
2: créer des
0: showcases,
2: de créer des open mic.
0: Ouais.
2: C'est aussi ce défi-là.
0: Exact, la finaliste.
2: Qu'ils soient pas devant un écran.
0: De ce concours là qu'on peut voir
1: de
0: sur
1: nouvelle
0: Netflix.
1: École.
0: Oui,
1: de Zelle,
0: oui, on la voit dans votre
1: elle
0: boutique.
1: Passe, elle est passée chez
0: génial,
1: nous.
0: Génial quand même.
1: Parce qu'on organise des open mic où on laisse justement les jeunes.

0: J'ai magané votre nom tantôt. Vous m'excuserez. Il faut regarder votre documentaire. Merci aux gens qui nous écoutent à la télévision. Restez avec nous. On est de retour pour une troisième heure à la radio.
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5: Aujourd'hui au Radio Journal, jour 1 du dossier de santé numérique. Malgré quelques pépins techniques, Santé Québec estime que tout se déroule rondement.
6: Les gens avaient le sentiment de travail accompli.
5: Des congrès de Québec solidaire, le parti souhaite une taxe progressive sur les grandes fortunes.
7: Les grandes fortunes peuvent et doivent contribuer davantage.
5: Bonjour mesdames, messieurs, ici Nadi Mobarak. Le grand déploiement du dossier santé numérique dans le nord de l'île de Montréal et la Mauricie et centre du Québec aujourd'hui marque le début d'une révolution technologique dans les hôpitaux du Québec. Sur le terrain, le personnel soignant navigue à travers cette transition entre quelques embûches informatiques et les inquiétudes syndicales. Samy Rebaïn a préparé ce reportage.
8: J'ai essayé de lever très tôt ce matin pour que tout ça passe bien, fait que je suis venue lui porter un petit peu de renfort puis de d'encouragement.
9: Café et soutien moral en main, Mélanie vient appuyer ses anciens collègues au front parce que le Québec est officiellement entré dans l'ère du dossier santé numérique. Un déploiement colossal mais stable, selon la vice-présidente de Santé Québec, Erika Bialy.
10: On est autour de 206 billets d'ouverts aujourd'hui et 169 résolus. Ce chiffre est beaucoup plus inférieur au nombre des billets normalement ouverts dans un déploiement de cette envergure.
9: Les accros attendus sont gérés en temps réel, comme l'explique la directrice de la transformation numérique, Marie-Claude Beauchemin.
11: Mais par exemple, ce matin, les gens qui ne s'étaient pas connectés depuis plus de 20 jours ont eu un petit enjeu de connexion. À 5 heures du matin, c'était résolu. On a eu aussi des éléments d'image de transfert en endoscopie. C'est résolu.
9: Mais cette numérisation confiée au géant américain Epic Systems soulève encore des inquiétudes. Jean Leclerc, président de la Fédération de la santé à la CSN.
12: Le gouvernement américain pourrait, par un décret, avoir accès aux données des Québécoises et des Québécois. Ça nous inquiète grandement parce qu'on ne nous a pas rassurés quant à l'évaluation du risque.
9: Le système semble tenir le coup dans le calme de la fin de semaine, mais le vrai test, lui, viendra lundi avec le retour au rythme habituel des hôpitaux. Ici Samy Rebaïn, Radio-Canada, à Montréal.
5: Québec solidaire veut taxer davantage les citoyens les plus riches. Réunis en congrès à Montréal, les membres du parti veulent imposer une taxe progressive à ceux qui possèdent une fortune de plus de 25 millions de dollars. Marie-Josée Paquette-Comeau est sur place. Marie-Josée, c'était une mesure attendue par les militants depuis longtemps.
13: Oui, même qu'ils ont débattu pour que le seuil d'imposition soit à 5 millions de dollars. Mais après un vote serré, eh bien, Québec solidaire a choisi que le parti instaurerait une taxe sur les actifs nets de plus de 25 millions de dollars. Cette mesure toucherait environ 4 000 ménages et rapporterait, selon Québec solidaire, plus de 5 milliards de dollars par année à l'État québécois. Je vous laisse entendre des militants qui étaient sur place aujourd'hui.
14: Taxer les riches, c'est toujours une bonne chose.
15: On parle de 1% d'impôt sur ce qui est en haut du 25 millions. Fait qu'on parle vraiment de miettes là, pour les gens dans cette catégorie-là.
16: C'est un peu élevé, mais il faut commencer quelque part.
5: Et Marie-Josée, les porte-parole de QS ont réagi aux entrepreneurs qui critiquent la proposition des solidaires.
13: Oui, l'entrepreneur François Lambert, notamment, qui refuse ce type de mesure. Le porte-parole Sol Zenetti rappelle que tous doivent payer une juste part d'impôt. Je vous laisse l'entendre.
17: Pour eux, c'est de l'argent de poche. Ça va pas changer la qualité de la bouteille de vin qu'ils vont sortir de leur cellier le vendredi soir, là.
13: Les débats sur la plateforme électorale se poursuivent jusqu'à demain, dimanche, où on parlera d'indépendance, de logement et d'environnement.
5: Marie-Josée Paquette-Comeau, merci.
13: Merci.
5: À l'étranger maintenant, le président russe Vladimir Poutine a participé à un défilé dépourvu de tout équipement militaire à l'occasion des commémorations

0: du 9 mai, qui marque chaque année la victoire de l'ancienne Union soviétique sur l'Allemagne nazie. La cérémonie s'est déroulée sur fond d'une trêve de 3 jours entre Moscou et Kiev, une trêve négociée par les États-Unis. Greta Juris a plus de détails.
1: Contrairement à la tradition, le défilé du 9 mai sur la Place Rouge ne comprenait aucun équipement militaire. Seulement des images d'avions de chasse, de sous-marins et de drones ont été projetées sur des écrans géants. Dans un bref discours, le président Vladimir Poutine a quant à lui justifié l'offensive russe en Ukraine comme une cause juste. Les menaces d'attaque imminente de drones ukrainiens à l'occasion du 9 mai auraient mené les États-Unis à négocier la trêve de 3 jours avec Moscou et Kiev, qui ont aussi convenu d'échanger 1000 prisonniers. Le professeur titulaire de la chaire d'études ukrainiennes à l'Université d'Ottawa, Dominique Harel, y voit le signe d'un changement dans le rapport de force entre les deux pays ennemis depuis que l'Ukraine est devenue une superpuissance mondiale dans la production de drones.
2: L'Ukraine, de son propre chef, a développé une force de frappe qu'elle n'avait pas avant et que les Occidentaux, très largement, ne voulaient pas leur donner, c'est-à-dire la capacité de frapper très, très loin dans les profondeurs russes. Et puis la capacité aussi même de passer à travers les systèmes de défense anti-aérienne russes, même à Moscou.
1: Dominique Harel doute par ailleurs que le cessez-le-feu puisse être prolongé, comme le souhaite le président américain. D'ailleurs, certains Ukrainiens croient que la trêve a déjà été violée, comme ce résident de Kiev, Mikhailo Porkachov. Il affirme que ses parents qui vivent à Zaporijia ont entendu une alerte aérienne et des explosions, sans savoir toutefois de quoi il s'agissait précisément. Ici Greta Juris, Radio-Canada, Montréal.
0: Voilà, mesdames, messieurs, c'était le Radio-Journal de Radio-Canada. Ici Nadim Mobarak, au nom de toute l'équipe, excellente soirée.
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0: Avec nous sur ce plateau, on retrouve notre fidèle collaborateur Nicolas Tsitli. Nicolas, on a reçu plusieurs messages, bien sûr, mais un message qui a retenu particulièrement notre attention.
1: Ah oui, il nous séduit parce que c'est en lien avec ce que disait Mounir Kadouri sur la désaffection des jeunes pour les médias traditionnels. Et on reçoit donc ce message qui nous vient de Jonathan de Saint-Hyacinthe qui nous dit « Votre discussion sur les médias traditionnels, je l'ai trouvée très intéressante. Je veux dire, dans mon entourage, j'ai 15 ans, je suis une anomalie, j'écoute la radio à tous les jours. J'adore la politique. Je sais qui sont Patrice Roy, Charles Tisser et Céline Galipeau. By the way, on t'aime Céline, t'es notre préférée. Et je me dis que des manières alternatives de propager de l'information aideraient à la rendre plus accessible, peut-être à travers des émissions comme La Journée est encore jeune ou Infoman, ou en créant de nouveaux formats. Parce que j'ai beau adorer, tout le monde en parle, dès que je dis ces mots-là, mes amis décrochent et je refuse de croire que je suis aussi ennuyeux. Bref, bonne fin d'émission. Alors merci, merci beaucoup à Yonatan.
0: Continue à nous écrire.
1: C'est très humain, ça. C'était très réel.
0: Via la bulle de conversation associée à notre émission Tout peut arriver sur la plateforme audio. On accueille ensemble Nicolas, nos invités de cette troisième heure, notre collègue, l'animateur Nicolas Ouellet. Bonsoir, Nicolas.
2: Bonsoir.
0: On peut vous entendre tous les jours sur Ici Musique avec l'excellente émission Nouveau Son. On vous accueille ce soir autour de deux actualités. D'abord, vous avez créé, vous aussi, un nouveau balado, intitulé Convo, annoncé le 15 avril sur YouTube. Et vous avez présenté cette semaine à Nouveau Son, votre émission Une nouvelle formule pour les révélations de Radio-Canada. Elles existent depuis de nombreuses années, les révélations de Radio-Canada. Là, il y a un changement de programme. L'initiative va se déployer en deux phases. Une première étape au printemps, donc la courte liste d'une douzaine d'artistes qui a été dévoilée il y a quelques jours, le 4 mai. Et une sélection naturelle. On va passer
2: une sélection naturelle,
0: de 13 artistes jusqu'à 4 ou 6 révélations. Alors, on est dans Hunger Games. On est dans Hunger Games, Star Academy, La Voix. C'est la radio-réalité.
2: 100%, c'est exactement ce qui va se passer. Non, pas du tout. En fait, ce qu'on a décidé de faire, c'est de présenter 12 artistes d'abord parce qu'on pense qu'il faut qu'il y ait plus de portes d'entrée vers la découvrabilité. En ce moment, on essaie de faire que ces révélations se révèlent de différentes façons. Puis ensuite, effectivement, on va avoir une sélection naturelle. C'est-à-dire qu'on s'est dit, on va les présenter, on va voir comment les gens réagissent, comment les collègues aussi ici se mettent à écouter, faire tourner leur musique. Puis après, on va voir comment ils évoluent dans les festivals cet été. Puis effectivement, à l'automne, il y aura une sélection naturelle qui se sera opérée et on va présenter 4 à 6. Nouvelle révélation.
0: Oui, vous dites ça en riant un peu, mais on l'assume quand même.
2: Complètement.
0: Merci d'être avec nous ce soir. On accueille aussi sur ce plateau un acteur légendaire de la télévision québécoise.

0: québécoise, Jean l'Italien, est avec nous. Bonsoir, Jean.
1: Bonsoir.
0: Oh, c'est merveilleux. Vous n'avez pas pu vous empêcher. On vous entendait parler dans l'ouverture, d'ailleurs.
1: Désolé.
0: On vous a vu, Jean, dans Virginie, dans Doutes raisonnables, dans Les grands procès. Vous avez joué Pierre et Elliott Trudeau dans une série sur René Lévesque. Vous avez joué dans Urgence, Temps dur. Vous êtes diplômé de l'École nationale. En 1986, ça fait 40 ans.
1: 40 ans.
0: C'est 40 ans de carrière, Jean.
1: On a fait un conventum de ma classe de l'époque. On s'est rencontrés, tous vivants.
0: Il y avait qui dans ce classe?
1: Élise Guilbeault, Brigitte Paquet, Jules Gastonguay, Éric Cabana, qui est professeur et acteur. Alors, on était tous là. Bedon en plus, cheveux en moins. Oui, je dois dire que je suis très content ce soir d'être ici avec Parlons Baseball.
0: Alors, Jean, vous l'avez dit, on va commencer cette heure en retrouvant nos amis de Palais Hockey. Ce 110% la sauce créole, vous reconnaîtrez le rire de Richardson Zéphir. Ce 110% la sauce créole devenu un phénomène de la culture populaire en quelques semaines après, à peine. Avec nous ce soir, Richardson Zéphir. Bonsoir, Richardson.
2: Bonsoir.
0: Humoriste et comédien, alias Michel Étoile, animateur du balado.
2: Oui.
0: Kenny Thomas, bonsoir.
3: Bonsoir.
0: Improvisateur, musicien. Vous êtes Romulus et Coutume.
3: Exact.
0: Ce grand marchand de casquettes de sport et une des figures de proue du mouvement du retour des expos de Montréal.
3: Couvrechef.com.
0: Voilà. Jean-Michel Élie, yes. Bonsoir, humoriste. Vous êtes Marcus Quénol.
4: Marcus Quénol.
0: Ouais, ancien joueur des Rangers.
4: 94.
0: Le gagnant de la Coupe Stanley. Oui, en 94. Et avec vous, donc, parce que on va rappeler les faits, vous étiez avec nous le 18 avril dernier pour un épisode mémorable de Palais Hockey en direct à Tout peut arriver, mais vous étiez sans Sheldrick Rock. Bonsoir, Sheldrick.
5: Bonjour, bonjour.
0: Éducateur spécialisé au secondaire, créateur de contenu, professeur de compas.
5: Oui, de compas.
0: Ça, c'est merveilleux.
5: Oh, c'est magnifique.
0: Oui, j'aimerais bien vous voir enseigner le compas, moi. Et entraîneur de basket.
5: Oui.
0: Alors, vous êtes catchy milieu.
5: Milieu centre. Toujours important de dire ça.
0: Dans Palais Hockey.
5: Dans Palais Hockey.
0: Voilà. Oui. Alors, rappelons les faits. Vous avez lancé votre premier épisode de ce balado, Palais Hockey, c'était le 10 avril.
5: Ouais.
0: Il n'y a même pas un mois. Hein? C'est un balado humoristique où vous incarnez les personnages que je viens de nommer, qui parlent de hockey. Alors, vous êtes venu à Tout peut arriver le 18 avril.
5: Oui.
0: Oui. Quelques jours à peine après le lancement du balado. Depuis, le balado est devenu un vrai phénomène. Alors, Richardson, vous avez accordé des entretiens après Tout peut arriver.
5: Oui.
0: Hein? On a été les premiers quand même, il faut le dire.
5: Oui.
0: Après, vous êtes allé à Tout le monde en parle, au 98.5, à TVA, à RDS, à Radio-Canada, à la presse. Et on en passe, Richardson, je crois.
5: Tout à fait.
0: Palais Hockey est maintenant aussi disponible sur la plateforme audio.
5: Oui.
0: Ouais, on a réagi rapidement au sein de la direction de Radio-Canada. L'épisode 5 a été enregistré hier soir, devant public, au Club Soda, à Montréal.
2: Oui, ce qui n'est pas dit, qui est une information cachée, mais hier, en fait, on a enregistré l'épisode 6. Personne ne le sait, mais l'épisode 5 est déjà enregistré, il sort lundi.
0: Bon, voilà, c'est bien dit. Alors, l'épisode de hier soir qui a été enregistré au Club Soda fait même l'objet d'un article dans la presse paru aujourd'hui intitulé « Palais Hockey surf sur la vague des séries ». Oui. Alors, est-ce que vous surfez?
2: Ben oui, moi, je dirais qu'on surfe sur un nuage. En fait, c'est difficile à calculer. Hein?
0: Quel succès!
2: Ouais, ouais. Moi, les gars pensaient que j'allais les appeler une fois. Là, finalement, on se voit chaque semaine. Non, c'est
0: ça. Vous avez même un commanditaire.
2: Oui.
0: Canadian Tire.
2: Oui, qui est présentateur officiel. Donc, c'est super parce que Canadian Tire nous permet d'avoir une belle équipe technique professionnelle.
0: Oui, vous avez plus de moyens qu'au départ. Là,
2: oui,
0: clairement.
2: Exactement.
0: Oui, pourquoi Canadian Tire est venu vers vous, pensez-vous? C'est intéressant quand même comme marque, là.
2: Oui, c'est très intéressant, mais en fait, c'est un add-on. Je les avais rencontrés avant de faire le balado, un ami qui fait des événements, un ami qui travaille chez Canadian Tire, puis on avait dîné ensemble à Saint-Eustache. Fait que quand on a commencé le balado, j'ai demandé à mon agent, hey, veux-tu les contacter, voir s'ils seraient game d'embarquer?
0: Oui.
2: Puis on dit oui tout de suite.
0: Mais qui ne va pas chez Canadian Tire? Même Justin Trudeau, le su, quelques jours à peine après son départ du pouvoir. Alors comment vous expliquez la frénésie, Jean-Michel? C'est une frénésie quand même, là.
3: C'est incroyable, pour de vrai. Je me fais reconnaître dans la rue, même pas pour mon humour, genre juste pour le Palais Hockey. Puis je dois rappeler aux gens, ouais, je suis humoriste aussi. Puis ils sont comme, Marcus Quénol aussi. c'est incroyable pour eux, qu'est-ce qui se passe. Puis ça, même les triplettes de mes sœurs, ils entendent parler de ça à l'école. Puis ils n'arrivent pas à croire qu'est-ce qui se passe là.
0: Vous transcendez les générations, les classes sociales. C'est extraordinaire. Sheldrick Rock, vous n'étiez pas présent, je le dis.

0: disait lors du passage de l'équipe sur notre plateau le 18 avril. Comment vous avez connu Richardson Zephyr, vous?
1: Richardson Zephyr, c'est depuis des années que j'étais au secondaire, je regardais des... Il était dans des émissions, donc là, je le voyais. Puis là, quand j'ai commencé à faire mes vidéos à cause de la COVID, lui a commencé à... Ben, on s'est abonné, mais on ne s'est pas vraiment parlé. Ah. Puis quand il a fait La Kainou, c'est là on m'a invité pour faire regarder les premières. Puis là, il m'a dit, Chalric, est-ce que t'es dans de faire, est-ce que t'écoutes du hockey? J'ai dit, ben oui, tout haïtien écoute du hockey à Montréal. Là, il a dit, OK, c'est bon, mais on a un projet. Le 2 avril, il fait un FaceTime avec nous quatre. Puis là, au début, j'étais pas trop intéressé. J'étais comme, OK, c'est bon. Puis là, après, 4 jours après, on a fait la vidéo. Puis...
0: Et c'est un succès monstre.
1: Ouais.
0: Quelle est votre force dans parler hockey, vous, Chédric? Votre rapport, là. Hein, ce que vous apportez. Oui.
1: Et le mensonge.
0: Ah,
1: le mensonge. Ouais. Je ne sais pas comment... Je me perds des fois dans mes mensonges, mais ils m'aident à me donner plus d'énergie dans mon mensonge. Parce que c'est un peu... Mais je ne sais pas. J'ai toujours été un menteur dans ma classe d'amis.
2: Attention.
1: Mais je pense que j'ai un bon rôle parce que les gens sont comme, est-ce que ça fait du sens qu'est-ce qu'il dit? Mais en même temps, ça fait du sens.
0: Mais oui, on navigue quand même entre le vrai, le faux, l'improvisation, bien évidemment, l'approximation et un jugement assez juste, n'est-ce pas, sur cette fameuse série. Alors, quand on vous a reçu, bien sûr, on était face à Atlanta.
1: Oui.
0: Là, on est devant Buffalo. Là.
1: Oui.
0: Oui, la game a changé quand même. Alors, on va commencer, tiens.
1: Oui.
0: Un épisode ensemble.
1: Bien sûr.
0: C'est moi qui pose les questions. Tampa Bay, pourquoi j'ai dit Atlanta, moi? Voyez-vous, hein, la mémoire s'en va tranquillement.
3: Parlons baseball.
0: N'est-ce pas? Parlons baseball. Alors, commençons l'épisode. Les Sabres sont plus gros, plus forts, plus vifs. On l'a beaucoup dit. Qu'est-ce que les Canadiens peuvent faire pour les vaincre à long terme? Parce qu'ils ont gagné hier soir. Oui. Qu'est-ce qu'ils peuvent faire pour les vaincre à long terme?
4: Alors, bien sûr, Canadiens déjà fort d'une victoire. Et même si on dit Buffalo plus gros, des fois dans la vie, il y a des obstacles. Et des fois, les obstacles, il n'y a pas de solution. Il faut seulement être terrassé. Et parfois, on réussit à se faufiler. Il faut parfois prendre la fuite. Alors, quand je dis prendre la fuite, on ne veut pas dire ne pas jouer la match. Mais seulement de marquer un but et après, juste rester en fuite, en périphérie, jamais en danger.
0: Oui.
5: Et ça, des fois, il faut, quand tu vois Buffalo, c'est Goliath. Et puis, Canadien, c'est David. Et très petit, nous sommes. Et nous allons vraiment prier, lancer des roches avec les élastiques. Et nous allons gagner. Nous allons sortir vainqueurs de cet affront.
4: Parce que ce soir, David a troqué la fronde pour le bâton.
5: Exact. Bon, d'entrée d'emblée de jeu, et je voudrais dire que ce n'est pas par la force qu'ils vous auront gain de cause. Et pour eux, d'un pour d'un, mais il y a peut-être d'autres choses sur la gencive. Alors, il faut être incisif pour vaincre. On a Carrier qui fait partie de l'alignement.
1: Carrier.
5: Alors, il faut veiller.
1: Je le connais, Carrier.
5: Oui, il faut y aller tâtre pour tâtre.
1: Mon meilleur ami, ça.
5: C'est vrai, tu connais Carrier.
1: Oui, on est allé manger à Le Fruyer hier soir.
5: Le Fruyer, hier soir?
1: Hier soir, c'est after hours.
5: Oui, quel Le Fruyer?
1: Le Fruyer?
5: Oui.
1: Et à Saint-Donat.
5: Saint-Donat.
1: Oui.
4: Mais, alors, vous avez déjeuné ou souper?
1: C'est un peu un brunch.
4: Un brunch de nuit.
1: Exact.
4: Le Fruyer à Saint-Donat, il y a des brunchs de nuit.
1: Oui, c'est un spécial.
5: Mais ça n'existe pas, des brunchs de nuit.
1: Mais t'es allé dans un brunch de nuit pour savoir si ça n'existe pas?
5: Tu es un menteur. Menteur.
1: Ça doit être ça. Hein.
0: Oui. Alors, Cole Caulfield n'a marqué qu'un seul but, Romulus, depuis le début des séries. Que feriez-vous pour le réveiller?
4: Alors, Cole Caulfield, bien sûr, il n'a pas encore marqué. Mais dans la saison, il a marqué l'histoire. Alors, je crois que le temps va venir. Peut-être qu'un Canadien va passer Buffalo, troisième round, sous Caroline. Je crois qu'il va marquer. Comme dit MC Sola, Cocofil sera l'as de trèfle qui pique ton cœur, Caroline.
5: Voilà.
4: Alors, pour Buffalo, c'est le troisième, quatrième trio. Nuuk a su accrocher. Alors, Cocofil va venir en force pour Caroline.
5: 100%.

0: Et moi, je pense qu'on devrait le mettre en punition. Ah. On devrait le mettre à genoux. Parce que quand tu ne marques pas le but, c'est à genoux. Tu viens marquer 51 buts. Pourquoi là, maintenant, tu ne peux pas marquer un but? Voyons là, franchement, là, come on, man. Moi, là, depuis 94, je vous dis, c'est ça la solution. Avec Marc Messier, on avait mis... Messier. On avait mis à genoux quand il n'avait pas marqué pendant la finale de la Coupe Stanley. Moi, je te dis, on met Coco Phil à genoux et la prochaine série, il va marquer 20 buts.
1: Exactement. Moi, j'avais dit 30, mais si tu dis 20, c'est correct.
2: Good. Bon, messieurs, j'essaie de vous rappeler qu'en Égypte antique, il y avait le principe de la jachère. Alors, qu'est-ce que la jachère? Tout simplement, on essaie de ménager la terre pour avoir une récolte plus fertile 3 ans plus tard. Alors, je pense que Cole...
1: Il faut arrêter de crier.
2: Je m'excuse. J'ai connu le conseil de la bibliothèque très tard dans ma vie. Alors, Cole est peut-être ménagé par Martin Saint-Louis. Je pense qu'il garde ses énergies pour un moment décisif vers la fin de cette série contre les épées de Buffalo. Parce que je vous rappelle que les sabres, c'est une arme orientale.
3: Je crois que la jachère, c'est un concept fort utile pour l'agriculture, mais... Comme le hockey, c'est sous la glace, alors on peut pas... J'ai jamais vu aucun jardiner sous la glace. Oui. Tu peux faire des barres de glace, jardin glace, mais y a pas, tu peux pas faire pousser légumes dans la glace.
0: Tu peux pas pousser gazon non plus.
2: Messieurs, je sais vous dire, c'est une allégorie. Oui. D'accord? Alors, la littéralité qui englobe mes propos n'est qu'imagée. S'il vous plaît, suivez-moi.
3: Alors, vos images sont tellement anciennes. Je vous demande donc, avec vos allégories, de sortir de votre caverne. Et d'arriver en 2026.
2: Et bien soit.
4: Michel Étoile, oui, lors de votre dernier passage sur le plateau de Tout peut arriver, vous disiez que Dobson ne jouait pas parce qu'il avait peur.
3: Oui, effectivement.
4: Oui. Là, il est de retour dans l'alignement.
3: Oui.
4: Oui. Alors, qu'est-ce que vous pensez de son jeu?
3: Alors, je crois que même si... Bon, c'est beaucoup une discussion dans la Ligue. Pourquoi il est sorti d'Allendale, venu à Montréal, parce que c'est un poltron. Et je crois que Martin Saint-Louis connaît beaucoup les situations. Il a lu un roman, une fable de La Fontaine. Alors, il lit beaucoup les histoires d'Obson pour qu'il oublie la peur, changer les idées, comme on dit, quand le chat n'est pas là, les souris dansent.
1: Alors, c'est du compas.
3: Oui.
2: Ce sont des chats ici.
3: Je crois que Martin Saint-Louis a dû plonger très loin dans les souvenirs, les histoires de sa jeunesse quand il était à Jacmel en Haïti.
0: Oui, alors, vraiment Jacmel,
1: Un bon pasteur. Ça.
3: Alors, je crois qu'il a raconté l'histoire du petit garçon, les parents qui disaient, petit garçon, suspend de jouer dans ton câble-là. Alors, pour faire la traduction, petit garçon, ne joue pas dans le trou du crabe, sinon le crabe va te mordre. Alors, c'est la fable qu'il a racontée à Dobson.
0: Et ça le fait plus peur. Parce que je vois comment Dobson joue, et il joue avec une certaine arrogance et une certaine élégance aussi. Et quand Dobson dépose le palais sous la glace et quand il prend la rondelle, il tire et... C'est bon.
3: Oui, je comprends très bien ce que vous voulez dire.
1: Vous avez tout dit.
2: Mais vous ne trouvez pas que le retour de Dodson a fait penser un peu à Gandalf lorsqu'il était gris et qu'il s'est fait évêque par le Balrog, par le personnage de Street Fighter, et qu'il revient en tant que Gandalf le Blanc pour sauver l'extrémis Frodo et ses 3 amis de 4 pieds 2.
3: Oui.
2: Alors je pense que le triomphe se trouve là dans l'effet de surprise. Dodson est de retour. Est-ce que nous irons sur le Mordor, peut-être sur le dos de quelqu'un?
1: À suivre.
4: Quel milieu. Oui. Oui, on va terminer avec cette discussion. Qui va gagner la guerre de la zone neutre?
1: Zone neutre. Avant, il n'y avait pas positif, négatif. Pourquoi c'est neutre? Je ne comprends pas.
2: Quelle question physique. Non.
1: Quand vous dites neutre, c'est quoi, madame?
0: Milieu.
1: Milieu. Comme notre famille. Mi-temps en créole. Qui va gagner la zone neutre? Bon, comme vous avez regardé le match hier, moi j'étais à Buffalo. Vous avez pas vu, je suis coloré là. Je suis allé dans Niagara Falls. Et donc là, j'étais en vacances. Et j'étais à Tampa Bay avant. Après, je suis allé à Buffalo. Puis là, ensuite, quand je suis allé à Buffalo et

0: de la glace. Je me dis que Buffalo, ils ont peur maintenant. Ils ont peur. Et 5 à 1 là, chez toi là, et c'est comme une veille de nuit en Haïti. Ça finit jamais.
1: Amen. Amen.
2: Oui.
1: Hommage. Interminable.
2: Hommage le frisco. Hein, on fait glacer la noix de coco que tu mélanges avec les saveurs. Tu mets noix de
0: Exact.
2: coco fraise, glace, noix de coco bleuet, glace. Parce qu'il y a beaucoup les bleuets à la Beauce Haïti.
3: C'est beaucoup de sucre, ça. C'est beaucoup pour la tension, c'est pas bon. Donc, quand on donne ça à Buffalo, il perd la game.
0: Donc, pour te dire, c'est le Canadien qui va gagner.
4: La guerre de la zone neutre. Voilà. Alors, c'était Paléaké. Ok, oui, on les
2: merci,
4: applaudit.
2: Merci,
4: voilà.
2: Merci.
4: Bravo, messieurs. Merci d'être avec nous ce soir. Merci beaucoup.

0: Colette, l'une des plus belles voix radio au Québec. C'est très sincère.
1: Oh, merci.
0: Oui, ça va faire du bien de vous entendre parler. Là. On va être un peu samedi soir. Alors, un esprit curieux, ouvert, éclectique. Notre collègue bien-aimé, animateur de l'émission quotidienne Nouveau Son sur ICI Musique. On vous accueille ce soir, je le disais en ouverture, de troisième heure. Je me tourne vers les garçons, OK? Et je ris. Bon, alors voilà. Donc, on vous accueille ce soir autour de deux actualités. Oui. Nicolas, vous avez lancé votre propre balado. Mm-hmm. Vous aussi.
2: Moi aussi.
0: Convo. Oui. C'était le 15 avril dernier et vous êtes le porte-parole de la nouvelle formule des révélations de Radio-Canada. Absolument. Vous avez aujourd'hui 38 ans.
2: 38 ans, bien sûr.
0: Voilà. Vous êtes né en 1988 au Sénégal.
2: Je ne suis pas né au Sénégal. Je suis né à Québec. Je suis né à Québec, deux parents sénégalais, cela dit, qui étudiaient à l'Université Laval.
0: Il y a des erreurs dans vos biographies qui se transportent.
2: Ben, parce que c'est une information qui se colporte.
0: Ah,
2: je ne sais pas d'où ça,
0: part. Wikipédia.
2: Ouais, probablement, mais je suis né à Québec, à l'hôpital Saint-Sacrement. Mes deux parents étaient étudiants à l'Université Laval. Et j'ai été remis à l'adoption. J'avais 7 semaines. Et mes parents m'ont adopté, Denise et Jean-Claude, d'extraordinaire.
0: Oui, ouais, votre mère est enseignante, votre père était urbaniste. Mm-hmm. Qu'est-ce que vous devez à votre enfance?
2: Oh mon Dieu! Je dois tout à mon enfance. Je dois l'apprentissage de la liberté puis de l'exploitation du potentiel, je pense. Mon père a dit ça. J'ai fait une série documentaire en 2022 qui s'appelle « Tu viens d'où? » Puis dans le processus de ce documentaire-là, on parlait évidemment de l'éducation que mes parents m'ont donnée. Puis mon père a dit quelque chose qu'il m'avait jamais dit pendant le tournage de ce documentaire-là. Il a dit, moi, mon approche de votre éducation, parce que mon frère aussi a été adopté, lui, vient d'Haïti, justement, il y avait 8 mois quand ils sont allés chercher en Haïti. Il a dit, notre seul travail, étant donné qu'on n'a pas le biais de la transmission de l'ADN, c'était d'accompagner votre potentiel. Puis, en rétrospective, je me rends compte que mes parents m'ont jamais rien imposé dans la vie. Ils ont toujours suivi les chemins que j'ai décidé d'emprunter. Leur seul objectif, c'était que je sois engagé par rapport à ces objectifs que moi, je me fixais pour ma vie.
0: C'est beau quand même, hein?
2: Mm-hmm, ben oui.
0: Ce fameux documentaire que vous avez créé en 2021, mm-hmm. D'où viens-tu? Tu viens d'où, mm-hmm. pardon, qui a été diffusé sur tout.tv. Vous partiez à la quête de vos origines, mm-hmm. en fait. Pourquoi c'était important pour vous de faire ça, Nicolas, à l'époque?
2: En fait, je pense qu'à ce moment-là, je me souviens que l'idée au départ, c'était d'avoir une conversation sur comment être, entre guillemets, noir. C'est-à-dire que moi, je suis une personne noire, donc c'est la chose que les gens voient en premier quand ils me croisent dans la rue, quand je rencontre

0: belle personne, mais d'un autre côté, j'ai grandi à Québec, la majorité de mon entourage est blanc, donc il y avait cette espèce de besoin de rallier ses identités. C'était vraiment ça la question de base. Ensuite, en discutant avec Olivier Godet-Savard chez KO TV qui a produit la série, il m'a dit, je pense qu'il faut que tu ailles plus loin que ça. Je pense qu'on a besoin d'en savoir plus sur toi, puis il faut que tu sois capable d'être vulnérable puis de parler de toi à travers ce processus-là.
1: Vous n'avez pas l'habitude de le faire, hein? Vous interviewez dans la vie.
0: Exactement. Ouais. Quand on nous demande ça en tant qu'animateur, animatrice, c'est quelque chose qui est un peu plus complexe. Puis à un moment donné, à force de discussion, je me suis dit, ouais, il faut vraiment se lancer. Puis il y avait aussi la question de, OK, on m'a toujours dit que mes parents étaient sénégalais, mais est-ce la vérité? Fait que ça a été vraiment ça le départ de la conversation. Ça a été un test d'ADN que je faisais au tout début de la série, puis dont on révélait le résultat à la fin. Là, ça fait assez longtemps que c'est sorti, je vais vous le dire, je le suis, sénégalais. le punch est vendu. Mais en fait, c'est plutôt le processus dans tout ça qui est intéressant. Puis il y a une rencontre, entre autres, avec Boukhar Diouf dans ce documentaire-là, qui répond à la question que je mentionnais plus tôt, où il disait, on nous présente l'identité comme une tarte. C'est-à-dire, il faut qu'on soit une petite partie de ça, une petite partie de ça, une petite partie de ça, une partie de ça, puis l'identité, ce serait une tarte, donc, complète. Lui dit, moi, je pense qu'on peut être plusieurs tartes à la fois, on peut être plusieurs choses à la fois, entièrement plusieurs choses à la fois.
1: Ben oui, mais on l'est tous, non?
0: Exactement, mais on se refuse, en quelque sorte, à ce qu'on soit multiple, particulièrement, entre autres, dans l'industrie des médias dans lesquels on évolue.
1: Je pense qu'on nous ramène beaucoup à notre identité aussi.
0: Bien
1: c'est
0: sûr.
1: Une force, mais parfois, ça peut devenir, je vous regarde tous les quatre, là, j'ai quatre paires de yeux qui me regardent. Ça peut être une force, mais des fois, ça peut nous contraindre aussi. On n'est pas qu'un homme, on n'est pas qu'une femme.
0: Exactement.
1: On n'est pas que notre classe sociale, nos origines ethniques.
0: Oui, complètement. Puis je pense que c'est ces conversations qu'il faut avoir. Puis même quand on parle justement de discrimination, c'est une conversation que j'ai souvent avec mon meilleur ami, Jasmin, mais tu sais, on parle beaucoup de la... Pardon, de la discrimination entre les genres, la discrimination
1: ethnique. C'est Jasmin Lavoie dont
0: vous parlez,
1: le journaliste.
0: Qui est mon meilleur ami depuis de nombreuses années.
1: Ouais.
0: Et puis, ça fait des années qu'on parle de la principale discrimination que nous, on observe, qui est la discrimination de classe, en fait. Parce que dans les faits, ouais, bien sûr, là, moi, je suis une personne noire aux yeux d'une personne blanche qui veut bien ou pas être raciste, ça, c'est une affaire. Mais il y a aussi l'idée qu'on n'est pas tous avec les mêmes chances, puis ça, je pense que c'est une conversation qu'il faut qu'on ait aussi.
1: Ouais, qu'est-ce que vous avez découvert à la quête de vos origines, là? Qu'est-ce que vous avez découvert, Nicolas, sur vous-même, par exemple?
0: Je pense que ça m'a appris à m'assumer puis à pas me sentir mal d'être la personne afro-descendante que je suis. Je pense qu'il y avait un certain complexe dans ma façon d'être une personne noire, de me faire dire souvent d'un côté comme de l'autre. Je me suis fait dire ça encore la semaine passée par quelqu'un qui est venu visiter Radio-Canada. J'ai dit, ah ouais, moi je suis adopté. Ah ben oui, ça paraît, t'as pas d'accent. Puis je suis comme,
2: c'est la fameuse phrase qu'on dit souvent aux enfants noirs qui se font adopter, puis quand ils viennent dans un quartier plus multiculturel,
0: exact.
2: On leur dit souvent ce genre de truc-là.
0: Exact. Fait que de part et d'autre, moi, il y avait cette identité que je ne savais pas comment revendiquer. Puis au bout du compte, à travers le processus du documentaire, je me suis dit, je vais juste être ma propre personne, puis revendiquer aussi le fait que je suis une personne afro-descendante tout ce que ça comporte, et aussi une personne afro-descendante adoptée qui a grandi à Québec.
1: Bon, ça vous a libéré.
0: Ça m'a libéré, oui,
1: 100%. Est-ce que vous avez eu le fameux sentiment d'abandon? Que l'on colle aux enfants adoptés. On dit ils ont forcément à se construire avec ça. Est-ce que vous l'avez eu, vous?
0: Absolument. Elle fait bien son travail. Hein, non, mais c'est vrai. C'est-à-dire que j'en ai donné des entrevues à propos de ça dans ma vie, puis on m'a jamais posé cette question-là. Alors que c'est la question la plus fondamentale qu'il faut poser à un enfant, je pense, qui a été adopté, parce que ça détermine aussi beaucoup de choses qui se passent par la suite. Pour répondre à la question, oui, je l'ai eu, ce sentiment d'abandon-là, mais encore une fois, mes parents ont été là pour m'accompagner là-dedans aussi. Mes parents m'ont jamais dit ça, c'est ma mère qui m'a dit ça. Mais ma mère m'a dit, nous, on l'a pas fait par altruisme, adopter un enfant. On l'a fait à quelque part par égoïsme, parce que nous, on voulait fonder une famille, puis la façon naturelle, traditionnelle de fonder une famille, on n'était pas capable de la faire. Fait qu'on s'est dit, comment est-ce qu'on peut vivre ce sentiment d'amour filial? Ben, c'est à travers l'adoption. Puis donc, quand c'est arrivé, ce truc-là, où, pour aller très loin là, dans la conversation, je me souviens, quand j'étais jeune, dès que mes parents n'étaient pas présents, je les imaginais morts, en fait. J'avais l'impression qu'à tout moment, il allait leur arriver quelque chose. Fait que quand il y a un parent adoptif, il faut que tu sois aussi capable d'accompagner ton enfant dans ce processus-là qui est quasi incompréhensible. Tu sais, moi, c'était surréel et irrationnel, cette pensée-là. Mais pourtant, mes parents m'ont emmené voir une psychologue, puis on a discuté de ça, puis ça demande des trucs, puis ça demande de la compréhension, puis ça demande de l'écoute, puis ça demande du temps. Mais oui, je l'ai eu, ce sentiment-là, mais on est passé à travers parce que j'ai eu, encore une fois, je tiens à le dire, d'excellents parents.
1: Ben voilà, c'est le plus beau don d'amour, ce qu'on peut faire d'adopter un enfant, certainement. Alors, parlons de vous comme animateur.
0: Oui.
1: Bon, vous me l'avez avoué parce que j'ai eu la chance de l'interviewer il y a quelques mois.

0: Moi, vous étiez dans votre adolescence grand fan de George Strombolopoulos, que vous regardiez à la CBC. Ouais. On savait quel âge, ça, quand vous tombez en amour avec le travail de ce collègue?
1: Je pense que tout est arrivé quand je suis parti de Québec. Donc, j'avais 17 ans pour aller à Jonquière, étudier en arts et technologie et médias en radio. Puis c'est comme le moment où les œillères s'ouvrent puis qu'on se met à découvrir ce que pourrait devenir notre métier. C'est à peu près à ce moment-là que j'ai découvert, je voulais l'appeler George.
0: George Strombolopoulos.
1: Ça a un peu révolutionné ma vie. En même temps, j'ai découvert aussi le travail de Christiane Charest. Tout ça, j'ai toujours été intéressé par des gens comme vous, d'ailleurs, Marie-Louise, des intervieweurs,
0: arrêtez,
1: des intervieweuses.
0: Mais stoppez.
1: Vous le savez, mais des intervieweurs, des intervieweuses qui sont engagés dans la conversation puis qui ont cette envie de... Je ne veux pas dire de parler d'autre chose qu'eux-mêmes, mais de cette envie sincère de donner la parole à des gens qui ne sont pas eux-mêmes. Voilà. Et donc, Strombo, pour moi, incarnait ça. Et il y avait ce facteur extrêmement cool dans ce qu'il était. Sa posture, sa façon d'interviewer, son ton.
0: Ben
1: exactement.
0: Oui.
1: Et puis, sa passion pour la musique qui me rejoignait aussi. Quand a été diffusée la dernière émission de ce qui est devenu George Strombolopoulos Tonight, qui a été The Hour avant, j'étais tout seul chez moi dans mon appartement. J'avais 22, 23 ans et j'ai pleuré comme si je perdais un ami. C'était aussi intense que ça, mon amour de George, mais ça m'a permis de vraiment mieux comprendre ce qui m'intéressait dans ce métier-là et de pourchasser cette chose-là, certains diraient à tort.
0: Oui. Ah oui, pourquoi certains diraient à tort?
1: Parce que je pense pas que c'est si populaire dans l'industrie dans laquelle on est en ce moment, cette idée de vouloir s'inscrire dans la conversation de cet acabit-là, c'est-à-dire la conversation de forme longue avec des gens qu'on a envie de mettre en valeur.
0: Est-ce que c'est pour ça que vous avez lancé votre propre balado?
1: 100%.
0: Qu'on vaut?
1: 100%.
0: Est-ce que c'est parce qu'on vous aurait pas offert ça à la télévision ou à la radio, Nicolas?
1: Certainement. C'est sûr que ça serait pas arrivé, ce truc-là. Puis, j'en ai pitché des versions de ce genre d'émission-là. Mais après ça, c'est des trucs sans concept qui reposent sur, justement, l'intervieweur et l'interviewé.
0: Ouais.
1: C'est la seule chose qui rend ce genre de projet-là intéressant.
0: Vous l'avez pitché auprès des diffuseurs, puis on vous disait non.
1: Oui, c'est arrivé à plusieurs reprises, mais ça, j'en veux pas à personne.
0: Non, mais c'est intéressant.
1: C'est juste
0: même
1: la vie, oui, complètement.
0: On vous disait non. Puis pourquoi on vous disait non?
1: Parce que qui suis-je pour porter ce genre d'émission-là?
0: Ouais.
1: Dans les faits,
0: c'est ce qu'on vous répondait.
1: Je manque de... Non, mais c'est-à-dire, il n'y a personne qui va nous dire ça en face de façon aussi frontale, mais on est conscient que dans l'ère dans laquelle on est, la notoriété de la personne qui porte ce genre d'émission-là est plus importante que quoi que ce soit. Et je suis aussi conscient que je n'ai pas cette notoriété pour porter ce genre d'émission-là. Et ça me va complètement. C'est pour ça que, rendu à un certain point, après avoir travaillé pendant 15 ans dans ce métier-là, avoir mis un peu d'argent de côté, mais je me suis dit, je vais le faire moi-même, je vais monter mon propre studio de podcast, je vais apprendre à faire du montage, à faire de la colorisation, c'est ce que je faisais cet après-midi avant de venir ici, d'ailleurs. exporter, mettre en ligne, tout ça, c'est comme retourner à l'école. Moi, j'aime mon métier, j'aime tous les aspects de ce métier-là.
0: Et c'est la beauté de l'époque.
1: Complètement.
0: Même si on se fait dire non par un diffuseur, il y en a qui vont même pas cogner aux portes, c'est qu'on peut créer un palais hockey, c'est ça aussi, Richard.
2: Exactement, c'est la liberté pour avoir fait beaucoup de pitches dans la vie. Donc, l'Internet nous donne cette liberté de foncer sans même réfléchir, puis on verra après. On verra plus tard.
0: Et avec un peu de chance et du talent, on a un succès monstrueux. Et là, les médias traditionnels nous courent après. Voilà. Alors, ce balado, vous l'avez lancé le 15 avril, vous le décrivez comme une conversation préparée et dénuée d'artifices avec des gens pertinents aux propos stimulants, humains et décomplexés.
1: Oui. Oui. Je cherchais à mettre des mots sur...
0: Ça veut dire quoi?
1: Je pense que cette explication-là est un peu une réaction à ce que... Tantôt, j'écoutais, je suis pas en train de dire que je suis en train de faire quelque chose de révolutionnaire, là, loin de là. Je suis en train de faire quelque chose que moi, j'aimerais écouter. C'est ça la base des trucs. Quand j'écoute mes podcasts favoris, The Interview du New York Times, quand j'écoute Talk Easy avec Sam Fragoso, cet extraordinaire intervieweur américain, c'est ce que j'aime, c'est-à-dire ce sentiment de préparation, mais qui est pas supplanté par l'envie de la conversation. C'est-à-dire, c'est pas un intervieweur qui veut démontrer qu'il sait des choses sur son interviewé, mais qui veut se servir de ce matériau-là pour avoir une conversation qui va être sentie et sensée. C'est ça que j'ai envie de reproduire dans Convo. L'idée de ce balado-là aussi, c'est de créer quelque chose qui va être une chose pérenne. C'est-à-dire, je me dis pas qu'il faut que ce truc-là ait du succès au sens large. Je me dis pas qu'il faut que ce truc-là ait du succès dans les 2, 3, 4, 10, 20 premiers épisodes. Mais j'aimerais ça, dans 10 ans, avoir un corpus, un répertoire d'entrevues avec des gens de tout acabit, des gens qui sont venus, qui sont revenus, puis qu'on puisse se dire,

0: On aura appris, moi le premier, des choses à travers ce processus-là.
1: Qu'éventuellement, Marie-Louise dise à un invité, on vous entendait au balado qu'on vaut.
2: Mais on le fait, bien sûr, hein, parce que c'est souvent dans les balados qu'on trouve les éléments les plus intéressants, parce qu'il y a du temps, puis c'est bien fait. Alors, trois premiers épisodes ont été lancés avec des invités comme Valérie Maltais, triple médaillée aux Jeux olympiques de Milano Cortina, Les Louanges, que l'on connaît, Jimmy Suzanne, qui vient de gagner le prix des libraires pour sa bande dessinée. Demain, Mégane Brouillard. Et on vous accueille ce soir dans un autre, dans une autre actualité. On en parlait en début de troisième heure. Vous avez lancé cette semaine dans votre émission Nouveau son une nouvelle formule pour les révélations Radio-Canada. Bon, c'est une formule d'élimination, hein? Alors, révélation de Radio-Canada, c'est important parce que ça existe depuis 2008. On dit d'ailleurs qu'il y a près de 90 artistes sélectionnés par un jury de professionnels. Vous avez dû faire partie d'un jury, vous, je vous connais, Nicolas Tillet. Voilà, de l'industrie musicale qui ont porté le titre de révélation. On nomme des gens importants. Ariane Roy, Les Louanges, Rémi Cormier, Rose, Hubert Lenoir, Calamine, Dominique Fessémé, Raccoon ont été des révélations de Radio-Canada. Pourquoi renouveler la formule? Ça fonctionne très bien, là.
0: Ça fonctionnait très bien, mais on trouvait que le concept s'étiolait rapidement. C'est-à-dire que souvent, on présentait les artistes à ce moment-ci de l'année. On avait un gros battage d'une journée, 24 heures d'une semaine, où on avait la campagne vidéo, on avait les photos, tout ça. On parlait, on les entendait dans nos émissions. Puis ensuite de ça, ça disparaissait plus ou moins. Fait qu'on s'est dit, on va étirer le plaisir. Puis ça va nous permettre aussi de présenter plus d'artistes, plus de talents.
2: Là, il y en a 12 ou 13.
0: Il y en a 12.
2: Pourquoi j'ai compris 13, moi?
0: Peut-être que quelqu'un qui m'a inclus là-dedans, là, Marie-Louise.
2: Donc, il y en a 12. Voilà.
0: Oui, il y en a 12. On en a présenté 3 par jour de lundi à jeudi. Puis, ça nous permet aussi, comme je le disais, d'avoir un spectre d'artistes beaucoup plus large, puis de permettre aux gens de découvrir des trucs qu'ils n'auraient pas nécessairement découvert. Puis, on a envie que ces artistes-là, qu'on va sélectionner au final, ils aient envie de s'inscrire et de jouer, comme on le dit, avec nous. C'est-à-dire, on va les inscrire dans l'écosystème radio-canadien, on va créer des événements avec eux, on va leur faire des reprises, des prestations, puis le but, c'est vraiment qu'ils rayonnent.
2: Ouais, on va se faire plaisir, tiens, en ce qui t'en, on va écouter un extrait d'une des révélations, parmi les 12, Marvin Caleb.
0: Oui.

0: Bon, il y a quelque chose de caribéen là-dedans.
1: Ouais, mais il vient de la Guadeloupe, Marlène ben Calais, voilà. Installé ici,
2: mais il y a quelque chose de proche de lui aussi.
0: Il y en a 12, elles ont été annoncées et puis on va les éliminer au fur et à mesure de sorte d'en garder 4 ou 6.
1: Ouais,
0: pas clair. Voilà. Le dévoilement officiel des révélations 2026-2027 est prévu pour le jeudi 17 septembre.
1: Exactement.
0: Nicolas Ouellet, merci d'être avec nous ce soir. Merci à vous.

0: maintenant notre invité spécial ce soir, Jean l'Italien, oui! Alors, Jean l'Italien, vous êtes né le 16 mars 1958 à Montréal. Vous suivez une formation en théâtre à l'UQAM à partir de 1982 et fréquentez l'École nationale de théâtre entre 1983 et 1986. C'est vers la fin des années 80 que le public vous découvre grâce à la série Robert et compagnie.
1: Ah, mon Dieu!
0: Oui, diffusée à la télévision de Radio-Canada, vous jouez le rôle du frère fraîchement sorti de prison de Guy Nadon.
1: Guy Nadon.
2: Je sais que c'est sorti là, c'est un test. Ça sent un peu comme un cochon d'Inde dans un laboratoire, mais c'est pas grave. J'ai envie de filer droit. Mais demande-moi pas d'être trop sérieux, par exemple. J'ai pas sorti d'une cellule pour rentrer dans une autre quand même, hein? J'ai le goût d'avoir le soir.
0: Vous jouez ensuite le rôle de Gérard Labrecque, que vous interprétez dans la série Cormoran. C'est la série préférée de notre collègue bien-aimé Jean-Sébastien Bier.

0: créé par Pierre Gauvreau, campé pendant la Deuxième Guerre mondiale, ça contribue aussi à faire de vous un visage familier à la télévision à partir de 1990.
1: Qu'est-ce que vous attendez pour entrer puis baiser le cul, aviateur Bernier? On aurait pu tout avoir tout de suite si on avait voulu. Vous êtes laissé en firouamper, bande de cornichons!
0: On peut pas passer sous silence le fait que vous avez aussi interprété l'ancien premier ministre du Canada, Pierre-Éliott Trudeau, dans la série René Lévesque, diffusée en 1994 à TVA.
2: Je devrais lire les objectifs du Parti québécois. Pauvre Lévesque, pauvre fou. Il a toujours cette même vision obtuse du Québec. On va faire un beau Canada bilingue d'un océan à l'autre.
0: On vous voit aussi à la même époque dans des séries à succès comme Scoop, Urgence. Mais c'est votre rôle dans la quotidienne Virginie, écrite par Fabienne Larouche, qui vous rend vraiment populaire. Vous y jouez Jim. Vous y jouez le Bernard. Chum, oui, Bernard, de la journaliste de Virginie, interprété... Le chum journaliste de Virginie, voilà, interprété par Chantal Fontaine. On vous écoute ici dans un extrait qui a servi de teaser pour accrocher les téléspectateurs.
3: OK, si je te dis la vérité, là, c'est... Bon, me promets-tu sûr, là, que tu diras pas à personne, tu feras rien, tu vas garder ça entre nous?
4: Oui.
3: Bon. Charon a réussi à embrasser Cathy.
0: Tout un teaser. Alors, Vous jouez aussi au théâtre, au cinéma, avec Michel Brault, Sophie Dupuis, dans les grands succès comme Louis XIX, ou plus récemment dans le film 23 décembre, dans plusieurs publicités dont on retrouve des traces sur YouTube, comme celle-ci pour une marque de vêtements chez Zellers en 98.
3: Écoute, c'est fini entre nous. 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
0: Comment oublier la pub d'assaisonnement Clubhouse?
6: Chérie, t'as oublié mon Clubhouse?
7: Toi puis ton Clubhouse, on va encore avoir de la visite.
6: Ah, qu'est-ce que tu veux, ça donne du goût à tout.
7: Ça donne surtout le goût à tout le monde. C'est pas grave, j'ai prévu le goût.
0: Une publicité tellement populaire qu'elle a inspiré une chanson de Joël Martel et des pépites d'or. Vous revenez dans l'actualité ces jours-ci, Jean l'Italien, grâce à ce rôle dans la série Prescott qui est disponible sur Illico Plus aux côtés de Catherine Chabot, notamment.
8: Le sexe, c'est bon, mais j'ai jamais demandé d'être sauvé.
9: Moi, le sexe, c'est bon. C'est pas qu'un capitulé.
10: It is the more beautiful place in the world.
0: Voilà, oui. Jean l'Italien, bienvenue sur notre plateau.
11: Merci.
0: Avez-vous confiance? Oui, sur Clubhouse.
11: En fait, j'ai un blanc. Ça me gêne énormément de partir sur un blanc. C'est pas très poli. Annie, qui a écrit Prescott.
0: Oui.
11: Bon, j'oublie son nom de famille.
0: On va chercher, on okay. est là pour ça.
11: Bon, ben Annie joue avec moi dans Clubhouse. C'est elle qui fait ma conjointe dans Clubhouse.
0: Comme voyez-vous, hein?
11: C'est fou, elle me dit ça.
0: Annie
11: quand
0: Pascal.
11: Annie Pascal, voilà. Bon, merci. Excuse-moi, Annie. Oui. Ben oui, elle me dit ça. Elle dit, on a déjà travaillé ensemble. Je dis, ah oui, dans quoi? Elle dit, dans Clubhouse. Là, j'ai dit, parle-en pas.
0: Pas que Joël Martel avait fait une chanson à partir de la publicité.
11: Pas du tout.
0: C'est fou quand même, hein?
11: C'est fou, ça a marché. Non, je sais pas.
0: Jean l'Italien, comment c'était à vos débuts? On parle, bon, vous sortez de l'École nationale en 86, vous devenez populaire à partir du début des années 90, là. C'est comment la télévision, le jeu à cette époque-là?
11: Il n'y avait pas réellement d'école de télévision. Il y avait de l'école de théâtre et on apprenait sur le tas. Mais c'était très permissif. C'est-à-dire qu'on pouvait se permettre plus d'erreurs. On avait plus de temps, il y avait des répétitions. Comme par exemple, dans Cormoran, on avait 2 jours de répétition. Ensuite, on tournait. On avait du temps, le temps de travailler. Et on pouvait se permettre ça. Moi, j'ai appris sur le tas. Mais la grande chance que j'ai eue, c'est qu'en sortant de l'École nationale, en travaillant rapidement au théâtre, j'ai rencontré beaucoup de, je peux dire ça, de vieux acteurs. En tout cas, moi, maintenant, j'en suis un. À l'époque, c'était eux. Mais Guy Provost, Jean-Louis Roux, Jean Gascon. Ouais. Et ça devenait mes amis parce qu'ils se reconnaissaient ou se souvenaient de leur époque quand ils étaient jeunes. Et on parlait beaucoup ensemble.
0: Est-ce qu'il y avait une transmission du savoir, Jean, à l'époque? Est-ce que ça se passait de génération
11: dans l'ordinaire des choses?
0: Ah, ouais.
11: C'est-à-dire pas dans

0: dans la façon classique, écoute-moi mon jeune, je vais t'apprendre à jouer, mais des choses qui se disaient que moi je retenais.
1: Comme quoi, par exemple? Quel conseil on vous a donné à l'époque de vos débuts, que vous avez retenu, qui vous a servi?
0: Quand on a fait le Tchekhov à Québec et à Montréal, la Cerisaie, il y avait André Lachapelle, il y avait Jean Gascon, Jean-Louis Roux, ouais. André Montmorency, tout ça. Et on s'est liés d'amitié. J'avais un peu une misère à mon personnage, puis Jean Gascon me donnait des cues, mais en même temps, avec une certaine réserve professionnelle, je ne suis pas le metteur en scène, Jean, mais ce serait très facile pour moi de te dire blablabla. Mais c'était beaucoup une amitié d'histoire, genre, j'étais comme toi quand j'étais jeune, profites-en, blablabla. C'est une très belle époque de connaître ces gens-là.
1: Votre meilleur partenaire de travail est le pire. Les gens répondent jamais à la question le pire. C'est rare, quand même.
0: Ben, avec la présentation que vous m'avez faite, oui. Je dirais vous.
1: J'ai la difficulté avec ma diction dans cette présentation, je l'avoue.
0: Oui. C'est facile à dire. Enfin, il y a eu beaucoup de bons partenaires et beaucoup, beaucoup, beaucoup de mauvais. Non, c'est pas vrai.
1: Chantal Fontaine en Virginie. Fontaine. Bon, c'est majeur, ça.
0: Ben, c'est majeur, c'est 12 ans, c'est la famille.
1: 12 ans, quand même.
0: Claude Blanchard aussi, tu sais, c'était un ami de... j'étais plus souvent en studio que j'étais à la maison.
1: Il y a 3 heures à un farm, vous avez joué avec lui.
0: Ouais.
1: C'est beau quand même.
0: C'était un personnage, Claude. C'est un homme auquel t'aimais coller. Il y avait des histoires. C'est le seul qui pouvait raconter des histoires de Claude Blanchard à la Claude Blanchard. J'ai essayé, moi, à Noël, de raconter l'histoire dans ma famille que Claude m'avait raconté. Des flops à toutes les fois, chaque fois. Puis pourquoi je riais comme un malade quand Claude avait une façon de raconter.
1: Pour les plus jeunes générations, Claude Blanchard est l'un des personnages très importants de la première saison d'Omerta.
0: Oui.
1: Où il joue un mafiosi. Il est spectaculairement bon. Et la série est disponible sur tout.tv.
0: Oui.
1: Donc, on peut faire du rattrapage.
0: Pourquoi pas?
1: Pour les générations qui ne le connaissent pas ou qui ne l'ont pas vu travailler quand même. Ouais. Le plus gros cachet que vous avez obtenu?
0: Faut que je fasse une histoire rapide, mais c'est très drôle. C'était une audition pour une bière. Je travaillais pas du tout à l'époque, puis j'étais même surpris qu'on m'appelle pour une audition. Puis je me suis rendu là, et en rentrant, j'ai reçu le papier là, sur lequel le texte était. C'était tout en anglais, et je parle pas l'anglais encore aujourd'hui. J'ai bien de la difficulté. Et vous allez voir dans Prescott, d'ailleurs, j'ai quelques mots à dire en anglais, puis ça fait dur.
1: Oui.
0: En tout cas, puis je fais non, je peux pas. Il y avait à peu près 40 gars de mon âge qui passaient l'audition. Fait que je vais voir le responsable, puis je dis, le gars, je suis bien occupé après-midi, moi là, faut que je parte. C'est pas vrai, je travaillais pas pantoute. Puis il dit, non, Jean, il dit, j'aimerais ça que tu passes l'audition. Fait qu'il m'a fait passer en avant de tout le monde. Je suis arrivé là, et comme de fait, le réalisateur parle juste en anglais. Je n'ai rien compris de l'audition. Je me souviens, il m'avait fait comme faire semblant de faire un canot. T'es en canot. En tout cas, toujours est-il, 2 semaines après...
2: Mais il a fallu que tu parles.
0: Oui, mais j'ai dit n'importe quoi. Non, vraiment. Même lui, il me regardait, il était découragé. Mais ça a de l'air... Pas ça a l'air, c'est ça. Il voulait voir quelqu'un qui parlait pas bien l'anglais. Ouais. En fait, l'idée principale, et je dois le dire, c'est un gars qui vient du vieux pays, qui découvre l'Amérique. On est en 1700 quelque chose. Et moi, je suis un trappeur qui l'amène en canot. Et lui est en avant, puis il dit, un jour, en anglais naturellement, un jour il va y avoir ici une aréna, puis il va y avoir une compagnie de bière, et il nomme la bière. Et moi, je suis en arrière, et je rampe, puis je dis, ben, en attendant, il y a des mouches. Puis je dis ça en anglais. Là où ce que j'ai fait fortune, c'est que c'est pendant le référendum de
1: 1995.
0: Exact. Et ils font, 86.
1: Il y a eu un référendum en 86.
0: C'était pas 86?
1: 95. Le premier 80.
2: 80.
1: Oui.
0: 80, je suis sorti. 95. Et... non, mais j'étais pas né en 86.
1: Ben non.
0: Et quand même.
1: Il n'y a pas eu un référendum en 86, Jean.
0: Non, je
1: Il y en a eu
0: pas
1: en 80 et un autre
0: c'est
1: en 95.
0: En 95.
1: Oui, et on a voté non les deux fois.
0: Oui, mais 95 plus 86, ça donne 80. Ils vont m'engager, ils ont pas l'air.
1: Oui, vous seriez très bon.
0: OK, je finis mon histoire.
1: Oui.
0: Et là,
1: pourquoi c'était payant de même?
0: Ben parce que il y a une émission anglaise d'humoriste Air Force.
2: Air
0: Force.
2: Oui.
0: Ils ont repris notre publicité parce que c'était ils ont fait une caricature et le gars disait un jour le Canada et blablabla. Puis moi, j'étais en arrière avec ma rame. Puis j'étais, pour moi, celui qui m'imite.

0: Et je tape sa tête en disant non, le Québec, on va se séparer. Et ça fait un tollé à travers le Canada. La compagnie anglaise de bière a adoré ça. Et là, ils ont commencé à faire des publicités, des publicités,
1: c'est
0: des publicités.
1: Série.
0: C'est devenu 20 publicités à travers le Canada. Et je termine là-dessus. Mais attends, c'est pas fini, check ça. Le gars qui joue avec moi a déménagé à Los Angeles. Son agent a dit, non, non, veuillez payer triple scale, argent américain. Et dans notre contrat, je ne savais pas, ça marquait les deux comédiens gagnent le même salaire. Wow. Donc, j'ai reçu le lendemain, j'ai reçu un chèque de 75 000 $ américains en 1980. Et après ça, c'était payé en américain. Écoute, j'ai payé ma première maison.
1: Mais bravo! Wow. Ben voilà. Je suis contente pour vous. Une offre que vous avez refusée.
0: Ah oui, ben en fait, c'est parce que vous avez remarqué que je joue souvent des bombes.
1: Mais
0: des...
1: pourquoi vous avez joué autant de méchants, vous?
0: Ben, c'est parce que...
2: Ça va avec le casting!
0: Je sais pas pourquoi.
1: On vous a proposé toutes sortes d'affaires.
0: Ben oui, j'ai joué Bernard Paré, pas bébé méchant. Là,
1: non.
0: Non, t'es même très fin.
1: Oui.
0: Non, je sais pas pourquoi. J'y joue bien, je suppose. Et on m'a proposé un rôle de tough. J'aime ça jouer des curés méchants. J'aime ça jouer des trucs curés. On les dénonce comme ça. Et on m'a offert, sauf que c'était mal écrit. À mon avis, ça apportait rien. Je faisais juste violer une fille pour violer une fille. Puis mon avis, fait que j'ai dit non, je veux pas. Pourtant, c'est quelqu'un que j'aurais bien aimé travailler. Mais c'était mal écrit. Alors j'ai dit non.
1: On le dira pas, hein?
0: Ah oui, on va le dire. Non, non.
1: Votre pire erreur en carrière?
0: Ah, ben là, c'est une longue histoire, là.
1: Ben oui, hein, il nous reste trois minutes, là.
0: OK, trois minutes. C'était au théâtre du Rideau Vert. J'étais jeune, je sortais de l'École nationale. Puis il y avait les papiers d'Asperne, je crois. Et il y avait Marie Tifot, Pierre Curzi, toute la crème des acteurs sur scène. Et moi, je rentrais avec un petit numéro. Et avant moi, il y avait Serge Bossac, qui avait à l'époque 80 ans, en 1986. et il y avait un peu de misère avec sa mémoire. Fait que j'y faisais faire son texte juste avant de rentrer. Et cet après-midi, là, au théâtre de Rideaux Verts, c'était la fête du cœur.
1: Saint-Valentin.
0: Et je disais toujours, let's go, Bossac. Et là, j'y mets un petit cœur dans le dos. Mais j'avais pas réfléchi. Lui, il rentre de dos, c'est-à-dire face aux comédiens qui sont face. Et là, la salle se met à rire. Il y a une vague, mais les comédiens ne savent, je l'ai su après, les comédiens ne savent pas pourquoi le public rit, ils ne comprennent pas. Bossac pense qu'il a oublié de mettre ses culottes.
1: Oh non!
0: Et là, quand il se tourne, il rentre dans son box des accusés, c'était son rôle, il se tourne, là, les comédiens voient c'est pourquoi le public riait. Il y avait un cœur accroché dans le dos. Alors là, les comédiens se mettent à rire. Et là, la salle se remet à rire parce que les comédiens rient. Et moi, je suis là dans coulisses, merci. Je me dis, OK, c'est mon dernier rôle. Qu'est-ce que je voulais faire avant de faire du théâtre?
1: Ça ne vous a pas rachevé, visiblement.
0: Non.
1: Oui, Jean Letallien, vous disiez que vous aviez reçu des conseils avec humilité de vos partenaires de jeu quand vous étiez jeune. Quels conseils vous donneriez aux jeunes acteurs?
0: Ah, j'ai pas de conseils.
1: Ah, non.
0: Non, j'apprends des jeunes. Mais ma fille est comédienne, puis elle me dit, papa, t'es tellement négatif face au métier parce que je suis rendu un vieux. Alors, c'est elle qui m'a appris à revoir les choses sur un nouvel œil.
1: Oui, parce que le milieu a beaucoup changé.
0: Exactement.
1: Vous travaillez beaucoup plus rapidement.
0: C'est ça.
1: C'est Sarah, votre fille.
0: Oui, c'est ça.
1: Puis elle vous aide à continuer à croire.
0: Absolument.
1: En ce que vous faites?
0: Absolument. En désamorçant les choses. C'est-à-dire que l'innocence, je ne veux pas dire qu'elle est innocente, l'innocence, l'inconscience, c'est toute une chose qui fait qu'on vieillit quand on perd ça. Et les jeunes ont cette beauté-là. Ça fait que je n'ai pas de conseils à leur donner.
1: C'est beau, Jean Letallien. On vous voit dans cette nouvelle série Prescott sur Illico Plus.
0: Merci de m'avoir invité.
1: Merci beaucoup d'avoir été avec nous ce soir. Nicolas Ouellet.
3: Merci, Marie-Louise.
1: On vous écoute dans Nouveau Son chaque jour et on regarde ce nouveau balado Convo qui est disponible sur toutes les plateformes, évidemment.
3: Bien sûr,
1: Nicolas Tisley, merci d'avoir été avec nous. Nos amis de Parler Hockey, il y aura un nouvel épisode quand, là, qui sera disponible quand?
3: Lundi.
1: Voilà.
3: Épisode spécial.
1: Sa promesse au lendemain du match 3 de la série contre Buffalo.
3: Oui.
1: Oui. Le sens du timing.
3: Oui, bien sûr. Toujours une direction pour la Coupe Stanley.
1: Merci beaucoup d'avoir été avec nous ce soir. Merci aux musiciens, merci à la formidable équipe. Excellente fin de soirée. On vous donne rendez-vous la semaine prochaine.
4: Ici Pierre Brassard, bonne soirée. Dans quelques minutes après les nouvelles, c'est Pouvez-vous...

0: l'évolution de l'environnement.
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2: Aujourd'hui au Radio Journal, jour 1 du dossier de santé numérique. Malgré quelques pépins techniques, Santé Québec estime que tout se déroule rondement.
3: Les gens avaient le sentiment de travail accompli.
2: Des congrès de Québec solidaire, le parti souhaite une taxe progressive sur les grandes fortunes.
4: Les grandes fortunes peuvent et doivent contribuer davantage.
2: Bonjour mesdames, messieurs, ici Nadi Mobarak. Le grand déploiement du dossier santé numérique dans le nord de l'île de Montréal et la Mauricie et centre du Québec aujourd'hui marque le début d'une révolution technologique dans les hôpitaux du Québec. Sur le terrain, le personnel soignant navigue à travers cette transition entre quelques embûches informatiques et les inquiétudes syndicales. Samy Rebaïne a préparé ce reportage.
5: J'ai essayé de lever très tôt ce matin pour que tout se passe bien, fait que je suis venue lui porter un petit peu de renfort puis de d'encouragement.
6: Café et soutien moral en main, Mélanie vient appuyer ses anciens collègues au front parce que le Québec est officiellement entré dans l'ère du dossier santé numérique. Un déploiement colossal mais stable selon la vice-présidente de Santé Québec, Erika Bialy.
3: On est autour de 206 billets d'ouvert aujourd'hui et 169 résolus. Ce chiffre est beaucoup plus inférieur au nombre des billets normalement ouverts dans un déploiement de cette envergure.
6: Les accros attendus sont gérés en temps réel, comme l'explique la directrice de la transformation numérique, Marie-Claude Beauchemin.
7: Mais par exemple, ce matin, les gens qui ne s'étaient pas connectés depuis plus de 20 jours ont eu un petit enjeu de connexion. À 5 heures du matin, c'était résolu. On a eu aussi des éléments d'image de transfert en endoscopie. C'est résolu.
6: Mais cette numérisation confiée au géant américain Epic Systems soulève encore des inquiétudes. Régent Leclerc, président de la Fédération de la santé à la CSN.
8: Le gouvernement américain pourrait, par un décret, avoir accès aux données des Québécoises et des Québécois. Ça nous inquiète grandement parce qu'on ne nous a pas rassurés quant à l'évaluation du risque.
6: Le système semble tenir le coup dans le calme de la fin de semaine, mais le vrai test, lui, viendra lundi avec le retour au rythme habituel des hôpitaux. Ici Samy Rebaïne, Radio-Canada, à Montréal.
2: Québec solidaire veut taxer davantage les citoyens les plus riches. Réunis en congrès à Montréal, les membres du parti veulent imposer une taxe progressive à ceux qui possèdent une fortune de plus de 25 millions de dollars. Marie-Josée Paquette-Como est sur place. Marie-Josée, c'était une mesure attendue par les militants depuis longtemps.
9: Oui, même qu'ils ont débattu pour que le seuil d'imposition soit à 5 millions de dollars. Mais après un vote serré, eh bien, Québec solidaire a choisi que le parti instaurerait une taxe sur les actifs nets de plus de 25 millions de dollars. Cette mesure toucherait environ 4 000 ménages et rapporterait, selon Québec solidaire, plus de 5 milliards de dollars par année à l'État québécois. Je vous laisse entendre des militants qui étaient sur place aujourd'hui.
10: Taxer les riches, c'est toujours une bonne chose.
11: On parle de 1% d'impôt sur ce qui est en haut du 25 millions. Fait qu'on parle vraiment de miettes là, pour les gens dans cette catégorie-là.
12: C'est un peu élevé, mais il faut commencer quelque part.
2: Et Marie-Josée, les porte-parole de QS ont réagi aux entrepreneurs qui critiquent la proposition des solidaires.
9: Oui, l'entrepreneur François Lambert, notamment, qui refuse ce type de mesure. Le porte-parole Sol Zenetti rappelle que tous doivent payer une juste part d'impôt. Je vous laisse l'entendre.
13: Pour eux, c'est de l'argent de poche. Ça va pas changer la qualité de la bouteille de vin qu'ils vont sortir de leur cellier le vendredi soir, là.
9: Les débats sur la plateforme électorale se poursuivent jusqu'à demain, dimanche, où on parlera d'indépendance, de logement et d'environnement.
2: Marie-Josée Paquette-Como, merci.
9: Merci.
2: À l'étranger maintenant, le président russe Vladimir Poutine a participé à un défilé dépourvu de tout équipement militaire à l'occasion des commémorations du 9 mai qui marque chaque année la victoire de l'ancienne Union soviétique sur l'Allemagne nazie. La cérémonie s'est déroulée sur fond d'une trêve de 3 jours entre Moscou et Kiev, une trêve négociée par les États-Unis. Greta Juris a plus de détails.
14: Contrairement à la tradition, le défilé du 9 mai sur la Place Rouge ne comprenait aucun équipement militaire. Seulement des images d'avions de chasse, de sous-marins et de drones ont été projetées sur des écrans géants. Dans un bref discours, le président Vladimir Poutine a quant à lui justifié l'offensive russe en Ukraine comme une cause juste.

0: visible.
1: Les menaces d'attaque imminente de drones ukrainiens à l'occasion du 9 mai auraient mené les États-Unis à négocier la trêve de 3 jours avec Moscou et Kiev, qui ont aussi convenu d'échanger 1000 prisonniers. Le professeur titulaire de la chaire d'études ukrainiennes à l'Université d'Ottawa, Dominique Harel, y voit le signe d'un changement dans le rapport de force entre les deux pays ennemis depuis que l'Ukraine est devenue une superpuissance mondiale dans la production de drones.
2: L'Ukraine, de son propre chef, a développé une force de frappe qu'elle n'avait pas avant et que les Occidentaux, très largement, ne voulaient pas leur donner, c'est-à-dire la capacité de frapper très, très loin dans les profondeurs russes. Et puis la capacité aussi même de passer à travers les systèmes de défense antiaérienne russes, même à Moscou.
1: Dominique Harel doute par ailleurs que le cessez-le-feu puisse être prolongé, comme le souhaite le président américain. D'ailleurs, certains Ukrainiens croient que la trêve a déjà été violée, comme ce résident de Kiev, Mikhailo Porkachov. Il affirme que ses parents qui vivent à Zaporijia ont entendu une alerte aérienne et des explosions, sans savoir toutefois de quoi il s'agissait précisément. Ici Greta Juris, Radio-Canada, Montréal.
3: Voilà, mesdames, messieurs, c'était le Radio-Journal de Radio-Canada. Ici Nadi Mobarak, au nom de toute l'équipe, excellente soirée.
4: Je suis rendu cette personne qui parle beaucoup avec ChatGPT.
5: Ah. Oh non. Je peux comprendre.
4: J'ai une relation avec mon robot conversationnel. Je me suis rendu compte, plus j'y parle, pas nécessairement cru, mais normal, tu sais, ouais. Comme l'homme de la rue là, qui me répond, waouh, Pierre Tabarnouche, bonne idée ça, d'aller acheter de la crypto-monnaie. Mais je te ferai un rapport, veux-tu que je te donne un exemple de faillite de... En tout cas, ça peut être un gouffre sans fond.
5: Mais, complètement. J'ai Claude comme assistant.
4: Oui, Claude.
5: Et l'autre jour, j'ai fait comme une petite blague pour voir qu'est-ce qu'il allait répondre. J'ai fait, t'es ben blood, Claude.
4: Ah,
5: là,
4: oui?
5: Il fait, ah, j'adore parler avec des Québécois. Puis là, je me suis mis à parler, puis j'ai fait, ouf, quelqu'un qui a un petit besoin ou une petite fêlure peut facilement tomber dans le gouffre.
6: Moi, j'écris toujours, s'il vous plaît.
5: Ah oui,
6: j'ai peur que ça se retourne contre moi, fait que je suis très poli.
4: Donc, c'est inquiétant ce que je vais trop sur ChatGPT. Là, je fais... Vous êtes des humains? Mon Dieu, que ça tombe bien. Parce qu'on va jouer à Pouvez-vous répéter la question?
7: Oui!
4: J'ai besoin d'humains, de chair et de cerveau et d'esprit. Bienvenue à Pouvez-vous répéter la question? Mon nom est Pierre Brassard. Votre revue d'actualité de la semaine sous forme de jeu questionnaire. Je vous présente nos participants cette semaine qui vont tenter de répondre toutes nos questions. L'hélium de l'international des montgolfières. Lui permettra-t-il de s'envoler vers la victoire, Pascal Morissette?
6: Allô! Merci de l'invitation.
4: Mais vous êtes un coup de porte-parole, alors j'explique mes présentations. L'émission n'est pas commencée depuis une minute, ça va être long. Elle fait de la van life pour rendre les autres heureux. Fera-t-elle une course contre Luxonné? Anaïs Favreau! Cœur d'enfant, titre de son dernier spectacle, Les Cœurs d'enfant toujours, pour notre plus grand plaisir. Daniel Grenier est avec nous.
5: Première fois.
8: Ben oui.
4: Merci. Le public, bienvenue avec votre vie. Daniel Grenier des Chicken Swell et de tant d'autres projets absurdes, cohérents et structurés aussi. Ça prend une structure quand on fait un spectacle.
8: Oui, surtout dans mes valises, il faut que ça soit en ordre.
4: Oui, exactement. Oui. Vous irez voir son spectacle, tout. Rempli d'accessoires dans les valises de Daniel Grenier. Merci d'être là, Daniel.
8: Merci à toi pour l'invitation.
4: Première fois, vous aimez les jeux questionnaires?
8: Je vais le voir.
4: Alors, comme on dit, les fans de Daniel Grenier, supportez votre habit. Vous pouvez nous écrire.
6: Ouais, on nous appelle déjà.
9: Je suis assez fan en passant.
8: Ah ben merci. Ouais,
4: j'ai l'impression qu'Anaïs revient toujours de voyage, mais parce que je vous suis sur les réseaux sociaux.
5: Oui.
4: Mais c'est vrai, vous avez voyagé un brin pour sa roule avec Anaïs.
5: Non, ça roule avec Anaïs, c'était tourné dans des parcs de Montréal.
4: Bravo.
5: Où on faisait semblant qu'on a fait le tour du Québec. Ça, c'est la réalité de la télévision.
4: Ah,
5: mais je voyage énormément parce que je suis en année de pause pour voyager.
4: Ah,
5: c'est ça que je fais.
4: Oui, d'accord. Mais chaque émission de Ça roule avec Anaïs est un voyage en soi.
5: Oui, absolument.
4: Et la van life, Pascal Morissette, c'est pour vous à... Pas vraiment.
6: Non, pas du tout. Non,
4: non
6: tout
4: vous êtes
6: ce qui
4: pas...
6: est camping.
4: Oh,
5: mais c'est justement, c'est pas du camping.
6: Oui, mais c'est petit. Ils ont inventé les plus grands espaces, fait que plus à l'aise. Moi, si je peux m'étirer les jambes pour dormir, ça fait mon bonheur. Hein,
4: oui, donc un clivage déjà en début d'émission. J'aime ça, un clivage. Ça vous empêchera pas de vous envoler pour le festival international des montgolfières de Saint-Jean-sur-le-Richelieu.
6: Grosse programmation. Faut venir en famille, nous. C'est ce qu'on représente, la famille. Ma femme et mes enfants et
4: la
6: moi.
4: La comédienne Julie Ringuette. Et puis, donnez-moi un
6: les
4: artistes qui vont être présents sur l'affiche.
6: Je vais en profiter pour nommer des Québécois.
4: Oui.
6: Freds, Saramé, classe moyenne, Et de l'international, un Sean Paul va sûrement venir prendre un petit selfie avec moi.
5: Tu préfères un duo?
4: Oui, ben, ça serait bien.
6: Avec Sean Paul.
5: Ouais, pourquoi pas?
6: Il y en a fait quelques-uns.
4: Et on peut vous entendre sur les ondes de Rythme FM. On s'en va au règlement d'Hélène Mercier. J'aimerais ça imiter Fred, mais je ne fais pas facile. Il faut d'abord savoir chanter.
6: Il perle.
4: Il perle bien. C'est, quelles sont ses paroles de chansons?
6: Le stade.
4: Oui, oui.
5: Le stade.
4: Ah oui, j'ai pas atteint le stade. Là, j'ai fait un peu de l'autotune perso. Alors, c'est bien, je suis content, je pensais pas d'aller là aujourd'hui. Hélène, j'ai oublié de vous présenter.
5: Mais on dirait.
4: Ah, mon Dieu, Hélène, merci, mesdames et messieurs, notre juge et gardien du pointage.
5: Bonsoir.
4: Alors,
5: question qui valent un point. Sauf des questions bonus qui, elles, valent 3 points. Attention à la toute fin de l'émission. Vous avez un témoin sonore devant vous. Je vous demande de ne pas les critiquer. Je les bloque pendant les choix de réponse. Et on va s'assurer que tout fonctionne bien en les testant. Oh. Est-ce que je pourrais entendre celui de Daniel Grenier?
4: Libby.
5: Oh, il est bon. Anaïs Favron.
4: Oh.
5: Et Pascal Morissette.
4: Je ferai pas le stade. Oh non, je vais pas faire cette imitation-là pendant 60 minutes. Bienvenue à tous les auditeurs de Radio-Canada.
6: C'est pas un point non plus.
4: Je ferai pas le
5: stade.
4: Retravailler.
8: Moi, j'adore. Je pensais que Fred était ici.
4: Alors, bonne émission à tous nos auditeurs sur Radio-Canada Audio également. Citation de la semaine.
0: Aujourd'hui, je suis extrêmement, non seulement très sereine, mais très enthousiasmée à l'idée de pouvoir servir le Canada dans cette nouvelle fonction.
4: Alors, mardi, le doigt sur le témoin, l'ancienne juge de la Cour suprême du pays, Louise Arbour, a été nommée au poste de gouverneur général du Canada. Hein, et à la journée, est encore jeune, le spécialiste de la Constitution, Patrick Taillon, n'a pas eu la langue dans sa poche en parlant de ce rôle. Hein. Question choix multiple, selon le professeur, qu'est-ce qui définit un bon gouverneur général? A. Être en mesure de manger des petits fours sans salir. B. Être beige et plate. Ou C. Être capable de hocher la tête dans les deux langues officielles. Anaïs.
5: Je vais aller avec les petits fours.
4: Droit de réplique. Il nous reste un B ou un C?
6: Assurément B. Être beige.
4: Beige et plate. C'est la bonne réponse. On écoute le professeur à la faculté de droit de l'Université Laval, Patrick Taillon.
7: Un bon gouverneur général, c'est quelqu'un de beige. C'est pas lui qui est important, c'est la personne qui le nomme, là. C'est la personne à qui il remet une médaille. C'est... Ouais. Et donc, c'est pas supposé d'être le gouverneur général qui est la vedette. C'est un personnage qui est supposé d'être effacé dans nos institutions.
5: Et c'est une fonction qui exige de la neutralité. Donc, est-ce que Louise Arbour, l'une des juristes les plus respectées à l'international, va se contenter de donner des médailles? Yves Boisvert a écrit dans la presse « Autant de compétences mises au service de si peu de pouvoir, ça ressemble presque à du gaspillage. » Alors, l'ancienne haute commissaire aux droits de l'homme de l'ONU dit qu'elle est consciente des contraintes de son nouveau rôle et qu'elle s'en accommode très bien.
4: Bon, on va suivre ça.
5: Moyennant un léger supplément, j'imagine.
4: On dirait qu'avec son profil et son CV, on a une sympathie. Et puis le fait qu'elle puisse parler français. C'est mon opinion, je suis dans l'eau trouble. Non, c'est l'eau chaude. On est en compagnie de Pascal Morissette, Anaïs Favron et Daniel Grenier. Alors, mes sources me disent que effectivement, Louise Arbour, c'est une vraie party animal, grande championne de concours de limbo. Je précise que c'est pas elle qui doit être plate, hein, mais c'est la fonction qui incite la retenue. Alors, je suis parti dans un slam, dans une poésie, dire. En rafale musicale, on s'en va en chanson, vous allez me dire qui chante des situations plates.
5: Des tours plates, j'aurais adoré ça.
4: Oh oui, ça aurait été une bonne idée. On garde ça en mémoire, René. Ça paraît qu'elle a déjà animé, pouvez-vous répéter la
5: question?
4: C'est
5: vrai. Alors, plates.
4: Des tunes, non, pas des tunes. Qui chante le plate?
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4: Oh, Pascal Morissette.
6: Sheryl Crow.
4: Oh. Droit de réplique.
6: Non.
8: Alanis Morissette.
4: C'est votre famille, en plus. C'est le nom de famille.
5: C'est gênant, Pascal.
6: Ben oui, c'est bien gênant, je le savais.
4: Tous les jours, à Rythme FM, je le rappelle. Alors, écoutons quelqu'un qui chante des situations plates.
10: Maintenant, ça va pas bien. Il y a plus de
4: yes. Ben oui.
5: Et Richard Desjardins.
4: Ça, c'est plate quand il n'y a plus de 10 crayons. Mais bon, rien, il faut que je me retienne. Je ne ferai pas le stade. Non, je ne ferai pas.
8: Il y a Richard Desjardins, la
4: chambre.
5: Chante les tunes.
4: Je fasse un cover.
5: Cette émission-là est un grand brainstorm.
4: C'est un grand brainstorm, merci. Tempête d'idées, voici qui chante le plat.
6: Oh,
4: ben oui. Oh, ben C'est votre époque. Ça vous voit bien un spectacle de Pink Floyd dans votre, entre vos deux haut-parleurs, dans le sous-sol?
11: Non, je pense pas.
4: Non, vous êtes pas fan?
11: Non, pas bien. Je n'haïs pas ça, mais à un moment donné, j'aime mieux des choses qui me dépriment moins.
4: Ah, d'accord. Je comprends.
11: Mais c'est très bon, là, quand même.
4: Oui, non, vous avez raison.
5: C'est de la musique de psychopathe, mais sans jugement.
11: Mais c'est ça. C'est pour ça que je n'écoute pas.
4: Soyons dans la lumière avec cet extrait.
12: Mais qu'est-ce qu'ils font, là, à filmer ta
4: carrière?
11: Pascal, les colocs?
4: Oui, bonne réponse. Pas flash, c'est quoi, là, classe. 100% musique. Ah, ben oui.
5: Lisa
4: Leblanc. Chanson d'une rousse pêteuse, ce titre. Ah, va pas belle. Musique.
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4: Le grand Mario
11: Pelchon.
4: Le grand Mario Pelchon.
11: C'est vrai.
4: Ça fait du bien de se laisser bercer.
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4: Non, je ne jouais pas le stade. Non, non, merci, j'arrête. Encore deux chansons pour faire un point extrait. Oh. Monsieur Daniel Grenier, vous avez le témoin sonore? Vous
5: donne un droit de réplique.
4: Une grande Canadienne, hein, un droit de réplique.
11: Ça, c'est pas...
4: Ah, ben, personne...
5: C'est Johnny Mitchell.
11: Ah, c'est ça, ben oui.
4: Honoré au dernier Juno. Du studio 1, on a un dernier extrait pour parler de plate avec...
5: C'est carré!
4: Droit de réplique, quelle confiance! C'est Vincent Vallière.
5: Oh!
4: C'est carré, on va garder ça pour la
5: promo. J'entendais.
4: C'est carré! Eh non, c'est Vincent. Ben, c'est proche un peu, là, dans le... Allons voir si on est proche entre camarades participants au niveau pointage.
5: C'est un beau tableau. 2 points pour Anaïs Favron. Égalité 3 points entre Daniel Grenier et Pascal Morissette.
4: Voilà. On va dans la catégorie au Canada. On va bien aller. D'un océan à l'autre, des Canadiens pourraient recevoir une amende de 500 $ émise par le gouvernement fédéral. Considérons-nous chanceux, cette offense n'est plus passible de prison. Question à choix multiple, qui pourrait écoper d'une contravention? A. Est-ce que c'est ceux qui ne remplissent pas le questionnaire du recensement? B. Ceux qui utilisent une fausse guillotine pour exprimer leur mécontentement?
11: Oh.
4: Allô, Jaboulé! C. Ceux qui jurent « Mon chien a mangé ma déclaration d'impôt » pour expliquer leur retard. A, B ou C, Pascal?
6: Le recensement.
4: C'est le recensement. Mais je ne savais pas ça. Moi.
5: Oui, la participation au recensement est obligatoire en vertu de la loi sur la statistique et les contrevenants s'exposent à une amende de 500 $ Alors, je vous explique comment ça se passe si vous ne remplissez pas le questionnaire. Vous allez recevoir au cours des prochaines semaines une lettre de rappel et puis il y aura des suivis par téléphone, par personne et finalement, une lettre d'avertissement finale sera envoyée à la mi-juillet.
14: C'est presque du harcèlement.
5: Presque. Ouais. Du harcèlement avant la mise à l'amende. Et il y a habituellement un taux de participation de 99%.
4: Oh, quand même,
5: ça va bien. Mais en 2016, la peine d'emprisonnement de 3 mois a été retirée. On jugeait que c'était disproportionné face à la nature de l'infraction.
14: En même temps, t'es logé nourri.
5: C'est vrai. Et j'ai trouvé un cas d'emprisonnement pour refus de remplir le recensement en 2011.
4: Ah, quand même. Donc, on va la remplir, cette demande-là.
5: Oui,
4: on veut savoir. On veut savoir combien on est au Canada.
11: Ben oui.
4: On reste toujours, nous allons plutôt dans la belle province.

0: Eh ben oui, c'est le petit René Simard qui chante. Retour en 1976 avec la chanson officielle des Jeux olympiques de Montréal. Lundi, la programmation des célébrations du 50e anniversaire des Jeux a été dévoilée. La question est simple, à choix multiple. Quel artiste signe l'hymne officiel des festivités? Est-ce que c'est A?
1: Éternel et parfait néanmoins, je confirme ma présence.
0: N'imite pas Fred, n'imite pas Fred. Les louanges. B.
2: Good ball, bonheur.
0: Oh, ça c'est bon. Les Chicken Swell avec Daniel Grenier en tête au micro. Ou c'est Loud? Alors, qui va interpréter l'hymne des festivités pour les...
3: Ben, je vais y aller avec Loud, c'est la Montréalais du groupe.
0: Le Montréalais du groupe, c'est la bonne réponse. Ben, j'ai hâte d'entendre ça.
3: Et la chanson s'appelle « D'où je viens ». C'est l'hymne officiel du 50e anniversaire des Jeux de 1976. Ah, et le 1er août, le rappeur va participer à un grand spectacle sur l'esplanade du Parc olympique pour marquer les 50 ans jour pour jour de la cérémonie de clôture des Jeux de Montréal. Et il y a une certaine Nadia Comaneci qui sera sur place.
4: Ouais, ouais, ouais.
3: Et si vous êtes né entre 76 et 78 et que vous vous appelez Nadia, non, vous pouvez gagner un accès VIP au concert. Absolument. Et la chance de rencontrer l'Olympienne parce qu'il y a eu un baby boom de Nadia après les Jeux olympiques.
5: Et moi, je suis née dans ces années-là et je faisais de la gymnastique et il y avait de la Nadia.
3: Beaucoup.
5: Ah,
3: oui.
0: Ça va être fun. Mais qui était là? Qui a regardé la cérémonie autour de cette table? Peu de gens.
5: Les Olympiques.
0: J'étais pas des personnes, même y compris Daniel.
4: Non, j'étais
0: merveilleux.
4: Moi, ce qui me fait... Je sais pas s'il y a d'autres disciplines sur la planète avec d'autres noms qui peuvent rentrer gratuits. Tu sais, je sais pas. Ben, je sais pas, si tu t'appelles Hulk, tu peux aller à l'autre gratuit.
6: Les petites Marimé, Post Star Academy, vont faire un rassemblement de mannequins.
4: Ils peuvent tous faire Big Brother gratuit.
0: On a des bonnes idées, là.
5: Hey, ce brainstorm-là est incroyable.
0: Se poursuit, puis c'est interactif aussi.
3: Voulez-vous qu'on écoute la chanson de l'art?
0: Ah, ben oui, je l'attendais.

0: C'est les fumeurs qui vont la payer avec la taxe. Tu vas voir, Taïbert, il nous promet... Bon, non, non, ça, c'est la version dark.
1: Très politiquement engagé, Pierre.
0: Très, très, très. J'aimerais ça être au mordu de politique. Ah. Les mercredis, ça m'intéresse.
1: En imitant Fred.
0: Allô, c'est le cousin français pour vrai.
1: Oh, ouais.
2: Oh, yes.
0: En Bretagne, un commerçant a été mis en demeure par l'avocat de Yoko Ono. Oh, la veuve de l'ancien Beatles n'a pas apprécié le nom donné à une bière. Question à choix multiples. Quelle boisson doit cesser de vendre la microbrasserie française? A. La Imagine Elder People. Une blonde grand public. B. La Twist and Stout.
3: La Twist and Stout.
0: B. La Twist and Stout.
1: Stout.
0: B. La Twist and Stout. Une bière noire à l'avoine. Attention, le doigt sur le témoin. Ou C. La John Lemon.
2: Wow.
0: Une gauze au citron. Pascal.
3: C'est la John Lemon.
0: Merci.
2: Oh!
0: La Twist and Stout.
3: Ça arrête, c'est bon. Pas là.
4: Twist and Stout. Bon,
1: et sur l'étiquette de la John Lemon, on voit l'ancien Beatles, mais ses légendaires lunettes rondes sont remplacées par des tranches de citron. En mars dernier, le brasseur a reçu une mise en demeure. L'avocat de Yoko Ono exige l'arrêt de l'utilisation du nom. Alors, le Breton a proposé John Lemon. Oh. Il attend la réponse des avocats. Et il y a un auditeur, Martin, qui a souligné sur notre page Facebook que si René Angélil était encore en vie, la microbrasserie Le Fermenteur à l'Assomption entendrait probablement parler de lui avec sa Célim Citron.
0: Oh! Oh. Ça donne soif tout ça.
2: Ben oui!
0: Mais bon, alors je poursuis toujours dans la catégorie nos cousins français.
5: Je reviens te chercher. Je savais que tu m'attendais.
0: Alors, le journal Le Monde est à la recherche de la perle rare pour combler un rôle de prestige. On est dans le journal Le Monde, publié le mois dernier, l'offre d'emploi fait jaser à cause de la tâche demandée. Question à choix multiples, quel poste vacant est prisé? A. Le célinologue, l'analyste qui suit la carrière de Céline Dion. B. Le verbicruciste, la personne qui concote les mots croisés. Ou C. Le nécrologue, celui qui rédige les biographies des morts. Les témoins sont libres, c'est Pascal qui attrape la rondelle.
3: C'est B. Le truc de mots croisés.
0: Oui, ben c'est ça. Et il faut se lever tôt.
1: Oui, il faut être allumé.
2: Pourquoi?
1: Puis à l'heure où plus de 90 % des grilles sont générées par l'intelligence artificielle, c'est vraiment un métier en voie de disparition. Mais le quotidien Le Monde cherche des définitions qui ont du relief, des doubles sens, du rythme. Je cite le journal. Nous cherchons une signature, un verbicruciste capable de faire évoluer nos grilles sans dénaturer ce rituel discret mais exigeant à la frontière du jeu, de la langue et de la culture. Et petite précision linguistique, puisque moi, je t'ai mélangé. Le verbicruciste crée les grilles de mots croisés. Le cruciverbiste, lui, les remplit.
0: Là, c'est le lecteur ou la lectrice.
6: Puis est-ce qu'on sait s'il doit en faire un par jour ou par semaine?
1: C'est un par jour.
6: Aïe, aïe, aïe.
2: Est-ce qu'il y en a beaucoup sur la planète, des gens qui font
1: ce métier? C'est une très bonne question.
0: Mais au Québec, on a la famille Anne-Carre, très populaire, qui fait celle de la presse. Et des journaux comme Photopolis ou Allopolis. Qui dit ça, Brassard, qui a fait un documentaire sur Allopolis et leurs mots croisés ici? Le sexe et tout ce qui s'y trouvait.
6: C'est vrai?
0: Dans ces hebdos jaunes, comme on disait. Fin de la phrase. Anaïs Favron est là, Daniel Grenier et Pascal Morissette. J'ai envie d'un petit pointage.
1: Égalité 3 points entre Anaïs Favron et Daniel Grenier. Et Pascal Morissette prend la tête avec 6 points.
0: Oh! Il aime le jeu, il aime le jeu.
3: Non, mais gars, je dérange pas la joute non plus.
0: Non, non.
3: Je m'empêcherai pas de donner les bonnes réponses.
6: Il est habitué de déranger, il est mignon.
3: Mais non, mais
6: continue ta domination, ça nous fait plaisir.
0: Amène-nous! Nos voisins américains.
2: Oh, ça c'est... Oui, on a toutes des belles chansons.
0: C'est des belles chansons.
6: On vient ici pour les

0: La semaine dernière, un vol partant de San Francisco vers San Diego est resté cloué au sol durant une heure. La présence d'un passager inhabituel a empêché les pilotes de procéder au décollage. Question à choix multiples, qui a forcé l'intervention de l'équipage? A. Spaghetti, un boa constrictor. B. Bebop, un robot humanoïde. C. Miss Coca-Loca, une trafiquante de drogue.
1: Oh.
0: Anaïs Favron.
2: A.
0: Droit de réplique, ce n'est pas Spaghetti, le boa.
3: J'espère que c'est le robot humanoïde.
0: Eh oui, c'est très 2026,
2: oui.
0: Un robot.
2: Bebop, il avait son billet, c'était un voyage d'affaires, si vous voulez tout savoir, qui devait mener le robot à San Diego, où il était attendu dans une conférence. Mais sa présence dans la cabine a soulevé des questions de sécurité, parce que la taille de sa batterie au lithium dépassait les limites autorisées par Southwest Airlines. Il ne voyageait pas seul, il était accompagné d'une employée de la compagnie Elite Event Robotics, qui a conçu Bebop. Et donc, sa batterie, elle a été retirée. Elle n'a pas pu voyager avec lui. Alors, il a été très tranquille pendant toute la durée du vol et inerte aussi à son événement à San Diego.
3: Est-ce qu'il a pris le poulet ou les pâtes?
0: Mais il était assis comme un passager.
2: Absolument.
1: C'est malade. Oh,
0: c'est fou. On reste toujours chez les voisins américains. Danser comme nous dans le studio 1 d'ici première. Un révérend de l'Illinois, Tom McCarthy, a raconté que son bon ami, le pape Léon XIV, est un homme comme les autres. Même le Saint-Père n'est pas à l'abri d'un mauvais service à la clientèle. Question à ce multiple. Quelques semaines après son élection, quelle fâcheuse situation a vécu le chef de l'Église catholique? A. Il s'est fait appeler mon petit curé par son garagiste. B. Il s'est fait servir une biscotte en guise de repas végé par Air Canada. Ou C. Il s'est fait raccrocher au nez par une employée de sa banque. Anaïs Favron.
2: C.
0: Bonne réponse.
1: Oui.
0: Ben oui, hey, elle n'a pas reconnu.
2: Non, quelques semaines après son élection, donc il y a un an, le pape a appelé son institution financière aux États-Unis pour faire changer son adresse et son numéro de téléphone. Il venait de déménager au Vatican. Et là, au téléphone, il se présente comme Robert Prévost, c'est son nom. Et là, il répond correctement à toutes les questions de sécurité, mais on lui dit que pour faire le changement, il doit absolument venir en personne à la banque. Et là, la dame s'obstinait, ne voulait rien entendre. Alors, le Saint-Père lui a dit... Est-ce que ça aiderait si je vous disais que je suis le pape?
4: Oui, moi aussi, j'essaie des fois celle-là, puis ça marche jamais.
2: Et c'est là qu'elle a raccroché le téléphone. Mais grâce à un prêtre qui avait un contact à la banque, les changements ont pu être faits.
0: Oh. Ailleurs dans le monde...
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0: Lundi soir en Europe, un duo nous a offert une performance politico-artistique inédite. Hein? Oui, les dirigeants aiment montrer leur côté givré devant les caméras. Alors, question à choix multiples, quels leaders ont décidé d'unir leurs talents? C'est ça la question, au fond. A. Est-ce que c'est Emmanuel Macron qui a chanté la bohème accompagné par le premier ministre arménien à la batterie? Est-ce que c'est B, Mark Carney et le président de l'Ukraine qui nous ont offert la vache à Mayotte en duo piano-voix? Ou c'est Vladimir Poutine a mimé la destruction de l'Occident pendant que son homologue chinois peignait sur son torse?
1: Ben voyons donc.
0: C'est trois choix pas faciles.
2: Non, je vais aller avec A.
0: C'est une bonne réponse.
1: C'est vrai.
0: Emmanuel qui a chanté.
2: Oui, visite officielle d'Emmanuel Macron en Arménie. C'était lors d'un dîner d'État à Erevan. Le président français a chanté Les feuilles mortes d'Yves Montand et La Bohème, grand succès de Charles Aznavour, d'origine arménienne. Et là, il y a un pianiste déjà qui accompagnait Emmanuel Macron. Ça aurait suffi, mais le premier ministre arménien a tenu à tenir le rythme à la batterie. Ben, on va écouter un montage de leur performance.
0: Ah non! C'est Daniel Grenier, les yeux sortis de leur orbite.
1: Ça me fascine. Ça me fascine.
0: Ah, c'est
1: fantastique.
2: Ben, ils ont du plaisir. Il y a tellement de choses qui ne vont pas bien dans le monde que quand les gens chantent, moi, je fais juste me dire bravo.
0: C'est comme un karaoké, n'est-ce pas, Pascal?
3: Oui, ben la CAQ aurait fait paix. Je me trompe dans mon choix de temps de verbe. La CAQ a fait paix.
0: Oui, on reste ailleurs dans le monde. Toujours ailleurs dans le monde. Depuis mardi, le Burkina

0: Burkina Faso a ajouté des restrictions supplémentaires pour sa population. La junte militaire est au pouvoir depuis 2022 dans ce pays d'Afrique de l'Ouest. Alors, question à choix multiple. Qu'est-ce qui est désormais interdit pour les Burkinabés? A. Regardez Anaïs Favron sur TV5 Monde. B. Utiliser l'expression « je dis ça, je dis rien ». Ou C. Marcher et mâcher de la gomme en même temps.
1: Je vais essayer C.
0: Droit de réplique.
2: Hey, ben voyons.
0: Alors...
3: B.
0: Il fallait choisir A.
2: Hein?
0: Voici pourquoi on ne peut plus regarder Anaïs sur TV5 Monde.
3: Non, parce que depuis mardi, le Burkina Faso a interdit la diffusion de TV5 Monde. Ah. C'est pas à cause de vous,
4: non,
3: Anaïs.
4: Parce que moi, ils peuvent me regarder sur YouTube, je leur envoie des petits vidéos.
3: Mais résultat, quand même, votre émission La langue dans ma poche n'est plus accessible à Ouagadougou. Ouais. La junte militaire accuse la chaîne francophone de désinformation, de faire l'apologie du terrorisme et de ternir l'image de l'armée burkinabé. Et c'est pas le premier média étranger qui est interdit au Burkina Faso. Il y a aussi Radio France Internationale et la BBC.
0: Ouais, ben, vous aviez ce pouvoir-là, Anaïs.
4: J'ai essayé de sauver le monde, et puis ça fonctionne pas à cause de règles comme ça.
0: Ouais, il faut continuer à faire de la van life, ça va se résorber.
1: Mais ils peuvent toujours regarder L'amour est dans le pré.
3: Ça, c'est toujours disponible. Bon,
1: tout est good. Ah,
0: ben oui.
1: Tout est good.
0: C'est tellement bon.
4: Les vraies valeurs.
0: 15 minutes de gloire aussi, on s'aimait aussi.

0: Le Royaume-Uni a mis en place des mesures de vérification d'âge par image. Mais une enquête de l'organisme Internet Matters auprès de 1300 jeunes révèle qu'il est facile de berner le système. Alors, la question à choix multiple, quelle tactique des mineurs ont trouvé pour se vieillir? A, se jaunir les dents. B, se dessiner une moustache. Ou C, se couvrir le visage avec un bas de nylon.
1: Mais vous,
0: quel stratagème?
2: Je vais essayer le bas de nylon.
0: Droit de réplique. Non, il reste se dessiner une moustache ou jaunir les dents.
3: Je tente la moustache.
0: C'est une bonne réponse.
1: Ouais.
0: On peut faire ça.
2: Et ça marche. Un jeune de 12 ans a réussi à berner le système de reconnaissance faciale de Meta avec sa fausse moustache dessinée au crayon à sourcils, mais sa mère l'a vu faire. Officiellement, les moins de 13 ans n'ont pas accès à Instagram, mais les contrôles semblent faciles à déjouer. Selon ce rapport de l'organisme anglais Internet Matters. Et Meta a annoncé mardi déployer une nouvelle intelligence artificielle capable d'analyser la structure osseuse du visage pour déterminer l'âge des utilisateurs.
1: Hey, ça aurait été malade que sa mère elle dise hey, « Mais qu'est-ce que fait cet homme de 35 ans dans ma maison? »
3: oui, belle la police.
0: Ouais. Il a couru la dame, star internationale. Ah, mon Dieu, quel est ce brouhaha? Eh bien, lundi soir, le Met Gala, présidé par le milliardaire Jeff Bezos, a rassemblé à New York les stars et les tenues spectaculaires. Alors, on y va en rafale, ça fait longtemps. Dites par vrai ou faux si ces affirmations concernent la grande messe de la mode du Metropolitan Music Home of Art. Vrai ou faux, une actrice portait une création du duo montréalais Matière fécale.
1: C'est vrai.
0: Justin Trudeau et Katy Perry étaient déguisés en Aladdin et Jasmine.
1: Arrête.
0: Vrai ou faux?
3: C'est faux, Justin n'était pas là.
0: Oui, n'oubliez pas le témoin, Daniel.
1: Ben oui,
0: mais ça va.
3: Il est pas de jouer, hein?
1: Ça va oublier.
2: Il y a trop de plaisir.
1: J'étais juste content.
0: Jay-Z était gossé que sa fille ne veuille pas retirer ses verres fumés. Vrai ou faux?
2: C'est vrai.
0: Oui, c'est vrai, t'es gossé.
2: Moi aussi, j'étais gossé. Oh, ouais.
3: C'est un règlement, hein?
0: Ah,
3: on
0: oui.
3: doit les retirer. Oui.
0: Ah oui.
1: Ah, ouais.
0: Ah, c'est bon. Je savais pas ça. Bad Bunny était déguisé en vieux monsieur. Vrai ou faux?
3: C'est vrai.
0: Oui. Pascal Morissette et Julie Ringuette étaient costumés en montgolfière.
2: C'est faux.
0: C'est complètement faux.
2: Mais en fait, c'était vrai, mais vous le saviez pas. Ils étaient chez eux à la maison.
0: Ah, ils font ça à la maison, c'est bien.
2: Oui,
3: pour
2: oui.
3: les réseaux sociaux.
2: C'est des jeux de rôle qu'ils font. C'est ça. Ils se déguisent en objet, puis pouc.
1: Ah, après, on s'en va en l'air.
0: Il faut recréer des bonnes ambiances. Conseil de week-end, on est sur Ici Première, on poursuit, vrai ou faux. Un billet pour le gala coûtait 100 000 $ américains. C'est vrai ou c'est faux?
2: Vrai.
0: C'est vrai. Le maire de
2: c'est pour ça que je suis pas là. C'est la seule raison.
0: C'est trop. Vrai ou faux, le maire de New York était absent. Il a préféré rendre hommage aux couturières. C'est vrai ou c'est faux?
2: Vrai.
0: C'est lui. Il est tellement...
2: C'est Zoran Mamdani. Oui, il n'est pas allé au Met, mais il a comme publié un photoreportage et on voyait les tailleurs, les couturières, ceux qui fabriquent les vêtements dans l'industrie de la mode. On l'a

0: peu.
1: Wow. Kim Kardashian, vrai ou faux, avait un sac à main orné de poils pubiens.
2: Mais franchement.
1: Un petit mardi.
0: Je vais dire faux, mais j'aurais aimé ça.
1: C'était faux, c'est faux. Des fioles de pipi ont été cachées dans le musée.
0: Vrai.
1: Hey, c'est vrai, mais ça,
2: ouais.
1: Besoin, je suis largué.
3: C'était des activistes.
0: Il n'y avait pas de toilettes.
3: Non, des activistes ont rempli des fioles remplies de faux pipi. Ils ont mis ça dans le musée avant l'événement pour rappeler les conditions de travail des livreurs d'Amazon qui doivent se soulager dans des bouteilles.
1: Oh, c'est très bien dit. J'ai beaucoup d'images. Voilà, merci. On est toujours dans les stars internationales. Oui. Le guitariste du groupe Queen, Brian May, est devenu un héros dans le village anglais de Elsthead, où il réside. L'auteur de We Will Rock You se bat contre le conseil municipal. Question à choix multiple, quel projet suggéré par le rocker a été jugé trop dangereux par les autorités? A. Planter des jonquilles dans le village. B. Organiser un concours de limbo à la résidence. Ou C. Fonder un club d'astronomie amateur à l'école.
0: Je vais aller avec ça.
1: Droit de réplique, ce n'est pas l'astronomie.
2: Voyons.
1: Qu'est-ce qui a fait le dangereux, Brian May?
4: Les jonquilles.
1: C'est les jonquilles.
0: Ah, ça, c'est dangereux.
1: Ben oui.
3: Ben oui. Il a donné 3000 bulbes de jonquilles à son village qui ont été plantés l'automne passé à côté de l'église d'Elsthead. Et sur ses réseaux sociaux, le guitariste de Queen remercie sporadiquement Team Daffodil, l'équipe jonquille, le groupe de bénévoles qui entretient les fleurs. Et en ce moment, c'est très beau. Alors, il a décidé, le rocker, de commander d'autres bulbes pour fleurir un autre parc du village. Mais le conseil municipal a refusé son offre en disant que les jonquilles pourraient obstruer la visibilité des automobilistes. Alors, Brian May ne comprend pas comment des tiges de 45 cm dans un parc peuvent gêner les voitures. Alors, il est en train de se battre pour ses jonquilles.
0: Oh. Libérer les jonquilles.
2: C'est quelque chose.
1: Libérer les jonquilles.
2: Oui. C'est exactement ça qu'on entend après avoir dit ce phrase-là tout le temps. Libérer les jonquilles.
1: On a envie de débattre. C'est le thème sonore pour ce segment de l'émission. Pouvez-vous répéter la question? Il faut être de mauvaise foi. Là. J'espère dire le contraire de ce que vous pensez. C'est très encouragé par l'équipe et les auditeurs. La question à tour de rôle, 15 secondes chacun. Pour ou contre les fleurs, Anaïs? Pour ou contre les fleurs? Quelle question?
0: Ben moi, je suis contre les fleurs. Ben, d'abord, une fleur, ça vient avec un pollen. Certaines personnes sont allergiques. Pourquoi ces gens-là n'auraient pas le droit de vivre comme vous et moi une belle journée sans éternuer et voir se pisser dessus? Parce que souvent, quand on éternue, c'est ce qui arrive.
1: Alors, le côté pollen est pris, messieurs. Il faut aller ailleurs, Pascal Morissette.
4: Contre les fleurs, ça nous rappelle que notre existence est unique. On voit la mort devant nous chaque fois qu'on achète des fleurs et on se rappelle qu'on va devoir un jour mourir et que la vie ne tient qu'à une tige.
1: Oh, bravo! Je suis épatale, ça arrive. Ça marche pas. Ça marche pas, bravo. Daniel Grenier, ça va nous prendre un pour ou un contre, Hélène?
2: Moi, je suis vraiment contre parce que c'est trop beau.
1: Ah oui?
2: Ça sent trop bon. Ça nous rappelle que la vie est trop belle. Fait qu'il faut pas trop s'arrêter à ces choses-là.
1: OK.
2: Il faut aller ailleurs, puis être fâché.
1: Toute une dégaine.
2: Tout!
1: On va arrêter là, merci. Bon, Hélène, dépatouillez-vous.
3: Je me dépatouille en donnant 2 points à tout le monde pour ce débat. Ben oui, écoutez ça, le pointage. 7 points pour Daniel Grenier.
2: C'est chanceux, hein?
3: Égalité, 17 points entre Anaïs Favron et Pascal Morissette.
0: Qu'est-ce qui s'est passé?
1: Ben là, il faut que ça change, le pointage-là.
0: T'as juste à mettre une rafale musicale.
1: Oh oui, exactement. Mais d'abord, science. Ah ben justement, c'est la question de la chance au perdant. Alors, je crois que c'est Daniel, vous allez pouvoir répondre et vous pourriez vous rendre à 12 points.
2: Ben là, ça va être encore perdant.
1: Ben je sais,
0: mais on sait jamais. Mais moins perdant.
2: moins perdant.
1: Ambiance pour la question.
2: D'accord, quel est ton nom, Daniel? Daniel! Oh, ben oui! Tu veux-tu que je te dise c'est qui?
1: Non, c'est l'ambiance.
2: C'est Dumas.
1: Oui,
2: exactement.
1: Oui,
2: je connais.
1: Une récente étude publiée dans la revue People and Nature arrive à une conclusion que les chercheurs sont incapables d'expliquer, Daniel Grenier.
2: OK.
1: Quelle question demeure un mystère pour les scientifiques à choix multiples? A. Pourquoi les milléniaux préfèrent avoir des plantes plutôt que des enfants? B. Pourquoi la narine gauche contient plus de poils que la narine droite? Ou C, pourquoi les oiseaux ont plus peur des femmes que des hommes?
2: Arrête!
1: Ben oui!
2: Je vais dire C, mais c'est weird en crime.
1: C'est bizarre, mais c'est pour ça qu'on veut que ce soit la bonne réponse. Pour avoir...
2: C'est ça?

0: L'information d'Hélène, c'est une bonne réponse.
1: 5 points, ah, bravo.
2: Ben, pourquoi?
1: Non, on le sait pas, en fait. Là, il y a des scientifiques qui ont analysé le comportement de 37 espèces d'oiseaux dans différentes villes.
2: C'est comme de dire des espèces d'oiseaux.
1: Des espèces. Oui. Ils ont remarqué que les volatiles ont moins peur des hommes que des femmes. En fait, en moyenne, les oiseaux se laissent davantage approcher par les messieurs que par les madames. Il y a une différence d'un mètre. Et pour mener l'expérience, ils ont choisi des femmes et des hommes de la même taille, qui étaient habillés de la même façon, qui marchaient en ligne droite de la même manière dans un parc.
2: Ben voyons.
1: Donc, ça suggère, premièrement, que les corneilles et les pigeons distinguent le sexe des humains et, deuxièmement, qu'ils ont une préférence. Mais pourquoi? Est-ce que c'est une question d'odeur corporelle liée aux hormones? Est-ce que c'est un comportement appris parce que les interactions ont été plus menaçantes avec les femmes? Faudra faire d'autres études pour savoir.
2: Il y a des gens qui font des tests comme ça.
3: Oui, oui, alors que s'ils travaillaient tous ensemble contre le cancer, on serait pas là.
0: Oui. Mais par la bande, ils nourrissent cette émission.
2: Les pigeons, moi, je
0: et cette émission où il y a une question lente, nous y arrivons. La question lente, c'est simple, c'est une question que je livre lentement, mais les témoins sont libres, hein, c'est pas bloqué. Donc, dès que vous avez un début de réponse, vous plongez, puis vous nous éclaircissez avec, j'espère, un élément positif. C'est très intellectualisé comme phrase. Qui va-t-on célébrer demain?
4: Les mamans.
0: Maman, bonne réponse. On va les célébrer avec un petit collier en macaroni.
1: Ou
0: et
1: des fleurs aussi. Deuxième dimanche de mai, oui, c'est la fête des mères.
0: Deuxième dimanche de mai, c'est la fête des mères. Ils répètent tout. Bonne émission à tous. Êtes-vous toujours à l'écoute, chers amis? Culture! On s'en va en musique, là, justement. Luc Plamondon, dimanche, a reçu une vague d'amour lors de la remise du prix Excellence au gala de la Socan. Alors, parions que malgré ses lunettes de soleil avec quelques poussières dans l'œil, en rafale musicale pour un point, vous me dites, qui sont ces artistes qui chantent les mots de Plamondon? Musique, c'est parti!
2: Bravo!
3: Le nom de famille? Le nom complet?
2: Je ne sais pas.
0: On poursuit avec les mots de Claude Plamondon en chanson.
2: Oh, mais Colin.
5: Claude Dubois.
2: Ben ouais. Ben ouais.
0: On se laisse bercer.
2: Ben là. Pour pouvoir faire. Oh, yes. Avant,
0: moi,
2: je
0: chante. Ouais.
2: Ça
0: n'a
2: pas de sens.
0: Mais oui, c'est un beau 33 tours là, qu'on retire à l'instant pour poursuivre la musique avec les mots de Plamondon. Tout ça
2: n'était qu'un jeu. Oh, wow.
0: Facile.
5: Ariane Moffat.
0: Ariane Moffat. Nuit magique. Ben oui, réalisé par Catherine.
1: Lara, je ne savais pas que tu demandais.
0: Moi non plus. On va poursuivre. On danserait jusqu'à la fin de la nuit, mais non, oui. Musique.
2: Oh, yes. Julien Clerc.
0: Julien Clerc.
3: Tu sais, je ne savais pas, hein, on apprend des affaires, c'est ça.
2: Oui, mais. Oui, ma. On a... Maman, je t'aimais quand même.
0: On apprend que c'est facile. Julien Clerc.
3: C'est pas facile. Non. Pour toi, il y a des choses faciles.
0: Oh, bon. Ben, Pascal l'a bien aussi.
5: Non.
0: Je prépare le stade. Ce running gag, comme on dit dans le métier, est épuisé. Il en reste plus
3: non.
0: Sur les tablettes.
3: Oh, dommage. Le public en retard
0: demande.
3: Ah oui, ah oui, ah oui.
0: Musique, les mots de Plamondon chantés par...
6: Celui qui n'a jamais...
5: Oh. Safia Nolin,
0: wow, exactement.
3: Bon.
2: Corinne, tu connais tout ça.
0: C'est Garou qui chante ça d'habitude.
5: C'est bon en plus.
1: Oui, bon. Les reprises de Safia.
0: Mais oui, et je crois que c'est le dernier sans vouloir m'aventurer sur...
1: Volume 3.
0: Oui, alors musique encore une fois avec Plamondon.
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2: Ah oui,
0: Ah, j'ai trois
1: rires.
5: Isabelle
0: Boulesse. La Rousse, bon. Alors, c'est Pascal qui fait le point. C'est toujours un point par bonne réponse. Et on termine avec... Non, on en a d'autres encore.
2: Oh, yes.
5: Ah, Marie-Denise Pelletier.
2: Ouais.
3: Wow, tu connais ça, le jeu.
0: Qui ne chante pas chez soi. Et puis finalement, 3, 4.
6: Il est venu le temps.
5: Ah, le bon Bruno Pelletier.
0: Ouais. Merci, bravo.
3: Moi, celle-là, j'essaierai pas de la chanter.
2: Ben
5: Oui. C'est une harmonie.
2: C'était quand, ça, le temps des cathédrales?
0: 80.
2: Non, mais je veux dire que le temps...
0: Ah oui! C'est souvent au début de journée. Ah!
3: C'est mimé. Mimé.
1: En même temps que les Jonquiers.
2: Ah oui, oui, oui. Peut-être ça peut interdire aussi.
0: Suggestion de sortie, là, si vous allez à Paris, là, c'est la basilique.
2: Ah, ben oui.
0: Juste à côté de la Tour Eiffel, puis l'Arc. Je pense que au coin, là, en tout cas. Oui, n'importe quoi, ça n'existe pas. OK, consommation.
4: La question d'argent.
0: Ah, c'est bon. Change, hein, ça dit quelque chose, ça nous inspire pour la question suivante. Les changements, François Legault ne sera pas en parachuté dans le vide pour sa transition vers le petit peuple. Une loi permet à un ancien premier ministre de bénéficier d'une aide pour amortir le choc à la fin de ses fonctions. La question est la suivante, à choix multiples, comment le politicien sera épaulé durant ce gros changement? A. Une agence s'occupera de gérer son compte Instagram. B. Un service de raccompagnement lui donnera des lifts. Ou C. Un nettoyeur prendra soin de ses complets veston-cravate. Imaginez que ça pourrait être... Quelle réponse?
7: On va gérer ses réseaux sociaux.
0: On va gérer ses réseaux sociaux. Bonne réponse. Vous avez lu là-dessus?
7: Oui, bien sûr.
0: Ben oui. Alors,
7: je fais de la radio commerciale, mais on lit les journaux une fois de temps en temps.
0: Attendez, c'est drôle, ça.
3: Ils savent lire.
0: Mais je sais bien. Alors, il était au courant et on va pouvoir continuer à liker les photos.
1: Eh oui, et c'est résumé de lecture. C'est l'agence Spritz qui se spécialise dans le marketing numérique, qui va épauler François Legault dans la gestion de ses réseaux sociaux au Québec. La loi sur l'exécutif prévoit des mesures pour faciliter la transition des anciens premiers ministres. Et ça comprend des services comme la gestion des médias sociaux. On parle d'un contrat de 115 000 $ pour un an.
0: Alors, mise en situation... Allô, Spritz, j'ai envie de faire un reel, puis une story. OK, à demain. Catégorie sport.
8: La partie de Vasilevski. Oh! Oh.
0: Dimanche, la victoire du Canadien au premier tour des séries a allumé l'étincelle chez Martin Saint-Louis. L'entraîneur-chef a livré un discours tout feu, tout flamme aux joueurs du CH. Question choix multiple, comment a-t-il démontré son enthousiasme dans le vestiaire? A, il a grimpé sur un banc pour hurler la chanson « Boum, chica, boum! Boum, chica, boum! » Ceux qui sont allés au camp.
1: Oui. 30 jours, ben oui, ils vont avoir la ref.
0: B, il a enjambé un bâton de hockey puis a fait le tour du vestiaire en galopant. Ou C, il s'est frappé le torse comme Matthew McConaughey dans Le Loup de Wall Street.
3: Anaïs. On y va avec C.
0: On y va avec C. Et on l'écoute, ce Martin Saint-Louis, dans le vestiaire après la victoire. Est-ce qu'il y avait une reste?
1: Mais là, les joueurs ont embarqué, hein. Ils ont imité leur entraîneur. Et donc, Martin Saint-Louis a reproduit la scène dans laquelle Matthew McConaughey fredonne en se frappant le torse juste après avoir expliqué à Leonardo DiCaprio que pour survivre à Wall Street, il faut se masturber au moins deux fois par jour et prendre de la cocaïne.
2: Ben, voyons.
1: Que c'est la clé du succès pour être relax.
3: Est-ce que c'est le truc que le Canadien a pris?
1: Je voulais faire vos liens avec la stratégie du Canadien en série.
0: Ah, ben, des fois. C'est sorti de son contexte. Puis ça punch pour le vestiaire. On est rendu déjà au restant de la semaine. Yeah. Alors, on va vous demander, parce qu'on a parlé de plusieurs nouvelles, mais il y en a d'autres dont on n'a pas parlé. Alors, vous me dites vrai ou faux si les titres suivants ont réellement été publiés cette semaine? Mmh. Vrai ou faux? De Taco à Nacho, les marchés rebaptisent encore Trump.
2: Ah oui,
0: bonne réponse, bravo. Changer de monde, il est tellement plus simple d'entretenir ses abdos. Vrai ou faux titre?
3: Faux.
0: Non, c'est un vrai titre, ça. Bon. Un vrai ou faux, antivirus, la croisière ne s'abuse plus.
2: Ah non, c'est faux, ça.
0: C'est faux.
2: Ben oui.
0: Les 25 ans d'Annie Broccoli dans l'espace. Taylor Swift n'arrive pas à la cheville d'Annie Broccoli. Vrai ou faux titre?
7: C'est vrai.
0: C'est un vrai titre, ça.
1: C'est un vrai titre. La presse a cité une fan d'Annie Broccoli.
7: Ah oui, oui. Mais il y a eu des grosses années, là. Ça a été très, très gros.
3: Oui, mais un journaliste ne peut pas écrire ça.
2: Hey, c'est comment qu'on l'appelle les fans d'Annie Brocoli? Si les Swifties sont...
0: Ah, c'est une bonne idée.
1: Les Brocolis.
0: Les Brocolis. Ben, on lui donne des idées.
5: Les Brocolis.
0: Parce qu'elle va reprendre le collier des Brocolis. Toujours, pouvez-vous répéter la question? Alors, vrai ou faux, dossier santé numérique, préparez-vous, ça va chier.
1: Faux.
0: C'est faux. Ah,
3: et dommage.
2: Ben, oui, c'est
3: moi,
2: vrai.
3: J'aurais cliqué, mais c'est faux.
5: Ouais. C'est faux, mais c'est vrai.
0: Oui. Oui. Les gâteaux disparaissent, les chaises changeaient de place, un inconnu vivait discrètement chez eux. Vrai ou faux?
3: Ah, c'est vrai.
0: Hey, ça, c'est drôle, ça.
2: C'est-tu vrai?
1: C'est aux États-Unis, oui, ça a pris quelques jours, non? Mais c'est une personne sans domicile fixe qui avait réussi à s'introduire dans la maison. Il ne comprenait pas pourquoi tout bougeait.
0: Des bons indices. Le frigo était dans le salon hier soir. Deux jumelles n'ont pas le même père. Vrai ou faux?
3: Vrai.
0: Eh bien, oui. Ça, ça commence mal la journée. Ça commence à être compliqué. Vrai ou faux, Céline Galipeau quitte le téléjournal. Je vais enfin pouvoir participer à Big Brother Célébrité. C'est vrai ou faux?
5: Mon rêve, mais c'est faux.
0: Ben oui. Vrai ou faux, il ne faudrait pas McDonaliser le Michelin.
3: Vrai.
0: C'est vrai.
2: Mais McDonald's, ah oui, mais
0: ouais,
2: c'est
0: la nuance.
2: C'est, bon,
1: quand même. C'est un professeur, c'est une autre citation, professeur à l'Institut de tourisme et d'hôtellerie du Québec qui trouve qu'on en donne peut-être beaucoup de prix et de bibes Michelin.
0: On va prendre votre trio, monsieur Laprise du Tokyo. Alors, c'est la catégorie anniversaire de la semaine, c'est la dernière de l'émission. On fait le rappel du pointage qu'on va taire tout au long de la catégorie suivante.
1: 17 points pour Daniel Grenier,
2: hey, bon,
1: 22 points pour Anaïs Favron et 30 points pour Pascal Morissette. Mmh.
0: Bonne fête à qui? On ne sait pas.
9: C'est ma fête!
2: Oh yeah!
9: C'est P.Y.!
0: Oui, puis ouais, en tournée partout au Québec.
2: Mais
0: bon, un rappel. Là, je vais vous donner des indices et des prénoms et vous devez compléter par le nom de famille.
2: Okay.
0: Alors, les témoins sont bloqués pour l'anniversaire de la personne suivante. Monsieur Nespresso a eu 65 ans mercredi. L'un des plus célèbres Silver Fox d'Hollywood et le mari d'Amal, avec qui il a eu des jumeaux. On souhaite un joyeux anniversaire à Georges Pichou.
3: Clouné.
2: Ah! Non, mais je pensais que c'était son nom composé, Georges Pichou. Mais
0: non,
2: j'avais
0: non,
2: pas catché.
0: Non, non. Hier, cette actrice québécoise a souligné ses 70 ans. Hein? Dans l'émission À plein temps, elle a donné la réplique à des marionnettes. Avant d'être, pendant plusieurs années, l'un des piliers de Revue Corrigée. On souhaite une célébration qui fait pop à Madame Suzanne.
3: Champagne!
2: Oh!
0: Voilà.
3: Oh. Hey, j'avais oublié à plein temps. Quel délice.
0: Ah, ah oui, wow. Des marionnettes. Où sont ces marionnettes? Où sont ces marionnettes? Est-ce une chanson? On reste...
3: De Feds.
2: Oh, yes!
0: Oh, merci! Le père de la psychanalyse voyait le jour en Autriche il y a 170 ans. Moi, j'ai tout lu ses travaux et je vous résume sa pensée en une phrase. C'est la faute des mères!
2: Ben voyons!
0: On se souvient du très nuancé Sigmund...
3: Freud.
2: Garfunkel.
3: Sigmund.
0: Pardon.
3: Ah oui. C'est pour une bonne... que les gens comprennent.
0: J'adore cette chaîne de magasins. Et bien sûr, Freud ou Fred, je ferai pas le stade.
3: Parce que c'est à cause de ta main.
0: Oui, c'est à cause de ta main que t'es sur mon divan. Hey, Fred, est-ce qu'on peut inviter Fred d'ici la fin de la saison? Fred, vous nous écoutez? On s'arrête sur le côté de la 15 ou de la 40 et on appelle à pouvez-vous répéter la question? Anniversaire à pointage décroissant. Plus je donne d'indices, moins vous faites de points. Okay. Demain, essayez, prenez une chance. Cet acteur...
1: Laissez libre les témoins.
0: Oui, cet acteur... acteur québécois aura 70 ans.
5: Rémi Gérard.
0: Bien essayé. Oh. Pour 3 points, on reste toujours dans les 3 points. Depuis l'âge de 8 ans, il joue de la batterie.
2: Ben voyons.
0: Ouais. Pour 2 points, on l'a vu au cinéma dans Le déclin de l'Empire américain et au théâtre dans La face cachée de la lune.
2: Oh.
5: Robert Lepage.
0: Je poursuis. Piège, on dirait.
2: Oh, mais c'est...
0: Pour 1 point, on lui parle encore aujourd'hui de ses imitations de Brian Mulroney et
2: oui,
0: de Claude Ryan dans le Bye Bye. On cherche Anaïs.
3: Yves.
0: Jacques. Voilà. tout ça pour ça. Les anniversaires se poursuivent sur votre station préférée. Question sans choix de réponse, les témoins sont libres. Hier, cette autrice-compositrice-interprète montréalaise a eu 50 ans. Elle est la fille de Kate McGarrigle et sœur de Rufus.
2: Hello,
3: Martha Wainwright.
0: Et bonne réponse.
3: Je suis pas capable de dire
0: pas facile à dire.
2: Tellement
0: bon. Oprah Winfrey, Martha Wainwright.
2: Exactement.
0: Pas facile.
3: Il faut juste le dire vite.
0: Oui. Ça nous amène en bonus... rafale musicale pour 3 points. Ben, on souhaite à Martin d'abord une bonne bloody motherfucking fight. Et c'est là qu'on s'en va. Hein. Ce qu'on va faire, c'est qu'on va tenter de deviner, vous allez me dire, qui sont ces artistes comme elle, comme Martha, qui ont suivi les traces de leurs parents. Oh. Ça, il s'agit juste de savoir qui chante musique. Built a
7: home and watched it. Oh, Miley Cyrus.
0: Eh oui.
1: Et c'est là que les 3 points se font aller.
0: Se font aller. Alors, Daniel, Anaïs, bonne chance, Pascal. Prochain extrait.
7: Ludovic Bourgeois.
2: Ah, ben oui.
0: Je danse, j'ai le bouger facile cette semaine. C'est le printemps sans doute. Musique.
7: Enrique Iglesias.
0: Enrique Iglesias. Musique.
2: Oh yes, Lou Adrienne Cassidy.
0: Mais suit les traces de qui?
1: Paul-André Cassidy, sa mère, qui est autrice, compositrice, interprète.
0: Oh, sorry for that, Lou Adrienne, si tu m'écoutes, accepte mes excuses. Hein? Tu vas sûrement faire le stade. Musique.
7: Nora Jones.
0: Ouais. Bienvenue au Strom Spa, monsieur Pascal Morissette. Votre serviette vous attend. Musique.
2: Ben là, Caroline, mon fils, Edouard Tremblay-Grenier, qui s'est excellent dans notre pop.
0: Bonsoir, cette semaine. Bon,
7: que j'ai croisé à Zénith et exceptionnel.
2: Tellement gentil.
0: Comme ses parents. Est-ce qu'on peut écouter un peu de Papier Sablé, le titre de la chanson?
2: C'est bon.
0: Comme, oui, comme parce que pour lui avoir parlé, la bienveillance du papa et tout est là.
1: Et c'est quoi le nom déjà de son album?
2: François Robert, j'ai un de mes amis de Victoriaville. Oui.
0: Oh, ben, l'absurde n'est jamais tombé très loin.
2: Oui, oui.
0: On termine avec une dernière chanson qui, ben oui, c'est ça, ceux qui ont suivi les traces de leurs parents, musique.
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7: René Martel?
0: Bonne réponse! 3 points dans votre cagnotte, mon cher ami. Alors, c'est la fin de l'émission. Avant de connaître le résultat final, ben, on va calculer la marque du pointage. C'est le travail d'Hélène qu'on va là-dessus. Et on va remercier l'équipe de Pouvez-vous répéter la question cette semaine. À la technique, on a M. Pierre Lévesque. Merci. Adjoint à la réalisation, Pierre-Antoine. Préparation de l'émission, Hélène Mercier, Sheena Fins et Geneviève Desnommé-Leduc qui réalisent. Pouvez-vous répéter la question? Il y a une troisième position, je pense.
1: Eh oui, c'est 23 points pour Daniel Grenier.
0: Yes! Une réaction, merci. une réaction.
2: Hey, je suis tellement content. J'ai toujours espéré d'avoir la médaille de bronze.
3: C'est vrai, t'es sur le podium, là.
0: Yeah! Au moins, vous êtes là. Exact. Deuxième position.
1: Avec 30 points, c'est Anaïs Favreau.
3: Merci. Oui, je veux remercier ma famille qui me supporte à chaque semaine.
0: Sauf le Burkina Faso. Je l'ai mal dit, mais c'est ça. Il faudrait écouter l'émission pour avoir la référence. En première position, bravo!
1: Victoire écrasante de Pascal Morissette avec 45
7: merci
1: points.
7: Je vais aller fêter ça avec une bonne bière demain matin à l'aéroport de Montréal.
0: Yes! Oui! Besoin d'arriver tôt.
2: La John Lennon.
7: John Lennon.
0: Mais justement, c'est ce qu'on vous offre cette semaine, une caisse de John Lennon. Tout de suite après l'émission, c'est Quick Way au téléphone. On rejoint Mélissa Molène-Dupuis qui anime cette émission pour avoir son menu. Ben, Quick, Mélissa!
10: Oui, Pierre!
0: Alors, au menu, après l'émission?
10: On a Isabelle Picard qui vient nous parler de ses romans jeunesse qui vient de sortir. On va avoir Xavier Ouattou qui revient faire le portageur. On a aussi Marie-Sérivet qui est une ingénieure autochtone. Mais cette semaine, je ne pouvais pas te laisser sans t'apprendre, comment dire, je t'aime maman, vu que c'est la fête des mères en fin de semaine.
0: Bonne idée!
10: Fait que t'es-tu prêt?
0: Je suis prêt, j'écoute.
10: Tisha Siten Nicole.
0: Ouh, Tisha Titan Nakao. On dirait Nakao. Oh. Oui.
10: À tout... On t'avait été adopté dans la nation.
0: super. Merci de m'accueillir. Alors, un beau bisou à toutes les mamans à l'écoute. Et ben, merci à tous les trois. Et bonne émission, Mélissa Molène Dupuis. Et, ben... Tinache Comitin. Ben écoutez, merci Anaïs Favron.
3: Ben plaisir.
0: Ben vous suivez sur TV5. Sauf à un endroit qu'on ne nommera pas. Et puis Pascal Morissette aussi. C'est loin l'International des Montgolfières, mais d'ici là, il y a la radio à rythme FM.
7: Oui, bien sûr.
0: Puis Daniel Grenier, cœur d'enfant.
2: Exact. C'est moi ça.
0: Bravo. Merci Hélène Mercier.
1: Ça fait plaisir, Pierre. Salutations à Fred.
0: Ah oui.
2: Oui,
0: yes, la semaine prochaine, Antoine Pilon, Catherine Détier, entre autres. Alors, on se laisse sur cette chanson qui n'a plus besoin de présentation. Alors, bonne émission, bonne semaine, on vous embrasse.

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